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2: Je crois qu'on sait qu'on est amoureux. Alors il y a une différence entre aimer et être amoureux, mais je crois qu'on est véritablement amoureux quand on n'a pas besoin de l'autre. Et que pourtant, il y a une quatrième ou une cinquième dimension qui s'ouvre avec cet autre-là, en fait. Je crois que l'amour commence quand le besoin s'arrête et que on sort de notre zone de confort aussi. C'est-à-dire que quand on est amoureux, il y a un endroit où, évidemment, ce qu'on désire le plus, c'est ce qui nous fait le plus peur. Donc, on va aller travailler quelque chose qui est difficile, qui est inconfortable. Mais je crois aussi, quand on se pose la question, quand j'ai des patients qui sont dans des périodes de discernement, je leur dis, mais est-ce que cette personne-là, vous voudriez être à ses côtés quand elle sera malade, quand elle sera diminuée, quand elle souffrira? En fait, je crois que si on a irrésistiblement envie d'être aux côtés de la personne quand elle est pas bien, il y a quelque chose qui n'est plus l'ordre de l'illusion amoureuse. Il y a quelque chose qui est véritablement être amoureux, aimé au sens profond du terme. Je sais pas ce que vous en pensez, Soizig.
3: Bah, je vous rejoins évidemment, et c'est drôle cette question parce que j'en parlais hier avec une jeune femme qui vient d'être demandée en mariage et qui venait vers moi parce que en fait ça lui fait très peur et elle était en pleurs, et notamment quand son fiancé l'a demandée en mariage, et elle venait vers moi, elle dit mais dites-moi ce que c'est que d'être amoureuse, qu'est-ce que ça veut dire. Et je lui ai dit peut-être que c'est quelque chose que vous n'allez pas intellectualiser, mais c'est quelque chose que vous ressentez dans votre corps. Il faut laisser votre corps parler. Et est-ce que quand vous le regardez l'autre et vous fait vibrer, est-ce que ça vous prend aux tripes? Est-ce que à l'idée qu'il va rentrer là dans 2 heures, ça vous fait du bien? Est-ce que ça vous met en joie? Et j'essaie de lui faire ressentir tout ça, parce que l'amour c'est aussi quelque chose que l'on ressent. Je dis, je pourrais vous donner des règles, je pourrais vous donner une liste à cocher de oui, vous êtes amoureux ou non, vous ne l'êtes pas. Mais en fait, essayer de le ressentir vraiment, et je pense que c'est aussi quelque chose qui se vit dans son corps et dans son âme. Et j'ai beaucoup aimé votre introduction, Marie-Estelle, qui montre toute la puissance de l'amour. Et je trouve que c'est quelque chose qu'on oublie trop dans une relation, combien l'amour peut être puissant, et notamment quand on est dans des situations de fragilité, de souffrance et de crise, comme vous l'évoquez avec la maladie.
2: Je crois qu'on sait qu'on est amoureux quand même les silences sont des conversations. Mmh. C'est-à-dire qu'on est capable de ressentir à distance que l'autre est mal, que l'autre est triste, que l'autre est pas bien. Il y a cette connexion quasiment cellulaire que maintenant d'ailleurs les neurosciences démontrent. Je crois que là on sait qu'on est amoureux.
4: Qu'est-ce que démontrent les neurosciences? C'est-à-dire ça se voit dans le cerveau, l'amour?
2: Il y a plein de choses qui évidemment, c'est-à-dire que l'amour agit en partie, il stimule les circuits de récompense, donc il agit en partie comme une drogue. Mais bon, ouais, oui, c'est justement peut-être parce qu'on est une génération de gens évitants qui veulent pas trop aimer et s'attacher qu'on se drogue beaucoup. Finalement, si on se droguait à la tendresse, on irait tous mieux. Non, ce qu'on voit dans le cerveau, c'est que en fait, vous savez, comme une mère avec son bébé qui est séparée de son bébé et qui pressent quelques minutes avant que le bébé va pleurer, que le bébé va se réveiller, quand on aime quelqu'un, on peut sentir à distance par ce qu'on appelle identification projective, c'est-à-dire qu'on récupère à l'intérieur de soi des ressentis de l'autre, et donc on peut ne pas se parler et savoir se dire oula, tout d'un coup on est en réunion, on se dit oulala, je sens qu'il y a un truc qui va pas, et puis on apprend qu'à 3h de l'après-midi, évidemment, cette personne a appris une mauvaise nouvelle. Ça c'est quelque chose de très singulier dans l'amour, mais il y a cette communication à distance qui se fait aussi dans le pot à pot des amants, d'ailleurs les corps se parlent dans le pot à pot.
4: Marie-Estelle Dupont, je voulais revenir sur l'exemple cité par Soizig Castelnerac qui est avec nous, sur cette jeune fille qui dit j'ai été demandée en mariage, qu'est-ce que je fais, je suis en larmes, je suis étonnée. L'amour, c'est pas une évidence?
2: Bah, pour les gens traumatisés, d'abord c'est une attaque de panique, hein. Oui. C'est-à-dire que quand on a des patients très traumatisés qui ont été placés, qui sont partis de foyer en foyer, qui ont été rejetés, qui ont été humiliés, tomber amoureux, en général, le premier réflexe, c'est qu'ils ont du mal à l'identifier et que ça leur fait plutôt faire des attaques de panique parce que l'attachement a été désastreux. On y reviendra dans l'émission. Je demanderai à Soizig comment elle pense que nos difficultés d'attachement peuvent impacter notre vie de couple. Quand on a guéri de nos traumas et qu'on a tout à fait cicatrisé de nos blessures d'abandon, de rejet, d'humiliation, être amoureux ne nous fait pas faire des attaques de panique. Mais c'est pas pour autant qu'on l'identifie tout de suite. C'est pas forcément, ça démarre pas forcément par un coup de foudre, hein. Parfois, le grand amour de votre vie, il rentre sur la pointe des pieds. Vous mettez un peu de temps à l'identifier. Qu'est-ce que vous en pensez, Soizig?
3: Moi, j'ai entendu et je parlais avec une amie il y a pas longtemps et qui me disait que quand elle s'était mariée, elle était pas nécessairement amoureuse et qu'elle avait appris à aimer, en fait. Une fois dans son couple, une fois dans son mariage, une fois les enfants là, où elle s'est dit, bon bah voilà, maintenant j'y suis. Et au départ, c'est de l'affection. Et elle dit, on a appris à se connaître et finalement, j'ai appris à l'aimer. Ça, je trouve que c'est quelque chose qu'on entend aussi beaucoup des couples plus anciens et qui ont façonné leur amour avec le temps. Donc certes, c'est très important.
2: Oui, alors pas tous, parce que justement, je disais à Romain en préparant l'émission que ma grand-mère m'avait dit, on te dira que ça vient avec le temps, mais c'est pas vrai.
3: Non, mais pas tous, on est bien d'accord. Mais j'ai trouvé ça beau, en fait, ce qu'elle disait. Donc, bah,
4: ouais,
3: voilà,
4: ça.
3: Plutôt que de partir, ouais. Et elle s'est dit, mais effectivement, il vaut mieux alerter les jeunes couples en leur disant, discernez avant de vous engager, et donnez-vous toutes les chances de faire le bon choix.
4: Mais donc,
3: quand même,
4: on peut se lancer sans que ce soit de l'amour. Parce que là, vous nous dites, oui, c'était de l'affection.
3: C'est ce qu'elle me dit maintenant.
4: L'affection, c'est sympathique, oui, mais on se marie pas avec quelqu'un pour qu'on ait de l'affection.
3: Moi, c'est pas ce que je conseillerais, mais après, elle était là et c'était déjà fait.
4: C'est ce qu'on veut, mais...
3: Donc voilà, elle se rend compte maintenant avec le recul qu'effectivement, elle ne l'aimait pas, mais que le temps lui a donné cette possibilité de l'aimer. Bon, malheureusement, leur mariage n'a pas tenu, mais peut-être justement. Mais voilà, je trouvais ça beau ce qu'elle disait.
2: Mais je pense que la question du discernement est véritablement centrale et qu'en réalité aujourd'hui, à part, allez, si vous faites un mariage à l'église avec un prêtre, mais le temps du discernement, il va quand même être assez pauvre sur le plan psychique. Ça dépend, faut avoir un prêtre très très bien formé sur le plan humain. Le discernement, ils sont pas du tout formés les jeunes au discernement en fait. Il y a des questions qui ne se posent pas et je crois pas du tout que l'intensité, la connexion, le fait que l'autre nous fasse rêver, soit des indices de durée du couple. Je crois que à la limite, c'est bien parti si l'autre réveille tout ce qui nous fait totalement flipper, parce que là où est ma peur, là est mon travail, et donc le couple va me faire grandir. Et en fait, je crois qu'on est amoureux véritablement quand on se fait grandir ensemble. On voit d'ailleurs des couples qui restent ensemble en s'éteignant et en se tirant vers le bas, et personne n'est dupe, tout le monde sait que ça n'est pas de l'amour. Alors on reste ensemble pour des raisons patrimoniales ou parce qu'on a été traumatisé par le divorce de ses parents, etc. Mais c'est pas de l'amour. Je crois que on pourrait dire à des jeunes qui sont dans un travail de discernement, est-ce que vous aurez envie de traverser les épreuves de votre vie avec cette personne à vos côtés? Et en fait, il n'y a pas beaucoup de gens dont on se dit, dans une épreuve, je préférerais qu'il y ait cette personne que personne. Dans les épreuves très difficiles, on préfère parfois être seul qu'avec la mauvaise personne, et c'est normal. Est-ce qu'on est prêt à affronter un changement de statut, un changement d'état? Parce qu'en fait, la santé, la beauté, l'argent, la carrière, tout ça, c'est des choses qui vont passer. Même les enfants, ils vont s'en aller, donc on peut pas bâtir ça sur les enfants. Je crois quand on commence à se poser la question du négatif et de tiens, mais pour cette personne, c'est drôle parce que je serais capable d'envisager ou de faire des choses qui étaient pour moi des non absolus, ça commence à ressembler à de l'amour quand même.
4: À partir de quel âge on commence à faire ce travail de discernement dont vous parlez, Marie-Estelle Duvon? Et à partir de quel âge on commence à l'apprendre, et qui l'apprend aux jeunes?
2: Oh bah, je crois que nous, les parents, on doit très tôt apprendre à nos enfants quand ils commencent à nous parler de leurs amitiés et éventuellement de leurs amours, si on a la chance qu'ils nous fassent confiance pour nous en parler, de faire la différence entre l'élan et est-ce que cette personne est bonne pour toi? Et bonne pour toi, ça veut pas dire te caresse dans le sens du poil, hein. C'est est-ce que cette relation te fait du bien? Est-ce qu'elle te met en joie? Est-ce qu'elle te rend curieux? Est-ce qu'elle te donne envie de te dépasser? Ou est-ce que tu te sens affaibli, coupable, nul, pas à la hauteur après? Déjà, ça, c'est un élément de discernement qui est central pour moi, aussi bien dans les associations qu'on va faire dans le travail que dans les amitiés, et pas seulement dans le couple. Ça prépare, d'ailleurs, le discernement dans l'amitié prépare, je trouve, le discernement dans le couple. Et je crois aussi que les couples qui durent sont des couples où il y a de l'amitié. Parce qu'en fait, le sentiment amoureux, il est pas là tout le temps. Il y a des jours où tu me gonfles et je suis pas amoureuse. Et je crois que l'amitié prend le relais, non? Qu'est-ce que vous en pensez?
3: Ouais, moi j'ai mes deux aînés qui ont 20 et 18 ans, et donc voilà, j'ai le
4: cœur. On rentre dans cette période.
3: Ouais, on rentre dans cette période. Et ce que j'essaye de leur dire, moi, c'est de prendre leur temps, de savourer les débuts, parce que ô combien ces débuts sont importants pour un couple, de ne pas brûler les étapes, d'y aller peu à peu, de prendre le temps de se découvrir, et parce que c'est toute une vie qui s'ouvre potentiellement devant eux. Et je trouve que c'est une chance, à la limite, de se connaître assez jeune. On dit beaucoup, oh là là, vous êtes connu trop jeune, vous n'irez pas jusqu'au bout, votre couple ne tiendra pas. Moi, j'ai pas tout à fait de discours. Je pense que un couple qui peut se connaître jeune, s'il s'applique, s'il prend son temps, je trouve ça même beau de se dire, bah, en fait, on a la vie pour construire, mais évidemment à la condition, bien sûr, de rester libre chacun quand on est jeune. C'est ce que j'essaye de leur dire, c'est que ne soyez pas dépendant de l'autre. Construisez-vous dans vos études, dans vos amis, dans vos choix d'activité. Partagez ce qui vous fait plaisir de partager, mais ne soyez pas dépendant l'un de l'autre pour vous construire, parce que c'est encore des âges où on se construit beaucoup. Effectivement, cet indice, en tout cas, de la joie. La joie d'être ensemble, ça, je trouve que c'est aussi quelque chose il faut leur apprendre à cultiver ça.
4: C'est un âge également où on s'enflamme vite. Marie-Estelle Dupont, vous avez fait la différence tout à l'heure entre l'amour et la passion.
2: Ah oui, je pense que la passion peut être intégralement de la projection. Il peut y avoir une passion très forte avec pas un millimètre d'amour. C'est un peu dur ce que je dis, hein. Mm-hmm. Mais je crois que, Jung en parle très bien. Il y a vraiment la différence entre l'amour qui est. Jung disait en fait, l'amour c'est quand deux personnalités qui se rencontrent vont faire comme deux produits dans une expérience de chimie, c'est-à-dire qu'il va se produire une réaction et les deux vont en sortir transformés. Quand on fait cette expérience-là, c'est intense. Enfin, ça travaille à l'intérieur. Et puis il y a la passion où en fait on projette parce que dans notre inconscient, il est tellement comme papa ou elle est tellement la femme peut-être que papa aurait rêvé d'avoir. Donc je projette sur elle le visage de la femme idéalisée. Dans la passion, il y a beaucoup d'intensité, il y a beaucoup de souffrance, on réactive les blessures, on revit de l'abandon, on revit de l'humiliation, on revit tous les trucs qu'on n'a pas réglés, il y a tous les dossiers qui reviennent sur la table, l'autre vient catalyser et remanifester des choses que vous n'avez pas réglées, et c'est pas du tout forcément de l'amour. Moi, j'avais une patiente comme ça qui avait dit, qui était très fréquemment humiliée par son conjoint et qui lui avait dit, avant de venir me voir, donc elle envisageait de reprendre une psychothérapie, et elle lui dit, tu sais, je me demande ce qui en moi te donne la permission de m'humilier. Il y a un truc que j'ai pas dû régler, puisque j'avais un père qui m'humiliait tout le temps, il y a un truc que j'ai pas dû régler. Donc je vais retourner en thérapie, parce que je pense que t'es juste venu me signifier qu'il y a un truc que j'ai pas réglé. Et son conjoint lui dit, ce qui prouve quand même qu'il y avait un petit trait pervers à ce moment-là, ah bah ouais, mais si tu vas en thérapie, tu vas me quitter. Donc elle est venue en thérapie, parce que tu vas régler le problème de l'humiliation que voilà, elle venait rejouer puisque en fait la vie vous représente la même leçon jusqu'à ce que vous l'ayez intégrée. Une fois que vous avez appris votre leçon, vous pardonnez aux gens mais vous les sortez de votre vie, ils n'ont plus accès à vous. Et donc elle est venue en thérapie, elle a travaillé sur cette question de l'humiliation qui n'était pas réglée. En réalité, elle avait l'air d'être réglée parce que dans le travail elle n'était pas humiliée, etc. Mais dans le couple elle était humiliée. Et puis il s'est fait larguer parce que lui il n'a pas fait le même travail, donc il n'a pas bossé sur son besoin d'être contrôlant. Vous voyez ce que je veux dire? Donc là on voit bien comment un truc très passionnel, très intense, très fou, et on s'engueule et on se retrouve, etc. Il y avait absolument pas d'amour, il y avait que des projections de l'enfance. A contrario, l'amour ne commence pas forcément par une passion. On peut se dire, je viens de comprendre le sens du mot destination avec cette personne. Je suis amoureuse, je suis amoureux. En fait, cette personne m'a fait comprendre le sens du mot maison, le sens du mot destination. Et il y en aura pas d'autres. Alors là, ça fait très peur parce qu'on se dit c'est le dernier que je vais aimer. Voilà. Donc en fait, si c'est pas avec lui, ce sera avec personne. Et que pourtant, ça n'est pas commencé de manière intempestive. Ça fait pas forcément beaucoup de bruit, l'amour.
4: Racontez-nous, témoignez 01 80 20 39 21 pour échanger avec Marie-Estelle Dupont, et nous recevons également cet après-midi Sozy Castelnérac. Et vous l'avez compris, on parle du couple et de l'amour. Marie-Estelle Dupont, en préparant l'émission, on a parlé des couples sains, entre guillemets, c'est votre expression. Vous dites que le couple sain, c'est un couple où les deux s'élèvent mutuellement avec des vents ascendants. Qu'est-ce que vous pourriez en dire?
2: Oui, en fait, je crois qu'on est peut-être tous piégés à un certain moment par l'idée qu'on va tomber amoureux et pouf, c'est fait et après c'est bon. Et en gros, dans quelque chose qui est acquis. En fait, je crois que, comme disait Kundera, l'amour est au travail. L'amour est infatigable. D'ailleurs, on le voit, une mère avec son bébé, elle est infatigable, elle est portée par l'amour parce qu'elle dort pas et pourtant elle n'envisage pas de le laisser pleurer. Donc je crois que l'amour est un travail qui qui se rechoisit chaque jour, en fait. C'est toute la difficulté de l'engagement. Et quand j'ai appelé Soizic pour qu'on fasse une deuxième émission, parce que la première m'avait laissé sur ma faim, je me suis dit que peut-être vous pouviez nous parler de ça, Soizic. C'est-à-dire, est-ce que finalement, être amoureux, c'est pas sentir que ensemble, on se fait grandir. On se fait grandir vers quelque chose qui nous dépasse.
3: Ouais, et quel objectif, hein, quelle mission pour le couple. Je pense qu'on voit le couple d'une façon beaucoup trop organique et matérialiste. En fait, on est là, on avance ensemble, on s'arrange pour que le quotidien fonctionne, voilà, pour élever les enfants, enfin voilà, beaucoup dans le matériel. Mais en fait, je pense qu'on oublie le sens même du couple l'un pour l'autre, qui peut être effectivement, si l'on choisit ça, si l'on décide de s'élever l'un l'autre. En fait, de se rendre meilleur l'un l'autre. Ça veut pas dire qu'on aura le contrôle sur l'autre, qu'on va diriger sa vie. Mais ça veut dire que par notre présence à ses côtés et par la façon dont on fait couple, eh bien, on permet à l'autre de devenir quelqu'un de meilleur. En fait, quand on avance avec cette idée du couple, ça change littéralement la façon dont on est dans son couple, dont on va en prendre soin, dont on va s'investir. On est, pour le coup, on a une mission à relever presque pour l'autre, et c'est tellement beau de se dire ça.
4: Mais ça s'impose à nous, pardon. Oui, Marie-Estelle. Ça s'impose à nous, ça se décide pas, ça.
3: Alors si, moi je pense que ça se décide parce que c'est des choses qui peuvent très vite s'oublier, des choses à côté desquelles on peut passer parce qu'on est pris par autre chose et que finalement, Marie-Estelle le disait tout à l'heure, le couple est là, il est acquis, donc finalement bon, plus besoin de s'investir, voilà, plus besoin d'y passer du temps. Mais quand on a, de cette idée d'élever son couple, d'élever l'autre et même d'avoir presque, de se dire je veux que notre couple ait un impact sur le monde, ça lui donne une toute autre dimension peut nous faire, je pense, bien des fois agir différemment. Alors c'est évidemment quelque chose qui se travaille, c'est bien sûr, mais voilà, il n'y a pas de mauvais idéaux pour moi.
4: Marie-Estelle Dupont.
2: Oui, et je crois que ça, c'est possible quand on a surmonté la peur qui fait que beaucoup de gens sont en couple dans une dimension de pouvoir. Mmh. C'est-à-dire, je prends, je veux rien lâcher, j'ai besoin de contrôler. Finalement, tu sers mes intérêts. Et je crois qu'on atteint le pouvoir de l'amour quand on renonce à l'amour du pouvoir. Et beaucoup de couples restent dans ce dominant-dominé qui se voit pas forcément de l'extérieur, qui est peut-être même l'inverse à la maison de ce qui est affiché. Et je crois que tant qu'il y en a un des deux qui est dans une dimension de contrôle et de pouvoir, d'abord ça dévitalise l'autre, ça vampirise le partenaire qui est épuisé, et surtout ça rend totalement impossible le fait de s'élever ensemble.
4: Pourquoi l'amour est inconfortable pour certains? Tiens, qu'est-ce que ça réveille? On va en parler dans la deuxième partie de l'émission. Comment éviter la routine? Est-ce qu'on tombe amoureux de la même manière à 20 ans, à 40 ans, à 50 ans, à 60 ans, à 70 ans, à 80 ans? On va parler de tout ça. Et on fait une petite pause et on se retrouve dans quelques instants. À tout de suite sur Europe 1. Et si on en parlait avec Marie-Estelle Dupont tous les jours entre 15h et 16h sur Europe 1. Tiens, 01 80 20 39 21 si vous voulez nous raconter votre histoire de couple. À tout de suite sur Europe 1.
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0: Voilà, on avait écouté l'introduction, le démarrage.
1: En fait, je suis tombée dessus par hasard la semaine dernière en voiture et je me suis dit, tiens, elle serait parfaite pour l'émission avec Swazig.
0: Et du coup, on l'a écouté au début de l'émission et là, on écoute un autre extrait de cette magnifique chanson de Françoise Hardy. On parle du couple, on parle de l'amour. Aujourd'hui, sur Europe 1, dans Ici, on en parlait avec vous, Marie-Estelle Dupont. On a parlé des couples qui fonctionnent ou pas, du démarrage. Bon, pour certains, et j'aimerais vous entendre, Marie-Estelle Dupont, sur ce point, pour certains, c'est inconfortable d'aimer. Comment ça s'explique ?
1: Ben, on dit tomber amoureux, hein, donc on perd un centre de gravité quand même. En fait, quand on est seul, ce qui est confortable, c'est qu'on n'est pas activé dans ce qui n'est pas réglé à l'intérieur de nous. Donc celui qui a besoin de contrôler, ben, quand il est seul, il contrôle. Celui qui a peur d'être abandonné, ben, quand il est seul, il risque pas d'être abandonné. Donc tomber amoureux, c'est sortir de soi et se sentir à la fois plus vivant, mais au prix de ses repères internes au début. Donc faut retrouver son centre de gravité. Et donc pour certaines personnes, soit qui ont eu des attachements très anxieux, soit qui ont eu des pertes très douloureuses parce que un conjoint est mort, parce que une séparation difficile, tomber amoureux, c'est vraiment c'est vraiment une chute en fait. Alors c'est quand on accepte de tomber qu'on s'envole. Si on n'accepte pas de prendre le risque de tomber, on peut pas s'envoler. Mais il n'empêche que ça peut faire très très peur et que c'est aussi ce qui fait, je le vois chez certains patients, qu'ils pensent envoyer des signaux très clairs et qu'en fait ils envoient des signaux extrêmement contradictoires parce que ils vibrent cette peur. Ils sont amoureux mais en même temps ils envoient plein de signaux de peur. Donc c'est je t'aime mais n'approche pas le sous-texte. Donc je crois qu'on est obligé de travailler sur ce que ça vient convoquer d'ambivalent parce que finalement quand on est malheureux dans son couple ou qu'on est seul, on maîtrise. Quand on doit aller vers l'amour, on doit aller vers quelque chose d'inconnu, vers quelque chose qui va peut-être s'arrêter, vers quelque chose où on va peut-être se décevoir, vers quelque chose qu'un jour on va perdre. Et j'entendais l'autre jour une témoin, j'écoutais dans l'émission une témoin qui avait perdu son mari d'un cancer, et elle disait « je sais pas si je serais prête à réaimer autant, parce que ce que j'ai souffert quand il est parti fait qu'aujourd'hui je ne suis pas sûre d'avoir envie de remettre ça sur la table et de refaire tapis ». Donc je crois que oui, pour beaucoup de gens, tomber amoureux, c'est inconfortable. Ensuite, si les deux traversent ce qui est inconfortable, il y a quelque chose derrière la montagne. Qu'est-ce que vous en pensez, Swazig ?
2: Ouais, je pense qu'il y a quand même une base, un essentiel pour se donner les chances d'être bien dans son couple et justement de pas avoir cette peur. C'est déjà pour accepter et l'amour de l'autre, c'est de savoir s'aimer soi. Et ça, c'est une question sur laquelle je travaille beaucoup. C'est de dire, notamment aux plus jeunes, c'est apprenez d'abord à vous connaître, à vous aimer, à vous donner de l'amour et à partir du moment où vous vous sentirez aimable, vous accepterez et vous recevrez bien plus facilement l'amour que quelqu'un veut vous donner et vous pourrez lui donner cet amour. En fait, c'est un cerque vertueux de l'amour. Donc, l'importance, on parlait tout à l'heure du discernement et des jeunes couples, mais de prendre ce temps, je sais qu'il y en a qui ont très envie d'être en couple et qui vivent mal leur célibat, c'est de leur dire, profite de ce temps-là pour partir à la connaissance de qui tu es, de ton talent, de tes valeurs, te connaître toi, t'aimer pour quand quelqu'un sera en face de toi et te dira je t'aime et que ce je t'aime sera réciproque de d'accueillir au mieux cet amour et en fait te sentir digne de cet amour. Je trouve que ça c'est déjà une base de départ qui est essentielle, qui se travaille évidemment et qui peut s'acquérir heureusement à tout moment et c'est souvent le travail dans les thérapies, c'est de revenir à soi, à la connaissance de son histoire, de qui on est et de pouvoir poser des mots et de s'aimer pour accepter l'amour de l'autre.
1: Oui, alors après, évidemment, vous prêchez une convaincue puisque c'est mon métier, mais je crois quand même que la psychothérapie ne sera jamais l'expérience par le réel, et que évidemment, ça vient guérir et corriger plein de choses. Mais quand vous tombez amoureux, c'est parfois là que vous prenez conscience que vous vous aimez pas, ou plus exactement que celui qui est amoureux se rend compte que vous ne vous aimez pas parce que vous pouvez pas réceptionner cet amour. Et en fait, parfois, les gens ne savent pas ce que ça veut dire s'aimer en psychothérapie, on est obligé de leur expliquer que ça n'a rien à voir avec l'ego, que ça n'a même pas grand chose à voir avec la confiance en soi. On peut manquer de confiance en soi dans certaines situations, mais s'aimer, avoir une juste conscience de sa propre valeur, même si on a encore des doutes sur certaines compétences, ce qui est normal, surtout quand on est jeune. Et c'est parfois quand on tombe amoureux qu'on se rend compte que on est en train de tout foutre en l'air, de prendre la fuite, de saboter, de dire mais non je la mérite pas, mais non elle se rend pas compte, mais non elle m'idéalise, parce qu'en fait on s'aime pas soi. Et là faut venir traiter la honte. En fait c'est souvent des enfants, enfin ces adultes vivent en fait dans leur petit enfant qui n'a pas été aimé, qui a été aimé de manière conditionnelle, qui s'est senti indigne d'eux, indigne du ciel, indigne de la validation de papa, indigne de la tendresse de maman qui était froide, etc., etc. Et je crois que c'est justement quand on tombe amoureux qu'on a un très bon j'allais employer un terme anglais abominable en disant update, une bonne mise à jour de où on en est dans l'amour de soi. Et si on est absolument et profondément convaincu qu'on mérite d'être aimé et qu'on a une valeur qui est inconditionnelle, on est quand même un partenaire beaucoup plus ouvert à l'amour que l'autre a à nous offrir. C'est quand même vachement difficile d'aimer quelqu'un qui s'aime pas.
0: Ça veut dire...
1: Vraiment, c'est très fatigant.
0: Oui. Marie-Estelle Dupont, ça veut dire quoi s'aimer? Vous dites c'est pas la confiance en soi, c'est pas l'égoïsme, c'est quoi exactement?
1: C'est d'abord ne pas penser que nous sommes acceptables à condition que nous devons payer chaque minute de bonheur, que nous devons renoncer à être nous, à dire ce qu'on pense pour être acceptés. Et ça, c'est quand même, quand on a eu des éducations très humiliantes ou des parents qui n'ont pas été disponibles, l'enfant grandit quand même avec l'idée qu'il doit se conformer à quelque chose de plus que parfait, à quelque chose d'irréprochable, à quelque chose qu'il n'est pas, qu'il doit donc se travestir pour être vu, reconnu, aimé, valorisé, accepté. Faut pas oublier que dans la tête d'un enfant, ne pas être aimé par le parent est un équivalent de mort. C'est-à-dire, si l'enfant est éloigné, est exclu du lien avec sa figure d'attachement, il meurt, il en est dépendant pour sa survie. Et donc, l'adulte, parfois, il garde ses traces. Donc, ça fait des gens qui vous disent... Non mais tu sais, je suis pas quelqu'un de bien. Non mais t'es sûr. Non mais tu vas être déçu. Non mais c'est parce que c'est le début. Mais c'est parce que tu me connais pas vraiment. En fait, c'est des gens qui vont avoir cette espèce de doute sur le fait qu'il est possible qu'une personne qu'ils aiment puisse les aimer durablement. Pour eux, c'est pas possible que la personne qu'ils aiment et qu'ils estiment puisse les aimer durablement dans ce qu'ils sont. Et en les voyant avec leurs défauts. Et quand on leur dit, mais en fait, moi, je vois tes défauts, je t'idéalise pas, je vois très bien tes failles, je vois très bien ce que t'as pas réglé. Là, on est en plein dedans, d'ailleurs. Mais c'est quand même avec toi que j'ai envie de vieillir. Ces gens font une première découverte de ce qu'est l'amour inconditionnel, auquel ils n'ont pas, enfin, dans lequel ils n'ont pas eu l'habitude de grandir. Je sais pas ce que vous pourriez en dire aux auditeurs d'Europe 1, Swazig.
2: Ben, quand vous dites amour inconditionnel, je trouve que c'est là un peu la difficulté du couple. C'est autant pour ses enfants, on a un amour inconditionnel. Ils peuvent nous faire n'importe quoi, nous dire les pires vacheries, on les aimera inconditionnellement. C'est marqué, c'est acté, c'est en nous. Alors je trouve que pour le couple, l'amour est plus conditionnel de ce qui va se passer, de la façon dont l'autre va agir, de la façon dont l'autre va évoluer, même s'il y a un lien très fort. Et c'est pour ça d'ailleurs que l'amour mérite qu'on en prenne tant soin et est fragile quelque part. C'est que ça reste dépendant de qui est l'autre, de ce qu'il fait, de qui je suis aussi, de ce que je fais. Donc c'est pour ça que, enfin, quand on veut un amour durable, on peut pas se dire de toute façon à partir du moment où on s'est dit oui, ça, c'est sûr, ça sera pour la vie. Non, en fait, c'est quelque chose qui se travaille, qui se cultive, duquel il faut prendre soin parce que par essence, c'est un lien qu'on a décidé de. C'est pas un lien qui s'est fait naturellement. C'est un lien qu'on a décidé auquel on a décidé de s'associer nous-mêmes. En fait, on a notre part dans ce lien-là. Donc, potentiellement, c'est un lien qui peut se dénouer.
0: Ouais. Les liens du couple sont moins forts que les liens parents-enfants.
2: Non, pas du tout.
0: Non,
2: non.
0: Je le résume un peu trop violemment.
2: Non, parce que c'est une question évidemment de puissance de l'amour. Donc non, c'est un amour complètement différent. Mais oui, là où c'est inconditionnel pour notre enfant, je trouve que c'est plus conditionnel pour notre conjoint. C'est dur de penser comme ça, mais en fait, on prend conscience aussi de pourquoi il faut autant s'investir dans son couple.
0: Marie-Estelle.
1: Oui, il y a une asymétrie de nature dans la relation parent-enfant. On fait pas les choses pour que nos enfants nous disent merci. Alors, on fait pas les choses pour que notre conjoint nous dise merci. Mais la gratitude et le fait de pouvoir se dire merci pour des petites choses sont des ferments d'amour extrêmement importants. D'ailleurs, vous le rappelez dans votre livre, Les clés de l'amour durable, qui est un très joli livre que j'ai lu pendant les vacances de Noël. Merci beaucoup pour ces rappels fondamentaux. Non, je crois que c'est-à-dire que dans le lien amoureux, il faut avoir conscience que parfois on qualifie de relations toxiques des relations qui sont simplement des relations où la difficulté du couple a remis chacun en posture d'enfant qui fait ouin-ouin. Et donc on se retrouve dans des réactions au lieu d'être deux adultes qui se parlent, comme on le ferait si on avait un problème avec un de nos enfants, un de nos amis ou un de nos collègues. Et ben dans le couple, ça vient activer des blessures émotionnelles où il y a tellement de charges affectives que les deux se mettent à répondre blessure contre blessure. L'autre jour, j'avais ce cas en séance d'une patiente qui me racontait quelque chose, qui me disait « mais depuis mon opération, je comprends pas, mon mari est très à distance, etc. etc. » Et en fait, je lui ai proposé qu'on regarde la scène ensemble et qu'elle ne prenne absolument rien personnellement. Rien. Je lui dis en fait, ne prenez rien personnellement. C'est bizarre de dire ne prenez rien personnellement alors que c'est son mari. Et en fait, elle a compris que chacun réagissait à partir de sa blessure. Et donc, ils se parlaient pas entre adultes, ils se parlaient blessure contre blessure. Elle parlait dans sa blessure d'abandon. Lui, il parlait dans sa blessure d'injustice qui faisait qu'il avait besoin d'être contrôlant et que dans une situation où il ne maîtrise pas, il prend la fuite. Voilà. Quand elle a compris ça, évidemment, elle a proposé un autre niveau de discussion, un autre niveau d'échange. Elle était beaucoup plus détachée. Elle regardait deux adultes qui sont coincés dans leurs blessures de petit enfant et qui font ouin-ouin. Et du coup, comme elle a arrêté de faire ouin-ouin, il a arrêté de faire ouin-ouin. Et les deux ont grandi et ils ont repris la situation de cette convalescence.

0: le problème, il nous est personnel et qu'on peut le résoudre par nous-mêmes et après, évidemment, l'appliquer au couple. Mais ça aussi, c'est important de s'en rendre compte parce que ça permet de ne pas mettre forcément la faute sur l'autre, de ne pas se dire, bah, en fait, mon couple ne vaut rien, on n'était pas fait pour vivre ensemble, on n'est plus fait pour vivre ensemble. Non, en fait, dire, bah, voilà, d'où est-ce que ça vient, d'où vient ma souffrance, quelle était cette blessure, je travaille pour moi. Et parfois, évidemment, ça peut être le couple qui est facteur, mais c'est important aussi de savoir voilà, prendre de la hauteur par rapport à ça pour retrouver la source.
1: Ouais, puis je crois que comme on est dans une époque très individualiste où on a dévalorisé les liens, beaucoup de gens, une fois qu'ils se mettent en couple, attendent du couple qu'il soit pourvoyeur de toute l'affection dont ils ont besoin en entier dans leur vie. Et en réalité, on peut pas attendre autant du couple. Enfin, vous imaginez, pour un conjoint, entendre t'es tout pour moi, c'est abominable. C'est vraiment, enfin moi, ça me donne envie de partir en courant. Donc, le fait de cultiver des amitiés, le fait de cultiver des passions, le fait de cultiver des centres d'intérêt différents et de venir enrichir le couple en se parlant de choses que l'autre ne connaît pas et en étant heureux et de pouvoir dire je suis heureuse que tu sois en déplacement parce que tu vas avoir plein de choses à me raconter et je sais que si tu es en difficulté, la confiance est suffisante pour que tu m'appelles. Ça fait que le couple et beaucoup moins sous pression. Parce que je pense qu'une des grandes difficultés des couples aujourd'hui, c'est que il y a énormément d'attentes qui pèsent sur le couple. Faut être parfait, faut être parent, faut être performant, etc. Faut être bon au boulot, et puis faut avoir en plus envie de faire l'amour le soir quand on rentre et qu'on est crevé. Tout en ayant très peu d'appui autour, parce que les familles sont éloignées, parce que on a un peu laissé tomber le cercle d'amis, etc. Et moi, je pense que c'est extrêmement important quand on s'engage avec quelqu'un ou qu'on démarre une vie commune, de dire, mais attends, ta soirée avec tes copains, c'est non négociable. Tu continues à aller faire ta soirée avec tes copains quand il y a des matchs de rugby, parce que déjà, moi, ça me fera une soirée toute seule. Merci. Et on sera heureux de se retrouver. Et je pense qu'en fait, il y a un sujet autour de la question de l'attente et que ça fait peser une pression qui est très désérotisante. Vous imaginez, quand le couple doit vous rendre heureux, mais en fait, c'est terrible, ça donne pas du tout envie. Je crois qu'on doit travailler chacun à la conscience de qu'est-ce qui nous rend heureux, qu'est-ce qui nous rend vivants. Et évidemment, ça va faire un couple riche. Et en réalité, ce qu'on croit, c'est que le couple va nous rendre heureux, alors qu'a priori, le couple va juste nous donner du travail. C'est-à-dire que le couple, il va venir appuyer. Exactement, c'est pour ça qu'on tombe pas amoureux pareil à 45 ans et à 20 ans, sur les trucs pas réglés. Il va vous faire entendre toutes les fausses notes, en fait. C'est comme un accordeur de piano qui passe et vous vous rendez compte qu'en fait, il aurait fallu faire le boulot plus régulièrement parce qu'il y a des trucs qui sonnent pas juste. Je crois que le couple, il vient réveiller tout ce qui n'est pas réglé. C'est pour ça que parfois, quand on tombe amoureux et que c'est la première fois qu'on tombe amoureux ou qu'on n'est pas tombé amoureux depuis très longtemps, on a l'impression que on chute du 7e étage et qu'on ne sait pas à quoi se rattraper parce que ça vient vraiment réactiver tout ce qui est difficile. Mais quand on arrive à le traverser, c'est assez incroyable le gain de liberté qu'on peut découvrir dans l'amour.
2: Marie-Estelle Dupont, comment les couples formés par nos parents nous influencent dans ensuite notre vie de couple? Qu'est-ce qu'on peut en dire?
1: D'abord, je crois que quand on a vu nos parents ne pas savoir s'aimer, ne pas savoir se toucher, se respecter, se regarder, s'estimer, se dire merci, enfin s'aimer en fait, hein, on en garde souvent l'envie de ne pas se mettre en couple. Une grande aversion à l'idée que le mariage, bah, c'est on peut pas faire demi-tour et que donc on va prendre perpète avec quelqu'un avec qui on va être mal. Et moi, je vois beaucoup de patients qui projettent le couple parental et je leur dis, mais dans les disputes, vous êtes sûr que c'est vous qui parlez? Parce que moi, j'ai l'impression que quand vous lui parlez sur ce ton qui n'est pas votre voix, vous êtes dans une scène du passé, vous rejouez une scène du passé. Et je crois vraiment qu'en tant que parents, ce qu'on donne à voir à nos enfants laisse une empreinte très importante. Les divorces laissent une empreinte, évidemment. Mais le fait de voir des parents se détester, ça laisse aussi une empreinte. Moi, je sais que j'ai été très marquée par le fait que ma mère humiliait mon père et que donc, pendant très longtemps, je voulais surtout pas faire une remarque, dire ce dont j'avais besoin, etc. J'avais l'impression que c'était rabaissant pour l'autre, que c'était une critique et qu'il fallait que je répare, que j'étais condamnée pour pas être comme ma mère à réparer les hommes. Pour pas qu'il souffre comme mon père avait souffert, voyez. Et le fait de le décoder en thérapie, ça fait qu'après vous êtes quand même beaucoup plus libre, parce que sinon vous vous inscrivez en référence à ce que vous avez vu entre vos parents, donc vous n'avez le choix qu'entre répéter la même chose ou éviter complètement le couple pour pas répéter les mêmes situations, ou faire l'inverse et vous enfermer dans une posture qui n'est pas vous. Vous n'êtes pas une femme, un homme, vous êtes un sauveur, un masochiste, un homme qui se fait humilier parce que sa mère était rabaissée et que donc il préfère être émasculé qu'être dominant et

0: pense pas les choses autrement que de cette manière binaire. Donc je crois vraiment que ce qu'on donne à voir à nos enfants est extrêmement important dans la relation qu'ils construisent avec eux-mêmes et dans la relation qu'ils construisent avec le sexe opposé. Qu'est-ce que vous en pensez, Swazig?
1: Ouais, clairement, nos parents sont les parents sont les premiers modèles d'amour des enfants. Donc ça encore, on parlait de la responsabilité tout à l'heure d'être en couple et d'élever l'autre, mais quelle responsabilité aussi pour les couples en se disant nous sommes le premier modèle d'amour pour nos enfants. Donc qu'est-ce qu'on veut
0: ou pas
1: Mais en soi, normalement, c'est ça au départ quand on décide d'avoir des enfants, quand on a des enfants, c'est de porter cette responsabilité-là en leur disant nous devons être pour eux un modèle d'amour. Donc qu'est-ce qu'on fait de ça? Et je pense que c'est important pour les quand on commence à être un couple, que chacun puisse se parler du modèle qu'il a eu, qu'on puisse bien comprendre dans quelle atmosphère l'autre a grandi, ce qu'il a aimé, de quoi il a souffert, parce que ça permet de comprendre beaucoup de façons de réagir dans le couple. Et si tu me dis voilà dans quel monde, dans quelle famille tu as grandi, ce que tu as reçu comme modèle, et ben je pourrais mieux comprendre et puis évidemment si on peut se détacher de ce modèle là quel qu'il soit, je pense que le modèle était très bon parce que ça peut mettre une pression assez forte ou était plus négatif, de pouvoir s'en détacher pour se dire ben voilà, moi je vais créer mon propre modèle de couple à l'image que j'ai de ce que peut être et de ce que doit être un couple, savoir se détacher de ce qu'on a reçu pour être libre, oui. En fait, être libre dans son couple.
2: Marie-Estelle Dupont, est-ce qu'on peut retomber amoureux de la même personne, tiens?
0: Oui.
2: Oui.
0: Ah oui.
2: On peut délier puis se relier.
0: Ouais, je crois que les couples qui durent, c'est plusieurs histoires qui succèdent en fait. Moi, j'ai un couple qui est venu me voir pour se séparer. Ils étaient tristes, mais voilà, il y avait plus d'issue possible pour eux. Alors qu'ils avaient été très amoureux, ils avaient eu deux petites filles et ils venaient me voir pour les aider à se séparer. C'était la demande. Et un an et demi plus tard, ils m'ont envoyé un faire-part de mariage. C'est-à-dire qu'ils sont retombés amoureux parce qu'ils ont nettoyé, ils ont fait le ménage, ils ont trié comme on trie régulièrement les affaires trop petites. Hein. Ils ont fait le ménage dans leur psychisme. Ils ont cicatrisé des vieilles blessures qui venaient réactiver, évidemment pour les guérir, parce que l'autre, il vous rend service inconsciemment, il vient jouer le rôle que vous avez besoin qu'il joue pour que vous alliez régler les vieux dossiers. Et puis quand chacun est allé régler ses vieux dossiers en thérapie individuelle, ils sont retombés amoureux, ils se sont redécouverts, ils se sont remis à faire l'amour, ils se sont remis à rire, ils se sont remis à se parler avec respect et avec tendresse. Oui, je suis persuadée qu'on peut retomber plusieurs fois amoureux de la même personne.

0: Bonsoir Marie.
1: Bonsoir Roland.
0: Vous êtes une amoureuse de l'amour?
1: Non. Ah mais bon.
0: Mais quand même, vous ne laissez pas passer l'amour quand vous le rencontrez, même si vous pensez que tout est organisé, tout est déjà planifié, mais finalement vous ne pouvez pas passer à côté de l'amour, et vous avez bien raison Marie, vous avez 32 ans et vous étiez en couple depuis 9 ans, quand précisément le coup de foudre a traversé votre vie, racontez-nous.
1: Eh bien, c'était en 1er mai, donc 1er mai de cette année.
0: Oui.
1: Et j'étais en résidence artistique, je suis comédienne.
0: Oui.
1: Et je jouais 3 fois le 1er mai dans un lieu associatif. Et je devais partir rejoindre mon Airbnb. Et j'ai été retenue par mon collègue et ami qui voulait me présenter.
0: Qui jouait avec vous ou qui travaillait au théâtre?
1: Qui me mettait en scène. Il me mettait en scène pendant cette semaine, cette première semaine de résidence. Et voilà, il voulait me présenter sa compagne.
0: Si ce n'est qu'elle n'est pas venue seule, cette compagne. Mais avant d'en arriver là, vous avez déjà un parcours atypique, Marie. Vous n'êtes pas venue au théâtre tout de suite.
1: Non. J'étais prof de français.
0: Oui, on aime bien ces parcours atypiques et ces remises en cause dans la vie. Ces secondes chances, comme on les appelle, d'autant plus que vous êtes encore une fois très jeune, puisque vous n'avez que 32 ans. Donc, vous étiez professeur de français, et puis un Covid qui vous a retenu un peu plus long que de la normale, on va dire, puisque vous êtes resté quasiment 6 mois dans un lit. Vous vous êtes dit, quand je vais me lever, je vais prendre à bras-le-corps ma vie et peut-être faire d'autres choix.
1: Oui, complètement. Ben, ça m'a laissé le temps de réfléchir et j'étais appelée, mon cœur m'appelait au théâtre et j'ai décidé de passer le cap et de traverser la France pour rejoindre ce que j'avais envie
0: Vous avez quitté l'éducation nationale, c'est pas rien hein, de quitter aussi jeune l'éducation nationale, parce que on choisit, alors c'est pas le côté fonctionnaire, mais c'est un côté sécuritaire quand même, un côté où on est encadré, on est au contact évidemment de cette jeunesse qui vont être les adultes de demain, donc tout ça c'est enrichissant, mais malgré ça, vous aviez en fait un appel trop fort, comme vous dites, ce que vous aviez envie, et vous vous êtes écouté, et donc vous avez fait une école de théâtre, et là ça a été la révélation.
1: Oui, ça a été une révélation et alors j'ai pas démissionné tout de suite. Hein. J'ai pris une année de dispo et puis en fait au bout de 2 mois j'avais compris qu'il n'y avait plus de machine arrière quoi. Je pouvais pas faire machine arrière et voilà, et je me suis lancée dans le théâtre.
0: Et vous avez eu raison. Vous avez eu raison de le faire parce que vous avez vécu de votre passion. Et en parlant de passion, et c'est comme ça que donc vous allez faire la rencontre à Lens, là où vous êtes dans cette résidence artistique, là où vous jouez, vous allez faire la rencontre de façon très très très très inattendue d'un jeune homme qui, comme vous le disiez, était là par hasard lui aussi.
1: Oui, complètement par hasard. Participer aussi à cet événement organisé donc dans le lieu dans lequel je jouais le matin, et l'après-midi il avait couru 30 km et il était incapable de remonter chez lui. Il était posé devant chez lui et il croise par hasard la compagne
0: de votre collègue
1: de mon collègue qui lui propose de venir boire un verre avec nous et voilà, et c'était parti quoi.
0: À quoi ça tient la vie? Alors quand vous le voyez, je regarde votre fiche en même temps, mais quand vous le voyez, vous dites oh merde. Pourquoi vous dites oh merde?
1: Ben parce que j'avais un pressentiment.
0: Et oui, c'est pour ça que je dis, vous êtes vous aimez les passions, mais vous aimez aussi vous écouter, c'est bien de vous écouter. Donc vous vous dites oh merde, mais en même temps, bon, vous mettez pas martel en tête, c'est-à-dire que vous faites tout pour penser qu'en fait, il est pas du tout pour vous.
1: Ah, peut-être pas à ce point-là, mais J'ai une petite technique.
0: Oui, vous avez quand même une technique un peu étrange, racontez-nous.
1: Oui, j'ai une technique un peu étrange. Je me dis qu'il est homosexuel, comme ça, moi,
0: Vous rangez tous les hommes qui vous plaisent sur leurs préférences, sur des prétendues préférences sexuelles.
1: Ouais, ça me permet de rester naturel, bah oui.
0: Mais ça n'a pas marché.
1: Si, carrément.
0: Ah bon, enfin, quelques jours, hein, ça n'a pas marché, vraiment.
1: Non, mais, si, ça m'a permis de rester complètement naturel, ceci, et de parler simplement et à cœur ouvert. Donc, pas rentrer dans une sorte de jeu de séduction.
0: Oui, vous n'avez pas voulu vous mettre des idées en tête. Et puis, de toute façon, vous étiez quand même, sérieusement en couple depuis 9 ans. Votre compagnon vous a soutenu aussi lorsque vous avez décidé de quitter votre poste de professeur de français. Il a été là. Il vous a soutenu dans cette démarche. Donc, c'est pas rien non plus d'avoir quelqu'un comme ça qui vous accompagne, qui vous soutient avec le temps qui s'est installé. Et lui, il s'appelle comment? On peut quand même donner un prénom à ce.
1: Je vais donner un prénom. En plus, je pense qu'il nous écoute. Il s'appelle Pablo.
0: Pablo. Donc, Pablo, lui aussi, est dans une relation sérieuse, semble-t-il, depuis 6 ans.
1: Oui, 6 ans et demi.
0: Les dés sont jetés, les cartes sont montrées, c'est-à-dire qu'il n'y a pas d'ambiguïté au départ.
1: Non, il n'y a pas d'ambiguïté et tout se fait, c'est ce que je disais là, de manière assez naturelle et juste envie de se connaître et envie de partager ce moment aussi ensemble, de manière naturelle et simple, quoi.
0: Lui, il est médecin, Pablo.
1: Oui, il est médecin.
0: Il est médecin. Il vit là où vous, parce que vous habitez Bordeaux, vous, je crois.
1: Oui, c'est ça.
0: Et lui aussi, il habitait Bordeaux?
1: Non, dans le nord de la France.
0: D'accord, il était dans le nord, lui. Donc, vous discutez, vous avez juste des discussions. Qu'est-ce que deviennent le collègue et sa petite amie dans vos échanges? Ils restent avec vous ou ils vous quittent et ils vous laissent tous les deux discuter?
1: Non, ils restent avec nous. On termine de boire un verre vers minuit, parce que c'est la fermeture du bar. Et il pleut des cordes. Et en fait, Pablo demande à tout le monde de raccompagner chacune chez eux et chez elles. Et me voilà raccompagnée par Pablo parce que moi, mon Airbnb était très loin, était à 20 minutes à pied sous la pluie.
0: Et vous repartiez le lendemain, alors il faut préciser pour ceux qui
1: nous écoutent. Oui, je repartais le lendemain.
0: Vous repartiez le lendemain et c'était assez tôt d'ailleurs, vous aviez un train assez tôt. Vous dites aussi, vous avez dit d'ailleurs à Audrey, vous dites, ce qui m'a plus eu, évidemment, on a eu des discussions comme ça un peu débridées, très sympas, très naturelles, mais ce qui m'a plu tout de suite, c'est son grain de folie.
1: Oui, complètement. Il a un abord. Il suit son instinct, il suit ce qu'il est. C'est vrai que ça me plaît beaucoup.
0: Ça vous parle, ça, suivre son instinct, c'est ce que vous aviez fait quelque temps auparavant, donc ça vous parle.
1: Oui, complètement.
0: Ce grain de folie, il chante, je crois, en plus.
1: Oui, c'est un chanteur, il est artiste.
0: Médecin et chanteur, scientifique et artiste, c'est vrai que c'est pas commun.
1: C'est pas commun.
0: Je comprends que vous ayez été séduite. Donc le bar ferme à minuit, il vous propose lui de vous accompagner, on en était là, votre Airbnb, car il n'y a plus de transport, et là vous continuez à discuter, j'imagine, dans sa voiture.
1: Ouais, dans sa voiture pendant 40 minutes, une heure, je sais plus.
0: Et vous parlez de quoi? Vous parlez de quoi? De tout? De vos vies? De la vie? De vos choix?
1: Oui. De la vie, oui, de nos choix, de l'art aussi, de manière générale. Je sais plus exactement, je peux pas vous dire parce qu'on a tellement parlé que je sais plus.
0: Mais vous aviez pas envie de le quitter. Vous aviez pas envie de vous quitter.
1: On s'entendait très très bien, il y a eu une très forte connexion dès le début. Mais on finit quand même par se quitter. Je finis par rentrer dans mon Airbnb et lui rentrer chez lui.
0: Mais là, quand vous rentrez, qu'est-ce que vous voyez dans votre cuisine?
1: Des pâtes.
0: Pas des panzani, mais des pâtes. Et vous voyez des pâtes et là, vous avez une idée un peu saugrenue.
1: Oui, j'ai une idée un peu saugrenue, c'est que je déteste gâcher la nourriture, pour en avoir manqué de temps en temps, je me dis, ça me fait mal au cœur quand même de jeter de la nourriture, Et je me dis, bon, il a couru 30 km.
2: Bien bonjour à La Réunion, il est 5h.
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4: Bonjour à toutes et à tous. Le sud de la France en proie aux flammes. Un important feu de forêt s'est déclaré dans le Var après les incendies de Tarado et des Arcs. Un feu de forêt fulgurant dans le massif du Gros Bessillon à près de 1700 hectares ont brûlé en quelques heures selon la préfecture. Des habitations ont été touchées sans qu'on en connaisse réellement le nombre détruites. Le feu se serait déclaré à Pontevès, entre Aix-en-Provence et Draguignan à la mi-journée avant d'évoluer vers Cotignac, Reims et Montfort. À plus de 400 personnes ont été évacués, des centres d'accueil mis en place, 800 pompiers sont mobilisés, des renforts sont attendus sur place. Si vous habitez dans le secteur, rendez-vous sur le site internet de la préfecture du Var et les réseaux sociaux du préfet pour suivre les informations des autorités. Autre incendie, en Gironde, deux sapeurs-pompiers sont morts alors qu'ils combattaient un feu proche de l'aéroport de Bordeaux-Mérignac. L'incendie est fixé, une enquête a été ouverte pour déterminer la mort des deux soldats du feu. Le ministre de l'Intérieur doit se rendre sur place ce mercredi. À la une également, le Sénat valide la loi d'urgence agricole. Conséquence, le texte controversé est adopté par le Parlement. Il prévoit l'introduction de certains pesticides, notamment l'acétamipride, un néonicotinoïde contesté par les associations environnementales et certains agriculteurs. Et dans ce contexte, Monique Barbu prévoit de démissionner. La ministre de la Transition écologique s'était personnellement opposée à la loi d'urgence agricole. Au Parlement, toujours la proposition de loi pour interdire les réseaux sociaux aux moins de 15 ans adoptée. L'Assemblée nationale a validé le texte. Il restera dorénavant à organiser cette interdiction et promulguer la mesure au journal officiel. Enfin, une enquête ouverte après plusieurs piratages visant le Rassemblement national. Le site internet du parti a été touché, mais aussi le compte X de Marine Le Pen. Un message frauduleux invitait les internautes à investir dans une crypto-monnaie nommée Dollar Le Pen. L'enquête a été confiée à la brigade de lutte contre la cybercriminalité. Voilà pour l'info. Bon début de journée à tous.

0: Bien le bonjour La Réunion, bon réveil à toutes. 5 heures passées de 5 minutes à La Réunion. On commence cette belle journée, cette douce journée ensemble, mais surtout avec vos dédicaces au 02 62 99 14 00. Allez, nous lève La Réunion. Isabelle, en tout cas, elle est en forme ce matin. Mais que n'est pas, mais on peut pas lever comme ça, en fait. Qui se lève comme ça?
1: C'est pas lundi aujourd'hui, c'est mercredi. Mercredi, nous l'est au milieu.
0: J'avoue, il reste deux jours.
1: Lundi, il reste deux dodos. Deux non-dodos. Après, c'est bon, on peut faire dodo.
0: Et quand il est bien.
1: Et aujourd'hui, bon, moi, je peux pas vous faire la revue de presse.
0: Non,
1: ça sera pas journal pour quoi arriver.
0: Voilà. Tout le monde est en retard aujourd'hui.
1: Nous avons chômage technique. Mais par contre, on peut donner à la météo.
0: Ah, la météo,
1: oui,
0: pas mal. Fait par Isabelle, j'aime beaucoup. Alors du coup, Isabelle, attendez.
1: Attendez,
0: on va faire quelque chose de professionnel et tout, hein, vous inquiétez pas. 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
0: Alors quel temps aujourd'hui?
1: Alors aujourd'hui, mercredi 22 juillet, la météo s'annonce globalement agréable sur l'île. Oui ma fille,
0: mais c'est quoi agréable pour vous?
1: Matinée temps sec et bien ensoleillé sur toute l'île.
0: D'accord.
1: Bon après faut bien y mitiger un petit peu.
0: D'accord.
1: Voilà. À partir de la mi-journée, des nuages se développeront.
0: Ça.
1: Dans les pentes des hauts.
0: D'accord.
1: Voilà. Averses, quelques faibles gouttes sont possibles, surtout dans les hauts de Saint-Leu, Saint-Pierre, Saint-Joseph.
0: Compte voilà. Pas aller là-bas.
1: Littoral, cirque et volcan, ils conservent de belles périodes de soleil.
0: Ouais.
1: Vent faible et modéré.
0: Okay.
1: Mer peu agitée, avec des houles de secteur d'environ 2 mètres.
0: Bon.
1: Mais bon.
0: Mais compte pas aller sur la mer.
1: On compte pas aller sur la mer.
0: C'est bon pour moi. J'aime beaucoup la météo du jour.
1: Moi aussi. Il fait frais. Nous l'avons en hiver austral à La Réunion.
0: C'est ça.
1: Oui, ben, on l'est bien garrotté, ou là?
0: Ah, là, ce matin, oui. Là, il m'a écrit, là.
1: En fait, ils viennent d'en avoir une expression, mon gratuit, là.
0: Et c'est ça.
1: On l'est bien garrotté.
0: C'est cadeau pour toi.
1: Cadeau. Oubliez pas les auditeurs. 21-08-08. Là, c'est pendant les vacances. Elle, elle n'est pas là, mais Zazot l'est là.
0: C'est ça.
1: Donc, nous fais Zazot confiance, surtout pour le vendredi.
0: Donc, si Zazot gros moment là, pas parti en vacances, viens, dis à nous, que ça m'en a.
1: Oui, ma partie chez Mémé. Ce week-end. M'oublie d'Azote, ma partie chez Mémé. Mémé Ghislaine, je te salue. M'aime bien ma mémé. Et en fait, m'avait oublié qu'il y en a plusieurs façons de dire un chat.
0: Un sat.
1: Déjà. Non, parce qu'elle est vraie, dans ma tête,
0: un sat.
1: Un chat. C'est pas un gros mot, on est d'accord.
0: Ouais.
1: C'est un petit mot gentil. Enfin, un petit mot. Ben, c'est un chat, quoi.
0: Mon chat.
1: Voilà, un chat. Non, même ça, votre grand-mère, longtemps. Elle dirait comme ça. Crimimi.
0: Mimi.
1: Mimi. Et ma oublié qu'on t'ait dit Mimi.
0: C'est vrai, on dit Mimi, tout le monde y connaissait quoi?
1: Mimi, Matt.
0: Mimi,
1: mais
0: ouais.
1: Un chat, en fait. C-H-A-T. Chat.
0: Non. Non. Ah. Mimi.
1: Mimi.
0: Ça, on dit le château n'est pas. Les potes, quoi, Isabelle?
1: Non, mais elle est facile comme mot.
0: On connaît pas.
1: Bon, les auditeurs, nous faisons cette confiance.
0: Elle ne sait pas.
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0: Mais elle a oublié Namimi, mais Naminou aussi. Minou, appelle Minou. 02 62 99 14 00. Allez, les dédicaces ce matin. Frida Malo.
4: Allô.
0: Bonjour.
4: Bonjour, Julie.
0: Ça va?
4: Oui, ça va.
0: Là, la porte fine ouverte, là?
4: Oui, ma fille. L'entendu, alors. Julie, c'est pour demander... Enfin, déjà, la chanson, c'est Tiloune, mon Catherine.
0: Ouais.
4: C'est pour mon petit cœur d'amour qui fête son anniversaire. Jerry Perrault qui fête son anniversaire aujourd'hui.
0: Ouh, ok.
4: Et par contre, là, Julie, à la place, mon Catherine, va mettre mon Yab.
0: Nous va remplacer. Nous va remplacer.
4: Voilà. Oui, après, on fait un gros bisou à toute l'équipe de la radio.
0: Oui.
4: Et puis, ben, ma tante Solange de Saint-Louis.
0: D'accord, ok.
4: De la possession.
0: Mais elle est bon.
4: Allez, gros bisous.
0: Gros bisous, à très bientôt. À moi, Mizzo, pas toute l'équipe, hein, rien que ça te l'est levé, moi, m'y pense. Hein.
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0: pour mes petits-enfants que j'aime beaucoup, mes 17 petits-enfants et sans oublier les petites jumelles Mila et Maya. Merci. 02 62 99 14 00. Freedom, allô? Côté maman, Maya, allez pas vite comme ça, nous arrive. Freedom, bonjour.
1: Allô?
0: Oui.
1: Bonjour.
0: Bonjour.
1: Allô, bonjour.
0: Bonjour.
1: Je voudrais la chanson de Doudou Analyse.
0: Mais bon, ça va être pour qui ça?
1: C'est pour mon garçon Pascal Rondin et le Breton Bertrand.
0: D'accord, ok. Et pour tous ceux qui vont vous reconnaître aussi, non?
1: Oui, tous ceux qui vont reconnaître.
0: Ou bien Bana les marchés.
1: Hein?
0: Ou bien vous dites Bana les marchés.
1: Ouais.
0: Oui. Par contre, les cieux, le titre ou là?
1: Doudou à la ville.
0: Moi, il est pas cieux du titre, hein. Attends là-haut. Je cherche par-ci, je cherche par-là. Et je vais trouver par-ici. Les bons pour moi. Midi à vous, à bientôt.
1: À bientôt.
0: Belle journée à vous, en tout cas. Au revoir. Et tout de suite, Doudou!

0: spécial pour Madame Elisabeth Rita du Chaudron qui fête ses 100 ans aujourd'hui. Bravo, ça le dit, merci. Et c'est sa fille, Madame Christine Ayon, et son fils. Bisous à ma maman, Madame Velechi Marie-Antoinette. Bonjour Freedom, c'est Marie-Ève de Saint-Louis. Je voudrais souhaiter à ma cousine Nadine un joyeux anniversaire, ainsi qu'un coucou à toute ma famille et mes amis, à toute l'équipe de Freedom et à tous mes collègues de radiologie, le Faugère de Saint-Louis. Freedom, bonjour.
1: Allô?
0: Oui, bonjour.
1: Bonjour. C'est Marguerite de Bobier.
0: Oui.
1: Pour un anniversaire, s'il te plaît.
0: Oui, c'est quoi la chanson déjà?
1: Thierry Moïse, je serai toujours là.
0: Oh, c'est joli ça, ok.
1: Pour mon fils Anthony qui fête son anniversaire aujourd'hui.
0: Ok, il est bon.
1: Et puis bonjour à tous mes amis du club bénédictin de Saint-Benoît.
0: Ouais.
1: Et puis bonjour à ma copine Hélène, la confiance. Et Gillette de Marseille.
0: Ok, il est bon.
1: Et Sophie aussi, Sophie. N'oublie pas Sophie.
0: Ah, oublie pas Sophie.
1: Ben
0: elle est bon, nous embrasse toute l'équipe. Et à bientôt.
1: Allez, au revoir.
0: Belle journée à vous.

0: 02 62 99 14 00. Les dédicaces ce matin. Bien le bonjour, Madame Christie.
1: Bonjour à tous, c'est Christy. Mon horoscope pour ce mercredi 22 juillet. Le soleil est en cancer et c'est la Sainte Marie-Madeleine. Bélier, luttez contre une vague de stress qui vous prive d'humour et d'échanges détendus. Taureau, journée radieuse et ensoleillée. Votre cœur fera des bons pour un scorpion. Gémeaux, abordez tout avec patience, vous vous en sortirez. Cancer, climat surchauffé en famille, mais des satisfactions d'ordre professionnel qui vous redonneront la pêche. Lion, l'important est en bonne voie, ne le gâchez pas par désinvolture. Vierge, journée calme et sereine, atomes crochus avec les Verseaux et les Sagittaires. Balance, en amour, ni critique, ni question et tout ira bien. Scorpion, aujourd'hui vous n'avez aucun sens des réalités et vous avez tendance à demander la lune à tout propos. Sagittaire, une foule de détails usants à régler décuplera votre irritation, freinez votre rythme. Capricorne, consacrez-vous à d'autres projets, en particulier ceux en rapport avec les enfants. Verseau, côté cœur, des rencontres prometteuses s'esquissent si vous oubliez les rapports de force. Poisson, journée favorable au projet de haute volée et à tout ce qui touche les voyages. Je vous souhaite à tous une journée pleine de complicité. À bientôt.
0: À la Réunion. Merci beaucoup, Madame Christie. Allez, le résultat des jeux. Et hier, nous étions du côté de l'hippodrome de Vichy. Avec 15 partants, il fallait jouer le 4, le 8, le 14, le 13 et le 6. 4, 8, 14, 13 et le 6 rapportent du caté dans l'ordre 40 936 euros quand même. Marmaille, vous êtes-y rendu à votre compte ? Et dans le désordre, 557 euros et 40 centimes. Ça aussi m'y prendrait. Résultat cette fois pour l'euro million. Il fallait jouer le 2, 3, 8, 28, 39. 2, 3, 8, 28, 39. Numéro étoile, le 2 et le 11. Numéro My Million, HF, 658, 0, 122, HF. 658 0 122. Et voilà, nous avons fait le tour. Je vous rappelle quand même le montant du frais de million parce qu'on passera chez vous tout à l'heure. Et on est à la recherche de notre grand gagnant qui veut 448 euros. Marc, allez bien. Dans un instant, on passera chez vous. 02 62 99 14 00. Les dédicaces. Allô?
2: Allô, oui, bonjour.
0: Bonjour.
2: Ah, dis bon, soit bon, je fais mon clip, hein.
0: Ah, comme on veut.
2: Amusez un Maoul.
0: Ah, bien, ouais.
2: Mon pays, il est fou.
0: Mais bon, ça va être pour qui, ça?
2: Maoul, ça.
0: Oui.
2: Mon pays, il est fou.
0: Oui.
2: Ah, ça.
0: Oui.
2: De mon connaît à moi.
0: Et n'est-ce pas de mon connaît à où?
2: Oui. Eh bon, on peut connaître. Ça, là, c'est une levée depuis qu'on m'a moi.
0: Ah oui, c'est-il donc encore en sorte azote?
2: Oui.
0: Bah.
2: Mon pays, il est fou.
0: Mon pays, il est fouti.
2: Maoul, oui.
0: Ben, les bons.
2: O-U-L.
0: Ben, les bons, bonne journée.
2: D'accord, bien sûr.
0: Allez, noir, trou.

0: Bonjour Freedom, je souhaite une belle journée à Rose de Langevin et lui faire un gros bisou de la part de Tati de la RDC. Bonjour, une pensée pour Serge qui nous a quittés il y a 13 ans de la part de ses deux enfants, ses trois petits-enfants et de sa femme, Suzy de Saint-André. Bonjour Freedom, voilà, c'est pour faire un gros bisou à ma maman, Rubelle, Franceline, de la Ravine des Cabris, de la part de sa fille, Jessie de Bois d'Olive, 02 62 99 14 00. Freedom, allô?
1: Oui, bonjour Julie, c'est bonjour. Nathalie de Sainte-Clotilde.
0: Oui.
1: C'est pour souhaiter un joyeux anniversaire à Fabrice de Sainte-Paris.
0: Oui.
1: Qui fête ses 60 ans aujourd'hui.
0: Le bel âge.
1: Oui, c'est un miraculé en plus.
0: Oh, c'est vrai?
1: Oui, il a fait un AVC, l'arrêt cardiaque en 2022.
0: Oh, il a fait une petite frayeur, alors.
1: Ah oui, mais là, il s'est mis de ses émotions, il a repris son appartement, ça va bien, voilà quoi.
0: Ah ben tant mieux, d'accord. Et que ça, on veut dédicacer pour lui ou là?
1: Misty, mon anniversaire.
0: Ah, elle est jolie aussi, ça.
1: Oui, pour la famille Taïla Mamouni de Sainte-Marie.
0: Ok.
1: Pour toutes mes copines, mes graines pas chapelées, hein.
0: Non, jamais, nous fais pas ça.
1: Après, Julie, on veut lui dire un petit quelque chose?
0: Dis-moi.
1: Petit colis pinceau.
0: Ah! Attends, il rappelle plus qu'on sait répondre. Attends, dis pas moi.
1: Là, on rappelle plus quand
0: si,
1: madame a dit.
0: Saute dessus, moi, mon petit pigeon.
1: Oui, voilà, non, madame a dit comme ça, quand elle dit ça danser, un cavalier, il invite à elle, il dit à elle comme ça, petit colis pinceau.
0: Oui, mais il rappelle plus qu'on sait répondre. Saute dessus, moi, mon petit.
1: Aussi, m'a l'a pas compris, mais m'a l'a retenu ça.
0: Ah.
1: Bon, que on l'a fait rigole à moi.
0: Eh ben, saute dessus, moi, mon petit madame.
1: Ah, d'accord. Et après, m'y pense que on doit reconnaître ma voix.
0: Oui. Oui.
1: Parce que, ou, l'avait donné à moi un petit prénom, Pomme de Renette.
0: Pomme de Renette.
1: C'est le petit madame Saint-Clotilde, Saint-Émilien, il en a problème avec sa maison, là.
0: Ah, d'accord, la fine. La fille trouve une solution?
1: Du tout.
0: Ah, ben, d'un instant, on rappelle à moi, nous va passer un gros coup de gueule.
1: Non, ben, elle est fatiguée parce que tout le temps, il passe coup de gueule. Samedi, nous l'a passé encore avec Bobby. Ma voisine, elle est tombée, elle a été blessée à son pied. Mais seulement, là, la SIDL, elle a déjà trouvé une solution. Mais elle est en train de trouver la fuite, ça vient d'où?
0: D'accord.
1: Mais toujours, hein?
0: Bon, ben on connaît quoi? Dans un instant, c'est nous qui rappelons là-haut, nous a fait un petit peu commérage. C'est bon?
1: Ah oui, nous deux, nous y aime bien commérage.
0: Ben après, voilà.
1: Après, de mon petit, deux formes, là, il a dit la fée, hein, nous les habitués comme ça.
0: Voilà, laisse ben à causer notre dolé l'âge.
1: Là, on lui bat, laisse battre, hein,
0: tu c'est sais, ça.
1: La meilleure batte personne.
0: Ben voilà, et là, tout de suite, nous va laisser la langue Misty battre. C'est bon?
1: Ok.
0: Gros bisous à vous, en tout cas. Pomme de Renette, gros bisous.

0: que vous pourrez retrouver en live le 7 août prochain du côté de l'Expo Bad Saint-Paul. Moi j'y serai. Et vous alors? 02 62 99 14 00 les dédicaces. Freedom, bonjour. Allô?
1: Oui, Julie, bonjour.
0: Oui, bonjour.
1: Oui, voilà, la chanson c'est Oh ben, la vie est belle.
0: Oui.
1: Pour moi, pour un an de plus aujourd'hui.
0: Ouh.
1: Une nouvelle vie commence pour moi.
0: Ah ben voilà, il faut parler comme ça des fois.
1: Hein. Ah oui, ah oui, ah oui, ah oui.
0: Et comme vous le dites, la vie est belle.
1: Oui, oui, oui, oui. Pour pas se laisser abattre.
0: Ouais.
1: Et voilà, un nouveau départ pour moi.
0: Ah ben tant mieux. Et ben vous pouvez nous raconter ça dans un instant? J'aimerais bien savoir, moi, c'est quoi qui recommence, là?
1: Non, après une séparation, ben, une nouvelle vie.
0: Ah, ben, encore mieux, ma fille.
1: Ah oui.
0: Profite-t'en bien.
1: Oui. Très bien, ma
0: fille. La vie est belle.
1: Oui, oui, oui, oui, oui.
0: Et ouais, maintenant, ça refait.
1: Oui, oui, oui, oui. Ma glissée, mais ma Paris va tenir.
0: Ah ben oui, mais tout de suite les talons, madame. Allez coiffer et allons faire la belle.
1: Et oui.
0: Bien embrasse à vous de côté tout de suite. Au bas, la vie est belle.
1: Merci, bonne journée.

0: mettre du pied talon, mettre du petit rouge à lèvres et à nous en route. Ça refait. La ville est belle, comme dit Aubin. 02 62 99 14 00. Freedom, allô?
1: Oui, bonjour.
0: Bonjour.
1: Vous allez bien, madame?
0: Ça va et vous?
1: Oui, ça va arriver pour le soleil, quoi.
0: Oui.
1: Alors, c'est pour un dédicace.
0: Oui, laquelle?
1: L'anniversaire. D'accord. C'est pour ma soeur Manuela.
0: D'accord.
1: De la part de Willy Duport. Qui fête un an de plus.
0: D'accord.
1: Je vais dédicacer, comment dire, cantique mauricien, là, il y a pas de petite marmite, là. C'est un gros, hein, petite marmite.
0: Petite marmite?
1: Oui.
0: Claude.
1: Cantique chanson mauricienne, là, une petite marmite, un petit bon, là.
0: Un chant d'Alien Ticoula?
1: Manuela, Manuela.
0: Mais ouais, c'est quoi? C'est pas entendre chanter.
1: C'est son anniversaire, il a dit.
0: Ok, ben nous crase une petite ambiance alors. Midi, on va bientôt?
1: Oui, et peut-être faire un petit dédicace.
0: Bien sûr.
1: Pour mes défunts parents.
0: Oui. Oui.
1: Pour la chanson de Monsieur Marco Payette.
0: Alors.
1: La chanson, voilà.
0: Par contre, on ne lui mettra pas la chanson. Mais la petite pensée pour les parents, on est là.
1: Une petite pensée, merci.
0: Voilà. Midi, à bientôt.
1: Bonne journée à Zatin.
0: Belle journée.

0: Ami José de Saint-André, je souhaite à mon petit-fils Noah qui fête ses 9 ans aujourd'hui. Oh là là, mamie qui passe à l'heure. Bisous à toutes. 02 62 99 14 00, les dédicaces. Bonjour.
1: Oui, bonjour madame.
0: Bonjour.
1: Je voudrais, s'il vous plaît, passer une dédicace spéciale.
0: Ah, spéciale.
1: Spéciale.
0: Ouais.
1: À une personne spéciale.
0: Oh.
1: Aujourd'hui. Pour une dame qui fête ses 100 ans.
0: Oh. Et c'est qui?
1: Elle s'appelle madame. Madame Rita. Elisabeth. Madame Elisabeth.
0: Ok.
1: Alors, c'est une dame. Je l'ai suivie pendant plusieurs années. Je suis infirmière.
0: Ouais.
1: Et elle habite au Chaudron. Et maintenant, elle vit sur le saladier dans une famille d'accueil.
0: Ouais.
1: Donc, j'ai une pensée vraiment particulière pour elle aujourd'hui.
0: D'accord.
1: Pour ses 100 ans aujourd'hui.
0: Ouais.
1: Je lui souhaite une bonne santé, pour les années à venir.
0: Bien sûr.
1: Et encore une longue vie.
0: Mm-hmm.
1: Et on lui dit que je n'oublie pas.
0: D'accord. Voilà. Et ce sera quoi la chanson? Ah, c'est joli aussi ça. Ok, voilà. Les bons, exceptionnellement pour elle.
1: Et s'il vous plaît, si je peux rajouter,
0: oui.
1: Il y aura une messe qui sera célébrée en son honneur ce dimanche à 8h à l'église du Chaudron, spécialement pour elle.
0: D'accord, oh, ben c'est chouette ça, on passera faire un tour.
1: Voilà, merci beaucoup.
0: À bientôt. Au revoir.
1: Au revoir.
0: Très belle journée à vous. Juste avant, on va retrouver les informations, mais juste après, promis juré, Sainte-Rita.
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0: Et pour la revue de presse, nous a rejoint tout de suite Bastien Arnaud, bonjour.
4: Bonjour Julie, bonjour à toutes et à tous.
0: Et à la une du quotidien ce matin, on parle de la rentrée scolaire.
4: Oui, avec une illustration, comme vous pouvez le voir Julie, on voit une école avec des parents qui semblent déposer leurs enfants. Et qui gardera les enfants, se demande le quotidien de ce matin. La baisse de près de 90% des contrats PEC dans certaines communes oblige les mairies à revoir leur organisation. Garderies, périscolaires et centres de loisirs sont supprimés ou maintenus au prix de plusieurs milliers d'euros. Les familles, elles, cherchent déjà des solutions.
0: À la une de Freedom.fr, il est question de rallye avec la voiture Freedom.
4: 57e tour auto, la voiture Freedom portera le numéro 16 avec Morgane Partal au volant. Titre Freedom.fr, le compte à rebours est lancé pour le 57e tour auto de la Réunion. La voiture Freedom portera, comme je vous le disais, le numéro 16 du 24 au 26 juillet. Ce sera ce week-end avec Morgane Partal au volant d'une Citroën C3 Rallye 2 et Marine Bellon comme copilote. Leur équipage engagé en catégorie FRC2 Rallye 2 fait partie des pilotes désignés comme performants au vu de leurs précédents résultats. 82 équipages attendus pour 14 épreuves spéciales et près de 750 km de parcours à travers l'île.
0: À la une de l'info.re, on parle d'un accident de trottinette.
4: À Saint-Benoît, un enfant de 4 ans blessé dans un accident de trottinette devant son domicile, titre l'info.re. À Saint-Benoît, un enfant âgé de 4 ans a été blessé suite à un accident de trottinette ce mardi après-midi. La victime a été conduite au CHU Nord en urgence absolue. Son pronostic vital n'est cependant pas engagé.
0: Et à la une de Info 974, il est question d'un phénomène lumineux dans le ciel.
4: Un étrange phénomène lumineux dans le ciel réunionnais hier soir. Explication, titre Info 974. Le lumineux spectaculaire a été observé ce mardi à 19h43 au large de la côte ouest de la Réunion. Pas d'inquiétude, il s'agissait du rallumage du second étage d'une fusée Falcon 9 de SpaceX, immortalisée depuis la plage des Aigrettes à Boucan-Canotte par le photographe Cyril Malheur.
0: Et tout de suite, on passe à la météo avec SOS Click.
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0: Et en fait, tous les matins, il fait noir comme ça.
4: Oui. Quand nous noirissons ici, effectivement, il fait plutôt noir comme ça le matin. Mais normalement, en prévision, une belle matinée sèche et ensoleillée sur toute l'île, avec quelques nuages qui se développeront en fin de matinée sur les pentes, et puis quelques petites gouttes ici et là, tandis que le volcan, les cirques et le littoral garderont le soleil bien présent cet après-midi. Quelques petites averses de faible intensité, mais pour le moment, tout devrait aller plutôt correctement en matinée. Un vent inhabituel d'ouest en journée, et puis du côté des températures, on aura 26-27 degrés sur le littoral, et puis 20-21 degrés dans les cirques.
0: Bon ben, une douce journée en tout cas.
4: Tranquillement normalement.
0: Merci beaucoup et on vous retrouve tout à l'heure à 6h.
4: À tout à l'heure.
0: À tout à l'heure.
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0: 14 00, vos dédicaces ce matin. Freedom, allô?
1: Allô?
0: Oui, bonjour.
1: Bonjour.
0: Madame, c'est toi. Allô?
1: Bonjour.
0: Oui, bonjour.
1: Je voudrais écouter la chanson de Sacha Distel, Ma femme.
0: Ok.
1: Ben, c'est pour mes 3 enfants, mes 9 petits-enfants, mes 3 arrières, mes frères et sœurs,
0: ouais,
1: mes copines, mes amis, mes infirmières, la secrétaire Lucille, pour l'équipe de Freedom,
0: oui,
1: et pour Simone, et pour Olga, pour tout le monde qui connaît moi, tout le monde qui est maman, ça tient pas moi aussi.
0: Pareil.
1: Et je suis de la part de Vava, hein, Vava.
0: À très bientôt, Vava.
1: Au revoir.

0: femme, ouais, très très belle chanson ça quand même. Oh là là, vous imaginez quelqu'un qui vous chante une chanson comme ça là? Oh là là, on tombe amoureux tout de suite. Freedom, allô?
1: Allô, bonjour.
0: Bonjour.
1: C'est qui l'appareil?
0: C'est Julie, c'est Freedom.
1: Julie?
0: Oui.
1: Ça va Julie?
0: Ça va et vous?
1: Oui, c'est Roselyne du Tampon.
0: Oui, Roselyne.
1: C'est pour fêter une bonne anniversaire à ma petite fille qui a 15 ans aujourd'hui.
0: Ouh, d'accord.
1: Et elle a eu son brevet et tout.
0: Oh, la chance.
1: Et je vais une petite chanson, un anniversaire, mais je sais pas hein, laquelle il faut choisir.
0: Bah, du moment que c'est l'anniversaire, on va dire moi là.
1: Comment?
0: Du moment que c'est une chanson d'anniversaire, alors.
1: Oui, d'accord.
0: Bon, ben, à 15 ans, ok, elle est bon. Elle est dans la boîte. Et du coup, elle a la tête dure ou bien ça va encore?
1: Ça va.
0: Ah, ben, tant mieux, alors. Parce qu'à 15 ans, il commence à rebeller, là.
1: Oui, oui, oui.
0: Bon, fais attention, hein.
1: D'accord.
0: Bon, nous embrassons de côté, à bientôt.
1: Ben aussi pareil, une petite chanson pour elle.
0: Allez, c'est parti, joyeux.

0: Et tout de suite, nous avons Baka qui nous a rejoindre à l'instant. Bonjour.
1: Allô?
0: Oui, bonjour.
1: Oui, bonjour. Je vous appelle parce que il m'est arrivé un souci ce matin sur un camion de face à Saint-Louis, les clés à Saint-Louis, Palissade.
0: Oui.
1: Ben, je suis un chauffeur livreur. Je suis arrêté sur les parkings pour faire ma livraison. Et quand je rentre dans le camion, ben, j'ai plus de sac, j'ai plus rien. Et tout mon permis est dedans. Et ce qui est la clé l'auto, la clé la case, la bancaire, tout dans le sac.
0: Donc là, vous êtes sur le parking, le

0: quai Saint-Louis pour faire une livraison.
1: Sur le parking, le quai Saint-Louis, une livraison, oui.
0: Et donc, il y a quelqu'un que l'a vu au sort dans le camion, il a certainement vu le sac, hein, mais voilà, il est rentré dans le sac pendant que vous étiez en train de travailler. Il a pris le sac, il est parti avec.
1: Il est parti avec. Et le problème, c'est que il n'y a pas de sous dedans, il n'y a rien.
0: Ouais.
1: Sauf mes papiers, et les sous étaient dans ma poche.
0: D'accord, d'accord.
1: Donc, il cherche des sous. Voilà quoi le même. Ramène mon sac. Parce que m'a besoin mon papier, m'a besoin la clé de mon loto, m'a besoin la clé de la case.
0: Oui.
1: Il me donne, lui, espèce, moi, il n'y a pas de souci, ça. S'il est la pire, allez quand le magasin est ouvert, laisse l'accueil, ou bien m'en attraper, il n'y a pas de souci. Mais il n'y a pas rien, va s'invalider dedans.
0: Oui.
1: Donc, fatigamment ce matin, fatigamment.
0: Incroyable. Monsieur, donnez-moi un petit coup le nom sur les papiers, là.
1: Alors, c'est Baka, B-A-C-A-R.
0: Ouais.
1: Jumoi, D-J-O-U-M-O-I.
0: U-I. Ok, il est bon.
1: Il y a tous mes papiers dedans et ma besoin mon papier, carte conducteur, non, carte FIMO, il y a le permis de conduire, il y a le. Toutes mes cartes sont dedans et ils concernent dans le travail, donc il faut moi absolument mon
0: Oui, pour travailler.
1: Pour travailler. Là, pour l'instant, là, ce qui me reste, rien que la carte conducteur qui est dans le chrono du camion.
0: Mm-hmm.
1: Et à part que ça, ben, j'ai plus rien.
0: Ok. Donc, si on retrouve des papiers au nom de Baka, Nolé du côté de Saint-Louis, n'importe quel papier, un sac, nous appelle à vous directement, monsieur. Est-ce qu'on peut laisser le numéro de téléphone?
1: Oui, 06 92 51 74 01.
0: Et pareil, si jamais voilà, il a peur de venir faire face, ben donne dans le magasin à l'ouverture.
1: Dépose magasin à l'ouverture ou bien une petite boulangerie, pâtisserie à côté.
0: Ouais.
1: Quasiment toutes les semaines, nous vient là. Si c'est pas moi, c'est mon collègue. Mais l'IPLS, c'est dans la boulangerie. C'est un sac à dos bleu. Et puis dans le sac à dos, on a un petit sac noir pour mettre les papiers.
0: Oui.
1: C'est dedans. Après, on a le check-in, tout. Donc, ma grand besoin, et s'il est pur, ramène-moi, parce qu'il n'a pas rien, c'est valide.
0: Bien sûr, monsieur. 06 92 51 74 01. Monsieur est en train de travailler ce matin en livraison, là, sur le parking de Leclerc Saint-Louis, et on lui a volé ses papiers pendant que monsieur est en train de travailler.
1: Là, on est encore sur le parking, encore.
0: Ouais.
1: Là. Donc, peut-être qu'il n'est pas trop loin, s'il peut ramener.
0: Fait comme s'il y a trouvé, voilà.
1: Il y vient en face, il y amène pour moi.
0: Ouais. Ben monsieur, en tout cas, bon courage pour la suite. Si jamais on a besoin, on rappelle à nous un petit peu plus tard. Mais nous, en tout cas, voilà, les signaler à l'antenne. Monsieur Baka, le numéro de téléphone 06 92 51 74 01.
1: C'est ça.
0: Bon courage, monsieur.
1: Merci, bonne journée à vous.
0: À vous la meilleure, au revoir. Donc, si vous retrouvez quoi que ce soit, n'importe quel papier du côté de Leclerc Saint-Louis, après les papiers peuvent être n'importe où, mais c'est vrai que là, si le voleur nous entend, rentre, parce que n'après rien va intéresser à vous dans le sac. 06 92 51 74 01 ou sinon, ou appelle à nous au 02 62 41 51 51. 5 heures passées de 45 minutes, nous allons tout de suite retrouver les avis et communiqués avec MutaDC.
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0: Chamban de Saint-André, décès de Monsieur Etrayen Ranganayagi Alvin Yogesh. Monsieur Etrayen Ranganayagi Alvin Yogesh, fils de Monsieur et Madame Etrayen Ranganayagi Albert et Elisda, décès survenu mercredi 15 juillet à l'âge de 32 ans. Une présentation de corps se fera au centre funéraire de commune Prima aujourd'hui. La cérémonie tamoul aura lieu en la chapelle du centre funéraire de Prima à 10h ce matin, suivie de la crémation. À la découverte Sainte-Marie et à Sainte-Suzanne. Décès de Monsieur Alidor, Henri-Georges Fred. Monsieur Alidor, Henri-Georges Fred, compagnon de Madame Clopin, Claudine, originaire de Communebègue, quartier français Sainte-Suzanne. Décès survenu dimanche 19 juillet à l'âge de 77 ans. Le convoi mortuaire sortira du centre funéraire de Bois-Rouge-Sainte-Marie, où se tiendra la veillée à partir de 15h cet après-midi. La bénédiction aura lieu en l'église de Sainte-Marie-Ville à 15h demain après-midi. L'inhumation se fera au cimetière de quartier français Sainte-Suzanne. À Saint-Louis et aux environs. Décès de Monsieur Brabant, Michel, dit le pêcheur. Monsieur Brabant, Michel, dit le pêcheur, originaire de Saint-Pierre. Décès survenu lundi 20 juillet à l'âge de 81 ans. Le convoi mortuaire sortira de son domicile au 10, rue des Oliviers, la chapelle Saint-Louis, aujourd'hui. La bénédiction aura lieu en l'église de Saint-Louis à 15h cet après-midi. L'inhumation se fera au cimetière des Avirons. À Sainte-Rose, décès de Madame Fontaine, Irène, née Rangasami, Motama. Madame Fontaine, Irène, née Rangasami, Motama. Décès survenu lundi 20 juillet à l'âge de 95 ans. Le convoi mortuaire sortira du 7, lotissement Florine A, chemin Jardin, à Piton-Sainte-Rose. Le lieu, la date et l'heure des obsèques vous seront communiqués ultérieurement. Aux Avirons et à Saint-Pierre, décès de Monsieur Prianon Stéphane. Monsieur Prianon Stéphane, domicilié aux Avirons, fils de Madame Payette Élide et de Monsieur Prianon Jean-Luc. Décès survenu lundi 20 juillet à l'âge de 47 ans. Le convoi mortuaire sortira du centre funéraire sud, ligne Paradis Saint-Pierre aujourd'hui. La bénédiction aura lieu en la chapelle du centre funéraire sud à 15h cet après-midi. L'inhumation se fera au cimetière de Saint-Pierre. À Saint-Denis et à Sainte-Marie, décès de Monsieur Ducatillon, Jacques, dit Jackie le Corse. Monsieur Ducatillon, Jacques, dit Jackie le Corse, fidèle auditeur de Radio Freedom. Décès survenu hier à l'âge de 73 ans. Le convoi mortuaire sortira du centre funéraire de commune Prima aujourd'hui. La bénédiction aura lieu en la chapelle du centre funéraire de Prima à 14h cet après-midi. L'inhumation se fera au cimetière de Bois-Rouge, Sainte-Marie. À la plaine des Cafres, décès de Monsieur Mézineau, Jean-Patrick. Monsieur Mézineau, Jean-Patrick. Décès survenu lundi 20 juillet à l'âge de 61 ans. Le convoi mortuaire sortira de la maison des veillées du tampon aujourd'hui. La bénédiction aura lieu en l'église du 23e kilomètre à la plaine des Cafres à 14h30 cet après-midi. L'inhumation se fera au cimetière de la plaine des Cafres. À Saint-Pierre, décès de Monsieur Vélin Patché, Joseph Emmanuel. Monsieur Vélin Patché, Joseph Emmanuel, décès survenu lundi 20 juillet à l'âge de 91 ans. Le convoi mortuaire sortira du centre funéraire sud, ligne Paradis Saint-Pierre aujourd'hui. La bénédiction aura lieu à la chapelle du centre funéraire sud à 16h cet après-midi, suivie de la crémation. À Saint-Pierre et à Saint-Denis, décès de Monsieur Tiburce Benoît. Monsieur Tiburce Benoît, compagnon de Madame Trébelle Marlène. Décès survenu lundi 20 juillet à l'âge de 79 ans. Le convoi mortuaire sortira du centre funéraire du centre funéraire sud, ligne Paradis Saint-Pierre aujourd'hui. La bénédiction aura lieu à la chapelle du centre funéraire sud à 11h30. Ce matin, l'inhumation se fera au cimetière de Prima. À la Bretagne, Saint-Denis, décès de Madame Veuve Lode Charlie. Née Lépinée Marie Sylvia. Madame Veuve Lode Charlie. Née Lépinée Marie Sylvia. Décès survenu hier à l'âge de 91 ans. Le convoi mortuaire sortira du centre funéraire de commune Prima aujourd'hui. La bénédiction aura lieu en l'église de la Bretagne à 15h cet après-midi et l'inhumation se fera au cimetière du même lieu. À la rivière Saint-Louis, décès de Monsieur Técher Joseph William. Monsieur Técher Joseph William, décès survenu hier à l'âge de 83 ans. Le convoi mortuaire sortira de son domicile au 31, il est furci à la rivière Saint-Louis aujourd'hui. La bénédiction aura lieu en l'église Notre-Dame du Sacré-Cœur à 15h cet après-midi et l'inhumation se fera au cimetière de la rivière Saint-Louis. À Saint-Denis, petite île, décès de Madame Torpos Mireille Solange. Madame Torpos Mireille Solange, couturière à la retraite, décès survenu lundi 20 juillet à l'âge de 78 ans. Le convoi mortuaire sortira de son domicile au 17 rue des Bois Noirs, appartement 12 à Petite-Île demain. La bénédiction aura lieu en l'église de la délivrance à 10h vendredi matin et l'inhumation se fera au cimetière de l'Est. À Piton-Saint-Leu, décès de Madame Veuve Ludovic Jean-Baptiste, née à Trigo, Marie-Thérèse, dite Madame Jean. Madame Veuve Ludovic Jean-Baptiste, né à Trigo, Marie-Thérèse, dite Madame Jean. Décès survenu hier, à l'âge de 83 ans. Le convoi mortuaire sortira de son domicile au 7 chemin Marcel Grondin à Piton-Saint-Leu aujourd'hui. La bénédiction aura lieu en l'église du Bienheureux, frère Scubillon, à Grandfonds-Saint-Leu, à 10h30 ce matin et l'inhumation se fera au cimetière de Piton-Saint-Leu. À Saint-Pierre, rue François de Mailly, décès de Monsieur Campé Alcide. Monsieur Campé Alcide, décès survenu hier à l'âge de 71 ans. Le convoi mortuaire sortira de son domicile au 4 allée du Cap, rue François de Mailly à Saint-Pierre aujourd'hui. La bénédiction aura lieu en l'église de Ravine Blanche à 16h cet après-midi et l'inhumation se fera au cimetière de Saint-Pierre. À Trois-Bassins, décès de Monsieur Potin Sinapaïen, Philippe Jean, dit Timacaroni. Monsieur Potin, Sinapaïen, Philippe Jean, dit Timacaroni, décès survenu hier à l'âge de 60 ans. Le convoi mortuaire sortira de son domicile au 4 rue des Capucines à Trois-Bassins aujourd'hui. La bénédiction aura lieu en l'église de Trois-Bassins à 15h30 cet après-midi et l'inhumation se fera au cimetière du même lieu. En métropole, décès de Monsieur Lagourde Victor Joseph dit Totor. Monsieur Lagourde Victor Joseph dit Totor, originaire de Saint-Gilles-Léo, Saint-Paul et résident au port. Décès survenu en métropole vendredi 17 juillet à l'âge de 71 ans. Le lieu, la date et l'heure des obsèques vous seront communiqués ultérieurement. À Saint-Joseph, décès de Madame Mussard Marie Sidonie. Dite Nini, Madame Mussard, Marie Sidonie. Dite Nini, décès survenu hier à l'âge de 91 ans. Le convoi mortuaire sortira de la maison des veillées du Butor. Le lieu, la date et l'heure des obsèques vous seront communiqués ultérieurement. À Trois-Bassins, décès de Monsieur Bavol Jean-Cédric. Monsieur Bavol Jean-Cédric, fils de Monsieur et Madame Bavol Jean-Gabriel et Marie-Annie Claudine. Décès survenu mardi 14 juillet à l'âge de 41 ans. Le convoi mortuaire sortira du domicile de ses parents au 22 rue des Bringeliers à Trois-Bassins aujourd'hui. La bénédiction aura lieu en l'église de Trois-Bassins à 15h30 cet après-midi et l'inhumation se fera au cimetière du même lieu. À la rivière Saint-Louis, décès de Madame Waro Marie-Janine. Madame Waro Marie-Janine, décès survenu lundi 20 juillet à l'âge de 64 ans. Le convoi mortuaire sortira de son domicile au 78 chemin Savignan à la rivière Saint-Louis. Aujourd'hui, la bénédiction aura lieu en l'église de Fatima à la rivière Saint-Louis à 15h cet après-midi. L'inhumation se fera au cimetière de la rivière Saint-Louis. À la plaine des Grègues, Saint-Joseph, décès de Madame Rivière, Noël, Marine et Fontaine, dite Titite. Madame Rivière, Noël, Marie, née Fontaine, dite Titite. Décès survenu hier à l'âge de 83 ans. Le convoi mortuaire sortira du domicile au 7 Allée des Abeilles à la plaine des Grèves Saint-Joseph. Le lieu, la date et l'heure des obsèques vous seront communiquées ultérieurement. À Boîte-Pomme, Salazy, décès de Monsieur Laravine, Pierre Noël. Monsieur Laravine, Pierre Noël, décès survenu hier à l'âge de 80 ans. Le convoi mortuaire sortira de son domicile au 41 chemin Paillanqueux à Boîte-Pomme, Salazy. Le lieu, la date et l'heure des obsèques vous seront communiqués ultérieurement. 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
0: Et le FES, l'établissement français, vous informe de cette collecte prévue pour aujourd'hui, le mercredi 22 juillet, au parc du Colosse, à Saint-André, de 13h à 17h. Pour plus d'informations pratiques, vous pouvez toujours les joindre par téléphone au 02 62 90 53 92. Et voilà, je pense qu'on a fait le tour. Dans un instant, nous allons marquer une petite pause avec le flash d'informations. Mais juste avant, une petite pause musicale en compagnie de Whitney Houston.

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1: Bonjour à toutes et à tous. Monique Barbu va démissionner après l'adoption de la loi d'urgence agricole par le Parlement. La ministre de l'Environnement, qui s'était prononcée contre le texte, va présenter sa démission. Elle a été reçue par le Premier ministre à Matignon. La loi d'urgence agricole controversée prévoit l'utilisation notamment de néonicotinoïdes sur certaines cultures. Autre texte validé par le Parlement, l'interdiction des réseaux sociaux pour les moins de 15 ans. C'est une avancée majeure. La France ouvre la voie en Europe pour la protection de nos enfants, de nos adolescents, estime Emmanuel Macron sur ses réseaux sociaux. Le chef de l'État a félicité les parlementaires. Reste au Conseil constitutionnel à statuer sur cette mesure. Sur le front des incendies, la tristesse en Gironde, deux sapeurs-pompiers sont décédés dans un feu de forêt proche de l'aéroport de Bordeaux-Mérignac. Rapidement fixé, le feu ne progresse plus. Une enquête est en cours pour déterminer les circonstances de la mort des soldats du feu. Laurent Nunez se rendra sur place ce mercredi. Dans le Var, un important feu de forêt progresse très vite entre Pont-Évès et Cotignac. Près de 1700 hectares ont brûlé en une seule après-midi dans la zone. 800 pompiers sont mobilisés pour combattre le brasier. 150 personnes ont été évacuées. Le feu qui sévissait dans le même département du côté de Tarado a lui été fixé dans la journée. Au large du Guyana, ce drame après le naufrage d'un ferry. Le dernier bilan provisoire fait état de 41 morts. Le nombre de disparus reste incertain car la liste des passagers n'était pas à jour. Une quinzaine de plongeurs militaires venus de Guyane sont sur place pour aider dans les opérations de recherche. C'est un choix qui fait polémique au sein du monde associatif. Le Parlement confirme la nomination du sénateur LR François-Noël Buffet comme défenseur des droits. Un nom proposé par Emmanuel Macron. Mais l'ex-ministre est critiqué pour s'être opposé notamment au mariage pour tous. On termine avec la 16e étape de la Grande Boucle. Le Belge Remco Evenepoel a remporté le contre-la-montre en Haute-Savoie ce mardi. Pogacar conserve son maillot jaune. Paul Sexas reste 4e au général. Le Français est au pied du podium. Bon début de journée.

0: Je ne veux pas censurer, mais je ne veux pas non plus que les gens se plaignent tout à l'heure. Serge Gainsbourg, je t'aime, moi non plus. Ils vont dire, oh, sur Freedom, ils passent des chansons comme ça le matin. C'est pas possible, les enfants, ils écoutent. Bah oui, bah écoutez, ça a fait carton hein, en 1969. Dans un instant, Evry Villard avec Rêverie. Vous aurez également Imagination. Et oui, mon accent américain reprend le dessus comme ça. Oh là là là là, qu'elle est bien américaine celle-là. La bande à basier dans un instant. Florent Pagny également ou encore Jen Manson sur Freedom 2. Merci de nous avoir choisis. Il est 6h03 à La Réunion.
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2: Et Freedom, il est 6h07 à La Réunion, la revue de presse, Sébastien Arnaud avec nous. Bonjour.
3: Bonjour Julie, bonjour à toutes et à tous.
2: À la une du quotidien ce matin, on parle de la rentrée scolaire.
3: Rentrée scolaire, qui gardera les enfants, se demande le quotidien de ce matin. On y voit une illustration d'école avec des parents qui semblent déposer leurs enfants. La baisse de près de 90% des contrats PEC dans certaines communes oblige les mairies à revoir leur organisation. Garderies, périscolaires et centres de loisirs sont supprimés ou maintenus au prix de plusieurs millions d'euros. Les familles, elles, cherchent déjà des solutions.
2: Et dans les pages vacances du quotidien, qui sont les héros aujourd'hui ?
3: Dans la série d'héros du quotidien cette semaine, aujourd'hui on parle d'un métier à risque, celui d'élagueur, grimpeur, en la personne de Mbola Kiyé, le voltigeur des cimes, écrit le quotidien. Grimpeur, formateur et compétiteur, Mbola Kiyé, 44 ans, pratique l'élagage à La Réunion depuis 15 ans. Un métier qu'il aime passionnément, qu'il enseigne avec rigueur et qu'il a déjà envoyé aux urgences. Son histoire à retrouver dans les pages de vacances du quotidien de jour.
2: Et à la une de Zinfo 974, il est question d'un phénomène lumineux dans le ciel.
3: Un étrange phénomène lumineux dans le ciel réunionnais. Hier soir, l'explication, titre Zinfo 974, un halo lumineux spectaculaire a été observé ce mardi à 19h43 au large de la côte ouest de la Réunion. Pas d'inquiétude, il s'agissait du rallumage du second étage d'une fusée Falcon 9 de SpaceX, immortalisée depuis la plage des Aigrettes à Boucan-Canot par le photographe Cyril Malheur.
2: À la une de l'info.re, on parle d'un accident de trottinette.
3: Oui, à Saint-Benoît, un enfant de 4 ans blessé dans un accident de trottinette devant son domicile, titre l'info.re. À Saint-Benoît, un enfant âgé de 4 ans a été blessé suite à un accident de trottinette ce mardi après-midi. La victime a été conduite au CHU Nord en urgence absolue. Son pronostic vital n'est cependant pas engagé.
2: Et à la une de Freedom.fr, il est question du caillassage d'un bus Citalis.
3: Oui, un bus de la ligne 31 du réseau Citalis a été caillassé ce mardi vers 19h près de l'arrêt École Prima, rue du Stade de l'Est à Sainte-Clotilde. Une vitre a été brisée, mettant en danger passagers et conducteurs. Cet incident relance les inquiétudes autour de la sécurité dans les transports en commun à Saint-Denis. Cette attaque pouvant conduire les conducteurs à exercer leur droit de retrait et perturber le réseau. Les auteurs de ces faits s'expose à de lourdes sanctions pénales.
2: Et tout de suite, on passe à la météo avec Express Électronique.
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2: Alors moi, je vois pas de phénomène lumineux.
3: Non,
2: mais
3: il est parti déjà.
2: Voilà, il est très loin.
3: Il est passé, hein. Je vous assure, il est passé, hein. Il était là hier soir. Mais il est pas resté.
2: Il est parti tout seul, mais l'homme des deux, trois personnes avec lui. Parce que moi, je crois pas que c'est visé, hein.
3: Vous parlez de quelqu'un?
2: Je pense qu'on nous cache des choses.
3: Je pense que vous avez des noms en tête là, et vous voulez pas le dire.
2: Il y a des gens qui sont venus chercher certaines gens.
3: Certaines personnes. Et qu'on venait avec eux. Et puis, on embrasse très fort Francky, hein. Donc, une belle matinée sèche ce matin et ensoleillée sur toute l'île avec des nuages qui apparaîtront en fin de matinée et puis quelques petites gouttes ici et là, rien de bien méchant. Du côté du volcan, des cirques et du littoral, on aura bien un beau soleil aujourd'hui. On a un vent inhabituel d'ouest en journée avec des rafales de 50 à 60 km/h. Et puis, on aura des températures de 26-27 degrés sur le littoral et 20-21 degrés dans les cirques.
2: Très bien. Bon, moi, je vais rester en sécurité parce que moi, je pense que les Américains nous cachent des choses.
3: Attention, hein, que le phénomène lumineux puisse vous trapper.
2: Voilà,
3: et vous
2: moi, je pense
3: là-bas.
2: Que Trump, eh ben, lui, il a quelque chose à voir là-dedans.
3: Vous parlez de qui? De
2: moi, je pense. Non, moi, je pense. Moi,
3: vous
2: je pense.
3: Parlez
2: que Trump,
3: de.
2: Eh ben, lui, il est au courant de tout ça.
3: Ah bon?
2: Ouais.
3: Les ovnis, extraterrestres.
2: Je...
3: Excusez-moi,
2: mais je sais pas. Là, il est pas avec
3: des phénomènes lumineux.
2: Par contre, il viendra pas de toi.
3: Donc, c'est selon certaines personnes.
2: Ou ça va tout seul. Hein.
3: C'était pas SpaceX alors.
2: Si vous voulez ça au Francky, c'est le problème.
3: Faut aller le chercher. Fait qu'il fera les matinales quand vous serez plus là. Quand vous serez parti là.
2: Non, moi je fais là.
3: Quand vous aurez repris, vous aurez un classique. Parce que je sais que le matinal.
2: Ben, il y a d'autres personnes.
3: Mais Francky, qui va le chercher?
2: Ah ben, moi j'ai pas dit d'aller chercher beaucoup.
3: Ça veut dire qu'il n'y aura plus de Francky là alors du tout.
2: Pouf
3: le patin.
2: Ou peut-être qu'il reviendra. 2.0.
3: Ah, avec deux antennes comme ça, c'est la
2: modifié. On n'a pas dit qu'ils sont partis définitivement.
3: En version blanc.
2: Eh ben, je sais pas.
3: Why not?
2: Why not?
3: Avec des antennes sur la tête comme ça.
2: Michael Jackson l'a fait. Alors pourquoi pas Frankie?
3: Pas mal. Il a plus dormi là-bas. Bon, on embrasse très fort Frankie. Hein,
2: le matin, c'est pas bon pour nous, moi, je vous le dis. Hein.
3: De bons congés. On nous souhaite de profiter.
2: Des promptes, mais reviens-nous vite, moi. Merci beaucoup. Et puis, à tout à l'heure.
3: À tout à l'heure.
2: 6h30.
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2: Déjà 6h12 à La Réunion. Bon matin!

0: Réveillé, hein. Oh là là, il y a la team qui vont travailler ce matin, il y a la team qui n'arrive plus à dormir, et oui, il y en a plein qui disent, moi j'ai besoin seulement de 2-3 heures hein, par nuit, pas plus. Mais comment as-tu fait, maman? Mais comprends pas, vous allez monter comme nous? Je veux dire, ouais, Mandouni, il a quelque chose, non? Le montage, il a eu quelque chose? 02 62 99 12 00 606, tu dors plus, là, cette heure-ci, et peut-être que vous allez encore sous la couette, hein, il n'empêche pas, et même sous la couette, tu peux appeler à nous, 02 62 99 12 00. Alors, comme tous les matins à cette heure-ci, par contre, nous, ça commence 7h avec le répondeur enregistré de la Moukatali. Comme ça, nous commence bien en forme, avec un bon moukatage, parce que vous avez été nombreux et nombreuses à laisser cette petit causement, que dis-je, notre gros moukatage. Oui, parce que ça en a la blague. Hein. Allez, nous écoute ça, un petit condensé de ce que vous allez laisser sur le répondeur enregistreur. Et après, nous reviens voir Azot pour moukater le moukatage.
1: Vous êtes sur le répondeur enregistreur de la Moukatali des 45 ans de Freedom. Vous avez une minute pour laisser votre message. Après le bip sonore, parlez.
2: Arrêtez de faire croire aux gens que c'était Monsieur Camisud. C'était pas la voix de Monsieur Camisud. Il commence à faire n'importe quoi sur la radio. Arrêtez s'il vous plaît, parce que si jamais ça continue comme ça, personne ne faut plus écouter Freedom. C'est pas normal, ils sont en train de mentir avec les gens. Ils se prennent pour qui, il faut qu'ils s'arrêtent. Là, il y a une vieille personne qui m'a dit, écoutez, c'est Monsieur Camisud, mais c'est pas Monsieur Camisud. Allez, au revoir.
3: Bonjour la Moukatali. Badala, ton univers impitoyable. Ah, pour être impitoyable, il est impitoyable. Et on avait raison. Il y en a un problème. Appelle sous Hélène. Là, pas bonne demande la Moukatali là pour la France. Surtout le dernier but. La maman. Trois bleus contre un maillot blanc. La palaine crapée le ballon. Ah oui, on a raison, Mounois. Donne paquet, bonne monnaie. Ils suivent pareil mouton comme on dit. Là, j'ai gagné, là. J'espère qu'on va bien, bien assaisonner les autres. Les bons, au revoir, la Moukatali.
4: Bonjour, la Moukatali. Bon anniversaire, Freedom, pour ses 45 ans. Bon anniversaire, Freedom 2, pour ses 14 ans. Et la Moukatali, mon enfant. Ma reine a oublié ton anniversaire, c'est quand? La mienne, c'est 4 sous de côté pour ton cadeau. Quel cadeau, toi, tu donnes, moi? Un petit bambino, quel cadeau moi tu donnes toi? Un petit bambino, au revoir la Moukatali, bisous, piouk!
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6: Salut la réunion, mon frère.
0: Oh, tu chantes bien, et oui, sur ce répondeur là, tu peux même chanter, tu peux laisser des causements, tu peux chanter pour l'anniversaire Freedom, tu peux faire ce que tu veux. Le répondeur enregistré de la Moukatali au 02 62 21 08 08. Et sur le même répondeur, tu peux laisser également un petit message, un petit causement de gros moments. Vous êtes tous un petit moment, un gros moment, un petit papa, un gros papa, mais en tout cas, toujours avec un gros causement. Laisse ça sur le répondeur. Nous va écouter ça dès vendredi. Le bon? Allez, le rendez-vous est pris. 02 62 21 08 08.

0: Charlotte. Alors du coup, c'était Camille, c'était pas Camille. Dimanche, est-ce que Zola suit cet épisode-là? Il était très bizarre quand même, hein, cet appel-là. Mais bon, est-ce que Zola suit? Est-ce que c'est Camille Sudre? Est-ce que c'est pas Camille Sudre? Est-ce que Mathias Ramsamy va trop loin? Ça, tu peux appeler à nous 02 62 99 12 00. Et puis surtout, est-ce que nous doit maintenir les dédicaces? Ou là, par exemple, pour les 45 ans de la radio, on doit tout chambouler, un petit peu tout changer, et ben alors on nous passe à Freedom 2.0, nous vivons avec notre temps aussi, non? C'est pas possible ça? Bon, juste avant de vous retrouver, on vous rappelle quand même le sujet du baromètre tout à l'heure. Alors c'est vrai qu'il y a une situation qui a bouleversé la Réunion, hein. Beaucoup de Réunionnais ont appelé, vous avez réagi hier, sur cette histoire, sur cette mère de famille avec ses trois enfants retrouvés à la rue du jour au lendemain. Alors c'est vrai qu'il y en a plein qui disent que c'est une situation qui pourrait arriver à n'importe qui. Du jour au lendemain, on a sa femme qui s'en va et on se retrouve là tout seul avec ses enfants, on perd son travail et finalement on cumule les dettes et on se retrouve à la rue. Y a des gens aujourd'hui qui travaillent, qui sont à la rue, des gens qui sont étudiants, qui sont à la rue, des personnes âgées qui sont à la rue. Comment vous avez fait pour arriver dans cette situation-là? Et puis, est-ce que vous êtes aidé, accompagné? C'est vrai que vous, Freedomiens, Freedomiennes, vous êtes formidables, hein, mais est-ce que les politiques, là, ils devraient pas faire quelque chose? Le maire, les élus, le département, la région, est-ce qu'on devrait pas faire quelque chose pour faire bouger les choses un petit peu, là? Donnez un petit coup de pied dans la fourmilière. 02 62 99 12 00, ça va être le sujet du baromètre tout à l'heure après le journal de 7h30. Frida Malo.
1: Allô?
0: Bonjour.
1: Oui, bonjour Julie.
0: Oui?
1: Oui, ben pour la dame, là, eh ben, tant mieux qu'elle a trouvé une solution.
0: Oui.
1: Parce que quand même, son cas, elle, c'est vraiment un cas exceptionnel. Quoi.
0: Mais est-ce que c'est vraiment exceptionnel? Il y en a plein qui disent qu'il y a beaucoup dans ce cas-là.
1: Non. Non. Vous connaissez, moi, vraiment, ça l'a touché vraiment tout le monde. C'est quand elle a dit, sa petite fille a demandé où ça allait dormir le soir.
0: Oui.
1: Mais ça, je crois que l'a vraiment fait tilt.
0: Oui.
1: Parce qu'on ne peut pas, jamais, on ne peut pas, la municipalité ou le département, peu importe, hein, vous ne pouvez pas laisser encore une nuit cette femme-là dehors.
0: Non, mais ça, tu ne peux pas. Mais c'est ce qui est fait, donc comment faire en sorte que ça n'arrive plus? Parce qu'il y a d'autres personnes qui nous appellent pour ça, d'accord, dans le même cas.
1: D'accord, parce que en fait, moi après, là, au début, je comprenais pourquoi ben, elle ne réagissait pas. Hein, parce que justement, pour pas que les autres prennent exemple et puis volontairement, les autres mettent dans la rue pour avoir un logement. Voilà, vous êtes sorti de famille, mais admettons que vous allez loger par votre famille, vous êtes volontairement, ça va à la rue. Pour avoir un logement, ça aussi. Mais je pense que les autorités, vous êtes, pensent beaucoup à ça.
0: Ouais. Oui, mais ça veut dire qu'il ne faut pas aider, alors?
1: Mais le cas de dame là, parce que on a au compte, il faut le faire quand même. Il faut, je veux dire, être à la rue avec trois enfants bas âge, il faut le faire. Il faut le faire et. Mais pense pas que d'autres personnes vont prendre l'exemple là-dessus en disant, ben tiens, volontairement, m'a fait ça, un logement ou quoi que ce soit.
0: Oui.
1: Parce que ça fait quand même un mois.
0: Oui.
1: Un mois. Donc, à un moment, ben, les autorités, tu peux pas de l'obliger d'agir, quoi. Parce qu'imagine, arrive ces enfants-là, un truc dans la rue, ben, comment je n'aurais réagi après? Comment je n'aurais fait face à. Aux prochaines élections ou quoi que ce soit.
0: Oui.
1: Voilà, donc.
0: Donc tout est calculé. En tout cas, merci beaucoup.
1: Merci.
0: À très bientôt, au revoir. 02 62 99 12 00. Ce monsieur nous dit que tout simplement, on n'aide pas parce qu'on a peur que tout le monde soit dans le même cas demain en disant. Ben voilà, moi aussi je suis dehors, donc il faudrait peut-être trouver une solution pour moi. 02 62 99 12 00. Alors, est-ce que c'est une bonne façon de voir les choses? Vous pouvez réagir sur notre antenne. Juste avant, nous avons ce rendez-vous avec Madame Christie avant. Bonjour Madame Christie.
2: Bonjour à tous, c'est Christie. Mon horoscope pour ce mercredi 22 juillet. Le soleil est en cancer et c'est la Sainte Marie-Madeleine. Bélier, luttez contre une vague de stress qui vous prive d'humour et d'échanges détendus. Taureau, journée radieuse et ensoleillée. Votre cœur fera des bons pour un scorpion. Gémeaux, abordez tout avec patience, vous vous en sortirez. Cancer, climat surchauffé en famille, mais des satisfactions d'ordre professionnel qui vous redonneront la pêche. Lion, l'important est en bonne voie, ne le gâchez pas par désinvolture. Vierge, journée calme et sereine, atome crochu avec les Verseaux et les Sagittaires. Balance, en amour, ni critique, ni question et tout ira bien. Scorpion, aujourd'hui vous n'avez aucun sens des réalités et vous avez tendance à demander la lune à tout propos. Sagittaire, une foule de détails usants à régler décuplera votre irritation, freinez votre rythme. Capricorne, consacrez-vous à d'autres projets, en particulier ceux en rapport avec les enfants. Verseau, côté cœur, des rencontres prometteuses s'esquissent, si vous oubliez les rapports de force. Poisson, journée favorable aux projets de haute volée et à tout ce qui touche les voyages. Je vous souhaite à tous une journée pleine de complicité. À bientôt.
0: À très bientôt, Christy. Merci beaucoup. Oui, on a besoin de complicité, là. Allez, tout de suite, le résultat des jeux.

0: Et nous étions à Vichy hier avec 15 partants. Il fallait jouer le 4, le 8, le 14, le 13 et le 6. 4, 8, 14, 13 et le 6. Rapport du quintet dans l'ordre, 40 936 euros. Et dans le désordre, 557 euros et 40 centimes. Résultat cette fois pour l'euro million. Il fallait jouer le 2, le 3, le 8, 28, 39. 2, 3, 8, 28, 39. Numéro étoile, le 2 et le 11. Numéro My Million, H, F, 658, 0, 122. H, F, 658, 0, 122. Et je vous rappelle quand même le montant du frais de million, parce que ça peut servir, hein. Donc, vu que vous avez papier stylo là, marquez quand même sur un petit coin là. 448 euros. 448 euros. 4, 4, 8, les bons, il peut servir dans un instant. Allez, 02 62 99 12 00. Freedom, allô? Allô?
1: Oui, bonjour.
0: Oui. Bonjour?
1: Oui, c'est Nadine de Sainte-Suzanne.
0: Oui, Nadine.
1: Alors, je voudrais apporter des petits renseignements sur la grève ce matin concernant les agriculteurs.
0: Oui.
1: Et donc, là, on est devant l'usine de Bois-Rouge. Et ben ça va plus.
0: Mmh.
1: Quand est-ce que le Réunionnais va se réveiller un peu et ne plus se laisser faire par ces gros blancs qui viennent nous commander ici à La Réunion? Parce que l'année dernière, c'était les cyclones. On comprend très bien qu'il y avait des soucis, la richesse n'était pas bonne, etc. Et là, cette année, ça recommence pareil.
0: Ouais.
1: Donc, ben on n'en peut plus, quoi.
0: Mais justement, quel avenir aujourd'hui vous voyez dans l'agriculture? Parce que c'est...
1: On a toujours besoin de manger, madame.
0: Oui, oui, mais justement, avec toutes les difficultés que vous avez là, c'est pour ça qu'on... C'est compliqué.
1: Mais les difficultés, si on regarde bien là, c'est pas au niveau de l'agriculture en elle-même, c'est toujours les industriels, toujours les gens qui reçoivent les produits qui mettent les bâtons dans les roues,
0: oui.
1: Quelque part.
0: Oui.
1: Et là, aujourd'hui, ben, les Réunionnais, ils s'enferment de chez eux, ils souffrent, mais ils disent rien.
0: Ouais.
1: Même pour la vie chère, hein, les gens disent rien. Il faut se réveiller quelque part.
0: Mais justement, madame, est-ce qu'aujourd'hui, il fait la grève, il fait encore bouger les choses?
1: Ben, justement, il y a personne qui bouge. Il y a toujours une minorité, mais ils restent dans leur coin, ils bougent pas. Ils disent rien, ils ont peur. Ils ont peur des représailles, que ce soit un syndicat ou un autre syndicat. Mais non, c'est pas ça qui compte. Il faut se réveiller, réveillez-vous. C'est ça que moi je dis. Si on reste dans son coin, on ne bouge pas, qu'est-ce qu'on pourra faire? Ben rien, les autres ils vont toujours monter sur notre tête. C'est ça qu'il faut faire, bouger.
0: Ouais.
1: Réveille à la Réunion. De l'endormi, notre homme fait bouffe à nous, de partout, notre homme fait bouffe à nous. Vous pouvez dire, moi, quelqu'un qui travaille dans son champ, Miacha dit, t'as 24 heures sur 24, hein, et c'est où en fin d'année où doit redevoir l'usine?
0: Et là, il y a combien de personnes avec vous, là?
1: Ben, il y a quand même beaucoup de personnes, mais c'est pas suffisant. On est à 2500 agriculteurs en canier. Si la Réunion ne se bouge pas, ben c'est fini.
0: Alors ce mercredi, on le rappelle, hein, il y a un blocage de l'usine de Bois-Rouge. Il y a les planteurs qui dénoncent un petit peu les problèmes, les déficits accumulés avec le système d'avance de l'usinier. C'est horrible ce qui se passe là aujourd'hui. Et puis, ben comme on dit, si vous vous sentez impliqué, si vous vous sentez là... Ben, réunionner tout simplement, parce que ça touche tout le monde, comme vous le dites. Donc...
1: Oui, et en plus, notre métier, ça fait travailler tout le monde. Nous, on travaille. C'est nous qui faisons le dur labeur. Et c'est eux autour qui en profitent.
0: Oui.
1: Mais c'est pas juste. Mettez votre ego de côté. Le syndicat de ceci, le syndicat de cela. Là, c'est pas question de syndicat, mais venez, si vous avez des soucis, venez. Non, les gens, ils ont peur des représailles après. Mais si on se bagarre pas, comment on fait pour faire avancer les choses?
0: La colère monte, là, avec chez les planteurs de canne. Les auditeurs, du coup, madame nous appelle et nous dit que elle a besoin d'aide, hein, tout simplement.
1: Mais moi, j'adore mon métier.
0: Ouais.
1: Ça fait 20 ans que je suis là-dedans, 20 ans. Vous vous rendez compte? Là, en l'espace de même pas 2 ans, 3 ans, c'est la merde. C'est la merde. On n'arrive plus. Moi, quand je suis dans mon champ, je suis content. Mais quand j'arrive sur la plateforme, il faut livrer la canne, etc., j'ai la boule au ventre.
0: Non, c'est un métier de passion, mais là, en tout cas, on est en train de vous dégoûter. Eh bien, les auditeurs, oui, on a besoin de vous. Cette grève-là, à partir d'aujourd'hui, on le rappelle, du côté de l'usine de Bois-Rouge, on appelle un maximum de monde, en tout cas pour vous, hein, pour vous aider, vous donner la main, mais après... comme on le sait, ça fait plus forcément bouger les choses de faire la grève. Mais les auditeurs vont réagir certainement sur notre antenne. Voilà. Bon courage, madame.
1: On demande pas plus, mais d'être écouté. Ouais. Même le préfet, la DAF, personne ne prend en compte de tout ça. Personne. On nous laisse mourir. Mourir. Vous vous rendez compte?
0: On entend la détresse.
1: On nous attend, hein,
0: ouais.
1: Mais on sent que quelque part, il se passe quelque chose, mais nous, on voit pas c'est quoi.
0: Eh ben en tout cas, bon courage pour la suite. Grosse crise là autour de la richesse de la canne. Vous vous sentez impliqué, vous voulez réagir, 02 62 99 12 00 et un tout petit peu plus tard. Tout de suite, nous marquons la pause et juste après, le journal de 6h30.
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0: Et Freedom, tout de suite, place à l'information. Et ce journal est préparé, présenté par vous, Bastien Arnaud. Bonjour.
23: Bonjour Julie, bonjour à toutes et à tous.
11: À Saint-André, 9 jours après sa disparition, toujours aucune trace de Casimir Polkan. Son fils Krishna relance un appel à témoins très ému. Marie, mère de 3 enfants sans domicile depuis un mois, avait sollicité une aide à la mairie où un adjoint lui aurait indiqué ne pas pouvoir intervenir. Grâce à l'insistance de Patricia, restée à ses côtés, un hébergement temporaire de 5 jours a finalement été trouvé. Vous les entendrez dans ce journal. À Saint-Denis, le réseau Citalis perturbé avec des jets de galets visant des chauffeurs de bus. Une vitre brisée hier soir à Sainte-Clotilde. Et puis une belle histoire à retrouver dans ce journal. Anélia, partie à la recherche de son père qu'elle n'avait jamais connu, renoue un petit peu avec ses origines grâce à un appel lancé sur notre radio. Et puis un météo, belle matinée sèche et ensoleillée sur toute l'île. Bulletin complet à suivre. Déjà 9 jours que Casimir Polkan est porté disparu. Malgré les battues organisées et les affiches diffusées à travers Saint-André, sa famille reste sans nouvelles. Il aurait été aperçu pour la dernière fois dans le secteur du chemin 80, mais les recherches n'ont pour l'heure rien donné. Très ému au téléphone, son fils Krishna lancé un nouvel appel à la population, demandant à toute personne susceptible d'avoir vu son père ou disposant d'une information à se manifester. Chaque témoignage peut être précieux.
16: On a des personnes qui ont dit qu'ils ont vu chemin 80, s'il y a quelqu'un qui l'a pris en voiture. Je peux donner une récompense pour qu'il nous appelle. Moi, je demande à la population de bien regarder. Le moins petit indice, moi, je suis preneur. Et là, 9 jours, c'est quand même beaucoup. C'est quand même pesant pour la famille. C'est très dur pour nous. Et on demande de l'aide, en fait. Il faut me trouver parfois parce que quand on est, ben, je ne connais plus comment ça fait. Ça, c'était le pilier, ça, c'était le poteau de la famille. Lui, tu redresses à nous quand tu fais des conneries, là. Bon, on vit aux enfers, là. Je ne connais pas comment on sort là-dedans.
11: Et au moment de sa disparition, Casimir Polkan portait un polo gris à col noir, un jogging noir et il était pieds nus et portait une chaîne autour du cou. Il a les cheveux gris et blancs. Si vous pensez l'avoir aperçu ou si vous disposez de la moindre information et que vous voulez venir en aide à cette famille, contactez son fils Krishna au 06 92 23 89 04. 06 92 23 89 04. Et puis, des nouvelles de Marie, cette mère de 3 enfants sans domicile depuis un mois. Elle s'est rendue à la mairie de Saint-Paul pour demander de l'aide, mais affirme que l'adjoint rencontré lui aurait indiqué ne pas pouvoir intervenir dans sa situation. Une situation où elle se dit à bout et déplore ne trouver aucune solution malgré ses appels à l'aide.
1: L'adjoint de la mairie m'a dit qu'il va voir s'il y a une personne qui peut me recevoir. Lui, à son niveau, il n'y a pas de solution. J'ai entendu en direct, il y a quelqu'un qui a

0: logement temporaire de 5 jours a été trouvé pour elle. C'est Patricia qui nous a appris la nouvelle. Profondément touchée par son histoire, elle est restée à ses côtés à la mairie de Saint-Paul. Une première bonne nouvelle, son dossier doit désormais être étudié afin de tenter de trouver une solution plus durable.
1: Je suis restée avec elle toute la journée. On est allé à la mairie, on a vu l'adjoint au maire, qui au départ nous avait dit qu'ils ne peuvent rien faire. Puis on a, à force d'insister, elle a pu rencontrer monsieur le maire en personne, qui lui a pris un rendez-vous au CCAS de Saint-Paul. Elle a pu avoir apparemment un logement sur 5 jours. Et d'ici 5 jours, ils vont étudier son dossier et puis on verra bien s'il y a une solution définitive ou pas. J'appelle jamais, mais là, son histoire m'a vraiment touchée. C'est pour ça que je voulais quand même la soutenir dans ces moments difficiles. Voilà.
0: Et ce sera justement le sujet du baromètre de ce matin. Avez-vous l'impression qu'il y a de plus en plus de personnes sans domicile à La Réunion? Les hébergements d'urgence sont-ils en nombre suffisant? Puis pourquoi certaines familles n'obtiennent-elles souvent quelques nuits d'hébergement avant de se retrouver à nouveau dehors? Bien sûr, vos avis au 02 62 99 12 00. À Sainte-Rose, cette fois, la décision du maire d'interdire par arrêté l'organisation de 2 cérémonies religieuses dans des habitations privées continue de faire réagir. Présentée par la municipalité comme une réponse à des plaintes pour nuisances répétées, cette mesure a rapidement dépassé les frontières de la commune. Entre défense de la tranquillité publique et respect de la liberté de culte, le débat divise.
2: Honte à monsieur le maire de Sainte-Rose, il aurait dû rester neutre. Je trouve que ça va à l'encontre totale du vivre ensemble de La Réunion. On a la chance ici à La Réunion d'avoir plusieurs communautés qui vivent ensemble et qui s'enrichissent de la différence de l'autre. Comme dit Créole, la pointe nation est à pas nous.
3: Mais d'accord, que vous êtes dans d'autres régions, moi aussi, mais dans la mienne. Mais le problème, c'est que vous peut-être imaginez aussi que nous avons voisins autour des autres. Nous l'avons vu aussi, nous. Nous, les grands matins, nous, ça, fait, ça nous l'a acheté, nous, bien nous l'a acheté. Comme ça, travaille pour nous. Paysans, de vous représentez compte, mettez-les à notre place.
4: Bravo, monsieur le maire de Sainte-Rose. Près de chez nous, il y a les tambours qui battent au moins 5-6 km à la ronde, on l'entend. Quand tu parles de tambour, on n'a pas l'air de ça. C'est dérangeant, c'est dérangeant.
5: Essaye de trouver un heure qui adapte avec le rayon, pas grand matin, madame, mettre en playback chez un enregistrement. T'as pas besoin d'un son tambour qui te fait démarrer l'esprit.
6: On commence pas à 5h du matin, on finit à 2h du matin. Le premier coup de tambour doit être donné vers 7h30.
0: Les tambours en playback, une situation assez originale. Les débats restent ouverts, en tout cas, vous pouvez continuer à réagir, 02 62 99 12 00. Des perturbations maintenant sur le réseau Citalis à Saint-Denis. Hier soir, cette femme affirme avoir attendu plus d'une heure à l'arrêt Le Verger sur la ligne 11 en direction des Camélias, sans voir se passer le moindre bus. Et elle ne serait pas la seule. Une autre usagère indique que les bus emprunteraient actuellement un itinéraire de déviation après des jets de galets visant des chauffeurs, une situation qui pénalise de nombreux voyageurs.
7: C'est une heure que j'attends le bus au niveau de Verge, direction le collège de Montgaillard. Pas d'information. J'attends sur l'application, je vois un bus dans 2 minutes, un bus dans 4 minutes, un bus dans 11 minutes. Ça fait une heure que j'attends et toujours pas de bus. Ils ont comme cela des postes d'auto prend le bus. Mais vous êtes même pas capable de mettre des choses en place pour que les gens puissent se déplacer en bus. Arrête, parce que les rageants, quoi. Une heure, c'est pas normal. J'attends pas le bus. Une heure. Surtout sur Saint-Denis. Non, mais laisse tomber, quoi. Mal en colère. Arrête de dire que les familles, tout va bien. Non, ça va pas.
3: Il y a 2 semaines que le bus Citalis, le bus numéro 11, il fait des tours à côté de l'église. Comment il s'appelle l'église? La Trinité. À partir de 17h30, il fait des tours normalement parce que il y a eu j'ai galé sur les chauffeurs, je crois quoi. Moi aussi, je suis pas d'accord parce qu'il y a en fait beaucoup de gens qui viennent de travailler, qui sortent du travail et tout, mais à 17h30, moi je pense qu'il ne règle pas le problème, mais il déplace le problème.
0: Et justement, après avoir évoqué des jets de galets, le bus de la ligne 31 a été caillassé hier vers 19h près de l'arrêt École Primaire, rue du Stade de l'Est à Sainte-Clotilde. Une vitre a été brisée, mettant en danger passagers et conducteurs. Cet incident relance les inquiétudes autour de la sécurité dans les transports en commun à Saint-Denis. Ces attaques pouvant conduire les conducteurs à exercer leur droit de retrait et perturber le réseau. Les auteurs s'exposent à de lourdes sanctions pénales. Une belle histoire de retrouvailles malgré une triste nouvelle. Anélia avait lancé un appel sur la radio pour retrouver son père Silvio Ramay, qu'elle n'avait jamais connu. Son message a été entendu

0: La cousine de son papa l'a contacté et a malheureusement appris que son père était décédé en 2020. Mais cette recherche lui a permis de renouer un premier lien avec une partie de ses origines. Aujourd'hui, elle lance un nouvel appel pour retrouver d'autres proches de sa famille paternelle.
1: J'ai lancé un appel, voilà, ça fait très longtemps que je le cherche. Et enfin, voilà, j'ai eu le courage de, voilà, pas se lancer un appel sur Freedom. Et c'est sa cousine qui a pris contact avec moi pour me dire que, voilà, il est décédé en 2020. Elle a eu la gentillesse de me donner des informations, de me dire où est-ce qu'il est enterré. Et par contre, sa maman est encore vivante. Elle a 78 ans et elle s'appelle Yvonne. Apparemment, elle habitait à Vauban auparavant. Je crois qu'elle s'est remariée. Il y a aussi une sœur qui s'appelle Michael qui travaille chez Air Austral. Si jamais elle m'entend, si elle veut bien prendre contact avec moi, franchement, ça ne serait pas de refus. J'ai très triste de ne pas l'avoir connu, mais c'est un soulagement que ça fait très longtemps que je le cherche sur les réseaux, tout le temps. Et je me dis que si j'aurais retrouvé un peu en arrière, ben, j'aurais connu. Je tenais à remercier toute l'équipe et puis la personne qui m'a contacté. Merci beaucoup.
0: Et si vous connaissez Yvonne, 78 ans, qui habitait auparavant à Vauban, et Michael, travaillant à l'aéroport, vous pouvez contacter Anelia au 06 92 22 47 70. 06 92 22 47 70. Et l'histoire n'est pas terminée. Après son appel, un auditeur nous a contacté pour nous révéler qu'un de ses collègues serait le frère de Silvio Ramay, le père d'Anelia. Il a pris contact avec lui et avec son accord va permettre à Anelia d'entrer en relation avec un nouveau membre de sa famille, une nouvelle étape dans cette incroyable recherche d'identité.
2: Moi, elle a un collègue de travail, c'est son frère qu'il appelle Silvio Ramay. Moi, j'étais en train d'écouter la madame parler et puis parle à moi de Silvio Ramay. Moi, c'est le nom Ramay Silvio que tout de suite, il y a, là, mon collègue appelle Ramay, son frère est mort, il est aide-soignant. Donc, la 350, là, appelle mon collègue tout de suite. Il dit, écoute, là, quelqu'un, enfin, cherche Silvio Ramay, il parle de Silvio, il parle de tout ça. Est-ce que me peut mettre à moi en contact avec? Ben, il dit, allez, ok, donne son numéro. Moi, il peut que mettre Anelia en contact avec le frère de monsieur Ramay.
0: Une histoire qui rappelle la force des liens humains et la magie de la radio, encore une fois. En quelques appels, Freedom aura permis à Anelia de retrouver des traces de son histoire familiale et peut-être de renouer avec une partie de ses origines.
3: Waouh, bon, si vous avez un problème, Marmaille, Freedom.
0: Appel Freedom, comme d'habitude.
3: Magnifique, alors tout de suite la météo avec SOS Click.
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3: Il fait plus noir.
0: Ah, commence le clair. Oui. Tout doucement, encore un petit peu de nuages. Hein.
3: Oui.
0: Mais ça va se dégager. On a une belle matinée qui s'annonce pour nous. Belle matinée sèche et ensoleillée sur toute l'île. Les nuages se développent légèrement en fin de matinée sur les pentes. Et puis quelques petites gouttes hein, ici et là. Mais rien de bien méchant. Cet après-midi, les averses de faible intensité touchent le secteur de Saint-Gilles à Saint-Joseph. Et puis, normalement, vous avez un vent inhabituel d'ouest aujourd'hui, à noter. Et puis au niveau des températures, ça reste stable, 26-27 degrés sur le littoral, puis vous aurez à peu près 20-21 degrés dans les cirques.
3: Bon, ben là, il y a un vent traite qui risque de nous taper sur la nuque.
0: Et dire, oh, un vent inhabituel, quoi. Donc
3: inhabituel.
0: Si vous avez l'habitude de rouvrir linge d'un côté, ouvrez de l'autre côté. Quoi. Ça sèche aussi.
3: Ça risque de nous trapper en traite.
0: Ouais, et puis, Fruits de Million aussi, hein. Fruits de Million, combien finit la vie, là?
3: Oui, 448. Non, moi c'est le frido quotidien.
0: Ah, frido quotidien, effectivement, 4900 euros à récupérer dans le frido quotidien d'aujourd'hui. Donc maman, elle trappe votre quotidien, c'est là pour qu'on trappe. Hein,
3: si ça ne veut pas,
0: Ben, si ça ne veut pas, ben va augmenter.
3: Voilà,
0: nous va, comme disait Gramoun, nous va augmenter.
3: Jusqu'à ce que nous partage.
0: Exactement.
3: Voilà. Merci beaucoup, Mathieu Arnaud, et rendez-vous à 7h30.
0: À tout à l'heure.
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3: 6h46 à la réunion 1, 2, 3, 4 pour bien articuler. 02 62 99 12 00. Et puis on vous rappelle quand même cette information également très très très très importante. J'ai dit que 4 fois là, non, très important, le Loto King Carrefour, Marmaille, le Loto King Carrefour, c'est dimanche. Allez chercher votre ticket, donc pas besoin d'aller faire les courses, c'est sans obligation d'achat. Il faut juste avoir l'obligation d'avoir un joli petit sourire et puis d'être très aimable, c'est tout. Vous demandez votre ticket à la caissière et vous repartez là avec le le fameux ticket, le fameux carton qui peut-être vous fera repartir avec la voiture, pourquoi pas. Enfin, nous on vise les courses, mais après il y en a qui visent aussi la PS5, donc on ne sait pas, il y a différentes équipes là pour le coup. 02 62 99 12 00, venez nous dire si vous avez déjà votre carton, comment ça se prépare chez vous, le menu il est déjà prêt, vous connaissez déjà où ça va, comment se prépare votre dimanche. 02 62 99 12 00. Et puis pour savoir également si votre numéro y affiche, hein, parce que si le numéro y affiche pas là, vous êtes, il peut avoir la ligne, le carton, tout ce que vous y veut, hein, n'a pas de cadeau vous êtes, hein, ça va au kibourik comme il dit. 02 62 99 12 00. Frida, bonjour.
5: Bonjour.
3: Bonjour.
5: Ce matin, on va parler à la ligne pour téléphoner, pour demander un X.
3: Ah bon, ben peut-être on va gagner la ligne demain.
5: C'est Marie-Josée la Cressonnière.
3: Oui. Qu'est-ce que vous voulez?
5: C'est comme ça que je t'aime, que mon garçon adore beaucoup Mike Brown.
3: Mike Brown? Quelle chanson tu voulais?
5: Comme
3: ça que je t'aime. Là où la crue c'était Mike Brown ou là? Ouais? Ben c'est pareil. Voilà. Ok Marie-Josée ou la demain?
5: Ouais.
3: Ok. Ok, bougez pas rappeler demain matin.
5: Ouais, je sais pas, c'est demain matin.
3: Et ça, c'était peau de garçon. C'est exceptionnellement peau de garçon.
5: Oui.
3: Oh, t'es... Bon, bah, si c'est... c'est ton fils Tabataïs, hein?
5: Ouais.
3: Hein. Bon, bah, nous, on va faire une petite exception, alors. Gros bisous. Gros bisous. Vous faites pas moins de bisous? Vous faites pas moins de bisous?
5: Ah, c'est enlevé.
3: Fais à moi un bisou, Madiaou.
5: Bisous.
3: Non, mais il veut entendre le... Ou fais pas moins de bisous.
5: Bisous.
3: Fais à moi comme ça. Ah, la mise à oui. Mais je...

0: M'y connais pas, mais en tout cas, bisous là, l'été doux, hein. Oh là là là là là là. 02 62 99 14 12, pardon. C'est pas les dédicaces. Prud'homme, bonjour.
1: Oui, bonjour.
0: Oui.
1: Un petit truc pour le bon du ticket de Topkin, là, cette scène-là.
0: Oui.
1: Moi, comme il fait cause pour papa, moi, il fait cause pour papa. Et du coup, il passe en caisse, il passe des fois la même caisse.
0: Oui.
1: Et le problème, c'est que quand on passe deux fois la même caisse, mais si on prend le ticket de Topkin pour papa, ben, déjà, non, il n'est pas possible parce que ben, c'est la même pièce. Est-ce que ça est normal?
0: Je.
1: La situation, j'ai dit, ah oui, non, ben, pour être amis des autres, regarde les deux cartes m'a fait avec les différences. C'est pour deux personnes différentes, ben, pourquoi pas donner moi deux fois les tickets, sinon c'est deux.
0: Oui, parce que normalement, c'est un ticket par passage en caisse. Donc pour une personne. Vous n'étiez pas accompagné ce jour-là?
1: Si, vous êtes accompagné.
0: Parce que sinon, ça, fallait faire comme si vous étiez à deux, on comprend là. Parce que.
1: Ah, madame, c'est que je voulais plus des droits, ce qui est midi, là.
0: Oui. Oui, non, mais lui, il comprend la frustration, oui.
1: C'est pour deux personnes différentes, les coureuses.
0: Oui. Après, c'est vrai que m'y comprend et que. Ben, c'est comme les exceptions, en fin de compte, monsieur. Hein. Comme là, normalement, les dédicaces, c'est le matin, mais là, nous, on a fait quand même l'exception. Pour certaines personnes, m'y fait pas l'exception. De moins de variété, ben, pourquoi? Ouais, peut-être ou peut-être t'es plaît pas elle.
1: Ah ouais,
0: bon. Non, nous rigole un petit peu, monsieur, mais c'est vrai que. Voilà, mais la personne que l'accompagna ou l'a pas gagné demande le ticket?
1: Si, l'a demandé, là.
0: L'a pas passé?
1: Non.
0: Ben, la tête de. Ou tête avec la tête toute famille, t'es plaît pas la caissière. Bon, ben, merci pour l'humour, monsieur, parce que c'est vrai que, ouais, on peut mettre rapidement en colère dans ces situations-là. Mais voilà, garde tout ça en froid, elle est pas grave, ça, monsieur.
1: Après, le sécurité, jamais, parce que le sécurité, c'est ça que c'est. Elle jamais passé à l'accueil, et demande à l'accueil directement.
0: Ouais.
1: Et à l'accueil, c'est dans la main après. Donc, voilà.
0: Ah, donc, ben voilà.
1: Que pour faire des tours, ok, laissez peut donner.
0: Mais... Oui, oui, oui.
1: Monsieur, bonne journée à vous.
0: À vous la meilleure, monsieur, au revoir. 02 62 99 12 00. Vous pouvez aussi passer des coups de gueule, hein. Vous avez eu des difficultés pour récupérer votre fameux carton, le token. Appelez-nous. 02 62 99 12 00. Freedom, allô? Allô?
2: Allô?
0: Oui?
2: Bonjour.
0: Bonjour, monsieur.
2: Oui, je vous appelle là ce matin, c'est pour vous dire que j'ai retrouvé une carte d'identité.
0: Ah, quel nom?
2: Au nom de Waro William.
0: Waro William, à quel endroit?
2: J'ai retrouvé à Saint-Benoît, devant le GHER, à l'arrêt de bus.
0: D'accord, ok. Bon, ben, William peut vous appeler à quel numéro? Vous avez gardé la carte d'identité, hein?
2: Oui, je vais garder la carte d'identité ben, jusqu'à aujourd'hui. Après, je vais le déposer à la gendarmerie, hein, parce que
0: oui.
2: Je ne m'appelle pas. Ou...
0: Bien sûr.
2: Alors, il peut m'appeler au 06 92
0: oui.
2: 18 29 77.
0: 06 92 18 29 77, une pièce d'identité au nom de Waro William, retrouvé à Saint-Benoît.
2: Oui, c'est ça.
0: Merci beaucoup, en tout cas, monsieur.
2: Merci, au revoir.
0: Belle journée à vous, au revoir. 02 62 99 12 00. Frida, allô?
3: Oui, allô?
0: Bonjour.
3: Oui, alors, quand t'as une histoire, il y a un matin que je montais au sautant, ma tête était baissée.
0: Oui?
3: Quand je levais ma tête, il y avait un grand engin devant moi, face à face de moi.
0: Un grand engin, c'est quoi le grand engin?
3: Un grand engin, mais c'est comme une machine. Il était devant moi, il était stationné, et net année avec moi. Et après, quand. Je suis fait moi bout devant lui comme ça, mais après, il a parlé, il a dit passez madame, et vous pouvez traverser, et ce moment, je rentre sur un petit peu. Je vais boire, j'ai traversé. Et j'ai pu m'en pas regarder hier. C'était une grande machine.
0: D'accord.
3: Comme un robot.
0: Oui.
3: Oui.
0: Et donc?
3: Ben après, quand j'ai traversé, j'ai passé un petit peu sur le pied de bois, côté sortant là, par cheval. Sur le trottoir, il prenait toute la place sur le trottoir. Et après, quand il m'avait dit de passer, de traverser madame, passer madame, ben, j'ai traversé un petit peu sur le pied de bois. Après, je suis allée, mais pas regarder derrière. J'avais peur.
0: Madame, c'est le robot que tu parles?
3: C'est pareil, un robot, oui, une grande machine plus grande que moi. Je suis grande, mais la machine était plus grande que moi. Mais prenez toute la place sur le trottoir.
0: C'était pas quelqu'un dans la machine, hein. C'était un robot.
3: Bah, pas vu quelqu'un, moi, non. On était moitié face à face.
0: Mais t'es ressemble à quoi? C'était pas une...
3: Mais c'était comme un grand robot, machine. Je ne connais pas, moi. Quoi,
0: là, robot?
3: Regardez, ma pire, regardez, hier, ça allait partir, ça allait tourner, tout le monde m'a filé. J'avais peur.
0: Bah.
3: Oui, face à face devant moi. C'est là, moi, j'avais peur, parce que je ne trouvais plus qu'à dire que je suis allée. Là, il m'a dit de traverser, je m'a traversé le pied de bois.
0: D'accord.
3: C'est très grand.
0: Mais la voile était comment?
3: 10 heures, moins 20 par là.
0: Et la voile était comment?
3: Je sais pas, c'est bizarre.
0: Non, mais elle était comme une voie humaine, était.
3: Oui, mais nous, il dit traverser, madame, vous pouvez traverser. La main n'a pas pu gagner, ma chère m'a partie.
0: Madame a rencontré Transformers.
3: Oui. Et après, j'ai dit ça à quelqu'un, il y a peut-être la machine qui ramasse les feuilles.
0: Mais oui, madame, c'est. Alors, est-ce qu'il avait la forme d'un camion?
3: Non, non, c'est pas la forme d'un. C'est comme un grand. Truc carré, un peu comme on la regarde, dès que la partie là, il y avait un tuyau, elle avait comme plastique, tuyau, machin, mais il était grand, il était carré, ça même comme un truc, mais il m'a pas vu de monde dedans.
0: Oui, madame, mais c'est quoi un truc?
3: Mais c'est un grand affaire carré, comme une machine, comme un robot.
0: Oui, mais vous dites, moi, il est comme un truc, mais moi, je veux savoir c'est quoi le truc?
3: Oui, comme un robot, une machine alors.
0: Comme un homme.
3: Il n'y a pas vu rien. Mais tellement, moi, j'avais peur, moi, puis regarder hier, quelle direction il est parti, il y a tout année ou ça. M'a pas vu.
0: Mais en tout cas, il était poli, c'était un robot poli. Il a dit, oh ben, passez, madame.
3: Oui, oui, il m'avait dit.
0: Madame, la voile était comment? Bonjour, madame.
3: Et puis tellement, moi, j'avais peur, t'es face à face devant moi.
0: Vous l'avez su, on l'a pas rêvé?
3: Non, il est monté, c'est Gilo. C'était ça, t'as pas rêvé, moi, vu la machine.
0: Eh ben.
3: Moi, vu.
0: On a des Transformers là-bas, c'est un Gilo, quoi?
3: Ma tête est baissée, mes manches sont baissées, moi, mais comment elle lève ma tête?
0: Vous êtes choquée?
3: Voilà, elle était vis-à-vis de moi-même, debout comme ça, devant, voisin, je ne connais plus qu'à direction pour aller. Mais là, après, elle dit, moi, traverser, madame, passer, madame. Mais après, moi, traverser, mais après, puis regarder, il y a du tout, moi, quelle direction est partie, hein.
0: Mais nous posons la question aux auditeurs, est-ce que. Parce qu'elle est bizarre, on a vu une boule dans le ciel, aujourd'hui, vous nous dites, madame, que vous avez vu un robot.
3: Je pas rêvé, hein, moi, t'es mort, c'est un mais ça va pas de l'homme.
0: Un robot parler?
3: Oui. Mais oui, mais
0: la coïncidence est folle.
3: Vous pouvez passer avec la VPN Moon de 100 ans, mais le robot, le machin, c'est devant moi.
0: Bon, et ben.
3: Comment dit ça à quelqu'un? Quelqu'un dit, moi, j'étais ennuyé avec ça, Saint-Paul, dans Saint-Paul.
0: Vous étiez ennuyé par quoi?
3: Ce machine-là de Saint-Paul était ennuyé, ça ne me connaît pas, mais quelqu'un de moi.
0: Non, mais nous voulons savoir c'est quoi comme machine, nous. Nous allons essayer de voir, madame.
3: Et bien, moi, c'est la machine, le monsieur-là, il dit, moi, c'est ma machine qui ramasse les herbes, peut-être.
0: Mais oui, mais vous dites, moi, il y a des robots.
3: Mais comme un robot, même, c'est une machine, mais ma vie de monde dedans, ma chaîne, c'est grand, long, comme ça. Qu'à un moment, avait peur, avait été vis-à-vis de moi, près de moi, debout comme ça, près de moi-même, il est arrêté. Mais après, il y a parlé, mais après, moi, l'a filé.
0: Alors c'est peut-être parce que madame, on voulait pas tout dire tout de suite, oui. Mais on va bientôt lancer Freedom 3 et comme je sais pas si vous avez entendu Camille Sudre qui disait on va lancer des humanoïdes un petit peu partout là à la Réunion, on est en train de teaser là.
3: Oui.
0: On est en train de lancer un petit peu des robots partout sur l'île.
3: Mais peut-être c'est ça, non?
0: Ah, on est en train de lancer Freedom 3 et vous avez été la première à le voir.
3: Oui, mais il ramasse pas mon tel, je suis pas folle.
0: Oh là là, la chance madame.
3: Oui. Mais ma tête était baissée, c'est que moi j'avais peur. Moi j'étais vis-à-vis de lui, vis-à-vis, près même. Près, je ne connais plus quelle direction. Il faut aller, il prenait tout le trottoir.
0: Ouais, ben on va demander aux auditeurs qu'est-ce qu'ils ont vu, comment c'était, etc. Et puis vous, madame, la prochaine fois, marchez la tête haute. D'accord?
3: Oui.
0: Bon, parce que là c'était un robot, mais la prochaine fois vous pouvez tomber dans un trou, on ne sait pas.
3: Non, mais regarde, mes marches à tête est un peu baissée parce que j'avais soleil.
0: Ah, d'accord, d'accord. Mais la prochaine fois, on vous offrira des lunettes Freedom, c'est bien aussi ça. Très belle journée à vous. Et puis les auditeurs, si vous avez vu quoi que ce soit, là, un robot, là, du côté de Saint-Paul, vous pouvez nous appeler 02 62 99 200 7h à La Réunion.
4: 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Bonjour à toutes et à tous. Le sud de la France en proie aux flammes. Un important feu de forêt s'est déclaré dans le Var après les incendies de Tarado et des Arcs. Un feu de forêt fulgurant dans le massif du Gros Bessillon à près de 1700 hectares ont brûlé en quelques heures selon la préfecture. Des habitations ont été touchées sans qu'on en connaisse réellement le nombre détruites. Le feu se serait déclaré à Pontevès, entre Aix-en-Provence et Draguignan à la mi-journée avant d'évoluer vers Cotignac, Orins et Montfort. Plus de 400 personnes ont été évacués, des centres d'accueil mis en place, 800 pompiers sont mobilisés, des renforts sont attendus sur place. Si vous habitez dans le secteur, rendez-vous sur le site internet de la préfecture du Var et les réseaux sociaux du préfet pour suivre les informations des autorités. Autre incendie, en Gironde, deux sapeurs-pompiers sont morts alors qu'ils combattaient un feu proche de l'aéroport de Bordeaux-Mérignac. L'incendie est fixé, une enquête a été ouverte pour déterminer la mort des deux soldats du feu. Le ministre de l'Intérieur doit se rendre sur place ce mercredi. À la une également, le Sénat valide la loi d'urgence agricole. Conséquence, le texte controversé est adopté par le Parlement. Il prévoit l'introduction de certains pesticides, notamment l'acétamipride, un néonicotinoïde contesté par les associations environnementales et certains agriculteurs. Et dans ce contexte, Monique Barbu prévoit de démissionner. La ministre de la Transition écologique s'était personnellement opposée à la loi d'urgence agricole. Au Parlement, toujours la proposition de loi pour interdire les réseaux sociaux aux moins de 15 ans adoptée. L'Assemblée nationale a validé le texte. Il restera dorénavant à organiser cette interdiction et promulguer la mesure au journal officiel. Enfin, une enquête ouverte après plusieurs piratages visant le Rassemblement national. Le site internet du parti a été touché, mais aussi le compte X de Marine Le Pen. Un message frauduleux invitait les internautes à investir dans une crypto-monnaie nommée Dollar Le Pen. L'enquête a été confiée à la brigade de lutte contre la cybercriminalité. Voilà pour l'info. Bon début de journée à tous.

0: Elle m'oublie, sa chanson de Johnny Hallyday qui date de 1978. Alors là, une très très belle programmation que pour vous, Valérie Lagrange. Il y aura également Niagara sur Freedom 2 que vous pourrez apprécier. Daniel Balavoine également, au Rolio Iglesias sur Freedom 2, la radio qu'on écoute à plein tube. Et oui, un gros mercredi, un gros 7h, 7h03. On écoute Freedom à fond la caisse du côté de Salazie 99.4, Sillaos 97.6 et à Saint-Pierre 102.2. Merci de nous avoir choisis. 7h, passé de 4 minutes à La Réunion.
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0: Puis on commence cette belle journée ensemble. Ben oui, parce qu'il y en a qui commencent à 7h. Hein. Il y en a qui se lèvent seulement à 7h. Soleil, la fine levée. Ben oui. 02 62 90 9 12 00. Les sujets sont libres et c'est vous qui faites l'antenne. Fred Amiel, bonjour. Allô?
1: Allô?
0: Bonjour.
1: Bonjour. Allô, bonjour, madame Zudéi.
0: Oui, ça va?
1: Oui, ça va bien, vous-même.
0: Ben ça va, tranquille.
1: Oui, je téléphone au sujet de ce que la dame avait aperçu au centre.
0: Oui.
1: Je pense que c'était Optimus Prime.
0: J'ai pensé à ça aussi.
1: Oui, j'ai pensé à ça parce que actuellement sur Saint-Paul, il y a des apparitions méconnaissables.
0: C'est-à-dire?
1: Ce sont les extraterrestres qui nous ont envoyés.
0: Monsieur, les extraterrestres ressemblent à des robots?
1: Oui, ce sont des bots.
0: Ah, mais c'est pas vrai. Moi, je pensais que c'était des hommes verts.
1: Ben, c'est des sortes de bots d'hommes verts, mais ils ont des carrosseries en fer.
0: Ah, c'est pas vrai. Donc, l'ossature, c'est fait en fer.
1: Ben, ouais.
0: Ah, mais c'est pas vrai. Donc, ils sont indestructibles.
1: Oui, ben, ils sont indestructibles, c'est une nouvelle invention de Monsieur le Maire.
0: Ah, Monsieur le Maire, donc c'est une petite échelle alors? Moi, je pensais que c'était une grande échelle comme présidentielle ou un truc comme ça. Non, c'est une invention du maire.
1: Ça va devenir planétaire bientôt.
0: Ah, mais là, commence à La Réunion.
1: Oui, là, Monsieur le Maire, c'est ça, La Réunion, après il va exploiter partout après.
0: D'accord, et c'est quel maire? C'est le maire de Saint-Paul, du coup?
1: Ben oui, c'est lui-même.
0: Ah d'accord, donc il a commencé à mettre des aliens?
1: Oui, là, par rapport au contre-apex. Hein.
0: Ah d'accord, il a contact avec les extraterrestres?
1: Ben, pour remplacer le contre-apex.
0: Ah d'accord. Oui, parce que c'est vrai que là, la rentrée prochaine, là, les perturbés, là.
1: Ben oui, ben, il va mettre ça, là, comment, là? Il remplace le banc contre APEC et c'est pour ça qu'il a plus d'argent là, d'amener en bas.
0: Ah, parce qu'ils ont créé des extraterrestres. C'est pour ça, ils ont mis tout l'argent là-dedans.
1: Et ils sortent la nuit, des fois le matin ils travaillent encore un peu, mais c'est plutôt le soir.
0: Ah, et cette dame, elle est tombée dessus.
1: Ah ben oui, c'est... Pourquoi le bot là, lui, il devrait avoir des heures supplémentaires, lui.
0: Ah, et en plus, il faut les payer?
1: Ah, mais ils sont payés, madame. On ne sait pas ça comme ça. Hein.
0: Ah, mais ouais, mais c'est des robots. On n'a pas à les payer.
1: Mais il faut bien qu'ils se rechargent.
0: Ben, ils se rechargent. C'est l'humain qui les recharge. C'est pas comme... Enfin, je sais pas, mais... En plus, on a vu la boule, là. Donc, c'était tellement leur arrivée sur Terre.
1: Ben, oui, mais ça doit être la mer.
0: D'accord. Donc ils sont arrivés, on les a largués dans la mer, dans l'océan Indien. Ils sont arrivés à la nage et ils sont allés à Saint-Paul.
1: Oui, ils sont là, madame Julien, ils sont là. Hein.
0: Oh, ben oui.
1: Il y a beaucoup d'extraterrestres dans Saint-Paul. Hein.
0: Ben monsieur, dès que vous les voyez, vous pouvez prendre en photo?
1: Oui, il n'y aura pas de problème. Je vous enverrai sur @président.fr.
0: C'est ça même. En tout cas, vous avez des bons réflexes, monsieur. Merci beaucoup.
1: Par contre, madame,
0: oui.
1: Excusez-moi, s'il vous plaît.
0: Oui, je vous excuse.
1: J'ai ma question. Est-ce que Wendy est de retour?
0: Oui, elle va vous jouer de mauvais tours, là, bientôt.
1: Ah ouais, super, Wendy, je l'aime bien, moi.
0: C'est elle revient.
1: Des colombes de Freedom. Hein.
0: Ah, c'est une colombe, carrément.
1: Ouais, c'est la plus belle, elle est trop belle.
0: Oh là là, c'est pas une déclaration d'amour, ça?
1: Non, c'est la flamme qu'elle génère, en fait.
0: Ouh là là, la flamme olympique.
1: Ah oui, et là, vous allez avoir 100% d'audience qu'elle va revenir.
0: Ouh là là, bon, on va la mettre tous les soirs, alors.
1: Ah oui, ce serait vraiment... Incroyable.
0: Incroyable. Oh, monsieur, vous employez des mots, là. Oh là là.
1: Allez, bonne journée à vous, madame Julie. Je vous écoute.
0: À bientôt, monsieur. Au revoir et merci pour la réaction. 02 62 99 12 00. Qu'est-ce qui se passe à Saint-Paul? Il y a une dame qui nous a appelé là tout à l'heure, qui nous a dit elle a vu un grand robot là. C'était comme une machine. C'était pas un camion. C'était un robot qui lui a, qui était très gentil d'ailleurs, hein, poli, qui lui a dit voilà madame, vous pouvez traverser, vous pouvez passer, il y a pas de souci, etc. Mais elle a pris peur, donc elle a pas forcément regardé les détails. Mais est-ce que vous avez vu ce robot à Saint-Paul? 02 62 99 12 00. Après, je veux pas spoiler, hein, mais je sais que avec l'arrivée des robots là de Freedom 3 bientôt, moi je pense que y a un coup de com, il y a un buzz là qui est sur le feu. 02 62 99 12 00. 7h12 à La Réunion. Madame Christie, bien le bonjour.
2: Bonjour à tous, c'est Christie. Mon horoscope pour ce mercredi 22 juillet. Le soleil est en cancer et c'est la Sainte Marie-Madeleine. Bélier, luttez contre une vague de stress qui vous prive d'humour et d'échanges détendus. Taureau, journée radieuse et ensoleillée. Votre cœur fera des bons pour un scorpion. Gémeaux, abordez tout avec patience, vous vous en sortirez. Cancer, climat surchauffé en famille, mais des satisfactions d'ordre professionnel qui vous redonneront la pêche. Lion, l'important est en bonne voie, ne le gâchez pas par désinvolture. Vierge, journée calme et sereine, atome crochu avec les Verseaux et les Sagittaires. Balance, en amour, ni critique, ni question et tout ira bien. Scorpion, aujourd'hui vous n'avez aucun sens des réalités et vous avez tendance à demander la lune à tout propos. Sagittaire, une foule de détails usants à régler décuplera votre irritation, freinez votre rythme. Capricorne, consacrez-vous à d'autres projets, en particulier ceux en rapport avec les enfants. Verseau, côté cœur, des rencontres prometteuses s'esquissent si vous oubliez les rapports de force. Poisson, journée favorable au projet de haute volée et à tout ce qui touche les voyages. Je vous souhaite à tous une journée pleine de complicité. À bientôt.
0: Merci beaucoup Christie. Et puis tout de suite le résultat des jeux.

0: ses stylos. Hier, nous étions du côté de l'hippodrome de Vichy avec un Spartan. Il va les jouer le 4, le 8, le 14, le 13 et le 6. 4, 8, 14, 13 et 6 rapportent du quintet dans l'ordre. 40 936 euros. Et dans le désordre, 557 euros et 40 centimes. Résultat cette fois pour l'euro million, il fallait jouer le 2, le 3, 8, 28, 39. 2, 3, 8, 28, 39. Numéro étoile, le 2 et le 11. Numéro My Million, H, F, 658, 0, 122. H, F, 658, 0, 122. Et voilà, nous avons fait le tour. 7h15, pile le moment de... venir chez vous, pardi. Et oui, on vient chez vous pourquoi là? En plus, grand matin comme ça, nous vient déranger Azote. Franchement, grand matin comme ça. Mais il est dérangé par Radio Freedom. À 7h15. Bah, je dis oui. Je dis oui. Nous allons voir Gisèle à Salazy. Nous allons l'embêter un petit peu. Voir si elle a noté dans son grand calepin le montant du Freedom Million. Après, avec un peu de chance, on n'a pas besoin de marquer. Hein. Une petite pincée de chance et ça suffit. Mais par contre, il faut juste répondre, hein, parce que si on répond pas, la chance peut être là, mais...
1: Bonjour, vous êtes...
0: Bah voilà, on n'est pas magicien, hein, c'est pas possible, et on joue pas avec le répondeur, donc ça va être un peu compliqué, Madame Gisèle, à Salazy. Après, il dit, ouais, il vient jamais Salazy, et ça va toujours dans les grandes villes, à Saint-Denis, Saint-Pierre, tout ça, Saint-Paul, Saint-Joseph, mais jamais chez nous. Bah voilà, voilà pourquoi on vient pas, et on viendra plus, hein, parce que, voilà, on vient chez vous et vous êtes jamais là. C'est pas possible, quoi, franchement. Bah écoutez, nous, maintenant, le croquet est lève, quoi. Bon, allez, le free de million, nous, on a une cagnotte de 448 euros qu'on va rajouter un petit peu de pièces, un petit peu de sous, on arrive à 467 euros. 4, 6, 7. En plus, facile à retenir. 4, 6, 7, 467 euros. C'est bon pour Zot? Ouais, c'est bon? Voilà. Allez, on passe à autre chose, parce que sinon ça, Mille est fâché avec Zot. 02 62 99 12 00. Freedom, allô? Allô?
2: Allô?
0: Bonjour, madame.
2: Oui, bonjour. Voilà, je vous appelle parce qu'en fait, voilà, je suis pas bien. Ça fait déjà un an que j'ai mon fils qui est décédé. Il louait une maison qui a été incendiée. Suite à ça, j'ai eu qu'un acte de décès. La maison qu'il louait, il y avait un arrêté préfectoral, j'ai essayé de porter plainte, on a refusé ma plainte. J'ai fait des démarches au niveau du procureur, j'ai fait un courrier, j'ai toujours pas de nouvelles. J'en peux plus, je suis pas bien, j'ai besoin d'aide, j'ai besoin de savoir qu'est-ce qui s'est passé. Expliquez-moi, c'est horrible. Donc, si quelqu'un peut m'aider, qui m'aide en fait à faire des démarches pour savoir qu'est-ce qui s'est passé, pourquoi cette femme continue à louer ses maisons, comment ça se fait, et où est la justice dans cette affaire en fait.
0: Alors, madame, je me permets juste des questions. Hein.
2: Oui.
0: Qu'est-ce qui s'est passé? Donc, il y a un an de ça, votre fils vivait dans une maison, donc il louait.
2: Oui.
0: La maison a pris feu?
2: Oui.
0: C'est ça? Donc il est mort dans cet incendie-là, mais vous, vous n'avez jamais eu de corps, en fait, voilà. C'est ça?
2: Voilà, voilà, j'ai juste eu un acte de décès. J'ai essayé de porter plainte contre la propriétaire, on a refusé ma plainte.
0: Mais vous vouliez porter plainte pour quoi, madame?
2: Parce que sur la maison, il y avait un arrêté préfectoral, il devrait avoir destruction totale.
0: Ah.
2: J'ai ces documents-là en main et rien n'a été fait. Une semaine plus tard, elle a recommencé à louer ces maisons-là. Donc, voilà. Je voudrais savoir, je ne sais plus, j'ai un avocat, j'ai écrit au procureur, mais j'ai toujours pas de nouvelles.
0: Oui, là, on n'a pas pu faire l'autopsie parce qu'on n'a pas retrouvé son corps, c'est ça?
2: Ben, si.
0: Si, on a retrouvé, et du coup, l'enquête on a déduit quoi?
2: Ben, on a bâclé l'enquête, en fait. L'enquête a été bâclée. C'est pour ça que j'ai fait un courrier au procureur.
0: Mais quand vous dites enquête bâclée, c'est-à-dire?
2: Ils ont conclu que voilà, c'est fini, c'est terminé, il y a rien d'autre.
0: Mais la cause de l'incendie, c'est quoi?
2: Ben, on ne sait pas. C'est pour ça que j'ai voulu porter plainte, mais on a refusé.
0: Oui, mais là, madame, vous ne savez pas si votre fils était peut-être endormi, il était...
2: Je sais rien, rien du tout.
0: Et l'enquête a été fermée comme ça,
2: Voilà.
0: Voilà l'acte de décès, merci madame, au revoir.
2: Voilà, exactement.
0: Ah ouais.
2: Exactement. Et c'est horrible à vivre, en fait. Je sais, mais c'est terrible dans ma tête. Je suis des psychologues, des psychiatres, mais dans ma tête, c'est horrible. J'essaie de continuer de crier, de vivre, de survivre, mais c'est horrible de perdre un enfant. Sans connaître la cause, sans avoir de l'aide, c'est horrible. Je souhaite à personne de vivre cela.
0: Votre fils avait quel âge?
2: 23 ans.
0: Il était tout seul dans cette maison?
2: Oui.
0: Les auditeurs, on a besoin de vous quand il arrive un accident, un incendie, là, par exemple, pour madame, et qu'on n'a pas la cause du décès. Qu'est-ce qu'on peut faire, nous, à petite échelle, pour relancer cette enquête-là, pour obliger les forces de l'ordre à mener son enquête, parce que vous ne pouvez pas passer à autre chose, vous ne pouvez pas faire votre deuil tant que vous ne savez pas ce qui s'est passé?
2: Non, du tout. J'ai même pas eu le rapport des pompiers ou quoi que ce soit. Quand on a entendu au poste de police, la chef des polices, elle nous dit qu'elle a eu l'autopsie, mais qu'elle ne remettra rien, aucun document, parce que mon fils était majeur, et que voilà. Et je dis oui, mon fils était majeur, mais ça reste mon fils. Comment ça? Et jusqu'à maintenant. Elle m'a plus rappelé, pas de nouvelles, pas d'autopsie, pas rien. Après, moi, j'ai contacté le médecin légiste de Saint-Denis, qui s'est occupé de mon fils, suite au décès, là. Et lui, il m'a remis un certificat médical. Voilà, pas plus.
0: Et c'était marqué quoi sur ce certificat médical?
2: Décédé, c'est tout, suite à un incendie.
0: Il n'avait pas de problème de santé, hein, donc...
2: Du tout, du tout.
0: Donc pour vous, si voilà, la maison avait pris feu, il aurait eu le temps de pouvoir sortir normalement?
2: Oui. En plus, nous, quand on a vu la propriétaire, elle nous a dit quand le feu était en train de prendre, elle a appelé mon fils s'est caché sous le lit. Moi, quand j'ai vu le médecin légiste, je lui ai demandé, il m'a dit que madame, ça va être dur de voir les photos. Je lui ai dit, non, j'ai besoin de voir. Parce que, j'ai pas, du coup, on voit plus rien, le cercueil, il est fermé. Donc, j'ai besoin de voir. En tant que maman, vous connaissez la morphologie de votre fils. Vous allez le ressentir, vous allez savoir si c'est votre fils ou pas. Il y a ce ressenti-là. Mmh. Donc moi j'ai bien ressenti que c'était mon fils en regardant sa morphologie aussi pareil, mais mon fils n'était pas sous le lit, il était à l'entrée de la porte. Sur les photos, il était à l'entrée de la porte. Cette dame là, elle n'a plus le droit de louer ses maisons. Donc pourquoi ne pas avoir pris ma plainte et m'avoir refusé cela? Et elle continue de les louer.
0: Mais pourquoi, s'il y a mensonge, mais pourquoi elle ment? C'est dans quel intérêt qu'elle ment?
2: Il y a des choses qui sont pas nettes, madame. Je vous dis franchement, je suis pas policière, je suis pas détective ni inspectrice, mais il y a des choses qui sont pas nettes. C'est pour ça que moi, je peux pas laisser ça comme ça. Mais à un moment donné, en fait, ça met du temps. Comme mon avocat m'a dit, il faut attendre, il faut attendre, il faut attendre. Mais je vais attendre combien de temps, en fait? Il a des frères, il a des sœurs, il a une famille. C'est horrible. On n'a pas le droit, en fait. On n'a pas le droit de faire ça. On n'a pas le droit, je sais pas, une explication, mais rien du tout.
0: Madame, même votre avocat, il n'a pas eu accès aux papiers médicaux, là, pour remplis par le médecin légiste?
2: Elle nous dit que non. C'est moi qui ai reçu le papier du médecin légiste. Parce que c'est moi qui en a fait la demande. Mais le médecin légiste, comme je vous dis, ben, c'était écrit décédé suite à un incendie. Mais cette plainte que moi, j'ai voulu porter contre la proprio, pourquoi on me l'a refusée? Et j'ai eu les anciens locataires aussi qui m'ont donné leur plainte contre cette propriétaire-là. Mais cette propriétaire-là, elle passe toujours. Je ne sais pas pourquoi. Je ne sais pas pourquoi.
0: Et il devait quitter cette maison-là, votre fils ?
2: Comment ?
0: Il devait quitter la maison ?
2: Oui, parce que j'avais fait une demande de logement social pour lui et il avait obtenu. Une semaine avant, ben, il est décédé.
0: Et il avait un conflit avec la propriétaire ?
2: Pas du tout. C'était très récent. Ça faisait que un mois et demi qu'il y vivait.
0: Parce que même la propriétaire, normalement, avec les papiers d'assurance, elle doit avoir la cause de l'incendie.
2: Ben, je sais pas. On n'a pas de contact, on n'a rien. Une semaine après, elle a remis en location. Par contre...
0: Mais madame, pour qu'elle mette en... Comment elle peut remettre en location une semaine après, alors qu'il y a eu un mort dans cette maison?
2: Ça a été sous-cédé, elle a tout refait. Elle a tout refait. Ah oui.
0: Mais elle avait le droit de le faire, normalement, s'il y a eu un incendie, en plus un gros incendie, pour pouvoir...
2: Ah oui.
0: Tuer quelqu'un, c'est un gros incendie, je veux dire, elle... C'est qu'il y a eu une enquête après, mais une semaine après. Enfin, c'est bizarre cette histoire-là.
2: Une semaine après. C'est franchement, je n'arrive pas à comprendre. Comment cette dame. Je ne sais pas. Je ne sais pas qu'est-ce qui se passe. Après, mon fils, il est décédé. Je l'accepte. Je ne recherche pas un criminel. Je recherche. Mais la cause du décès, pour que moi, en tant que maman, la famille, ses frères et sœurs, on commence notre deuil, on nous dise qu'est-ce qui s'est passé.
0: Oui, c'est surtout ça. Les auditeurs, on a besoin de vous. Quand ça arrive, est-ce que madame a le droit d'obliger ou de... Là, par exemple, avec un avocat, comment faire pour faire accélérer les démarches? Et puis, vu que ça s'est passé il y a un an, comment faire pour avoir accès à ces informations-là? Vous voulez absolument avoir une cause de décès pour pouvoir faire votre deuil et passer à autre chose. Aujourd'hui, vous n'arrivez pas, c'est pas possible.
2: Mais c'est impossible. Je vais apprendre à vivre avec, mais c'est impossible de toute façon de faire le deuil de son enfant. C'est impossible. Surtout une mort comme ça, le jour de la fête des mères, c'est impossible.
0: On va essayer de voir avec les auditeurs, madame, qu'est-ce que vous pouvez faire pour... avoir ce rapport-là, parce que c'est bizarre ce qui se passe. Enfin, c'est une histoire très bizarre, il y a des informations qui nous manquent. Mais on va essayer de faire le point avec les auditeurs. Vous restez à l'écoute de la radio ?
2: D'accord, il n'y a pas de souci.
0: À bientôt, madame, au revoir, et surtout, bon courage, déjà, pour comment faire pour entamer le deuil d'un enfant. C'est quelque chose, mais en plus, ne pas savoir la cause exacte du décès. Madame peut faire quoi, à quelle porte taper pour avoir ce rapport justement des pompiers sur la cause du décès? 02 62 99 12 00, on lui a juste dit de toute façon qu'elle ne pouvait pas avoir accès à ce dossier parce que son fils était majeur. Donc elle, en tant que maman, elle n'a pas le droit d'avoir ce dossier-là. 02 62 99 12 00, vous pouvez conseiller cette maman, mais un tout petit peu plus tard, parce que tout de suite, place aux informations.
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12: 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T'es, ça, les misérables, ça.
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14: Ouh, que ça m'agace. Hakuna Matata, qu'elle dit la dame. Un petit message sur la Moukatali, et puis voilà. 02 62 21 08 08.
0: Et Frida, il est 7h, passé de 30 minutes, et tout de suite, place à l'information. Et ce journal est préparé, présenté par vous, Bastien Arnaud, bonjour.
15: Bonjour Julie, bonjour à toutes et à tous.
0: À Saint-Benoît, un enfant de 4 ans blessé par un accident de trottinette.
15: Un enfant de 4 ans a été blessé ce mardi après-midi devant son domicile à Saint-Benoît. Après une collision avec un véhicule de sa famille, son bassin, sa jambe ont été écrasés dans cet accident domestique. L'enfant a été transporté en urgence absolue au CHU Nord, mais son pronostic vital n'est pas engagé. Une enquête a été ouverte.
0: Le Port, un détenu retrouvé mort dans sa cellule.
15: Un détenu d'une trentaine d'années a été retrouvé mort dans sa cellule du quartier disciplinaire du centre de détention du Port lundi soir. Ce serait vers 22h40. L'individu se serait pendu. Il purgeait une mise à l'isolement de 14 jours et en était à son 7e jour. Selon les premiers éléments, rien ne laissait présager un tel passage à l'acte.
0: Saint-Louis, un livreur dépouillé en pleine tournée matinale.
15: Un livreur effectuant une livraison dans une grande surface de la Palissade à Saint-Louis s'est fait dérober son sac contenant papiers d'identité, clés et effets personnels. Hier matin vers 5h30, alors qu'il faisait encore nuit, cet épisode s'ajoute à une série de faits divers qui alimentent le sentiment d'insécurité chez de nombreux réunionnais. Entre vol, cambriolage et dégradation, les autorités rappellent l'importance de porter systématiquement plainte pour faciliter les enquêtes.
0: À Saint-André, les planteurs bloquent l'usine de Bois-Rouge.
15: Des planteurs se sont rassemblés dès 4 heures ce mercredi devant l'usine de Bois-Rouge à Saint-André, à l'appel de l'UPNA avec le soutien de la CGPER pour bloquer les accès au site. Moins de 2 semaines après le lancement de la campagne sucrière, les syndicats dénoncent un modèle économique jugé de moins en moins viable, illustré par des relevés de livraison montrant des revenus nets très faible après retenue. Il réclame davantage de transparence sur les calculs des rémunérations et interpelle le préfet et la présidente de région pour des mesures concrètes issues des états généraux de la CAN.
0: À Saint-André toujours, une subvention de 50 000 euros place une adjointe au maire au cœur d'une polémique.
15: Le conseiller municipal d'opposition, Laurent Virapoulet, a saisi la Cour régionale des comptes concernant une subvention de 50 000 euros accordée à la mairie, par la mairie de Saint-André à l'association ASDR, présidée selon les documents de la préfecture par l'adjointe au maire, Marie-Evelyne Voisin, présente lors du vote d'attribution le 28 avril dernier. La mairie produit de son côté un procès-verbal attestant de sa démission dès octobre 2025, remplacé par son compagnon présumé dans la présidence de l'association. Un changement toutefois non déclaré au greffe dans les délais légaux. L'opposition évoque un possible risque de prise illégale d'intérêt et menace de porter plainte si le procureur ne se saisit pas de l'affaire. La mairie, elle, de son côté, réfute toute irrégularité.
0: Réseaux sociaux interdits au moins de 15 ans dès le 1er septembre en France.
15: Le Parlement a adopté définitivement par 279 voix contre 81 une loi interdisant l'accès aux réseaux sociaux au moins de 15 ans. Une première en Europe. Dès le 1er septembre, les plateformes comme TikTok, Instagram, Snapchat ou Facebook devront vérifier l'âge des utilisateurs avant toute création de compte. Une obligation étendue aux comptes existants à partir du 1er janvier 2027. Le gouvernement justifie cette mesure par des risques liés aux réseaux sociaux sur les plus jeunes, notamment les troubles du sommeil, problèmes de santé mentale ou baisse des résultats scolaires.
0: À Saint-Gilles, 3 établissements fermés pour non-conformité en sécurité.
15: Le préfet de la Réunion a annoncé la fermeture administrative de 3 établissements de Saint-Gilles, le rooftop, le balcon et le nomade, en raison de non-conformité majeure et de multiples en matière de sécurité des personnes, notamment sur les systèmes d'alarme et les conditions d'évacuation. Ces décisions font suite aux avis défavorables des commissions de sécurité. Les 3 lieux ne pourront rouvrir qu'après réalisation des travaux nécessaires et levée de ces avis.
0: Sécheresse, les restrictions d'eau renforcées dans 7 commune de Lille.
15: La préfecture renforce les restrictions d'usage d'eau dans cette commune de la Réunion face à une situation hydrologique toujours critique. Brapanon, Saint-André, Saint-Benoît et Saint-Joseph passent en alerte renforcée, tandis que Salazy, Sainte-Marie et l'Entre-deux basculent en alerte. Les restrictions déjà en vigueur ailleurs sur l'île restent applicables, en cause des réservoirs et rivières à des niveaux historiquement bas, avec des risques de pénurie d'eau potable dans plusieurs secteurs. Lavage de véhicules, arrosage et remplissage de piscines sont notamment concernés par ces mesures.
0: Football, la réunionnaise Melvin Mallard s'engage 4 ans avec Chelsea.
15: Melvin Mallard, attaquante internationale native de Saint-Denis, a signé lundi un contrat de 4 ans avec Chelsea pour un transfert estimé à 850 000 livres sterling, soit à peu près 1 million d'euros après 2 saisons à Manchester United. Elle y retrouvera son ancienne coach lyonnaise Sonia Bonpastor, ainsi que sa coéquipière en équipe de France, Sandy Baltimore. Auteur de 14 buts en 41 sélections chez les Bleus, la Réunionnaise avait notamment marqué un but décisif face à l'Irlande en juin, qualifiant la France pour le Mondial 2027.
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0: Et il fait bleu.
15: Il fait pas beau, il fait bleu.
0: Il fait bleu.
15: Alors toute l'île se réveille sous un beau soleil avec de

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2: Et juste avant le baromètre, un radioguidage. Direction la route du littoral avec Frédéric Rustan. Frédéric Rustan, bonjour.
3: Bonjour Julie, donc il n'est pas sujet d'un robot qui fait 2 mètres de haut sur la route littorale, mais bien autre chose, il s'agit d'un véhicule qui depuis les trois brasseurs, mais même bien avant, roule très lentement. Il a même été dépassé, imaginé par un bus sur la NRL, un car jeune, et qui roulait à 70 km/h. Donc imaginez,
2: ah oui,
3: donc cette personne dépasse sans regarder. C'est-à-dire qu'il y a vraiment, il y a des véhicules qui arrivent sur la voie de gauche, elles dépassent. Il s'agit d'un véhicule gris, un Citroën, un C3, je crois. Et la personne, je sais pas, ce matin, je ne sais pas, peut-être peur de la rencontre, peut-être physique avec un robot pour Freedom 3 qui se baladerait sur la NRL, on ne sait pas. On ne sait pas ce qui est arrivé à cette personne ce matin, mais en tout cas, elle a décidé pas de prendre son temps, de rouler largement plus bas que la vitesse autorisée.
2: Wow. Non mais là c'est dangereux en fait, donc il veut rouler doucement, ok.
3: C'est dangereux pour elle et pour tout le monde, puisque même sur la voie de bus, vous savez, de la NRL, les bus roulant moyennement entre 70 et 90, les cars jaunes, la dépassent sans aucun problème et elle se permet, enfin, je ne sais pas si elle est à toutes ses facultés, de passer un coup à droite, à gauche, enfin c'est du n'importe quoi.
2: Ouais, donc là une conduite très dangereuse, nous sommes là sur la route du littoral en direction ouest. C'est bien ça ?
3: Avec une vitesse, très très très lente. Des fois elle accélère, des fois elle ralentit. On ne comprend pas en fait, c'est vraiment erratique.
2: Oui, même dépassé par un bus, c'est pour dire. Merci beaucoup en tout cas Frédéric.
3: Merci, je vous rassure, pas de robot, je regarde. Non, pas de robot dans le front de mer en ce moment.
2: Tant mieux. Merci beaucoup, à bientôt. Et surtout, on compte sur vous, si jamais il se passe quoi que ce soit. Vous nous rappelez au 02 62 41 51 51.
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2: Et Freedom, il est 7h passé de 40 minutes. Cette information pour les auditeurs de Freedom 2. Plus grande prudence vous est demandée sur la route du littoral en direction de l'ouest. Il y a un véhicule à son bord, un chauffeur avec une conduite extrêmement dangereuse. Donc nous sommes en direction de l'ouest sur la route du littoral, une Citroën de couleur gris. 02 62 41 51 51, le service radio de guidage à votre disposition. 7h passées de 40 minutes, tout de suite place au baromètre. Et ce matin, on ouvre le débat sur cette situation qui bouleverse encore aujourd'hui toute la Réunion. Une mère de famille qui se retrouve avec ses trois enfants à la rue. Donc elle a lancé un appel à l'aide sur les ondes de la radio. Elle a été expulsée de son logement. Donc elle s'est retrouvée dans une situation très compliquée après la mort de son mari, après la perte de son travail. Elle s'est retrouvée à la rue avec ses trois enfants. Donc une histoire qui relance cette question très très large en 2026. Comment une famille peut-elle se retrouver à la rue? Aujourd'hui, on ne parle pas seulement d'un cas particulier, on veut parler de toutes ces personnes qui dorment dehors, de familles, des travailleurs, des jeunes, des personnes âgées aussi parfois. Est-ce que le phénomène s'aggrave? Le dispositif d'urgence est-il suffisant? Où sont nos élus? Mais surtout, quelles solutions existent vraiment? Alors les auditeurs Freedom, vous êtes juste formidables, la magie opère toujours. Vous répondez présent à chaque fois, à chaque élan de solidarité, vous êtes là, on peut compter sur vous. Mais est-ce que ça remplace les pouvoirs publics? 02 62 99 12 00, Freedom, allô? Allô? Freedom, bonjour par ici alors. Bonjour? Non? Là. Freedom, bonjour.
5: Oui, bonjour Julie.
2: Oui.
5: C'est Jean Dupont.
2: Oui, Jean.
5: Ça va bien?
2: Ça va, merci. Alors du coup, ce sujet doit vous toucher, vous?
5: Ah, ça, rien que si tout ça, moi, Julie, inadmissible, Julie. Qu'est fait le député? Qu'est fait le maire? Julie, et madame a trois enfants une semaine, il gagne 5 jours par ici, 5 jours là-bas. Il dans une semaine, il mange un recouvert.
2: Oui.
5: C'est pas possible, ça. C'est pas possible. Qu'est-ce que fait M. le préfet en même temps?

0: Ben, je dis, ben ça, c'est tout ce qui passe, je dis, tout ce monde entier, ça.
1: Oui.
0: Si on t'en fait, je dis, l'avenir entier, pour moi, tout ça, moi, je dis, hein. Un ciel, c'est vrai, je suis victime de l'homme, je dis, quasi le monde. Mais malheureusement, on ne connaît pas bien qu'on dit, son comme ça, Saint-Paul, voilà, madame, d'ailleurs, aide quand même.
1: Ouais. Mais en tout cas, on peut compter sur vous, le C, Jean Duport. Vous êtes toujours là et vous êtes touché à chaque fois qu'il y a quelqu'un dans la détresse. Merci beaucoup, Jean.
0: Bonne journée, Gilly.
1: Bonne journée, à très bientôt. Au revoir. 02 62 99 12 00. Il a soulevé quand même un petit lièvre, hein. Il vous a dit où sont les élus. Alors, qui doit agir en priorité? La commune, le département, l'État? Freedom, bonjour. Allô?
2: Freedom, bonjour, comment allez?
1: Ça va, merci. Alors, dites-nous, vous êtes sur la route, là, monsieur, hein?
2: Oui, justement, on va avec mon téléphone à la main.
1: Et... Oui, il n'y a pas de souci. Dites-nous.
2: Voilà. Donc, alors, moi, métier aujourd'hui, je suis à Ouala Réunion. Donc, NFCO m'a appelé la France, nous, on nous donne l'argent pour la guerre. Mais nous, la Réunion nous donne toujours l'argent pour Air Austral. Hein. Allez savoir comment vous êtes par rapport à l'argent. Mais seulement, nous, on fait deux, trois petits logements. Par exemple, je suis un exemple. Je donne un exemple, l'hôtel, tu m'as aidé là-haut, la dot, c'est pas qui, mais il paraît ça va être un hôtel de temps, tant mieux. Mais bon, à quoi de gain pas construit, je sais pas moi, vérifier l'école qu'on sait pas, Nena, là, elle est fermée, ça va rien. Nena, pas le bâtiment, elle est fermée, ça va rien, là. On a qu'est-ce qu'il y a de monde, là. Et mettre un zèbre pendant un axe de temps, le temps, au moment, l'association, là, en fait, l'association peut pas faire tout aussi, les pauvres associations, parce qu'il y en a des associations ici, l'autop. Parce que c'est camaraderie, comment? Ça va bien, ils permettent de monde en France, ils roulent le pont d'affaires, ils gagnent les aides super top. Mais les petites associations comme un petit peu dans les hauts, là, ben ça, bon, ça, ça, tu peux pas voir. Il y en a un manque social pas possible à mettre. Mais voilà. Je trouve que.
1: Donc il faudrait que quelqu'un prenne ça en main.
2: Mais bien sûr, parce que c'est pas possible de mettre de monde dehors, comment? Ou bien de un réunionné dehors, dehors, si son île.
1: Ouais.
2: Comment il peut faire ça, comment?
1: Merci beaucoup en tout cas monsieur pour la petite réaction. 02 62 99 12 00. Est-ce que quand ça arrive, on pourrait pas placer ces enfants là temporairement? 02 62 99 12 00. Freedom, allô?
3: Oui, bonjour.
1: Bonjour.
4: Allô?
1: Oui, bonjour monsieur.
4: Bonjour, bon, je réagis concernant les solutions d'hier. Bon,
1: oui.
4: Malheureusement, les dommages pour cette maman qu'aujourd'hui, bon, la CDL a mis des dehors, mais il faut voir s'il n'y a pas une dette derrière, justement, à ça aussi. Donc, malheureusement, aujourd'hui, même midi, la CCR de Saint-Paul fait quoi actuellement, là? C'est quoi le démarche qu'on est d'affaire? Je dois être quand même la maman d'accompagner. On a déjà trois enfants dehors.
1: Oui, mais doit aider comment, monsieur?
4: Ben, trouver une solution de mettre à l'île d'un choix, mais, même si c'est, malgré, je sais pas, moi, c'est des habitables, puis reprendre cette personne. Nous, là, quand même, le groupe de archéologement, qui fait partie de la CEDRE, là, chez les maires, essaie de reloger, essaie déjà de regarder, un plan financement que de maires remettent en place, justement, pour payer la dette qu'on a derrière par la suite, d'accompagner l'assistance sociale déjà par la suite. Et la deuxième phase, comment on trouve quand même une solution de reloge? J'en dis, parce qu'il y a trois mamans, comment ils pensent qu'il y a des logements vacants dans certains bailleurs, tu vois?
1: Mais justement, les trois marmailles, là, pourquoi ça fait pas la différence?
4: On est grand parc social, madame, aujourd'hui, je sais pas moi, les adjoints, c'est quoi?
1: Oui.
4: Bien, il y a nous, votre cousette, mais malheureusement, la parisienne, n'a pas suivi d'hier. Vous comprenez, là? Et c'est pour ça, aujourd'hui, de monde, ça peut trop voter, parce que quand aujourd'hui, un maire, quoi que ce soit, elle lui vient voir, un monde, lui, dans la main, à nous voter, fait le changement, quel changement, non? Pour moi, aucun changement. Malheureusement, aujourd'hui, en 2026, n'a aucun changement au niveau politique. Et aujourd'hui, cette commande politique pour moi, c'est ben le maire lui-même déjà, il est, il dit pas ça, hein, le maire lui-même, il est déjà président, il était président de CEDRE, bon, il la passe une dame la main, malheureusement, mais il est quand même président de PCO, il est quand même le maire de son territoire, il y en a plusieurs bailleurs, il peut trouver quand même un logement temporairement mettre dedans. Déjà, il était trois à JVF apparemment. La date était finie. Mais par la suite, mais je pense mettre une procédure en place pour aider cette maman. Malheureusement, qui c'est qui aide Ali? C'est la population qui va pas aider Ali, comme ce monsieur vient de dire où? C'est toute la situation de la Réunion va être cette madame. Mais d'accord, mais les élus font quoi? Les bailleurs font quoi? Il y en a des personnes qui l'ont élu, qui sont avec les bailleurs, qui l'ont élu, mais ils travaillent déjà dans le bailleur social, ils connaissent la procédure. Est-ce que nous, c'est le logement vacant? Malheureusement, midi, bah, pas trop léger, parce que nous connaissons tellement comment il se passe entre les bailleurs, entre les mairies et les collectivités. Donc aujourd'hui, moi, midi, à nous trouver une solution pour les personnes qui sont à la rue. Et aujourd'hui, on a beaucoup de modulaires qui vendent pas trop cher. Pourquoi les collectivités, la région, le département, les 24 communes n'investissent pas là-dedans?
1: Pourquoi ils ne le font pas? Merci beaucoup, monsieur. En tout cas, on conclura là-dessus. On va voir ce qu'en pensent les auditeurs. Et puis, les expulsions, est-ce qu'elles devraient être suspendues, justement, lorsqu'il y a des enfants mineurs dans les, dans, dans l'équation? 02 62 99 12 00. Freedom, allô?
3: Oui, bonjour.
1: Bonjour.
3: Oui, c'est pas le baromètre, là. Hein. C'est quand même dommage, hein. On avait un monsieur, là, qui criait haut et fort sur les logements insalubres par rapport aux bailleurs sociaux, là.
1: Oui.
3: Et je pense que maintenant, depuis qu'il est maire, là, on l'entend moins à ce sujet. Là, c'est une occasion de voir vraiment s'il a encore, je dirais, les capacités de défendre une famille créole et surtout des enfants qui sont dans la rue. Voilà un petit peu la, la situation aujourd'hui.
1: Mais après, aujourd'hui, Éric Fontaine, ben, il a mis en place des choses dans sa commune. Là, par exemple, la police des logements, là.
3: Oui, maintenant c'est dans sa commune, mais avant son cheval de bataille était surtout les bailleurs sociaux de toutes les communes.
1: Mais oui, mais pourquoi pas chaque maire? Pourquoi pas dans chaque commune il y a ce, ce mouvement-là? Je comprends pas.
3: Je ne sais pas. Le truc qui est mal, on entend plus, là.
1: Monsieur, on vous entend très mal, malheureusement. On va terminer là-dessus, mais on comprend ce que vous voulez dire. Pourquoi certaines personnes ne le font pas? Mais pourquoi c'est pas dans toutes les communes? Pourquoi ils n'ont pas mis en place justement quelque chose en place dans chaque commune, Freedom, allô?
5: Allô, oui, bonjour.
1: Bonjour.
5: C'est Antoine du Tampon, Julie, merci d'avoir ça. Oui. Moi, je pense que le préfet est responsable aussi.
1: D'accord.
5: Ah oui, non, bien sûr, le préfet, s'il veut agir, il peut bien agir, faire des lois. Il fait des lois pour un, pour l'autre, comme des interdictions. Et pourquoi cette dame, une mère de famille, avec trois enfants... Elle puisse dormir dehors et envoyer de chez elle.
1: Mais monsieur, est-ce qu'il y a assez d'hébergements d'urgence?
5: Non, il n'y a pas assez. Il n'y a pas assez. Parce que bon, si on veut faire des bâtiments, par exemple, vous avez la savane de Saint-Leu. Ça, c'est pas construit, c'est pas rien. C'est, les herbes et tout, ça pousse. Les gens mettent le feu dedans, tout le reste, tout ça. Ben, on devrait faire des logements pour les gens dans cette situation.
1: Mais monsieur, avant de construire dans la savane, il y a des bâtiments, il y a plein de bâtiments dans chaque commune qui ne servent absolument à rien aujourd'hui. Pourquoi on les retape pas? Pourquoi on met pas en place justement des logements d'urgence dans ces bâtiments-là?
5: Ben oui, ça on peut le faire, mais ça il faut la décision du préfet, il faut c'est lui qui prend cette décision. Autrement, on ne pourra rien.
1: Eh ben, en tout cas, merci beaucoup, monsieur. À très bientôt. 02 62 99 14 00. Monsieur nous dit bien, c'est le préfet qui doit faire quelque chose. Freedom, bonjour. Allô?
6: Bonjour, madame.
1: Bonjour.
6: Oui. Aujourd'hui, il vise Saint-Paul. Madame, mais toute l'île est comme ça. Quand il arrive pour mettre dehors, ben, je t'y réfléchis pas. Je t'y mets tout le sac les pour mettre dehors. Je t'y prends le tout. Il dit oui, il manque des logements. Moi, dans mon cas, moi, il dit comme ça. Au lieu de viser d'autres logements nouveaux, des neufs, des ceci, de cela, il cherche des terrains et tout, ben, retape tout ce que je n'en a déjà les problèmes. Il y en a beaucoup. Il dit oui, mon logement, il fuit. Mon logement, il y en a un problème. Les toilettes et les tuyaux, tout ça là, il y en a plein de problèmes. Mais pourquoi je ne retape pas tout ça là d'abord et après là, je baroude d'autres logements? Moi, il dit, il est malheureux pour la dame là. Elle, il ne devait pas être dehors avec ses enfants. Parce que la ville est dure. Nous les en plein l'hiver, madame.
1: Mais justement, vous nous parlez, vous avez fait un petit peu le tour, mais les bailleurs sociaux, est-ce qu'ils n'ont pas un rôle à jouer là-dedans et est-ce qu'ils font suffisamment le travail?
6: Madame, les bailleurs sociaux, là, ce sont des remplisseurs de poches, madame. Avec, pour moi, ils appellent ça plutôt l'argent facile. Je t'ai là, je t'y contrôle simplement les dossiers, laquelle est bon, laquelle est pas bon. Non, je vais remonter l'information. Et à combien d'étages on a pour faire monter ces informations-là? Arrêtez un peu avec tout ça là, qu'on même l'a dit. Moi, il dit comme ça, donne-t-il madame là un petit coin pour elle quand même, pour elle réchauffer un petit peu ses enfants. Les bailleurs là, j'ai les autres choses, je t'y en figé où?
1: Ouais, et ben en tout cas, merci beaucoup, madame. 02 62 99 12 00. Est-ce que vous pensez que cette situation peut arriver à n'importe qui après la perte d'un emploi, une séparation, une maladie? après des difficultés financières, hein, ça peut arriver à tous. Mais est-ce que arriver à ce point-là, d'être à la rue avec ses enfants, ça peut arriver à tout le monde? 02 62 99 12 00.
7: Allô? Allô, oui, bonjour.
1: Bonjour.
7: Moi, je vais intervenir sur le baromètre aussi. Ben, comme déjà dans la commune de Saint-Paul, ben, on a le grand hôpital de la commune de Saint-Paul, là. Là-dedans, on a plus de 200 chambres, là. Ben, pourquoi, ben, il fait pas un centre d'hébergement pour l'ensemble de la Réunion? C'est déjà une chose de fait que ce serait bien. Au lieu de laisser le foncier pourrir sur place, les gens, ils payent des impôts pour lui, tout le système, ben, on n'y comprend pas pourquoi Bané n'utilise pas ça. Madame Bello, si on entend moins, fait le nécessaire pour que ce centre-là, you, comme vous avez fait le droit de la femme, bouge à où pour le droit de la femme, bouger pour que un centre d'hébergement les mis en place à 100%. Et donc, les quatre coins de l'île, ils devraient faire ça. Voilà.
1: Mais justement, monsieur?
7: Oui, oui,
1: oui. Vu qu'il y a des solutions, d'après vous et d'après les autres, pourquoi c'est pas mis en place par nos élus? Pourquoi c'est pas pris en priorité?
7: Tout le temps, madame, il faut dire les choses comme il est. C'est tout le temps un enjeu économique, c'est toujours de l'argent. Regarde l'hôpital de Saint-Paul, il va dire où il faut litier, il va trouver un sujet pour dire peut-être nana l'amiante, peut-être nana des produits, les pas bons, matières dangereuses, va trouver toujours un sujet pour dire le coût il revient trop cher.
1: D'accord, donc tout est une question d'argent.
7: C'est une question d'argent. Mais c'est pas une question d'éthique, c'est que de l'argent qui joue maintenant dans le monde des affaires, que ce soit la commune, que ce soit ici, la droite, la gauche. Hein, c'est toujours un enjeu économique et l'argent.
1: Eh ben, en tout cas, merci beaucoup, monsieur.
7: Un dernier petit point, madame.
1: Oui.
7: Et monsieur le préfet, s'il y entend aussi cette vocation que mamie donne, il en a le droit de donner à tous ces maires-là des sanctions. Comme quoi, ils ne donnent pas les attributions aux femmes ou aux hommes qui sont dans le moyen pour en avoir un logement décent, décemment. C'est lui qui doit faire tout ça, au lieu de voter des lois, comme par exemple sur les religions, après à tort, à travers. Vaut mieux lui donner des sanctions aux maires, comme quoi, ils ne donnent pas assez de logements qui pourraient aider les gens quand ils sont dans le problème. Voilà.
1: Merci beaucoup, monsieur. À très bientôt. 02 62 99 12 00. Le baromètre ce matin. Freedom, bonjour.
8: Oui, alors bonjour.
1: Oui.
8: Oui, excusez-moi de ranger. Je voulais parler par rapport comment la dame n'a pas de logement.
1: Ah, monsieur, vous n'êtes pas en train de conduire là?
8: Non.
1: Vous pouvez enlever le haut-parleur?
8: Oui, mais enlevez-moi.
1: D'accord, on vous entend très mal.
8: Ah, désolé.
1: Allons-y.
8: Oui, voilà, parce qu'en fait, comment? Moi, je suis dans la même situation qu'elle. Voilà, on a 3 ans, ça m'a remis la réunion. Mmh. Et comment on m'a pas le logement de ça? Moi, j'essaye de trouver la famille, et bref, il arrive de toi petit problème. Et ce que m'a fait, moi, m'a rendu dans la case, m'a mettre l'eau, l'électricité. T'es appartient à la mairie, la case. M'a mettre l'eau, l'électricité. M'a rendu dedans. M'a pas toujours le meilleur de ça. Pour vous dire que moi, j'avais rendu dans une case, parce que m'avais demandé à maille, moi,
1: Ah, vous avez squatté?
8: Oui, m'a squatté, parce que m'étais obligé. Moi, t'es obligé parce qu'on n'a pas de logement. Et personne ne veut pas aider moi. Mais après, il y a case que tu es parti en bonne mère, la mairie. Et comment? On m'a mis de l'eau, l'électricité. M'a reste pendant 8 mois. Et pendant tous les 8 mois, m'a passé dedans. Et ben, me savoir, la mairie, me demande à ben, quoi faire? Me dit parce que maman est dans cette case. Et au bout de 8 mois, m'a trouvé une femme, une adjointe. Elle dit, mon monsieur, vous êtes un squatteur. Comment vous voulez en porte-à-faux avec nous? Me dit, oui, madame, mais en porte-à-faux, mais en attendant, mon maman est à toi. Et c'est pour ça, me dit, bonne baillette, comment ben foncier, comme dit monsieur, vous rentrez dedans, ou vous mettez l'eau, l'électricité, mais on n'a pas pour répétition.
1: Mais monsieur, quand, après 8 mois, là, qu'est-ce qui s'est passé? C'est la mairie qui vous a trouvé?
8: Écoute bien, madame, écoute bien, au bout de 8 mois, parce que moi, tous les 2 mois, je suis au hasard pour essayer de trouver un logement. Et puis dire ben, coucou, moi là, m'a pris cette case. Et comment au bout de 8 mois, m'a vient un adjoint, parce que me disait remonte l'information, et personne ne fait pas rien. Et au bout de 8 mois, m'a vient un adjoint, la cause avec moi, elle dit monsieur, vous êtes en porte à faux avec nous? Il me dit oui madame, je dis mon attendant, mon maman est à toi chez la tête. Et ben vous connaissez quoi madame? On a un moment à trouver là ce moment. Il veut bien dire ce que ça veut dire. À un moment donné, ben, on a les clés et c'est un peu de piston, il est comme ça, il marche à la réunion.
1: Oui, mais voilà. Monsieur, là, vous avez été chanceux, j'aimerais vous le dire, parce chanceux, que il y en a plein qui squattent et qui, ouais. Du jour au lendemain, on les remet à la rue, en fait.
8: Non, parce que au Conéco, on a, si vous mettez, moi ce qu'on m'a fait, mais je connais très, pas très bien la loi, mais en fin de compte, m'a dérogé un peu à ça, mais tu sais, Conéco, si vous mettez de l'eau, l'électricité, ben, on n'a pas le droit de sortir d'Arcaz. Pendant au moins 3 ans, il faut passer par le tribunal, tout ça. Ouais, ben, moi, mettre de l'eau, ma l'électricité, pendant un mois, on n'a pas bougé, et au bout d'un moment, on rentre d'Arcaz, et moi, squat d'Arcaz.
1: Oui, parce que la loi protège les squatteurs.
8: Oui, ben heureusement, quand il y a des situations comme ça et que la femme est dans la galère, ben me dit ben prends le taureau par les cornes et arrache ce qu'il n'a pas arraché. C'est tout. Parce que ben il prend au coup de la, excusez-moi, Nicole un petit peu en charge de surveiller. Ben il prend au coup de la merde. Ben me dit ben non.
1: Mais monsieur, juste une question avant de partir parce que c'est vrai qu'on a beaucoup d'appels. Aujourd'hui, pour mettre l'eau et l'électricité, on n'a pas besoin de bail.
8: Non. Et banal, c'est en sorte que, mais comment, moi, je disais, banalement, là, il me dit, ah bon, on a besoin de bail alors, elle est comme ça, mais on passe pour Internet.
1: Ah, sur Internet, on n'a pas besoin de bail?
8: Non, pas besoin de bail. Si la dame a une idée, ben, fais les affaires. Si elle a envie vraiment, avoir un toit sur sa tête, ben, fais ça. Parce que, excusez-moi, je laisse de monde dans la galère. Et là, pendant au moins 5-6 mois, la femme, il s'arrête sans rien, quoi. Et sans rien, parce que Bonin, c'est comme le dit M. Tara, c'est soit piston, soit dans ce petit papier, je n'en ai rien à foutre d'eux. Je dis, monsieur, on met le dossier en place, enfin, on va remonter l'information, on n'a pas rien, il marche.
1: Et alors, monsieur, juste, parce que là, on est un petit peu pris par le temps, malheureusement, ouais. Juste une dernière question. Ouais. Vous êtes rentré dans ce logement, donc il y avait de la place, ouais, pour vous et votre famille, vos enfants, ouais, mais ce logement-là n'était pas attribué. Non, donc, en fait, il y a des logements vides. Fait,
8: c'est pas un logement sociaux, c'est un logement qui appartient à la mairie, comme c'est un foncier que le maire, la mairie l'avait pris pour ça. Ben la case est là, toujours là, en train de pourrir. Ben avait pris pour ça, tout je sais pas quoi, peut-être un jour ben avait fait un affaire dessus et m'a dit ah bon, la case reste vide, ben mais rentre dedans, mais squatte dedans et puis voilà.
1: Ouais, les maisons insalubres. Mmh. En tout cas, merci beaucoup, monsieur, parce que on est un petit peu pris par le temps. Il y a déjà les informations qui arrivent, il est déjà 8h. Mais vous pourrez continuer à en parler juste après les informations de 8h. 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
9: 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Le journal avec Émilie Dez. Bonjour, Émilie.
1: Bonjour.

0: ne cédera rien. La promesse de Laurent Nunez après la spectaculaire exfiltration du maire d'Alès, l'élu déjà menacé de mort par la DZ Mafia. Et puis détox obligatoire pour les ados, l'interdiction des réseaux sociaux pour les moins de 15 ans a été adoptée hier. C'était une promesse d'Emmanuel Macron. Mais la loi est-elle réellement applicable? Élément de réponse dans ce journal.
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0: La course contre la montre des pompiers du Var ce matin. Toute la nuit, ils ont lutté contre les flammes. Quelques 1700 hectares ravagés en quelques heures à peine près de la commune de Pont-Évès. Et le feu progresse à une vitesse très importante. Les communes de Cotignac, Montfort-sur-Argens et Corins sont menacées par les flammes. Quelques 400 personnes ont été évacuées. Frédéric Michel est le correspondant d'Europe 1. Dans le sud-est, il s'est rendu sur place.
2: Au plus fort de l'incendie, 600 pompiers ont lutté pied à pied, mètre carré par mètre carré, pour limiter la propagation des flammes et protéger en priorité les habitations.
3: S'ils passent le chemin, en fait, il y a une habitation derrière qui est menacée. L'objectif, c'est de le contenir au niveau du chemin.
2: Malgré l'engagement des pompiers, à plusieurs endroits, le feu a sauté et s'est approché dangereusement des maisons. Lucie est exploitante viticole. Elle a perdu une partie de ses vignes.
4: C'est 25 ans qui s'envolent en fumée. Le temps qu'on voit la fumée arriver, c'était trop tard. Et en fait, il y a des petites brindilles qui sont revenues et qui courent à travers les vignes. Et au niveau environnemental, c'est une horreur. Et je ne sais pas avec quoi je vais faire de bien cette année. Hein.
2: 8 Canadair, 2 Dash, plusieurs hélicoptères, bombardiers d'eau ont été mobilisés. Le préfet du Var, Simon Babre.
5: On a atteint un chiffre de 300 à 400 habitations évacuées, avec des zones d'embrasement autour de Cotignac qui sont encore très actives, qui menacent d'ailleurs deux monastères, qui font l'objet d'une lutte acharnée des sapeurs-pompiers pour leur sauvegarde.
2: Hier soir, les pompiers ont obtenu du renfort. Ils sont désormais plus de 850 sur zone.
0: Frédéric Michel, correspondant d'Europe 1 dans le sud-est, et ce matin, quelques 2300 foyers sont privés d'électricité, principalement à Cotignac, en raison de l'incendie. Ces dernières semaines, les pompiers sont confrontés à des départs de feu quotidiens à travers tout le pays. En Gironde, à proximité de l'aéroport de Bordeaux, 2 soldats du feu sont morts hier, pris au piège à bord de leur camion. Le ministre de l'Intérieur, Laurent Nunez, est attendu à Mérignac aujourd'hui. Laura Legault, le drame s'est produit lors d'une intervention près de l'aéroport.
6: Oui, hier en début d'après-midi, un feu de forêt virulent se déclare. Sur des images diffusées sur les réseaux sociaux, on peut voir une épaisse colonne de fumée noire s'élever dans le ciel. Le feu se propage en cime sur les pins, les vents sont tournants, des résidences, des usines et l'aéroport sont menacés. La situation est très défavorable selon les sapeurs-pompiers. Dès les premières minutes, 2 d'entre eux sont pris au piège à bord de leur camion. Comme l'explique Marc Vermeulen, le directeur du service départemental incendie et secours de Gironde.
7: En phase d'attaque, unité d'intervention de feu de forêt composée de 2 camions citernes feu de forêt du centre de secours de Saint-Médard-en-Jal a vu l'un de ces camions armé par 2 sapeurs-pompiers professionnels piégés pour une raison qu'il appartient désormais à l'enquête de préciser. Nos 2 collègues sont décédés.
6: Une enquête judiciaire a été ouverte pour déterminer les circonstances de leur décès et l'origine du feu. L'incendie qui a parcouru 26 hectares a été fixé en fin d'après-midi. Au total, 120 pompiers, 60 engins et 3 moyens aériens ont été mobilisés avec des renforts venus des Pyrénées-Atlantiques.
0: Laura Legault pour Europe 1. Je ne me laisserai pas intimider, promet le maire d'Alès, Christophe Rivin, qui a été exfiltré de chez lui par le RAID hier au petit matin. Un véhicule suspect était stationné devant son domicile, alors même que l'élu a été menacé de mort par la DZ Mafia. Le parquet national anticriminalité organisée s'est saisi de l'enquête. La DZ Mafia, ce groupe de narcotrafiquants nés à Marseille, ne cesse de gagner du terrain dans le sud de la France. Bruno Bartossetti est le secrétaire national du syndicat Unité Zone Sud.
8: La DZ Mafia, en fait, il faut savoir qu'elle est née dans les quartiers nord de Marseille. Il y a eu des guerres de gangs. Et la DZ Mafia s'est étendue sur les départements voisins, mais également en Occitanie. On les voit présents du côté de Nîmes, du côté d'Avignon. Et ils peuvent servir aussi des villes de 15 000 habitants. On le voit aussi à Bagnols-sur-Cèze. Ils sont parfois implantés directement. Parfois, c'est des accords qu'il peut y avoir avec des gangs qui n'ont pas d'appellation directe. À Alès, on peut pas parler de la DZ Mafia qui s'est implantée, comme on peut l'imaginer, physiquement. Non, il y a une connexion qui s'est faite entre des gangs qui sont bien en place à l'Est depuis longtemps. Ce sont des familles qui sont en place dans des quartiers. Eh bien, on sait que ce groupe s'est mis en connexion avec la DZ Mafia. Vous voyez, le lien est indirect. On ne peut pas parler d'un lien direct.
0: Le secrétaire national du syndicat Unité Zone Sud au micro Europe 1 d'Antoine Bienvaux. L'État en fait-il assez pour protéger les élus face aux mafias? C'est la question du jour sur le site et l'application Europe 1. Les aveux de Cédric Jubilard. Je l'ai attrapé par le cou et j'ai serré. Elle est tombée inerte, a-t-il déclaré à la justice. Le procès verbal vient d'être révélé. Cédric Jubilard a livré sa version des faits. Lui qui avait pendant 5 ans nié le meurtre de sa femme Delphine. Des aveux qui ont conduit la justice à reporter son procès en appel. Programmé d'abord en septembre, il débutera finalement au plus tard en avril 2027. En première instance, Cédric Jubilard a été condamné à 30 ans de réclusion criminelle. 9 mois qu'elle était au gouvernement, la ministre de la Transition écologique, Monique Barbu, va présenter sa démission à Emmanuel Macron avant le Conseil des ministres prévu ce matin. Elle est en désaccord profond avec la loi d'urgence agricole validée par le Parlement. Le Parlement qui a adopté toute une série de textes avant la pause estivale. Les députés ont notamment voté le projet de loi sur la protection des enfants. Le texte inclut la perpétuité pour les auteurs de viols en série commis sur les moins de 15 ans. Une mesure qui avait pourtant été rejetée vendredi dernier par les députés Alexis de la Fontaine.
1: Oui, avant d'être repêché par le gouvernement grâce à une seconde délibération, comme le justifie la ministre de l'égalité homme-femme, Aurore Berger.
9: Je crois que nous avons besoin collectivement de ressaisissement sur ce sujet. Nous avons besoin collectivement de démontrer que sur la protection de nos enfants, il n'est pas affaire de politique, ni de victoire ou de défaite.
1: Les députés de droite davantage présents que vendredi dernier ont donc validé cette mesure phare voulue par le gouvernement en réponse au meurtre de la jeune Liana. Mais la gauche continue de s'y opposer. Marianne Maximi, députée insoumise et rapporteure du texte, dénonce une fausse bonne idée.
10: Quand on parle effectivement d'inceste, on parle d'un père, on parle d'un grand-père. Et en fait, le chantage, le secret, le fait de faire taire l'enfant, c'est exactement ce qui va se passer avec des peines comme celle-ci. Et vous allez voir, c'est ce qui a été dit par les collectifs.
1: Un argument difficilement entendable par les victimes de pédophilie. Pour rappel, selon la Civise, 5,4 millions d'adultes ont été agressés dans leur enfance. Pour le gouvernement, il s'agit au contraire d'un signal de fermeté.
0: Alexis de la Fontaine du service politique d'Europe 1. Dès la rentrée prochaine, les réseaux sociaux seront interdits au moins de 15 ans. Cette mesure définitivement adoptée hier vise à protéger les plus jeunes, mais dans les faits, elle est difficile à mettre en place. Emma Ben Youssef Sudarovic.
11: Tout d'abord, c'est un texte à rebours de la loi sur la confiance en l'économie numérique, votée en 2004. Maître Olivier Itéanou, avocat spécialisé en droit du numérique, rappelle qu'elle garantit l'anonymat sur Internet.
12: Là, aujourd'hui, on va demander aux plateformes de mettre en place des systèmes d'identification des personnes, c'est-à-dire qu'on fait la marche arrière par rapport à ce qui a été édicté il y a 20 ans.
11: Car oui, si on veut éviter que les jeunes contournent la restriction, comme on a pu l'observer en Australie, il est impératif qu'ils transmettent un justificatif d'identité, ce qui pose un double problème.
12: On va créer des flux de conservation de données à caractère personnel, puis comment ça va être effectif. Il y a des systèmes d'identité numérique, mais ce sont des systèmes français. Est-ce qu'ils vont être admis par des plateformes extra-Union européenne? Ça n'est pas du tout sûr.
11: Pour faire appliquer sa loi, la France doit donc entrer dans un rapport de force avec les géants de la tech ou alors être épaulée des 27.
12: L'Union européenne, c'est 500 millions d'utilisateurs. Tout ça, c'est beaucoup d'argent pour toutes ces plateformes. Donc c'est évident qu'au niveau de l'Union européenne, on a probablement beaucoup plus de force.
11: Cet interdit devrait être mis en œuvre à compter du 1er septembre, selon les vœux d'Emmanuel Macron.
0: Emma Ben Youssef Sudarovic pour Europe 1. Et puis c'est un avantage social hérité de l'après-guerre. Et il est désormais dans le viseur du gouvernement. Depuis près de 80 ans, les salariés et les retraités d'EDF bénéficient d'un tarif très préférentiel sur leur électricité et leur gaz. Un dispositif jugé trop coûteux par la Cour des comptes qui appelle à le réformer. Les syndicats dénoncent une remise en cause d'un acquis historique et appelle à une mobilisation. Arthur Delaborde.
13: Payer son électricité à un tarif défiant toute concurrence, c'est l'avantage dont profitent près de 300 000 salariés et anciens salariés d'EDF. Ils paient leur électricité à peine 2% du tarif moyen. L'abonnement, lui, est gratuit. Pour l'entreprise publique, cet avantage représente plus de 620 millions d'euros par an en moyenne, avec un pic à plus d'un milliard d'euros en 2023. La Cour des comptes estime aussi qu'il est sous-évalué sur le plan fiscal, ce qui représente un manque à gagner d'environ 230 millions d'euros pour les finances publiques. Autre critique, ce tarif tarif inciterait les bénéficiaires à consommer davantage d'énergie. Les magistrats recommandent donc de plafonner ce dispositif. EDF a déjà engagé un mouvement en limitant le recours au statut d'agent lors des nouvelles embauches, afin d'en réduire progressivement le coût. Le gouvernement réfléchit désormais à réformer cet avantage. Les syndicats promettent, eux, de le défendre et donnent déjà rendez-vous le 15 septembre pour une journée nationale de mobilisation.
0: Arthur Delaborde du service politique d'Europe 1.
14: Merci Émilie Dez. Retour de l'info avec le journal à 6h30. 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

0: 8h12 à La Réunion et on va commencer cette heure avec en faisant un petit point là de ce qui se passe sur les routes. Donc qui parle info trafic DRR Lloyd, bonjour.
1: Oui, bonjour Julie, bonjour à toutes et à tous.
0: Oui. Alors du coup, qu'est-ce qui se passe aujourd'hui sur les routes ?
1: Oui, on va débuter avec cet embouteillage notamment bien présent dans l'ouest. Vous êtes ralenti au niveau du tunnel de Saint-Paul, la tranchée couverte de Saint-Paul, en direction donc de Savannah. Donc on est sur la fin de la route des Tamarins en direction du port. On est sur à peu près 3,5 km d'embouteillage. On vous invite à rester patient et surtout prudent. Donc sur ce secteur du côté nord, sur le chef-lieu notamment, on a un trafic assez dense du Chaudron, même légèrement avant, de Sainte-Marie jusqu'à Saint-Denis, jusqu'au Barachois. Mais voilà, pas d'embouteillage en tout cas signalé sur tout ce secteur nord-est ou encore sud. Et le trafic est notamment dense à Pierrefonds dans les deux sens de circulation. Donc Saint-Pierre, restez prudent, mais voilà, pas d'embouteillage également sur ce secteur. Voilà tout pour vos conditions de circulation. N'oubliez pas donc la fermeture du Cap Laousset, toujours en cours. Mmh. Réouverture prévue ce vendredi aux alentours de 15h30, hein, sauf événement imprévu. En attendant, vous êtes dévié par la RD10, donc la route du théâtre et la route des Tamarins. Je vous souhaite une belle journée. Bonne route à vous toutes et tous, en restant vigilants bien sûr. Et puis moi, je vous dis à demain.
0: Merci beaucoup Lloyd. Et puis moi, j'ai qu'une chose à dire. Hein. Vive les vacances.
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0: C'est bien quand ça roule comme ça, hein. Surtout pour les marmailles, là. Les parents, alors qu'est-ce que vous avez prévu ? Plage, sentier peut-être dans les hauts ? Qu'est-ce que vous faites ? 02 62 99 12 00. 8h passées de 14 minutes à La Réunion. Bonjour Madame Christy.
3: Bonjour à tous, c'est Christy. Mon horoscope pour ce mercredi 22 juillet. Le soleil est en cancer et c'est la Sainte Marie-Madeleine. Bélier, luttez contre une vague de stress qui vous prive d'humour et d'échanges détendus. Taureau, journée radieuse et ensoleillée. Votre cœur fera des bons pour un scorpion. Gémeaux, abordez tout avec patience, vous vous en sortirez. Cancer, climat surchauffé en famille, mais des satisfactions d'ordre professionnel qui vous redonneront la pêche. Lion, l'important est en bonne voie, ne le gâchez pas par désinvolture. Vierge, journée calme et sereine, atome crochu avec les Verseaux et les Sagittaires. Balance, en amour, ni critique, ni question et tout ira bien. Scorpion, aujourd'hui vous n'avez aucun sens des réalités et vous avez tendance à demander la lune à tout propos. Sagittaire, une foule de détails usants à régler décuplera votre irritation, freinez votre rythme. Capricorne, consacrez-vous à d'autres projets, en particulier ceux en rapport avec les enfants. Verseau, côté cœur, des rencontres prometteuses s'esquissent si vous oubliez les rapports de force. Poisson, journée favorable au projet de haute volée et à tout ce qui touche les voyages. Je vous souhaite à tous une journée pleine de complicité. À bientôt.
0: À très bientôt, Christy. Le résultat des jeux, c'est maintenant.

0: Et hier, nous étions du côté de l'hippodrome de Vichy. Avec 15 partants, il fallait jouer le 4, le 8, 14, 13 et 6. 4, 8, 14, 13 et 6, rapport du quintet dans l'ordre, 40 936 euros. Et dans le désordre, 557 euros et 40 centimes. Résultat cette fois pour l'euro million, il fallait jouer le 2, le 3, 8, 28 et 39. 2, 3, 8, 28, 39. Numéro étoile, le 2 et le 11. Numéro by million, HF 658, 0, 122. HF 658, 0, 122. Voilà pour ça. Et puis, pour ceux qui n'ont pas été chanceux, vous inquiétez pas, encore une chance de repartir avec un petit monnaie qui fait plaisir quand même. Hein. Moi, je dis ça, je dis rien. Hein. Si tu veux pas, voilà. Mais si tu veux, ça t'y répond au téléphone, parce que nous arrive tout de suite. On reste à Saint-Denis, on va rejoindre René-Paul. Monsieur René-Paul. Allez, mieux Otis. Alors, il faut juste répondre, vous donnez le montant. Au pire, on repasse plus tard, il n'y a pas de souci. Mais le montant, c'est maintenant. Vous êtes tous ensemble ou quoi? Vous êtes tous ensemble, vous êtes tous passé le mot.
1: Bonjour.
0: À vous dire, on va pas répondre. On fait grève, on n'aime plus Freedom. C'est vrai? Non, quand même pas. Allez, 467 euros, c'était dans cette cagnotte pour Monsieur René-Paul. On va juste rajouter un petit bonnet, un petit katsu, quelques petites pièces pour arriver à 486. 4, 8, 6, 486 euros dans la cagnotte pour tout à l'heure, 11h15. Encore une chance de gagner, ça va être avec Laurine tout à l'heure. Allez, 8h passées de 18 minutes. Et juste avant, tout à l'heure, les informations. Nous avons eu cette maman qui nous appelait en nous disant, voilà, elle a pas forcément le moral parce que très triste, depuis un an, son fils est décédé dans un incendie. Elle n'arrive pas à passer à autre chose dans un premier temps, donc elle n'arrive pas à faire son deuil. Et puis dans un deuxième temps également, elle nous dit que elle n'a pas le rapport du légiste, elle n'a pas forcément les papiers là de l'enquête. Comment aider céder son fils? Donc c'est pour ça qu'elle n'arrive pas à passer à autre chose. Comment faire pour qu'elle ait ce papier-là, justement, pour aller mieux? Comment faire pour avoir le rapport de l'enquête? On lui dit que son fils était majeur, donc on ne peut pas lui donner ce papier-là. Voici l'acte de décès, passer à autre chose. Madame, merci, au revoir. C'est brutal. Elle n'arrive pas à passer à autre chose, ni elle, ni ses enfants qui restent, hein, du coup. 02 62 99 12 00. Vos réactions, vos conseils sont attendus pour cette maman. 02 62 99 12 00. 0. Freedom, allô? Allô?
2: Oui, bonjour.
0: Bonjour, une petite voix.
2: Oui, en fait, moi, pas du tout le moral, pas de... Alors, t'as le nom, t'as entendu. Allô?
0: Oui, oui, je vous écoute.
2: Oui, tout le monde a entendu, il avait une maman avec ses trois enfants, elle est dans deux.
0: Oui.
2: Et bien, maman, et revient là-dessus, hein. Maman, il est une maman avec les quatre enfants, et depuis dimanche, maman, il est à la rue. Il dort dans la voiture. Mais j'ai commis la possession, hein.
0: D'accord.
2: Donc, lundi, ça va avoir CCAS. La CCAS, il envoie à ma maison départementale pour voir l'assistante sociale. L'assistante sociale, évidemment, il faut me faire le 115. Mais d'accord, moi, j'ai fini fait ça.
0: Oui.
2: Eh bien, madame, vous êtes une famille nombreuse, vous ne pouvez pas qu'à là-haut. Ok, d'accord. Ben, veuillez rappeler demain. Et demain, ben, il m'a toujours pas rien. Là, ce matin, il appelle encore. Madame, il faut arrêter d'appeler, il n'y a pas de place pour vous. Ok. Mais en attendant, moi, mais en tant que 6 ans, la dernière a 3 ans. Maman, j'ai froid. Maman, j'ai mal. Maman, j'ai faim. Manger, mais d'un banaque de papaté. Ni à vous. De papaté. Le moins cher. Et à un moment donné, le moral, c'est pas ça.
0: Madame, je peux vous demander comment vous avez fait pour arriver à là?
2: Ben, mais t'habites chez la belle famille.
0: Ah. Mais madame, excusez-moi, hein, vous habitiez chez la belle famille. Ok, hein, il y a dû avoir une histoire pour vous mettre dehors. Mais madame, vous mettre une femme dehors, ok, mais les enfants aussi?
2: Ah ben, elle n'a pas le cœur.
0: Vos enfants ont quel âge?
2: 18, 16, 11, 4, 3 ans. Oui, ça y est, 4 ans en fin d'année.
0: Et là, les enfants de 18 ans, ils sont avec vous aussi, hein?
2: Oui.
0: 18 et 16, 11 et 3 pour le coup. Ok.
2: 3 et demi. Donc.
0: Mais madame, comment vous dormez dans une voiture à 4?
2: Même. Comment?
0: Comment vous dormez dans une voiture à 4?
2: Ben, maintenant, une voiture familiale, moi. Donc, voilà, nous, les comme des boîtes sardines. Hein. Ouais. Je disais, ils ont de l'aide, mais non. Pas du tout. Pas du tout.
0: Et là, aujourd'hui, vous n'avez pas d'aide parce que famille nombreuse.
2: Oui. Ouais. Il me dit, bon, ben, au moins 15 à moi avec les deux. Mes deux filles et les garçons, ils dorment dans la voiture. Il n'y a pas de souci. Mais non, il ne peut pas. Ok, ben d'accord, s'il ne peut pas. Donc, ma maladie, mais ça rend une maison, pas là. Mais il met ça, mettre banal à l'intérieur. Une maison abandonnée, elle me dit bien. Il n'y a pas de personne dedans. Ma fille observée, moi avec mon grand garçon, mais la fille observée, où ça n'est là. Il m'y attendait, mon y vient tirer à moi dedans. Je dis, attends. Soit il va trouve en moi avec mes enfants dans un sale état. Ça me dit un sale état, mais il sera. Voilà, j'ai dû imaginer comment. Mais voilà.
0: Et vos enfants, comment ils vivent ça? Les plus grands, en tout cas.
2: Mal. Mal.
0: Parce qu'ils comprennent très très bien les choses à ce moment-là. Le petit,
2: petite
0: ou peu.
2: Aussi, elle y comprend. Même la petite aussi, elle y comprend. Donc. Obligé à mener le parc de jeux, pas pour distraire elle un peu, mais non. Même la fille de 11 ans, l'a mis 15 elle chez sa copine pour pas qu'elle fatigue elle. Mais à un moment donné, bon, la copine, bon, c'est pas la famille, mais non.
0: Madame, et l'assistante sociale, il veut pas prendre les marmailles au moins de. Le temps, il n'y a pas de placement temporaire, je sais pas, mais un service du genre, on peut pas laisser les marmailles. Bon, après 18, 16 ans, peut-être pas, mais 11 et 3 ans, les horribles, cette situation-là. Il peut pas, là, par exemple, on l'a vu, l'assistante sociale, il n'était pas possible de prendre ces deux marmailles-là, les pas.
2: Prendre les deux enfants, pour mettre tout ça pour la case de monde. Non, mon enfant, non, mon enfant, il reste avec moi.
0: Non, après, je comprends, madame, je veux pas qu'on vous enlève vos enfants, mais c'est...
2: Non, voilà, je vous le dire, mais madame, ça fait 3 enfants. Je ne sais pas comment il fait, mais...
0: Madame, est-ce que vous travaillez, là, par exemple, vous avez un dossier d'allô, j'imagine que vous avez un dossier en place au CCAS pour avoir un logement?
2: Oui, elle n'a pas. Elle n'a pas. Je ne comprends pas, mais je ne comprends pas. Je ne comprends pas ça. Mais on me dit bien. Mais ça rentre dans une maison. Elle est insalubre, la maison, pas comment nettoyer. Mais va, mais au moins, je connais mon bon enfant. Qui ne va dormir à terre, mais je connais que maintenant, on aura un toit sous eux. Voilà.
0: Cette dame est à la possession, elle est dans une situation particulière, donc elle a 4 enfants, 18, 16, 11 et 3 ans, enfin 2 ans, 4 ans pardon. Elle s'est retrouvée à la rue depuis lundi, elle est allée voir le CCAS, la maison départementale, enfin elle a fait des pieds et des mains, elle essaye de trouver des solutions et on lui dit au final, madame, famille nombreuse, on ne peut absolument rien pour vous, donc vous vous retrouvez à dormir dans votre véhicule, vous avez votre enfant de 4 ans qui vous dit « Maman, j'ai froid, maman, j'ai faim, maman, je... » C'est horrible. Donc si quelqu'un, madame, on peut garder votre numéro de téléphone également pour les associations. Là, on le garde sous le coude. Oui. D'accord. Et juste avant de partir, on a quand même quelqu'un qui veut vous parler, qui veut vous conseiller. Vous avez deux petites minutes?
2: Oui.
0: Alors, ne quittez surtout pas. Freedom, allô?
1: Allô, oui, bonjour.
0: Bonjour.
1: Oui, je suis dans le même cas que la dame. Hein. Je voulais dire comme cela. Est-ce qu'elle a fini d'aller voir la loi d'Allo? La loi d'Allo est bien pour la maison.
2: La loi d'Allo?
1: Oui.
0: Alors, c'est avec le CCAS, ça, madame, hein, quand vous montez le dossier de logement, vous pouvez prétendre à être prioritaire, donc avec
1: une... Non, elle peut voir avec un instant social pour demander, oui. Elle, c'est la loi d'Allo.
2: Mais pourquoi elle n'a pas proposé à moi ça, elle, son tour?
1: Elle peut aller voir un instant social qui occupe de elle.
0: Oui.
1: Elle demande un papier, un dossier, la loi d'Allo. Et je suis sûr qu'elle va gagner une maison avec ça.
0: D'accord. Elle fera le nécessaire. Mais merci beaucoup.
1: Oui. Bien, ben, bon courage à toi, madame.
2: Merci.
1: Je vous souhaite la bonne décision que tu vas prendre. Et il faut voir avec un instant social pour gagner un dossier avec la loi d'Allo.
2: Merci bien.
0: Merci beaucoup, madame.
2: Merci.
0: Madame, par contre... Certes, on va garder votre numéro de téléphone pour les associations. On peut le donner également à tous les auditeurs qui ont peut-être des solutions, des conseils pour vous ou pas? Ou seulement aux associations?
2: Non, associations.
0: Seulement après, les associations.
2: S'il veut vraiment aider, s'il peut appeler Frida, parce qu'il ne peut pas trop laisser mon numéro. Il ne veut pas demander faire mal à ma liste.
0: Bien sûr. Donc, les personnes appellent Frida et puis nous, on va essayer de trouver une solution pour mettre Azote en relation. Par contre, madame, là, après cet appel-là, s'il faut rappel à nous demain, après-demain, harcèle à nous, madame, hésite surtout pas. D'accord? Parce que n'oublie pas comme ces administrations ici. Comment on a dit ça? Ou appelle trop?
2: Oui. Madame, arrête d'appeler, ça va rien. La place pouf, la maison pouf. Ok. Parce que d'un côté, il dit il faut appeler matin, midi, soir. Et moi, mais écoute. Madame, c'est bon, ça suffit. On voit que vous appelez là, même là ce matin. Comme il dit, mais tout à l'heure, il va rappeler. Madame, non, il n'est pas la peine de rappeler. Il dit, on n'a pas la maison. La point pour.
0: C'était qui, ça?
2: Il a une manière de parler avec les gens, déjà.
0: Madame, c'était qui, ça?
2: Mais 115.
0: Nous, en tout cas, on n'est pas comme ça, madame. Si vous avez besoin d'un rappel à nous, même ce soir, cet après-midi, demain, ou rappel. Et si vous ne rappelez pas, c'est nous va rappel là, ou nous va harcèle là, ou madame. D'accord? Parce que vous êtes quand même dehors avec quatre enfants, il fait froid. Et il n'est pas possible en 2026 de laisser des gens comme ça, des familles dehors, madame, les inhumains. Donc les associations, si vous pouvez faire quoi que ce soit, vous nous appelez au 41 51 51, on fera le nécessaire nous de notre côté. Les conseils sont attendus, madame, si vous avez la possibilité d'écouter la radio, faites-le, d'accord? Et puis on croise les doigts pour vous en tout cas.
2: Merci.
0: À très vite.
2: Oui, merci bien.
0: Au revoir. Donc encore là un cas hein, d'une maman avec ses quatre enfants à la rue qui dort dans une voiture. Il fait froid. Ils ont faim. En 2026, on est encore comme ça aujourd'hui. Et là, on a des administrations qui nous disent « Madame, arrête d'appeler, s'il vous plaît. Là où on bête à nous, là, ma fille dit là que n'avait pas de logement. Pourquoi on rappelle à nous ?» Mais il est grave quand même. Hein. Gros scandale. 02 62 99 12 00. Vos conseils sont attendus juste après le journal.
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8: Et tout de suite, place à l'information. Et ce journal est préparé, présenté par vous, Bastien Arnaud, bonjour.
9: Bonjour Julie, bonjour à toutes et à tous. À Sainte-Rose, l'interdiction des cérémonies religieuses par le maire continue de faire polémique, avec des avis très partagés sur l'île, vous l'entendrez. Depuis le cyclone Garance, chaque épisode de pluie tourne au calvaire pour ce locataire de la Sodiac à Sainte-Suzanne. Nous écouterons cet homme pour qui l'eau s'infiltre sous sa porte d'entrée et qui doit alors se mettre à quatre pattes pour éponger son logement. Des allocataires du RSA condamnés à rembourser plusieurs milliers d'euros, jusqu'à 28 000 euros pour un couple, pour n'avoir pas déclaré des aides financières reçues de proches. La bonne foi invoquée n'a pas suffi à convaincre la justice. La magie Freedom a encore opéré hier, une fois à Saint-Pierre pour une histoire de compteur d'eau et une autre fois du côté du port pour un dépannage sur la route. Les explications dans quelques instants. Et puis la météo, l'île se réveille sous un beau soleil en cette matinée. Un bulletin complet à suivre en fin de journal. Et du côté de Sainte-Rose, cette affaire d'interdiction du maire concernant les cérémonies religieuses fait grand bruit ces derniers jours. Un peu partout sur l'île, cette situation inédite a suscité la polémique. Et sur ce sujet, les avis divergent énormément.
6: On a toujours fait ça à la Réunion, tout le monde a toujours fait ça à la Réunion. Pourquoi aujourd'hui on fait une polémique là-dessus dans les logements sociaux? On est très rapprochés des habitations. Il y a les personnes malades, les personnes âgées. Mon fils, il avait besoin de réviser pour ses examens. Il était obligé de s'enfermer pendant 3 jours pour pouvoir réviser parce qu'il y avait trop de tam-tam autour. Ils doivent être interdits, ils doivent avoir comme nous, notre église, leur temple, ou sinon aller quelque part, mais pas aussi proche.
10: Là, ils t'arrêtent pas au vol, mais ça fait enlève le parleur sur la mousse. Mais il est en train de déconner, il est en train de mettre créole contre créole. Les autres, c'est notre affaire. Chacun de notre religion. Quel des autres, ils dérangent tout à l'heure. Et quoi qu'ils chantent, ils dérangent à l'idée. Il y a de grands mots, quoi qu'ils dérangent à l'idée. Demande la bataille pour Malouya. Demande la bataille pour Service Cabaret. Et là, il veut couper ça. Jamais il guérira pas. Il faut t'arrêter pas. Ben, écoutez tout ça derrière. Là-bas, ça va être rose. Et ils mettent un moni, ils aiment ça.
11: Après, si vous faites une cérémonie, faites une fois dans l'année. Mais allez pas battant. Vous tous les ventrés, dites tous les samedis dans la cité. Et ouvrez grand, ça fallait de l'autre cour. Et après, il y a tas de bonnes idées.
12: Je suis malbar, ces cérémonies, je ne fais pas dans ma cour. Il y a des chapelles, on peut le faire. Les gens veulent faire leur vacarme. Moi, je suis bien malbar, hein. Moi, je ne fais pas de vacarme. Le maire, il a raison. On ne fait pas de chapelle dans la cour. On est envahi de bruit, on n'en peut plus. Les gens n'en peuvent plus.
9: Une situation qui suscite de vives réactions. Vous pouvez bien sûr continuer à réagir au 02 62 99 12 00. Depuis le cyclone Garance, un locataire de la Sodiac à Sainte-Suzanne fait face à des infiltrations d'eau à chaque épisode de pluie. L'eau passe sous sa porte d'entrée, pourtant déjà remplacée une première fois, mais la pose aurait été mal réalisée. À chaque averse, cet homme souffrant d'arthrose et en situation de handicap doit se mettre à quatre pattes pour éponger son logement.
13: depuis le cyclone d'Arros, ou quand la pluie tombe là, il passe pas dessous la porte. Et moi, maintenant, la atroce, on est obligé, mettre-moi à quatre pattes, c'est de l'eau, à une heure du matin, hein. Il avait une entreprise arrivée, il avait déjà sans la porte là, mais il la rabotait en travers. Mais téléphone à Zot, je t'y connais, moi, bien comme qu'il faut. Elle dit, vous êtes pas la Sodiac là? Je dis, mais madame, comment il est, donne-moi le numéro à Sodiac alors? Il fait pitié, mon handicapé, moi. À quatre pattes, mais ici de l'eau. Les graves, les tristes.
9: Toujours un peu sur le même sujet, mais cette fois-ci à direction le tampon. Il y a 2 mois, les habitants du lotissement Pierre Loti avaient signalé que des milliers de litres d'eau se déversaient dans leur lotissement depuis plus de 10 mois. Une habitante nous donne des nouvelles aujourd'hui et nous informe qu'une intervention a eu lieu, mais la canalisation a de nouveau cédé et elle fait face désormais à non pas une, mais 2 fuites d'eau en face de chez elle. Et ni la CIS, ni la CASUD, ni la mairie ne veut intervenir en raison du coût des travaux, car ce serait tout un réseau d'eau qui doit être refait.
14: Ils ont réparé le 24 ou le 25 juin, c'était un mercredi ou un jeudi, le mardi suivant c'était cassé. Et j'ai encore une autre meilleure nouvelle, il n'y a plus une fuite d'eau, il y en a 2. Juste devant mon portail, devant ma cour, ça coule. Apparemment tout le réseau d'eau serait vêtu, qu'il faudrait refaire tout, la CASUD ne veut pas refaire, Sudéo ne veut pas refaire.

0: doit être déclarée. D'autres cas similaires ont été jugés concernant une pension alimentaire non déclarée ou des versements d'un ancien compagnon aboutissant à des remboursements de plusieurs milliers d'euros. La bonne foi invoquée par les allocataires n'a pas été retenue comme circonstance atténuante. Et la magie Freedom a encore frappé à Ligne Paradis à Saint-Pierre. Une habitante avait besoin d'un coup de main pour ouvrir le coffret de son compteur d'eau. La Compagnie Générale des Eaux avait installé le compteur, mais sans lui remettre la clé permettant d'ouvrir le coffret. Son appel a été entendu par Yannick, un auditeur de Basse-Terre qui s'est déplacé jusqu'à chez elle pour la dépanner. Il lui a apporté une clé et en a profité pour vérifier son robinet. Une nouvelle belle démonstration de la solidarité des auditeurs de Freedom.
1: J'ai mis un compteur de l'eau sur le chemin. Et il y en a un petit panneau qu'on lève avec la clé, là. Il n'y arrive pas à ouvrir parce qu'il ne m'a pas eu la clé. Et Compagnie Générale des Eaux, demande-moi pas le droit de la clé. Ben là, elle a mis nos compteurs, mais elle n'a pas donné à moi la clé. Comment faire? Je vais voir si les auditeurs peuvent m'aider. Je l'ai un an, je peux loin. Monsieur le sauveur, elle est venue. Il a donné à moi ma clé toute. Et il a regardé mon robinet. Il y a encore des gens vraiment bien sur cette terre, la maman. Moi, elle est content, fière, parce que moi, elle était très malade pour cette compteur-là. C'est Freedom, hein, grâce Freedom, parce que sans Freedom, là, ben, nous, elle est mort.
0: Et comme une bonne nouvelle, je n'arrive jamais seul. Thierry, de son côté, circulait sur la 4 voies du port lorsqu'un de ses pneus a éclaté. Il a réussi à rejoindre une station-service, mais avait besoin d'un coup de main pour aller récupérer une roue de secours. Son appel lancé sur Freedom a été entendu par Cyril, un fidèle auditeur qui n'a pas hésité à venir l'aider. Resté à ses côtés, il a patienté avec lui le temps de trouver une roue et de remplacer le pneu. Un beau geste de solidarité, une fois de plus, qui illustre une nouvelle fois l'esprit Freedom.
2: On a besoin des aides des auditeurs qui peuvent venir aider à moi. Enfin, comme moi, la roule sur toute la vie de clous, elle a éclaté le pneu. Et quand on a monté sur la 4 voies, elle a donné ma tête de pression de pneu. On a pu sortir la 4 voies et on a pu rentrer sur le pont par Cap Sacré-Cœur. Et donc, on a atterri sur une station Vito. Donc là, vraiment, il faut changer la roue, mais il faut aller ramener chez un réparateur pour changer carrément le pneu.
3: Merci M. Cyril, bienvenue, il attend un bon bout de temps avec moi, il la ramène à moi pour ramener ma roue pour changer le pneu, nous sommes obligés d'attendre dans la galerie, le tabana cherche les roues, papa est en fou, il attend, il était patient, donc voilà, un grand merci à lui. Il a bien dit le mot, le slogan, il est magique.
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4: Alors la météo.
0: Ah ben là normalement on voit le soleil, le ciel bleu là.
4: Le ciel bleu.
0: Toute l'île se réveille sous un beau soleil aujourd'hui avec de belles éclaircies en matinée avant l'arrivée de quelques petits nuages sur les pentes à partir de midi. Cet après-midi, quelques averses de faible intensité sont prévues du côté de Saint-Gilles à Saint-Joseph en passant par Saint-Pierre et le Tampon. Un vent inhabituel d'ouest est prévu en journée avec des rafales de 50 à 60 km/h. Et puis au niveau des températures, c'est plutôt stable avec 26 à 28 degrés sur le littoral et puis 20 à 21 degrés dans les cirques.
4: Ben, elle est bon, ben, une bonne journée.
0: T'es, ben, franchement, mission t'entendre le petit appel, madame Lala. Oui. Oh là là. Oui. Franchement, c'est très compliqué en ce moment. Hein. Et puis, on se dit, je peux comprendre hein, que des gens ont parfois puissent être à la rue, etc. Oui. On n'est pas dans
4: à l'abri.
0: On n'est pas dans le pays des bisounours. Mm. Ça peut arriver effectivement, mais là, entendre après cette histoire des trois enfants avec la maman à la rue, là, on a quatre enfants avec une femme à la rue et on leur dit, eh ben, pas de solution. Oui. Il faut patienter. Faites
4: comme
0: vous pouvez.
4: Et en plus, vous avez quatre enfants, famille nombreuse. Dans tous les cas, on pourra rien pour vous.
0: Mais c'est quand même fou de pouvoir entendre ça aujourd'hui en 2026. Oui. Et je me dis que comment on peut faire, comment on peut être sans cœur à ce point et de se dire bon, on n'a pas de solution, ben débrouillez-vous.
4: C'est ça.
0: C'est quand même très compliqué. En tout cas, voilà, si vous voulez réagir, 02 62 99 12 00. Mais c'est vrai que moi, ça met toujours un petit coup, ce genre d'appel.
4: Parce que pas de solution, on l'entend. Des fois, il n'y a pas de solution vraiment.
0: Oui.
4: Mais c'est la manière de le dire.
0: Aussi.
4: Madame,
0: mais
4: arrête d'appeler, madame. Moi, pas, t'as le nom, l'appel à moi. Mais ça se dit pas.
0: Mais c'est déjà que la personne traverse un moment difficile.
4: Ouais.
0: Et oser se comporter comme ça avec ce genre de personne-là. C'est très compliqué. Ouais. Très, très compliqué. Donc,
4: vos conseils sont attendus et puis on espère que la magie Freedom va opérer.
0: Let's go. À tout à l'heure.
4: C'est parti. Merci beaucoup.
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1: 6h43 à La Réunion, 02 62 99 12 00. On a encore le temps pour un ou deux appels. Allons-y avec vous, Frida Malou.
2: Allô.
1: Bonjour.
2: Bonjour, madame.
1: Oui.
2: Écoutez, mais la mission d'écoute, madame, là, t'as la TB, elle est grave, ça,
1: là. Oui. Plus que grave, même, ouais.
2: Franchement, madame, mais nous, là, en 2026, on monte un cas comme ça, avec quatre enfants, l'idodèle autour. Et tout ça, ben, la fait la mairie, des faits, ben, l'assurance sociale. Ben, mais je comprends pas, mec, pourquoi, monde, ben, après, son cas, mais connaît pas ça le problème, hein. Mais quand on entend un appel comme ça, là, ben, au même moment, en face, que ça vous dit, mais, madame, arrête à faire, là, nous, mais, oui. Madame, il donne chemin, là, mais comment il fait? J'immigrais, il rentre la Réunion, il gagne la carte, plus vite que possible, il sort là-bas, il tombe, il loge, il est dans l'hôtel.
1: Oui.
2: Mais c'est dans quelle commune, ça, madame?
1: La possession.
2: Ok, mais monsieur Fontaine, soit disant vous faites des affaires sociales là, mais c'est un mais connaît pas moi, mais où il y a une affaire sociale, c'est les maires, c'est ma dire là. Ou autant un appel comment, ou doit appeler le monsieur en mairie, doit reçoit tout de suite, ou rendre une solution pour lui direct là, là il rentre pas l'affaire, après il va rendre le problème après.
1: Mais monsieur, comment ça se fait qu'aujourd'hui, parce que madame là, il dit comme ça, elle n'a quatre enfants, il dit elle comme ça, madame, on a famille nombreuse, il pourra pas loger à haut.
2: Non,
1: madame, mais que
2: non,
1: monsieur.
2: Ça, madame. Mais il n'y rend pas les comptes. Peut-être à Lily, il ne connaît pas sa situation. Chaque personne a une situation vraiment. Mais est-ce que vous rendez compte ce que l'autre dit, madame, là, voilà, il donne plaisir chez radio, on rencontre le monde sous plaisir radio.
1: Ouais.
2: Mais si Freedom n'est pas là, conseil PLO, le monde doit où ça, devant l'église? Ah non, là, franchement, excusez-moi, mais il ne connaît pas la peine. Mais comment on a une affaire comme là? Moi, mais dis dans toute mairie, là, il doit avoir un bureau, un monde là, en cas d'urgence. Pour le c'est personne qui n'a pas problème dans notre vie, arrive à notre tombe sur tête au jour du lendemain. Parce que personne n'est à l'abri vraiment. Mais quand on entend ça là, mais franchement, là, là, mais c'est mieux, on entend qu'il dit que l'argent, il vole l'argent. Là-bas, il se jette l'argent, il roule la situation n'importe qui. Et là, bonne cas comme ça, c'est, mais, quand il y a trois maisons, préparez, mettre la bonne de monde n'a pas problème. Comment? Mais il connaît pas la rentrée, l'école, il arrive.
1: Eh ben, merci beaucoup, monsieur. Et le débat est lancé, hein. Dans un instant, on pourra continuer à réagir. Merci beaucoup, monsieur. À très bientôt. 02 62 99 12 00. Vous pourrez continuer à réagir juste après les avis communiqués avec MutaDC.
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1: À Chambande-Saint-André, décès de Monsieur Etrayen, Ranganayagi, Alvin, Yogesh. Monsieur Etrayen, Ranganayagi, Alvin, Yogesh. Fils de Monsieur et Madame Etrayen, Ranganayagi, Albert et Elisda, décès survenu mercredi 15 juillet à l'âge de 32 ans. Une présentation de corps se fera au centre funéraire de commune Prima aujourd'hui. La cérémonie tamoul aura lieu en la chapelle du centre funéraire de Prima à 10h ce matin, suivie de la crémation. À Sainte-Marie, la découverte et à Sainte-Suzanne, décès de Monsieur Alidor Henri-Georges Fred. Monsieur Alidor Henri-Georges Fred, compagnon de Madame Clopin, Claudet. Claudine, originaire de Commune-Bègue, quartier français Sainte-Suzanne, décès survenu dimanche 19 juillet à l'âge de 77 ans. Le convoi mortuaire sortira du centre funéraire de Bois-Rouge-Sainte-Marie où se tiendra la veillée à partir de 15h cet après-midi. La bénédiction aura lieu en l'église de Sainte-Marie-Ville à 15h demain après-midi et l'inhumation se fera au cimetière de quartier français à Sainte-Suzanne. À Saint-Louis, aux avirons, décès de Monsieur Brabant Michel, dit le pêcheur. Monsieur Brabant Michel, dit le pêcheur, originaire de Saint-Pierre, et s'est survenu samedi 20 à l'âge de 81 ans. Le convoi mortuaire sortira de son domicile au 10, rue des Oliviers, la chapelle Saint-Louis aujourd'hui. La bénédiction aura lieu en l'église de Saint-Louis à 15h cet après-midi et l'inhumation se fera au cimetière des Avirons. À Sainte-Rose, décès de Madame Fontaine, Irène, née Rangasami, Moutama, Madame Fontaine, Irène. Né Rangasami Moutama, décès survenu lundi 20 juillet à l'âge de 95 ans. Le convoi mortuaire sortira de son domicile au 7 lotissement Florine A. Chemin Jardin, Piton-Sainte-Rose, le lieu, la date et l'heure des obsèques vous seront communiqués ultérieurement. aux Avirons et à Saint-Pierre. Décès de Monsieur Prianon Stéphane. Monsieur Prianon Stéphane, domicilié aux Avirons, fils de Madame Payette Élide et de Monsieur Prianon Jean-Luc, décès survenu lundi 20 juillet à l'âge de 44 ans. Le convoi mortuaire sortira du centre funéraire sud, ligne Paradis Saint-Pierre aujourd'hui. La bénédiction aura lieu en la chapelle du centre funéraire sud à 15h cet après-midi et l'inhumation se fera au cimetière de Saint-Pierre. À Saint-Denis, à Sainte-Marie, décès de Monsieur Ducatillon, Jacques, dit Jackie le Corse. Monsieur Ducatillon, Jacques, dit Jackie le Corse, fidèle auditeur de Radio Freedom, décès survenu hier à l'âge de 73 ans. Le convoi mortuaire sortira du centre funéraire de commune Prima aujourd'hui. La bénédiction aura lieu à la chapelle du centre funéraire de Prima à 14h cet après-midi. L'inhumation se fera au cimetière de Bois-Rouge-Sainte-Marie. À la plaine des Cafres, décès de Monsieur Mézino Jean-Patrick. Monsieur Mézino Jean-Patrick, décès survenu lundi 20 juillet à l'âge de 61 ans. Le convoi mortuaire sortira de la maison des veillées du tampon aujourd'hui. La bénédiction aura lieu en l'église du 23e kilomètre à la plaine des Cafres à 14h30 cet après-midi et l'inhumation se fera au cimetière de la plaine des Cafres. À Saint-Pierre, décès de Monsieur Vélin Patché, Joseph Emmanuel. Monsieur Vélin Patché, Joseph Emmanuel, décès survenu lundi 20 juillet à l'âge de 91 ans. Le convoi mortuaire sortira du centre funéraire sud, ligne Paradis Saint-Pierre aujourd'hui. La bénédiction aura lieu à la chapelle du centre funéraire sud à 16h cet après-midi, suivi de la crémation. À Saint-Pierre et à Saint-Denis, décès de Monsieur Tiburce Benoît. Monsieur Tiburce Benoît, compagnon de Madame Trébelle Marlène, décès survenu lundi 20 juillet à l'âge de 79 ans. Le convoi mortuaire sortira du centre funéraire sud, ligne Paradis Saint-Pierre, aujourd'hui. La bénédiction aura lieu à la chapelle du centre funéraire sud à 11h30 ce matin et l'inhumation se fera au cimetière de Prima. À la Bretagne, Saint-Denis, décès de Madame Veuve Lode, Charlie, née Lépinée, Marie Sylvia. Madame Veuve Lode, Charlie, née Lépinée, Marie Sylvia, décès survenu hier à l'âge de 91 ans. Le convoi mortuaire sortira du centre funéraire de commune Prima aujourd'hui. La bénédiction aura lieu en l'église de la Bretagne à 15h cet après-midi. L'inhumation se fera au cimetière du même lieu. À la rivière Saint-Louis, décès de Monsieur Técher Joseph William. Monsieur Técher Joseph William, décès survenu hier à l'âge de 83 ans. Le convoi mortuaire sortira de son domicile au 31 Ilette Fursy à la rivière Saint-Louis aujourd'hui. La bénédiction aura lieu en l'église Notre-Dame du Sacré-Cœur à 15h cet après-midi et l'inhumation se fera au cimetière de la rivière Saint-Louis. À Saint-Denis, Petite-Île, décès de Madame Torpos Mireille Solange. Madame Torpos Mireille Solange, couturière à la retraite, décès survenu lundi 20 juillet à l'âge de 78 ans. Le convoi mortuaire sortira de son domicile au 17 rue des Bois Noirs, appartement 12, à Petite-Île Saint-Denis, vendredi. La bénédiction aura lieu en l'église de la délivrance à 10h vendredi matin. L'inhumation se fera au cimetière de l'Est. À Piton-Saint-Leu, décès de Madame Veuve Ludovic Jean-Baptiste, née Atrigo, Marie-Thérèse, dite Madame Jean. Madame Veuve Ludovic Jean-Baptiste, née Atrigo, Marie-Thérèse, dite Madame Jean, décès survenu hier à l'âge de 83 ans. Le convoi mortuaire sortira de son domicile au 7 chemin Marcel Grondin à Piton-Saint-Leu aujourd'hui. La bénédiction aura lieu en l'église du Bienheureux, Fresque-Billion, à Grand-Fonds-Saint-Leu à 10h30 ce matin et l'inhumation se fera au cimetière de Piton-Saint-Leu. À Saint-Pierre, décès de Monsieur Campé-Alcide. Monsieur Campé-Alcide, décès survenu hier à l'âge de 71 ans. Le convoi mortuaire sortira de son domicile au 4 allée du Cap, rue François de Mailly à Saint-Pierre aujourd'hui. La bénédiction aura lieu en l'église de la Ravine Blanche à 16h cet après-midi et l'inhumation se fera au cimetière de Saint-Pierre. À Trois-Bassins, décès de Monsieur Potin, Sinapaïen Philippe, Jean, dit Timacaroni. Monsieur Potin, Sinapaïen Philippe, Jean, dit Timacaroni. Macaroni, décès survenu hier à l'âge de 60 ans. Le convoi mortuaire sortira de son domicile au 4, rue des Capucines, à Trois-Bassins aujourd'hui. La bénédiction aura lieu en l'église de Trois-Bassins à 15h30 cet après-midi et l'inhumation se fera au cimetière du même lieu. En métropole, décès de Monsieur Lagourne, Victor Joseph dit Totor. Monsieur Lagourne, Victor Joseph dit Totor, originaire de Saint-Gilles-Léo, Saint-Paul, est résident au port. Décès survenu en métropole vendredi 17 juillet à l'âge de 71 ans. Le lieu, la date et l'heure des obsèques vous seront communiqués ultérieurement. À Saint-Joseph, décès de Madame Mussard, Marie Sidonie, dite Nini. Madame Mussard, Marie Sidonie, dite Nini, décès survenu hier à l'âge de 91 ans. Le convoi mortuaire sortira de la maison des veillées du Butor Saint-Joseph. Le lieu, la date et l'heure des obsèques vous seront communiqués ultérieurement. À Trois-Bassins, décès de Monsieur Bavol Jean-Cédric. Monsieur Bavol Jean-Cédric, fils de Monsieur et Madame Bavol Jean-Gabriel et Marie-Annie Claudine, décès survenu mardi 14 juillet à l'âge de 41 ans. Le convoi mortuaire sortira du domicile de ses parents au 22 rue des Bringeliers à Trois-Bassins aujourd'hui. La bénédiction aura lieu en l'église de Trois-Bassins à 15h30 cet après-midi et l'inhumation se fera au cimetière du même lieu. À la rivière Saint-Louis, décès de Madame Moirot, Marie-Janine. Madame Moirot, Marie-Janine, décès survenu lundi 20 à l'âge de 64 ans. Le convoi mortuaire sortira de chez Madame d'Orseuil, Marie-Josée, au 78, chemin Savignan, à la rivière Saint-Louis aujourd'hui. La bénédiction aura lieu en l'église de Fatima, à la rivière Saint-Louis, à 15h cet après-midi. L'inhumation se fera au cimetière de la rivière Saint-Louis. À la plaine des Grègues, Saint-Joseph, décès de Madame Rivière, Noël, Marine et Fontaine, dite Titite. Madame Rivière, Noël, Marine et Fontaine, dite Titite, décès survenu hier à l'âge de 83 ans. Le convoi mortuaire sortira du domicile au 7 allée des Abeilles à la plaine des Grègues. Saint-Joseph, le lieu, la date et l'heure des obsèques vous seront communiqués ultérieurement. À Boite-Pomme-Salazie, décès de Monsieur Laravine, Pierre-Noël. Monsieur Laravine, Pierre-Noël, décès survenu hier à l'âge de 80 ans. Le convoi mortuaire sortira de son domicile au 41 chemin Paillanqueux à Boite-Pomme-Salazie. Le lieu, la date et l'heure des obsèques vous seront communiqués ultérieurement. 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
1: L'EFS, l'établissement français du sang, vous informe de cette collecte prévue pour aujourd'hui, le mercredi 22 juillet, au parc du Colosse à Saint-André, de 13h à 17h. Pour les informations pratiques, ils sont joignables par téléphone au 02 62 90 53 92. Dans un instant, nous allons retrouver un flash d'information, le flash de la 2PRL. Nous allons juste marquer une petite pause et juste après, le flash. Et puis, le retour de la libre antenne au 02 62 99 12 0 0.

0: 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Le retour de la libre antenne dans quelques instants. Tout de suite, le flash d'information.
1: Bonjour, bonjour à tous. Le Var de nouveau en proie aux flammes après l'incendie de Tarado, fixé depuis lundi. Un autre feu beaucoup plus important s'est déclaré hier dans le massif du Gros Bessillon à 80 km au nord de Toulon. 1700 hectares ont brûlé en quelques heures. 400 personnes ont été évacuées dans plusieurs communes menacées par les flammes, Cotignac, Corrence ou encore Montfort-sur-Argence. Emmanuel Macron adresse les condoléances, la reconnaissance et le soutien de la nation aux familles des deux pompiers tués hier en Gironde. Ils se sont retrouvés pris au piège dans leur camion d'intervention alors qu'ils luttaient contre un incendie près de l'aéroport de Bordeaux-Mérignac. Le ministre de l'Intérieur, Laurent Nunez, est attendu sur place dans la journée. C'est une première en Europe. Les jeunes adolescents seront bientôt bannis des réseaux sociaux. En France, le Parlement a définitivement adopté hier la loi visant à interdire leur accès aux moins de 15 ans. La mesure doit entrer en vigueur le 1er septembre pour les nouveaux comptes et le 1er janvier 2027 pour ceux déjà existants. Ce sont les plateformes qui vont devoir mettre en place un système pour vérifier l'âge de leurs usagers. Autre texte définitivement adopté hier, la loi d'urgence agricole qui a reçu le feu vert des sénateurs et ce malgré plusieurs volets controversés sur la gestion de l'eau et les pesticides. Un texte qui divise au sein même du gouvernement. La ministre de la Transition écologique, Monique Barbu, va présenter sa démission dans la journée. Le procès en appel de Cédric Jubilard, reporté initialement prévu le 21 septembre, il se tiendra au cours du premier semestre 2027, annonce de la cour d'appel de Toulouse, après les aveux de l'accusé qui a reconnu avoir tué sa femme Delphine. Les ossements retrouvés la semaine dernière près d'Albi ont été identifiés, il s'agit bien de ceux de l'infirmière portée disparue depuis plus de 5 ans dans le Tarn. Et puis, à partir d'aujourd'hui, vous travaillez enfin pour vous, c'est le jour de la libération fiscale. Un indicateur symbolique mis en place par l'Institut Molinari. Et cette année, il tombe 4 jours plus tard que l'an dernier. Et voilà pour l'essentiel. Excellente matinée à tous.
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0: Et tout à l'heure, à partir de 10h, vous pourrez retrouver les plus grands titres de la grande Michou. Et oui, alors il y aura Mariage Fanny, Maximum au Coco, il y aura quoi également? Alors quel titre vous vient en tête là? Viens dire Tomber Levé, Un Mariage Longtemps également, ôté, ben voilà, Michou qui a chanté de très grandes chansons, qui chante de très grandes chansons, elle sera avec nous, elle sera en direct avec vous sur grand écran, sur un grand plateau comme ça, une grande scène, le 7 août. Oui, tu crois pas moi? Viens du côté de l'Expo Bat, le 7 août, moi elle en vrai, elle va faire passer à Z un excellent moment. 02 62 99 12 00. Sinon, tout de suite, on vient vous retrouver. Et puis, des conseils sont attendus sur notre antenne, car une maman, vous l'avez entendu, nous a appelé en pleurs. Elle a appelé le 15, elle se retrouve à la rue avec ses quatre marmailles. Le 115 qui est quand même un numéro d'urgence sociale pour les personnes sans abri, mal logées. Et on lui dit, madame, déjà on a quatre marmailles. Famille nombreuse, ne pourra rien pour vous. Elle dit bah ok, pas de problème, mais elle y harcèle quand même. Elle dit peut-être sur un malentendu, elle y peut avoir peut-être un petit endroit pour dormir au chaud avec ses marmailles. Ses quatre marmailles, 18 ans, 16 ans, 11 ans et 3 ans. Tu t'imagines un peu? Et là aujourd'hui, il dit elle, madame, par contre, on appelle un petit peu trop, arrête. On a fini de dire haut comme ça que n'a point d'endroit pour. Arrête, on a fini d'appeler ta lala. Arrête. Il peut parler avec des gens comme ça? Est-ce qu'il peut parler avec des gens comme ça? Elle est dans le secteur de la possession. Elle se retrouve à dormir dans sa voiture avec ses quatre marmailles aujourd'hui. Comment faire pour l'aider? Vous avez des conseils? Vous pouvez peut-être l'aider d'une façon ou d'une autre. 02 62 99 12 00. On est en 2026. Il y a encore des familles qui dorment dehors. Freedom, allô?
1: Allô?
0: Allô? Allô?
1: Bonjour.
0: Oui, bonjour. Alors, vous êtes en direct, madame?
1: Oui.
0: Oui.
1: Bah, je vous écoute.
0: Bah, c'est moi qui vous écoute, madame. Vous nous appelez peut-être pour pouvoir aider cette famille?
1: Oui, c'était dans ce sens-là. Parce qu'on
0: il n'y a pas de souci.
1: C'est insensible à ça.
0: Oui.
1: Moi, c'était plutôt dans... Enfin, ce que je voulais dire, c'est qu'il y a toujours une possibilité hein, dans toute situation. Mais c'est vrai que je ne la connais pas. Et je voudrais bien avoir un contact et puis voir qu'est-ce qu'on pourrait faire moi, qu'est-ce que je pourrais faire à mon niveau, parce que je sais que je pourrais faire peut-être un geste,
0: oui,
1: d'hébergement par exemple pour un temps bien déterminé et pour qu'elle, comme elle disait tout à l'heure, dormir au chaud. Mm-hmm. On ne peut pas rester insensible en ce sens que ben des enfants bas âge comme ça, ben je suis maman, voilà. Bon, voilà, donc la vie n'a pas été facile non plus, mais bon, pas à ce point-là, mais ça, voilà, mais je veux dire, voilà, si c'était possible qu'elle me contacte ou un truc comme ça.
0: Vous êtes dans quel secteur, madame?
1: Je suis dans le secteur du sud-ouest.
0: Quelle ville, on peut le dire?
1: Comment?
0: On peut dire quelle ville?
1: L'étang Salé.
0: L'étang Salé, d'accord. Et là, vous, en entendant ça, vous n'avez pas pu rester de marbre?
1: Non, on peut pas, c'est pas possible. Après, comme je vous dis, ben... on reste prudent parce qu'aujourd'hui, ben voilà, c'est pas évident non plus. Hein, tendre la main. Moi, j'ai pas besoin qu'on sache ce que ma main gauche fait, si ma main droite fait quelque chose ou vice versa. Hein. Mm-hmm. C'est pas le but. Le but, c'est que, enfin, moi, j'aurais aimé qu'elle prenne contact avec moi et puis avec ce contact, ce petit relationnel-là, de voir vraiment sa situation, l'entendre et voir qu'est-ce qu'on peut faire. Je sais qu'on peut faire quelque chose.
0: Et ben en tout cas, madame, on vous remercie beaucoup. Ce qu'on va faire, c'est que on lui donnera votre numéro de téléphone.
1: Voilà.
0: D'accord. On va faire les choses comme ça.
1: Ouais. Vous pouvez lui donner mon numéro de téléphone. S'il faut qu'on se retrouve pour discuter, parce que c'est une femme. Moi aussi, je suis passée dans des situations très très difficiles de ma vie aussi, comme tout le monde. Hein. Mm-hmm. Comme tout le monde. Donc il y a toujours des solutions. Voilà. Elle est peut-être là, perdue dans un brouillard et elle ne sait pas comment s'en sortir.
0: Oui. Oui.
1: C'est surtout ça, c'est ce brouillard-là qu'il faut éliminer. Donc, mais en même temps, ben, vous voyez, ces enfants-là, ben, leur assurance, c'est leur maman. Hein.
0: C'est ça, c'est ça. Et ben, en tout cas, merci beaucoup, madame. On va faire les choses dans ce sens-là. On va lui donner votre numéro de téléphone et puis voilà, on croise les doigts. Une fois que vous aurez eu cet entretien justement avec elle, peut-être que vous aurez trouvé une solution.
1: Voilà.
0: Voilà. Est-ce que vous pouvez nous tenir informés également si jamais voilà, vous arrivez à trouver une solution, vous avez pu discuter avec elle, etc.
1: Je pense que c'est elle-même qui pourra vous le dire.
0: Ce sera mieux, oui, bien sûr, bien sûr.
1: Oui, je pense. Hein.
0: On fera le.
1: Après, comme je vous dis, si je peux apporter une petite lumière dans ce brouillard-là, ben pourquoi pas.
0: Et ben, en tout cas, madame, merci beaucoup.
1: Provisoirement, ça peut faire que donner un bol d'air et peut-être qu'elle voilà. Moi, j'ai juste besoin de savoir. Enfin, parler avec elle et puis voir un peu qu'est-ce qui fait que, parce que je pense que parfois on se rend pas compte quand les situations arrivent, on n'est pas forcément je veux pas dire n'importe quoi.
0: Non, mais là même vous avez besoin de savoir comment c'est arrivé pour pouvoir l'aider correctement.
1: Voilà, parce que voilà, c'est, et puis toutes ces portes qui se ferment, voilà, et moi je dis tout de suite, hein, même si je suis à l'antenne, je suis très pointilleuse sur les principes. Donc, vous savez, quand on a un bateau à tenir, il faut tenir, voilà, il y a tout ça. Mais après, on n'est pas à l'abri de quoi que ce soit. On a nos faiblesses, et parfois, nos faiblesses deviennent notre force. Hein.
0: Mmh. Et bien, en tout cas, merci beaucoup, madame, une fois. Je vous dis à bientôt. Et puis, on espère avoir de bonnes nouvelles très, très bientôt. Alors, les auditeurs, hein, vous êtes toujours là à faire le premier pas. Hein? Mais est-ce que c'est normal que la solidarité repose autant sur les citoyens? 02 62 99 12 00. Frida Malo? Allô?
2: Allô, bonjour.
0: Bonjour.
2: Bonjour, Julie.
0: Ça va?
2: Julie?
0: Oui.
2: C'était le 7 juillet.
0: Alors, par contre, on vous entend très mal.
2: Comment?
0: On vous entend très mal.
2: J'ai le ventilo. Attends, j'ai éteint.
0: Oui. C'est bon? Alors, je sais que vous avez chaud, mais quand même. Allô? Oui.
2: Okay. Oui. Ah,
0: alors,
2: c'est bon?
0: Oui, dites-moi.
2: Ok. Depuis le 7 juillet, j'essaye d'appeler.
0: Ah bon?
2: Ouais. C'était l'anniversaire de mes deux fils.
0: Ben, c'est pour ça. À chaque fois qu'il y a un anniversaire, vous n'arrivez pas à avoir la ligne. Charles, cherchez pas plus loin.
2: Et voilà. Ouais, mais c'est pas normal.
0: Bah si, bah pour vous si.
2: Si.
0: Depuis c'est une habitude. Charles de Lyon, à chaque fois qu'il appelle pour un anniversaire, il n'arrive pas à avoir la ligne. Ça c'est normal.
2: Dis-moi que tu vois mon numéro, tu vas pas me répondre. Voilà.
0: Bon, il y a ça aussi, je vous avoue. Ouais. Quand je vois 69 à la fin comme ça, là, je fais ah.
2: Oh, c'est qui ça?
0: C'est le pêcheur.
2: Ben voilà, Charles le pêcheur.
0: Ah ben Charles, il pêche plus trop là, non, si?
2: Ben si, je commence. Là, je vais prendre. Non, j'ai mon matériel, moi. Là, je vais acheter. Ici, faut acheter là-bas, faut acheter tout.
0: Mmh.
2: Ouais, après, c'est pas comme la Réunion, on cherche des DLTR dans la terre, va tout là-bas, non?
0: Ben oui.
2: Après. Ouais. Mais par contre, j'ai trouvé, c'est malheureux pour deux personnes, là.
0: Ces deux familles, là, ouais.
2: Ouais. Comment on fait? Surtout le maire, parce que moi, je suis commune Saint-Paul. Comment le maire fait pour pas trouver un logement pour cette pour la famille, là?
0: Mais justement, qui doit agir là en priorité? Est-ce que c'est vraiment le maire, donc la commune, le département, l'État, le...
2: Normalement, attends, la commune, il a des maisons, il y a des trucs. Par contre, je suis désolé, hein, mais tu peux faire quelque chose. Hein. Je suis désolé. Hein.
0: Mm-hmm.
2: Ouais. Là, on va pas dire les bailleurs. Parce que les bailleurs, c'est les bailleurs qui l'a expulsé.
0: Mais oui, mais la commune doit bouger, ok. Il y a une auditrice qui nous disait... Si l'IFEPOEN, il faut que l'IFEPOULOTE aussi. Il y a tellement de personnes dans ce cas-là. C'est un peu compliqué pour la mairie de gérer ça aussi. Mais pourquoi c'est pas un problème pour tout le monde, c'est-à-dire pour les élus, à plus grande échelle, alors?
2: Ouais. Non, mais j'ai trouvé... Mais, la vérité, j'ai trouvé que c'est malheureux pour des gens... Pour des gens comme ça, parce que avec des enfants, il faut... S'il vous plaît... Réfléchis, peut-être pas pour le parent, là, mais les enfants.
0: Ouais, effectivement. Et ben, en tout cas, on va voir avec les auditeurs. Il y a énormément d'appels pour ce sujet, j'imagine.
2: Ouais. Bon, allez, ben, un petit coucou à maman, Marie-Claude Barlieu, comme d'habitude. Papa Michel Etal, j'espère qu'il est à l'écoute. Madame Legros. Un petit coucou à tout mon petit Radio Prud'homme, 45 ans. Et, Julie.
0: Oui.
2: Est-ce que je peux aller à Carrefour pour prendre une...
0: Bien sûr, quand vous arrivez à la caisse, vous demandez.
2: Non, ici.
0: Bah, bien sûr, vous demandez.
2: Et après.
0: Et si on vous donne pas, vous appelez Freedom. Vous dites, attendez, je vais appeler Freedom.
2: Attends, je vais appeler Julie, là.
0: Ah. Oh.
2: J'appelle Tonton Kaby.
0: C'est ça.
2: Non. J'appelle les Mathias.
0: Encore mieux. Et vous allez bien. Tu sais qui je suis?
2: Bon, un petit coucou à Michel Zaveni, parce qu'elle va dire que je peux lui faire un petit coucou.
0: Voilà.
2: Après, Marianne Desmond. Mm-hmm. Après, Maxo, mon frère. Ben, après, toute ma petite famille à La Réunion, bon, je fais un gros bisou. Et, ben, bonne fête de Kine pour dimanche.
0: Eh ben, merci beaucoup. Je vous dis à bientôt.
2: Moi, j'écoute, hein.
0: Oui, ben, j'imagine bien.
2: ouais. Ok.
0: Allez, à bientôt. Belle journée à vous.
2: Bye bye.
0: Au revoir. 9h passées de 15 minutes. Ce matin, dans le journal de 7h30, nous avons abordé ce sujet-là, ce détenu qui a été retrouvé mort dans sa cellule. Et justement, nous avons avec nous Edith. Edith qui est la maman de ce détenu. Edith, bonjour.
3: Oui, bonjour.
0: Alors,
3: en fait, Mille est la maman de ce jeune homme.
0: Oui.
3: Bon, on n'a pas eu de certificat de décès parce qu'on a une autopsie en cours. C'est pour ça qu'on ne l'a pas mis, on ne connaît pas en fait les dates, les heures de... On ne connaît pas rien en fait.
0: Oui.
3: Par contre, son papa et moi, nous aimerions... Déjà, remercier toutes les personnes, parce que Sylvain était très, très, très aimé. C'est pas parce que c'est mon enfant, hein. Il a fait des bêtises dans sa vie, c'est sûr. Mais Sylvain, c'est un maman que... Déjà, il n'avait pas 30 ans, il n'a que 25 ans.
0: Mm-hmm.
3: Lénine a une très, très grande famille, très aimée. C'est pas parce que, en fait, il aimerait juste que les gens qu'ils connaissent pas, ils permettent aux autres de juger. Moi, mes enfants étaient malades. Ils l'ont retrouvé en prison parce que la point de structure adaptée à La Réunion.
0: Ah. Mais il souffre de, enfin, il souffrait de quoi?
3: De schizoaffectif. C'est schizophrène et bipolaire en même temps.
0: D'accord.
3: Donc, j'aimerais dire aux gens, s'il vous plaît, respectez-nous. Nous les déparons au jour d'aujourd'hui. Triste. Il est là sa mamie. Il a tout le monde aime aller. Mes enfants méritent la paix. S'il a choisi de partir, peu importe les moyens, c'est qu'il y avait ses raisons. Et le suicide, malheureusement, il fait partie de la maladie.
0: Mais madame, il n'y a pas de structure adaptée. On l'a mis en prison, ok, on l'entend, mais il avait des médicaments, j'imagine qu'il avait un traitement.
3: Oui, mais ça n'empêche pas, madame. Ça n'existe pas, le traitement parfait.
0: Oui, non, mais on essaie de comprendre ce qui s'est passé.
3: Mais on ne sait pas. Il allait très, très, très bien. Il aurait aimé qu'il avait un traitement adapté. C'est un mamaï, franchement, hein, les gars jaunes, les prisonniers, franchement, tout le monde te connaît, Ali. Au début, son incarcération était difficile parce qu'il n'accepte pas les diagnostics. Mais dès que il a accepté, et franchement, il te respecte les gens, sauf quand il y avait quelque chose à été dit.
0: Et du coup, il s'est retrouvé en prison.
3: Oui.
0: Et il a mis fin à ses jours. Vous pensez que c'est à la suite d'une crise, certainement?
3: madame, il peut pas permettre à moi au jour d'aujourd'hui de dire quoi que ce soit. Mais laisse l'enquête en cours.
0: Oui.
3: Et mais laisse à moi le temps de faire. Il fera jamais mon deuil. Parce qu'il y a point de mots, ça, la pointe d'œil pour un moment, hein, papa. Mais nous va reprendre le temps. Par contre, ça c'était mon coup de cœur que j'aimerais en faire à toutes les personnes. Mais désolé, ni son papa ni moi n'a le courage de répondre au téléphone.
0: Oui.
3: Nous connaissons que ça est là, que plein de monde y est mal, que il est là, que il soutient nous. Mais notre téléphone est consacré en ce moment. Nous attendons l'appel qu'il permette à nous récupérer le corps de nos enfants. Du coup, nous connaît pas quand. Ce sera à Pompayette, chez lui, chez nous.
0: Madame.
3: Et par respect, s'il vous plaît, les gens qui connaît pas, c'est pas parce que quelqu'un m'est fait il fait ça que forcément il est pourri. Il n'y a pas vol de monde, il n'y a pas tué de monde. Laisse bon Dieu juger Ali, s'il vous plaît. C'est tout ce que Mélène a à dire.
0: Madame.
3: Oui.
0: On parle de Steven, c'est ça?
3: Oui.
0: C'est son prénom.
3: C'est Steven Lebeau.
0: Je me permets juste une petite question parce que oui. Ce que vous nous dites, c'est qu'il était malade, donc il était schizophrène et bipolaire.
3: Oui.
0: Il n'y avait pas de structure adaptée, bon certes à La Réunion, mais en France ou machin, on ne pouvait pas trouver d'autres solutions que de le mettre...
3: Madame, il a des enfants. Il n'a jamais voulu abandonner sa maman, son papa, sa famille.
0: Et en prison, il était surveillé d'une façon particulière, enfin je ne sais pas.
3: Mais nous aimerions savoir. Nous aimerions savoir. Nous connaît pas. Au jour d'aujourd'hui, nous connaît pas. Surtout, il était très connu de pour faire ce genre de truc comme ça, en fait. Pour essayer. Et c'est notre incompréhension. Et notre coup de cœur aussi, c'est... Ben, merci pour ben, toutes les personnes de près ou de loin que les là ils sera là pour nous et pour lui quoi.
0: Oui.
3: Et juge pas qu'on ne connaît pas, s'il vous plaît. Parce que nous-mêmes.
4: Nous-mêmes parents nous pas aptes de juger Ali.
3: Nous n'est pas aptes de juger Ali. Et sa phrase préférée c'était maman, bon Dieu il juge, pas de monde.
0: Oui. Et comment vous avez eu cette...
3: Dégueulassement. Et c'était là mon coup de gueule. Aujourd'hui, mais devrait pas, mais les mamans, mais n'a la colère, mais n'a la haine. Nous l'a pris son décès à minuit moins 5 en disant, mais laisse à l'autre, par le directeur de prison. Bonjour, bonsoir Madame Lebeau, c'est le directeur de la prison. Votre fils, il s'est pendu en prison. Il est mort. Voilà. Mais désolé, on appelle anonyme à minuit moins 5. Pas de personne, on peut appeler. Moi, en révoltant, en panique. Dieu merci, nous avons une famille immense. Et j'aimerais dire aux personnes qui occupent ben, une façon d'annoncer la mort d'un enfant. Parce que peu importe l'âge, il sera toujours un enfant envers ses parents.
0: Et madame, à ce moment-là...
3: Pour nous, c'est un détenu. Mais pour nous, c'est nos enfants.
0: Et madame, à ce moment-là, vu qu'il est en prison, alors on ne sait pas trop comment ça se passe, hein, donc est-ce que vous avez l'autorisation d'y aller, de le voir, de...
3: Non. Il y a une enquête, on ne sait rien, madame. On ne sait rien. Aujourd'hui, nous attend. Nous sommes dans l'incertitude, nous attend. Nous attend que nous téléphonissons pour dire nous, ben, de quoi nos enfants, enfin, nous connaît, mais... Est-ce que quelqu'un la pousse à lire, à faire ça? Est-ce que nous, nous avons des milliers de questions que nous ne pourrons pas répondre au jour d'aujourd'hui? Et en fait, nous n'avons pas appel à Zot ou ben, il faut un certificat de décès pour,
0: oui,
3: pour pouvoir mettre. C'est pour ça que nous avons choisi les réseaux sociaux.
0: Et c'était quand la dernière fois que vous l'avez vu?
3: Il y a appel à moi, c'est quand madame m'a oublié aujourd'hui.
0: Mais c'est pas madame, proctant, là, c'est pas...
3: Aujourd'hui, quand? Il y a appel à moi lundi, il y a vu son papa samedi. Et il est mort lundi soir.
0: Et lundi, vous assemblez comment au téléphone?
3: Ben, il y a... Madame, il pourra pas dire...
0: Oui, oui, non,
3: et... vous avez... Voilà. Connais, c'est. En fait, nous, nous avons plein de questions parce que son parloir n'a jamais été bloqué. Et il y a déjà nous vient Wali samedi. Nous l'avons essayé à 6h30 exactement de prendre. Son parloir était déjà bloqué. Il n'a jamais arrivé ça, madame.
0: Madame, excusez-moi, mais je connais pas trop le. Un parloir bloqué, c'est quoi?
3: Mais en fait, nous nous prenons parloir, nous réservons la place sur Internet, en fait. C'est les heures de visite.
0: D'accord.
3: Et ben, pour nous, personnellement, c'est la première fois qu'ils bloquent, quoi.
0: Ah, donc vous n'aviez pas l'autorisation d'aller le voir?
3: Non. Nous l'avons essayé. À des jours différents, à des heures différentes, voilà.
0: Et ça, c'était quand?
3: C'était ben, lundi à 6h, 6h30. 6h30, nous essayer. Et c'est là que nous la commençons à stresser. Nous disons un problème.
0: D'accord. Et vous avez eu l'explication de ça entre-temps, là?
3: Non. Non. Et honnêtement, mais pas prête à entendre l'explication du directeur.
0: Oui.
3: Peut-être après. Et... mon cœur de maman, au jour d'aujourd'hui, ne m'accuse pas personne. Ils trouvent des millions, des milliards pour l'Ukraine. Mais pour nous deux enfants malades, instructeurs à la poire. Et pourtant, tout le temps, les agents pénitentiaires réclament ça. Hein. Comme il dit créole, tant qu'on n'est pas atteint, on ne connaît pas quoi ça veut dire. Du coup, nous, là, ça n'appelle ben, aux personnes, ben, si y a des gens, ils entendent nous.
0: Mm-hmm.
3: On connaît les... Voilà, il faut laisser le temps au temps. Mais nous, on a besoin de récupérer le corps de nos enfants.
0: Là, il est où?
3: On est à la morgue.
0: D'accord. Donc il y a l'autopsie qui doit être faite, c'est
3: voilà.
0: Ça?
3: Oui.
0: Ok. Il y a une date?
3: On ne connaît pas quand, on ne connaît pas, nous connaît pas rien, madame.
0: Ok, ok, ok.
3: Nous n'aurions aimé avoir. Nous l'avons pendu au téléphone. Depuis minuit, moins 5, là, il dit nous n'avons pas quoi dormir, nous ne mangeons pas, nous ne dormons pas, nous attendons nos enfants.
0: Oui, pour commencer votre travail de deuil, pour commencer
3: oui.
0: Organiser les obsèques.
3: Oui. C'est ça le plus dur.
0: Et c'est vous qui l'avez annoncé à son enfant?
3: Oui. Non, ben, il savait. Enfin, je sais pas, mais...
0: Oui.
3: Enfin, il a reçu... Enfin, c'est bizarre.
0: D'accord, d'accord.
3: Mais, voilà.
0: Et là, on entend monsieur hein, derrière qui essaye de vous soutenir, de trouver des solutions.
3: Et tout a été dit ça. Sauf sa chanson préférée, c'est « Papa, mi bête, papa, comment ?» tout le temps, il était chanté ça pour son papa. Mais ma radio, m'écoute pas Freedom, m'écoute pas rien. Mais il remercie enfin, toutes les personnes que de près ou de loin, elle est là pour Steven, pour nous. son petit nom, c'était Tissotron. Même s'il y a pas, il appelle le beau. Mm-hmm. Mais beaucoup de gens t'appellent Tissotron. Et voilà.
0: Et il avait 25 ans, vous le rappelez?
3: 25 ans.
0: 25 ans. Et dès que vous avez les informations, de toute façon, vous nous appelez. Vous pouvez même commencer à donner les informations. Il y a pas de souci là-dessus.
3: Ouais.
0: En fait,
3: les informations, c'est Steven Lebeau.
0: Alors là, vous êtes à l'antenne, hein, donc c'est vrai d'accord. Que ça va être compliqué de remplir le formulaire. Vous allez faire le point au 41-51-51, ou sinon vous allez attendre, hein, tout simplement, d'avoir toutes les informations pour éviter justement de nous appeler plusieurs fois. On vous souhaite beaucoup de courage, madame.
3: Merci.
0: À vous et à votre famille, parce que comme vous le dites, vous entendez plein de choses, plein de gens se permettent de juger, et ça doit être encore... Ça doit être pire.
3: Horrible.
0: Oui.
3: Les horribles parce que les gens qui connaissent Ali, que la côtoie Ali, dans divers milieux, ils connaissent qui. Et nous, nos enfants, on a besoin que lui, ça va. Parce que c'était un maman, il t'adore sa famille. Il t'adore ses amis. Et il y avait beaucoup, beaucoup, beaucoup. Et dans toute l'île. C'est pour ça que nous l'a pas mettre. Enfin, nous n'arrive pas. Parce qu'il était connu de partout. C'était maman et il était monté, descendu sur la route, quoi.
0: Oui.
3: Comme de monter, dit, c'est un petit gars. Quel endroit? Ben, personne ne connaît pas, mais il est de partout.
0: Oui. C'était quelqu'un de très apprécié, de très connu, et la perte est encore plus difficile. Justement, Edith, on vous souhaite beaucoup de courage à vous, à votre famille.
3: Oui.
0: Et puis,
3: nous on a beaucoup, beaucoup, beaucoup de soutien. Nous sommes très entourés. Oui. Et désolée aux personnes qui ne me répondent pas, mais j'espère que ça t'écoute, va passer le message.
0: Les gens, ils comprennent généralement. Hein, Voilà.
3: Non, mais des fois, on aimerait savoir s'il est vrai ou comprendre quoi me veut dire. On a tellement de monde menti.
0: Oui, mais là, où à haute position, ou peut-être elle n'est pas là, madame.
3: Oui, c'est ça. Hmm? C'est pour ça qu'elle me dit. Voilà. Laisse à nous, en famille, avec ses amis, les gens que la connu, Ali. Laisse à nous, fais-nous. Ne tirez pas d'œil. Laisse à nous être entre nous.
0: Et les obsèques seront communiquées justement sur la radio. Donc là, à ce moment-là, les gens pourront venir lui rendre un dernier hommage. Mais là, pour l'instant, respectez ce moment familial.
3: Non, mais ma porte est ouverte.
0: Oui, bien sûr, bien sûr.
3: Tout le monde connaît où ça, il y habite, sur la route des plaines, entre Benoît et la plaine. Donc, tout le monde y connaît, enfin, non, même nous, comme nous sommes sur la route, tout le monde y connaît. Mais c'est nous, ça, c'est. Nous ne veut pas. Nous ne nous liez pas comme ça. Mmh. Et nous ne l'est pas comme ça. On n'a jamais permis à nous de juger quelqu'un.
0: Oui.
3: Sans savoir.
0: Mais là, surtout, on espère que vous allez pouvoir avoir les réponses à vos questions. Parce que sinon, ça va être un autre stress.
3: Ouais.
0: On espère que ça ira.
3: Et surtout, il y a des gens qui devraient... Ils devraient... apprendre à... Mais connais la bonne façon de dire. Il n'existe pas. Mais n'oublie pas, ils annoncent la nouvelle à des parents.
0: Oui. Bon courage, Edith.
3: Merci.
0: Au revoir. Donc, vous avez pu l'entendre ce matin dans le journal de 7h30. On a parlé de cet homme qui a mis fin à ses jours en prison. Donc, un détenu qui a été retrouvé mort dans sa cellule au port. Et là, nous avons eu Edith, sa maman, qui justement nous vous demande de respecter ce moment-là où il y a une autopsie qui doit être faite. Le fait que son marmaille était malade, de ne pas juger son marmaille également. 02 62 99 12 00. Vous l'avez peut-être connu, Steven Lebon. Elle nous dit qu'il était très connu à La Réunion. Tissotron, vous l'avez peut-être connu sur ce petit nom-là. Ça fera toujours plaisir à la famille, cette petite pensée, des petites anecdotes peut-être sur Steven. 02 62 99 12 00.
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2: 02 62 99 12 00 Freedom Allo.
3: Allô.
2: Bonjour.
3: Bonjour. Oui, je suis bien à la radio là. Hein?
2: Oui.
3: Oui. Voilà, je vous appelle parce que j'ai la maman de ma belle-sœur qui fête ses 100 ans samedi.
2: Oui.
3: Et elle aurait voulu joindre le quotidien, je sais pas, la presse, pour venir. Je sais pas comment ça se passe. Vous pouvez me renseigner?
2: Bah, le quotidien, je travaille pas pour le quotidien.
3: Oui.
2: En tout cas, pas encore.
3: Je vais avoir un numéro.
2: Non, je comprends ce que vous voulez dire, vous inquiétez pas. Je vous taquine. Alors, pour joindre le quotidien. Oui, juste éteindre le.
3: Baisse la radio, s'il te plaît. Merci. Oui.
2: C'est bon. Alors pour joindre le quotidien, enfin la presse en tout cas, je ne sais pas du tout. Peut-être sur un truc tout con. Hein, aujourd'hui les réseaux sociaux, il y a toujours quelqu'un préposé là-dessus.
3: Mmh.
2: Sur le site du quotidien, il n'y a pas nous contacter.
3: Je sais pas, j'ai pas regardé du tout. Elle vient de me poser la question.
2: Ah.
3: J'ai dit bon, ben je vais appeler.
2: J'appelle
3: elle
2: Freedom.
3: J'appelle la radio. Moi, je connais pas. J'appelle.
2: Alors oui, donc voilà. Là je suis sur le site du quotidien, tout en bas c'est marqué nous contacter.
3: Oui.
2: Service rédaction, il y a marketing, il y a la pub, technique, etc. Donc vous mettez quel service vous voulez, vous marquez votre numéro de téléphone, votre mail, votre nom,
3: ouais.
2: Et le message dessous.
3: Bon, ben d'accord.
2: Donc voilà, pour le quotidien, j'imagine que pour tous les autres médias ça doit être pareil.
3: Oui, oui.
2: Et pour nous, bah, vous nous appelez au 41 51 51. D'accord, vous passez à l'antenne, on fait passer mémé à l'antenne, on nous met mémé en l'air.
3: D'accord.
2: Ensuite, vous prenez des photos, vous nous l'envoyez à web@freedom.fr et nous, on se charge de faire l'article du siècle.
3: Ah, super, super.
2: Eh bien, samedi, je compte sur vous, hein.
3: Oui, ben on va essayer de faire ça.
2: Ben, bien sûr, vous passez par le 41 51 51, ça ira plus vite, vous allez voir.
3: Oui, oui.
2: Ouais.
3: D'accord. Merci beaucoup.
2: On fait comme ça. À samedi.
3: Merci, au revoir.
2: Au revoir. Bah oui, nous mettre mémé en l'air quand même. 100 ans, c'est pas tous les jours qu'on fête 100 ans, Marmayen. Ah ah. 02 62 99 12 00. Freedom, bonjour. Allô? Allô?
4: Oui, allô, bonjour.
2: Bonjour.
4: Voilà.

0: geste-là, aucune maman ne doit subir cette atroce douleur d'enterrer son enfant. Ça ne doit pas exister, une maman qui enterre son enfant. Alors, je soutiens tous ces mamans. N'importe quelle façon, on enterre nos enfants. On n'a plus... ça ne doit pas avoir le droit de dire que je veux enterrer mon enfant.
1: Oui.
0: Car c'est une douleur qui reste à jamais, vous savez. On dit souvent que le temps guérit, mais le temps attise la douleur. Quand plus le temps passe, plus tu te dis, tu ne verras jamais ton enfant. Qu'est-ce que tu fais sur terre sans ton enfant?
1: Oui.
0: Comprenez? Alors, je soutiens à 100% ces mamans. Vous savez, madame, je vais faire une intervention à l'hôpital demain.
1: Mm-hmm.
0: J'ai fait comprendre à tous les médecins que j'ai plus rien à faire sur terre.
1: Non.
0: Je prie de ne pas me réveiller. Tellement cette douleur atroce d'enterrer son enfant est insoutenable.
1: Alors, on se souvient de cette histoire, voilà. Hein, parce que c'est vrai qu'on vous entend souvent sur l'antenne, donc on comprend avec la voix. Hein. Vous êtes la maman de Salma, hein, c'est bien ça?
0: Je suis bien la maman oui. de Salma, vous savez. Même si ma fille, elle avait 30 ans, elle avait sa vie. Il y a des mamans qui ont des enfants, des petits de 12 ans. Regarde la petite à 12 ans, elle partait au collège avec enthousiasme. On arrache la vie comme ça, sans rien. Vous savez, personne n'a le droit. Personne n'a le droit de faire du mal à aucun de nos enfants. Cette dame a bien dit que tant que vous ne vivez pas, vous ne comprendrez pas, mais je souhaite personne, même une mouche, ne perdre son enfant pour comprendre que cette douleur, c'est atroce. Alors tous les gens qui parlent n'importe comment, ils ne peuvent pas mettre un mot ou un geste dans une douleur.
1: Mmh.
0: Et il y a une dame qui a parlé ce matin qui souhaite avoir un jugement. Madame, si vous savez que même un jugement, aucun juge, aucun avocat, aucun oui. mot sur terre, il peut apaiser cette douleur et cette vide, vous savez. Je n'attends aucun jugement, je n'attends aucun soutien, car rien ne peut apaiser cet atroce manque et souffrant.
1: Parce que c'est vrai que ce matin, on a eu différents témoignages. Hein. On parle souvent de la mort et des mamans qui demandent et qui affirment également, et elles savent qu'elles ne pourront pas passer à autre chose, mais elles continuent à vivre. Et vous, à chaque fois qu'on vous a à l'antenne, on a l'impression que c'est pire et c'est horrible parce que là, par exemple, vous nous dites atroce, que vous avez une opération.
0: Madame. C'est atroce parce que, vous savez, on peut avoir 5 à 10 enfants, mais s'il y en a un qui part arraché comme ça, c'est comme si on vous arrachait les entrailles et du coup, les autres, c'est détruit. On vous arrache, c'est comme si on vous arrachait les cœurs de tout le reste parce que ça s'est plié. Je ne sais pas si vous comprenez que parce
1: oui.
0: que c'est une fille, elle devient une femme un jour ou l'autre, et le lien sur terre, ce qui te permet de respirer, c'est de savoir que tu as vécu un amour intense, d'avoir donné la vie à tes enfants. C'est l'amour la plus incroyable sur terre, et la douleur la plus atroce, c'est de voir son enfant mourir sans rien faire, sans pouvoir l'aider, sans pouvoir. Tu lui donnes la vie, mais tu ne sais pas comment le reprendre. Alors, empêcher qu'il parte. Alors, cette atroce douleur me fait trop mal. Pourquoi? Parce que ma fille n'a pas pu donner naissance à connaître cet amour. Parce qu'un jour, on lâche prise en disant qu'un jour ou l'autre, ton enfant deviendra parent. C'est le seul moment qu'il comprendra, même s'il ne fera pas comme toi ton vie, mais il comprendra que c'est un amour intense, un amour oui. unique entre mère et son enfant. Alors, peu importe ce qui reste sur terre, qu'on te dit vie pour les autres, qui te dit que le monde d'aujourd'hui qui est devenu aussi horrible, il ne te fera pas du mal plus oui. pour dire... qui va empêcher ce qu'ils... Je ne sais pas comment vous dire, mais peut-être moi, ce qui peut m'apaiser, c'est de dormir, ne pas me réveiller. Peut-être cet amour

0: lien avec ton enfant. Peut-être quand on est invisible, on peut se retrouver parce que Dieu n'a pas fait ce lien fort pour rien. Si sur Terre, les humains se détruisent entre eux, il n'y a pas de jugement, il n'y a pas d'humour, il n'y a pas d'amour, de soutien. Peut-être c'est la seule façon. Alors j'ai fait comprendre à tous les médecins que je suis seule au monde, je respire mais je ne vis pas.
1: Ouais, et c'est horrible de vous entendre à chaque fois, parce que c'est vrai que c'est le témoignage d'une maman qui n'arrive absolument pas à passer à autre chose. Nous parlons là du meurtre de Salma à Saint-Denis. Un ancien policier d'ailleurs a été mis en examen et écroué. Et vous, aujourd'hui, c'est en 2025, et là aujourd'hui, vous en 2026, vous êtes encore à essayer de vivre, à trouver un semblant de normalité, de pouvoir vivre tout simplement. Vous survivez. C'est inhumain là, ce que
0: aventure, c'est touchant. Vous savez, si je peux me permettre. En 2014, elle a eu 20 ans, elle allait avoir ses 20 ans le 21 avril 2014. Elle a eu son bac un peu plus tard. Quand elle a eu son bac, elle m'a dit, maman, je prends ma vie en main parce que la clé de ma vie, c'est mon bac. Quand elle a quitté la maison, vous savez, j'ai senti mon cœur vibrer comme si je ne verrai plus ma fille. J'étais tellement mal que j'étais perdue. J'avais tout perdu, l'espoir d'avancer. Pourtant, il fallait qu'il vive sa vie. Il fallait qu'il apprenne des choses que moi, je ne peux pas l'apprendre à présent. Il fallait qu'il vive des choses que moi, je ne pourrais pas l'offrir, vous savez. Oui. Parce qu'on dit à 18 ans, majeur, mais elle avait presque 20 ans. Et quand elle a pris ça avec elle, elle a essayé de prendre sa vie en main. Tu te dis que tout ce que tu as pu faire pour protéger avec le monde de dehors, à présent elle va gérer seule. Et je ne vivais pas, j'avais du mal à respirer, mais je me disais, je tiens le coup parce que c'est une jeune femme formidable, elle a acquis des choses qu'elle va pouvoir s'en sortir. Et pourtant, le monde a détruit ses rêves, le monde a arraché sa vie, le monde m'a arraché les entrailles. Alors, je n'ai plus d'espoir, je n'ai plus de vie, je n'ai plus rien à offrir. Je suis à un stade que je me déteste moi-même, je hais moi-même. Pourquoi je suis venue au monde? Pour pouvoir subir cette douleur-là. Alors, à tous les mamans, tenez bon, si vous avez du monde autour de vous, car moi, j'ai personne. Si vous avez du monde autour de vous, essayez de ne pas rester seul, essayez de vivre pour elle, peut-être pour lui, votre fils.
1: Et là, nous, on espère vraiment que vous allez pouvoir trouver quelque chose à quoi vous raccrocher, parce que partir, subir une opération et vous dire « j'aimerais pouvoir rester sur cette table et m'en aller », c'est pas bon pour vous, hein. Il faut vraiment trouver quelque chose, peut-être avoir des amis, des personnes qui sont passées exactement dans la même situation que vous. On espère que vous allez pouvoir vous en sortir, et puis si besoin, de toute façon, vous avez la famille Freedom, vous nous appelez à n'importe quel moment, on est là pour vous. À très bientôt. Vous avez pu entendre là la maman de Salma. On continue avec vous, 02 62 99 12 00. Freedom, allô? Allô? Allô? Bonne journée, Freedom, allô?
2: Allô, bonjour.
1: Bonjour.
2: Oui, je vais t'en parler à la prison, là.
1: Oui.
2: Mais dans le fond, il n'y a pas de télévision, que ça, il y a quand même un garde, on a 20 gardes pour les prisonniers, il y a une bataille en Dala, un problème, donc on parle, là. J'ai dit, le garde, n'est pour rien, tout le temps, il était bien, il dit, ça.
1: Ben là, on n'a pas mis la faute sur le gardien. Hein?
2: Non, on a un peu dit où le gardien ne participe pas.
1: Oui.
2: Il est pour rien, mon cousin gardien me connaît.
1: Oui.
2: Et après, il donne par an, je dis qu'il y a un cas comme ça, vous plaît.
1: Oui.
2: On a un maman qui a des délinquants aussi, hein. Vous l'avez une fois. Mon cousin comme ça, hein. Mais il parle, ou écoute pas moi, là. Mais demain matin, là. De bruit, où, hein. Là où le sans PMI, où le CC, où on fout de la loi, où on fout de la zone. Par moment, vous comprenez, mais la prison, il rentre une fois. Tout le monde peut arriver ça. Vous le faites un petit délit.
1: Mais quand par contre, là, mais permettre à moi de dire non, il ne peut pas forcément arriver.
2: Arrive quoi?
1: Enfin, veut dire, ou dire moi comme ça, qu'une fois, ça va, il peut arriver.
2: Non. Ah ben oui, oui, ça, ah, oui, ben, moi j'en ai moins. Ton petit malade m'a fait faire comme ça, moi j'en ai viol de monde chez moi. Après, c'est un monde qui a un couteau sur la gorge.
1: Oui. Oh,
2: là.
1: Oui.
2: Mais quand vous faites une affaire comme ça, là, quand la fille parle une fois par an, des fois, vous pouvez être mon enfant, mais ça pas mène par loi, tous les jours, d'un par loi pour vous, ou bien mène l'argent pour vous, vendre à vous. Vous comprenez, il faut m'y pigner ou bien. Garde bon trafic en drogue, là, vous
1: connaissez. Mais monsieur, permettez-moi une question, là. Est-ce que la prison, c'est encore. Parce qu'aujourd'hui, longtemps qu'on te dit la prison, on n'a pas envie de rentrer là-dedans.
2: Bah oui, mais.
1: Mais aujourd'hui, on a l'impression que c'est l'hôtel.
2: Comme là, c'est un loi aussi. Si crise soit mis hors de la zone, maintenant, nous, on fout d'où, mais tout tosse la loi, mais on gagne tout, nous, qui vont à jette. Et aujourd'hui, dit l'hôtel, mais peut-être, mais qu'on n'est pas. Je mangeais, quand il n'y a pas de zone à manger, aller tout matin ou soir, café, délai. Après, ça coule pas une famille, on va y demander, dans la vie, il y en a où. Mon gars, je compte à moi, un peu gars, mon cousin. Mais mes vidéos, on a beau gauchir, on dit pardon. Quand ça arrive, il m'a pas bien compris, il est mort, je suis d'ailleurs.
1: Oui, oui, oui, il y a un détenu qui s'est suicidé lundi. Mais là, nous parle pas de lui, hein, parce que ça, c'est un cas à part.
2: Non, ça, c'est mieux. Non, mais il parle pas, dis-moi.
1: Voilà. Là, nous parle de la prison de manière générale.
2: Moi, mes cousins, c'est comme ça, forcément, de sortir, ben, mais vidéos, à un moment donné, il faut réfléchir un petit peu avant. Ou trafic la drogue, tous les jours, on ne connaît pas la zone comme il est. Nana, ils rentrent ici bien, il y a la sorte.
1: Mais la moune, il fait tout pour re-rentrer, monsieur, vous comprenez ça?
2: Mais il me dit où ça même, il me dit où ça même, je dis que ça, c'est la crise, la loi. Donc, c'est pas assez dire.
1: Mais est-ce que la prison, parce que.
2: Par loi, par semaine, à un moment donné, quand un bout, ils rentrent, ils sortent comme ça, là. Un par loi, par an. Faut dire si un peu, moi, j'étais rentré.
1: Ah, voilà, mais tu veux poser la question. Il faut dire si.
2: Il faut refouler la jante. Ou peut-être mon enfant, on l'a fait la merde d'un fois, des fois, tout ça, il me parle là-haut. Tu me donnes la raison de la pour savoir où par loi, mais pour cacher mon qui me prend un jour de travail pour mon niveau. Allez, ça même m'avait à dire.
1: Merci beaucoup, monsieur, à très bientôt. Au revoir. 02 62 99 12 00. On ne parle pas de ce cas de Steven Lebon, hein, qui a mis fin à ses jours en prison. On parle de la prison, des prisonniers de manière générale, de ces personnes qui font des bêtises et qui se retrouvent en prison. Longtemps, c'était une honte. Et aujourd'hui, c'est presque une fierté pour certains. Ma rentrée, comme si c'était quelque chose de normal. Voilà. 02 62 99 12 00. Vous avez peut-être été incarcéré une fois. Comment ça se passe vraiment la vie en prison? Frido, allô? Freedom.
3: Allô.
1: Bonjour. Allô.
3: Bonjour, Freedom.
1: Oui.
3: Oui, c'est pour le sujet, la prison.
1: Oui.
3: Oui, bah, là, on va dire, monsieur là, le pointant, mais il n'y a pas du tout. Au niveau de la prison, dans la prison, les personnes, peut-être, n'auraient pu faire son prison normalement, on veut dire. Mais dans la prison, il y en a des gens qui la remanipulent. Ils appellent ça des steaks.
1: Des steaks?
3: Oui. Et en retournant, il fait n'importe quoi avec lui. Parce que moi, j'ai été deux fois en prison, je veux dire.
1: Ah, d'accord,
3: Et à moi, je n'étais pas steak. Je précise là.
1: Mais monsieur, comment ça se passe la vie en prison? Déjà quand on rentre.
3: Normalement, on n'a pas le droit de parler de la prison. Moi, pas dit mon nom.
1: Ah, d'accord, pardon. Ok.
3: Non, je parle de la prison, les prisonniers, en tout cas, ils écoutent tes freedom en prison.
1: Ouais. Non, mais après, nous dit rien de mal. Nous veut juste savoir comment ça se passe. Nous, nous n'est pas là pour critiquer ou voilà.
3: Oui, ben, on va dire, ben, la prison, la personne-là, normalement, comme cet enfant qui s'est suicidé, là, on va dire cet enfant. Comparé contre moi, oui. Il fallait faire une demande en correctionnel, prison. En correctionnel, il était tranquille. Il n'avait pas de manipulation sur lui. Déjà, c'est déjà assez difficile comme ça. Ils prennent les ADC, ils prennent le son, ils prennent des draps, et au Père Noël, il fait un string, et il met sur la table à danser, il joue les cartes, et...
1: Alors, monsieur, voilà, au dire, il joue les cartes, etc., il mange le petit déjeuner, tout ça. Alors, une journée, comment ça se passe? Déjà, il est à quelle heure? Il y en a une heure pour lever, ou bien si vous avez envie de faire la grâce mat, dormir jusqu'à 11h au peu?
3: Ben, si vous voulez au peu, il ouvre la porte, il demande où, si vous voulez prêt, si vous voulez sortir, si vous voulez pas sortir, ou dit non. Et il referme la porte, et l'après-midi, il revient voir où, et il redemande où si vous voulez sortir, ou disparaît, si vous voulez pas sortir, ou sort pas. Et si vous sort, et même que vous voulez pas sortir, il y a les bonnes mounes en cellule, s'il manipule au bas, dès que vous arrivez en cellule, et tandis qu'en correctionnel, il est vraiment strict, en correctionnel.
1: Et d'accord.
3: Isolement.
1: Oui, mais si monsieur, vous voulez pas sortir, il y a maintenant le petit déjeuner dans la cellule?
3: Ben oui.
1: Ah ouais?
3: Ben oui, ben tout est apporté en cellule, ça.
1: Oui, mais normalement, c'est pas dans une partie commune. Il n'y en a pas une comme une grande cantine?
3: Ça a été longtemps. On savait l'ancienne prison que moi j'étais dedans, c'est une CMI là, et Juliette Bouddhi. Mais et ça ne dit pas en bas, ça a été mangé dedans la cour. Il y avait la télévision et tout. Mais les nouveaux prisons là, ils mangent en cellule. Ils arrivent et ils servent de manger, petit déjeuner et tout, et en cellule.
1: D'accord. Donc vraiment, on n'a pas besoin de sortir.
3: On est notre télévision, on est là. Bon, ben, j'ai bien, ça ne faudrait pas de liberté, quoi.
1: Juste ou d'après un téléphone?
3: Non, on est là, téléphone.
1: Non, téléphone portable, il veut dire où?
3: Ah, portable, bon, ben, Nina.
1: Non, mais légalement, est-ce qu'on a le droit d'avoir un téléphone portable?
3: Légalement, non, mais Nina.
1: Oui, oui, non, mais là, nous parle de ce qui est légal, nous, là, plutôt.
3: Mamie dit, oui, combien les prix à dire midi, tout, c'est ce qui est légal, là, tout, bon, fait le truc illégal en prison.
1: Mais quand vous dites, maintenant, il y a coup de freedom en prison, là, c'est sur quoi que vous étiez coup de freedom?
3: Ben, notre radio, et ainsi de suite, quoi.
1: Donc, vous avez le droit d'avoir une radio?
3: Ben oui. Ben, des radios, des jeux, des télévisions, et des consoles de jeux, quoi.
1: D'accord.
3: Et la prison, comme elle est là, c'est plus la même prison que longtemps. Comme il dit.
1: Mais monsieur, même moi, mon mari n'a pas la console de jeu, elle est en prison, on a une console de jeu?
3: Ben oui. Ben, si la personne est dehors, il achète la console pour, et il passe, et ensuite, ben, il vérifie la console, s'il n'a pas de drogue dedans, ou quoi que ce soit, et ensuite, ben, il a une console de jeu.
1: Ah ouais?
3: Ben oui, et télévision, maintenant, il offre déjà. Le fichier, il offre déjà. On peut faire que de manger aussi, dedans, c'est lui aussi, hein. Il n'empêche pas, vous.
1: Mais qui sait, il y a maintenant les fournitures pour faire à manger?
3: Oui, oui, mais les fournitures, ben, on est notre feu, on est notre tout.
1: Mais oui, mais c'est qui donne, par exemple, le saucisse, le boucané, enfin, le manger, quoi, pour faire les ingrédients?
3: Il donne pas où, il faut cette famille qu'il mandate où, et ensuite, ben, avec l'argent, ou une fois par semaine, les courses, ben, on demande là-bas, faire les courses, et puis, ben, il ramène tout. Les billets, même, on est dans même les billets et tout, mais sans alcool, bien sûr.
1: D'accord. Non, mais c'est comme l'autre. Il peut permettre non, à moi de dire ça ou pas?
3: À moi de Majo, la dernière fois, on était passé à l'hôtel de Villas.
1: Ah ouais?
3: Non, l'hôtel de Majo. Par rapport aux prisons d'avant. On va dire, bon, bah, la prison, les luxueux comme ça. C'est plus les prisons de longtemps. Hein. Mais la seule manière que les personnes suicident les autres à l'intérieur, Manina, mon cousin, l'a suicidé lui, en telle année, à l'intérieur de prison de Port-Papa. Et bah du coup, c'est la pression. Les déjà emprisonnés et les prisonniers, ils en remettent les en steak.
1: Mais du coup, monsieur, mais peut permettre à moi cette question-là, le plafond, les comment pour pouvoir se pendre?
3: Il prend un lien avec le délit.
1: Ah, et après, on laisse
3: le... Le lien d'étage, il prend le drap, il ramasse
1: oui,
3: le lien d'étage. Et bon, ben, il fait de manière son pied, il touche pas à terre. Et quand oui. Il a l'arbre, bon, ben, c'est qu'il veut mourir, il dit non, c'est d'un coup, il ben, n'a pas besoin d'y être engagé, il casse son cou direct, il n'a plus pas de temps. Et sinon, ça, ben, il est étranglé, ou des fois aussi, c'est les prisonniers qui étranglent, littéralement, que le gouvernement ne fait pas un compte. Il dit, les suicides, il dit, mais quelle preuve? Est-ce que c'est pas les prisonniers qui l'ont tué? Mais comme les gens qui violent les gens, ils rentrent en prison, ça, ils conseillent pas les gens. En entrant en prison, ça voulait sûr que les prisonniers, moi, j'ai ça devant moi, ils mettent le bois balier dans son cul, boit le bois balier, pardon l'expression là. Et ben, ils piquent le bois balier dedans.
1: Mais comment les autres prisonniers, ils connaissent pour quelle raison, quel motif pour la rentrée?
3: Ben, le haut d'un courant, on est dans une fiche, avec où? Maintenant, ils donnent une fiche d'aquarium comme ça, là. Ils rentrent, ben, les prisonniers, ben, ils font ça qu'ils fouillent dedans, et dedans, c'est le gardien et puis là, dit.
1: Ah, et tout le monde, après, il connaît,
3: Voilà, ils font ça, et ensuite, ben, ils connaissent, pourquoi on rentre, et ainsi de suite, et c'est le sujet de prison, moi, par quoi il dit à d'autres, mais ils connaissent toute une panoplie de prison.
1: Waouh, et ben en tout cas merci beaucoup monsieur, parce que c'est vrai qu'on se dit prison, mais on sait pas forcément comment ça se passe.
3: Et moi, tous les coups, comment la rentrer en prison, enfin tous les coups, deux fois, c'est pour aider les gens. Wow. La dommage. Wow.
1: Bah dommage, on n'a pas le temps de débattre là-dessus parce qu'on est un petit peu pris par le temps. Mais merci d'avoir pris 2 minutes là pour nous éclairer un petit peu.
3: Oui, une petite seconde s'il vous plaît, madame.
1: Oui.
3: Le talking.
1: Oui.
3: C'est normal que la caissière m'a donné 2 tickets.
1: Bah si vous la passez devant elle, oui, 2 tickets. Normalement, c'est 1 ticket par personne.
3: Bah moi, t'es prêt, février, oui, blague avec elle. Comment nous, elle a donné 2 tickets. Les gars, ils jouent les 2 tickets.
1: Ah oui, on peut jouer même avec 6-7 si on est là.
3: Ben, mon nana est là dans ma 2, mon zimig est pas, moi, mon.
1: Ben, jouez avec toute cette onena, monsieur. Il multiplie les chances.
3: C'est quoi?
1: Il multiplie les chances de jouer avec plusieurs cartons, mais après, il faut pas y déconcentrer à où?
3: Non, ben, moi, ça me déconcentre. Moi, t'allais là, et c'est que, me dépose moi la question, si ma fille jouait les 2 tickets, lesquels choisir à rentre, mais tu penses qu'un seul ticket?
1: Ben, non, ah, d'accord. Non, ben, jouez avec les 2, monsieur. À très bientôt, il est 10h.
4: J'ai créé mon entreprise ici et c'est 25 ans qui s'envolent en fumée.
5: Mais vous l'entendez, le désarroi de cette vigneronne devant son terrain carbonisé. Les pompiers ont lutté toute la nuit contre un nouvel incendie dans le Var. 2500 hectares ravagés autour de Pont-Eves. Europe 1 est sur place. L'État ne cédera rien. La promesse de Laurent Nunez après la spectaculaire exfiltration du maire d'Alès, l'élu déjà menacé de mort par la DZN mafia. Et puis détox obligatoire pour les ados. L'interdiction des réseaux sociaux pour les moins de 15 ans a été adoptée hier. C'était une promesse d'Emmanuel Macron et déjà les familles s'y préparent. Et puis juste après ce journal, la grande interview Europe 1 CNews avec vous, Pierre de Villeneuve.
6: Bonjour
5: Pierre, votre invité ce matin.
6: Le député EPR de Paris, Sylvain Bayard. La loi Riposte votée hier à l'Assemblée nationale résoudra-t-elle tous les problèmes de violence en France que vous venez d'énumérer? Les refus d'obtempérer, le narcotrafic, l'Assemblée qui finit aussi par adopter la perpétuité pour les pédocriminels en série alors que des viols continuent comme à Biarritz. Que faire concrètement? Et puis la France, pardonnez-moi l'expression, à la ramasse, fiscalité, chômage, dette, quelle solution et quel candidat pour 2027?
5: Merci Pierre, à tout à l'heure.
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5: Le journal de 8h sur Europe 1, Émilie Dez. Bonjour Émilie.
8: Bonjour Alexis, bonjour à tous. 2500 hectares ont déjà été ravagés par les flammes près de Pont-Eves dans le Var et le feu progresse toujours. Plus de 500 personnes ont été évacuées. Frédéric Michel, vous êtes sur place pour Europe 1. Les pompiers ont lutté contre le feu toute la nuit.
9: Oui, et ce matin, ils sont 1200 pompiers à toujours lutter, hein, presque mètre carré par mètre carré contre les flammes. Le panache de fumée est encore très visible, mais il a sérieusement réduit. En plusieurs endroits, on voit encore des foyers actifs, des flammes, des braises incandescentes dans le ciel. Plusieurs hélicoptères bombardiers d'eau et 2 Canadair sont déjà en action. Et le dispositif va monter en puissance dans la journée. Après une nuit compliquée, le contrôleur général Éric Groin, directeur du SDIS 83.
10: La nuit ne fut pas calme puisque le feu a progressé encore toute la nuit et s'est approché assez dangereusement des villages de Cotignac, de Montfort et Corins. Ça a été compliqué pour les gens au sol parce que c'est très boisé. Ils sont bien fatigués mais le travail a bien été accompli. On va essayer de maintenir ça pour aujourd'hui.
9: Le sanctuaire Notre-Dame de la Grâce et le monastère Saint-Joseph à Cotignac ont été sauvés des flammes après un combat acharné. 150 maisons ont également été vaillamment défendues, mais on va sans doute déplorer plusieurs dizaines de maisons impactées. Mais aussi, il faut le noter, à part quelques personnes incommodées par les fumées des civils et des pompiers, on ne déplore ce matin aucune victime.
8: Et Frédéric Michel, ce qui permet aux pompiers de réagir très vite face au départ de feu, ce sont ces unités prépositionnées dans des lieux stratégiques, notamment à Saint-Maximin où vous étiez hier. On écoute votre reportage Europe 1.
9: Taper vite et fort, c'est la doctrine des pompiers, c'est la philosophie de ces groupes feu de forêt. Le commandant William Vogel, responsable communication des sapeurs-pompiers du Var.
11: Sur une journée comme aujourd'hui, on va prépositionner plus d'une dizaine de groupes, donc c'est plus de 200 sapeurs-pompiers, avec des camions, judicieusement répartis sur tout le territoire, de manière à ce que si on est un départ de feu, ils soient au plus proche du sinistre.
9: Chaque groupe est constitué d'une 20aine d'hommes et 4 véhicules. Le lieutenant Olivier Lebègue du centre de secours de l'Orgue dans le Var.
12: On a 4000 litres par camion. En comptant la sécurité du personnel, notamment pour l'autoprotection, ce qui fait au total 16 000 litres d'eau. C'est suffisant pour faire une attaque et pour pouvoir procéder à la maîtrise d'un foyer naissant.
9: Le prépositionnement des groupes feux de forêt repose sur un minutieux travail de planification, le commandant William Vogel.
11: On ne va pas travailler les pompiers seuls dans notre coin. On va associer notre expert météo, les services de Météo France, la préfecture. On va associer également nos partenaires de l'ONF qui ont une connaissance de la forêt.
9: Avec un entraînement régulier pour tous les pompiers engagés sur les feux.
7: feu de forêt. Et avec les températures qui ne retombent pas, la forêt est une véritable poudrière.
8: Frédéric Michel en immersion avec les pompiers du Var, une série à suivre sur Europe 1. Le feu qui continue de faire des victimes en France. Hier, deux pompiers sont morts en Gironde, piégés par les flammes à bord de leur camion. Ils intervenaient sur un incendie près de l'aéroport de Bordeaux. Le ministre de l'Intérieur, Laurent Nunez, se rend à Mérignac aujourd'hui.
13: Une nouvelle étape a été franchie dans la guerre que livrent les narcotrafiquants à l'État.
8: Le maire d'Alès, Christophe Rivin, qui a été exfiltré de chez lui tôt hier matin par le raid d'une opération d'urgence ordonnée par la place Beauvau, car un renseignement émanant de la DGSI laissait craindre le pire pour l'élu, une menace de véhicule piégé. L'État ne se laissera pas intimider, promet le ministre de l'Intérieur Laurent Nunez.
14: Monsieur le maire d'Alès, comme beaucoup de maires en France, s'engage aux côtés des services de police pour lutter contre le narcotrafic par les actions qui sont de sa compétence. Il mobilise sa police municipale, il prend des mesures de police administrative. Mais ceux qui luttent contre le trafic, les trafics de stupéfiants, ce sont les services de police judiciaire, c'est le ministre de l'Intérieur, c'est le préfet, c'est l'ensemble des services de l'État. Donc c'est un acte d'intimidation du maire d'Alès, mais au-delà de tous ceux qui luttent contre le narcotrafic. Et on ne se laissera pas intimider, on continuera à mener cette action de manière résolue et déterminée. Et je peux vous dire que les effectifs qui sont présents sur la voie public à Alès vont le rester pendant un certain temps, au même titre que les investigations judiciaires qui sont en cours, sous l'autorité du parquet et parfois du PNACO, vont évidemment se poursuivre.
8: Alors, Nunez hier à l'Assemblée, l'État en fait-il assez pour protéger les élus face aux mafias? C'est la question du jour sur le site et l'application Europe 1. En première ligne contre le trafic de drogue, les maires sont souvent démunis, même si, William Molinier, l'État a renforcé leur protection depuis les dernières élections municipales.
9: Oui, un pack nouvel élu a été distribué à chaque maire élu ou réélu après les élections de mars dernier. Il intègre un dispositif d'alarme qui permet à chaque élu de s'inscrire dans une base de données de la police ou de la gendarmerie et qui offre une prise en charge plus rapide en cas d'appel au 17. C'est un premier niveau de sécurité pour les maires. Dès lors que des menaces sont avérées, vient ensuite une prise en charge individuelle, des patrouilles renforcées aux abords des mairies ou des domiciles jusqu'à une protection rapprochée qui peut être proposée par la place Beauvau. Le maire d'Alès l'avait décliné, mais il avait accepté un bouton d'alerte, un dispositif discret permettant d'envoyer un SMS automatiquement à une personne de confiance. Il n'en a pas eu besoin, la menace a été détectée en amont par la DGSI. Un autre dispositif est actuellement en test dans certaines communes, une montre connectée en cas de situation à risque. La captation audio des faits est déclenchée et écoutée en direct par les forces de l'ordre qui peuvent aussi géolocaliser l'élu et intervenir plus rapidement.
8: William Molinier du service police-justice d'Europe 1.
13: C'est dans ce contexte que Sébastien Lecornu révèle que des personnes ont été écartées après des tests positifs de drogue dans les ministères.
8: Le Premier ministre l'annonce dans une interview à Paris Match. Des dépistages surprises avaient été effectués ces dernières semaines. De nombreux collaborateurs soumis à ces contrôles avaient accès à des informations extrêmement sensibles, assure Sébastien Lecornu.
13: C'est un avantage social hérité de l'après-guerre. Le tarif agent des salariés d'EDF est désormais émis dans le viseur du gouvernement.
8: Et depuis près de 80 ans, les salariés et retraités d'EDF bénéficient d'une réduction sur leur électricité et leur gaz, un dispositif jugé trop coûteux par la Cour des comptes qui appelle à le réformer. Les syndicats appellent, eux, à une mobilisation. Arthur Delaborde.
15: Payer son électricité à un tarif défiant toute concurrence, c'est l'avantage dont profitent près de 300 000 salariés et anciens salariés d'EDF. Ils paient leur électricité à peine 2% du tarif moyen. L'abonnement, lui, est gratuit. Pour l'entreprise publique, cet avantage représente plus de 620 millions d'euros par an en moyenne, avec un pic à plus d'un milliard d'euros en 2023. La Cour des comptes estime aussi qu'il est sous-évalué sur le plan fiscal, ce qui représente un manque à gagner d'environ 230 millions d'euros pour les finances publiques. Autre critique, ce tarif inciterait les bénéficiaires à consommer davantage d'énergie. Les magistrats recommandent donc de plafonner ce dispositif. EDF a déjà engagé un mouvement en limitant le recours au statut d'agent lors des nouvelles embauches afin d'en réduire progressivement le coût. Le gouvernement réfléchit désormais à réformer cet avantage. Les syndicats promettent, eux, de le défendre et donnent déjà rendez-vous le 15 septembre pour une journée nationale de mobilisation.
8: Arthur Delaborde du service politique d'Europe 1.
13: La ministre de la Transition écologique va présenter Émilie aujourd'hui sa démission.
8: Et Monique Barbu est en désaccord profond avec la loi d'urgence agricole validée par le Parlement. Le Parlement qui a adopté toute une série de textes avant la pause estivale. Les députés ont notamment voté l'interdiction des réseaux sociaux pour les moins de 15 ans. Les familles s'y préparent déjà. Ben Youssef Sudarovic s'est rendu dans les rues de Paris.
16: Sourire aux lèvres, contrairement à sa fille qui est dépitée par la réforme, cette mère de famille espère que ça va l'aider à éloigner ses enfants des réseaux sociaux.
17: Ça va les déconnecter un peu. J'avais essayé de regarder, mais ça regarde déjà, parce que j'ai le contrôle parental, tout comme ça. Mais eux, est-ce qu'ils vont tenir? C'est ça le problème.
18: Tu penses que ça va te manquer?
17: Oui.
18: Tu vas vouloir violer l'interdit ou pas?
17: Oui.
16: À côté, une autre adolescente, téléphone à la main, est déjà en manque, rien qu'à l'idée de devoir fermer ses comptes. Alors, pour éviter la sentence, elle a préparé le terrain avec ses parents.
19: Ils m'ont dit que peut-être genre on va limiter le temps sur les applications et que genre j'aurai que le droit sur leur téléphone de parler à mes copines.
16: De son côté, Reza, 13 ans, devient très sérieux lorsqu'on parle du sujet et a prévu de contourner l'interdit.
20: Ça me désole, faut pas enlever le plaisir des jeunes, il faut pas non plus supprimer tout ce qui va avec notre nouvelle génération. Après, je pense que maintenant qu'il y aura plus forcément les réseaux, ça va peut-être amener après un nouvel équilibre sur l'utilisation des réseaux par certaines personnes. Ils vont trouver moins utile de passer ce temps-là qu'ils passaient avant.
16: Conscient que le sevrage va être difficile, il aurait préféré que l'interdiction soit remplacée par une meilleure éducation aux réseaux sociaux.
8: Emma Ben Youssef Sudarovic pour Europe 1.
13: Dans le journal d'Émilie Dez, 8h10 sur Europe 1, restez bien avec nous dans un instant. La grande interview Europe 1 CNews. Pierre de Villeneuve reçoit ce matin Sylvain Maillard, député Ensemble pour la République de Paris.
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22: Bonjour, c'est Marie-Estelle.

0: Freedom 10h et bientôt 11 minutes. Priorité à l'information. On nous signale au standard qu'il y a la présence d'un fourgon à l'arrêt qui est à la fin de route du littoral direction la Possession. Apparemment, l'automobiliste serait en train de changer sa roue, donc soyez prudents dans le secteur. Et puis, toujours du côté des routes, vous êtes à hauteur de Villèle cette fois-ci, sur la départementale de l'Ermitage, direction Saint-Gilles-Léo. On parle de la présence d'un piéton dans le secteur. Levez le pied. Freedom pour toute précision, standard radio guidage 02 62 41 51 51. Je vous rappelle ces informations, auditeurs de Freedom 2. On nous signale la présence d'un fourgon à l'arrêt en train de changer sa roue sur la route du littoral. Nous sommes en fin de route du littoral direction la Possession. Levez le pied donc. Est-ce que cet automobiliste est toujours dans le secteur 41 51 51? Et puis, on parle de la présence d'un piéton sur la route de l'Ermitage. Nous sommes route de Villèle, départementale Ermitage, direction Saint-Gilles-Léo. Soyez donc très prudents ce matin. Et bien sûr, vous serez prioritaire sur le standard, car nous informer, c'est vous informer. Freedom, nous allons marquer la pause et puis débuterons vos appels dans le son du soleil. Très bonne matinée à notre écoute.
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0: 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Et on se retrouve donc dès 15h sur l'antenne de Freedom. Avant de vous retrouver pour la libre antenne, retour sur le service radio guidage. Et nous avons été rejoints à l'instant par Emmanuel. Apparemment, vous êtes en panne, c'est ça Emmanuel, ou bien il y a un véhicule en panne? Bonjour.
9: Voilà, bonjour, c'est pour signaler un véhicule en panne dans l'intersection de la clinique de Saint-Clotilde. Une voiture blanche qui est tombée en panne dans la voie descendante, en plein milieu de la voie, elle n'a pas eu le temps de se rabattre. Quand je suis passé il y a quelques minutes, elle sortait le triangle et le gilet de visibilité.
0: Oui.
9: Et elle est très mal placée, parce que c'est, pour ceux qui connaissent, hein, l'intersection de la clinique de Saint-Clotilde, c'est très dangereux, parce qu'il y a pas mal de circulation à cet endroit-là.
0: Oui.
9: Et c'est compliqué, en temps normal, c'est compliqué d'y circuler. Donc avec une VL en plein milieu, ça sera encore plus... Encore plus la merde.
0: Et quand vous dites au niveau de la clinique, est-ce que c'est au niveau du rond-point qui va vers l'université du Moufia ou c'est ailleurs?
9: C'est pile devant l'entrée de la clinique de Saint-Clotilde.
0: Ah oui, d'accord, donc pile à l'entrée de la clinique. Donc si les automobilistes circulent actuellement, ben là on est presque on ne passe plus là, non? Comment ça se passe?
9: Ah ben la voie de descendante est neutralisée.
0: D'accord, voie descendante neutralisée. On va prévenir les automobilistes. Oui.
9: On est obligé de faire une circulation alternée pour pouvoir passer, c'est-à-dire passer dans l'autre voie, tant que le véhicule est pas déplacé.
0: On va prévenir les automobilistes, en tout cas peut-être éviter le secteur s'ils le peuvent, ou différer les départs pour l'instant. Merci beaucoup à vous.
9: Avec plaisir, bonne journée.
0: À vous de même, au revoir. Freedom 10h16.
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Auditeurs de Freedom 2, je vous rappelle cette information. Si vous circulez dans le secteur du Moufia Sainte-Clotilde, nous sommes pile à l'entrée de la clinique de Sainte-Clotilde. On parle d'un véhicule en panne actuellement en plein milieu de l'intersection. La voie dans le sens descendant est actuellement neutralisée, gênée par la voiture en panne. Les véhicules donc essaient de passer en circulation alternée, mais pour l'instant, pas de camion de dépannage sur place ni de gendarmerie. Si vous êtes dans le secteur, dites-nous comment ça se passe pour vous. Peut-être que vous êtes dans les ralentissements à hauteur de la clinique de Sainte-Clotilde, on le rappelle. 02 62 41 51 51. Allez, Freedom, 10h16. Bienvenue à vous dans le son du soleil.

0: vous accompagne jusqu'à 15h. La libre antenne, dès maintenant, 02 62 99 12 00. Les sujets sont liés, vous pouvez continuer à réagir. On parlait des prisons ce matin, vous avez entendu le témoignage poignant d'une mère de famille qui a donc appris le décès de son fils, hein, donc Steven, ce lundi. Et bien sûr, elle parlait des structures justement qui manquaient sur l'île. Dès qu'on parle santé mentale, vous pouvez continuer à réagir à ce sujet justement au 99 12 00. Je rappelle que les sujets sont libres. Et puis, le programme pour ce matin, à 10h30, vous retrouverez le pronostic de Thierry Léger. J'aurai l'occasion de vous redonner également le montant de votre Frido Million pour 11h15. Et puis, rendez-vous tout à l'heure pour votre premier, non deuxième, rendez-vous à la Mocatali. Sans plus tarder, on vient vous rejoindre. Frida, allô?
1: Allô?
0: Oui, bonjour madame.
1: Oui, bonjour madame. Excuse-moi. Mon frère vient me dire là, ce dimanche-là, il n'y avait pas de l'autocine?
0: Mais c'est... Il y a l'autocine.
1: Non, le dimanche qui vient de passer là, on n'a pas joué?
0: Ben non madame, vous sautez les dons.
1: Ben justement, là il y a 30 ans, moi j'ai 30 ans, peut-être que moi, là, de moi comme ça, ma tête n'est pas bonne, mais je ne connais pas parce qu'elle m'a pris les billets, en fait, pour moi, juste, ça va, le dimanche passé, là. Et quand ma sorti, il me dit, madame, elle a eu le bon billet pour y jouer.
0: Oui.
1: Ma tête n'est pas bon, mais elle ne m'y connaît pas, moi.
0: Mais à cause ils disputent les coups, pourquoi ils disent peut-être pas bon?
1: Ben parce que les hommes comme ça, là, ce dimanche, elle n'a pas joué. Et moi, pour moi, comme elle a pris les billets la semaine dernière, ben je pense qu'elle avait joué ce dimanche-là, qui vient de passer.
0: On l'a dit, elle était jouée dimanche dernier, qu'on l'a d'un ticket.
1: Voilà.
0: Madame, a aussi, vous fait barre, vous de cousin comme ça.
1: Non, pas mon cousin, mon frère, maman.
0: Votre frère?
1: Moi, là, demain, comme ça, ouais, ben, dis, tu me prépares le bon affaire pour jouer, et puis, il n'a pas joué rien.
0: Mais la littérature, on a où la casse, au carré, au bonne graisse, c'est ça?
1: Ça même! Mais moi, je ne connais pas, ma patte bougeait, je ne connais pas, moi.
0: Madame, mais sur le ticket, il est écrit la date aussi?
1: C'est ça, madame, elle regarde un coup, parce que ce dimanche-là, mais pas là encore, donc je ne connais pas.
0: Écoute, elle lui donne billet, elle lui dit, elle joue chaque dimanche. Vous faites la malice, en fait.
1: Non, parce que, en fait, mes sorties, ce n'était pas prévu. C'est imprévu, quoi. Mais donc, ma première vie, il me dit, bon, il est là dimanche. Ça m'a dit mon dernier, mais il va jouer. Et après, il m'a sorti. Et donc, ce dimanche-là, où je me sorti, m'a invité. Donc, ben là, demain, non, pour dimanche, là, il me dit, ben, il faut m'y appeler.
0: Ben oui, c'est pour dimanche, là, madame. La publicité, il passe depuis un moment. Je l'ai écrit dessus, tout. Elle dit, c'était à dire, frère. N'inquiète pas. C'est notre frère, faut excuser, vous, là.
1: Ouais, mais connaît ordinairement, il jouait deux fois le Tokyo, non?
0: Ah non, jamais, il jouait une fois.
1: Avant,
0: oui, il avait deux fois. Mais ça, c'est début 2000, ça.
1: On a quand même dit, ben, il vient couillon, là.
0: Mais là, ce câble, il a fermé sa porte, il atteint son téléphone, il a dit de moi, viens pas voir, moi, pour rien.
1: Mais au coup de paradiso, mais dis, ben. Je sais pas, même pas regardé. Pour moi, elle m'a pris les billets de l'autocine la semaine dernière. C'était pour dimanche dernier.
0: Madame.
1: Bien, madame, pour la confirmation, parce que là. Oulala, mais dis quoi, maman?
0: Ou te ferais aller pas trop fâché, au moins?
1: Non, là, madame, il attend, nous, ça t'es pas le freedom, là. Après, il va dire, oh, si c'est vrai, c'est pas ce dimanche. Elle dit, mais oui, t'es.
0: Et là, c'est la bataille, grand matin.
1: Mais écoute pas. Mais
0: Alice, il n'y écoute pas, donc. Alice, il n'y écoute pas radio, donc.
1: Ben, Alice, il écoute justement, mais je sais pas, quand madame a eu le billet, mais quoi, c'était samedi matin. Et comment elle a joué dimanche, parce que même pas là, mes choses, ils viennent pas jouer, ils m'ont fait des billets. Ben, dis-moi, j'ai fait une prépa. Alice, il faut prendre une prépa sur mon grain et tout. Ben, dis-moi, mais pour me dire, ah bon? Et on ne me connaît pas, mais en plus, je travaille, mais écoute un petit peu la radio, comme on est là, comme ça.
0: Oui.
1: Et me dit, mais les chiens, tu sais.
0: Madame, en tout cas, sacrée histoire.
1: De toute façon, c'est pas grave, parce que il va regarder le jeu dimanche, là.
0: Mais oui, il n'y a plus besoin de refaire la table, déjà, là.
1: Voilà. Et si il a gagné des trois billets, ben, va donner, il va compléter.
0: Allez, je vais pour en plus. Mais en tout cas, madame, sacrée histoire, là, pour ta douce matin.
1: Oui, madame, pour lui.
0: Ah, pour lui-même. Mais combien de tickets vous l'avez, là?
1: M'a veillé avec trois.
0: Et Ali, il avait combien, du coup, trois même?
1: Ali, il s'est pas trahi, il s'est jamais trappé.
0: Et en plus, les grognes, où alors qu'on a voulu faire bon action?
1: Voilà, exactement.
0: Si le frère, comment il appelle le frère, là?
1: Dominique.
0: Dominique, tu vois, toi, nous, de quel côté de l'île?
1: Sainte-Marie.
0: Dominique de Sainte-Marie. On vous redit bien comme ça, votre CRS raconte n'importe quoi. Dimanche 26 juillet, Nana Le Tokin.
1: D'accord, les bons.
0: Voilà.
1: Merci beaucoup, madame, c'est gentil.
0: De rien, madame.
1: Allez, bonne journée à vous.
0: Merci. Allez, c'est pas Adonna, on reprend billet pour Dominique.
1: D'accord, les bons, merci beaucoup.
0: C'est à gentil, bientôt, au revoir.
1: Au revoir.
0: Freedom, c'est quand même fou, ça montre l'impatience que vous avez pour avoir ces lots. C'est vrai qu'à une époque, il y avait effectivement deux tirages, hein, on me le reconfirme au standard. Et ben là, des gens qui s'étaient préparés. Et pour dimanche dernier, ben non, c'est dimanche là, loupez pas le coche sur tout, c'est écrit aussi sur vos billets, donc vérifiez bien tout ça, et bien sûr, si vous avez des anecdotes amusantes comme ça là, citron de paix de bataille, bonne heure, 99 12 00. Frida Malo. Allô, bonjour.
2: Ah, oui, allô, bonjour.
0: Oui, monsieur.
2: Oui, bonjour, moi je voulais revenir sur comment ça se passe en prison en fait.
0: Oui.
2: Alors moi je suis d'Atchoun et en fait il y a beaucoup de choses qui fait que c'est pas comment dire ça.
0: Excusez-moi, vous dire mais quel mot ou les quoi?
2: D'Atchoun.
0: Gardchoun.
2: Oui, surveillant.
0: Surveillant, d'accord. D'accord. Ne me déconnez pas ce mot là. Donc oui, ou les surveillants de prison depuis combien d'années?
2: Il fait à peu près 6 ans.
0: Oui.
2: 6 ans, et oui, du coup, tu veux revenir sur le fait que y a plein de choses où les gens ils parlent, mais ils connaissent pas comment il se passe en prison.
0: Mm-hmm.
2: Donc, sur le fait que déjà, ben, la plupart des prisons, les surpeuplées, il y a beaucoup trop de détenus en fait.
0: Mm-hmm.
2: Et en général, une cellule, c'est généralement 9 mètres carrés, et ben, on peut retrouver à Z facilement à 3 voire 4 dedans.
0: Mm-hmm. Ah oui.
2: Et après, pareil, il y a certaines prisons où Z, tu retrouves à Z à avoir une douche un jour sur deux. Donc, niveau hygiène, c'est pas le top non plus. Et comment dire ça mince, j'ai oublié le mot. Bref, en gros, la prison a plein de choses. Nous, en tant que surveillants nous-mêmes, nous n'est pas forcément beaucoup équipés, nous. C'est pas, on a plein de tout ce qui est matraque, ça. On a plein de gens, ils disent que oui, c'est vrai, on a plein de l'équiper, de tirer défendre les autres. Non. À l'heure actuelle, la seule chose qu'on a pour défendre à nous, c'est un gilet par lame.
0: Ah oui. C'est tout ce qu'on en a avec tout ça de monde là?
2: Un gilet par lame, un Motorola, un sifflet, et les clés, c'est tout. Hein. C'est tout ce que nous on a en tant que surveillants, pour défendre à nous. Mais en général, après, il se passe bien dans une prison. Généralement, il se passe bien dans le sens où les personnes détenues que les là, tu fais cette détention, il y a toujours un ou deux, ils respectent pas la loi, ou bien sinon ils cherchent les embrouilles. Mais mm-hmm. généralement, il se passe bien parce que tu peux être peine. Et nous faisons en sorte que la peine que vous êtes en train de passer, il se passe le mieux possible. Parce que il reste du contact humain, du contact humain. Donc après, derrière, on a des suivis avec la SPIP, on a aussi tout ce qui est psychiatre, tout ce qui est somatique, tout ça, docteur.
0: Mm-hmm.
2: Donc en vrai, banal est quand même chouchouté là-bas en prison. Hein. Les vrais que, dans certaines choses, ça n'est pas facile, ou ça, ben, comme il dit, ben, on a une douche sur deux dans certains établissements, un jour sur deux, la douche.
0: Oui.
2: Et ben, on n'a pas une visite non plus. Et puis, pareil, pour tout ce qui dit, dans certains détenus qui rentrent, ils sortent, ils reviennent tout le temps, là. Ces détenus-là, des fois, c'est des gens sans domicile fixe, c'est des SDF. Ben, on n'a point de logement à l'extérieur, ben, ils rentrent en prison parce que vous allez loger, nourrir et blanchir.
0: Mmh.
2: Et du coup, voilà.
0: Donc, et monsieur, mais justement, quel regard on porte aussi sur les détenus qui parfois ont des problèmes de santé mentale aussi? Est-ce que les vidants, ça, gérer dans la prison, est-ce qu'ils repèrent facilement?
2: Non, les pas facile à gérer, mais nous avons quand même des systèmes derrière, comme déjà où ça a les somatiques, tout ça, les psychiatres, tout ça qui peut gérer ça, mais nous reçoivent beaucoup plus de plus en plus de cas psychiques. Parce que justement les hôpitaux psy n'a de moins en moins.
0: Oui.
2: Du coup, on a beaucoup de caps qui retrouvent les autres en prison et il n'est pas facile à gérer non plus.
0: Mais par rapport à quoi, par rapport à quoi ils envoient en prison? Est-ce que c'est parce que maintenant, combien de délits ou bien au dire, moi, on n'a plus d'hôpital, c'est.
2: En fait, on n'a plus beaucoup d'hôpital psychiatrique pour les détenus. Donc, du coup, si la pathologie n'est pas énorme, on les retrouve à en prison. Mais s'ils avaient commis quelque chose, s'ils avaient fait un délit ou un crime, quelque chose comme ça. Mais c'est pas parce qu'il est fou, il va mettre en prison.
0: Oui, mais non, on veut dire que.
2: Il a commis quelque chose.
0: Malgré tout, il manquerait peut-être des infrastructures pour pouvoir traiter les personnes.
2: C'est ça. Et du coup, en général, les personnes atteintes de
0: troubles,
2: de problèmes psychiatriques, troubles, vous allez souvent seul en cellule, c'est quasiment seul en cellule, vous n'allez pas mélanger. Et voilà, c'est pas le meilleur parce qu'il déshumanise les autres, vous allez enfermer, et n'a point forcément le même contact qu'avec les autres détenus, parce que vous allez seul en cellule, vous allez faire les autres promenades seul, et voilà quoi.
0: Et monsieur, en 6 ans, en tant que gardien de prison, est-ce que tu as des choses très marquantes que la reste en mémoire?
2: Oui et non, parce que c'est déjà une. Si je reviens sur le fait d'une personne qui a passé à l'acte au suicide, nous, il apprend à nous qu'une personne qui veut suicider ou voit pas, ou pourra faire cet ouvre, ou connaîtra pas quand il va passer à l'acte, parce que. Quand la personne décide de passer à l'acte, on verra pas du tout, il monte pas, on n'a aucun signe que
0: d'avant-courir
2: en fait. Voilà, c'est ça. Donc en fait, les compliqués à savoir. Et puis c'est pour ça que nous en prison, on a des systèmes de ronde. Donc en fait, on travaille la nuit aussi en tant que surveillant. Donc pendant la nuit, on fait des rondes, ça. Les oeilletons, et les personnes détenues les toujours vivants, et que tout se passe bien. Il y a des rondes que les mises en place.
0: Mais comme quoi, mais est-ce que vous sent que vous êtes en effectif suffisant aujourd'hui dans les prisons?
2: Non, pas du tout. On a beaucoup on a un très fort taux d'absentéisme en prison.
0: Ah oui, c'est dû à quoi? C'est aux conditions de travail?
2: Les conditions de travail, le métier, il est quand même assez dur, parce que ce soit mentalement et physiquement. Parce que pour combler ce taux d'absentéisme-là, on l'est quand même rappelé assez souvent, on comble les trous quand les agents n'est pas là. Et c'est un travail assez physique, surtout mental, parce que justement on voit des choses où c'est ça, où des fois on a une coercive à gérer où ça en a 60 détenus, et ben au final si le collègue n'est pas là, on peut retrouver à haut agir à sa coercive aussi et à trouver à haut agir à 120 détenus. Donc qui fait que c'est une charge de travail en plus et elle est quand même fatigante.
0: Et parfois, ils donnent pas envie d'arrêter, de rendre la réunion. C'est mieux, on appelle un autre numéro métropole, là.
2: Oui. Oui, non, des fois, si, mais tu vois, comme ça, c'est un métier. Moi, personnellement, j'aime mon métier. Mais oui, des fois, on dit, on réfléchit un petit peu, mais c'est pas forcément à cause de détenus comme Midja, ouais.
0: Oui, c'est les conditions de travail, surtout.
2: Ça se passe bien, c'est les conditions de travail qui fait que. Mais des fois, on. Démoralise un petit peu, quoi.
0: Monsieur, en tout cas, on a beaucoup de courage. Merci d'avoir pris le temps de témoigner avec nous ce matin. Et, ouais. Et monsieur, tu as quand même beaucoup de courage pour ça retravailler aujourd'hui aussi. Laissez-le en jour de repos.
2: Merci. Non, mais en repos.
0: En repos, mais profite bien, repose avec quoi.
2: Merci.
0: À bientôt, monsieur. Au revoir.
2: Au revoir. À bientôt, au revoir.
0: Freedom, vous pouvez bien sûr continuer à témoigner. On va, avant de retrouver les pronostics, rejoindre donc un auditeur qui avait appelé Max hier. On parlait de problèmes de portes et d'inondations chez vous, monsieur. Hein, vous êtes là?
3: Oui, allô?
0: Oui, bonjour.
3: Oui, mais il vient de téléphoner tout à l'heure. Ma téléphone des fois chez vous. Oui, hier, on était avec communication avec monsieur Marc.
0: Oui.
3: Oui, moi, c'est quelqu'un handicapé, hein. Ah, ben, les choses à bouger, hein.
0: Ah, alors, rappelle-nous ce qui avait se passé, monsieur.
3: La porte, on a ma porte d'entrée, chaque fois la pluie tombe, ma porte d'entrée dans la maison. Et bien, de Louis Grand. Mm-hmm. Et là, dernier couloir là, moi là, essuyé à quatre pattes, essuyé mon handicapé. Mm-hmm. Et là, le monsieur Minon, moi, pas son nom, hein, il a appelé à moi, il a entendu le message alors.
0: Oui, cette bailleur a fait réparer.
3: Là, demain, ben là, il a appelé à moi. Et ben, ben là, c'est le facteur. Le facteur, je t'attends le facteur. Là, la fin de paye à Jacques.
0: Qui ça t'y attend la facture?
3: Ben oui, mais il attend la facture pour être payé.
0: Ah, le bon travailleur, on veut dire?
3: Oui, l'entreprise, ben.
0: Ah, là, t'es censé avoir un devis, c'est ça? Et ben là, t'es
3: oui, oui, le devis, la fin de paye toute.
0: Oui.
3: Ah, ben non, non. Non.
0: Ah oui, quand même. Et là, ben, t'es attendre juste que le bailleur est payé à Zot pour n'y faire l'interface, pour n'y faire réparer.
3: Ben, mais là, le monsieur, là, il ne citera pas son nom, hein.
0: Oui.
3: Parce qu'il est gentil, il a fait une chance, déjà, il a fait une chance de la porte pour moi, mm-hmm. et tout. Ben, il dit, bon, ben, là, dernier coup, là, je la sens la porte, là, mal rabotée. Mm-hmm. Ben, ouais, dessous, c'est dessous de l'eau, il rentre. Mais là, dis-moi, la peine problème, s'il y a un problème là, re-téléphone à lui, parce que l'entreprise a fini gagner, là, a fini gagner l'argent, quoi.
0: D'accord, donc là, ça y est, ben, elle a fini, elle est bon, est-ce que la porte est tranquille?
3: Non, là, pour qu'on s'en aise.
0: Ah, bientôt.
3: Bientôt, comme l'a dit moi, ben. Hein.
0: Mais la croisée doigts.
3: Ah ben, m'espère, parce que chaque fois la pluie tombe, semaine dernière, ben, la pluie est tombée à moins de quatre pattes, mis sur de l'eau, mis pour même.
0: En plus, vous êtes tout seul dans mes souvenirs
3: Oui, moi tout seul, oui.
0: C'est dans quelle commune encore ça, monsieur?
3: Sainte-Suzanne.
0: Sainte-Suzanne, non, d'accord. Donc oui, ben. c'était ça, on avait appelé Max hier pour dire que, ben, on aimerait bien avoir des nouvelles, et ben, on a entendu.
3: Oui, il m'a rappelé M. Mars, mais dès qu'il m'a appelé, après, il m'a donné un coup de téléphone ce matin.
0: Mais oui, mais si mon Dieu, comme il dit.
3: Oui, quoi que, fruit d'homme, les magiques, hein.
0: Ben, non, c'est où, là, eu le beau réflexe aussi, monsieur.
3: Ben, mais tiens pas l'antenne. Après, ben, du moment que le bien à faire, m'a rappelé à Jacques.
0: Les bons, on va dire à nous. Bah, là, vous connaissez quel jour il passe ou là, il n'a pas dit rien?
3: Non, mais là, il attend l'entreprise, moi, là.
0: Il passe aujourd'hui?
3: Non, l'entreprise, là, le monsieur, l'agent de maintenance, ça.
0: Oui.
3: Aujourd'hui, mercredi, dis-moi, d'ici demain, ou bien après-midi, parce qu'il y a fait un téléphone d'entreprise, parce que le facteur a toute la fin de VSC, l'argent, toute la fin de VSC.
0: D'accord. Donc, d'ici demain, peut-être, venir voir où?
3: D'ici, oui, ben j'espère. Ben, après, il donne les autres résultats.
0: Mais les bons nous tiennent au courant, monsieur.
3: Ok, il n'y a pas de problème, madame.
0: À bientôt, au revoir.
3: À bientôt. Quoi que, freedom, les magiques, vraiment.
0: Ah, ça, on peut dire, monsieur. Allez, au revoir.
3: Hier, moi, téléphone, monsieur Marc. Monsieur Marc, à cause avec moi, je dis bientôt. Elle dit, moi, dis, ça, téléphone là-bas. La Zodiac.
0: En tout cas, bien sûr, il y a cette autre réactivité, parce qu'il faut dire aussi quand il est bien.
3: Ah, ben oui, hein, oui.
0: Allez, à bientôt,
3: bonne
0: monsieur.
3: Journée à vous.
0: Au revoir. Bonne journée à vous aussi. Le Freedom, donc, on attendra des nouvelles de monsieur, mais là, apparemment, on est sur la bonne voie pour cette réparation de porte, en espérant que monsieur n'a plus besoin de bataille avec son handicap pour essayer de ramasser de l'eau quand la pluie tombe. Hein. Freedom, on va retrouver à présent l'heure de la bourrique, juste après la suite de vos appels. Le pronostic de Thierry Léger, c'est tout de suite. Là.

0: Pour le prochain quintet, nous serons du côté d'Anguin Soisy. Le pronostic de Thierry Léger avec 15 trotteurs, le 13, le 9, le 10, le 3, le 14, en complément l'As, le 8 et le 5. Je vous redonne le pronostic de Thierry Léger pour le quintet plus d'Anguin. 13, 9, 10, 3, 14, As, 8 et 5. Voilà donc pour votre quintet, bonne chance à vous. 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Et bien sûr, préparez-vous bien. On a quand même le temps, un peu d'excuses. Bonne chance à vous et à tout à l'heure.
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0: 10h38 dans quelques secondes, de retour avec vous au 02 62 99 12 00. Juste avant ça, comment ça se passe du côté des routes? On parlait d'un fourgon en train de changer la roue de son pneu. Enfin, en tout cas, l'automobiliste était au niveau de la route du littoral, direction la Possession. Et si vous avez aperçu ce fourgon, dites-nous, est-ce qu'il a quitté le secteur 41, 51, 51? Et puis, véhicule en panne, secteur du Moufia à Sainte-Clotilde. Nous étions donc pile à l'entrée de la clinique. Est-ce que ça va mieux? N'hésitez pas à contacter le standard radio-guidage, car nous informer, c'est vous informer. 02 62 99 12 00, libre antenne. On continue avec vous de ce côté-ci. Freedom, allô? Allô, bonjour?
2: Bonjour, bonjour Lorraine.
0: Bonjour madame.
2: Je vous appelle, moi aussi, j'avais une anecdote sur le Lotoking.
0: Oui, allô?
2: Oui.
0: Je vous écoute.
2: Oui, dimanche dernier, j'avais que c'était Lotoking. J'avais une anecdote à vous raconter.
0: Mais non, vous pensez que dimanche dernier, il y avait le tirage?
2: Exactement, j'étais bien installée, j'ai tout prévu. Et puis, déception quand j'ai... Pourtant, j'écoute la radio tout le temps.
0: Oui.
2: Déception quand j'ai entendu le football, j'ai dit, c'est pas aujourd'hui. J'étais bien installée, j'avais mes pièces pour pouvoir jouer sur le carton. J'ai tout installé, déception totale, ma petite radio à côté.
0: Oh madame, mais comment c'est arrivé ça de se tromper comme ça? Qu'est-ce qui s'était passé?
2: Ah ben pourtant j'entendais bien la radio pub dimanche et tout.
0: Oui.
2: Je sais pas. Donc la dame est pas tout seule.
0: au moins elle y connaît.

0: J'attendais tranquille, puis je me
1: disais. Eh ben, madame.
0: Et quand j'entendais la radio qui parlait de foot, par déception totale, quoi.
1: Le cul à la chapée.
0: Ah non, mais c'était trop. C'est la première fois que ça arrive, mais c'était trop. Inquiète pas, je vais remettre ça dimanche.
1: Et là, vous allez jouer toute seule?
0: Oui, oui.
1: Et chaque année, c'est comme ça?
0: Souvent, quand ça m'a... oui, oui.
1: Oh là là, donc chacun y joue son côté et donc il partage pas les gars alors s'il gagne.
0: je l'aiderai.
1: Ah.
0: Je l'aiderai si c'est là pareil, on partage.
1: Ah, la famille quand même soudée, même s'il gagne par rejoindre la zone.
0: Ben c'est ça.
1: D'accord, madame. Mais en tout cas, dimanche prochain, j'espère que le pas bouge le calendrier, elle est la même.
0: Elle est la même, tranquille, j'ai bien remis en place hier.
1: Ah, donc Paris, la fin de Paris depuis la semaine. Et quel lot vous fait le plus envie là?
0: Pardon?
1: Quel lot vous fait le plus envie?
0: Ce qui vient, c'est le plaisir de jouer.
1: Ah, madame, il dit pas non pour rien. Vous avez raison, comme ça, il n'y a pas la chance.
0: Le plaisir de jouer, et puis comme je sais, c'est pas facile, mais franchement, c'est plutôt le plaisir de passer un bon moment avec vous.
1: Mais madame, merci beaucoup. Donc, chaque année, vous êtes au rendez-vous. Juste cette année, il y a eu un petit couac, là.
0: Un petit peu en avance, quand même. Hein.
1: Ah oui. Ben, hâte de vous retrouver dimanche prochain.
0: Merci à vous.
1: Merci, madame. À très bientôt. Au revoir.
0: Au revoir.
1: Freedom, est-ce que d'autres personnes pensaient que c'était dimanche dernier, le Lotokin? Qu'est-ce qui vous est arrivé, là? On a des frères et sœurs qui se sont disputés pour dire, là, la date pas bon. Je rappelle que c'est écrit sur votre carton. Tant de perdre la voix tellement. C'est écrit sur votre carton, la date du dimanche 26 juillet. Soyez vigilants. 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Allez, 02 62 99 12 00. On continue avec vos appels. Freedom, allô?
2: Oui, bonjour, je suis sur la libre antenne.
1: Tout à fait, madame, en direct.
2: Oui, c'est possible de... En direct?
1: Oui.
2: Ah, voilà, en fait, je souhaiterais parler de quelque chose qui me tient à cœur.
1: Oui.
2: Donc c'était pour savoir si c'était possible.
1: Bien sûr, madame.
2: Voilà, en fait, j'aimerais soulever quelque chose qui se passe de grave à La Réunion. Mm-hmm. Et je trouve que on en parle très peu. C'est les portes disparues, actuellement. Oui. Mon papa, il est porté disparu depuis le 28 février 2024. Et en fait, je me rends compte que ça continue. Parce que surtout en ce moment, il y a énormément de personnes qui disparaissent. Et je m'interroge parce que je me dis, mais qu'est-ce que l'État fait? Parce que moi, mon papa, depuis 2024, il est parti, on n'a pas de trace, pas de nouvelles, et silence total.
1: Et là, madame, vous pensez que ce serait, ces disparitions auraient quelque chose en commun, ou quelque chose comme ça?
2: Eh bien, je ne sais pas. C'est vrai qu'on a, on se pose beaucoup de questions, parce qu'on se dit, lui, il était porté disparu. Il y avait d'autres personnes aussi. Il y avait d'autres personnes, justement, juste après, pareil, un petit monsieur qui était aussi porté disparu quelques semaines après.
1: Oui.
2: Et là, en fait, on se trouve dans une période où, effectivement, je vois dans les infos où il y a énormément de personnes qui sont portées disparues. Et moi, ma question, la question que moi, je me pose, c'est qu'est-ce qui fait que l'État, parce que je dis bien l'État, ne fait rien. Les gendarmes, et puis surtout, mais que c'est grave, quoi, que c'est des humains, que c'est pas des robots, quoi, c'est des humains. Donc, une personne ne peut pas se volatiliser comme ça. Donc, forcément, il y a quelque chose. Nous, on a remué, mais vraiment, ciel et terre, comme on dit, pour essayer de trouver aussi des informations. On est parti à la gendarmerie, on a fait des battues, on va passer M. Virama Auguste.
1: Auguste,
2: sur Piton Saint-Leu. Et c'est pareil, c'était un petit monsieur qui ne sortait pas plus que ça. Il était très très très entouré. Et du jour au lendemain, en 10 minutes, quoi, l'infirmière et l'aide à domicile est passée, il était 6h20. À 6h30, il était plus là. On est arrivé juste après, et jusqu'à présent, rien.

0: de traces, sachant que moi, mon papa, ben, si vous voulez, quand il connaît pas quelqu'un, il rentrera pas dans la voiture.
1: Oui.
0: Et puis, c'est vrai qu'il avait ses habitudes. Donc, il y a ben, pas mal de personnes qu'il connaissait, justement, donc, dans cette résidence-là. Et lorsqu'ils sont intervenus, donc l'infirmière, la porte, elle était ouverte. Chose qui me paraît bizarre, parce que il ferme toujours sa porte lorsqu'il sort.
1: Mmh.
0: Mais bon, en soi, on ne sait pas. En fait, on se dit, est-ce que vraiment il est parti le 28 ou est-ce que c'est depuis le 27 au soir? Peut-être qu'il s'est passé quelque chose, on ne sait pas.
1: Parce que l'aide-soignante l'avait vu ce jour-là ou il était déjà parti quand elle est arrivée?
0: Oui,
1: elle avait vu.
0: En fait, oui, moi j'ai reçu, j'étais à mon travail, il était 7h.
1: Oui.
0: On m'a appelé à 7h06 pour me dire que ça faisait plus de 30 minutes, quoi, enfin, ouais, plus de 30 minutes qu'ils étaient en train de chercher mon papa. Et en général, lorsqu'il sort, il va juste le petit muret à côté parce qu'il y a des voisines qui sont super sympas avec lui, qui lui offraient un petit café, ben, qui papotaient. Donc, il avait fait quand même un petit groupe quand même de personnes. Et après, effectivement, avec du recul, je me dis, c'est bien quand même qu'il connaissait ces personnes-là. Mais est-ce qu'il s'est pas passé quelque chose? Parce qu'après, après, il y a des ondits comme quoi qu'il y a eu des bagarres, il y a eu des choses. Donc, on ne sait pas. Moi, je me dis, forcément, il y a eu quelque chose de très très grave. Nous, la famille, hein, et même des personnes qu'on rencontre, lorsqu'on parle de ça,
1: oui.
0: On se dit certainement, déjà qu'il est parti, honnêtement, ça nous... Non. Non, c'est pas de se dire qu'il est parti, ça nous paraît un peu étrange.
1: Mm-hmm.
0: Après, on a pas mal de choses. Il y a pas mal de choses. Il y a... soit, effectivement, il y a eu une bagarre, il s'est retrouvé là, et voilà. Soit il est tombé sur des individus qui lui ont fait du mal, ou soit je ne sais pas. Malheureusement, aujourd'hui, on est dans l'attente et on vit notre vie, on n'a pas le choix, on survit. Parce que bien évidemment, ben, on a les enfants et puis ben, je pense qu'il ne veut pas non plus qu'on badouille, qu'on soit malheureux.
1: Et madame, sans entrer dans le dossier si vous ne le souhaitez pas, mais qu'est-ce qui vous fait dire aujourd'hui qu'il y aurait eu un problème éventuellement dans les recherches ou un suivi peut-être insuffisant dans le cas de la disparition de votre papa, justement?
0: Parce que ça s'est arrêté, enfin, je veux dire, il y a eu la battue, donc il y a énormément de personnes qui se sont déployées pour lui. Pour nous, donc encore une fois, merci énormément à toutes ces personnes hein, de loin comme de près qui ont été présents pour nous.
1: Mmh.
0: Mais si vous voulez, je me dis, c'est un humain. Donc, pour moi, aujourd'hui, de dire bah, qu'il y a une personne qui est portée disparue, et au bout de 2 ans, il est parti le 20, enfin, il est parti, entre guillemets, il est porté disparu le 28 février 2024.
1: Mmh.
0: Aujourd'hui, on est en 2026.
1: Et toujours pas de nouvelles, parce que la réunion, en plus, c'est petit, c'est vrai que...
0: C'est ça.
1: Qu'est-ce qui se passe?
0: Et je me pose des questions, parce que surtout en ce moment, il y a énormément de personnes. Il y a une jeune fille, là, a priori, qui a perdu son papa il y a quelques mois. Je me rappelle plus de son nom, hein, je suis désolée. Mais pareil, on revit ça, on vit cette souffrance-là, cette attente, parce qu'on se dit, mais oui, ok, d'accord, elle est une fois une personne, peut-être qu'il est tombé, ok, d'accord, mais... trace, c'est, je sais pas, il y a quelque chose qui est étrange et je me dis, mais qu'est-ce qui fait que l'État ou la gendarmerie ou quoi que ce soit, mais il n'y a pas, on n'entend pas plus que ça, c'est ça qui m'interroge.
1: Aujourd'hui, vous avez le sentiment qu'on signale juste ces disparitions, oui, c'est ça?
0: Ah oui, on est vraiment la famille, je pense aussi même les personnes qui l'ont côtoyé, on est dans l'abandon total, hein. On se débrouille, à un moment donné, on a arrêté, je pense, de penser à ce qui lui est arrivé, parce que honnêtement, en parlant des... Moi personnellement, hein, à un moment donné, je me suis dit, je suis partie dans des films, dans des scénarios, mais inimaginables, hein, parce qu'on se dit, mais qu'est-ce qui s'est passé? Qu'est-ce qu'on a pu lui faire? Et même à un moment donné, je me dis, est-ce que je vais être sereine demain? Enfin, sereine, non, peut-être c'est pas le bon mot que j'emploie, mais est-ce que ça va vraiment nous délivrer de savoir, d'une certaine façon, qu'est-ce qui s'est passé? Parce que est-ce qu'on est prêt à entendre aussi? Qu'est-ce qui s'est passé? Si on apprend qu'il est parti, il est tombé, on se dit, allez, c'est un accident, ben voilà, c'est malheureux, mais c'est comme ça.
1: Mmh.
0: Mais est-ce que nous, aujourd'hui, on est prêt à entendre qu'on lui a fait du mal, même si on a ce scénario dans notre tête? Parce que c'est de plus, honnêtement, madame, c'est de plus en plus probable, pardon.
1: Parce que là, il y avait des traces de chez lui d'agression éventuellement.
0: En fait, si vous voulez, on avait vu l'équipe cynophile, etc., la gendarmerie, ils avaient vu une petite trace de sang, mais a priori, c'était rien sur le mur. Mais, effectivement, on ne sait pas.
1: Mais comment expliquer que c'était rien si elle était visible, la trace de sang?
0: Nous, on pensait que c'était ça, mais ils nous ont dit, non, c'était pas du sang.
1: Et aujourd'hui, l'enquête est toujours en cours, là, pour votre papa?
0: Honnêtement, on ne sait pas. On avait relancé la gendarmerie. Alors, l'enquête est toujours ouverte, hein. Attention. Oui. Alors, a priori, c'est pas parce qu'ils ne nous contactent pas que l'enquête est fermée. En fait, si vous voulez, ce qui est dur pour nous, c'est qu'aujourd'hui, c'est comme s'il est encore auprès des organismes, etc. Il est encore vivant. Hein. Il n'a pas d'acte de décès. Rien. On est obligé d'attendre 10 ans pour pouvoir avoir un acte de décès. Et bon, ça, c'est pas ça le plus grave. Le plus grave pour moi aujourd'hui, c'est que mon papa, il est porté disparu depuis 2 ans. Et honnêtement, il y a d'autres personnes, d'autres individus qui disparaissent. Même il y a des années avant, j'ai regardé un petit peu. On a eu Monsieur Mathieu Gazien, le gendarme, je crois. Pareil, il est parti en randonnée. Jusqu'à présent, on ne l'a jamais retrouvé. Le monsieur, pareil, qui est porté disparu juste après mon père, quelques semaines après, pareil, on ne l'a pas retrouvé. Et là, récemment, il y a énormément de personnes qui disparaissent.
1: Donc, en tout cas, on aimerait bien savoir que mettrait l'État en place. Est-ce qu'il ne faudrait pas renforcer peut-être la sécurité ou des équipes pour aider les familles à retrouver leurs proches, surtout parce que on n'est pas en métropole là, et c'est une impression de vivre des scénarios de films dans les grands territoires, quoi.
0: Exactement. Et nous, en fait, si vous voulez, lorsqu'on entend à la radio qu'il y a eu quelqu'un qui est porté disparu, on compatit pour la famille, on entend. Mais on en parle, mais on ne reste pas dessus. Mais madame, je souhaite ça à personne. Parce que lorsque ça vous arrive, croyez-moi que là, c'est votre vie qui bascule. Hein. Parce que quand c'est quelqu'un qui est décédé, ça y est, vous le voyez, vous pouvez faire le deuil, l'enterrer et vous dire, voilà, ça y est, il est parti. Il ou elle est partie. On peut faire le deuil en disant, voilà, il est là, il repose en paix. Mais quand il est porté disparu, alors déjà d'une, on a des milliards de scénarios qui passent dans notre tête en se disant quelqu'un lui a fait du mal, il est peut-être tombé, ou...
1: Et surtout, c'est 10 ans à attendre pour après devoir essayer de faire son deuil encore, l'histoire qui va vous suivre des années, quoi.
0: C'est ça, on est obligé d'attendre 10 ans pour avoir un acte... On peut avoir un acte d'absence a priori au bout de 2 ans,
1: oui.
0: Mais on est obligé d'attendre 10 ans pour avoir un acte de décès. Mais moi, ce qui me chagrine hein, aussi, et ce qui m'interroge, c'est que je me dis, c'est des humains. Et qu'est-ce qui fait que on en parle au tout début, mais après, c'est terminé. Et c'est dommage parce que c'est de plus en plus... il y en a de plus en plus. Et c'est ça qui est grave. C'est que, et honnêtement, vu la tournure que ça prend, je sais pas si...
1: Vous pensez que ça risque de se multiplier encore plus, ce genre d'expression?
0: Ça fait peur. Honnêtement, ça fait peur.
1: Et même là, on va devoir conclure pour pouvoir avoir des témoignages, mais qu'est-ce qui serait le plus urgent, vous qui avez vécu tout ça, à peut-être de rendre accessible aux familles pour pouvoir les aider ou peut-être avoir plus vite des aides, peut-être? Ce serait quoi le plus urgent dans ce cas-là?
0: Écoutez, en ayant passé par là, ce qu'on sait, c'est qu'effectivement, on a eu énormément d'aide de la part de personnes, hein, des personnes qui se sont déplacées, donc ça, ils se sont mobilisés, donc ça, vraiment, merci. Et après, peut-être continuer les recherches un peu plus. Après, je dis pas que les gendarmes n'ont pas fait leur travail, trouver d'autres moyens peut-être de continuer, peut-être mobiliser une équipe.
1: Ou peut-être communiquer avec les familles éventuellement de...
0: Exactement, ou nous donner aussi, ou nous dire qu'est-ce qu'il en est du dossier, en fait, je pense. Voilà.
1: Et même, en tout cas,
0: merci de m'avoir écouté.
1: Ne vous inquiétez pas, madame. Beaucoup de courage à vous. Et on recherche toujours Virement Auguste, on le rappelle. Et ça remonte au 28 février 2024. Hein. Il me semble que c'était un monsieur de type Malbar. Il avait 73 ans, non? C'était ça?
0: Oui, c'est ça.
1: Donc voilà, si jamais, bien sûr, toutes nouvelles sont les bienvenues, ils peuvent toujours contacter le 17, madame, hein, c'est ça.
0: Voilà, c'est pour ça. Je voulais juste relancer un petit peu, comme ça, on se dit, de dire, mais voilà, on n'oublie pas. Et puis, faites attention et prenez soin surtout de vos proches, parce que c'est très, très, très important. Voilà.
1: Et en tout cas,
0: merci beaucoup.
1: De rien, madame. Est-ce que vous pouvez avoir votre prénom pour qu'on puisse le noter?
0: Sophia.
1: Sophia, d'accord, très bien. Sophia, beaucoup de courage à vous et à votre famille.
0: Merci beaucoup. Au revoir.
1: Au revoir. Freedom, c'est vrai que ce que nous dit Sophia, donc souvent on entend, surtout dernièrement, beaucoup de disparitions, mais qu'arrive-t-il à ces personnes qu'on ne retrouve pas, surtout à La Réunion? Sophia nous dit qu'on se sent aujourd'hui abandonné, qu'on a l'impression que l'État n'agit plus. Vos réactions, 02 62 99 12 00, si vous pouviez mettre quelque chose en place, que ce soit pour éviter ces disparitions ou peut-être simplifier les recherches pour ces familles, que feriez-vous si vous aviez ce pouvoir-là? Le 02 62 99 12 00. On continue avec vos appels de ce côté-ci. Frida Malo.
2: Allô, bonjour.
1: Bonjour, madame.
2: Écoute, madame, je ne sais pas s'il aura le temps parce que Europe 1 a passé, non?
1: Ah, non, encore 4 minutes, t'as le temps causé.
2: Oui. Bon. Et voilà, un problème avec facture d'eau. Oui. Alors, on a reçu une facture le mois de mai, c'était à 317 euros. Donc, comme ma maman, elle était hospitalisée depuis l'année passée, elle est morte en mois de février, la facture était sur son nom. Et c'est mon frère qui habite avec elle. Donc, mon frère qui dit 317 euros, il va payer 150 euros pour baisser un petit peu la facture. Oui. Mais entre-temps, il a payé 150 euros. Et ensuite, voilà, il me dit, écoute, il y a toujours une photo de l'index compteur. Et il m'a vérifié sur la facture. Et comme il vérifie sur la facture, l'index est plus haut. Et sur la photo, voilà. La mère me ramène à la créole. Et la créole a dit que c'est nécessaire pour que, voilà, il refait tout dans les normes. Mmh. Et entre temps, après, il renvoie à moi une facture. Il dit au lieu de 317 euros, c'est 63 euros.
1: D'accord.
2: Donc, après, il me dit que, ce qui reste là, il faut qu'il passe sur la prochaine facture. Elle dit à moi, non, il peut pas parce que, comment la facture est sur nos mamans, et donc, il va aller voir un notaire pour faire rembourser. Il me dit, alors, madame, il paye 400 euros, fait rembourser à moi 96 euros. Elle a dit, madame, c'est la loi française. Donc, il a envoyé un premier mail. Et pour dire ça comme ça, voilà, il faut que tu rembourses 96 euros parce que c'est un trop perçu. Mais ensuite, il renvoie à moi 4 semaines plus tard une réponse pour dire à moi comme ça, voilà, on veut bien rembourser, mais il faut envoyer un RIB de ma maman. Ben, mais il a envoyé
1: Oui, sur le compte de votre maman, il fonctionne plus maintenant.
2: Ben oui, puisque elle est fermée, elle est morte depuis...
1: Depuis un an, c'était ça?
2: Oui. Et donc, bientôt. Après, il renvoie un autre mail. Et il dit, voilà, maman, elle est morte. Ou ça m'y trouve encore un RIB pour elle. Mais là, depuis... m'a refait le mail, là, depuis un mois de juin. Et elle n'a jamais répondu à moi. Elle a dit, les 96 euros... d'avoir toutes les l'acte de décès, ce que Zot l'a fait, l'erreur que Zot l'a fait et tout.
1: Mais depuis que votre maman est décédée, votre frère a jamais fait le nécessaire pour changer le nom des factures là pour l'instant?
2: Il a déjà fait, mais oui. Il a payé en plus dans sa poche 51 euros pour mettre la facture sur son nom.
1: D'accord, mais elle arrive quand même sous le nom des autres mamans, la facture 317 euros, hein?
2: Oui, elle arrive quand même.
1: On a un gros problème de gestion dans
2: oui, problème, mais ce que m'est trop bizarre, la femme, l'accueil, elle m'a dit, écoutez, madame, votre frère a pu faire un petit cadeau à votre maman. Il dit, quel petit cadeau? Maman, elle est morte depuis en mois de février, et il fait cadeau, quelqu'un, il paye la facture, quelqu'un fait un cadeau. Et là, depuis que m'a renvoyé le mail en mois de juin, il re-téléphone à Zot, il dit voilà, on va rembourser, mais non, zéro.
1: Alors, madame, ce que me va faire, mais il va garder un instant pour comme ça nous laisser avoir la fin de l'histoire et avoir peut-être des auditeurs éventuellement qui pourraient conseiller à vous, 99 14 00. Donc, ça retrouve l'information avec la 2PRL et vous voulez bien patienter un petit instant?
2: Oui, d'accord.
1: Ok, les bonnes. Mais raccroche pas, madame. De tout de suite, nous allons l'information. Et donc, Freedom, vos réactions seront les bienvenues au 99 14 00. Pour qu'on parle de problème de facture. Donc, ben là, on essaie de comprendre comment faire pour cette dame. Freedom, il est midi, il est 11h, pardon. Ouf, mais il est une heure d'avance, moi, là. L'information avec la 2PRL.
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4: Bonjour à tous, plus de 2500 hectares partis en fumée dans le Var, un gros incendie s'est déclaré hier dans l'arrière-pays toulonnais. Il a mobilisé jusqu'à 1200 pompiers au plus fort de la nuit. 400 personnes ont été évacuées à Cotignac et dans plusieurs communes voisines. Ce matin, le feu ne progresse plus, il est contenu même si de nombreux points chauds persistent. Plus de 2300 foyers sont privés d'électricité. Les drapeaux en berne à la caserne de Saint-Médard-en-Jalle près de Bordeaux. Le ministre de l'Intérieur, Laurent Nunez, est attendu sur place au lendemain de la mort de deux pompiers en intervention. Ils se sont retrouvés piégés par les flammes dans leur camion alors qu'ils luttaient contre un incendie à Mérignac. Emmanuel Macron a adressé ses condoléances aux familles des victimes. Sébastien Lecornu assure que Monique Barbu a toute sa confiance. La ministre de la Transition écologique menace de démissionner après l'adoption de la loi d'urgence agricole qui prévoit la réintroduction de deux pesticides. Dans une interview accordée à Paris Match, le Premier ministre refuse de désavouer sa ministre mais défend un compromis. Une interview dans laquelle Sébastien Lecornu révèle également que des personnes ont été écartées des ministères après des tests positifs de drogue. Le chef du gouvernement avait annoncé il y a quelques semaines des dépistages aléatoires jusqu'aux plus hautes sphères de l'État alors que le gouvernement a fait de la lutte contre le trafic de stupéfiants une priorité. Adopté hier par le Parlement, le projet de loi Riposte prévoit d'ailleurs de sanctionner plus durement les consommateurs. Le montant de l'amende forfaitaire sera notamment porté à 500 euros. À l'étranger, une nouvelle nuit de bombardement en Iran. Donald Trump affirme que les États-Unis n'en ont pas du tout fini avec Téhéran. Le ministre américain de la Défense estime de son côté que la guerre en Iran a coûté jusqu'à présent 3,5 milliards de dollars aux États-Unis. Et puis la vague de chaleur touche à sa fin, il n'y a plus aucun département en alerte orange canicule. Les dernières vigilances ont toutes été levées ce matin sur la Corse, le Var et l'Hérault. Très bonne matinée à tous.

0: Michou, c'est Céline Dion qui débute cette nouvelle heure sur Freedom 2. Michou, que vous avez pu écouter juste avant, bien sûr, parce qu'on vous le rappelle, Freedom 2 fête tous les deux jours l'anniversaire de Freedom, 45 ans, que vous retrouverez donc en concert, bien sûr. 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Du côté de la Saline, 102.4. Vous habitez Saint-Philippe, 97.2. Et du côté de Saint-André, c'est le 87.9. On va marquer la pause et juste après, on va continuer l'histoire de madame concernant ce problème de facture d'eau. On se retrouve dans une petite minute.
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2: Rendez-vous donc cet après-midi, 13h, pour profiter de la chanson française avec Sacha Distel, hommage qui lui sera rendu donc sur Freedom 2. Retour de la libre antenne à présent. Et sans plus tarder, madame, vous êtes toujours avec nous. Vous patientez concernant le problème de facture pour les auditeurs qui viennent nous rejoindre. Madame, merci d'avoir patienté. Donc, on disait que, au départ, on avait affiché 317 euros pour rappeler aux auditeurs qui viennent nous rejoindre. Oui. Vous avez régularisé parce qu'il y avait, ils avaient donc, mis un index plus haut que ce qu'il y avait au compteur.
3: C'est
2: et, ça. Votre, en tout cas, comme il avait déjà réglé une partie, il y avait donc, de l'argent en trop qui restait.
3: Oui, 96 euros que ceci doit nous.
2: C'est ça. Donc là, vous avez au départ, ils ont dit non parce qu'il fallait noter, puis ils ont dit oui. Et sauf que là, depuis juin, pas de remboursement.
3: Non, pas remboursement. En plus, je l'ai envoyé à mon email comme quoi, mais de pouvoir envoyer une rip de maman cousine.
2: Oui, c'est ça.
3: Et bien, on m'a répondu à ce mail. Je me dis non, maman, elle est morte. Et donc, c'est ça qui doit rembourser à nous parce que j'ai trop perçu. Et bien là, ils répondent plus du tout. Et il m'y connaît passé 96 euros, ça s'est passé. Et mon frère, comme l'a fait mettre dessus son nom, il a payé 51 euros pour ouvrir sur son compte. Mais pourquoi pas prendre les 50 euros sur...
2: Pour mettre sur la facture, pour la suite.
3: Pour la suite. Ah non, ça se fait pas comme ça, vas-y, valala. Et bon, que votre frère a fait un petit cadeau à votre maman. Bon, il me dit, un cadeau, une facture. Mais si s'il te fait un cadeau, il sera pour tout faire pour maman.
2: On a vu les auditeurs s'ils ont des conseils dans ce cas de figure, parce qu'il y a bien eu le changement de nom. On ouvre le 02 62 99 14 00.
3: Et en plus, vous imaginez un peu, 317 euros. Mm-hmm. Ben, elle passe à 64 euros. 63 euros 46.
2: Il y a une grosse différence. Elle explique à vous pourquoi elle avait bon truc en plus comme ça.
3: Elle n'explique du tout rien du tout. Mais ça fait des années en plus, peut-être des années que tu fais ça. Parce que la facture de moment-là toujours arrive très chère, malgré elle est tout seule avec mon frère.
2: Oui.
3: Voilà, et puis elle a été hospitalisée plusieurs mois. Et mon frère, là, utilise 317 euros tout seul. Et ben, nous étions un petit peu dans le doute. Et ben, après, quand on regarde l'index, voilà, nous voit que il correspond pas du tout. Mais tu sais, ben, ça fait longtemps. Je suis en train de bien, voilà, nous.
2: Mais madame, en tout cas, je vous laisse rester à l'écoute de la radio. C'est déjà des conseils pour voir comment faire bouger. Parce que vous avez fait le nécessaire, ben, peut-être éventuellement écrire un courrier.
3: Envoyé un mail le 14 juin. Et là, pour qu'on réponde du tout.
2: Bah, essayez de faire un courrier recommandé, réclamer votre argent et expliquer que vous avez déjà fait toutes les démarches.
3: On voit tout le nécessaire, l'acte de décès, le relevé de compte de mon frère, comme quoi les 150 euros partis à la créole. Mm-hmm. On envoie tout ce qu'il fait. Ben là, zéro, il répond pas. Mais j'espère que là, quelqu'un à mairie, il entend. Et dans le bureau du maire. Parce que là, ça se fait pas, hein. Voler des gens dans le besoin. Mmh. Mon frère, il travaille pas.
2: Mais madame, en tout cas, si jamais quelqu'un de la créole nous entend, est-ce que vous souhaitez éventuellement laisser votre numéro de fixe pour qu'il vous rappelle, pour voir votre situation?
3: Là, il doit sortir, mais il doit revenir à midi.
2: D'accord. Mais en tout cas, on garde votre contact au standard si jamais il nous appelle 41 51 51.
3: D'accord. Merci beaucoup, Julie.
2: Et c'est Laurine, madame. Bon courage à vous.
3: Merci, au revoir.
2: Au revoir. Freedom, donc, si jamais vous avez des conseils, ce sera dans quelques instants, on va retrouver le programme. Mais qu'est-ce que cette dame peut faire pour avoir son remboursement? Parce qu'on lui réclame le RIP de sa mère décédée il y a un an. Ils ont bien effectué le changement de nom de facture au nom de son frère qui vit toujours là-bas. Sauf que facture éditée au nom de sa mère, comment expliquer cela? Vous serez les bienvenus juste après votre rendez-vous, Freedom Million, puisqu'il est déjà 11h10 dans une petite minute. On vient chez vous tout de suite.

0: Allez, pour ce troisième rendez-vous, en ce mercredi 22 juillet, nous allons du côté de Saint-Pierre pour ce dernier rendez-vous. Et on compose votre numéro. Nous allons chez la famille Jalma. Nous allons donc appeler Marie-Chantal Jalma. Je rappelle que le Frido Million, si vous nous entendez, ça ne se termine jamais par 0 et par 5. Donc, quand on vous dit, allez, essayez un montant à partir de tant d'euros. Vous avez tant de taux d'affaires, mais vous dit pas un 0 à la fin, pas un 5. Facile. Faut-il encore que le téléphone y réponde à nous. Alors, SIDR Asile. Marie-Chantal? Ah ben non, pas de Marie-Chantal. Bon ben, on se retrouvera demain. Dès demain matin avec Julie cette fois-ci. Il y avait dans la cagnotte 486 euros. On passe la barre des 500 euros. Prochaine cagnotte, ce sera donc 509 euros. 509 509 euros pour demain matin. Ce sera donc aux alentours de 7h15. Et bonne chance à vous. N'oubliez pas que dans le son du soleil, vous avez aussi votre frigo quotidien, 4900 euros. Il reste à peu près 40 minutes pour aller chercher votre journal, version papier ou version numérique. Ça fonctionne. On appelle les portables et les fixes. Donc on se retrouve dans un instant. 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En tout cas, ça fait plaisir. Et n'hésitez pas à vous rendre tout de suite auprès de la station, vos buralistes, à l'étrave de votre journal. Vous savez tout. On se retrouve tout à l'heure. La Moukatali à présent, votre deuxième rendez-vous, vous parlez de robots, voilà ce que vous nous dites, vous réagissez aussi sans doute du côté de Sainte-Rose avec quelques mots sur les tambours et puis vos réactions également sur l'autokin qui arrive, voici la sélection de vos appels, écoutez.
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2: Oui, bon, je suis en Catalogne, je ne comprends pas d'un téléviseur comme ça, non, un robot va remplacer les gens pour travailler. Un robot, ça fait le travail. Mais si tout le monde perd du travail à cause d'un robot, le robot il remplace les autres, les personnes cotisera plus sécurité sociale, et il n'aura plus de retraite. De vous ne chanez misère, de vous ne chanez malheureux, il n'aura plus de retraite, il n'aura plus rien, parce que si le robot, il remplace les gens pour travailler, le robot, il fait le travail à la place, ben, personne ne cotisera plus, il n'aura plus de retraite, ou ça nous ça va, mon Dieu Seigneur, ou ça nous ça va, la vie devient compliquée, ou ça nous ça va, il faut faire quelque chose, il ne peut pas mettre le robot comme ça, ben, après, tous les gens, ils perdent leur travail, et personne ne cotise plus, il n'aura plus de retraite, il n'aura plus rien, il n'aura plus de la misère partout, plus de la misère, il n'aura pas à tout.
3: Nous sommes robotisés. Nous sommes robotisés. Robot, robot, robot, robot. Fais tout pour nos robots. Maintenant, on n'a plus le humain, on est là. Robot, robot, robot, robot.
4: Ça fait un temps, on a longtemps, il fait ça vraiment. Maman, là, c'est jeune, mal connu. Tout le monde, il fait ça ou on entend pas, il fait ça grand matin, il commence pas 5 heures, pas 6 heures, il fait ça, et puis il est fini. À Zot, maintenant, Zot, il fait toute la nuit, depuis l'avant-veille, la veille, l'après-midi, il fait toute la nuit, il saoule le monde même avec ça, hein. Il faut arrêter. Ou là, dans Zot, la ville, l'église catholique, il saoule le monde comme ça, là, avec ça. Ou ça, une fois, la mer, les églises, de loin, sous les pots, on entend peut-être la cloche sonner, mais sous les loins, on entend pas la cloche sonner. À Zot, Zot, on poisonne la vie de monde avec ça, toute une nuit de l'avant-veille, la veille, le jour J, 3-4 jours il fait ça. Moi, il appelle ça du pipeau, du cinéma. Moi, si moi, j'ai connu ces histoires, quel était il fait service. Mais ça, t'es fait la journée, et puis l'après-midi, 3h, 4h, t'es fini. Comme là, tu baisses ça la nuit, jour et nuit pendant 3 jours, 4 jours, et puis ça, tu empoisonnes la vie de monde.
5: Une minute pour laisser mon message. Moukatali, Moukatamoué, Moukatao. Donc, elle parle immédiat, ou, j'espère, bah, mais ça, si, je relance pas l'autre. Merci, au revoir.
6: Oui, bonjour. M'a besoin de votre service, là. Quel jour, il commence à téléphoner pour dire, il voit mon numéro, il affiche. S'il vous plaît, dis-moi, parce que, mais là, qui est là, me connaît pas, que là, il commence, que là, il s'est demandé si mon numéro, il affiche. Alors, essayez de répondre à moi, s'il vous plaît. Merci.
7: Salut la réunion, frère.

Au début, oui, ils ont les pressés pour toutes les affaires de la Freedom. Ben, vous pouvez déjà commencer à appeler si vous voulez vérifier votre numéro. Qui s'est dit, premier arrivé, premier servi. Je rappelle donc la Moukatali, prochain rendez-vous tout à l'heure. Et puis, vous pouvez réagir aussi sur cette auditrice qui a parlé de son vécu du côté de son quartier. Elle y explique que chez elle, tambouille, fatigué à entendre. Réaction sans doute à l'actualité, hein, vous le savez, du côté de Sainte-Rose, un arrêté a été sorti, on ne peut plus donc faire les pratiques religieuses, cérémonies, tout ça comme ça tu veux, à part dans les lieux de culte déjà présents, déjà autorisés. Donc Freedom, vos témoignages peut-être, comment ça se passe chez vous, vos réactions?

0: Prochain rendez-vous, la Moukatali, ce sera tout à l'heure, aux alentours de 16h dans Trafic. 02 62 99 12 00, Freedom, allô? Allô?
1: Bonjour Laurie Mille, comment elle est?
0: Bonjour, la même à vous, monsieur?
1: Ben, elle est là, du lent, du lent, du lent, du lent. Mais en termes d'affaires, qu'il manque des institutions.
0: Ah, où réagit sur la santé mentale,
1: ouais,
0: les prisons, tout ça?
1: Sur un peu de tout, oui. Un peu de tout. Ben, l'actualité des charges en ce moment.
0: Ah oui.
1: Elle va commencer en temps, ça là. Il était bien que ce magnifique là.
0: Vous pensez qu'il fait fuir Bonheur?
1: Non, ça n'aura pas fui à Zot, mais il était, ben, aura un peu de boulot pour la réunion. Il aurait avec de bonnes élus, voilà, pas de travail tout fait. Du coup, mais toi, ce que Nena des institutions, mais déjà la file d'attente, la liste d'attente est tellement énorme. Le temps où on fait le diagnostic à vous, le temps où on met sur la liste d'attente, le temps et de monde, comme on est dans l'institution, on ne quitte pas l'institution comme ça. Mm-hmm. L'institution, elle est faite pour prendre un haut en charge quand on rentre, normalement jusqu'à temps mort.
0: C'est vrai.
1: Pour parler un peu crûment comme ça.
0: Mais oui, c'est la vie. Hein.
1: Voilà, ils disent suivez votre parcours de vie. Et ici, enfin, en France, la politique, la politique publique, il veut l'inclusion. Mais l'inclusion, c'est un bien joli mot, ça. Il veut plus que de monde ça va en institution, que de monde les autres cases, de travailler sur l'autodétermination aussi, on voit. Donc, il pousse à d'autres avoir une vie normale, mais parfois, le monde, il n'est pas encore en capacité. Mais dans une politique publique, il pousse à l'inclusion. Donc, ils mettent l'inclusion à toutes les sauces, hein, ketchup, mayonnaise, ça tout veut.
0: Mais qu'est-ce qu'on entend par l'inclusion là-dedans, là?
1: Ben, l'inclusion, c'est en fin de compte que le monde là, il n'est pas en institution. Donc, il y en a des institutions, mais les politiques publiques françaises, ils ne veulent pas que. Enfin, ça va, l'inclusion que la France il veut là, c'est que les gens n'aient pas en institution, parce que depuis la fin de la guerre là, la demande, t'es parqué comme l'avait bonne asile, des mondes qui viennent à fois après la guerre, l'avait bonne de monde, t'es manqué un jambon, un bras. Donc, t'es mettre azote en dehors de la ville. Donc, les matériaux de demande, qui est pas mal, elle a fait comme un flamboyant, mais un flamboyant retiré.
0: Oui.
1: Donc, aujourd'hui.
0: En fait, t'es exclu, quoi, avant, on veut dire.
1: Voilà, exclu. Voilà, on a un travail là-dessus, le modèle français. Et du coup, bah, le monde, là, maintenant, on est dans les institutions, les mises en place, machin. Mais c'est vrai, les politiques, ils veulent que nous fassions sortir le bon monde, que nous donne à Zot, enfin, que Zot retrouve Zot droit, en fin de compte, Zot droit, Zot les bons êtres humains, on a le droit de travail, on a le droit d'être à la moon, il est normal, hein.
0: Mais après, les bien beau de dire que Banane a le droit de ça, là, sauf que, mais est-ce qu'on a les capacités ça, c'est ça, justement? Les capacités de, non seulement pour la personne, mais aussi pour les établissements d'accueil à Zot, c'est ça la question.
1: Les établissements d'un monde professionnel là-dedans, c'est Zot travail. Nous regarde un autre affaire. On a été en stage en Belgique, là. On connaît l'inclusion, là-bas, c'est quoi? C'est de travailler avec la personne, ses capacités, pour qu'elle y adapte à lui au monde moderne. Donc, l'inclusion, bah, la France et la Belgique, ils n'ont pas le même système d'inclusion. Et ça, faudrait peut-être, bah, chacun son pays, chacun y fait ce qu'il veut, mais l'inclusion, c'est pas, enfin, ça prend beaucoup plus de temps chez nous, hein.
0: Parce que nous, au final, nous veut juste dire, ah, ben, débrouillez-vous, fais la place. Alors que Banane, ben voilà, dans le côté, ben, m'y accompagne à haut, c'est quoi qu'il fait? Ouais, c'est voilà, peut-être même meilleur.
1: Petit lent, bah oui, il prend le temps, hein. Mais il accompagne à haut, pareil, la prise en charge de toute vie. Toutes les pensées, sur le long terme, jusqu'à temps, on trouve à one petit case, et de temps en temps, on a aux visites, il dit, oui, ça va pour vous, ouais. Ouais, vraiment, il met à haut, par exemple, dans un studio inclusif, j'appelle ça. Ouais, on a une petite vision sur où, il regarde, mais ça, c'est le bon plus débrouillard, ça va.
0: Mais Sam, il fait un peu ça à la réunion, ça, il donne à haut un case. Oui, en plus, il n'a pas bombé la place, tout ça, mais non, ben, c'est ça. Bien c'est sûr. Ça le problème, en fait.
1: Et une bonne politique à nous, déjà, une bonne public, même la réunion. Comme nous avons toujours le bon ancien, là, mais crois que ça n'a pas le nouvel élan que la Ronde met en place, là. En fait, nous avons subi le changement, mais ça ne change pas, ça, hein. Vous allez encore avec des autres bonnes idées, vous allez encore avec des autres. Enfin, on a toujours fait comme ça, pourquoi ils nous ont changé? Si nous écoutons à Zod, là-bas, nous avancera pas même. Là, nous entendons de monde, les logements, enfin, on me dit, on a de monde, parfois, il faut avoir le cas solide pour écouter les demain.
0: Ah oui.

0: enfin, si, pas, pas forme de n'écouter une cause avec Max, elle a dit, eh, ben, mais nous, tout est comme ça, nous, ben non, mais madame, si tout y pense comme moulin, ben, des mal, hein. Parce que là, Freedom nous entraîne à nous. Mm-hmm. Mais imagine, un jour, Freedom t'existe pendant la réunion.
1: Imagine, nous aurait été comme en métropole, où ça, chacun y pense au chacun, où ça, de Mouni, il reste dans une souffrance, quoi.
0: Voilà, dans notre souffrance. Et dans chaque coin de rue aussi, on aurait vu aller aussi, hein, la souffrance, hein. Et du coup, nous en vivons ensemble, mais de moins en moins. Mais non, heureusement, la radio, il maintient encore cette liberté-là. Et Nico n'est pas aussi notre bonne élu idée. Là, il cachette comme temps, quand il arrive un vrai problème de la société, en fin de compte, hein. Mmh. Il arrive à avoir un coup de bois, il arrive à avoir un truc difficile pour où ça va-t-il aller? Oubliez pas, c'est nous autres patrons, il faudra se rendre un peu des comptes de, ouais, de mettre ça en place, enfin, cause un peu. Vous auriez bien causé quand il a un bon temps d'antenne, il a. Là, prends le temps d'antenne. Il donne Azote. Il y a un TAP Azote, il rouvre le 14, le 51-51 pour Azote. Nous voulons entendre Azote. Pour ça, tu fais.
1: Mais effectivement, si les élus entendent, n'est pas mauvais ce qu'on dit, monsieur, 99-14-00, ben, que font-ils pour les gens aujourd'hui?
0: Ben, Azote travaille, n'y doute pas, Azote travaille, mais il y a des priorités quand même en ce moment. Mais bon, voilà, Laurine. Elle est un peu triste, l'actualité en ce moment.
1: En tout cas, merci d'avoir pris le temps de réagir. Et donc là, nous réclamerez plus de moyens, en tout cas.
0: De
1: transparence, oui.
0: Bah oui.
1: Et merci donc, beaucoup.
0: Voilà. Bonne journée, Laurine.
1: À vous aussi, au revoir.
0: Allez, merci.
1: Vous pouvez continuer à réagir 99 12 00. Et si vous êtes élu, tiens, 14 00 ouvert pour vous, comme dit ce monsieur. Freedom, allô?
2: Oui, allô?
1: Oui, monsieur, bonjour.
2: Oui, bonjour. Oui, rebonjour.
1: Rebonjour, alors. Comment, vous avez déjà eu la ligne avant?
2: Oui.
1: Ah, mais vous avez.
2: Au sujet de prison, toujours.
1: Au sujet de?
2: Mais pas toujours, mais là, c'est le sujet des disparus.
1: Oui.
2: Que ben là, il est introuvable. Ben, il y avait 10 façons de faire disparaître une personne. Que personne n'y trouvera plus.
1: On réagit à l'appel que l'avait un peu plus tôt. Alors, comme on l'a déjà eu, la ligne, monsieur, il veut bien écouter en haut quelques minutes, mais après, nous allons essayer de laisser au maximum la place, oui. Mais donc, c'est quoi, oui, de la vie là-dessus?
2: Je parle vite, parce que c'est une chose que.
1: Oui, allez-y, allez-y.
2: Bon, ben, c'est même avec hier, du 20e sens.
1: C'est quoi?
2: Il y a 10 façons de faire disparaître des personnes. C'est introuvable. La 9.11. Il y a 10 façons.
1: C'est quoi ces histoires?
2: Le gouvernement, c'est bien ce travail, mais le monde, ben, les palaces, je ne peux pas trouver un affaire qui n'est pas là.
1: Mm-mm.
2: La personne a disparu. Là, tout simplement, mais ça va dire les disparus quand même.
1: Alors, monsieur, attendez un instant, mais on revient vers vous juste après, nous, ça va du côté des routes. Nous avons été rejoints par François à l'instant, nous sommes du côté de la 4 voies, oui, de Saint-Benoît, c'est ça, François?
3: De Saint-Benoît, oui. Il y a une voiture quand on sort sur les feux de Saint-Benoît où il y a souvent les embouteillages.
1: Oui.
3: Les centres vers Saint-André. Quand on prend les deux voies pour accélérer avant la sortie de la rivière des Roches, il y a une C3 sur la 4 voies côté gauche, voie de dépassement côté gauche, qui déborde un peu sur la route. Je pense qu'il a tapé et je vois personne dans la voiture ni à côté. Toutes les roues défoncées et ça surprend et il faut faire le nécessaire pour qu'ils puissent enlever la voiture, parce que c'est vraiment dangereux.
1: Donc là, il y a une même auto, il n'y avait pas de monde dans le secteur?
3: J'ai vu personne dans la voiture, ni à côté, et la voiture déborde sur la voie de gauche, et le terre-plein central en gaz.
1: D'accord, donc on est dans la direction de Saint-André, on le rappelle, c'est ça, à hauteur de sortie, voilà, Rivière des Roches.
3: Quand on prend avant, après il y a le panneau, j'ai vu le panneau sortie Rivière des Roches.
1: D'accord.
3: C'est on va dire 100 mètres, 150 mètres avant le panneau sorti Rivière des Roches. Sans Saint-Benoît, Saint-Denis. Et c'est vraiment dangereux. S'il y a deux voitures une voiture qui dépasse l'autre, ça peut créer un accident. Hein.
1: C'est là où les dans la montée après les feux, là, dans la petite montée.
3: Voilà. Justement, dans la montée,
1: Ça, il y a un petit coup d'air, là, donc de moins, il voit pas la voiture, en fait.
3: Voilà, on va dire, après la montée, c'est peut-être 100 mètres à gauche. Et c'est vraiment dangereux. Hein, parce qu'il y a une voiture qui a freiné.
1: Oui.
3: Et de loin, j'ai vu ça, j'ai ralenti. C'est vraiment.
1: On va faire le nécessaire pour prévenir une équipe de la direction régionale des routes pour mettre en sécurité.
3: Parce que sinon, ça va être catastrophe tout à l'heure. Hein.
1: Donc on le rappelle, on est dans le sens Saint-Benoît, Saint-André, juste après les feux de Saint-Benoît, en direction donc de la sortie Rivière des Roches, hein, c'est ça?
3: Voilà.
1: D'accord. Ben, monsieur, merci beaucoup de l'avoir signalé.
3: Merci, bonne journée, au revoir.
1: À vous aussi, au revoir, bon courage. Freedom, 11h25.
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1: Auditeurs de Freedom 2, je vous rappelle, cette information nous signale un danger sur la 4 voies de Saint-Benoît. Nous sommes juste après les feux de Saint-Benoît, en direction de Saint-André. Il y a actuellement en sortie de courbe une C3 sur la voie de gauche qui déborde sur la chaussée. La direction régionale des routes en a été informée. Nous sommes juste avant d'arriver à la sortie Rivière des Roches. Si vous êtes dans le secteur, donc levez le pied. Les automobilistes sont obligés de piler, hein, parce qu'ils se font surprendre par le véhicule. Véhicule accidenté, donc qui est resté sur place. On ne voit personne aux alentours. Freedom, pour toute précision, standard à guidage, vous contactez 02 62 41 51 51. Vous serez prioritaire car nous informer, c'est vous informer. Freedom, 11h25, on va retrouver monsieur qui patientait, qui réagissait sur la disparition. Monsieur, vous parlez de 10 façons de faire disparaître quelqu'un, vous dites, mais c'est-à-dire, monsieur?
2: Ben, il y a tellement de façons, enfin, pas tellement, il y a 10 façons, mais bon, ben, mais c'est pas expliqué.
1: Mais où sont entendus ces histoires-là?
2: Pardon?
1: Où sont entendus ça, qu'il y a 10 façons de faire disparaître de monde?
2: Ça, c'est l'IA.
1: L'intelligence artificielle, il dit à
2: Bien sûr.
1: Monsieur, ben, il n'a pas dit maintenant la mettre bonne loi pour pas qu'il dise à n'importe comment ça, il dit facilement?
2: Ah, ben, pour être. Il n'y a pas un 9, pas quoi que ce soit, il y a 10 façons.
1: Ah
2: je
1: oui?
2: Je pense que les bonnes personnes qu'elle a été disparue depuis avant, les bonnes mondes, la pratique, ça a mis ça en place. Que donc, le gouvernement est impossible de retrouver.
1: Alors, attendez, monsieur, nous retournons du côté de Saint-Benoît, mais reviens avec vous juste après. C'est Maëva qui nous rejoint pour Saint-Benoît, justement. Maëva, bonjour.
5: Oui, bonjour.
1: Oui, alors Maëva, éteignez la radio, s'il vous plaît. Vous êtes au niveau du véhicule accidenté, là?
5: Oui, tout à fait. Je viens juste de passer auprès, bah, juste à côté. Et en fait, ça gêne effectivement la circulation, mais les pompiers sont sur place.
1: Mais on avait dit qu'on n'avait pas vu de gens, ça veut dire qu'il y a...
5: personne dedans, effectivement. Il n'y a personne dans le véhicule, c'est une 208 blanche. Et elle a dû taper des deux côtés, parce que la voiture est bien endommagée.
1: Oui.
5: Mais il n'y a personne sur place, du moins dans le véhicule, il n'y a personne. Et ce sont les pompiers qui viennent d'arriver.
1: D'accord, en tout cas, les pompiers, c'est sans doute de sécuriser aussi comme ils peuvent. Hein, mais la direction...
5: Effectivement, ça surprend. Et si on ne fait pas attention, ben, on risque d'avoir un accrochage. Il y a deux véhicules qui doivent doubler.
1: Il y a quand même pas mal de circulation à cette heure-là, Maëva, en plus, non?
5: Pour le moment, il n'y a rien, c'est relativement fluide.
1: Ah ben, d'accord, au moins une bonne nouvelle. Mais en tout cas, attention dans le secteur, quand on arrive, hein, les pompiers sont actuellement sur place. Merci beaucoup, Maëva.
5: Je vous en prie, bonne journée. Je vous
1: à vous de même, au revoir. Freedom, 11h28. Je rappelle cette information aux auditeurs de Freedom 2 concernant le véhicule accidenté. Il s'agirait plutôt d'une 208 blanche. Les pompiers viennent d'arriver sur place. Pour l'instant, on voit effectivement qu'il n'y a personne. Mais que s'est-il passé alors concernant cet accident? La voiture est bien endommagée. Elle aurait sans doute tapé un autre véhicule, mais pas d'explication sur cet accident. En tout cas, véhicule toujours sur place. Nous sommes sur la 4 voies de Saint-Benoît, direction Saint-André, juste avant la sortie Rivière des Roches, je le rappelle. Voie de gauche, donc... qui est encombré par ce véhicule, service radio guidage à votre disposition, 02 62 41 51 51. Alors, on va conclure avec monsieur très rapidement. Donc monsieur, pour vous, c'est de la faute à l'intelligence artificielle si les gens disparaissent de plus en plus?
2: Ah non, c'est pas de la faute, mais elle existe.
1: Mais c'est de la faute à qui alors?
2: Bon, ben c'est la faute de la PSM qui l'a fait, bien sûr.
1: C'est la faute, mais le même...
2: C'est l'IA, les gens, vous faites ça. À moi, l'IA, les gens, moi, monte à complet courant, et moi, comme courant, la maison, moi, la monte mon courant, moi, pas besoin de DS.
1: C'est le Mounissaire fait les recherches, mais vous trouvez pas que les pas normal qu'ils donnent à vous les réponses comme ça, un truc dangereux comme ça?
2: Oui, mais maintenant, les logiciels, ça me s'est pas monté ça. Mais là, les logiciels, qu'ils montent en marche.
1: Mais monsieur, en tout cas, merci à vous, Miss Miles, à vous, monsieur.
2: Comme un exemple.
1: Oui? Allô?
2: Il a été dit normalement.
1: Ah, monsieur l'a coupé, hein, c'est quoi, l'a dit?
2: C'est un petit logiciel, il télécharge la volonté sur YouTube, enfin, des trucs comme ça, quoi.
1: D'accord. Bah, monsieur, en tout cas, merci beaucoup, je vous souhaite une très bonne journée, au revoir.
2: Oui, merci, merci.
1: Freedom, donc, monsieur qui dit que ce serait sans doute la faute de l'intelligence artificielle, en tout cas, du moins les personnes qui les utilisent, mais est-ce que ce serait, il y aurait un lien avec cette facilité à trouver des solutions pour tout et n'importe quoi? 02 62 99 12 00. Freedom, allô?
6: Allô?
1: Oui, bonjour madame. Est-ce que vous pouvez juste éteindre la radio derrière vous, s'il vous plaît?
6: Je l'éteins, là.
1: Merci beaucoup. Oui, c'est parfait.
6: Bonjour, Julie. Oui, voilà, je voulais intervenir au sujet des prisons. C'est juste une petite intervention mais rapide, mais je pense que ça peut être efficace.
1: Oui.
6: Si les prisons... moi, je pense que si les prisons sont surpeuplées et dépassées, c'est que la société est malade. Au lieu de l'assistanat dans les prisons, pourquoi n'est pas impliquer davantage les détenus vers, je sais pas, comme l'agriculture, la cuisine, le nettoyage dans la prison, pour les ancrer un petit peu mieux dans le réel du quotidien, quoi, et leur réapprendre à vivre en société. Comme ça, quand ils quittent la prison, ils ont déjà un peu rodé. Vous voyez ce que je veux dire?
1: Et ils ont quelque chose à faire pour la suite, hein, en fait, ça vous voulez dire?
6: Voilà, ils ont quelque chose qui ont trait à la vie réelle, et au lieu d'avoir des écrans ou de se laisser d'attendre son repas entassé dans des prisons, justement, c'est la société. Je pense qu'il y a une infrastructure à redévelopper là, et les surveillants seraient assistés de quitte à avoir un policier ou normalement quand on met quelqu'un en prison, on devrait avoir aussi l'avis d'un docteur, voir quelle est la maladie du personnage, voyez.
1: Après, ils sont pas toujours malades, madame, quand ils vont en prison. Hein.
6: Oui, c'est vrai, c'est vrai, c'est vrai. Mais enfin, moi, je pense que ils sont trop coupés de la réalité. Et moi, je pense qu'il faut œuvrer dans ce sens, quoi. Les inciter à participer à la vie quotidienne. Parce que sinon, ils sont souvent seuls, d'autant plus que s'ils sont malades, ils sont seuls, ils sont isolés, ça les enfonce encore plus.
1: Et parfois, voilà. On entend quand même, quand il y a des activités qui sont faites avec certains prisonniers, que c'est le moment des évasions aussi. Vous pensez qu'on risquerait pas de se retrouver? Mais avec
6: justement,
1: ça?
6: Justement, ils sont encadrés fermement, ça crée des emplois.
1: Ah, donc faudrait encore plus de surveillance?
6: Voilà, plus de surveillants, plus d'infrastructures. Mais moi, je pense que la société serait gagnante. Mmh. Gagnante parce que ça crée des emplois. Et c'est dans l'humain, c'est dans le réel. C'est-à-dire, qu'est-ce qui nous nourrit? C'est la Terre.
1: Oui.
6: Donc, moi, je pense qu'il faut laisser l'IA pour l'administration copier-coller et revenir à la Terre-mère qui nous nourrit. Et c'est dur. Mais il faut que, quitte à faire un pas roulement, mais que tout le monde participe, quoi. Il faut
1: transformer les prisons en zones d'agriculture, en fait. Ce serait ça?
6: Pas forcément. On peut travailler ailleurs aussi que dans la prison. Bon, ce serait un dortoir. Et puis, ils devraient manger aussi en société, ensemble, mais pas chacun isolé dans une chambre. Ils ont leur repas dans leur chambre, enfermés. Et un souci.
1: En tout cas, ce serait une belle utopie, hein, dans un monde parfait, on arriverait peut-être à ça, mais aujourd'hui, peut-on vraiment, c'est comme nous avait témoigné ce gardien de prison, pouvoir se permettre de côtoyer autant de profils différents? Est-ce que ça fonctionnerait vraiment? C'est la question qu'on peut poser aux auditeurs éventuellement ce matin.
6: Il y a une création d'emplois, surtout, et c'est dans l'humain, et dans le vital, dans la vie réelle, quoi. Ce serait bien qu'on œuvre dans ce sens, parce que sinon, nous-mêmes, nous sommes en danger, madame. Moi, je vous dis, hein, comme c'est surpeuplé, on parle souvent de surpopulation dans les prisons, ben, si on n'œuvre pas dans ce sens, parce que l'IA, bon, c'est vrai qu'il nous embête un peu, mais il pourrait nous être utile dans le copier-coller de l'administration.
1: Oui.
6: Mais il faut retourner à la terre et l'humain.
1: D'accord.
6: Voilà. Merci beaucoup de m'avoir écouté.
1: De rien, madame. À très bientôt. Au revoir.
6: Au revoir.
1: Au revoir, madame. Freedom, vos réactions 02 62 99 12 00. Quelle serait la prison idéale pour la société de cette auditrice? Pour elle, c'est mettre donc ces détenus en activité, mais activité gardée, donc les remettre à la terre, nous dit cette dame. 02 62 99 12 00. Juste avant ça, un trouvé. Freedom, bonjour. Allô, bonjour.
7: Oui, allô, bonjour.
1: Oui, madame.
7: Pour trouver, s'il vous plaît.
1: Oui, vous avez trouvé quoi?
7: J'ai trouvé une pièce d'identité sur le parking Leclerc,
1: oui.
7: Centre-ville, tampon.
1: Oui, à quel nom?
7: Monsieur Moutama.
1: Oui.
7: Henriot.
1: Henriot, A-R-I-O ou Henriot?
7: H-E-N-R-I-O-O. H-E-N-R-I-O.
1: D'accord. Moutama Henriot, trouvé sur le parking donc du...
7: Le Cléa, centre-ville, tampon.
1: D'accord. Il n'y avait que la carte d'identité ou il y avait autre chose?
7: Oui, juste la pièce d'identité. J'ai trouvé la pièce d'identité.
1: C'est en format carte ou c'était les anciennes?
7: La nouvelle carte, là.
1: Ah, d'accord. Mais si jamais on nous entend, madame, vous voulez laisser votre numéro?
7: Oui, oui, 06 92.
1: Oui.
7: 65 83 60. Je suis sur le tampon.
1: Donc 06 92 65 83 60 pour les papiers de monsieur Moutama Henriot, c'est ça?
7: Moutama.
1: Moutama, pardon. Moutama Henriot.
7: Oui.
1: Très bien, c'est noté pour nous, madame. Merci beaucoup.
7: Merci. Au revoir.
1: À très bientôt. Au revoir. Donc, l'appel lancé à la famille Moutama. On a retrouvé une carte d'identité au nom de Moutama Henriot sur le parking du Leclerc Centre-Ville Tampon. Si vous souhaitez récupérer votre pièce d'identité, rendez-vous donc au 06 92 65 83 60. Le 99 12 00 Freedom, allô?
8: Allô?
1: Oui, bonjour.
8: Bonjour.
1: Alors, Freedom Million, c'est que 509 euros, monsieur.
8: 509, merci beaucoup.
1: Au revoir.
8: Bonne journée.
1: À vous aussi. 02 62 99 12 00, Freedom, allô?
9: Oui, bonjour, madame.
1: Oui.
9: Je vous appelle pour passer un coup de gueule, s'il vous plaît.
1: Oui, je vous écoute, monsieur.
9: Alors, voilà, j'habite à Saint-Pierre, dans une résidence, une petite résidence de 10 appartements.
1: Oui.
9: Et puis, voilà, il s'avère que on a eu une réunion du syndic, enfin, de l'Assemblée Générale du syndic, il y a un mois et demi. Et donc, on avait une entreprise, soi-disant, qui devait faire les travaux chez nous, enfin les travaux, les enlèvements d'ordures ménagères et tout ça, de tout ce qui est, comment dire ça, tout ce qui est nettoyage de l'immeuble.
1: Oui.
9: Et là, ça fait deux mois que rien n'est fait. Donc, il y a un dépotoir devant chez nous, comme pas possible. Donc, ce matin, moi, j'ai appelé la ARS, ils m'ont dit que c'était pas de leur recours, qu'il fallait peut-être voir la police municipale. Et puis, je dis, bon, peut-être que Freedom Magique va faire les choses. Et donc, ça fait deux mois que les poubelles n'ont pas été enlevées de chez nous, quoi. Parce que, bon, les poubelles sont en contrebas. Moi, j'habite dans une allée en contrebas. Et donc, il faut les emmener au chemin, quoi, sur la route. Et donc, ça fait deux mois qu'il n'y a personne qui est venu enlever les poubelles. Donc, moi, je suis résident. Ça sent mauvais. Il y a des rats, il y a tout. Et comment je peux faire, madame?
1: Donc, monsieur, on est dans quel... Enfin, c'est un bailleur social ou privé que vous avez, là?
9: C'est privé.
1: C'est privé? On est dans quelle commune?
9: On est dans la commune de Saint-Pierre.
1: Donc, à Saint-Pierre. Vous avez une réunion avec le syndicat parce que, justement, les déchets n'avaient pas été ramassés. C'était il y a un mois et demi, vous avez dit. C'est ça?
9: Non, c'était Assemblée Générale. Et moi, ça fait pas mal de temps. Ça fait plus d'un an qu'on a ce problème-là. Donc, moi, j'ai refusé de payer. Mais bon, quand on refuse de payer, ils vous envoient des mises en demeure comme quoi ils vont vous saisir votre appartement et que ça va être vendu aux enchères et tout. Alors que nous, on les paye. Le syndic, nous, on le paye. Et ben, il n'y a rien de fait. Depuis 5 ans que j'habite là, il n'y a rien de fait. Je sais pas si je peux citer le nom du syndic.
1: Ah non, parce que c'est privé, monsieur, mais en tout cas, vous dites que ça arrive régulièrement, ce genre de problème de ramassage?
9: Oui, exactement. Donc, c'est-à-dire que nous, on habite Saint-Pierre, le syndic, il est arrivé à Saint-Denis, il n'y a pas de siège à Saint-Pierre. À Saint-Pierre, quand on fait l'Assemblée Générale, c'est dans un hôtel à Terre-Sainte. Donc, le personnel du syndic passe peut-être une fois par trimestre encore, il devrait nous appeler quand il passe, il n'y a personne, donc on voit personne, on paye, et il n'y a rien de fait.
1: D'accord, monsieur, là, il y a un gros problème. Alors, attendez juste un petit instant, je rappelle juste une information radio-guidage, très rapidement pour les automobilistes du côté de Saint-Benoît. Et vous nous le signalez au standard, ce véhicule toujours présent, les pompiers viennent de repartir. La voiture donc, cette 208 qui est blanche, qui est donc dans le sens Saint-Benoît, Saint-André, avant la sortie Rivière des Roches, toujours présente, voie de gauche, véhicule qui n'a pas été encore retiré. Est-ce que la direction régionale des routes est arrivée sur place? Service radio-guidage pour toute précision au 02 62 41 51 51. Vous serez prioritaire car nous informer, c'est vous informer. Monsieur, excusez-moi pour l'attente. Donc, vous disiez que vous avez déjà, enfin, le syndic, enfin, quand pendant l'Assemblée Générale, vous avez parlé du problème, ils ont dit quoi?
9: Voilà. Ils nous ont dit qu'il y avait l'entreprise qui était là auparavant, qui faisait pas le travail, que bon, ben, il allait plus les payer. Donc, bon, c'est stop, quoi. Mais je veux dire, ils ont pas remis une autre entreprise en place, quoi.
1: Ah là là. Donc là, ça, c'est pas un problème qui traîne depuis un an.
9: On a quand même un petit immeuble de 10 appartements.
1: Oui.
9: Donc tout le monde dépose ses ordures, Il y a un tas pas possible d'ordures et bon, c'est pas à nous de ramasser déjà, puisqu'on paye le syndic pour une société de nettoyage. Donc voilà.
1: Monsieur, on aimerait bien savoir vers qui se tourner, parce que là, l'ARS vous a dit que c'est pas de leur recours, et la mairie vous dit quoi?
9: Non, je suis pas allé voir la mairie, justement. Mais le problème, c'est que j'ai déjà entendu ce syndic-là, les gens de Saint-Denis se plaindre. Mmh. Et ben, même nous, ici, on avait une fuite d'eau qui était quand même considérable, hein, puisqu'on perdait le compteur principal, il fuyait de à peu près 1 mètre cube toutes les demi-heures, et ça a duré pendant 6 mois.

0: Et puis c'est un fait, quoi. Je veux dire, c'est là, c'est vraiment prendre les gens pour des imbéciles. De quand même, pendant deux, vous enlevez pas les ordures ménagères pendant 2 mois, mais c'est grave.
1: Donc sachant que c'est régulier, ce problème.
0: Et j'envoie des photos à chaque instant, mais bon, il n'y a pas de réponse, quoi.
1: Monsieur, n'hésitez pas à nous les envoyer également. Vous pouvez nous faire un mail avec ces photos-là.
0: Alors votre adresse mail, c'est quoi, s'il vous plaît?
1: Alors c'est web web.
0: Oui.
1: @freedom.fr.
0: Oui, d'accord.
1: Envoyez-nous les photos, parce que là, il faut qu'on vous sorte de cette situation, parce que comment ça se fait qu'on n'a pas toujours trouvé de remplaçant à la société de nettoyage en un an? Parce que là, vous dites que c'est un problème qui dure, et ils ont été retirés, et à la dernière Assemblée nationale, ils ont dit, Assemblée générale, pardon, ils ont dit qu'il n'y avait toujours pas de remplaçant, en fait.
0: Voilà, je vous donne l'adresse, peut-être qu'ils vont se reconnaître.
1: Si vous le souhaitez, oui, monsieur, allez-y.
0: Alors, on est au 125 rue François Isotier à Saint-Pierre.
1: Donc, 125 rue François Isotier à Saint-Pierre. On lance un appel et si le syndicat s'est reconnu pour qu'ils puissent nous donner leur réponse, s'ils ont effectivement un droit de réponse au 41-51-51.
0: D'accord. Bah écoutez, madame, je vous remercie beaucoup. Et puis, je ferai les photos et je vous enverrai ça par mail.
1: Très bien, monsieur. Même beaucoup de courage à vous.
0: Merci d'avoir écouté.
1: De rien, au revoir.
0: Au revoir.
1: Freedom, donc on aimerait bien comprendre quoi faire dans cette situation-là. Si vous nous entendez, on parle donc de déchets pas ramassés depuis 2 mois du côté de Saint-Pierre. Vous êtes du côté de l'immeuble François Isotier, du côté de Saint-Pierre. Vos réactions, si même vous ailleurs dans l'île, vous avez des problèmes de ramassage et que ben là l'excuse ce serait qu'il n'y a plus de société de nettoyage. 02 62 99 12 00 pour tout témoignage, vous serez les bienvenus. Freedom, allô. Allô.
2: Allô?
1: Oui, bonjour madame.
2: Oui, bonjour, pour un trouvé, s'il vous plaît.
1: Oui?
2: Oui, je vais trouver une pièce d'identité au nom de Rivière Romane Dimitri.
1: Rivière Romane Dimitri. Et vous avez trouvé ça où, madame?
2: À Saint-Pierre, sur le parc de jeux.
1: Aujourd'hui même?
2: À l'instant là, oui.
1: D'accord, sur le parc de jeux de Saint-Pierre à l'instant. Il n'y avait que ça comme papier, il y avait autre chose?
2: Oui, c'était par terre comme ça.
1: Eh bien, aujourd'hui, c'est la journée des cartes d'identité.
2: Ouais, bah avec le mal qu'on a pour offrir les pièces d'identité et l'attente.
1: Ah oui, sur tout bon nouveau petit carte, là, madame, quel tracas, hein.
2: Oui.
1: Ah là là là là. Bon, en tout cas, merci de nous avoir appelé. Vous voulez laisser votre numéro de téléphone pour la famille Rivière?
2: Laissez-la, j'ai pas de tête, je sais que vous l'avez sous les yeux.
1: Oui, je peux le donner si vous m'autorisez.
2: Oui, si vous voulez, oui.
1: Alors, c'est 06 93 80 69 76.
2: Voilà, et c'est ça. Par contre, je peux vous donner sa date de naissance au cas où il y a plusieurs rivières, comme ça, ils sont.
1: Oui, c'est vrai que c'est mieux. Oui, bah, allez-y.
2: C'est le 28-06-2004.
1: Donc, 28 juin 2004, si jamais Rivière Romane nous entend.
2: Voilà.
1: Merci d'avoir appelé, madame. Bonne journée.
2: Merci
1: à vous.
2: Merci à vous. Bonne journée. Au revoir.
1: Au revoir. Freedom, donc carte d'identité de Rivière Romane Dimitri retrouvée sur le parc de jeux du côté de Saint-Pierre à l'instant, née le 28 juin 2004, si vous nous entendez, 06 93 80 69 76. 99 12 00, encore quelques appels avant Freedom Quotidien. Freedom, allô?
3: Oui, bonjour madame, j'ai une question à vous poser là. Comment ça, les billets, le totin là, c'est que Carrefour City Market?
1: Carrefour normal, Carrefour City, Carrefour Market.
3: Ah oui, mais pourquoi vous dites pas tous les Carrefour, les cités, juste City Market?
1: Ben, nous dit déjà, c'est tous les Carrefour, monsieur. Nous dit, c'est la 18 magasins. Nous répète ça depuis un moment, c'est Carrefour, Carrefour Market, Carrefour City.
3: Tout Carrefour.
1: Toutes les Carrefour.
3: Ben, merci.
1: Et là, faut là, pourquoi aller chez H&M, là?
3: Ah, si, m'allez ramer, voilà.
1: Mais à cause, vous dites ça comme ça, là, comme si on l'a jamais gagné.
3: Non, vous voulez juste savoir, parce que voilà, mais non, combien entend la publicité, il dit que City Market.
1: Ah non, réécoute Ali bien.
3: Grand Carrefour, moi.
1: Réécoute Ali bien, il dit dans vos magasins Carrefour, Carrefour City, Carrefour Market, il dit ça.
3: Ah, mais excusez-moi, alors, c'est moi qui ai mal entendu, j'ai mal compris. Je m'en excuse.
1: Mais donc, quand vous dites à mon là, combien de tickets vous donnez?
3: Ah, une dizaine, c'est pas plus.
1: Ah oui, quand même, ou je suis tout seul, Jean-Famille?
3: Ah non, moi, Jean-Famille, dimanche, non.
1: Mais disons la guerre, quand vous dites à ma fille prend mes armes, tout.
3: Ah ben, aux armes citoyens, c'est au bataillon.
1: Monsieur, quel lot l'envie d'avoir, là?
3: Ah, les courses.
1: Les courses, alors on en a 6 mois, un an et demi. Où veut tout?
3: Ah, écoutez, ça me gagne, mais très content. Je peux être 6 mois, un an et demi. Mais les très con, mais je serais déjà très content.
1: Il soulage quand même dans tous les cas. Hein. Bien sûr.

0: Madame, bien sûr.
1: Vous savez, même la partie cherche les armes.
0: Ben oui.
1: Et qu'est-ce que ça va mettre là-dessus, là?
0: Ben, une bonne bille, le toquine.
1: Oui, et vous jouez avec le grain, le pièce, grain de riz?
0: Non, des grains, lentilles.
1: Avec lentilles, alors?
0: Ouais, lentilles, petit, ouais, il passe.
1: Mais t'as écouté cet expédit?
0: Non, moi, vous connaissez, c'est pour gagner, là, madame, mais... Il fait pas référence à ça, moi, mais il joue et c'est le plaisir.
1: Ou croit au plaisir, là, c'est ça.
0: Oui, voilà. Après, le reste sera, le hasard sera le reste.
1: Mais nous croise, je les dois pour vous, monsieur, et pour tout le monde.
0: Voilà que les meilleurs, ils gagnent dimanche.
1: Allez, au plaisir, monsieur, à très bientôt.
0: Au revoir.
1: Freedom, donc, on sent que la tension commence à monter, on est que mercredi. Oui, je rappelle que c'est tous les magasins Carrefour, hein, Carrefour Market, Carrefour City, ce sera ce dimanche et pas dimanche dernier. Que ce dimanche, on aura un tirage pour 5 lots, donc 5 tirages. Rendez-vous dès 15h sur l'antenne de Freedom. Et je rappelle que les magasins Carrefour, c'est 18 magasins sur l'île. Freedom, 11h46, Freedom Quotidien. On va retrouver dans quelques minutes. On va retrouver vos appels à présent, 99 12 00. Freedom, bonjour. Freedom, allô? Allô, Radio Freedom. Oui, bonjour, monsieur.
2: Bonjour. Les vacances sont bien passées.
1: Mais très bien. Alors, monsieur.
2: Bien. Alors, moi, je voulais parler du lotoquine.
1: Oui.
2: Ma vision dans le lotoquine, dans une grande salle avec une sono, un micro, oui, mais tout au fond de la salle, une table, deux tables, 4-6, deux tables pour celles et ceux qui ont, il reste 3 numéros. Deux pour celles et ceux qui restent un numéro.
1: Donc les gens se déplacent dès qu'il manque des numéros, c'est ça?
2: Non, attendez, je vais terminer. Et voilà, quand il reste 3 numéros, on va sur la table 3 numéros. Quand il reste 2 numéros, on va sur la table 2 numéros et on crie. Dès qu'on a crié, boum! S'il y en a 2 personnes en même temps qui a crié, ben on coupe la poire en deux.
1: C'est pas compliqué, les gens vont pas payer le bon numéro à force de se déplacer?
2: Mais non, quand on est dans une salle, il y a une sono, tout le monde doit se taire, tout le monde doit écouter, tout le monde qui sait qui va gagner et on a les preuves.
1: Oui, mais monsieur, si on doit changer de table à chaque fois, il reste ou 3 numéros, 2 numéros, les durs?
2: Oui, mais il n'y en a pas 150 personnes à chacun, c'est ça qui se déplace avec toi.
1: On connaît pas.
2: Ouais, hein. Et ça, c'est comme les jeux, tous ces jeux informatisés.
1: Oui.
2: Alors, vous avez un gars, le buraliste, la française, déjà il y a 60 jours pour vous payer. Vous jouez à 19h, demain matin, 9h, vous allez voir si vous avez gagné. Mais il faut attendre au moins 24-48 heures et regarder les numéros qui sont sortis. Il y a plein de codes gagnants dans les, vous donnez le matin sur
1: l'antenne.
2: Tous les numéros, il y a personne qui ont gagné. Jamais. Mais on peut déplacer un code, on peut changer le code et chacun il ramasse à sa façon. Les buralistes sont en train de, pour moi, ils sont en train de faire du beurre, ils font un peu ce qu'ils veulent et au profit du joueur pressé. Il y a pour moi il y a beaucoup de faux gagnants et il y a beaucoup de codes et on de toute façon on peut truquer un code. Hein. Tout ce qui est dans un ordinateur on peut changer et au profit d'un.
1: Pour autant les jeux comme ça c'est très encadré ça monsieur.
2: Oui mais c'est que la base là, vous avez 1200 euros sur un ticket, je prends dit n'importe quoi au PMU. Si dans le cerveau la personne met 120 euros, et ben c'est la différence reste dans la caisse. Et au fur et à mesure, vous regardez pas ce que vous avez gagné, et vous regardez pas le montant de vos.
1: Donc il faudrait faire quoi? Il faudrait être à dire les jeux maintenant de.
2: Non. Ceux qui veulent continuer la magouille, ils continuent à magouiller. De toute façon, il y aura un retour de manivelle. Alors, donc, ça s'appelle le, comme vous voyez, j'entends dire le karma, et le retour de manivelle, et chacun va devoir faire son petit bonhomme de route. Si tu as gagné, tu as gagné, mais faut pas faire comme si tu as gagné, en appuyant sur 3-4 touches, et changer les données dans le cerveau du terminal, et surtout, si on ne met pas le montant exact.
1: En tout cas, ce sera le mot de la fin, monsieur. Merci à vous, au revoir. Freedom, voilà, suite de vos réactions dans quelques instants, mais tout de suite, Freedom Quotidien, on vient chez vous.

0: Et pour ce nouveau rendez-vous avec nous, Max micro, Marmique, passe ma roule au bon côté micro. Moi.
1: Max au micro, oui.
0: Max à même.
1: Bah oui, Max à l'antenne, Max au micro. Ça va, Laurine?
0: Ça va bien et vous-même?
1: Bon, ça va. M'a entendu ce matin qu'il y en a beaucoup de monde. Elle a eu des surprises. Elle a voulu jouer le Tokyo la semaine dernière.
0: La gaie saisissement, Max voilà, Mipedio.
1: Même les bons, on va faire plus de l'eau pour nous ce dimanche.
0: Ça vous croit ça? Imaginez, elle veut jouer tout chaque dimanche jusqu'à.
1: Jette le bon billet le Tokyo parce que c'était croire le tirage de dimanche dernier. Bon, là, on va jouer au Frido quotidien. Vous allez voir, c'est beaucoup plus facile. Il faut juste avoir son journal, le quotidien, papier ou numérique, bien évidemment, pour pouvoir repartir avec 4 900 €. Donc, le Frido quotidien, c'est tous les jours. Le montant, on n'est pas à retenir parce qu'il est écrit sur le journal.
0: Ça, même, par contre, faut donner le journal. Ce sous-là, pour ça,
1: La réponse est à l'intérieur, quoi.
0: Ça, même. Donc, on va du côté de Saint-André, Max.
1: Ouais, chez
0: Guylaine. Gislaine. Gislaine.
1: Ok, okay. Bah, elle est bon.
0: Alors, c'est un fictionnel appel, mais moi, il sonne pas.
1: Il sonne pas?
0: Non.
1: Banaï boycott à nous encore, ma fille.
0: C'est ça.
1: Banaï boycott. Ah, si, Banaï boycott à nous-mêmes, quand il veut pas au Ghana.
0: Non, on recompense un coup là.
1: Et en plus, comme Moulu est pas là souvent, le truc là, Banaï boycott à nous-mêmes.
0: Il boycott à
1: nous-mêmes. Oui, il fait exprès, donne un bon numéro, il répond pas.
0: Eh ben.
1: Oui, à mon avis, dénonce pas. Moi, midi, je suis freedom.
0: Ils
1: ont les vrais. Ah, midi, souffrir, dame, bien
0: souvent.
1: Non, mais c'est
0: juste pas un poil à chance. C'est
1: normalement, les gens, ils doivent gagner tous les jours.
0: Ah, comment il fait?
1: Ben, 100 euros chacun par jour.
0: Nous... Ils partagent comme
1: ça. Ah, quand même, nous, depuis bientôt, nous, 1 million de réunionnais, t'es.
0: Ah, de moins d'un euro.
1: Chacun 100 euros. Ah, oui.
0: C'est vrai que ça coule à vie, les gaillards.
1: Ah, quoi, c'est ça? Ah, là, ouais, là, il sonne.
0: Là, il sonne, mais bon. Non, mais il pense souci de
1: ça, le câble, ça, le câble.
0: Le câble, tu t'imagines?
1: Le câble, t'es mal branché. Nous, les chez qui, nous, là?
0: Chez Guylaine, toujours, Saint-André.
1: Saint-André, 440,
0: oui, ouais. Exactement. En tout cas, si Guylaine y répond à nous, peut-être que...
1: C'est déjà bien.
0: Voilà, on aurait un bonjour. La suite, faut aller dire à nous, c'est la journée.
1: Exactement. Et parce que la réponse... Oui, bonjour.
0: Non. Ah non. J'ai cru aussi que ça y avait...
1: Il y avait un bruit, hein. Bizarre, hein.
0: Bon, ben, on dirait qu'à Pointe Guylaine aujourd'hui, c'est le fixe,
1: le problème avec le Frido quotidien, là,
0: c'est qu'il faut la sonner.
1: Ouais, il faut la sonner.
0: Aïe. Il commence à sentir 5 000 euros pour demain, madame Max.
1: 5 000 euros demain, à mon avis, là.
0: Aïe. Bon, encore un dernier, après, tant pis, hein.
1: Ouais, parce que nous, ça paraît là toute la matinée non plus. Ça ne besoin pas sa table, nous, là.
0: Bon, ben, allez. Pas de Guylaine ce matin pour ce Frido quotidien.
1: La question était en quelle page?
0: La question était à la page 5, Max.
1: C'est pas 5,
0: est trop loin.
1: 12.
0: Non, ça va aujourd'hui.
1: PHB, moi, ça, non.
0: C'était final et loin.
1: Non, moi, mais un peu comme bonne de monde des coups de place, elle a fait les PHB, là, moi. La légende de la première photo.
0: Et le titre de l'article de la page 5.
1: Le titre de l'article, c'est, le titre de l'article. 1050 procédures passées au crible à La Réunion et à Mayotte. C'est ça. Mais vous connaissez de quoi il parle, là, comme il dit 1050 procédures passées au crible à La Réunion et Mayotte?
0: Oui, on
1: parle. Il parle de violence sexuelle chez un mineur.
0: C'est ça, par rapport à l'affaire Liana. Donc, il me semble qu'on parle.
1: Donc, La Réunion est concernée et il y a 1050 procédures passées au crible à La Réunion. Donc, il voudrait dire qu'il existe quand même beaucoup plus de dossiers qu'il y en a 1050 qui intéressent plus particulièrement les violences sexuelles chez un mineur.
0: En métropole, encore, il parle retard parce que l'endroit, il est grand et puis il manque de monde. Mais La Réunion, comment ça se fait autant?
1: Non, mais La Réunion, il manque pas de monde. La Réunion, il manque du personnel.
0: Il manque du personnel?
1: Exactement. Les syndicats le disent souvent, il manque la police, il manque gendarmes, il manque le surveillant pénitentiaire. Il était excellent ce matin, entendu Ali. Quand on entend parler de 3 personnes dans un 9 mètres carrés, imagine où la chambre de case, on a 3 personnes, ils vivent en permanence là-dedans.
0: Ça le rime, hein. Là, on n'a pas d'intimité, ou les...
1: Ben, c'est ça. Mais si le gars, là, mange, par exemple, il mange poil midi. Mais
0: là,
1: de reste.
0: Là, fait des brouillons.
1: J'ai un beau courrier. J'ai une carte postale qui nous vient de la part d'Elisabeth, qui nous a écrit. Elle était à Annecy. Elle était. Joyeux 45 ans à Radio Freedom. Bon anniversaire à toute la radio. Félicitations et remerciements à Camille Sudre ainsi qu'à toute l'équipe pour son engagement auprès de la population réunionnaise et et au-delà de l'océan Indien, et ça au quotidien. Sans oublier Madame Palanvergos, c'est un beau, c'est une belle carte postale qui nous vient de la part d'Elisabeth, qui est à Annecy. Ça a été posté, ça a été écrit, pardon, depuis le 8 juillet 2026. Donc merci beaucoup, ça nous va droit au cœur, parce que nous on aime bien quand on nous écrit, particulièrement, je suis peut-être avoir un maillot un peu dévergondé, mais vous voyez, quand je vois ce genre de truc, je me dis, tu sais, les gens, c'est la, elle est belle la vie, hein, parce que on a encore du papier, on peut toucher.
0: Et on a un côté un peu plus humain, des fois, d'avoir ce contact-là.
1: On a des auditrices et des auditeurs formidables, et le fait de lire et coyer, il fait rappel à moi, beaucoup de choses, parce que, qui ça y lit encore, qui ça y écrit encore aujourd'hui.
0: Ben, puis bon, peu de monde, maintenant, tout de suite, c'est mes SMS sur le 85 000 chez nous.
1: Ben, figure que m'y trouve ça plus beau qu'un message, un texto. Ouais.
0: En fait, on voit que le cadre a même plus voyage que nous.
1: Ouais. Laurine!
0: Oui.
1: Ah, non, peut-être, oui. Peut-être, voilà. Mais relèvera pas. Laurine, on l'a vu, la publicité, Freedom Done Télévision sur Antenne Réunion.
0: La publicité Freedom Done Télévision?
1: Dis pas, on l'a pas vu ça sur Antenne Réunion,
0: dis! Maman, qui m'a expliqué.
1: Mais où d'entre vous, venez, ma fille, où d'entre vous?
0: On a fait une rendez-vous live.
1: 4 heures, quoi?
0: Des fois, oui.
1: Donc, 4 heures, mais où prend 10 heures? Bon. Ce soir, on regarde Antenne Réunion.
0: Oui.
1: Nena publicité, il passe.
0: Oh,
1: mais pourquoi on vit ça avec Benji, tout ça,
0: Pantoki,
1: Nidji, écoute Freedom, appelle Freedom, tout ça, mais vis ça, alors.
0: Non.
1: T'es maman. Kaf Malba a vu une vie, pourquoi on vit où? Kaf Malba, Nidji, tu m'as dit, mais il a plus main, mais comment il s'est ajustitable, là, me dit non, et je vais donner radio.
0: Ben oui.
1: Voilà. Et, merci aux équipes, et puis, un petit clin d'œil à nos confrères d'Antenne Réunion. N'oubliez pas, le soir, de regarder la télé, même la journée aussi. Mais dis pas ça de quelle heure, parce que si me dit rien que le soir, ça ne gardera pas la journée. Il y en a aussi la journée.
0: Non, c'est la journée.
1: Voilà. Et puis, n'oubliez pas d'aller récupérer vos bulletins, le token.
0: Oui, et surtout, faut bien, et c'est de l'année dernière, jette ça.
1: Non,
0: parce que l'année dernière, t'es blanc aussi.
1: Alors, depuis ce matin, mais on t'a dit, ben, garde la date dessus, le ticket est blanc. Et si on l'a pas parti récupérer le ticket chez Carrefour, Carrefour Market ou Carrefour City, il veut dire, on l'a pas le bon ticket.
0: C'est ça.
1: Voilà les plus simples. Compliqué que ça. Les pas verts, les pas roses, les pas bleus, les blancs. Le ticket, et puis il y en a 5 tirages, dont cette année, la nouveauté du Lotokin, c'est 1 an et demi de course.
0: Enfin, mais t'es penses pas que nous aurions pu arriver à ça un jour? Mais il est incroyable qu'à chaque fois cadeau est
1: grossi. Moi demandé si mes souvenirs sont bons, si une qu'on l'a pas fait 2 ans ou 4 ans.
0: Ah oui?
1: 4 ans, micro, on a fait
0: 4 ans, là.
1: Ouais, micro.
0: Je m'y connais, la fingue qualité cadeau, fingue la case,
1: le
0: motokin.
1: Dans
0: les
1: motokin, Carrefour Market et Carrefour City. 1 an et demi de course, t'es au rendez-vous compte, mon.
0: Mais là, moi, je suis tranquille.
1: Non, mais il est pas bon pour moi, ça, 1 an et demi de course. M'a grossi. Le policier, il fait sport pour payer.
0: Il est vrai, parce qu'on a le sentiment, mais comme c'est pas où il paye, il faut plus plaisir.
1: Ah oui.
0: C'est ça,
1: déjà quand on paye, où essaye, fait au plaisir.
0: Ah, mais.
1: On retient,
0: oh, là, non.
1: Ah oui, là, mon Dieu, ces affaires, fait, on veut pas goûter ou goûte.
0: En tout cas,
1: bonne chance,
0: rendez-vous ça. Dimanche.
1: Alors, merci
0: Max.
1: Beaucoup.
0: À très bientôt. Freedom, la suite de vos appels, ce sera juste après les informations de la mi-journée, puisqu'il est déjà 11h59. Le service radio-guidage rappelle cette information. Nous n'avons toujours pas eu d'autres nouvelles concernant ce véhicule qui était en panne du côté de Saint-Benoît. Véhicule accidenté, pardon. Juste avant la sortie Rivière des Roches, dans le sens Saint-Benoît-Saint-André. Si vous êtes dans le secteur, est-ce que le véhicule a été retiré? Nous étions après les feux de Saint-Benoît, juste dans la courbe, en montant avant la sortie de Rivière des Roches. 02 62 41 51 51. Et puis autre rendez-vous à ne pas manquer, cet hommage qui sera rendu à Sacha Distel, rendez-vous cet après-midi dès 13h sur l'antenne de Freedom 2, hommage donc puisqu'il nous a quitté un 22 juillet, rendez-vous pour une heure de musique française, ça se passe donc sur la radio à plein tube et surtout sans pub, je vous le rappelle. Il est midi, je vous souhaite une très bonne appétit, une bon début d'après-midi à vous. Voici les informations avec la 2PRL.
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3: Bonjour à tous, elle avait ouvertement affiché son désaccord après le vote du projet de loi d'urgence agricole. La ministre de la Transition écologique annonce remettre sa démission au gouvernement. Dans un message posté ce matin sur LinkedIn, Monique Barbu dénonce un recul environnemental de trop, alors que le texte prévoit entre autres la réintroduction de 2 pesticides contestés. Nous ne pouvons pas suspendre toutes les décisions jusqu'en 2027. Dans un entretien accordé à Paris Match, Sébastien Lecornu dévoile ses pistes pour le projet de loi de finances qui sera étudié à l'automne au Parlement. Le Premier ministre juge préoccupant le niveau de la dette et du déficit du pays et ne se dit pas très optimiste sur le respect des objectifs en la matière pour 2026 et 2027. Une année très compliquée pour le placement préféré des Français. Le livret A a connu son pire premier semestre depuis 2008. Au 30 juin, les retraits ont dépassé les versements de 5,93 milliards d'euros. Un désamour qui s'explique notamment par la baisse de son taux d'intérêt, un taux qui sera légèrement revu à la hausse au 1er août pour passer d'1,5 à 1,7%. Dans l'actualité également, 2550 hectares parcourus par les flammes dans le Var. L'incendie qui s'est déclenché hier dans le massif du Gros Bessillon a continué sa progression dans la nuit. Il est désormais contenu, indique ce matin la préfecture, mais près de 500 personnes ont dû être évacuées. Elles ont passé la nuit dans des centres d'accueil. 30 à 40 habitations ont également été endommagées. Les drapeaux en berne à la caserne de Saint-Médard-en-Jalles, près de Bordeaux. Le ministre de l'Intérieur est attendu sur place au lendemain de la mort de deux pompiers en intervention. Ils se sont retrouvés piégés par les flammes dans leur camion alors qu'ils luttaient contre un incendie à Mérignac. Et puis, tous les coureurs du Tour de France ont fait l'objet d'un contrôle antidopage lundi lors de la journée de repos. Hier, c'est le Belge Remco Evenepoel qui a remporté le contre-la-montre entre Évian et Thonon-les-Bains. Place cet après-midi à la 17e étape, 175 km de plat entre Chambéry et Voiron. Très bonne journée à tous.

0: Juste après, on reste sur la chanson française avec Dalida, Le Petit Bonheur. Un peu plus tard, vous aurez Aretha Franklin avec Who's Zooming Who. Et puis, Marie-Armande Moutou, T'y crois trop le sort. Voilà le programme donc sur la radio à plein tube et sans pub. Freedom 2 qui, je vous le rappelle, est disponible 24h sur 24 pour vos chansons également. Vous avez noté un titre, vous cherchez à le retrouver, vous avez la date et l'heure. 02 62 41 51 51 pour vos chansons Freedom 2. Quelques fréquences si vous habitez les cirques, 99.4 pour Salazie, 97.6 pour Silaos, et si vous êtes du côté de la plaine des palmistes, 102.6. On marque la pause, puis nous retrouverons juste après les avis communiqués.
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0: À la découverte Sainte-Marie et à Sainte-Suzanne. Décès de Monsieur Alidor, Henri-Georges Fred. Décès de Monsieur Alidor, Henri-Georges Fred, compagnon de Madame Clopin-Claudine, originaire de Communebègue, quartier français Sainte-Suzanne. Décès survenu dimanche, à l'âge de 77 ans. Le convoi mortuaire sortira du centre funéraire de Bois-Rouge, Sainte-Marie, où se tiendra une veillée à partir de 15h cet après-midi. La bénédiction aura lieu en l'église de Sainte-Marie-Ville à 15h demain après-midi. L'inhumation se fera au cimetière de quartier français Sainte-Suzanne. À Saint-Louis et aux environs. Décès de Monsieur Brabant Michel, dit le pêcheur. Décès de Monsieur Brabant Michel, dit le pêcheur, originaire de Saint-Pierre, décès survenu lundi, à l'âge de 81 ans. Le convoi mortuaire sortira de son domicile, 10 rue des Oliviers, la chapelle Saint-Louis, aujourd'hui. La bénédiction aura lieu en l'église de Saint-Louis à 15h cet après-midi. L'inhumation se fera au cimetière des Avirons. Aux Avirons et à Saint-Pierre, décès de Monsieur Prianon Stéphane. Décès de Monsieur Prianon Stéphane, domicilié aux Avirons, fils de Madame Payette Élide et de Monsieur Prianon Jean-Luc. Décès survenu lundi, à l'âge de 44 ans. Le convoi mortuaire sortira du centre funéraire sud à Ligne Paradis Saint-Pierre aujourd'hui. La bénédiction aura lieu en la chapelle du centre funéraire sud à 15h cet après-midi. L'inhumation se fera au cimetière de Saint-Pierre. À Saint-Denis et à Sainte-Marie, décès de Monsieur Ducatillon Jacques, dit Jackie Le Corse. Décès de Monsieur Ducatillon Jacques, dit Jackie Le Corse. Fidèle auditeur de Radio Freedom, décès survenu hier, à l'âge de 73 ans. Le convoi mortuaire sortira du centre funéraire de Commune Prima aujourd'hui. La bénédiction aura lieu en la chapelle du centre funéraire de Prima à 14h cet après-midi. L'inhumation se fera au cimetière de Bois-Rouge-Sainte-Marie. À la plaine des Cafres, décès de Monsieur Mézineau Jean-Patrick. Décès de Monsieur Mézineau Jean-Patrick. Décès survenu lundi, à l'âge de 61 ans. Le convoi mortuaire sortira de la maison d'éveillé du Tampon aujourd'hui. La bénédiction aura lieu en l'église du 23e kilomètre à la plaine des Cafres à 14h30 cet après-midi. L'inhumation se fera au cimetière de la plaine des Cafres. À Saint-Pierre, décès de Monsieur Vélin, Patier, Joseph, Emmanuel. Décès de Monsieur Vélin, Patier, Joseph, Emmanuel. Décès survenu lundi, à l'âge de 91 ans. Le convoi mortuaire sortira du centre funéraire sud, ligne Paradis Saint-Pierre, aujourd'hui. La bénédiction aura lieu en la chapelle du centre funéraire sud à 16h cet après-midi, suivi de la crémation. À la Bretagne, Saint-Denis, décès de Madame Veuve Laude Charlie, née Lépinay, Marie-Sylvia. Décès de Madame Veuve Laude Charlie, née Lépinay, Marie-Sylvia. Décès survenu hier, à l'âge de 91 ans. Le convoi mortuaire sortira du centre funéraire de Commune Prima, aujourd'hui. La bénédiction aura lieu en l'église de la Bretagne à 15h cet après-midi. L'inhumation se fera au cimetière du même lieu. À la rivière Saint-Louis, décès de Monsieur Técher Joseph William. Décès de Monsieur Técher Joseph William. Décès survenu hier, à l'âge de 83 ans. Le convoi mortuaire sortira de son domicile, 31 Ilette Furcy à la rivière Saint-Louis, aujourd'hui. La bénédiction aura lieu en l'église Notre-Dame du Sacré-Cœur à Ilette Furcy à 15h cet après-midi. L'inhumation se fera au cimetière de la rivière Saint-Louis. À Saint-Denis, Petite-Île, décès de Madame Torpeau Mireille Solange. Décès de Madame Torpeau Mireille Solange, couturière à la retraite, décès survenu lundi, à l'âge de 78 ans. Le convoi mortuaire sortira de son domicile, 7 rue des Bois Noirs, appartement 12, à Petite-Île Saint-Denis, où se tiendra une veillée à partir de midi demain. La bénédiction aura lieu en l'église de la Délivrance à 10h vendredi matin. L'inhumation se fera au cimetière de l'Est. À Saint-Pierre, rue François de Mailly, décès de Monsieur Campé Alcide. Décès de Monsieur Campé Alcide. Décès survenu hier, à l'âge de 71 ans. Le convoi mortuaire sortira de son domicile, 4 allée du Cap, rue François de Mailly à Saint-Pierre, aujourd'hui. La bénédiction aura lieu en l'église de la Ravine Blanche à 16h cet après-midi. L'inhumation se fera au cimetière de Saint-Pierre. À Trois-Bassins, décès de M. Potin, Sinapaïen, Philippe, Jean, dit Timacaroni. Décès de M. Potin, Sinapaïen, Philippe, Jean, dit Timacaroni. Décès survenu hier à l'âge de 60 ans. Le convoi mortuaire sortira de son domicile, 4 rue des Capucines à Trois-Bassins, aujourd'hui. La bénédiction aura lieu en l'église de Trois-Bassins à 15h30 cet après-midi. L'inhumation se fera au cimetière du même lieu. En métropole, décès de M. Lagourde Victor Joseph, dit Totor. Décès de M. Lagourde Victor Joseph, dit Totor. Originaire de Saint-Gilles-Léo-Saint-Paul et résident au port, décès survenu en métropole vendredi 17 juillet à l'âge de 71 ans. L'heure, la date et le lieu des obsèques vous seront communiqués ultérieurement. À Saint-Joseph. Décès de Madame Mussard Marie Sidonie, dite Nini. Décès de Madame Mussard Marie Sidonie, dite Nini. Décès survenu hier à l'âge de 91 ans. Le convoi mortuaire sortira de la maison des veillées du Butor à Saint-Joseph. Aujourd'hui, la bénédiction aura lieu en l'église du Butor Saint-Joseph à 15h cet après-midi. L'inhumation se fera au cimetière de Vincendo. À Trois-Bassins, décès de M. Bavol Jean-Cédric. Décès de M. Bavol Jean-Cédric, fils de M. et Mme Bavol Jean-Gabriel et Marie-Annie Claudine. Décès survenu mardi 14 juillet à l'âge de 41 ans. Le convoi mortuaire sortira du domicile de ses parents, 22 rue des Bringéliers à Trois-Bassins, aujourd'hui. La bénédiction aura lieu en l'église de Trois-Bassins à 15h30 cet après-midi. L'inhumation se fera au cimetière du même lieu. À la rivière Saint-Louis, décès de Madame Ouarot Marie-Janine. Décès de Madame Ouarot Marie-Janine. Décès survenu lundi à l'âge de 64 ans. Le convoi mortuaire sortira de chez Madame Dorseuil Marie-Josée, 78 chemin Savignan à la rivière Saint-Louis, aujourd'hui. La bénédiction aura lieu en l'église de Fatima à la rivière Saint-Louis à 15h cet après-midi. L'inhumation se fera au cimetière de la rivière Saint-Louis. À la plaine des Grecs Saint-Joseph, décès de Madame Rivière Noël Marie, née Fontaine, dite Titit. Décès de Madame Rivière Noël Marie, née Fontaine, dite Titit. Décès survenu hier à l'âge de 83 ans. Le convoi mortuaire sortira du domicile 7 allée des Abeilles à la plaine des Grecs Saint-Joseph demain. La bénédiction aura lieu en l'église des Lianes à 11h demain matin. L'inhumation se fera au cimetière du même lieu. Et à Bois de Pomme, Salazie. Décès de M. Laravine, Pierre Noël. Décès de M. Laravine, Pierre Noël. Décès survenu hier à l'âge de 80 ans. Le convoi mortuaire sortira de son domicile 41 chemin Paillanqueux à Bois de Pomme, Salazie, aujourd'hui. La bénédiction aura lieu en l'église de Salazie à 15h cet après-midi. L'inhumation se fera au cimetière de Salazie. 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Le 02 62 41 51 51.
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0: quai, la régie La Créole informe ses usagers de la commune de Saint-Paul qu'en raison de travaux sur le réseau, la distribution de l'eau potable sera interrompue le jeudi 23 juillet, donc demain, de 8h à midi, sur le secteur du lycée agricole Route de Mafate. La régie Créole, La Créole remercie ses usagers de leur compréhension. Je rappelle donc que la régie Créole donc informe ses usagers de la commune de Saint-Paul qu'en raison de travaux sur le réseau, la distribution de l'eau potable sera interrompue demain, jeudi 23 juillet, de 8h à midi, sur le secteur du lycée agricole Route de Mafate. L'établissement français du sang vous donne également rendez-vous donc demain, jeudi 23 juillet, à la salle des fêtes de la Plaine des Palmistes pour une collecte mobile. Et du côté de Leclerc Tampon Centre-Ville, vous aurez donc rendez-vous à 8h30 et jusqu'à 13h pour la salle des fêtes de la Plaine des Palmistes. Et du côté de Leclerc Tampon, ce sera de midi à 17h. Et cette collecte qui se poursuit du côté du parc du Colosse Saint-André, rendez-vous jusqu'à 17h pour donner votre sang. La collecte débutera à 13h ce mercredi 22 juillet. Donc 13h à 17h au parc du Colosse de Saint-André. Vous pouvez donc prendre rendez-vous ou les contacter au 02 62 90 53 92 ou bien sur internet sur dondesang.efs.santé.fr. Voilà donc pour les avis et communiqués. Prochain rendez-vous, ce sera tout à l'heure dans Trafic avec Bobby aux alentours de 16h50. Nous allons marquer la pause puis nous retrouverons les informations avec Bastia Arnaud.
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13: Je dis non, si tu cherches des femmes pour pète, tout ça, je pèse, je mesure, tatati tatata, et ce numéro de téléphone, je ne te connais pas.
14: Bon, bonjour, ben là c'est trop, c'est trop. La femme qui dit avec quelqu'un de m'empêcher de faire la prière dans ma propre maison, je voudrais savoir si elle est capable elle-même de venir me dire.
15: Tous les problèmes viennent de la surpopulation. Conclusion, faites des enfants comme des lapins, tout va bien. Au revoir.
16: Que ça m'agace. Hakuna Matata, qu'elle dit la dame. Un petit message sur la Moukatali, et puis voilà. 02 62 21 08 08.
0: Freedom, il est midi 20, place à l'information. Le journal présenté et préparé par vous, Bastia Arnaud, bonjour.
17: Bonjour Laurine, bonjour à toutes et à tous. Dans le baromètre de ce matin, vous parliez de cette femme qui s'est retrouvée à la rue avec ses trois enfants. Les réactions ont été nombreuses, vous les entendrez dans ce journal. Et suite à ces échanges, une femme trouve le courage d'appeler pour exprimer sa détresse également avec ses quatre enfants dans la rue sans solution. Vous l'entendrez également. Et puis les agriculteurs sont en colère. Ils se sont réunis ce matin très tôt pour bloquer l'usine de Bois-Rouge. Vous entendrez cette agricultrice qui est très en colère. vol de papier ce matin pour ce livreur à Saint-Louis. En colère, il souhaite surtout retrouver ses papiers et propose même de payer le voleur. Et puis météo, un beau soleil aujourd'hui malgré quelques nuages. Météo retrouvé en fin de journal. Et puis avant de commencer cette information, on nous annonce qu'il y aurait eu une violente bagarre ou des échauffourées. Énormément de pompiers seraient actuellement du côté de Saint-François. Si jamais vous êtes dans le secteur, appelez-nous pour nous informer. Il y aurait une intervention en cours. 02 62 41 51 51. Si jamais vous avez des informations, on vous rappelle, on est du côté de Saint-François. Et puis dans le baromètre de ce matin, nous parlions de cette femme qui nous avait appelé en pleine détresse. Elle s'était retrouvée à la rue avec ses trois enfants, une situation qui a suscité beaucoup d'émoi et surtout de l'incompréhension. Écoutez vos réactions.
6: Madame ici, que fait le député, que fait le maire? Et madame a trois enfants, une semaine, il gagne 5 jours par ici, 5 jours là-bas. Dans la semaine, ils m'ont recouvert. C'est pas possible, ça. Que fait monsieur le préfet?
7: La réunion nous donne toujours l'argent pour Air Austral. Allez savoir comment ça prend pas un d'argent. Mais seulement, nous viennent en fait 2-3 petits logements. Un pied d'école qu'on sait pas, le nénal, elle est fermée, ça va rien. Le nénal, pas le bâtiment, elle est fermée, ça va rien. On a qu'est-ce plus de monde, là. Et mettre les autres là-dedans pendant un axe de temps, le temps, au revoir.
18: Il faut quand même une solution de relogement. J'en dis parce qu'il y a trois mamans. Mais bon, s'il a des logements vacants, dans certains les agents fait quoi? Bien, il y a une nouvelle poussette, mais malheureusement, la Parisienne n'a pas suivi d'hier.
19: Moi, je pense que le préfet est responsable aussi. Et pourquoi cette dame, une mère de famille, avec trois enfants, elle puisse dormir dehors?
20: Ben, on a le grand hôpital de la commune de Saint-Paul. Là-dedans, on a plus de 200 chambres. Ben, pourquoi ben, il ne fait pas un centre d'hébergement pour l'ensemble de la Réunion? Au lieu de laisser le foncier pourrir sur place.
21: Ben, les prends pour de la merde. Ben, mais dis-moi non. Ils laissent de monde dans la galère. Et là, pendant au moins 5-6 mois, la femme ne servait sur rien. Ben là, c'est soit piston, soit dans les petits papiers, j'en ai rien à foutre.
17: Et dans la foulée de ce baromètre, une femme se reconnaît et ose prendre la parole. Elle vit une situation similaire et avec ses 4 enfants, elle se retrouve également à la rue sur la commune de la Possession. Elle raconte sa détresse.
22: Moi, mais une maman avec mes 4 enfants, c'est depuis dimanche, ma mère est à la rue, il est dans la voiture. Lundi, mais ça va voir la CCAS, il envoie ma maison départementale pour voir l'assistante sociale. L'assistante sociale, évidemment, il faut me faire le 115. Moi, fini, fait ça. Et bien, madame, vous êtes une famille nombreuse, ne pouvez pas qu'à la haut. Là, ce matin, il appelle encore. Ben, madame, il faut arrêter d'appeler, il n'y a pas de place pour vous. Ok. Mais en attendant, moi, j'entends mon petit homme, la dernière a 3 ans. Maman, j'ai froid, maman, j'ai mal, maman, j'ai faim. Manger, mais donne pas la queue de papaté. Bien vous, le moins cher. Et à un moment donné, le moral, c'est pas ça. Ça disait, il m'a de l'aide, mais non. Madame arrête d'appeler, ça va rien. N'a pas la place pour, n'a pas de maison pour. Il me dit, bon, ben, au moins 15 à moi avec mes 2 filles. Et les garçons, ils dorment dans la voiture. Il n'y a pas de souci. Il peut pas. Ok, ben d'accord. S'il peut pas. Il a une manière de parler avec les gens déjà. Il me dit, ben, tout à l'heure, il va rappeler. Madame, non, il n'est pas la peine de rappeler. Il dit, on n'a pas la maison. On n'a pas pour.
17: Une situation, bien sûr, arrache-cœur. La première qui se situait sur Saint-Paul. Cette fois-ci, on est du côté de la Possession. Si vous souhaitez continuer à réagir, bien sûr, vous pouvez le faire au 02 62 99 12 00. Des planteurs se sont rassemblés dès 4 heures ce matin devant l'usine de bois rouge à Saint-André. Cela pour bloquer les accès au site. Moins de 2 semaines après le lancement de la campagne sucrière, les agriculteurs et syndicats dénoncent un modèle économique jugé de moins en moins viable. Cette agricultrice parle des créoles qui ont toujours tendance à se laisser faire.
23: Quand est-ce que le Réunionnais va se réveiller un peu? Parce que l'année dernière, c'était les cyclones. On comprend très bien qu'il y avait des soucis, la richesse n'était pas bonne, etc. Et là, cette année, ça recommence pareil. On n'en peut plus, quoi. Les difficultés, si on regarde bien là, c'est pas au niveau de l'agriculture en elle-même. C'est toujours les industriels, toujours les gens qui reçoivent les produits, qui mettent les bâtons dans les roues. Les Réunionnais, ils s'enferment de chez eux, ils souffrent, mais ils disent rien. Il faut se réveiller quelque part. Ils ont peur des représailles. Réveillez-vous. Les autres, ils vont toujours monter sur notre tête. C'est nous qui faisons le dieu à la beurre. Et c'est eux autour qui en profitent. Mais c'est pas juste. J'adore mon métier. Ça fait 20 ans que je suis là-dedans. Là, en espace de même pas 2 ans, 3 ans, c'est la merde. On n'arrive plus. On nous laisse mourir.
17: Une situation qui dure encore aujourd'hui. Une profession qui espère pouvoir trouver une oreille attentive et trouver des solutions. Un livreur effectuant une livraison dans une grande surface de la Palissade à Saint-Louis s'est fait dérober son sac contenant papiers d'identité, clés et effets personnels. C'était pendant sa livraison ce matin vers 5h30 du matin, alors qu'il faisait encore nuit. Dumois s'inquiète surtout pour tous ses documents qui se trouvaient dans son sac et il se dit même prêt à payer les voleurs s'ils ramènent ses affaires.
1: Si un chauffeur livreur s'est arrêté, je n'ai pas tout fait ma livraison. Et quand je rentre dans le camion, ben j'ai plus de sac, j'ai plus rien. Et tout mon permis est dedans, et checké, la clé loto, la clé la case, carte bancaire, tout dans le sac. Et le problème, c'est que il y a pas de sous dedans, il y a rien. Sauf mes papiers, les sous étaient dans ma poche. Il y cherche des sous. Moi, j'ai encore le même. Ramène mon sac. Je m'a besoin mon papier, m'a besoin la clé bon loto, m'a besoin la clé la case. Mais donne lui espèce, moi, y a pas de souci ça. Chili l'empire, allez quand magasin fini ouvert, laisse l'accueil, ou bien m'en attraper, n'a pas une souci, mais n'a pas rien, va s'invalider dedans. Donc, fatigamment ce matin, fatigamment. Ben, j'ai plus rien, rien, rien.
17: Des documents dérobés qui sont au nom de Bakar Dumois. Si jamais vous avez retrouvé les documents au nom de Bakar Dumois, 06 92 51 74 01 pour le joindre, 06 92 51 74 01. Et encore une belle démonstration de l'efficacité de Freedom cette fois, après avoir perdu son porte-carte, cette auditrice avait lancé un appel. De son côté, la personne qui l'avait retrouvée, elle, avait aussi passé une annonce à la radio. Et c'est finalement un autre auditeur qui a fait le rapprochement entre les deux messages, permettant au porte-carte de retrouver sa propriétaire.
2: J'ai contacté Freedom parce que j'étais à la recherche de mon porte-carte qui avait été perdu samedi. J'avais mis une annonce sur Freedom lundi matin grâce à un auditeur qui m'avait appelé, m'avait prévenu qu'une dame l'avait retrouvée et avait contacté Freedom dimanche. Et donc je vous appelais pour vous remercier parce que j'ai pu récupérer mon porte-carte avec toutes les cartes à l'intérieur sans aucun souci. Grâce à Freedom, grâce à l'auditeur qui m'a contacté et puis à Marie Gilbert qui a gentiment retrouvé mon porte-carte et l'a précieusement gardé. Donc voilà, c'était juste pour remercier tout le monde.
17: Et puis on termine ce journal avec une très belle note, une fois de plus, des retrouvailles familiales grâce à Freedom. Laurence avait lancé un appel pour retrouver sa cousine Annie Rennes, qu'elle n'avait pas revue depuis près de 30 ans. Un appel qui a porté ses fruits, puisque Annie Rennes écoutait la radio. Aujourd'hui, elle revient sur ses retrouvailles riches en émotions et raconte aussi comment elle est devenue une fidèle auditrice de Freedom.
3: On a remonté les souvenirs quand on était petite. Franchement, c'est touchant, quoi. On va rester en contact et quand on parle des souvenirs, on a les larmes aux yeux, on a rigolé. C'était super. Franchement, c'était génial.
5: On vivait à la Réunion.
3: Et elle est partie en métropole, ça fait 30 ans. Hein. J'ai connu Freedom le jour de la mort de mon père. En 93, j'ai une tante qui me dit écoute, au lieu de redemanier pour mettre le décès de papa dans la radio, téléphone Freedom, maintenant il garde numéro pour. Et c'est là qu'on a commencé à écouter Freedom depuis 93.
17: Et voilà une fidélité qui est récompensée de la plus belle des façons.
0: Ah ça oui, comme quoi, il faut pas hésiter les auditeurs.
17: Comme quoi, il faut écouter Freedom. C'est ça qu'il faut retenir.
0: 41-51-51, ils retrouvent toujours ça.
17: Exactement.
0: Que ce soit de moon ou bien pas de papier, toutes affaires.
17: Si c'est la période, appelle à nous.
0: Exactement. Allez Freedom, on passe à la météo avec Express Électronique.
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0: Alors Bastien, on avait annoncé du beau temps, mais là les nuages sont de la partie.
17: Ah, ça arrive tout doucement, effectivement. Vous résumez bien la météo, hein, écoutez. Un soleil qui était bien présent ce matin et qui laisse place tout doucement à quelques nuages qui apparaissent surtout sur les hauteurs. Et puis en milieu d'après-midi, vous aurez peut-être même quelques petites averses, mais rien de bien méchant. En tout cas, le soleil persiste du côté du volcan, du côté des cirques et même du côté du littoral. Donc, pas vraiment beaucoup d'inquiétude, Laurie, ne vous inquiétez pas. C'est un petit nuage qui ne devrait faire que passer. Du vent, on parlait d'un vent d'ouest inhabituel pour la journée, avec des rafales entre 50 et 60 km heure. Et puis, du côté des températures, on aura 26 à 29 degrés sur le littoral, 20 à 21 dans les cirques, et puis une petite houle de sud qui se maintient autour des 2 mètres. Donc, si vous êtes en mer, faites quand même un petit peu attention.
0: Voilà, pas lui attrape bateau, là.
17: Exactement.
0: Mais attends, vous aimez aller pêcher, ou?
17: Tant d'autres, ça peut arriver, voilà,
0: hein. Ça pêchait que son tour
17: d'égo. Exactement. Avec Toto Diego. On allait pour mon plan. Mamie, là, ça y est pêché. Mila, ça y ramène juste le poisson.
4: Regarde, alors.
17: Les gars, de loin, mais reste sur le bord, moi. Mais désolé, mon amal de mer.
4: Ah, ben voilà. Bon, en tout cas, soyez prudents. Et bien sûr, on vous retrouve demain matin, Bastien Arnaud.
17: Yes.
4: Allez, bon appétit à vous.
17: Allez, bisous, ciao.
4: Bye bye.
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0: Freedom Midi 32, de retour avec vous sur la libre antenne au 99 12 00. C'est quand même fou ces histoires qu'on entend ce matin sur l'antenne, que ce soit ces histoires de vol de papier ou de familles qui se retrouvent à la rue sans solution parce que familles nombreuses. Vos réactions au témoignage sont les bienvenues. Peut-être que vous avez rencontré ce cas de figure, peut-être que aujourd'hui vous souhaitez apporter votre témoignage sur comment vous en êtes sorti, ou peut-être vous-même que vous avez toujours besoin d'un peu d'aide. Vous êtes les bienvenus également. Les auditeurs répondent aux auditeurs sur Freedom, c'est au 02 62 99 12 00. Sans plus tarder, on vient avec vous. Très bon appétit. Freedom, allô.
1: Allô, bonjour.
0: Bonjour, monsieur.
1: Je suis surpris. Est-ce que vous m'entendez bien ou bien faut que j'améliore un truc?
0: Alors, ce serait bien si on pourrait améliorer. Si vous êtes en train de conduire, c'est ça, monsieur?
1: Exactement. Attends, là, je m'arrête.
0: Voilà, mettez-vous bien en sécurité et après.
1: Je tiens mon feu de détresse.
0: Tiens, le fait d'être.
2: Monsieur, la radio.
0: Ah, parfait. Oui, c'est beaucoup mieux, je vous écoute.
2: Bon, bien roulé.
0: Très bien, ou même.
2: Oui, ça va. Je voulais réagir sur deux sujets ce matin-là.
0: Oui.
2: Les dames qui cherchent des logements pour leurs enfants. Ben, il y a beaucoup de rayonnés qui ont réagi, madame.
0: Ah, oui, oui, mais on l'a entendu dans le baromètre, on l'entend encore de nos jours, hein, oui.
2: Freedom, il veut dire la vérité, mais moi, il veut causer, moi. Laisse-moi parler, mais ne me sera pas vulgaire, hein. Il y a des gens qui sont en dehors. Tape sur Internet, madame, immigrés. Immigrés, quand ils arrivent dans un pays, département français, que ce soit la Réunion en France. Ils ont droit à un logement, et la prime minimale là pour survivre, un toit. C'est écrit, hein, on n'a pas le droit à la sazote dehors. Et nous, les Français, nous laissons le sol rayonner. Regarde tout ça longtemps qu'on est en train de faire pour héberger bonne maman, là, en difficulté.
0: Mais les gens étaient en train de dire aussi ce matin, ben, comment ça se fait, ils trouvent l'hôtel pour de Moon, la besoin, comme ça, mais ils ne trouvent pas pour de Moon dans notre famille, là.
2: Madame, moi, je dis, on voit dans les mairies, dans les collectivités, là, on en a des trafics, des complices, les mets entre eux, là. Vous avez fait ça au moins comme ça là. Là, vous n'êtes pas nous là, vous n'êtes pas les rayonnés là.
0: Mais quand on parle de trafic, quel exemple, ou nana, éventuellement, ce serait quoi le trafic que vous dites?
2: Les logements, amène de monde, après, vous avez fait pour donner 6 ans, vous êtes assise là même dans la mairie, madame.
0: On pense qu'il ramène de monde pour le vote?
2: Ben oui, parce que comme là, on l'a pas attendu avec la loi, il vote sur papier, il vote les puis comme avant là. Ça, et même les parcs comme moi et tout ça, je me l'ai en colère comme il entend ça, et le cœur est brisé, une montagne, maman, il dort dans une voiture. Maman, les papa, moi, on a des enfants, moi, mais il est incroyable, madame. Et après, là, on en a aussi Mayotte, Réunion, Comores, les îles autour, là.
0: Oui.
2: Mayotte est française. Pourquoi il ne développe pas là-bas, faire des social et meilleurs comme la Réunion ici fait? Et les embouchous là, vous connaissez Bana Mayotte, la sénatrice mahoraise a dit que je tuais puis les bangaïs.
0: On parle de l'opération La Une, il y a quelques années, là, pour casser Bonne Monte sur madame, le territoire illégalement.
2: Aller dans les villages d'accueil, les maisons d'accueil réunionnaises, là, fait une investigation du monsieur Christophe Damour, fait mettre gants, casse tout, hein, fais attention, hein. Regarde tout ça, banal, en train d'arriver à la Réunion par l'avion. Parce que le matin, moi, ils sortent comme ils sortent là. Et ce ne sont pas des Maoris, hein, ce sont des gens étrangers. Hein, parce que Maoris, ils prennent l'avion, ils sont français maintenant.
0: Enfin, français maintenant. Si vous voulez de Mayotte, tous les Français, tout court, ils n'étaient pas là.
2: Nana, il travaille, Nana, il revient, ça va. Ça nous connaît un petit moment. Mais Nana, là, il en profite du système, comme dit les gens. Et nous, là, nous aussi, nous en profitons du système, Mao.
0: Mais nous en profitons partout, monsieur, c'est ça, monsieur.
2: Demain matin, oui. Nous gagnons un coin, là. Vous connaissez? Et nous perdons notre logement. À moi, combien de fois, m'a fini de perdre mon travail, m'a descendre la première monte, tu comprends? Et nous, et la priorité sera les gens qui sont déjà là, les sur le sol rayonné, quoi. Et arrête cette immigration, on va te donner travail, il va faut des immigrés pour travailler.
0: Et comment faire pour réguler ça, monsieur Selon? Je l'ai bien beau dire arrête, mais finalement, s'il y a que la bouche, nous mettre là, c'est. Ben, faudrait mettre quoi en place pour avoir plus de justice, alors?
2: Des associations créoles, ils montent dans chacun de quartier, ils font. Moi, on a cette idée-là, mais même VP, il fatigue à moi tout ça, il bouleverse. Prendre les choses en main, garde créole avant, bon monde travaille dans la mairie là. Oui. Ça, tu fais donc. Là, je t'écoute à nous, là, mais si on en a des dans la radio, madame, et la mairie Saint-Denis, la mairie Saint-Louis, tout ça, et c'est pratiquement dans toutes les communes, c'est les mêmes problèmes. Mm-hmm. C'est les gens qui arrivent avant qui gagnent logement, et ça te l'est là depuis 5-10 ans, ils attendent même. Et tout ça, il faut y arrêter, madame, il faut que nos hommes politiques nous écoutent.
0: Est-ce qu'il faudrait pas, si vous êtes posé bonnes associations, ils ne voudraient pas partir au bout de toute l'idée? Et quoi ça, bonnes associations, ils pourraient faire là?
2: Ben, les associations, comme par exemple, moi et vous, nous deux, tout seul là, nous ne pas faire rien, il faut nous donner un statut.
0: Mm-hmm.
2: Tu comprends?
0: Oui.
2: Il faut nous les représenter légalement à la préfecture.
0: Mm-hmm.
2: Et ben, quand nous avons une association là, nous n'avons plus de pouvoir. Nous faire une réunion avec les préfets, les mairies, les conseillers, nous disent stop. Nous dites arrête, donne créole avant logement.
0: Mais ou quoi sera suffisant, je dis, stop.
2: Midi aussi, nana est bon, mon nana sont des affaires de son main là. Quand même, ben, il arrête et il dénonce toutes les magouilles qu'ils sont en train de faire là. Ben oui, madame, et on voit pas même, par exemple, il dit logement, une dame, il vient d'entendre là, mal à couper parce qu'il était fait trop mal à moi. Il dit, il n'a trois enfants, il n'a quatre enfants.
0: Mm-hmm.
2: Quand le matin, on rentre dans le cas, on en a poussette par 6, par 7 enfants, ils rentrent, un dans la main, on rentre dans les enceintes, madame. Ben, je suis pas vulgaire, hein, c'est la vérité, hein.
0: Non, mais là, pour l'instant, monsieur, il m'a pas voulu vulgaire, ou pour décrire même qu'on soit au voir. Il m'a pas de problème avec ça, moi.
2: Ça, c'est quoi, ça? Ça, c'est pas des enfants nombreuses. Mm-hmm. Quand on va dans les logements sociaux, nana, là, n'a pas un 6, n'a pas un 5.
0: Mm-hmm.
2: On va les logements, les pleins marmailles, plein de familles rentrent, là. Comment on nous fait? Et nous, créoles, on a besoin d'un logement pour notre 4 petits marmailles. Nous, on est en train d'entendre ces abominabilités-là de ces gens que nous l'avons voté. Nous votons pour banane, ouais. Là, les élections viennent finir, là. Viens, nous
0: en tout cas, on trouve qu'on a trop d'élus qui profitent de cette situation-là et on aimerait bien qu'ils trouvent des solutions pour remettre le créole au cœur de tout ça.
2: C'est légalement les associations qui pourra faire... qui pourra faire bouger les choses, comme Madame Grandjean, tant t'es fait des trucs pour les terrains là, ben là il faut faire un truc, madame.
0: Monsieur, merci beaucoup d'avoir pris le temps de nous réagir.
2: Le problème sera jamais résolu.
0: Et on va conclure là-dessus, monsieur, pour avoir un maximum de réactions.
2: On va écouter.
0: À très bientôt, monsieur. Au revoir.
2: Au revoir.
0: Freedom, la suite de vos réactions 02 62 99 12 00. On continue avec vous, Freedom. Allô. Allô, Radio Freedom.
3: Allô.
0: Oui, monsieur, vous pouvez éteindre la radio derrière vous, s'il vous plaît.
3: Oui, Martin Newton.
0: Je vous écoute.
3: Voilà. Au fait, je m'appelle Solène.
0: Oui. Vous appelez pourquoi?
3: Je dis bonjour d'abord à tout le monde du plateau.
0: Bonjour, monsieur.
3: Et je suis le fruit de mien, comme je dirais. Et puis, c'est toutes les personnes qui sont à la régie. Donc, bonjour à tout ça de monde-là. Et j'attire un super travail. Donc, ça aussi, il ne faut pas de monnaie oublier qu'il y a de monnaie travaille tous les jours pour le bon fonctionnement.
0: Mais merci beaucoup, donc, monsieur. Et où tu appelles pour réagir sur quel sujet?
3: Voilà, mais je veux dire que voilà, ce que les gens n'ont pas compris,

0: mer, le lier vraiment un point haut de l'État. Pour dire que c'est le premier magistrat de l'État.
1: Et où sont on veut en venir par là, monsieur, oui.
0: Et donc, ça, il veut dire, ben, les maires ici, souvent, des familles, autant dire, ah, ben, le gouvernement, il donne pas ci. Le gouvernement, il donne pas ça. Ben, c'est dit le gouvernement aussi.
1: Vous voulez dire que l'IM cachait des gouvernements alors que c'est lui met en place?
0: C'est lui le gouvernement, c'est lui qui le privilège d'être un premier magistrat du gouvernement.
1: Mm-mm.
0: Ça, vous êtes regardé dans les instituts, les comment. Après, là, le maire, c'est le premier personne qui doit prendre en charge le social, le volet social. C'est sûr que sur le plan monétaire, le gouvernement, là, baisse les dotes au niveau de les communes, on va dire, mais ils ont là tout d'autres paliers. Ils ont là fait pas mal d'associations d'intérieur. Regarde, par exemple, Michel Bachelet-Service ou autre. Même département, ça ne fait que des regroupements intérieurs pour mieux bouffer l'extérieur. Donc, il en a le moyen. C'est le moyen financier, le moyen politique, mais c'est le politique qui tient les rênes et qui ne donne pas le moyen de rayonner. Mm-hmm. Et le rayonner, quand il s'en bataille, il s'en va, le préfet. Le préfet est là pour faire tenir des lois. Le monde qu'il est en place pour sénateur ou autre. Vous êtes là pour voter des lois. Le bon monde que les députés, vous êtes là pour approuver des lois. Mais vous n'êtes pas là pour exiger, pour mettre des choses en place au niveau des communes. Les communes, c'est le maire, avec son bon adjoint.
1: D'accord, monsieur. Mais donc là, au final, c'est.
0: Je comprends que le maire, là, faut
1: être le maire. Le maire, en tout cas, n'a l'air de dire que c'est jamais de sa faute, alors que finalement, il a tout à voir dedans. C'est ça, on veut dire, nous, pour conclure.
0: Le premier monde en face des citoyens, c'est le maire.
1: Mais monsieur, en tout cas, voilà pour votre point de vue, monsieur. Ça concerne les auditeurs.
0: OK.
1: À très bientôt, monsieur. Au revoir.
0: Et si le monde n'en a point la case, là.
1: Oui.
0: Et vous pouvez donner mon numéro, après la moment là, il y a un place où vous allez habiter 2-3 jours.
1: La dame qui avait pas la ce matin?
0: Elle est tombée en main là, ouais.
1: Ben
0: mon cas est petit, mais ma gagne rapetissée, ma mettre en main dans un coin d'arrière, un place où vous allez habiter.
1: Mais si elle nous entend, si elle peut nous appeler tout de suite au 41-51-51 pour prendre contact avec vous. Vous êtes du côté du sud de l'île aussi, c'est ça?
0: Ouais, on est à Ravine des Cabouilles.
1: Ravine des Cabouilles, d'accord, monsieur, merci beaucoup.
0: Si vous comme l'île donne son main, ben, moi, je suis prêt à son main dans un coin d'arrière, place, pour son main.
1: Mais c'est quand même fou que ce soit l'habitant qui doit trouver des solutions pour, alors qu'on a des institutions, comme on dit, qui ne font pas rien.
0: Hein. Le côté citoyen, le côté humain, le côté tout ça, il faut prendre vie.
1: Ben oui. Hein.
0: Parce que comme la personne, il parle de l'association, les associations, les tributaires de la commune. Hein. Parce qu'elle gagne l'argent public pour lui faire des choses. Donc, ils reviennent de la même affaire. Hein. Après, c'est ou pisse d'un violon, c'est chiffré.
1: Exactement. Monsieur, en tout cas, merci à vous. Bon appétit à vous et bon après-midi.
0: Comment dit le maire, si le bon maire entend moins, des autres bougent un peu, des autres casquettes. Arrête pour deux, trois casquettes à droite, à gauche pour enrichir les autres et garde vous et mon autre rôle
1: de meilleur et de membre du gouvernement.
0: Voilà.
1: Et merci, monsieur.
0: Le premier magistrat.
1: Et ce sera la fin, monsieur. Très bon après-midi à vous. 02 62 99 12 00. On continue avec vos appels dès maintenant de ce côté-ci. Freedom, allô? Allô?
2: Oui?
1: Oui, bonjour, monsieur.
2: Bonjour, désolé, ma boucle, mon Dieu, là, mais des fois, il entend des choses, il y a des signes comme il entend, ça donnera toujours. Deux, trois jours, là, ils entendent parler des maires, il fait pas rien. Mais depuis le temps, là, ils ne connaissent pas que les maires, il fait pas rien.
1: Expliquez notre point de vue, là, monsieur.
2: Non, ben, il y a beaucoup de personnes, là, en fait, quand ils arrivent, ils viennent mettre, là, pourtant, ils pensent dans la trentaine, quarantaine, à monter. Mais depuis le temps que bonne maire, là, ils chargent à cette de l'eau, même, je ne comprends pas, même, ils chargent à cette de l'eau. À quel point les couillons, excusez-moi le mot, mais à un moment donné, là, de mon couillon vraiment, c'est la terre, hein.
1: Et monsieur, c'est justement,
2: Il parle plus, surtout pour la réunion.
1: Oui.
2: Mais depuis le temps, là, il prend un autre pour couillon, je ne comprends pas même.
1: Et qu'est-ce qu'il fait dire au ça, justement, bonne mère, il prend de mon pour couillon, monsieur.
2: Mais madame, à chaque fois, il y a un problème, le maire de Goma, quand il y a une campagne électorale, là, nous viennent sortir dedans, là.
1: Mm-hmm.
2: Ils viennent sortir dedans, là, 2-3 mois. Quand il arrive, là, tel problème, ça n'a pas une solution. Quand ça arrive au pouvoir, ça n'a pas une solution, ça ne connaît plus les problèmes. Vous allez bien tout d'ivoire là. Par contre, quand les

0: les élections y arrivent, c'est pareil, tant qu'ils ont fait un trou. Mais là, quand on a fini, ils ne trouvent plus personne. Ah, moi, il me parle dans l'Est, par exemple. Mais prends le maire de Saint-André, là, M. Bédier.
1: Oui.
0: Quand il n'était pas président de la CIRES, à quoi ça n'est pas dit? Qu'on avait coupé l'eau à Saint-André. Oui, le problème de l'eau, c'est la CIRES. Quand je serai aux commandes, je ferai le nécessaire. Maintenant, il est aux commandes, c'est pas le problème de la CIRES, c'est un problème planétaire. Mais le bon Mouna, il prend de monde vraiment pour un couillon, en fin de compte.
1: C'est vrai qu'on. On, donc, pour vous, c'est vraiment l'exemple même du chargeur de l'eau par excellence. On n'a pas meilleur qu'un meilleur pour ça, c'est ça, Koudiano?
0: Ben oui, madame. Mais là, ben, vous, comment il prend de monde pour couillon? Il est couillon, mais là, de encore de monde plus couillon qu'il y a encore la vote pour lui. Mais jusqu'à quel point? Là, là, on se dit, hein, le problème de l'eau, c'est un problème planétaire. Nous, ben, depuis le temps, ils connaissent ça. Mais là, quand tu parles de la réunion de Saint-André, là, de quoi il se recommande, parce que c'est pas l'île aux commandes, c'est l'île décide tout, l'île n'a pas son mot à dire. Maintenant, il est le président de la CIRES, c'est pas l'île décide, c'est un problème planétaire. C'est quoi, c'est M. Trump, ça n'irait pas le problème de l'eau, Saint-André?
1: Et après, vas-y, où c'est l'univers, monsieur, alors? Il continue comme ça.
0: C'est l'univers même, ben, t'as pas besoin de ce bon marché, manière même de l'eau pour nous. Mais là, c'est ben, mon épreuve de mon foucouillon. Après, on n'a pas de l'argent à Saint-André, mais par contre, toutes les manifestations qu'il fait là, il est très bien. La population, il aime, il adore, fait de la musique en grande pompe, il y a des stars, il y a des chanteurs, il n'y a pas de problème. Mais, pose toi une question là, qui paye ça?
1: Mais généralement, j'ai les impôts là, je pense, monsieur.
0: Ah, ouais, bien dit, les impôts. Mm-hmm. Mais là, les personnes là, je ne trompe pas sur le compte là, ils enlèvent l'argent par-ci, par-là, la mairie n'a plus d'argent, mais au final, ils trouvent l'argent pour faire des grandes fêtes. Mais là, les personnes, là, elles sont tellement abruties, excusez-moi du moins, elles sont tellement abruties, elles sont contentes de ça, elles sont là. Ah, le maire a fait quelque chose de merveilleux, fait de la musique, oui, nanana. Mais tu oublies le revers de la médaille, quoi. Ou sinon, les bonnes personnes, ils font ça, là. Ces bonnes personnes ne travaillent pas, ils n'ont rien à payer, ils en ont tout, ils amènent de manger cuit.
1: Et ce serait de la poudre aux yeux, ce genre de manifestation dans les communes, vous pensez, monsieur?
0: Ben, c'est la poudre aux yeux, même, madame. Quand il fait un grand concert, comment, quand il donne une affaire, là, ben. Ah, pour qui? Pour qui il fait ça? Juste pour boucher ses demandes. Là, les personnes sont contentes. Ah oui, monsieur le maire fait beaucoup de choses. Mais ça, tu oublies les à côté.
1: Mais dans ce cas-là, monsieur, si tous les maires, c'est des chargeurs de l'eau sur l'île, quel avenir pour nous? Il n'a vraiment personne pour sauver le lot, vous pensez, de nos jours?
0: On a des personnes qui peuvent. C'est juste que la population, là, elle est tellement crédule, on va dire un autre mot, qu'au final, quand on a un candidat, elle est potable, je ne laisse pas personne sa chance.
1: Oui.
0: Et là, tu peux mettre des personnes que les incompétents. On va pas dire un autre mot.
1: Mais comment Ben Naïg est passé tout le temps comme ça alors?
0: Ben madame, comment qu'elle donne de l'eau, qu'elle donne des bons, qu'elle pas donne les steaks, donne la caisse à cuisse de volaille, quelques poissons, ben comment il gagne? Ben comme ça même, il achète la population avec la nourriture, il donne un bon par ici, il donne un bon par là, mais premier ça donne un contrat, et voilà, il est parti. Mais au final, quand il arrive au pouvoir là, ben comme il regarde les personnes qu'il engage et tout, ben excusez-moi du peu. Les biens de donnent la chance à tout le monde, mais quoi, les bonnes mamans et ces bonnes mamans, les bonnes délinquants en puissance, que banane est contrat, les en CDI au jour d'aujourd'hui, en même pas un an, on pose des questions sur le maire en question aussi, si elle n'est pas un délinquant.
1: Monsieur, en tout cas, voilà pour le témoignage, pour votre ressenti du côté de l'Est. Nous allons ouvrir l'antenne maintenant aux auditeurs. Merci d'avoir pris le temps de réagir avec nous.
0: Bonne journée, au revoir.
1: Au revoir. Mais auditeur mécontent, vous l'entendez, il dit que les gens, ou ces auditeurs, ils viennent rouvrir les yeux, comme ça, le maire a toujours été chargé de l'eau. Et comment ça se passe dans vos communes, alors? Est-ce que vous confirmez que ça fait des années que, comme dit monsieur, que c'est un problème qui existe? Ben, c'est quoi la solution, alors, si on peut plus faire confiance à nos maires? 02 62 99 12 00. On continue avec vous, de ce côté-ci. Frida Malo.
2: Allô?
1: Oui, bonjour madame.
2: Bonjour, voilà, moi je suis bangée. Voilà, moi je vais parler du bus là. Voilà, hier j'ai voyagé, j'ai vu que des gens ils rentrent dans le bus sans payer.
1: Dans quoi, car jaune, Stalis?
2: Car le plein des casses là, le car le 11.
1: D'accord, dans le réseau Car Ouest?
2: Ouais, ouais, voilà.
1: Oui.
2: Le 11 à tampon, la plaine des casses. Mm-hmm. Donc ils rentrent dans le bus. Après, on va dire où c'est les malheureux, c'est tout, l'autre. Non, c'est des vrais créoles. Que je dois rentrer dans le bus, je t'y paye pas, et aller voir le contrôleur, elle est assise dans le bus. Eh ben, c'est un moment, il dit, ben, bon, ben, la bosse est deux, trois, mais après, c'est un moment, on avait au moins 5, 6 à rentrer, je n'ai pas payé l'autre bus. Mais le contrôleur, ben, il dit, ben, tu fais notre boulot. Mais c'est un moment, le chauffeur l'a dit. Le chauffeur, lui connaît pas les contrôleurs. Le contrôleur, lui voit les deux, trois bonhommes, il y a 6 ans dedans. Il dit, mais ça, tu sautes pas, non. Il dit, non, monsieur. Il dit au contrôleur, il répond au contrôleur, il dit non monsieur, nous les contrôleurs. Après le monsieur le bon ben
1: ils étaient en tenue ces gens-là ou pas
2: ouais ils étaient en tenue le
1: mais à cause du chauffeur il reconnaît pas d'autres banana quand même
2: le chauffeur m'y connaît peut-être c'est un nouveau
1: mais ben
2: peut-être c'est des nouveaux il dit monsieur ben nous les contrôleurs hein je t'assise ils montent c'est un moment il y a 5-6 personnes ils montent. Des vrais créoles, hein, des jeunes, des petits, des machins.
1: C'est quoi vrai créole, madame, deuxième fois pour dire-moi ça, là?
2: Ben, mamie, il y a où que ça, je t'y connais, ben, à la fois, il met la faute sur les gens étrangers. Mm-hmm. Et ben, là, maintenant, mais il dit, ben, voilà, ben, quand ça, tu rentres dans le bus, là, je t'y connais pas, il faut payer le bus.
1: Mm-hmm.
2: Au tampon, il avait un moment donné, que je disais, le week-end, tous les gens qui habitent tampon, ils payent pas.
1: Mmh.
2: Et ben après, ben maintenant c'est fini ça, mais qu'il fallait finir. Donc taille, je dis que ça t'y rentre. Après là, les gens qui étaient dans les contrôleurs là, c'est sont les autres ont bien voté les autres moments pour les descendre. Les contrôleurs sont avec les autres, ils pénalisent les autres.
1: Alors que ben là t'es pour assise depuis un petit moment, tu fais pas grand chose.
2: Tranquille, les voilà les contrôleurs assis dans le bus.
1: D'accord.
2: Eh ben c'était le bon moment, ben ça sont pas prendre la société. Écoute. 3-4 personnes, ils rentrent, 5-6 personnes, ils rentrent, et puis ils payent pas, ils sont tranquilles. Ben non.
1: Eh ben
2: voilà, moi, je me dis, bon, eh ben, moi, je suis bien content pour vous autres. Comme ça, nous allons prendre le bus, ça va reconnaître, vous pouvez voir votre argent pour entrer dans le bus. Et moi, les témoins, ce que me disent, vont me rester assis à côté.
1: Mmh.
2: Et puis, tampon, jusqu'en bas, le contrôleur était là.
1: Mais il n'a pas fait rien. Mais madame, en tout cas, du coup, bien entendu.
2: Il a pénalisé les autres quand même. Non, il a pénalisé les autres quand même. Oui.
1: Mais pas assez à votre goût.
2: Non, mais il ne connaît pas les autres. Mais il a pénalisé les autres. Il ne connaît pas tout ça, machin, moi. Mais après, à moins de Saint-Denis, le cas se salisse. Moi, j'étais à Saint-Denis une fois. Moi, j'ai sorti un arrêt, m'a parti un autre. Moi, je peux passer ma carte, juste un aller à l'autre, là, juste à tout de suite, là, même.
1: Mais normalement, on a encore la correspondance dans le même sens de circulation.
2: Voilà, il y a une correspondance. Oui. Et moi, j'ai oublié de passer ma carte. Ben, la pénalise à moins 5 euros.
1: Eh ben?
2: Ben oui. Pourtant, c'est Alice.
1: Bon, c'est Alice, en tout cas, il plaisante pas avec vous.
2: Ben, on ne m'y connaît pas, moi. Voilà. Première fois de ma vie, m'en a mon âge, je m'en ai l'âge, je m'en ai là. Mm-hmm. Et ben, première fois de ma vie, m'a payé 5 euros.
1: Madame, mais maintenant, on veut ouvrir l'antenne aux auditeurs, voir leur point de vue également. Merci d'avoir pris le temps d'apporter ce sujet à l'antenne.
2: Comment?
1: Nous laissez un peu la place aux auditeurs?
2: Ben, attends.
1: Alors, très rapidement, madame, parce qu'on n'a plus beaucoup de temps.
2: Samedi et dimanche, d'après, c'est pareil, samedi et dimanche, c'est gratuit, vous autres.
1: D'accord.
2: Voilà, mais tampon.
1: C'était le jour la partie pour le bus?
2: Non, pas pour moi. Moi, ils ne payent pas. Moi, partout, ils ne payent pas. Moi. Mais pour les gens, eh ben, d'après, c'est pas le tampon, eh ben, elle est gratuite.
1: Mais madame Naou, c'était le jour la vue de monde rentrer sans payer, là?
2: Hier, non.
1: Ah non, c'était hier. D'accord.
2: Hier,
1: mais en tout cas, tampon est gratuit le week-end, c'est ce que vous dites à nous. Merci, madame.
2: D'après, c'est pareil. Mais après, ben, il faut contrôler tout ça. Le contrôleur a raison.
1: Mais bon, madame, en tout cas, merci beaucoup. Très bon après-midi à vous.
2: Au revoir.
1: Au revoir. Vos réactions concernant les bus sont les bienvenues également. On continue encore très rapidement de ce côté-ci avant de retrouver les informations. Les êtes hommages à Chadistel, je vous le rappelle, sur Freedom 2. Freedom, bonjour.
3: Allô, bonjour, c'est Julie.
1: Laurine, madame, je vous écoute.
3: Laurine, oui, moi, les remontes auprès de la mairie.
1: Quoi, la fille?
3: Oui. Non. Moi, l'entraîne pour aller à la mairie pour un force éthique, les déformer. Le filtre à air, la maison, on est dans la maison, l'odeur à la merde, il arrive l'urine.
1: Aïe, aïe, aïe.
3: On rencontre, on gagne un petit manger l'urine.
1: Madame, non, mais comme ça.
3: Non, mais t'es encore si Saint-Paul. M'y ronde, m'y demande, souplez, m'y venez lui. Souplez, m'y venez lui. Là, il fait pas savoir droite à gauche l'urine. La merde, le filtre à air, il faut au moins 2000 euros. Mais là, pas un petit voir un élu, on connaît que ça va dire mal l'urine. Ramasse pas 200 euros, essaye moi-même la fosse sceptique. Comment il fait pour en dehors, de mon en dehors, l'urine? Comment il fait? J'étais dans la maison, mais il gagne plus respirer, vous comprenez?
1: Et ça.
3: Les déformer, l'urine.
1: Comment la déformer, ça c'est à cause de cyclone?
3: Elle a déformé avec gros temps, là, la pluie.
1: C'était cyclone, elle a fait ça ou c'était autre chose?
3: Non, là, le cyclone, mais le bac, là, l'a déformé, et elle est tombée directement dessous, et tous les 3 mois, elle est obligée de payer pour son vidange, et ça, il fait pas dans le tiroir à la cuisine, pour la pompe pour essayer de déboucher. Laurine, m'arrête pas riche. Laurine, me l'obligez de bec la clé pour me gagner, acheter manger pour moi. Mais comment il fait un affaire pareil? Non, quoi, même dire la mairie.
1: Madame, et là, il dit à où ramasse l'argent,
3: oui,
1: même débrouille à où?
3: L'argent par des 100 euros, ça, il est lui, là, demain, ça. Comment ça, tu gagnes, fait toutes les affaires pour bande de mon ordre, hein? Mais à nous, c'est de la merde, alors. Comment il fait ça, Laurine? Comment il fait?
1: Mon Dieu.
3: Manger dans la case, il gagne plus. Le deuil, nous, on me l'oblige à acheter à barquette, aller manger, encore devant, mieux l'obliger mort dans la mairie devant d'autres, si ça n'est pas dans la poêle en haut.
1: Eh bien, donc on est du côté de Saint-Paul, vous avez dit que c'est coup de gueule pour la mairie de Saint-Paul.
3: Oui, oui.
1: Donc qui vient rien faire. Et...
3: Oh, et quoi? Non, mais quoi, il y a un autre? Non. Laurine, c'est qu'il y a un autre. Mon petit l'argent, ma mise en midi là, mais ça marche par des 100 euros. Donc là, il ne paye pas l'électricité, de l'eau et la nourriture, il faut qu'il m'y mange alors. Il ne mange plus.
1: Oui, parce que là c'est toute la journée.
3: Madame, la maison, mais gagne plus.
1: Là, c'est toute la journée, dans l'odeur comme ça, madame, il reste dans la case comme ça.
3: Oui, mais la honte, Laurine, mais la honte, je vais reconnaître les autres. Guillaume était encore dans la mairie, encore, je vais reconnaître les autres. À un moment donné, c'est pour ça que mon livre est méchant. C'est pour ça que mon révolte était. J'ai fait des choses pour mon ordre, hein. Mais moi, comme il demande, est-ce que mon rendez-vous avec le maire, il y a où
1: Et madame, entre-temps, là, depuis que la vous l'avez signalé, déformé, il y a un expert, là, de nous garder pour voir que ça...
3: Vous connaissez l'affaire encore, là, où il y a un expert, là.
1: Oui.
3: Ça, disons, là, dit un expert, ou dit pas l'expert, là, prend tout, là, tient photo, tout. Après, la rentre fait payer 180 euros, Laurine.
1: 180 euros, pourquoi?
3: Il dit, pour l'expert.
1: Ah, c'est où, tu dois payer l'expert, en plus?
3: Je pète très, ça m'a dit, volaise, bien fou. Mais on ne peut pas payer l'origine, mais il ne peut pas. Telle a mangé, moi, la première, j'ai payé une affaire 180 euros. Je vais reconnaître les autres. Il y a maintenant que si ça n'est pas là encore. Mais là, les autres, gardiens qui sont là, ils ont pour la même mauvaise. Hein.
1: Et les publics, les pas privés, ou tu fais
3: ces petits. Non, ça c'est un moment isolé. Petit bout, mal arrangé, si vous voulez, l'origine. Mais
1: le bac, comme
3: elle avait gagné, là, le bac, là, elle était bon, lui. Mais avec le gros puits cyclone, elle a déformé.
1: C'est ça, parce que c'est pas d'autres fêtes. Là, voilà, clairement, on est censé du garder.
3: Elle est à la tombe de scie, c'est pas mon faute. Mais ça, tu veux pas ranger. Et Miguel, puis manger l'origine. Est-ce que ça, les bronzards, ils font ça?
1: Mais non, madame, il peut pas laisser ça où comme ça. Madame, on va voir avec les auditeurs après 13h, voir comment faire, s'il n'y a pas des conseils pour vous.
3: Parce que le filtre, elle est foutu. Tous les trois mois, mon bus, il ramasse l'argent. Et ça, il paye son vidange. Maintenant, encore facture, on me l'emmène devant les autres hier. Mais des gars de facture, t'es au rond contre l'origine. Tous les trois mois, mais il paye 300 euros pour faire débousser. Et qu'est-ce que tu fais rien?
1: 300 euros tous les 3 mois, madame.
3: 1000 euros pour refaire carrément l'offense avec le bac. Mais il n'y a pas. Mais comment il fait? Là, le forme, que ça y a dans ma hier, et ça ira mal des 100 euros, des 100 euros, et ça y a. Mais explique-lui bien, c'est le filtre à air, n'est pas bon. Laurine, t'es prends le monde pour être couillon, Laurine.
1: Mais là, il n'est pas normal qu'il n'a pas fait quelque chose pour.
3: Mais il fait, mais quoi d'ailleurs, on m'a obligé à faire la barquette dans son main. Manger, le soir, on m'a obligé à aller, c'est une affaire, en aller à l'étage pour me manger, Laurine. Est-ce que ça lui fait ça bien?
1: Madame, en tout cas, il reste plus nous beaucoup de temps, madame. Milès, si on écoute la radio, et nous va essayer avec les auditeurs, si n'a pas des conseils pour juste après, ou donne à nos nouvelles si la mairie la nuit voir ou aussi.
3: Les bons, merci.
1: Allez, beaucoup de courage, madame. Au revoir.
3: Merci. Allez, au revoir.
1: Freedom, il est 13h, nous allons à présent retrouver les informations et vos réactions dans quelques secondes. Et bon après-midi à vous.
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5: Bonjour à tous. À la une de l'actu, la colère de la filière canne. Les agriculteurs ont bloqué très tôt ce matin l'usine de Bois-Rouge, opération menée à l'appel du mouvement Uni pour nos agriculteurs. Son président Dominique Klein dénonce un manque de respect envers eux. Les agriculteurs qui réclament des mesures sur le problème de richesse de la canne et leur situation économique. Ils appellent à la mobilisation de toute la filière. Une intervention du raid à Saint-Pierre. Les agents d'intervention ont été mobilisés avec la police contre le narcotrafic dans le quartier de Ravine Blanche. L'opération a conduit à l'interpellation de 7 personnes, mais aussi la saisie de drogue, d'une arme et d'argent liquide. Une opération coup de poing menée pour mettre un coup d'arrêt aux différents trafics. Une nouvelle étape face à la sécheresse à La Réunion. La préfecture renforce les restrictions d'eau dans 7 communes. Elles concernent Brapanon, Saint-André, Saint-Benoît, Saint-Joseph, Salazie, Sainte-Marie et Entre-deux, alors que la situation hydrologique de l'île est toujours critique d'après les spécialistes. La préfecture qui intervient également pour la sécurité dans les commerces, le préfet annonce une fermeture administrative pour 3 établissements de Saint-Gilles. Il s'agit du rooftop, du balcon et du nomade. Tous sont désormais fermés au public pour des manquements à la sécurité des visiteurs, en particulier autour d'alarmes ou de conditions d'évacuation. Ils ne pourront rouvrir qu'après leur mise en conformité. Eux veulent protéger des arbres remarquables. 2 arboristes et lagueurs ont passé toute une nuit perchés dans un arbre sur le chantier du pont de Trois Ravines. Une dizaine de professionnels dénoncent l'abattage de plusieurs arbres centenaires. Ils demandent la suspension des abattages et l'ouverture d'un dialogue avec les collectivités. Et puis c'est un grand changement à venir dans le quotidien de nos jeunes réunionnais. Dès le 1er septembre, les réseaux sociaux seront interdits aux moins de 15 ans en France. L'Assemblée nationale a validé cette proposition de loi. Une première en Europe, elle entrera en vigueur dès septembre. Les plateformes devront mettre en place un système de vérification d'âge. Et le texte prévoit également l'interdiction des téléphones portables au lycée dès la rentrée. Voilà pour l'actu, je vous souhaite une excellente journée. À notre écoute.
4: 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Bonjour à tous les auditeurs de Freedom 2. Aujourd'hui, nous ouvrons une page de pure élégance et de bonne humeur en hommage à un artiste qui a incarné le charme à la française et le sourire fait homme, le grand Sacha Distel. Disparu en juillet 2004, il a traversé les décennies avec une classe folle, mêlant la rigueur du jazz et l'esprit de la variété populaire. Sacha Distel, c'est une pluie de tubes incontournables, mais c'est aussi un jeu de guitare exceptionnel et un sens du swing qui a séduit le monde entier. Entre 13h et 14h, nous allons revivre ensemble le parcours de ce gentleman de la chanson. Installez-vous confortablement, on commence notre voyage musical avec un titre plein de malice qui a marqué la fin des années 50.

0: L'hommage à Sacha Distel qui vient tout juste de débuter sur Freedom 2, vous venez de l'entendre. Une heure donc de musique française, l'occasion de découvrir ou redécouvrir pour certains d'entre vous les plus belles chansons de Sacha Distel. Dans un instant vous aurez Au Quelle Nuit, Personnalité, il y aura un petit peu plus tard La Belle Vie. Et puis bien sûr vous terminerez l'heure normalement avec Il y a de la joie. Voilà donc le programme sur Freedom 2. Sacha Distel que vous pouvez écouter donc toute cette heure. Si vous habitez Saint-Leu c'est au 102.7, vous habitez la Saline 102.4, vous êtes du côté de la Possession Le Port 102.6, et si on va jusqu'à Saint-André, c'est au 87.9 pour donc cet hommage à Sacha Distel. Avant de marquer la pause, priorité à l'information. Et une information qui est arrivée au standard pendant les informations de la 2PRL. On nous signale un accident dans le secteur de Saint-Pierre en face du but direction Casabona Carrefour. Si vous nous entendez, donc prudence à vous. Est-ce que les automobilistes vont bien? N'hésitez pas à nous tenir informés de comment ça se passe au niveau de circulation. Nous sommes du côté de Saint-Pierre en face du but direction Casabona 0262 41 51 51. Et auditeurs de Freedom 2, je vous rappelle cette information, nous signale un accident à Saint-Pierre, nous sommes en face du but en direction de Casabona. Si vous êtes dans le secteur, bien sûr, prudence à vous, quelques difficultés de circulation seront bientôt à signaler. Service radio guidage au 02 62 41 51 51. Freedom, il est 13h05, on marque la pause et on se retrouve dans 2 minutes pour la suite de vos appels. Bon, alors est-ce que la pause veut bien partir?
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0: Allez, Freedom 13h08, de retour avec nous. Laurine qui vous accompagne jusqu'à 15h dans le son du soleil. 02 62 99 12 00. On a besoin de vous, les auditeurs, juste avant les informations. Cette dame qui appelle concernant un problème de fosse septique, donc, qui a été abîmée par le cyclone il y a un an. Et aujourd'hui, le filtre ne circule plus, ne fonctionne plus. Le problème, c'est que, madame explique que, ce n'est pas de son fait. Certes, elle s'occupe de l'entretien de la fosse, mais là, ça a été abîmé par cyclone. Donc, dégâts naturels, non? Comment ça se passe? À la mairie, on lui dit de payer de sa poche les 2000 euros pour remplacer le filtre de la fosse septique. Et un expert serait passé, mais on lui demande de régler. Et aujourd'hui, tous les 3 mois, elle se retrouve obligée de faire la vidange elle-même. Alors, quel conseil avez-vous à lui apporter? Parce que cette dame est toujours à l'écoute. Est-ce que vous avez rencontré ce cas de figure de problème de fosse septique? Est-ce que c'est bien à elle de devoir régler 2000 euros de sa poche, sachant qu'on n'a pas forcément toujours les moyens? 02 62 99 12 00, vous serez les bienvenus. Pour tout conseil apporté, bien entendu, n'hésitez pas. Et bien sûr, je rappelle que les sujets sont libres. On continue dès maintenant l'antenne avec vous, Freedom. Allô.
1: Oui, bonjour.
0: Bonjour, madame.
1: Voilà. Ben moi, c'est pour un mécontentement parce que ça fait 2 fois qu'ils me font le coup là.
0: Oui.
1: J'habite à Saint-Pierre, à la Ravine Blanche, et c'est la case la MJC pour les seniors. Je suis senior. Hein. Mmh. Et ils ont un numérique, ça veut dire qu'on peut accéder à un ordinateur et quelqu'un vous le renseigne, quoi. Et j'avais juste pour remplir un papier. Oh là là là là là, 2 fois. Ben non, la personne qui est là n'est pas là. Il y a 2 personnes. Ils attendent leur retraite. Je suis désolée, ils sont assises là dans les bureaux. J'ai dit, mais je vous paye, moi, il n'y a aucun problème là-dessus. Je travaille, je peux juste, moi, je fais mon truc sur mon téléphone. Comme j'ai pas d'ordinateur, c'était simple. Je lui dis, vous êtes là pourquoi? Ah, il y en a une, elle en retraite, elle s'assoit, c'est pas elle. Et l'autre, c'est, je suis là pour une association. Je dis, madame, moi, à mon âge, je connais, mais me rendre service, quoi, même pas. Ah non, non, même pas. Alors, je vous explique. Elle m'a envoyé, allez voir à la mairie. Après, elle m'a dit le CCS. J'ai dit, quel CCS? C'est quoi CCS? Elle me fait, vous connaissez pas le CCS? J'ai dit, madame, est-ce que je suis censée connaître le CCS? Je travaille, je n'ai jamais rien demandé à personne, je sais pas où est le CCS. Alors, c'est là qu'elle m'explique, il y a le CCS, mais vous êtes là, pourquoi? Je lui dis, 2 fois j'y vais, 2 fois ils font les mêmes trucs là-bas. À un certain moment, c'est énervant, quoi, j'en ai marre. Hein.
0: En fait, on vous envoie partout, madame, c'est ça? Sans vous conseiller,
1: oui, madame,
0: vraiment?
1: Oui, ils m'envoient un truc à la REP, je crois que j'ai écrit un truc qui s'appelle la REP. Et vous savez où c'est la REP, la mini-caf et tout, j'ai juste à côté, je ne sais même pas s'il y a une mini-caf à Saint-Pierre. Alors là, elle m'explique, j'y vais, la dame, très gentiment, vraiment, merci encore à elle. Elle m'a dit, asseyez-vous, elle a fait pour moi, mais c'était pas son travail. Mais elle l'a fait quand même, mais qu'est-ce qu'il fout dans ces mairies, quoi? Faudrait peut-être, monsieur le maire, il aille aller un peu savoir ce qui se passe, on a marre.
0: Parce que sans indiscrétion, madame, c'était par rapport à quoi que vous aviez besoin de passer à la mairie pour le coup de main, là? C'est prévu?
1: Par rapport ma prime pour l'emploi. Donc, je m'étais trompée.
0: Oui.
1: Et je lui ai dit, écoutez, voilà mon numéro de taf et tout. Et je lui ai dit, parce que moi, j'ai essayé de le faire sur mon... Ça fait 3-4 ans, j'ai pas demandé en plus.
0: Oui.
1: J'ai essayé de le faire sur mon téléphone, je peux pas le faire sur mon téléphone. Je me suis dit, je vais aller voir où qu'ils peuvent me faire ça, me demander des renseignements.
0: Oui, parce que soi-disant, c'est un service. C'est un service pour ça, justement. Soi-disant, c'est un service pour aider les gens à la mairie, du coup. C'est ça?
1: Oui, c'est un service. Bah non, le service vous envoie notre service, notre service vous envoie notre service, notre service vous envoie. Comme une folle, j'étais en cours ce matin, j'ai dit, madame, ça fait la 2e fois, vous faites le cours. Un jour, il monte la mairie là-bas, bien assis, mais savoir, monsieur le maire, là. Luc Lorion, le maire de Saint-Pierre, là. Parce qu'il faut qu'il aille un peu dans son bureau. Il faut qu'il va voir ce qui se passe. Aux alentours, dans les petites communes, la Ravine Blanche, par contre, je ne sais pas quoi, mais qui se lève, hein? Parce que c'est nous qui avons voté pour lui. Il faut qu'il fasse quelque chose. Ils n'en ont rien à fiche, madame, quand vous les voyez assises devant l'ordinateur à rien faire. Mais je me suis dit, mais je suis où, là?
0: Eh ben...
1: C'est la 2e fois qu'ils me font le coup. La 2e fois, madame. Eh ben, ça m'a mis dans un état. Eh ben, arrête pas de couiller, de créer la poucouillon, quoi. Ne veux pas des moutons, nous, quand même. M'envoyer dans 4 bureaux. Heureusement, il y a une dame sympathique qui a fait pour moi. Incroyable. Et c'était pas son travail. En plus, elle m'a dit, je vais vous aider. J'ai dit, merci, madame. Mais si ça passe comme ça dans toutes les communes, on va où, là?
0: C'est quand même fou. Arrêter, hein. En fait, ils ont juste délégué aux autres, quoi. C'est un peu ça, le ressenti que vous avez, là.
1: Oui, elle m'a envoyé dans 4 bureaux dans la ville de Saint-Pierre, madame.
0: Eh ben.
1: Bureau, elle va m'envoyer le CCS. Mais j'ai dit, madame, c'est où encore le CCS? Je crois que le CCS, c'était à la grande mairie, là-bas. Elle me dit, mais non, elle est comme ça. Vous connaissez pas le CCS? J'ai dit, regardez-moi, madame, est-ce que j'ai besoin du CCS, moi? J'ai dit, j'ai besoin d'un ordinateur aujourd'hui, j'ai pas envie du CCS, moi. Comme si que le CCS, c'était ma famille, vous voyez ce que je veux vous dire, il fallait absolument que j'aille au CCS. Madame était assise, en train d'attendre, je ne sais pas, regarder l'heure passer. Voilà.
0: Et ben...
1: Voilà ce qui compte. Moi, j'en ai marre. Franchement, ça fait la deuxième fois qu'ils me font le coup, hein.
0: À chaque fois que vous venez pour utiliser les ordinateurs soi-disant mis à disposition par la mairie, c'est ça? Pour les gens?
1: Non, oui, c'est oui. Le senior, la case senior, c'est la JDC, là, à côté de la... Oui, voilà, c'est là, j'ai dit senior, allez, c'est marqué senior, MJC en haut, j'ai dit je suis senior, je vais aller voir, moi, demander mon petit... Deuxième fois, elle m'envoie jusqu'au CCS, elle m'envoie à la REP, elle m'envoie... Il y a un petit truc là-bas, il y a un petit truc, Non, mais me prendre pour un con comme ça, Mais j'ai dit, je vais remonter un peu plus haut. Je vais mettre un truc sur Internet, une annonce sur Viva Saint-Pierre. C'est le meilleur. Il faut qu'on regarde ce bande de pardon, madame. Mais je dis pas de gros mots, mais à certains moments, j'en ai envie, hein, franchement.
0: En tout cas, madame, coup de gueule entendu. Si d'autres seniors de la ville souhaitent témoigner comme vous pour dire il y a un vrai problème d'aide, finalement, si les services existent pour vous, mais ça sert à rien. Donc, il faudrait revoir un petit peu la copie, comme vous dites, alors.
1: Voilà, je dis bien haut et fort. C'est les marqués MJC Cal Senior en l'air à la Ravine Blanche. Voilà.
0: Très bien, madame.
1: Deux fois j'y vais, deux fois ils m'envoient, ils m'envoient peut-être. Arrête, continue à prendre une bonne créole comme ça pour mouton ou en main, genre quand nous va réveiller un coup, on va voir.
0: Coup de gueule entendu en tout cas, madame. Bon après-midi
1: merci,
0: à vous.
1: Merci, ça m'a fait du bien de gueuler.
0: D'en parler.
1: Merci. Yes. Allez, bonne journée.
0: À bientôt, au revoir. Freedom, bien dit. Nous, d'ailleurs, si les gens de l'équipe de la MJC de Saint-Pierre nous entendent pour un éventuel droit de réponse, ne serait-ce que pour expliquer à quoi sert finalement le service pour que les gens comprennent mieux aussi. 02 62 41 51 51 pour la MJC de Saint-Pierre. Le 99 12 00, Freedom, allô?
2: Allô?
0: Oui, bonjour madame.
2: Oui, bonjour. Alors, je renouvelle mon appel concernant un ascenseur qui marche pas depuis 2 mois maintenant.
0: Oui.
2: J'avais déjà appelé il y a un mois. Grâce à vous, ça avait marché, on va dire, 2 jours, 3 jours.
0: Oh là là.
2: Et là, c'est concernant une personne qui est handicapée, parce que c'est une personne qui est handicapée qui habite au 3e étage.
0: Je crois que je me souviens. Est-ce que c'est l'immeuble à la... C'est ça. Donc oui, là, ça avait été réparé et c'était vous qui...
2: Ça avait été réparé pendant 3 jours.
0: Oui.
2: Et puis après,
0: parce que c'était vous qui avez porté le fauteuil roulant et le monsieur. Oui. Oh là là, ça recommence.
2: Parce que le pauvre, il peut plus sortir de chez lui. C'est commence à être fatigant quand même à un moment donné.
0: Mais là, vu comment l'ascenseur tombe en panne, dans ce cas-là, il faudrait qu'il fasse quelque chose pour faire des travaux parce que c'est pas possible.
2: C'est qu'il faut faire.
0: Il faut changer l'ascenseur.
2: Je sais pas, je comprends pas. Le pauvre, il reste enfermé chez lui. Ça commence à être un peu fatigant pour lui. C'est un handicapé, il peut pas descendre.
0: Oh là là.
2: Et là, grâce à vous, on avait eu quand même trois jours quand même de répit.
0: Oui, c'est ça. Oui.
2: Et puis, ça recommençait. Ça recommence. Et moi, j'ai envie de dire, je passe un gros coup de gueule. Je suis désolée parce qu'à un moment donné, j'étais gentille la première fois. J'ai juste seulement parlé. Mais là, c'est trop. Parce que les personnes, nous, ça va pas être méchant. Faut pas dire que je suis méchante. Mais on peut marcher, nous. On peut descendre les escaliers, on peut les remonter. On sera peut-être fatigué, mais lui, il ne veut pas sortir du tout.
0: C'est ça, madame. Et il y avait aussi des personnes âgées, vous me disiez la dernière fois dans l'immeuble.
2: Il y a des personnes âgées, il y a quand même des femmes enceintes. C'est pas possible. On est d'accord que c'est pas possible. Et on a l'impression que les bailleurs sociaux, ils ne se rendent pas compte de nos conditions de vie. Ils nous construisent des immeubles et puis après, voilà.
0: C'est ça, on abandonne nos loyers.
2: On paye nos loyers, on paye nos charges, on aimerait quand même vivre un minimum. Mais on ne peut pas mettre une personne handicapée déjà au 3e étage, logiquement. C'est pas normal.
0: Mais oui, madame. Imaginons...
2: C'est normal qu'on met une personne handicapée en fauteuil roulant au 3e étage. C'est pas normal, déjà. Il faut trouver une solution. Mais là, le problème, c'est que ça fait un mois et demi que ça dure 2 mois. Et là, le pauvre, ça a duré 3 jours parce que j'étais en ligne avec vous.
0: Oui.
2: Et je pense qu'ils savent que vous êtes une radio quand même assez écoutée. Ils ne veulent pas avoir des conséquences. Je ne dirais pas le bailleur social, par contre. Je suis quelqu'un de très neutre.
0: Ah si, vous pouvez, madame. Redites-nous, parce que là, bien sûr, c'est un bailleur social.
2: C'est Sacha Le Maire.
0: Et Sacha Le Maire, c'était à Saint-Denis.
2: Sacha Le Maire de Zach A, Saint-Cotide.
0: Et sachez les mères, Zach à Sainte-Clotilde.
2: Voilà.
0: C'est le troisième appel donc, que vous faites sur notre antenne parce qu'on voilà. pensait qu'on avait
2: et
0: enfin une solution.
2: Moi, je pense aussi oui. aux personnes, il y a mon ami aussi, mais je pense aussi aux personnes âgées qui ne peuvent pas forcément bah, descendre comme nous. Mmh. Ils vont prendre peut-être 2 heures avant de descendre dans les escaliers parce que c'est quand même un truc à 6 étages.
0: Oui.
2: Donc ils vont prendre le temps pour descendre parce que bah, ils ont peur aussi hein, de tomber. Et imaginez-vous s'il y a quelqu'un qui tombait dans les escaliers comme ça. Non, moi oui, j'aimerais pas. Hein.
0: En plus, je pense pas ils vont peut-être se dédouaner hein, à ce stade. Hein,
2: mais ils s'en foutent. Mais ça c'est tous les bailleurs sociaux. Hein. Moi bon après non. Personnellement, j'irai pas donner le mien parce que le mien aussi c'est pas le mien. Peut-être qu'il y a deux mounes qui sont contrarié avec eux, mais moi, dans mon petit immeuble à moi, chaque fois que je les appelle, ben, ils sont toujours là.
0: Mmh.
2: Donc, chacun a son bailleur social qui correspond, voilà. Mais là, par contre, c'est inadmissible. Inadmissible. Ils ont entendu notre appel, ça a duré 3 jours, et hop, ça a recommencé.
0: Bon, en tout cas, on espère que cet appel sera entendu, et on a besoin d'une solution qui est dure, qui soit viable pour ce monsieur.
2: S'ils ont un problème avec l'ascenseur, ben, vaut mieux qu'ils changent le système, je sais pas, moi.
0: Ah oui, à un moment donné, faut peut-être même racheter un ascenseur, comme ça, les en entier,
2: c'est
0: refait
2: ça.
0: Tout.
2: Autant avoir des travaux pendant 15 jours, un mois, qui durent au moins 5-10 ans, mm-hmm. qu'avoir des travaux, des
0: qui durent 3 jours.
2: Voilà, autant investir, mais eux, on dirait qu'ils gagnent des millions d'euros et puis ils s'en foutent complètement, quoi. Donc j'espère que la SHLMR, ils vont m'entendre. C'est le ZAC A.
0: Oui, de Sainte-Clotilde. En tout cas, merci d'appeler pour votre ami et vous nous tenez au courant.
2: Non, mais on est fatigué. Je le regarde, il est en train de s'éteindre, le pauvre. Je ne sais même plus comment l'aider. J'essaie de trouver des solutions et j'ai aucune solution. Elle habite au 3e étage et voilà. Il ne peut pas descendre.
0: On entend qu'il n'en veut plus de la situation.
2: C'est
0: normal, hein, oui. C'est qui aimerait être enfermé dans sa case comme ça, coincé, embêté, ne plus avoir son autonomie, c'est personne. Donc,
2: c'est ça. Parce que personne n'aimerait être enfermé comme ça chez soi. À part s'il a rendez-vous avec le kiné, ben, il peut sortir un peu de chez lui. Ben, c'est pour faire quoi? Pour juste aller voir des docteurs? Mais c'est pas une vie. C'est pas une vie, on est d'accord que c'est pas une vie.
0: Oui.
2: Je pense que c'est pas. Et l'immeuble là, c'est pas le seul immeuble qui est comme ça. C'est pas le seul. Il y a plein d'immeubles comme ça qui ont créé des ascenseurs qui marchent pas.
0: Yeah. Madame, en tout cas, on relance cet appel pour la SHLMR qui revienne voir.
2: Oui, j'espère qu'ils vont m'entendre parce que là, ça commence à être fatigant vraiment.
0: Vous les avez déjà eu au téléphone là entre temps?
2: Oui, mais bien sûr, même mon ami, il passe son temps au téléphone avec eux.
0: Aïe.
2: Dès qu'il voit que l'ascenseur il peut pas sortir de chez lui, il appelle grand matin. Dès que les 8h30, 9h, il appelle tous les jours.
0: Et ils disent pas quand est-ce qu'ils vont revenir?
2: Ils vont venir et ils viennent et quand ça dure une journée, et après ça repart et puis après c'est fini, quoi.
0: Oh là là, mais madame, beaucoup de courage à lui, on espère...
2: Est-ce que je peux passer juste un petit appel aussi en même temps?
0: Très rapidement, oui, je vous écoute.
2: Oui, voilà. J'aimerais que s'il y a quelqu'un, un privé ou un propriétaire privé ou même un bailleur social qui m'entend, s'il peut reloger mon ami au rez-de-chaussée, je peux donner mon numéro?
0: Oui, allez-y.
2: 06 92 34 78 80.
0: Comme
2: il
0: ça...
2: a besoin d'avoir une case à terre.
0: C'est ça, comme ça, il arrête de vivre tout le temps dans l'angoisse
2: voilà,
0: de se retrouver.
2: C'est pour ça que j'ai demandé d'avoir un petit appel vite fait.
0: Oui.
2: Beaucoup et merci votre radio parce que vous êtes formidable.
0: On croise les doigts en tout cas pour qu'une solution soit trouvée pour votre ami.
2: À
0: bientôt, madame.
2: Merci, au revoir. Bon après-midi, au revoir.
0: À vous de même. Freedom, donc on relance un appel concernant l'immeuble de la ZAC A du côté de Sainte-Clotilde. C'est un appel lancé à la SHLMR. La réparation faite il y a un mois n'a duré que 3 jours. On pensait la situation réglée, eh bien non. Donc là, cette dame explique que son ami n'en peut plus, il est en fauteuil roulant. Si vous nous entendez, on cherche donc maintenant un relogement du côté de Sainte-Clotilde. 06 92 34 78 80 pour contacter cette dame, pour aider à trouver un nouveau logement pour ce monsieur, pour qu'il puisse enfin être au rez-de-chaussée et pouvoir être indépendant de ces ascenseurs qui ne fonctionnent jamais. Le 02 62 99 12 00, Freedom Malo. Allô? Allô, c'est à vous, sinon on va passer à côté si vous ne répondez pas une fois. Eh ben, vous avez raccroché vous-même. 02 62 99 12 00. On continue avec vous de ce côté-ci. Freedom, allô? Allô? Allô, tu dis à la radio une fois, deux fois. Bon, bah, ah, allô, madame.
3: Excusez-moi, moi, j'ai oublié le sommeil.
0: Eh bien, alors, il dort, ce téléphone, il sonne.
3: Ça va, ma chérie?
0: Très bien, vous, madame.
3: Oui, ça va, je dis. Un beau coup de gueule, ma vieille, un beau coup de gueule.
0: Oui.
3: Pour la Croix-Rouge de Saint-Denis.
0: Oui, que cela fait?
3: Je dis, prends les gens pour toujours. Quand les gens, ils veulent la Croix-Rouge, madame, je veux dire qu'elle a besoin, non?
0: Mais en théorie, oui. C'est censé
3: d'accord.
0: être de monde, oui.
3: D'accord avec moi. Voilà. Mm-hmm. Mais au final, c'est pas le cas, hein.
0: Quand ça arrive à où?
3: Ben, parce que quand on vient à la Croix-Rouge, ben, ils donnent pas où, rien, madame. Ils donnent pas où les goûter pour les enfants, rien du tout.
0: Mais c'est quoi les.
3: Un paquet bonbon pour les enfants, c'est tout. Un paquet bonbon, madame. Et les restes que tu as de te faire avec, de te mettre des autres.
0: Ça, où la vue, ben, n'a fait, ou bien c'est ce qu'on pense?
3: Madame, la fille, elle voit déjà des voleurs dans la Croix-Rouge.
0: Ah oui?
3: Ben oui, madame. C'est autre genre qui a même manifesté.
0: Eh ben. Mais qu'on sait ça, mais n'a pas de contrôle.
3: Et quand les gens, ils viennent avec le bon, tu ne donnes pas rien. La fille met déjà des dehors.
0: Eh ben, madame. Donc là, vous avez besoin d'un petit complément pour finir le mois, c'est ça?
3: Voilà. Donc la partie, ouais, donc comme ça, mais Danaou, c'est tout la fête, mais donne pas plus que ça. Et madame, il devrait ou voir tout ce qu'elle est là. Et si donne pas où?
0: Madame, elle a pas donné l'explication qu'on la demande d'avoir plus?
3: Non, madame, non. Mais Danaou, les enfants, par exemple, si on a 4 ou 5 enfants, bon, pas que bon, voilà, c'est pour 5 enfants, toi, madame?
0: Mais non, malheureusement, non.
3: Ben voilà, exactement.
0: Mais après, comment ça se passe de leur côté? C'est peut-être qu'il y en a un quota, quelque chose comme ça, mais...
3: Oui, non, madame, non. Moi, je connais ce qui prend. Ça fait l'arrivée, madame.
0: Eh ben, mais il est dramatique de travailler là-dedans pour voler, hein.
3: Moi, je me dis, le maman, d'avoir un contrôle là-dedans, c'est pas possible. Parce que quand les gens, ils viennent, ils veulent dire que les gens ont besoin. Je peux pas gérer.
0: Mais on a fini, c'est voir auprès de la mairie, toujours pour voir un petit coup de main, sinon toujours à défaut de la Croix-Rouge.
3: Mais je ne sais pas quoi il faut faire, mais c'est pour la solution, hein, parce qu'elle n'est pas possible. La Croix-Rouge ne peut pas continuer comme ça avec les gens. C'est pas possible. Je l'ai là pour aider les gens, au final, je dis, pas rien, madame.
0: Un coup de gueule entendu, on va voir si les auditeurs ont vécu la même chose que vous.
3: Mais pas fini encore, mais pas fini. Pour les cas, c'est pareil, c'est de la merde.
0: Qu'est-ce que ça fait que Citalis, madame Esther?
3: Mais la queue de les poussettes, ou la peine passe pour assis, les jeunes n'ont pas où la place. Madame, on a 4 priorités, le monde il lève, pas, ils n'ont pas où la place.
0: Mais ben là, c'est le problème avec deux mondes qui est mal fondé, là, madame.
3: Je ne connais pas, madame. On a quatre priorités, madame, ils ne lèvent pas. Ils ne donnent pas où la place. Et là, on met 4, 5, 6 enfants assis. Et ouais, allez, où debout, autant en plus, ça va du café.
0: Eh ben. Faudrait peut-être rajouter un aide dans les Citalis pour qu'ils viennent réguler
3: voilà,
0: ça.
3: C'est aussi pareil, il doit y avoir un contrôle là-dessus, n'est pas normal. Les personnes âgées debout et les personnes handicapées debout et maman Yassine, alors on retourne un coup de table d'enfants dans le bus et nous debout alors. Tant que ça va être la paix, nous debout alors. Qui ça la voyage de fête à la table d'enfants? Le voyage de fête à la table d'enfants, non?
0: Mais madame, en tout cas, revoir ces outils de gestion dans les bus, notamment
3: bien
0: pour les
3: sûr,
0: places prioritaires, oui.
3: Bien sûr. On va le contrôler là-dessus. Au niveau de la Croix-Rouge, on va besoin de contrôler là-dessus. Il faut être contrôlé que vraiment, que les gens gagnent notre quota de nourriture pour tant de mois.
0: Et on ouvre l'antenne à présent aux auditeurs, madame, voir un petit peu leur témoignage et leur ressenti, voilà. Madame.
3: Merci,
0: bon courage
3: merci.
0: À vous, au revoir.
3: Au revoir.
0: Madame, vous confirmez ce que dit cette auditrice concernant les dons faits par la Croix-Rouge? Est-ce que vous avez rencontré des difficultés de votre côté? 02 62 99 12 00. On continue avec vous de ce côté-ci, Frida Malo.
4: Oui, allô?
0: Oui.
4: Bonjour.
0: Bonjour, monsieur.
4: Oui, j'entends la dame pour parler pour la Croix-Rouge.
0: Oui.
4: Oui, est-ce qu'elle connaît dans quelle banque le compte de salle, c'est pas son enfant, pas quoi, il est fait.
0: Dans quelle banque?
4: Oui.
0: Vous parlez de banque alimentaire ou banque l'argent?
4: Non, où son argent est placé.
0: Je sais pas du tout, on n'a pas posé la question. Ça fait quoi que oui. pour la banque là, c'est
4: oui,
0: quoi le...
4: Que, oui, parce que le bureau du DAF. Il se faisait un encaissement de l'argent de madame. Vous savez ce que j'ai fait? J'ai parti avec le directeur de la banque. Je lui ai demandé le montant qu'il y a dessus le compte. Et là, j'ai tout le montant qu'il y a dessus le compte. Et elle lui a fait, elle connaît pas que j'ai déjà repris le papier.
0: Mais monsieur, mais moi, pas trop, où sont vous en venir avec ça, là?
4: Ben, comme par exemple, si le compte, la dame, si on compte son enfant est ouvert, par exemple, à la poste.
0: Oui.
4: Ou avec le Crédit Agricole ou un autre, elle va avec le bureau ou son compte est versé. Et là-bas, lui donne un montant, comme de quoi c'est versé le dessus. Et elle aura toutes les preuves. Parce que moi, celle de madame, j'ai tout, moi.
0: Mais les preuves par rapport à la Croix-Rouge, c'est ça que je ne comprends pas.
4: Madame, c'est avec l'UDAF.
0: Mais madame, t'es par l'anneau de la Croix-Rouge qui ne te donne pas assez de dons, monsieur. Tu parles pas de l'UDAF, là. Qui c'est là parle de l'UDAF?
4: Alors comment aujourd'hui, c'est mercredi, il donne 100 euros aujourd'hui, 100 euros mercredi prochain, 100 euros le mercredi, 300 euros le dernier mercredi.
0: Mais monsieur, là, en tout cas, il entend l'analyse, mais personne n'a parlé de l'UDAF. Du coup, il a du mal à comprendre l'intervention.
4: Ah, mais madame, il y a l'UDAF, il y a la Croix-Rouge, il y a la Croix-Marine. Sans compter la Croix-Marine, ils ont déjà été fermés.
0: D'accord. D'accord, très bien. Mais monsieur, en tout cas, merci à vous. On va devoir retrouver notre journaliste Sébastien Arnaud pour une information. On va conclure là-dessus, monsieur.
4: D'accord.
0: Allez, bonne journée à vous. Au revoir.
4: Merci, au revoir.
0: Freedom, la suite de vos réactions dans quelques instants. Mais avant ça, Bastien Arnaud, vous êtes avec nous donc pour un point d'information. Rebonjour.
5: Rebonjour, Laurine. Effectivement, en début de journal ce midi, on vous donnait une information en vous sollicitant sur ce qui se passait du côté de Saint-François. Du coup, on a eu confirmation. C'est pour vous dire qu'il y a eu une violente bagarre, une violente rixe qui a éclaté en fin de matinée. Juste un peu avant midi, dans une habitation du chemin des Brumes à Saint-François, et un homme de 60 ans a été grièvement blessé, présentant de multiples plaies qui laisseraient penser à l'usage d'une arme blanche, hypothèse qui reste encore à confirmer. Son pronostic vital est en tout cas engagé. Et puis un homme de 52 ans a été interpellé sur place, légèrement blessé, et lui aussi conduit au CHU. Une enquête est ouverte pour déterminer les circonstances exactes de ces faits. En tout cas, si vous étiez dans le secteur de Saint-François, chemin des Brumes, et que vous avez des informations, n'hésitez pas à nous appeler au 02 62 41 51 51 ou alors directement au 02 62 99 12 00 si vous avez des informations.
0: On va pouvoir rappeler cette information aux auditeurs de Freedom 2, Bastien.
5: Oui, bien sûr. Alors cette information, une violente rixe a éclaté en fin de matinée dans une habitation du chemin des Brumes à Saint-François. Un homme de 60 ans a été grièvement blessé, présentant de multiples plaies qui laisseraient penser à l'usage d'une arme blanche. Hypothèse qui reste à confirmer. Son pronostic vital, en tout cas, est bien engagé. Et un homme de 52 ans a été interpellé sur place, légèrement blessé, lui aussi, et conduit au CHU. Une enquête est ouverte pour déterminer les circonstances des faits. Si jamais vous étiez dans le secteur un peu avant midi, chemin des Brumes à Saint-François, et que vous avez des informations, n'hésitez pas à nous appeler 02 62 41 51 51.
0: Merci beaucoup, Bastien Arnaud. On vous retrouve à tout moment pour l'information. Freedom, donc, si vous êtes du côté de Saint-François, que s'est-il passé? Il est vrai qu'on avait parlé d'intervention de pompiers. On vient de l'apprendre à l'instant, vous venez de l'entendre. Donc, une personne était conduite en urgence absolue au CHU. Un autre homme blessé. Freedom, vous êtes dans le secteur 02 62 41 51 51. Le 99 12 00, Freedom, bonjour.
6: Oui, bonjour, Freedom.
0: Oui, monsieur, éteignez la radio, s'il vous plaît, monsieur.
6: Oui, merci. Voilà, je vous appelle, je suis Jean-Bernard, hein. J'ai perdu ma sacoche en bandoulière avec tous mes papiers, carnet de chèque, tout ce qu'il y a à l'intérieur. Alors quand je suis sorti de mon travail, de l'étang salé les sables, direction Tampon,
0: oui.
6: Direction Tampon, j'avais laissé, j'étais un peu, j'ai carrément oublié, mon sweatshirt avec ma sacoche sur mon toit de la voiture.
0: Oui.
6: Et ça fait que quand je suis sorti, je suis arrivé chez moi, je trouvais plus ma sacoche et donc mon pull. Et j'ai réalisé que j'avais laissé sur mon toit et ça a dû sauter de mon toit. Donc j'ai retrouvé sûrement le pull.
0: Alors, il y a une petite coupure, Jean-Bernard. Vous avez dit quoi? Vous avez retrouvé seulement le pull?
6: Seulement le pull, mais pas la sacoche. C'est une sacoche noire en bandoulière.
0: D'accord. Donc vous avez fait le trajet inverse, c'est ça? Vous êtes tombé dessus?
6: J'ai fait le trajet direction Tampon jusqu'au mon lieu de travail.
0: Oui.
6: Et de mon lieu de travail, je remonte à quatre doigts de Tampon, rien.
0: D'accord. En tout cas, perdu sacoche en bandoulière, et de quelle couleur cette sacoche?
6: Noir.
0: Noir. Et les papiers à l'intérieur sont au nom de Jean-Bernard comment?
6: Oui. Jean-Bernard A. Jagamal.
0: Alors, vous pouvez me répéter?
6: A-J-A.
0: A-J-A. Oui.
6: G-A-M-A-2-L-E.
0: Alors, C ou G? J'ai pas bien compris.
6: A-J.
0: A-J-A, oui.
6: A-J-A, comme la J-O-C-R.
0: Oui.
6: Et puis Gamal, G-A-N-2-L-E.
0: D'accord. Donc, Aja Gamal.
6: Jean-Bernard.
0: Jean-Bernard. Ça a été perdu donc sur le trajet entre Étang-Salé-les-Sables et Tampon. Donc si jamais si jamais les gens nous entendent, voilà, je vous invite à rester à l'écoute de la radio Jean-Bernard, parce que les pertes c'est le soir à partir de
6: 19h. Oui, je sais.
0: C'est ça.
6: Donc, standard, oui.
0: On garde votre numéro en tout cas pour l'instant, il a été noté et je vous invite à laisser toujours une annonce sur le site de la radio freedom.fr.
6: Parce que là, il y a tous mes papiers dedans, toutes mes cartes, cartes bancaires, tout. Donc, j'ai fait opposition aussi à ma carte.
0: Oui, vous avez déjà fait ou pas encore?
6: Non, je vais le faire. Là, je vais le faire. Je suis en train de faire le trajet, puis je vais le faire.
0: D'accord. Mais en tout cas, on espère retrouver tout ça pour pouvoir vous aider. Hein. On croise les doigts et on les invite des personnes qui auraient récupéré cette sacoche à appeler le 41-51-51.
6: Ouais, avec un moment dit attention, ça arrive qu'au vivant, comme on dit.
0: Ah, mais oui, ça arrive à tout le monde, hein, n'importe qui. Surtout en sortant de travail comme ça, au comprend. Mais bon courage.
6: Je vous remercie, je vous laisse mon numéro de téléphone ou vous l'avez affiché
0: Il s'affiche, il se termine par 14.
6: C'est ça.
0: On l'a bien noté. À très bientôt Jean-Bernard, au revoir.
6: Voilà, merci, bonne fin de semaine à vous, au revoir.
0: Merci beaucoup. Alors Freedom, Jean-Bernard, vraiment grand besoin de votre aide. Si vous avez retrouvé cette sacoche, alors il l'avait oubliée sur le toit de sa voiture en faisant le trajet Étang-Salé-les-Sables Tampon aujourd'hui. Si vous avez retrouvé des papiers au nom de Jean-Bernard à Jagamal ou bien une sacoche bandoulière noire, vous pouvez contacter tout de suite le 02 62 41 51 51. Le 99-12-00, Freedom, allô?
7: Oui, bonjour Laurie.
0: Bonjour madame.
7: C'est l'auditrice de l'Ouest.
0: Oui, madame l'auditrice de l'Ouest. Alors, comment allez-vous?
7: Ben, tout très bien.
0: Alors, qu'on s'est rencontre là?
7: Ça va doucement, on profite un peu les vacances, quoi.
0: Ah, mais les vacances, il y a fini bientôt, là.
7: Ah, ben non, mais je veux dire, pour moi-même, j'en profite un peu avec les enfants.
0: Ah, oui. Il faut.
7: Mes enfants et petits-enfants, les deux.
0: C'est pas où le Vézaman a pété vient de métropole en vacances là?
7: Oui, ben c'est ça, nous promène, on a fait un grand pique-nique dimanche dernier, à monter avec vous alors. On a fait un grand toit de lit, on a pas tout un peu le volcan, manger un beau carré.
0: Gaïa!
7: Rien, bon, on a bien profité.
0: C'est chouette.
7: Oui, la mi-pose à vous la question de la dame, comment il y a de les dehors là, comment le loyer là?
0: La dame qui était expulsée?
7: Oui. Mais comment dire ça, je n'allais pas trop suivre le dossier. Comment se fait-il elle est arrivée à ce stade-là? Elle n'a pas pu payer son loyer, comment ça? Ça, alors, je ne comprends pas.
0: Je sais que ça dépend si on a deux dames qui sont dans ce cas de figure d'expulsion. Hein.
7: Les enfants, là, ils dorment dans la voiture, je ne sais pas quoi.
0: Ah, celle de ce matin.
7: Oui.
0: Je crois qu'elle expliquait que c'était des soucis de paiement, je crois aussi. Hein.
7: Oui, madame, voilà. Vous savez... Je peux pas vous dire, mais les sensibles à ça, les vrais. Mm-hmm. Une dame qui dort avec ses trois enfants dans la voiture, elle n'est pas agréable. Je suis fait froid en ce moment. Mm-hmm. C'est pas agréable.
0: Ah,
7: un truc que m'y comprend pas, elle n'est pas question de ça. Hein. Les mères, elle n'est pas sensible à ce dossier-là. Hein. Franchement, je peux vous dire. Hein. On a beau dire si, on a beau dire ça. Les mères, quand ils sont élus, là, il y a d'autres chats à fouetter. Hein. C'est pas ça. Hein. Mm-hmm. Ah oui, les vrais, ça, là, elle n'est pas question de dire. Elle est très dure pour cette dame-là, arriver à là. Ne pas payer son loyer et arriver à être dans la rue.
0: Ah oui.
7: Elle n'est pas facile, c'est pas facile, c'est le logement. Les maires, quand on est en campagne électorale, ils promettent à haut, mont et merveille, va faire ci, va faire ça, mais je n'ai pas sensible à ce dossier. Même que, ils parlent en particulier que les 24 communes, hein, c'est pas exceptionnellement le port, hein.
0: Mm-hmm.
7: Moi, j'habite là, mais il fait partie de la commune du port. Tous les pareils, sans exception.
0: Mais m'y pense, c'est peut-être parce que ces gens-là, là, pourquoi tomber sur un autre famille qui retrouve Azot dans cette situation?
7: Elle n'a pas de
0: situation,
7: famille,
0: quoi.
7: Cette dame-là.
0: Non, mais c'est une bonne question aussi, c'est vrai, ça, madame. On ne sait pas.
7: Elle n'a pas de famille, c'est vrai, m'a entendu, son mari est décédé, mais comprend ça, ce problème, les dieux, elle n'a plus de mots.
0: Mm-hmm.
7: Mais connais, il faut à l'avenir, les gens, quand ils en ont un mois de loyer de retard, il faut payer le loyer. Allez, avertir, je ne sais pas, moi, pour tomber à la rue, c'est pas facile d'avoir un logement. Et encore, il n'y a pas de travail, s'il travaille. Avant pour démarrer, comment dire, avoir un logement, il faut payer.
0: Mm-hmm.
7: Eh ben, c'est pas facile non plus. Parce que la Réunion a beaucoup de problèmes en ce moment-là. C'est pas seulement pour le logement. Il y a beaucoup, beaucoup. Il y en a trop de choses à dire et trop de choses à faire.
0: Oui, oui.
7: C'est pas facile. Ah oui, hein. On dit que la vie est chère, c'est vrai, la vie est chère. Ben, franchement, pour elle, hein, elle est désolée, mais... C'est pas facile, hein. C'est pas un dossier que les élus vont prendre compte, hein. Ah, ça, c'est clair, hein.
0: Mm-hmm.
7: Là, qu'il veut se débrouiller à elle avec un particulier, je sais pas, moi, ou bien l'agence, l'immobilier, un truc comme ça, mais avec la commune même pour avoir un loyer, hein. C'est pas évident, hein. La première chose à faire, Mignonel, quand il y a ce loyer-là, il faut On regarde le loyer d'abord, après le manger. Voyez, toi sur sa tête.
0: Et surtout c'est pas conseil. Attendre qu'on arrive à l'endettement total.
7: Il faut pas arriver à là. Il faut pas avoir des idées grandeur aussi. Ouais, on comprend. Les trucs qui accumulent là.
0: Ah oui.
7: Ah ben oui, il faut pas faire ça. Peut-être elle est jeune aussi, elle a pas de comment dire. Vous connaissez, il y a des gens et puis ils vivent un petit peu le jour quoi. On comprend, c'est pas facile pour elle. Mais mettons le dossier est un peu brûlant, elle est pas facile pour elle. Dommage, hein, arriver là, dans la rue, ben là, pour l'instant, il dit les chez quelqu'un, mais jusqu'à quand, jusqu'à où, comme ça? Ben non, ça peut pas durer comme ça, hein. Franchement, je suis désolée pour elle, hein, je connais pas cette dame, hein, madame Laurine, hein. Mais elle est touchante, écoute la radio, tout le monde, il donne des machins, il dit les maires, les élus, mais c'est pas un sujet que les élus va traiter ça du jour au lendemain, hein.
0: Oui.
7: Ah oui. Ça,
0: en tout cas, on espère qu'ils vont peut-être trouver de quoi mettre en place pour les gens, parce qu'il faudrait trouver des solutions dans les communes.
7: Faudrait trouver des solutions, bien faire des maisons de. Il y a tellement de maisons,
0: les abandonner, les laisser, des trucs comme ça.
7: Ouais. Pour les. Comment ils sortent dessus, missiles fixes, les gens que la perdu, comme cette dame-là, la perdu son loyer, et ben la trop accumulée, voilà le résultat des courses, hein. Ils retombent à la rue comme ça, pas facile, hein, madame, c'est pas facile.
0: Ah oui, madame la district de l'Ouest.
7: La vie devient dure de plus en plus, hein. Écoutez-moi bien, c'est pas facile, hein.
0: Mais en tout cas, merci à vous d'avoir pris le temps de réagir.
7: Ben il faut faire très attention.
0: Ah oui.
7: Passez un bel après-midi, allez, je t'embrasse.
0: À vous aussi, profitez bien de vos petits-enfants. À bientôt.
7: Allez, merci, au revoir.
0: Au revoir. 02-62-99-12-00, Freedom, allô.
8: Allô, bonjour.
0: Bonjour, monsieur.
8: Oui, j'ai pu discuter quelque chose, s'il vous plaît, là.
0: Ah oui, monsieur, on peut juste enlever le haut-parleur pour qu'il entende un peu mieux.
8: Attends, là, vous m'entendez mieux?
0: Oui, c'est mieux, monsieur. Qu'est-ce qui vous arrive?
8: J'éteins la télé.
0: Oui, ah oui, il y a Freedom sur la télé. Alors, monsieur, le temps que vous faites ça, on va peut-être passer...
8: Ah,
0: oui, je vous entends très bien.
8: Allô?
0: Oui, allô? Monsieur, je vous entends très bien. Monsieur?
8: Allô?
0: Monsieur, oui, vous êtes avec nous? Oui, je vous entends. Oui.
8: Non, attendez, ouais. Bonjour madame.
0: Bonjour.
8: Là j'ai téléphone là. Et j'ai eu un problème, là j'ai eu un PV. Et le PV, ben, c'est à Rennes là-bas. Et on est en train de négocier les prix, tout ça pour payer. Ben là, il y a un problème. Et le PV est 1125 euros sur mon compte.
0: Quoi? Mais c'est un PV pour quoi?
8: Pour un excès de vitesse.
0: 1125 euros?
8: Oui, j'entends, ben oui, j'en ai, comme j'ai pointé ma bagnole dans la famille, ben il y a trois PV. Et

0: en Belgique, nous. Ça passe à Rennes, là-bas. Ben, là, il m'enlève, et moi, je suis retraité, j'ai tout ce passant, et 1125 euros par mois, et là, il m'enlève, et tout d'un coup, 1125 euros sur mon compte, et ben, c'est pas grave, nous, on n'a plus le droit à rien faire, et là, hier, j'ai téléphoné pour réclamer, ah ben, il faut attendre, il n'y a pas de problème. Là, il y a un truc qui ne va pas. À La Réunion, quand on a un mort, il n'y a plus personne qui va donner un certificat de médecin. Et puis là, il y a tous les députés qu'on a votés pour aller là. Il n'y a personne qui s'occupe. Moi, j'ai 75 ans. Ben, j'ai demandé 30 euros pour la mutuelle chaque
1: mais monsieur, les histoires au dire, moi, Rennes, c'est parce qu'on a été contacté par lui ici, mais il pense, non, c'est pas ça, parce qu'on l'a pas payé.
0: Non, j'ai été contacté par Rennes direct.
1: Mais c'est quoi, Banazi ou la Félixie de Vitesse en métropole?
0: Non, ici.
1: C'est moi, on n'a jamais entendu que de monde doit payer les autres PV à Rennes.
0: Si, madame. Et moi, j'habitais 40 ans en métropole là-bas. Et là, depuis sur la retraite, je viens ici. Ah, ben si. Et, non, mais la Réunion, ne paye pas des PV. Les PV, les Félixie de Vitesse, c'est à Rennes qui paye, madame.
1: Je suis audible, monsieur Breton, on en a. Enfin, vous pouvez payer en ligne, vous pouvez payer aux impôts de Saint-Denis aussi, votre PV.
0: Ben, c'est comme celui qui dirige là-bas. Ah ben, ils n'aiment pas.
1: Mais là, du coup, comment ça se fait qu'il arrive à la majoration là? Pourquoi pas payer tout de suite?
0: Ben, non, j'ai pas payé tout de suite parce que, écoute, moi j'avais déménagé et ma catégorie est restée à l'ancienne adresse.
1: Ah, donc le PV n'a pas arrivé chez vous tout de suite alors?
0: Oui, comme j'ai pas changé l'adresse, ben ça a accumulé et là, j'ai dit, je vais payer. Mais comme moi j'ai mes gamins qui viennent, puis j'ai des amis qui habitent en France qui viennent, j'ai pas de bagnole. Et il y a eu 3 PV de l'échelle de vitesse. Et puis attention, c'est vieux. Et là, il me dit, avec ma majoration, il a fini à arriver à 1125 euros.
1: Et comment les auditeurs peuvent vous aider là, monsieur? C'est quelle question vous voulez poser?
0: Attends, madame, excusez-moi. Excusez-moi une coupe de parole. Et là, la banque, j'ai été voir la banque, j'ai dit, vous ne payez pas ça, mais la banque, il n'a rien à foutre, c'est l'argent de l'État. Ah ben, ils ont pris, et là, la banque, qu'est-ce qu'il me dit? Là, il faut que je bouche le 1125 euros. Ben, je vais aller voler de l'argent pour payer, moi.
1: Ah, parce qu'elle attrape tout l'argent d'un coup sur le compte, alors elle a fait une saisie sur le compte.
0: Ben oui, et moi, j'ai tous pas. Et la retraite, j'ai tous même pas 1125 euros. Et puis, j'ai un loyer, j'ai pas que ça, moi. J'ai un loyer 500 euros. Ben là, on nous a dit, la banque, ben j'ai dit, ben il va se démerder pour boucher le trou, hein. Il va demander l'État, hein, puis c'est tout, hein. Ben, si j'ai un crédit bancaire, c'est pas grave, quoi.
1: Ben, vous avez vu les gens avec qui vous avez prêté votre voiture pour vous aider, là, concrètement?
0: Ah, ben oui, mais mes voitures, j'ai prêté.
1: Ben, dites-leur qu'ils ont eu le PV, ben, de vous aider, je sais pas, monsieur, vous recevez vos proches,
0: quoi. Pour vous aider.
1: C'est à eux de payer ça, monsieur?
0: Moi, il m'a dit 500 euros, j'ai voulu bien payer 500 euros à 100 euros par mois. 100 euros par.
1: Mais pourquoi vous payez pour les autres l'amende si les gens ont congé votre voiture?
0: Mais madame, là, il a prélevé chez mon compte, et nous le gouvernement, il a déjà l'argent, il n'a rien à foutre, hein. Et même, il boit des bouteilles de vin à 2000 euros, c'est pas grave, c'est les petits contribuables qui payent, hein. Nous, à La Réunion, on est foutus garnant, je vous dis, on n'a plus droit à ça tant, on n'a plus droit à rien, tout il faut passer par. Donc, on n'est plus créole, nous, le créole est bon, ça. Et puis, c'est pour ça que la société est pourrie. Entre nous, on fait la guerre, entre nous aussi. C'est malheureux, ça. Là, on ne peut plus vivre, La Réunion, si ça continue, là.
1: Mais monsieur, en tout cas, bon courage à vous pour vous sortir de là, monsieur.
0: Et oui, vous savez qu'est-ce qu'il faut faire? Ben, il faut faire un coup de la révolution. Et en France.
1: Mais il ne faut surtout pas passer sa voiture. Ça vous éviterait d'avoir ce permis, enfin, ce PV.
0: Oui, tu n'as pas de voiture.
1: Voilà.
0: Et moi, j'ai 75 ans, moi, encore. Je vais avoir 76 ans. Mais là, c'est pas facile, la vie.
1: Ah, ben là, monsieur, moi, je vous dis, allez voir les gens qui vont vous en causer ces PV.
0: Les gens, ben oui, mais là, comme j'ai prêté ma bagnole, j'ai déjà.
1: Vous savez plus à qui vous avez prêté?
0: Ben oui, j'essaie.
1: Monsieur, ben là, c'est pas possible. Là, vous êtes dans, comme on appelle, la colle Jacques, hein.
0: Mais c'est comme ça, mais que voulez-vous? Mais le gouvernement, il a besoin de l'argent, il s'en fout. T'es retraité, t'es pas retraité, et on demande quelque chose, on n'a droit à rien, mais là, nous les petits, on va crever, on va mourir vivant, et ça continue. Hein.
1: En tout cas, monsieur, on voir auprès des auditeurs s'il y a quelque chose à faire pour vous aider

0: concernant cette histoire que la banque a fait laisser passer et voir si vous pouvez pas échelonner auprès de votre banque pour rembourser ces 1125 euros.
1: Attends.
0: Oui, on va devoir conclure, monsieur, pour pouvoir avoir des réponses, monsieur Barcontin.
1: J'ai un truc à vous dire, je peux dire ?
0: Très, très rapidement, oui.
1: Ben, écoute, j'ai vendu une maison et depuis l'année dernière, il faisait payer encore, je suis plus propriétaire, il faisait payer encore le parc foncier.
0: Oh là là. Monsieur, vous avez tous les malheurs du monde, hein.
1: Ah, j'ai téléphoné les impôts. Ah ben non, je faisais payer le parc foncier jusqu'à cette année. Mais j'ai rien payé.
0: Mais donnez-leur les papiers de vente, enfin, montrez-leur que vous habitez plus là-bas.
1: Mais c'est des arnaqués. Ben non, comme
0: parfois, c'est un dysfonctionnement, monsieur. Par exemple, ça m'est déjà arrivé. Je suis en métropole maintenant, on m'a demandé de payer une taxe foncière pour un logement à La Réunion que je n'occupe plus depuis 3 ans. Ben, ça a été réglé en envoyant les papiers. Hein.
1: Mais c'est des volets.
0: Ben non, c'est des dysfonctionnements, ça arrive.
1: Ah, mais il fonctionne. C'est toujours les petits qui payent, quoi.
0: Allez, bon courage, monsieur, au revoir.
1: Allez.
0: Freedom 02 62 99 12 00. On continue avec vos appels, vos réactions, Freedom, allô?
2: Oui, allô, bonjour.
0: Bonjour, madame.
2: Oui, bon, moi, j'appelle un petit copain, un petit conseil, bon, s'il vous plaît.
0: Oui.
2: Un appel mal de gorge. M'appelle pour demander, parce que vendredi dernier, là, j'ai dit à 13h, la dame m'a téléphoné, une association des femmes solidaires, qui appelle Nadia.
0: Une dame a appelé le vendredi dernier dans le créneau de Julie.
2: Ah, oui, monsieur, oui. Elle avait expliqué comment il marche l'association, comment ça l'était l'association pour aider les gens, tout ça.
0: Oui.
2: Mais il a parlé à son numéro de téléphone. Il devait savoir si quelqu'un en a. Femme solidaire, t'appelles Nadia, la dame.
0: Et par rapport à quoi vous avez besoin de cette association, madame? Expliquez-nous votre situation.
2: Ça n'a pas causé, quoi, parce que c'était pas la même chose pour le problème que mes rencontres. Moi, j'appelle, alors, c'est pas pour ces jours-là. Et voici en haut des ordres.
0: Pour des ordres?
2: Oui, des ordres avec en R. Et descend pour le soir.
0: Ah oui, bonne maman. Oui, beau séjour, madame.
2: Laurie n'a pas. Elle est toujours pareille.
0: Elle est toujours pareille?
2: Ah oui. Là, il y a un soir, c'est 1h du matin, 2h du matin. Il ne dort pas. Il bat. Là, en train de battre. Il sort, il s'approche comme du même, ça travaille.
0: Oula.
2: Et donc, attendu, la dame avait dit que ça allait aider les gens dans les bureaux, pour avancer dans les démarches, tout ça. Donc, maman, tant que tu donnes un numéro de téléphone, n'avait pas donné, qu'avec Judy. Après, c'est vendredi dernier.
0: Et bien, si cette dame nous entend, on l'invite à rappeler au 41-51-51. Parce que du coup, elle peut vous aider, c'est ça pour.
2: Oui, c'est comme elle a compris, oui, parce que c'est carrément ma situation dans laquelle que met là-dedans. Parce que il veut déménager, mais il veut habiter là, parce qu'il comprend une solution. Si je les mets, bouge pas, la conciliation, la mal passée, l'a pas passée.
0: Oui, parce que madame te fait passer à elle comme la victime qu'on l'avait raconté à moi, ça l'a dit.
2: Oui, au Télorine, oui. La mise au soir de la casa. Nous enregistrons. Mais là, demandez-moi, ça va, il faut faire de manière. Que par comment vous faites je suis les maîtres, ça finit votre coyer, la vie de mise en demeure. Mais je suis continué, c'est les gens qui ont fou alors. Ben, la passée là-bas, elle n'a même pas dit, la conciliation, je dis, excusez-moi, je fais attention. Rien. Donc, si madame Aïe entend, ben, me sera, et puis, c'est rien comme sur les problèmes que nous rencontrons là-dessus. Qui dit, ben, on se demande les démarches. C'est ça, quoi.
0: Mais on espère que ça. Que vous retrouvez des solutions. En tout cas, c'est j'aimerais bien contacter Nadia. Elle avait appelé, elle avait appelé donc vendredi dernier, si Nadia nous entend.
2: Voilà.
0: Oui. On l'invite à nous appeler 41-51-51.
2: Voilà, ok, merci, Laurie, une bonne journée.
0: Mais bon courage à vous, bon rétablissement aussi pour la maladie. Bien trap
2: à
0: où
2: là. À gauche, on appelle la grippe.
0: Aïe, aïe, aïe, c'est un changement de saison.
2: Oui, ok, les bons.
0: Courage à vous.
2: Tout le monde.
0: À bientôt, au revoir.
2: Au revoir.
0: Donc, Freedom, on lance un appel à Nadia, elle gérait une association pour aider les femmes, donc, nous dit cette auditrice. Elle aurait besoin d'un coup de main, Nadia, si vous nous entendez, si elle pense que vous pourrez peut-être lui aider, enfin l'aider. Elle a des voisins qui, font constamment une nuisance à leur maman, ils courent toute la nuit au-dessus de sa tête le soir. Madame n'en peut plus, elle voudrait même déménager maintenant. Donc, si vous nous entendez, Nadia, appelez-nous 41-51-51 pour prendre le contact de cette dame. 02-62-99-12-00, on continue avec vos réactions de ce côté-ci, Freedom. Allô. Allô, bonjour.
3: Oui, allô, bonjour.
0: Oui, monsieur.
3: Oui, enfin, m'a mis téléphone pour le monsieur, le PV, là.
0: Oui.
3: Ben, en fin de compte, c'est la vie, tu vois, quand les gendarmes t'adressent un PV, là, ou alors, les malgarés, là, ben, le PV, tout ça, c'est sorti à Rennes, là-bas. La vie jette à Rennes. Mais après, tu peux payer la Réunion.
0: C'est même, oui.
3: Oui, comme ça. voilà, un petit peu en gros, parce qu'on n'avait pas tout mal compris. Et après, un petit peu comme on l'a dit, allez, va voir celui qui l'a conduit sur l'auto pour le PV, là.
0: Mais oui.
3: Pour l'excès de vitesse.
0: Parce qu'il ne peut pas avoir bon cœur comme ça, laisse Bana tranquille, alors que c'est lui qui nous fait avoir rien que bonne prise à payer, quoi. Avec la majoration, non. Surtout.
3: Mais devant la loi, ça se finit comme ça, il n'y a pas le ça. Et quelqu'un a conduit une voiture, il y a gagné PV il y a tonne ou deux, il appelle ça usure du nom de l'autre personne, ou là, il a eu son nom pour zapper. Voilà, les payer, ça, les condamner, quoi, ça, hein.
0: Oui. Usurpation, voilà. On veut dire, en quelque sorte, comme une usurpation d'identité, vite fait, c'est ça, on veut dire.
3: Ah oui, et oui, c'est ça, parce que lui, il prend une voiture à coup, là. Mm-hmm. Il devrait signer là-haut, quoi, l'arrivée. Mm-hmm. Et en ce moment-là, il voit que c'est pas lui, parce que quelque part, maintenant, si c'est radar aussi, on peut remonter, retrouver qui t'a conduit la voiture.
0: Mm-hmm.
3: Voilà. Et moi, midi ou ça. Bon, voilà, il y a un PV, sans l'assurance.
0: Aïe, aïe, aïe. Oui.
3: Et là, demain, il faut payer dans les 7 jours, on reviendra pour carte de cuisine gendarmerie. Mais on paye dans les 3 jours, mais les 3 jours, quand même, moi, la gagne 600 euros à payer.
0: Quoi?
3: 600 euros à payer, madame, c'est là. Maintenant, quand toutes les preuves, ça les fait cette année. Quand il y a des moins dans les 7 jours, si moi la paye dans les 7 jours, voilà que moi le PV n'aura pas. Mais après, comment la porte, moi la porte preuve d'assurance là. Là, dis-moi comme ça, j'attends qu'ils envoient le papier et quand ils sortent, on va voir. Mais moi, là, il y a 600 euros à payer et les 600 euros là. Comme on était trésor public Saint-Pierre, là, si vous payez les 600 euros, au-delà de un mois, il arrivait 750 euros.
0: Voilà. Mais c'est bizarre parce que vous l'avez tenu dans les 7 jours que l'avait dit à vous.
3: Oui, ben on a une dans le 3 jours, on a une dans le 3 jours, tu comprends?
0: Oui, parce que ça ne tarde pas trop.
3: Ben bien sûr, mais après, tu es nécessaire. Mais après, je devais pas entendre ça. Moi, en gros, c'est que moi, mes 10 camarades de la Réunion, nous, ici, à Réunion, nous toutes, nous n'avons de droit, nous, mais souvent, vous connaissez le droit, ça y est. Le droit, il dort dans les tiroirs administratifs, c'est à nous, le rôde, nous connaît pas. C'est pas affiché, ça. Quand une baisse, ou plus tard, puis, ah, ouais, le droit, ça, ah, ouais, le droit, ou à quoi ça me dit, ou là? Ben, c'est ça, il manque à nous, aussi, c'est ça, la Réunion, toute créole. Réside ici, connaît bien son droit, comment il est, ben, elle n'a pas besoin de faire un tas de cinéma, elle n'a pas cinéma, elle n'a pas besoin de faire un tas de recherche comme ça, on connaît le droit, elle est comme ça, elle est comme ça. Ou là, quel droit ça, ou là, quel droit ça. Voilà, après c'est tout. Après, madame, mi garde pas de antenne, on a bien de mon téléphone.
0: Oui.
3: Après, moi, mi porte un petit peu, un petit soutien pour la femme, que y a pis sur place pour lui dormir.
0: Bien sûr.
3: Ouais, les tristes pour être dans
0: ton système. Il y a bon peu de affaires que les malfaits de notre système français, là, quand même, hein.
3: Oui, les malfaits. Ben, si vous les bien fait, si j'étais assez comme ça, là, ben, c'est assez système. Quand la personne gagne de l'argent, il vit dans un logement social, ben, retenir tout de suite le loyer, vous comprenez? Retenir tout de suite, il n'y a pas pourquoi retenir tout de suite, il arrive à dire, ah, pas retenir, il n'y a pas pourquoi courir là-dessus. Et après, on peut dire, ah, il s'en paye à haut, après, il n'est pas payé, après, la service contentieux augmente ou quoi. Là, il y a beaucoup de gens, les mal fait même. Et ça, là, les gens ne veulent pas les changements, mais ça va pousser les gens à faire un changement de politique. De n'importe quoi. Comprends? Vous ne voulez pas ça, vous ne voulez pas ça, mais ça va pousser les gens à faire ça. Bon, monsieur, madame, il est à vous. Bon après-midi.
0: Très bien, merci beaucoup. À très bientôt, monsieur.
3: Et bonne continuation. Au revoir.
0: Au revoir, monsieur. Frida, vous pouvez continuer à réagir à vos témoignages ou les histoires de PV. On sent un sentiment que, apparemment, la loi se répète presque en train de profiter, nous dit les auditeurs cet après-midi. 02-62-99-12-00 dans quelques instants. Mais on continue avec vous de ce côté-ci, parce qu'on parle d'un anniversaire, apparemment un centenaire à fêter. Frida, bonjour.
4: Allô?
0: Oui, bonjour, madame.
4: Oui, bonjour, c'est Rosemary.
0: Oui.
4: Oui, c'est pour souhaiter un joyeux anniversaire à ma belle-mère, Rita.
0: Oui.
4: 100 ans aujourd'hui.
0: Oh là là, ça fait combien d'années que vous êtes rentrée dans la famille de Rita, là?
4: Combien d'années? Ben moi, ça fait l'année prochaine, 49 ans.
0: 49 ans l'année prochaine, et Rita toujours la même aussi. Oh là là!
4: Oui, ben là, 100 ans, là, on est réunis avec les enfants, petits-enfants, et puis quelques amis. Et puis dimanche, on va continuer la fête.
0: Oui.
4: Oui.
0: Parce que tout le monde n'est pas venu à cause du travail aujourd'hui.
4: Pardon?
0: Tout le monde n'a pas gagné à cause du travail aujourd'hui.
4: Oui, ben il y a certains qui sont venus de métropole, des petits enfants.
0: Oui.
4: Et on est bien entouré. On est à Salazie, là, à un restaurant. Mmh. On a fini le repas et bientôt ça sera le gâteau. Je vais voir si Rita peut vous dire un petit mot.
0: Oui, elle est encore bien gaillard, Rita.
4: Ah oui, ben attends, je vous la passe, hein.
0: D'accord.
4: Hugues. Ne quittez pas, hein.
0: Bien sûr, Rosemary.
5: Mamie, je passe Julie de Radio Prud'homme. Julie de Radio Prud'homme.
0: Alors, c'est, allô, allô.
5: Je vous la passe, hein.
0: Alors, c'est juste, c'est pas enfants. Julie, madame. Pardon.
5: La radio. Allô,
0: allô. Allô, bonjour, Rita.
5: C'est Julie.
0: Alors, c'est Laurine. C'est Laurine, Rita, de Radio Prud'homme.
5: De Radio Prud'homme. Oui.
0: Oui, Rita, vous avez 100 ans aujourd'hui.
5: Ouais, j'ai
0: 100
5: ans.
0: Oh là là, Rita, qu'est-ce que ça, on l'a fait un petit peu dans la vie, tout ça, pour arriver à ce bel âge.
5: J'entends pas bien. J'entends pas bien. Il y a du
0: beaucoup de bruit, j'entends. Ah, ouais,
5: entends toute la famille. J'entends pas dedans, mais il y a tellement de bruit là que j'entends pas.
0: Rita.
4: Allô?
0: Oui, Rosemary.
4: Elle entend pas trop bien parce que là, il y a du monde et tout.
0: Oui.
4: Ben, c'est une femme qui était très active.
0: Oui.
4: Dans le bénévolat. Gardienne de. Enfin. Bénévolat à la prison.
0: Ah, il y a une petite coupure, Rosemary. Vous nous entendez encore, Rosemary? Ah, peut-être au niveau de Salazie, elle n'a plus de réseau, mais en tout cas, on entend bien Rita, bien entourée avec la famille, au restaurant. Et ben là, Rosemary, je ne vous entends plus du tout. Hein. Allô? Bon, ben écoutez, fêtez bien l'anniversaire de Rita si vous nous entendez peut-être au restaurant là actuellement. Et ben n'hésitez pas peut-être à nous rappeler dimanche quand ce sera un petit peu plus calme en famille. Avec plaisir, on prendra donc des nouvelles de Rita, parce que 100 ans, c'est pas tous les jours en tout cas. Rosemary, ben si vous nous entendez encore, je vous souhaite une bonne journée. Parce que là, on va devoir retrouver les informations, on va devoir conclure, parce que là, on vous entend plus. En tout cas, on vous retrouvera peut-être dimanche avec grand plaisir. Frida, on va à présent partir sur le service radio-guidage. On va donc retrouver tout de suite Fabrice, priorité à l'information. Fabrice, bonjour.
6: Oui, bonjour, c'est Julie.
0: C'est Laurine, monsieur, oui.
6: Oui, c'est Laurine, c'est Fabrice.
0: Oui, Fabrice.
6: Alors, du coup, je viens de passer sur Saint-Louis, je viens du port. Je suis passé sur Saint-Louis parce que vis-à-vis que la ville elle est complètement en travaux, quoi. Je me suis passé en ville. Et suite à ça, je suis tombé sur une jeune fille, c'est un parking, une jeune fille. Il me semble qu'elle était partie d'une famille d'accueil. Je dis bien une famille d'accueil. Elle demandait l'argent là, à toutes les personnes, ça va pas du tout, quoi. Et là, elle est en train de divaguer partout. Il me semble qu'elle a pris de la drogue, peu importe, je sais pas qu'est-ce qu'elle a pris, mais ça va pas du tout. Il risque à avoir des problèmes. Et voilà, quoi. Je me dis, je vais vous appeler quand même, quoi.
0: Mais bien sûr, donc là, vous avez fait le trajet depuis le port et vous l'avez trouvé à Saint-Louis. Elle a quel âge, cette jeune femme, vous savez?
6: Laurine, il me semble, dans ma tête, elle a plus ou moins 12 ans.
0: Oui. Dans la tête?
6: Dans ma tête, il me semble que je la vois 12 ans, 13 ans.
0: D'accord. Mais là, vous n'êtes plus avec elle, là, c'est ça?
6: Ah non, je suis parti quand j'ai vu qu'elle commençait à déconner, elle ne savait plus quoi faire, demander, partir à droite, à gauche, et je me dis non, ça va déraper. Donc, je vais appeler directement Freedom. Comme ça que si quelqu'un nous entend, ben il vient à son écoute, les gendarmes ou peu importe, parce que ça va arriver des problèmes, elle ne sait plus quoi faire, voilà quoi. Je me dis non, je ne vais pas laisser ça tomber, quoi.
0: Mais elle demandait quoi concrètement, la jeune fille là, quand vous lui avez parlé?
6: Elle demandait de l'argent, après on est arrivé jusqu'à elle va dans les voitures, j'en parle pas sur votre antenne, elle fait ça, elle demande de l'argent à toutes les personnes, et voilà, ses parents l'ont mis à la porte, mais je me dis non, il y a quelque chose qui est louche là.
0: D'accord, donc là, elle ressemblait, elle était habillée comment, cette jeune fille?
6: Elle était habillée d'un jean.
0: Oui.
6: Un peu déchiré, d'accord?
0: Oui.
6: Elle avait comme un bonnet. Un petit peu en toile, d'accord?
0: Oui.
6: Et du coup, elle avait une savate. Mais quand j'ai vu son hygiène de vie et tout ça, je me dis non. Et elle me dit non, ben je dors sur le sol, là, dépêchez-vous, emmène-moi. Elle me dit, ah ben non, je peux pas vous emmener, non, je peux pas vous emmener. Mmh. Elle me dit, mais si Fabrice, emmène-moi. Elle me dit, non, je peux pas vous emmener. Mais elle sait pas, là, moi j'ai appelé Freedom tout de suite.
0: Et elle est tout le temps du côté de Saint-Louis depuis combien de temps?
6: Elle m'a dit qu'elle est souvent chez Saint-Louis. Elle est toujours sur le parking là, juste à côté. En fin de compte, vous arrivez en plein ville de Saint-Louis, il y a un rond-point, d'accord? Il y a un rond-point, il y a un petit camion bas, vous tournez à gauche, je peux vous dire la rue. Oui. Mais en tous les cas, c'est un parking vraiment caché. Et du coup, elle demande l'argent à toutes les personnes et elle va même dans les voitures. Je dis, mais c'est un danger pour vous, mademoiselle, faites attention, hein. Parce que quelqu'un peut vous prendre, peut que vous kidnapper et vous prendre, hein.
0: Bien sûr.
6: Donc c'est pas facile, quand j'ai vu ça, je dis, c'est ma fille, hein.
0: Et donc là, elle a donné son prénom, cette jeune femme, ou enfin, cette jeune fille, ou pas du tout?
6: Si, elle a donné son, je me souviens plus, son prénom, là. Ah non, du coup, elle m'a pas donné son prénom. Du tout. Elle a pas voulu. Je voulais essayer de demander son prénom. Mais elle a dit, non, c'est pas la peine. Mais je vois que c'est quelqu'un qui va vraiment vers un faux pas, quoi.
0: Et physiquement, elle ressemblait à quoi, physiquement?
6: Une brunette, elle m'a parlé même que ses copines est partie à la mosquée, mais il faut que, allez, elle rentre dans ma voiture vite fait là pour que je l'emmène. Je dis non, tu rentres pas dans ma voiture. Non, mais ça, on fait vite, y a pas de souci, on va faire un tour. Mais je sens quelque chose, ça va pas. Donc du coup, quelqu'un peut la prendre, je dis bien, peut la prendre dans la voiture et l'emmener n'importe où, quoi.
0: C'est ça, on comprend votre inquiétude. Donc elle est brunette, vous avez dit, elle est plutôt claire de peau, foncée.
6: Brune, claire de peau.
0: Donc, clair de peau. Et les yeux, quelle couleur, vous vous souvenez ou pas?
6: Noir ou marron? Noir ou marron.
0: Donc, des yeux foncés, en tout cas.
6: Voilà.
0: D'accord. Bon, on lance un appel, en tout cas, pour si on nous entend, pour aller voir du côté de Saint-Louis, si des gens cherchent quelqu'un de leur famille. Hein. Cette jeune fille, elle est là depuis un petit moment, c'est ça? Enfin, en tout cas,
6: Oui. Et elle m'a dit qu'elle dormait sous les sols, Laurie. Voilà. Sous les sols. Donc, n'importe où elle dort, quand je l'ai vue, et dans son truc, là, ça se voit sur son visage, que ça va pas. Elle m'a dit, j'ai plus de parents, j'étais chez une famille d'accueil, et voilà, ils m'ont mis à la porte. Mais c'est faux. Non, c'est faux.
0: Mais pour vous, il y a quelque chose qui cloche forcément.
6: Ça va pas.
0: L'histoire, c'est vrai qu'elle n'est pas claire, vu son comportement. En tout cas, Fabrice, merci de l'avoir signalé. Et si jamais quelqu'un la reconnaît, donc se rendre à côté du parking, du côté de Saint-Louis. Vous avez dit, c'est la zone, il y a un camion bar par là.
6: Voilà, et du coup, elle a comme un béret, là, un béret noir.
0: Un petit béret noir, d'accord.
6: Un petit béret noir, et elle est vêtue en haut un truc de marron, comme un pull, là, marron.
0: Oui, un pull déchiré marron. Hein.
6: Voilà, c'est bien ça.
0: Merci.
6: Un déchiré et un pull.
0: Merci d'avoir signalé, en tout cas, Fabrice. Bonne route à vous, au revoir.
6: Merci beaucoup, au revoir.
0: Freedom, donc j'appelle cette information aux éditeurs de Freedom 2. On nous signale la présence d'une jeune fille, potentiellement une jeune adolescente de 12 à 13 ans, qui serait du côté de Saint-Louis, qui serait souvent en hauteur du parking, du camion bar en centre-ville. Apparemment, elle divaguerait, demanderait de l'argent aux gens. Elle serait habillée d'un jean pull déchiré marron. Elle porterait un béret noir avec des savates. C'est une brunette claire de peau avec les yeux de couleur foncée. Si vous reconnaissez cette jeune fille, n'hésitez pas à vous rendre donc du côté de Saint-Louis pour essayer de la retrouver. Elle demanderait donc de l'argent, je rappelle, et essaierait de se faire déposer dans les secteurs de Saint-Louis. En tout cas, toute précision d'information 41 51 51. Freedom 14h05, voici à présent les informations avec la 2PRL.
7: Bonjour à tous. Le feu dans le Var, toujours menaçant à hauteur du Gros Bessillon, annonce du préfet. Les flammes ont ravagé 2500 hectares. On déplore 4 blessés légers à cause des fumées. Près de 400 foyers sont privés d'électricité. L'origine du feu fait l'objet d'une enquête pour déterminer si une intervention humaine en est la cause. Elle quitte son poste. La ministre de la Transition écologique, Monique Barbu, démissionne après l'adoption définitive de la loi d'urgence agricole. Le texte réintroduit sous condition 2 pesticides autorisés dans l'UE, mais interdits en France, des pesticides qui seront réservés aux filières en difficulté. Dans un message, Monique Barbu regrette que le gouvernement ait empêché le débat autour de la suppression de cette mesure. Un recul environnemental de trop pour la ministre. Plusieurs personnes écartées après des tests positifs de drogue dans les ministères. C'est ce qu'annonce Sébastien Lecornu dans un entretien à Paris Match. Le Premier ministre veut montrer l'exemple sur le sujet et assure qu'on ne peut pas condamner les assassinats de jeunes de 16 ans et tolérer en même temps la consommation dans les beaux quartiers. Ces contrôles aléatoires vont se poursuivre. La mort de Daniel Siad dans les Hauts-de-Seine, accusé d'avoir été le rabatteur du criminel sexuel américain Jeffrey Epstein. 5 femmes avaient aussi porté plainte contre lui pour viol et violence sexuelle. Daniel Siad aurait succombé à un arrêt cardiaque, mais une enquête est ouverte pour déterminer les causes exactes du décès. À l'étranger, la tension est toujours aussi forte au Moyen-Orient. L'armée américaine a lancé des frappes contre des cibles iraniennes pour la 11e nuit consécutive. Donald Trump prévient, les États-Unis n'en ont pas du tout fini avec l'Iran. Et puis, journée plus calme sur le Tour de France entre deux tempêtes. Après le contre-la-montre d'hier et avant trois journées dans les Alpes, les coureurs vivent aujourd'hui la seule journée calme de cette troisième semaine de course. Une 17e étape sur 175 km entre Chambéry et Voiron. Hier, le 5e au général, l'Allemand Florian Lipowitz, victime d'une chute, a jeté l'éponge. Voilà pour l'essentiel de l'info. Excellent après-midi.
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0: 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Voilà. Allez, bienvenue à vous, nouvelle heure dans le son du soleil.

0: Et il est 14h11, la libre antenne redémarre au 02 62 99 12 00. Les sujets sont libres, dernière heure ensemble. Juste après, vous aurez donc Bobby pour Trafic. Et n'oubliez pas aussi votre nouveau rendez-vous, la Moukatali. Un seul numéro, 02 62 21 08 08 pour vos moukatages. Coup de cœur, coup de gueule et message important. Les sujets sont libres, Frida Malo.
1: Bonsoir Laurie, bonjour pardon.
0: Ben bonsoir si vous voulez, monsieur y arrive.
1: Bonjour.
0: Oui.
1: Un bon coup de cœur, un bon coco.
0: Oui.
1: Pour les DAF.
0: Quoi ça l'a fait?
1: Ah, le choix de. Ah, mais la curatelle, le choix de choix de choix.
0: Ah,
1: je ne veux pas dire comment à quel point. Ah, vous avez quelque chose, je suis téléphone à l'une d'un votre direct. J'ai acheté un téléphone pour moi là, j'ai acheté un téléphone pour moi.
0: Oui.
1: J'ai acheté un téléphone pour moi, en fait, dans mon ordre, je vais acheter. Bon, non, écoute ça, pareil. Écoute ça. Et tu peux passer un petit coucou aussi, Laurent. Pour les fois, pas les coups, pour les fois.
0: Mais bien si, mais bienvenue avec moi, alors, monsieur.
1: N'écoute pas l'année passée, pas gagner un niveau à plat haut.
0: Ah! D'accord. L'année passée, pas gagner à moi, alors.
1: L'année passée, pas gagner. Merci, on va gagner. Là, on gagne.
0: Mais allez, bon, monsieur.
1: C'est quand ça va déjà, Laurent?
0: Le 23 août.
1: Le 23, pas juste à l'heure.
0: Ah oui, là, déjà depuis fin juin, moi, là.
1: Il paraît pas, vous venez d'arriver, l'heure.
0: Ok, monsieur. Ben, ça va, et après, il revient.
1: Il y a pour combien de temps, là?
0: Pour combien de temps en France, vous voulez dire, métropole?
1: Voilà.
0: Ben, encore 2 ans, il reste 2 ans.
1: On est à la Réunion, après.
0: Ben, lui, il espère.
1: En tout cas, le renom.
0: Mais merci beaucoup.
1: Les gens ont tout agréable. Et donne un bon courage à la madame qui donne sa voiture aussi, le 2. Je tiens un plat, un chef, mais malheureusement, une place.
0: Oui, mais en tout cas, moi, la pensée y est. Mais merci beaucoup, monsieur.
1: J'espère, elle va se sentir tout à l'heure. J'espère renseigner.
0: On prendra de leurs nouvelles, hein, bien entendu.
1: Voilà, l'écoute, me reste à l'écoute. Et voilà, ouais, c'est bon.
0: Les mots, à très bientôt.
1: Toute l'équipe, Francky, Bobby, Max, à toi aussi, Laurie, Julie, toute la compagnie, tout le monde.
0: Mais merci, monsieur.
1: Beaucoup.
0: À bientôt.
1: Bonne après-midi, Laurie.
0: À vous de même, au revoir.
1: Merci, au revoir.
0: Mesdames, on continue avec vous dans quelques instants, mais avant ça, on a été rejoint par Gérard, justement pour cette jeune fille du côté de Saint-Louis, Gérard. C'est bien ça, bonjour.
2: Oui, c'est bien ça, oui. Le 14 juillet, elle était au même endroit, habillée de la même façon.
0: Ah, depuis le 14 juillet, elle serait là?
2: Ah oui, le 14 juillet, moi j'étais à Saint-Louis après le défilé, et j'ai vu cette jeune fille, elle demandait de l'argent, elle était au même endroit que le monsieur vient de dire là.
0: Donc à Saint-Louis, pas loin du camion-bar du centre-ville, c'est ça?
2: Oui, c'est plus ou moins sur le côté de la mairie, derrière la mairie là-bas.
0: D'accord.
2: Donc il faudrait que c'est les autorités, soit la mairie, le maire, les assistantes sociales, ou le tout, il fait quelque chose, parce qu'un jour, il peut arriver un drame, quoi.
0: Oui, il ne faut pas attendre que le malheur arrive pour dire ah, les dramatiques, le tifi, t'es là, tout ça là, non.
2: Voilà, c'est ça. Oui.
0: Mais monsieur, mais elle vient vous. Monsieur disait qu'elle rentrait dans les voitures des gens aussi pour.
2: Elle peut rentrer dans les voitures pour partir, elle demande des sous, elle demande. Oui.
0: Et vous avez eu son prénom, vous, à tout hasard, ou pas du tout?
2: Non.
0: Oh là là, mais c'est quand même dramatique. Elle avait l'air d'avoir 12, 13 ans, comme vous confirmez ça?
2: Oh, mais un petit peu plus quand même.
0: Un petit peu plus?
2: Oui, un petit peu plus quand même.
0: Donc, possiblement majeur ou vous pensez pas?
2: Ma foi, si elle a 18 ans, c'est tout juste. Hein.
0: Ah oui. Donc elle fait très très jeune en tout cas, cette jeune fille. Hein.
2: Voilà, oui.
0: Donc elle fait la manche, elle vous confirmez, elle est habillée d'un béret noir, elle a un jean, pull marron, et donc oui. Elle est plutôt claire de peau et c'est une brunette, hein, c'est ça?
2: Une petite brunette, oui. Comme un bonnet sur la tête, et puis elle demande des sous.
0: Mais c'est le DI à la mairie, il n'y a pas un élu qui regarde ça, qui dit la police trouve ses bonnes parents, quelque chose comme ça, c'est fou.
2: Peut-être pas, c'est pas nous, la mairie, c'est DI à la mairie.
0: Oui, c'est ça, c'est sous leurs yeux.
2: Non payant DI à la mairie, un terrain vague un peu, là.
0: Oui. Mais monsieur, voilà. Mais on va essayer de comprendre si la famille reconnaît, d'essayer d'aller récupérer pour qu'elle arrête de se mettre en danger, cette jeune femme. Cette jeune fille.
2: Est-ce que la nuit elle est là, je ne sais pas. Hein. Moi, c'était en fin d'après-midi, hein, à 17h comme ça, elle était là.
0: En tout cas, merci Gérard d'avoir pris le temps de témoigner également. Donc, ça fait un petit moment qu'elle est là. Et ben, on espère vraiment que la famille nous entend. Hein.
2: Ben voilà.
0: À très bientôt. Au revoir Gérard.
2: Au revoir.
0: Freedom, si vous êtes du côté de Saint-Louis, vous avez aperçu cette jeune fille. Du coup, on parle de sa présence depuis le 14 juillet, apparemment. Et on suppose qu'il s'agirait d'une adolescente. En tout cas, si vous la reconnaissez, elle a les couleurs de peau, yeux marron, ou en tout cas yeux foncés. Et elle demanderait de l'argent. Elle rentrait sans peur dans les voitures des gens pour aller un peu partout. Mais les auditeurs s'inquiètent. Elle dit, ben, un malheur peut vite arriver. Et est-ce que jamais quelqu'un s'occuperait pas de cette jeune femme? En tout cas, n'hésitez pas. Vous pouvez témoigner également au 99 12 00 ou bien au 41 51 51 du côté de Saint-Louis. Freedom, bonjour.
3: Bonjour, c'est Julie.
0: C'est Laurine, monsieur.
3: Ah, Laurine, voilà. Bonjour, Laurine.
0: Bonjour.
3: Oui, moi, j'essaie de... On m'a constaté un truc sur Benoît et la DDE, la fine fait un balisage de... Parce que ben, ça, il se transforme la route ici, là, juste un peu la Calvois. Mmh. Quand il finit la Calvois pour après Carrefour, ben, vous direz il se servait à la ville.
0: Après Carrefour ou Sainte-Suzanne?
3: Oui, la fin de Calvois, je suis de la fin de Calvois pour démarrer. Je crois qu'on est en train de la fine balisée, la fine enlève tout ce qu'elle avait.
0: On parle de la pente Bélé, là, monsieur?
3: Non, il parle au Saint-Benoît, là.
0: Saint-Benoît, vous... non, encore Carrefour, là? Ah oui, Miwa. Ok, oui, Miwa. Oui, donc voilà. Au niveau du Carrefour, on fait la bannière Iron Market, voilà, ça? Non.
3: Voilà, chaque côté, ben, on est en train de prendre des mesures, on est en train de tirer le point, ou parce que ça démarre la Calvois, il fait sans doute, les travaux, ça va être effectué. La fin de communauté maroise, t'es pas de banane, t'es pas de voyage à faire, c'est le bon chemin, là. Bien sûr, là, la balise des autres, l'enlève toute. Tout ce que j'avais planté, on l'a enlevé. Là, il y en a pour 6 ans, en plein milieu. Il m'a fait voir. Alors, on a fait depuis 3 semaines. Il m'a fait cuire de manger. Il y a 6 tiers là. Et personne ne lui dit pas de rien. Personne ne sait pas. Il sait pas voir. Que ce monsieur-là, il fait la son chemise. Il m'a fait allumer. Et puis là, il est en train de faire plus manioc. Quand il passe sur la Calvaire, il va aller. Quand il passe sur la prochaine route, il va aller. Même tout là, la police municipale devait intervenir. Ben, ça vient de le faire là. Ça, depuis les années 50. Il fait ça depuis les années 60. L'une est morceau feuilleton pour Britannie. Et puis là, l'une est fait de bois, l'une là même, là, comme ça. En train de pousser de bananes, manioc. Et puis il fait cuire, puis il reste là, comme on a fait, ici son territoire, quoi.
0: Mais pour autant, ben, la fine, comment se fait travaux pour faire le raccordement, là? C'est ça, autrement?
3: Justement. Ben, les roues installent, là. Les roues, il n'y a pas un lien carré. Et ben là, les allumes sont feux, les fait cuire, ce bico, il n'y a pas que ça, les fait cuire. Mais toute la journée, après le soir, je me suis fasciné, les trous, ils rentrent dedans, je ne rentre pas dedans. Même, ils trouvent la police municipale, la mairie de Saint-Benoît, devait essayer de voir un peu ce monsieur-là. Hein. C'est sans image comme ça, il faut le dire, arrête, c'est Saint-Benoît. Hein.
0: Non, en tout cas, depuis 3 semaines, la présence est signalée. On invite les habitants de Saint-Benoît à venir témoigner également comme vous. Est-ce que là où vous êtes passé ce matin, il était là même?
3: Là, au même moment, il passe, ça fait un peu de temps, mais voilà, là, au même moment, là, il est en train de le faire lui allumer. Je ne crois pas que j'étais pour faire, il n'y a pas plus manioc, pas que j'étais pour faire. Il est en paix là, avec un. Non, il faut mettre des choses, ok? Je ne connais pas où ça les sort, qui s'est arrivé. J'ai dit, ben non, là, ça j'image comme ça, là, c'est bon là, puis c'est ça, hein?
0: Il fait rappel à où longtemps, quoi? Il trouve ça les dégradants, non, monsieur, c'est ça?
3: Ben, où c'est les tiens modèles, là, les tiens sans maillettes, même ici, quoi? Ah, pas bon! Pas bon, si tiens pour moi, le monsieur n'est pas bon. Il faut réinsérer, bon, là, tiens, il ne reste pas envoyé dans son pays, je ne peux pas pied. Mais ça, bonne affaire comme ça, là. Arrête, parce qu'il y en a plus de 50 000 autres, parce qu'il y en a tous les jours. Et moi, je suis à la synode des personnes qui ont en main, là. Disons que là, le feu est allumé, là, il n'y a pas la chine, il n'y a pas plus. Il ne faut pas que je pour faire. Il est actif, hein.
0: Et le bouc, il n'est pas à côté, là. C'est oublié toujours la même.
3: Il est à côté, là. Et là, mais... il est dans sa case, il est dans son terrain, il est dans sa cour.
0: Et monsieur, appel lancé pour que la mairie fasse quelque chose parce que là.
3: Bien sûr, la mairie, la police municipale vient d'y aller. Parce que sans citer nous, tout le temps, on fait ça, des derniers points, monter cabane, des trois feuilles, des derniers points, là. Tu t'es venu faire avec à nous. Tout de suite. Voilà. Ça aussi, tu t'es venu faire avec, tu t'es fait bonnes images comme ça. Ça va publicité comme ça, on n'a pas besoin de Saint-Benoît.
0: Monsieur, coup de gueule entendu, en tout cas, bonne journée à vous.
3: Ouais, parce que non, les fatigants, quand on est un être humain, ben non, fais que ça, le policier était là.
0: Le message est passé, monsieur, on va ouvrir l'antenne aux auditeurs à présent. Bonne journée, au revoir.
3: Allez, pareil, pareil, pareil.
0: Madame, donc on nous signale la présence d'un homme au niveau de Carrefour Saint-Benoît. On parle donc d'une zone qui va bientôt accueillir une nouvelle portion de route. Et monsieur nous dit que oui, ben là, ça fait 3 semaines que la personne est revenue. Elle a fait sa petite cabane en tôle. Il y fait son feu de bois là même, quoi. Donc que fait la mairie, que fait les élus, c'est la question qui se pose. 02 62 99 12 00. On continue avec vos appels de ce côté-ci. Freedom, allô.
4: Allô, oui, bonjour.
0: Bonjour, monsieur.
4: Ah ben dans la manette, la ligne.
0: À quoi ça arrive, monsieur?
4: Ben, mais vous dépassez un coup de gueule, là.
0: Quoi elle fait?
4: Pour bonne ramasser tout bleu. Tu sais, ben, comment il fait, Guanaté? Il ramasse tout bleu, il est en grève même, tu peux pas faire banane comme il faut,
0: Pour lequel côté de l'île, ou?
4: Ouais, là, petit chien, petit Goya.
0: Petit Goya, il va pas les passer depuis combien de temps, là?
4: Ah, ben, là, au moins 10 ans, une semaine d'achat, depuis la grève a commencé.
0: Ah, d'accord, donc oui, là.
4: Et à moi, tu t'en mets un poubelle, mais là, on a tué tout dedans, mais comment il fait?
0: Aïe, aïe, aïe. Là, monsieur, enfin, vous laissez appeler la mairie pour voir comment il se passe un peu, si ben, la grève est beaucoup finie réglée.
4: Ben, d'après les informations, les pourquoi régler même.
0: C'est vrai que ben, c'est depuis hier, elle a dit, la passe ça, non?
4: Comment?
0: Parce que là de ce que Miwa poste sur freedom.fr concernant les déchets Saint-Pierre Petite-Île, le CAV s'y vient de reprendre progressivement depuis hier, mais nana un minimum malgré la grève. Sauf que ben, elle n'est pas assez de ce qu'on dit à nous.
4: Ah ben non, ben là, on est activé dans mon poubelle, mais comment il fait, moi?
0: Aïe aïe aïe, monsieur.
4: Mais comment il fait? Si les poubelles, ils débordent, on a des poubelles qui sont assez pleines.
0: Mais là, monsieur, sinon on a un numéro vert que ben allez la mettre à disposition. Le numéro. Vous voulez me donner où pour appeler au cas où?
4: Ben moi il y a un numéro vert, mais là mon frère, si le vous manquez.
0: Ah. Ben essayez de regarder sur le site freedom.fr, nana, l'article a été posté hier et nana le numéro dessus pour bien contacter si besoin.
4: Ok, là pas de souci. Et mais vous n'avez pas un sujet là?
0: Oui.
4: Pour la dame les deux là, les molles seulement. Mais. Le maire, il va nous dire, le maire, la mairie, ça ne bouge pas là. Mais dis, si j'ai un Sri Lanka qui est arrivé, ouais, si ça ne bouge pas, ça. Pour faire la fête dans la commune, pour faire l'artifice, tu gagnes, mais pour être démon, je ne gagne pas. Pour occuper de cracher, je ne gagne pas.
0: Monsieur, c'est ce que tu vous dis ce matin, c'est que bonne mère, il manque d'un. Enfin, il cause plus qu'autre chose, nous dit un auditeur, donc pour toute mère, elle est pareille aussi.
4: Mais c'est mon carré pour voter, ah, viens reposer, des chances, des chances, ça, et j'ai même pas fait une mère pour la population. Le quartier même pas occupé. J'ai même pas fait ce travail comme tu faut.
0: Eh ben, c'est bien, j'ai plus bon vivre de nos jours, monsieur.
4: Ah, arrête de déconner, non. J'ai bon juste posé de place, même j'ai.
0: Posé de place. Mais monsieur, en tout cas, tiens, nous voulons continuer l'antenne avec les auditeurs. Tiens-nous au courant sur la gagne joie, le numéro vert. Et nous essayons de voir si la Dot Moon du côté Saint-Pierre, Petite-Île, déjà pour le premier problème, là, Diano, si la poubelle a été ramassée de quelques secteurs.
4: Ah, pas de soucis, madame.
0: Allez, bon courage à vous, monsieur.
4: Ah, aussi, bon après-midi.
0: Ah, vous de même. Merci.
4: Allez.
0: Freedom, donc si vous êtes du côté de Saint-Pierre Petite-Île, on parle d'une reprise progressive des ramassages de poubelles, même malgré la grève en cours. Est-ce que des gens sont passés dans votre quartier, monsieur Apiton des Goyas, Vidi le Vert, Fidran dedans, donc 02 62 99 12 00. Si vous êtes les bienvenus donc pour donner quelques informations du côté de Saint-Pierre, 02 62 99 12 00 pour ces ramassages de poubelles. Mais avant ça, on va rejoindre Marlon. Marlon, bonjour.
5: Bonjour, oui.
0: Oui, vous êtes à la recherche de votre père, c'est ça, Marlon?
5: Oui, voilà, c'est ça. En fait, je cherche. En fait, aujourd'hui, j'ai 19 ans et je cherche mon père qui est parti quand j'avais 6 ans, peut-être.
0: Oui. Mais vous étiez où avant? Expliquez-nous la situation. Il habitait en métropole ou à La Réunion même?
5: Il est parti en métropole, je crois, vers mes 6 ans. Et depuis, ben, on n'a pas de nouvelles avec mon frère, voilà.
0: Ah oui? Il n'a jamais donné contact? Oui.
5: Jamais donné de contact, aucun mail, aucun numéro de téléphone, voilà.
0: Et c'était dû à une séparation ou c'était autre chose?
5: On peut dire que c'est dû à une séparation, oui.
0: D'accord. Il s'appelle comment votre père, Marlon?
5: C'est monsieur Jean-Paul Lorette.
0: D'accord, monsieur Jean-Paul Lorette, non? C'est pas ça? Lorette?
5: Oui, Lorette, oui.
0: D'accord.
5: Oui.
0: Et donc là, il était originaire d'où, Jean-Paul?
5: Qui vient du port, après il habitait à Saint-Paul, il me semble.
0: Oui.
5: Après, bah, j'ai plus de nouvelles, voilà.
0: Et vous habitiez où quand vous avez 6 ans? C'était Saint-Paul, du coup?
5: C'était Saint-Paul, oui.
0: Donc, potentiellement parti en métropole, et ça fait combien d'années?
5: Oh, il y a 13, 14 ans, je pense.
0: Ah oui, quand même! Jamais voilà. Voulu chercher de nouvelles, quoi, c'est fou.
5: Jamais eu de nouvelles, oui.
0: Et là, aujourd'hui, qu'est-ce qui vous pousse à essayer de renouer avec votre papa, Marlon?
5: Bah, c'est un peu une quête que j'ai envie de mener avec moi-même, c'est ça, hein.
0: C'est pour oui. L'envie de comprendre pourquoi il est parti?
5: Oui.
0: Donc, vous et votre frère, vous essayez de reprendre contact, donc, et votre mère n'a pas eu un numéro de téléphone à donner, ni rien du tout, elle s'est
5: coupée? Non, on n'a jamais eu de contact, de numéro de téléphone, quoi que ce soit. Donc, c'est pour ça que je vous appelle, en fait.
0: Mais bien sûr. Mais Jean-Paul, est-ce que vous savez où... Enfin, c'est vrai que quand vous étiez jeune, c'était compliqué, mais vous savez où est-ce qu'il aurait pu se rendre en métropole d'une commune où il habitait avant, quelque chose comme ça?
5: Ou non, pas du tout. Je sais rien du tout là-dessus.
0: Il est métropolitain ou enfin réunionnais, mais je pense, non, Jean-Paul?
5: Il est réunionnais, oui, du port, et après il est parti en métropole.
0: D'accord. Donc, parti en métropole il y a 13 ans. On chercherait Jean-Paul Lorette, si on nous entend, Marlon. Vous êtes toujours à La Réunion?
5: Oui, je suis toujours à La Réunion de Saint-Paul.
0: Toujours à La Réunion Saint-Paul même. Bah, je vous laisse donner votre numéro si jamais il nous entend et souhaiterait recontacter ses fils. Votre frère s'appelle comment, vous?
5: Pardon?
0: Votre frère s'appelle comment?
5: Mon frère, c'est Boris.
0: Donc voilà, Marlon et Boris aimeraient bien recontacter leur père, Jean-Paul. Et je vous laisse donner votre numéro, Marlon.
5: 06 92 76 80.
0: Alors, il me faut le numéro avec lequel vous avez appelé, Marlon, si possible.
5: Ah, d'accord, oui.
0: Oui.
5: Alors, le 06 93.
0: Oui.
5: 51. Oui. 36. 66.
0: Donc, 06 93 51 36 66. Donc, aujourd'hui, Marlon, vous avez 19, 20 ans, c'est ça?
5: 19 ans, oui.
0: Oui, et votre frère Boris, ça lui fait quel âge aujourd'hui?
5: Il a 18 ans.
0: 18 ans, ah oui, quand même. Donc, en tout cas, on note, au moins Jean-Paul, il sera de vous reconnaître, hein, au maximum. Ouais. Il est parti il y a 13 ans. Si jamais il a quelqu'un des informations, même des amis, hein, on sait jamais.
5: Ouais,
0: vous avez d'autres détails peut-être qui peuvent aider? Il travaillait dans quel secteur à La Réunion?
5: C'est qu'il était policier à Saint-Paul.
0: Oui.
5: Après, je sais pas grand-chose.
0: D'accord, en tout cas, il était policier avant, hein?
5: Oui.
0: Au moins, ça peut aider, ça donne quelques précisions pour les auditeurs, si jamais. Oui. Vous nous tiendrez au courant, Marlon, si l'appel a porté ses fruits?
5: Oui, je vous tiendrai au courant, c'est sûr.
0: Allez, bon courage à vous, au revoir.
5: Merci à vous, au revoir.
0: Mesdames, donc, deux frères qui aimeraient bien comprendre le départ de leur père à l'époque. Ils étaient très jeunes, aujourd'hui ils ont 19 et 18 ans. Marlon et Boris voudraient recontacter Jean-Paul Lorette. Donc si vous nous entendez, Jean-Paul, ou si quelqu'un le reconnaît, Jean-Paul était policier à Saint-Paul il y a 13 ans. Vous pouvez contacter le 06 93 51 36 66. 06 93 51 36 66. 02 62 99 12 00. Freedom, allô? Allô, bonjour?
6: Oui, allô, bonjour.
0: Oui?
6: Oui, mais téléphone pour la propos de la fille.
0: À propos?
6: La fille, ben là, il dit, ouais, c'est elle, là.
0: Oui, allô?
6: Cette fille-là, faut se méfier, hein?
0: Pourquoi, monsieur, qu'est-ce qui se passe?
6: Ben, parce qu'elle est violente, cette fille-là, attention, hein?
0: Ah bon?
6: Ben oui. Cette fille-là est rentrée chez mon père il y a un mois de ça, il a frappé mon père pour avoir de l'argent.
0: Hein?
6: Ah oui. Vous faites très très attention à la fille. Hein. Elle est dangereuse.
0: Donc ça fait longtemps qu'elle est à Saint-Louis, alors c'est pas récent.
6: Ça fait longtemps, ça fait plus d'un an.
0: Ah quand même, et personne ne fait rien pour la récupérer, cette fille-là?
6: Je sais pas que sa famille fait quoi, mais en tout cas, elle traîne partout dans la rue et elle demande de l'argent. Et des fois, si elle donne pas, elle s'énerve, elle frappe. Hein. Elle est rentrée chez mon père il y a un mois.
0: C'est ça.
6: Elle a frappé mon père pour avoir de l'argent.
0: Et votre père va bien aujourd'hui, là?
6: Comment?
0: Votre père va bien?
6: Oui, ça va, mon père. Oui, mon père, puisqu'il a un père âgé, 76 ans. Mmh. Franchement.
0: Mais quand même, Dieu n'aurait pu être très grave, la situation. Mmh. Déjà que les graves, là, on aurait pu avoir un drame, quoi.
6: On a déposé plainte et les gendarmes ne font rien.
0: Mais pourtant, la fille est la même, gendarme n'est pas capable d'emmener en garde à vue.
6: Les gendarmes, ils font rien, ils font rien, rien, rien. Ils savent qui c'est, mais ils font rien.
0: Mais pourquoi, monsieur, la fille est... Enfin, ils vous disent pas pourquoi?
6: Ben, je ne sais pas pourquoi, mais en tout cas, ils n'ont jamais qui a attrapé la fille. Et pourtant, la fille, tout le temps, elle est dans Saint-Louis. Hein.
0: Mm-hmm.
6: Dans Saint-Louis, hein, elle traîne mais elle avec la fille, elle est à la fille, elle est un peu partout.
0: Eh bien, mais donc là elle est quand même rentrée par effraction.
6: Elle est rentrée, mon père est en train de faire la sieste. Elle arrivait à demander de l'argent, mon père a dit la femme, elle a commencé à frapper.
0: Mon Dieu, monsieur.
6: C'est pour ça que tu fais attention, cette fille, c'est pas une fille qui vous avez croyé qui est machin, mais en fin de compte, elle est un peu, comment ça, on veut dire ça? Elle est agressive. Très, très agressive.
0: En tout cas, on entend déjà que manque d'action de la police dans le secteur. Parce que si, je pense pas que votre papa soit le seul qui s'est fait agresser, non. Comme vous nous expliquez.
6: Non, c'est pas le seul, c'est pas le seul.
0: Oui, mais monsieur.
6: Et les gendarmes la connaissent bien, la fille.
0: Oui.
6: Ils font rien. Ils font rien.
0: Mais faut qu'on comprenne. C'est ça, monsieur, c'est ça il fait peur, surtout que si jamais il finit par folie tuer quelqu'un pour que Banaï fait quelque chose.
6: Oui. C'est tout le temps, la plupart du temps, elle est comme dit, les gens là, dans les terres, le petit parking, il y a la nuit là.
0: Ouais. Monsieur, ben, aujourd'hui, votre papa, il a pas peur qu'elle revienne comme ça, parce que s'il rentre à Kazoun.
6: Si, mais de temps en temps, moi, il vient, j'attaque d'ailleurs, je ne crois pas. Hein.
0: Ah, c'est parce que c'est où la tombe dessus quand elle agresse elle
6: c'est ma cousine.
0: Ah, c'est votre cousine?
6: C'est ma cousine qui est près de mon père, tu comprends?
0: Elle avait entendu votre papa hurler?
6: Elle a entendu crier, oui, tout ça, ben, on a filmé tout,
0: hein.
6: Monsieur,
0: c'est dangereux. On appelle aussi la vigilance du côté de Saint-Louis, parce que si elle rentre
6: il faut faire attention aux gens qui demandent de l'argent, faire très très très attention.
0: Monsieur, merci d'avoir pris le temps de témoigner, et en espérant que depuis quand même ça, votre papa ça va aller, vous avez dit, mais mon Dieu,
6: elle traîne dans la rue, parce qu'il n'y a pas de parents, mais je pense qu'il y a des parents, hein, parce que j'ai entendu que les parents sont à la ZACAB. Moi, j'ai entendu ça.
0: Ah, les parents seraient de Saint-Louis même?
6: De Saint-Louis même, dans sa cabine.
0: Eh ben, là, c'est normal, comme ça.
6: Voilà, hein. Donc, on doit vivre avec les jeunes qui traînent avec. On devient agressif. Hein.
0: Mm-hmm.
6: On n'a rien à manger, on n'a rien à faire. Ben, c'est le moment qu'on n'a pas d'argent. Bon, on passe à la violence.
0: Mon Dieu. Voilà.
6: Mon père a payé, à l'écoute.
0: Mais il a reçu pas mal de coups, hein, vous avez dit.
6: Oui. Avec une fille, parce qu'elle n'est pas grosse, elle est bien longue, maigre.
0: Mm-hmm.
6: Mais elle a la force quand même. Mm-hmm. Attention.
0: Il a eu quelques manques, votre père, après ça, là?
6: Oui, c'est pour ça que nous, on a porté plein de coups. Hein. Mais les gendarmes, ils passent à côté de la fille, ils font rien. Moi, c'est les gendarmes, ils passent à côté de la fille. Moi, je croise la fille tous les jours, moi. Moi, je crois que je la fais tous les jours. Si vraiment, mais tu es quelqu'un, mais tu es vraiment agressif, franchement, mais j'aurais allé voir la fille pour la frapper. Comme il vient garder ma voiture dessous, des fois, là, je la vois là encore. Mais elle me dit rien parce que.
0: Et après, ça retombe sur vous, parce que la police ne fait pas rien sur elle, mais.
6: L'âge qu'elle a, peut-être elle a l'âge de ma fille et elle frappe quelqu'un comme ça, c'est moi qui vais subir les conséquences.
0: Mais un gros problème, parce que comment ça se fait, mes parents, entre autres, dépassés comme ça par Marmaïla, là
6: quand elle me voit, elle s'en va.
0: Mais monsieur, merci d'avoir appelé pour signaler. Un appel à la prudence, donc, en s'approchant de cette jeune femme.
6: Faites attention. Sinon, toi, l'homme dit comment, la fille est morte. Faites attention, c'est violent. Elle est violente. Violent.
0: Mais monsieur, merci d'avoir témoigné, monsieur.
6: De rien.
0: À bientôt, au revoir.
6: Au revoir.
0: C'est quand même dramatique d'entendre cette histoire, cette jeune fille qui a frappé le père cet auditeur, donc vous venez de l'entendre. En tout cas, vos réactions quelques instants, que faire dans ces cas-là, si la police ne fait rien, même pas garde à vue ni rien pour le marmé, parce que les mineurs. Freedom, vos réactions dans quelques instants, mais avant ça, service radio guidage. Nous prenons la direction de la 4 voies de Sainte-Marie avec vous, Joël. On parle d'un motard à l'arrêt, Joël, c'est ça?
7: Oui, c'est ça. Il est arrêté au niveau du Run Market du parc.
0: Oui, c'est quoi? Il est en panne? Il pousse la moto? Qu'est-ce qu'il fait?
7: Ben moi, je descendais dans l'autre sens. Donc à la vitesse que je passais...
0: Vous n'avez pas bien vu?
7: Même j'ai tourné la tête, c'était trop tard. Mais j'ai vu le motard arrêté. Il était bien serré avec le terre plein central au milieu, là.
0: Ah, c'est la voie de dépassement?
7: Oui.
0: Ouais, c'est extrêmement dangereux. Donc, vous voulez après du parc ou avant?
7: Au même niveau du parc que le centre commercial.
0: D'accord. Donc, c'est dans quel sens de circulation?
7: Saint-Denis-Saint-André.
0: Saint-Denis-Saint-André. Donc, vous voulez au niveau des voies avant la petite pente, là, de TLA?
7: Oui, voilà, un petit peu avant.
0: Ouais. D'accord. Donc là, si les gens nous circulent en quittant Gilot, là, on est sur le pont, ils arrivent là, ils tombent sur le motard, voie de dépassement, à hauteur du parc. Donc prudence à eux. Merci beaucoup à vous, Joël.
7: Bonne journée.
0: Bonne route, au revoir. Freedom, est-ce que vous circulez dans le secteur? On parle d'un motard à l'arrêt sur la 80 de Sainte-Marie, 02 62 41 51 51. Service radio-guidage.
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0: Auditeur de Freedom 2, je vous rappelle cette information. On parle de la présence d'un motard qui est au niveau de la voie de dépassement sur la 4 voies de Sainte-Marie. Nous sommes donc à pile à hauteur de Duparc quand vous quittez Gilot, sens Saint-Denis et Sainte-Marie. Vous êtes dans le secteur prudence à vous. Alors on ne sait pas si le motard a pu redémarrer, mais en tout cas il était pile voie de dépassement. Il s'était serré au maximum à côté du terre-plein central. Si vous nous entendez, est-ce qu'il est toujours dans le secteur? Le 02 62 41 51 51. Pour toute précision et information concernant la présence de ce motard, je rappel sur la 4 voies de Sainte-Marie, juste à hauteur de Duparc. Vous serez prioritaire car nous informer, c'est vous informer. Avant de continuer avec vos appels, on a un trouvé qui nous arrive du standard à l'instant. Freedom, bonjour. Allô?
9: Allô, oui, bonjour.
0: Oui, monsieur,
9: oui, bonjour.
0: Bonjour. Oui.
9: En fait, je vous appelle parce qu'en fait, on a retrouvé une carte samedi dans un magasin de Saint-Denis.
0: Vous avez trouvé une carte?
9: Yes, une carte bancaire dans un magasin à Saint-Denis.
0: Oui, c'est lequel, j'ai pas bien compris le nom, s'il vous plaît.
9: Alors, magasin Lido Chaussures.
0: Lido Chaussures, la carte bancaire était par terre?
9: Oui. La carte bancaire, elle avait oublié dans l'appareil.
0: Elle ah oublié
9: la carte dans le TPE.
0: Vous travaillez là-bas,
9: elle
0: c'est ça?
9: Un achat et elle... Exactement.
0: D'accord. Donc la personne est partie, l'a acheté, elle est partie comme ça, quoi.
9: Et elle a oublié la carte.
0: Aïe, aïe, aïe. Heureusement, vous avez des bons commerçants.
9: On a essayé de garder un peu jusqu'à hier pour voir si la madame revenait ou pas, mais malheureusement, toujours personne. Donc on a décidé de passer un appel.
0: Oui. Et c'est à quel nom la carte bancaire?
9: Alors, la carte est au nom de madame Marie Sautron.
0: Madame Marie Sautron, elle est venue faire des achats chez vous hier et la carte est restée dans le TPE.
9: Non, samedi.
0: Samedi, pardon, samedi.
9: Elle est venue samedi, voilà. Et elle a oublié la carte dans le TPE. Alors, quand elle viendra la récupérer, il faudra nous dire si c'est une carte de quelle banque. Et surtout, il y a un petit truc derrière qui pourrait confirmer que c'est à elle.
0: Mm-hmm. Après, s'il y a une carte d'identité aussi, éventuellement, pour vous.
9: Exactement,
0: en plus.
9: Exactement, la carte d'identité aussi, oui.
0: Donc, au moins, on l'appelle, elle vient directement en magasin. Bien, vous souhaitez laisser un numéro de portable ou de fixe en plus?
9: Elle vient en magasin et sinon, elle prend le numéro avec lequel j'appelle.
0: Oui.
9: 0262 41 12 03.
0: Je confirme.
9: Le magasin.
0: D'accord. Donc 02 62 41 12 03. Si madame Marie Sautron est tracassée, la carte est avec vous.
9: Exactement. Je vous remercie, madame.
0: Merci à vous. Bonne journée de travail et à très bientôt.
9: Bonne journée.
0: Au revoir.
9: Merci. Au revoir. À bientôt.
0: Freedom, donc madame Marie Sautron, vous êtes allée faire votre shopping chez Lido Chaussures. C'était samedi, ce samedi. Votre carte bancaire est restée dans le TPE. Les commerçants ont gardé votre carte bancaire et vous invitent à donc vous rendre en magasin pour venir récupérer avec votre carte d'identité, bien sûr, et à dire à quelle banque appartient votre carte. Si vous nous entendez, vous pouvez contacter le 02 62 41 12 03 toujours pour vous manifester. En tout cas, appel lancé à la famille Sautron, si vous reconnaissez. Donc n'hésitez pas, rendez-vous-y rapidement. Le 02 62 99 12 00, Freedom. Une ligne se libère, on continue avec vous. Freedom, allô?
10: Oui, allô?
0: Oui, bonjour monsieur.
10: Bonjour madame Lorraine.
0: Oui monsieur.
10: Lorraine, hein?
0: Oui.
10: D'accord, ça va là bien et puis. Hein?
0: À cause?
10: Ah oui, ça nous habitue à nous, avec vous, à Poubès, nous, à Foucault, mais fêtez. Ah, bah bon, merde.
0: Monsieur, ben les bons amis viennent, puis du tout, alors.
10: Ah, là, cette femme-là, c'était la première femme qui m'avait appelé là-haut.
0: Mm-hmm.
10: Ben, elle me trouve que, après, m'a écouté une émission, elle était en chalet tropique. Hein.
0: Mm-hmm.
10: Ben, elle me trouve que quelqu'un du coup, c'est sympa. En fait, votre émission, c'est pas comme celle des autres. Parce que, à la fin, on la met à même petit boss tout le monde. Vous rappelez, ça?
0: Oui, oui, m'y rappelle. Alors, on la trouve l'amour ou pas au final?
10: Ah, on a trouvé un rodon de chemin, mais là, on n'a pas trouvé. J'ai trouvé plus comme ça, ça, madame Lorraine, les dieux, déjà, vous trouvez, ben, on n'a plus de chance de gagner le tour, d'trouver une affaire, à trouver l'amour, comme il dit.
0: Ah oui, ou à cause, oui, des fétiches comme ça.
10: Parce qu'elle est comme ça, madame Maureen. À un moment donné, il faut avoir la réalité en face, de profil, de dos, de haut, de bas.
0: De travers, sur côté, en angle plongeant.
10: Ben oui, ben mon temps, pas trop. Ben, quand est-ce qu'on revient, encore une fois, sur chaleur, avant, ça va. Au moins, on a une fois.
0: Alors là, je sais pas du tout, monsieur. C'est dépend des plannings. Et nous, on les plannings sur 2 semaines. Mais là, il ne peut pas dire plus loin que ça, pour l'instant.
10: Bon, ben écoute, si jamais on ne sera plus là, ben écoute, mettez-vous.

0: Allô ?
1: Allô, oui, bonjour.
0: Bonjour, madame.
1: Bonjour, madame.
0: Oui, madame, Ogeïda de la radio rapidement, s'il vous plaît.
1: Comment ?
0: Ogeïda de la radio rapidement, s'il vous plaît.
1: C'est vous, radio.
0: Oui, madame, je vous écoute, que ça arrive à où ?
1: Madame, Michi.
0: Oui.
1: Allô ?
0: Oui. Alors, la radio n'est toujours pas éteinte, hein, mais il va peut-être passer à côté si la radio n'est pas éteinte, mais c'est quoi le but de l'appel aujourd'hui ?
1: L'éteinte, mais Michel n'est pas... Pour
0: un chanson Freedom 2.
1: Oui, pour son chanson m'a composé.
0: Oui, que sur le ton du concert.
1: Mais chanson m'a composé.
0: Oui.
1: Il peut chanter.
0: Oui, madame, c'est quelle chanson?
1: La chanson m'a composé.
0: Et là, où veut chanter la chanson l'a composée?
1: Oui, oui.
0: Ah, ben, c'est, ben si vous voulez, madame, envoyez à où ?
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0: Et madame, à cause où chante à nous cette chanson-là aujourd'hui ?
1: Pourquoi ça ?
0: À cause où chante à nos chansons là aujourd'hui?
1: Non, mais il y a une convention de dimanche, parce que c'est dimanche.
0: Hein?
1: Il y a une convention de dimanche.
0: Où vient une commence quoi?
1: Il y a une convention de dimanche.
0: Ah, vous l'avez écrit ça dimanche?
1: Oui, oui.
0: Ou que ça, vous l'avez chanteuse?
1: Oui, mais j'étais la musique, moi.
0: Ah, ah, c'est la passion de bien de ce moment, là.
1: Ben oui.
0: Ben il donne bien paquet quand même.
1: Mmh.
0: Ah, alors. Et donc, c'est quoi l'inspiration au bout de ces chansons-là? C'est quoi de l'inspiration?
1: Comment?
0: C'est quoi de l'inspiration pour ces chansons-là?
1: Il était comment?
0: Qu'est-ce que ça la donne en envie d'écrire ça?
1: Ben, l'impression que c'est avec la musique, alors, pour dire.
0: Et les bonnes paroles, comment on l'a trouvé?
1: Ma trouve de tête comme ça.
0: De tête comme ça? Il vient en haut comme ça?
1: Oui, oui.
0: Eh ben, madame, ben, bonne continuation à vous, j'espère.
1: Madame, monsieur.
0: Monsieur, pardon, monsieur, ben, bonne continuation à vous.
1: Mais oui, merci.
0: Allez, au revoir, monsieur.
1: Allez, au revoir. Au revoir.
0: Freedom 0262 99 12 00, on a encore un quart d'heure avec vous. Il y a de la place au standard, vous ne devrez pas avoir trop de mal à avoir la ligne. On continue avec... Ah bon, on a Fabrice qui est de retour avec nous. Fabrice, rebonjour.
2: Oui, rebonjour, Laurine, c'est Fabrice.
0: Oui.
2: Ben, me rappelle là où tout à l'heure, pour qu'on fait ma où, le nom de la jeune fille, là.
0: Ah, oui, la jeune fille qui est dans
2: voilà,
0: Saint-Louis.
2: Voilà, tu confirmes, là, m'avait complètement oublié. Il y a un truc noir parce que moi, j'ai saisi. Donc, du coup, elle s'appelle Buma.
0: Elle s'appelle comment?
2: Buma. Elle m'a dit Buma.
0: Buma. Voilà. D'accord. Alors, Fabrice, oui, oui. Apparemment, ça ferait plus d'un an qu'elle serait du côté de Saint-Louis, de nous dire un auditeur, et qu'elle serait assez agressive. Donc, on essaie de démêler tout ça en tout cas, mais si jamais sa famille nous entend, d'après les auditeurs, elle serait de Saint-Louis même, cette jeune femme, hein, qui les parents.
2: Oui, malheureusement, suite à ça, j'ai oublié de te dire sur l'antenne tout à l'heure.
0: Oui.
2: La jeune fille, du coup, peu importe, hein, il faut pas arrêter, hein. Peu importe, parce que dans sa tête, il y a des mauvaises choses, hein. C'est-à-dire que tu peux ouvrir la voiture, d'accord? Et elle peut entrer dans ta voiture et t'agresser, direct, hein.
0: Ah oui, c'est ce qui a failli vous arriver tout à l'heure, là?
2: Ah oui, bah, moi, elle m'a commencé, d'entrer dans ma voiture pour voir, ah, bah, emmène à moi tout de suite, y a pas de souci, on va passer tout de suite, y a pas de souci, je t'emmène tout de suite. Mais mademoiselle, je pourrais pas vous emmener, parce que là, non, jamais, je pourrais pas vous emmener. Et là, du coup, elle a voulu entrer dans ma voiture, mais j'avais un aperçu qu'elle regardait dans tout la voiture qu'est-ce qui se passe. Cela veut dire que si tu prends un sac, tu ouvres ton coffre, et qu'elle te demande l'argent, mais elle, tu peux prendre ton
0: elle
2: sac.
0: Elle peut partir avec, c'est ça qui fait peur.
2: C'est impossible. Maureen, hein. Et c'est très dangereux, hein, parce que là, elle est vraiment. Et quelqu'un, je suis sûr que, je ne sais pas d'ailleurs, hein, mais si quelqu'un a la grosse tête, on va dire le fin mot, il peut la prendre et l'emmener ailleurs, hein. Ça c'est clair. Hein. Donc c'est vraiment.

0: dangereux, hein.
1: On entend en tout cas Fabrice, donc au moins on appelle à la prudence. Si jamais donc les auditeurs sont se puissent confirmer, ils sont les bienvenus au 99 12 00.
0: D'accord, Laurine. Merci beaucoup.
1: Hein, bon après-midi. Merci d'avoir aussi de rappeler Fabrice. À bientôt.
0: Merci beaucoup. Au revoir.
1: Freedom, vous êtes de Saint-Louis. Vous êtes les bienvenus également au 99 12 00. Ben, que se passe-t-il? Comment ça se fait que la famille de cette jeune femme, qui s'appellerait apparemment Béma, hein, donc de ce qu'on dit, ben, la laisserait agir comme elle veut dans le quartier de Saint-Louis, à terroriser les gens comme ça, d'après vos témoignages, en tout cas de ce que vous nous dites? Le 02 62 99 12 00, on continue. Allô, tout de suite avec vous. Oui, monsieur, bonjour.
2: Allô, bonjour.
1: Oui.
2: Et m'y appelle par rapport à la femme-là qui...
1: À Saint-Louis?
2: La jeune femme à Saint-Louis qui fait des ordres un peu.
1: Oui.
2: Et moi, m'a travaillé un peu bénévole à la boutique Solidarité à Saint-Pierre quand c'était encore ouvert.
1: Mm-hmm.
2: Et la femme-là, elle était venue boire son café un peu, le petit déjeuner, etc. En fait, elle est suivie psychologiquement, hein. C'est pas, et puis elle a pas 18 ans, hein.
1: Ah, elle a quel âge, alors?
2: Elle a entre 22 et 25 ans.
1: Ah, elle est pas mineure. D'accord, c'est ce qu'on avait peur.
2: Elle est pas mineure du tout. Elle fait jeune, hein, elle fait jeune. Et puis elle boit de l'alcool, et puis elle aime bien fumer, prendre des médicaments, vous savez, des trucs pour se défoncer. Mais elle-même, elle prend un traitement, enfin peut-être elle le prend pas là, mais quand elle était sur Saint-Pierre, elle allait au CMP pour prendre son traitement, elle était suivie.
1: Oui.
2: Et des fois, quand elle prenait son traitement, il reste calme. Mais quand il prend pas son traitement, là, ça devient une furie.
1: Mm-mm.
2: Il insulte un peu. Des fois, il insulte pas. Des fois, il chante un peu comme ça, tue-tête. Il parle fort. Il fait des grands gestes. Mais ouais, il peut être agressif aussi, ouais.
1: Mmh. Mais c'est pas rassurant.
2: Oui. Et c'est une femme qui était, c'est peut-être schizophrène. Hein. C'est pas bipolaire, hein. C'est pas un petit truc comme ça. Enfin, bipolaire, c'est pas petit, mais
1: oui.
2: C'est schizophrène, quelque chose comme ça. Donc, c'est pas les parents ne peuvent rien pour ça. Et
1: c'est
2: elle
1: ça.
2: Non plus, en fait.
1: Parce qu'au départ, les informations qu'on avait au début, on pensait qu'elle avait 12, 13 ans d'après le premier auditeur, puis on nous a dit non, elle est un peu plus âgée. Et là, vous nous dites qu'elle est bien majeure, c'est pour ça qu'elle est, elle fait sa vie, quoi.
2: Elle est majeure. Elle fait jeune, mais elle est pas jeune.
1: Eh ben. Mais comment ça se fait qu'elle est pas prise en charge plus que ça? On la laisse se livrer elle-même alors qu'elle a des problèmes, de santé mentale, quoi.
2: Au pavillon là-bas 4 ou 5, on prend pas les gens qui sont on prend pas les gens systématiquement, hein. Des fois on les laisse sortir dehors parce que il y a déjà plus pas trop de place, et si les gens ils sont récalcitrants là-bas, ben on va pas les garder.
1: Oui.
2: Et elle aime son liberté, ouais, mais c'est pas évident, hein. Moi quand des fois j'irai sur Saint-Pierre, il parle bien avec moi parce qu'il m'a servi café, chocolat, la boutique Solidarité.
1: Mm-hmm.
2: Mais s'il y connaît pas un moon, ou si, puis en fait, comme il gagne pas, elle doit être sous tutelle, et puis comme on lui donne pas l'argent comme elle voudrait, ben elle fait ça, quoi.
1: Mm-hmm.
2: Voilà. Mm-hmm. Voilà ce que je voulais dire. Et bon, pour moi, elle manifeste la méchanceté, mais elle-même, c'est une maladie, hein. Je sais pas comment dire, hein, mais. Et elle a dû être. Alors, elle a beaucoup squatté dans Saint-Pierre. Hein, les gars, ils ont profité d'elle. Je rentre pas dans les détails, hein, etc. Du coup, maintenant, peut-être, elle s'est construit une carapace et elle fait un peu un peu plus dur comme ça.
1: Oui.
2: Mais ouais, c'est une pauvre fille, en fait. Enfin, une pauvre fille.
1: C'est simple, c'est triste. Si, c'est un peu ça, monsieur. C'est triste à dire que elle est livrée à elle-même.
2: Parce que dans quand elle était dans les squats, les gars, elle était passe dessus, hein. Pour elle, il gagne son peu boire, son truc pour fumer. Elle est dans une vie en enfer comme ça, disons. Voilà son enfer de vie à elle. Et elle changera pas. Et c'est pas les parents.
1: Oui, c'est ça.
2: Voilà, quoi.
1: Ils peuvent rien faire, mais c'est triste de dire.
2: La police ne fera rien parce que. Elle est connue, elle pourrait être suivie psychiatriquement, donc ils vont pas la mettre. On peut pas mettre quelqu'un comme ça en prison, en garde à vue ou même pas. Et pour la faire interner, faudrait qu'elle manifeste quelque chose de plus schizophrénique, de plus dangereux que ça. Il faudrait que les parents soient d'accord, si elle a encore des parents, et il faudrait que. Parce que les schizophrènes, on peut les faire interner à vie.
1: Oui.
2: Mais c'est délicat. Ici à La Réunion, ici à La Réunion, on ne peut pas interner. Il m'a connu des gens qui étaient dans le chemin, qui étaient beaucoup plus fous que ça. Hein. Parfois pas agressifs, mais qui manifestaient vraiment une espèce de folie. Et on les laisse sortir. On ne les garde pas. On ne les garde jamais. Alors ils sont suivis soit par l'UDAF ou par bon truc sous tutelle. Et puis quand ils passent prendre de l'argent, mais en fait ils vont jamais dans ces trucs-là. Ils sont injoignables. Enfin, vous voyez ce que je veux dire, quoi. Après, il y a des gens comme ça qui ont des logements, qui sont suivis, qui vont au CMP, ils prennent leur traitement, ils sont stabilisés, comme on dit. Oui. Et t'en as, non, ils échappent des mailles et c'est triste à dire seulement. C'est triste.
1: Là, en tout cas, on espère.
2: Quand ça là, oui. Et quand le monde il a dit Bulma là, ah, je me suis dit, parce que moi, m'entendais les témoignages, ils disent ouais, c'est une petite marmaille.
1: Et là, nous, on l'a pas réalisé tout de suite que c'était elle. Là, on l'a venu clarifier, en tout cas pour les auditeurs.
2: Là, ouais. Un instant, on a entendu ça, là, le monsieur a dit Bulma. Là, je me suis dit, c'est elle, en fait.
1: Mais ça montre quand même le problème qu'on a sur l'île. Ça revient à ce qu'on disait un petit peu très tôt ce matin, que les institutions sont pas suffisantes pour accompagner des personnes avec des troubles comme ça à La Réunion.
2: Et puis même quelqu'un qui va demander à se faire par exemple quelqu'un qui fait une crise dans la rue comme ça, une crise un peu comme ça psychotique, oui. on va l'emmener à l'hôpital dans le pavillon là, mais ils peuvent pas le garder indéfiniment. À un moment donné, la personne elle va être stabilisée, donc elle va sortir de toute façon.
1: C'est ça.
2: Et voilà quoi. Et donc après, il y voit, il ressort, il rentre, et ben à un moment donné, il y prennent plus parce que je sais pas si ça coûte cher ou des trucs. Bref, ils préfèrent laisser des gens comme ça être des dangers pour eux-mêmes et pour. Parce que tant qu'on n'estime pas qu'elle a un danger pour elle, et on va pas l'enfermer à vie. Voilà le truc. Un danger pour elle ou pour les autres.
1: Mais pourtant, on parlait tout à l'heure d'un auditeur qui disait que cette dame avait agressé son père et rien n'a été fait. Donc,
2: mais
1: la rentre dans la case, le monsieur a dit. Ils auraient des vidéos aussi.
2: Ce qui est dangereux pour eux, c'est par exemple, il y avait une femme qui venait à la boutique Solidarité, c'était pas elle, c'était une autre.
1: Oui.
2: Et elle manifestait un genre de schizophrénie. Elle voulait pas aller au CMP, les prenait aucun traitement. Un jour, elle s'est immolée, elle a fait une tentative pour s'immoler.
1: Oui.
2: À la gare jaune Saint-Pierre. Et les gens, ils sont venus pour l'éteindre direct. Mais elle a commencé à verser un peu l'essence sur elle, à gratter un allumette. Les gens qui étaient autour, ils ont bien vu parce que elle a pas fait ça comme ça sans rien dire, hein. Elle a déliré pendant un temps, puis après elle a fait ça, les gens tout de suite, ils ont pris leur, vous savez, on tape dessus avec un linge et puis ils éteignent le feu, quoi.
1: Oui, tant qu'il n'y a pas d'acte comme ça, aussi extrême, on fait rien.
2: Et non. Ou alors il faudrait que le Mouni, mais puis ils la connaissent de toute façon, elle a dû être signalée dans tous les sens, hein. On la connaît à Saint-Pierre, les policiers quand ils passent à Saint-Pierre, ils la connaissent, ils savent, ils vont pas faire.
1: Et malheureusement, c'est ça, il y aura pas plus à faire en tout cas, monsieur, mais en tout cas, merci à vous d'être venu clarifier la situation. Et appel à la vigilance pour les auditeurs tout de même, quand ils arrivent dans le secteur de Saint-Louis, elle est là tout le temps, voilà.
2: Ouais, et puis elle va pas sortir, elle a payé ça par la famille, il va pas s'occuper d'elle. Voilà.
1: En tout cas, bien triste histoire, hein, pour cette jeune femme.
2: Pour elle, c'est triste parce qu'elle a pas d'avenir vraiment, là. Elle est dans une spirale de voilà.
1: Merci à vous, monsieur.
2: Merci, bon après-midi, au revoir.
1: À vous aussi, au revoir. C'est quand même triste à entendre, hein, que dès qu'on a un trouble, on se retrouve dans cette situation. Cette dame est livrée elle-même, qui semble pas vraiment avoir de proches, mais il ne s'agirait pas d'une jeune fille, hein, mais plutôt d'une dame âgée entre 22 et 25 ans qui serait là depuis un petit moment du côté de Saint-Louis. En tout cas, vous serez les bienvenus à continuer à témoigner au sujet de la santé mentale au 02 62 99 12 00. Freedom, nous allons rejoindre tout de suite Jade. On parle de la disparition de votre grand-père, hein, Baptiste Chang, c'est bien ça, Jade?
3: Oui, c'est ça.
1: Oui, bonjour.
3: Il a disparu lundi dernier.
1: Oui.
3: Du quartier Saint-Louis. Et aujourd'hui, on a reçu une information de quelqu'un du côté de Sainte-Marie, quartier Beau Séjour, qui dit avoir vu sa voiture.
1: Oui.
3: Donc une Opel Mokka électrique de couleur blanche avec un toit noir. Immatriculée HF829PP. Donc on aimerait bien passer cette annonce pour que les gens puissent ouvrir l'œil de ce quartier-là et appeler mon père s'ils ont des nouvelles.
1: Bien sûr, monsieur. Là c'était quand vous avez cette nouvelle pour le véhicule de votre papa, là?
3: Il y a une heure.
1: D'accord. Il y a une heure. Ah oui, à l'instant.
3: À l'instant.
1: D'accord, donc là on...
3: Pardon, je me corrige.
1: Oui.
3: La personne a vu l'annonce aujourd'hui, mais la voiture, elle dit l'avoir vue hier. Elle a l'habitude de regarder les plaques d'immatriculation, elle a reconnu la voiture, elle pense que c'est celle de mon grand-père.
1: Oui.
3: Donc...
1: Ce serait pour voir s'il y avait des gens qui pourraient se rendre pour vérifier la plaque, c'est ça?
3: C'est ça, voir si quelqu'un aperçoit la voiture dans le quartier de Sainte-Marie beau séjour, de contacter la police ou mon père.
1: D'accord. Si on rappelle, on cherche Baptiste depuis le lundi, il a 86 ans, il a disparu de son domicile à Saint-Louis. Et donc vous êtes sans nouvelles depuis ça, et il était parti avec son véhicule. Donc en tout cas, peut-être une piste de ce côté-ci. Je vous laisse redonner votre numéro pour les auditeurs de ce secteur. Vous avez dit, c'était quel secteur encore, excusez-moi?
3: Quartier Beau Séjour.
1: Quartier Beau Séjour, Sainte-Marie. Sainte-Marie, voilà. Donc quartier Beau Séjour, Sainte-Marie.
3: Mon téléphone... 06 92
1: oui.
3: 22 06 09.
1: Donc 06 92 22 06 09. Donc on aimerait bien confirmer que la plaque c'est bien HF809PP, hein, c'est ça?
3: 829 PP.
1: 829 PP, donc si quelqu'un peut apporter de confirmation à Jade, on vous appelle 06 92 22 06 09.
3: Oui, merci beaucoup.
1: De rien, Jade, l'antenne reste à vous à tout moment. Au revoir. Freedom, donc je rappelle donc la disparition qui avait été annoncée du côté de Saint-Louis de Baptiste Chung. Il était parti depuis lundi aux alentours de 11h de chez lui, et il était parti avec sa voiture, sa Opel Mokka immatriculée HF de 829 PP. HF 829 PP. Donc si vous avez aperçu ce véhicule, était de couleur donc blanche au toit noir, vous êtes les bienvenus pour appeler Jade pour confirmer s'il s'agirait bien de ce véhicule qui a été vu du côté de Beau Séjour, Sainte-Marie. Vous êtes les bienvenus donc au 06 92 22 06 09. Freedom, pour la suite, nous allons retrouver Bobby dans Trafic. Nous allons retrouver dans un instant les informations avec Europe 1. Suite de la Libre Antenne au 99 12 00 aux alentours de 15h15. Bien sûr, la suite du programme, ce sera la Moukatali aux alentours de 16h, suivi des avis à communiquer aux alentours de 16h50. Merci d'être avec nous cet après-midi.

0: Freedom avec un peu de retard. 15h01, les informations avec Europe 1.
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2: Bonjour à tous et merci d'écouter Europe 1 Info. On est ensemble jusqu'à 14h pour de l'info, du débat avec les chroniqueurs d'Europe 1. Tout d'abord, le grand journal de la mi-journée en ce mercredi 22 juillet. Le dernier conseil des ministres avant les vacances était ce matin à l'Élysée. Comme elle l'avait annoncé, Monique Barbu a présenté sa démission au président de la République. La ministre de la Transition écologique s'opposait au projet de loi agricole voté au Parlement et qui prévoit la réintroduction de certains pesticides. Mais on l'a appris il y a quelques minutes, Emmanuel Macron vient de refuser sa démission. Dans ce journal, le soutien unanime de la classe politique au maire d'Alès, Christophe Rivinck, a dû être exfiltré de son domicile en raison de la menace de la DZ Mafia. Le maire d'Alès est en sécurité dans un lieu tenu secret. L'important incendie dans le Var est contenu. Plus de 2500 hectares de forêt sont partis en fumée. Un important dispositif est déployé avec plus de 1000 pompiers. Les dernières informations dans cette édition. Et puis on ira au Louvre avec une ouverture très attendue. La galerie Apollon est désormais accessible aux visiteurs. La tendance météo avec vous, Marilyn Hérault. Bonjour Marilyn.
3: Bonjour Cyril.
2: Une journée estivale aujourd'hui, mais on reste évidemment avec pas mal de vigilance.
3: Oui, il y a des vigilances rouges au feu de forêt, mais plus de vigilance canicule. Tout le détail après le journal.
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2: C'est l'information de cette fin de matinée. Monique Barbu souhaitait claquer la porte. La ministre de la Transition écologique a remis ce matin, lors du Conseil des ministres, sa démission au président de la République. Mais Emmanuel Macron l'a refusé. La ministre s'opposait au projet de loi agricole qui vient d'être adopté par le gouvernement. Un texte qui prévoit de réintroduire certains pesticides, dont le fameux acétamipride. On rejoint Arthur Delaborde à l'Élysée. Bonjour Arthur.
4: Bonjour Cyril, bonjour à tous.
2: C'est à l'Élysée que se tenait le dernier conseil des ministres avant les vacances et Monique Barbu va finalement poursuivre sa mission au gouvernement.
4: Effectivement, et tout s'est joué en quelques minutes avant le Conseil des ministres. Selon son cabinet, c'est Emmanuel Macron qui a convaincu Monique Barbu de poursuivre sa mission en l'assurant de son soutien. La ministre a finalement attesté face à l'urgence, je cite, d'agir contre les conséquences du changement climatique. Jusqu'à ce matin pourtant, elle se disait déterminée à quitter le gouvernement. Elle estimait avoir été désavouée avec la réintroduction sous condition de certains pesticides. Elle reprend aussi au gouvernement sa jugeant tenue à l'écart des derniers arbitrages. La séquence laisse en tout cas des traces dans le camp présidentiel. Plusieurs députés macronistes ont dénoncé en coulisses la méthode du gouvernement. Certains redoutent
2: tant de... Alors ça coupe un petit peu avec Arthur Delaborde qui pourtant est à l'Élysée, pas très loin de chez nous et qui donc nous parle de cette démission de Monique Barbu, la ministre de la Transition écologique, et qui vient d'être refusée par le président Emmanuel Macron. On y reviendra bien évidemment dans nos prochaines éditions.
3: Autre sujet, les élus sont en première ligne face au narcotrafic.
2: Nous ne sommes pas au Mexique, pays où les cartels de la drogue font régner la terreur. Mais bien en France, écoutez bien, depuis hier, le maire LR d'Alès est dans un lieu protégé et sécurisé, un lieu tenu secret. Christophe Rivinck a été exfiltré de son domicile en pleine nuit par le RAID, c'est l'unité d'élite de la police nationale. Une voiture piégée aurait été stationnée près de son domicile. L'élu de 60 ans a reçu une lettre avec à l'intérieur deux balles de 9 mm. On connaît le mode opératoire, il s'agit des narcotrafiquants, la fameuse DZ Mafia qui étend sa toile dans le sud de la France. Bonjour Alexandre Chevaux.
5: Bonjour Cyril, bonjour à tous.
2: L'ensemble de la classe politique soutient le maire d'Alès.
5: Oui, absolument. Soutien unanime du RN à LFI en passant par Raphaël Glucksmann ou David Lisnard. De son côté, Emmanuel Macron appelle ce matin au Conseil des ministres à combattre le narcotrafic avec force et détermination. Ce, au lendemain de la saisie du parquet national anticriminalité organisée. Alors cette unanimité n'empêche pas certaines divergences. À droite, par exemple, Bruno Retailleau reproche à la France insoumise de ne pas avoir voté la loi narcotrafic adopté par l'Assemblée en avril dernier. Le candidat des Républicains à la présidentielle pointe également du doigt les propos du maire de Saint-Denis, Bali Bagayoko, qui disait récemment respecter le parcours des narcotrafiquants. Bruno Retailleau appelle enfin à la création d'un état d'urgence anti-narcotrafic et à l'interception des conversations des trafiquants sur les messageries cryptées.
6: Mais Christophe, ce sont désormais les lieux où la drogue se négocie à ciel ouvert. Nous sommes en guerre contre les narcotrafiquants. Et on ne lutte pas avec des pistolets à eau contre des narcotrafiquants qui sont prêts à tout pour leur trafic et pour gagner toujours plus d'argent.
5: Voilà, et puis à gauche, Mathilde Panot à la France Insoumise accuse le gouvernement d'avoir adopté depuis 10 ans une politique de gesticulation et de communication à l'égard du narcotrafic.
2: Merci Alexandre. Christophe Rivinck qui a réagi. Je reste vigilant et à la tâche. L'État fait-il suffisamment pour protéger les élus? Ce sera l'un des thèmes de nos débats après le journal.
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3: Et dans l'actualité, le département du Var qui est encerclé par les flammes.
2: Et oui, plus de 2500 hectares ont brûlé. Le feu s'est déclaré hier à la mi-journée à Pont-Aves et s'est propagé dans la montagne de Gros-Bessillon. Après une lutte de tous les instants des pompiers cette nuit, ce feu est désormais contenu. Mais de nombreux points chauds subsistent. 1100 sapeurs-pompiers sont mobilisés. 350 engins, précise la préfecture du Var. Environ 500 personnes ont été évacuées. 2300 foyers sont privés d'électricité. Et donc, on va écouter Frédéric Michel, qui est donc notre correspondant dans le sud-est de la France.
7: Le feu du Grand Bessillon est toujours un feu actif. À l'heure qu'il est, on ne peut pas dire qu'il est fixé. La lutte contre cet incendie par les sapeurs-pompiers, par 1200 sapeurs-pompiers à l'instant T, se poursuit de façon acharnée, puisqu'il y a plusieurs foyers toujours actifs, plusieurs brasiers qui sont alimentés par un vent de sud-est, encore modéré. L'objectif, c'est de multiplier les actions pour que les brasiers soient réduits en intensité et qu'on ait une situation la plus favorable possible à la reprise du Mistral en début d'après-midi. Il a parcouru 2500 hectares et nous avons des habitations, une cinquantaine d'habitations qui ont été impactées. À ce stade, nous pensons que 10 ont été détruites, mais les opérations de recensement et de décompte précis sont encore en cours sur l'ensemble de la zone.
2: Et c'était bien sûr le préfet du Var, Simon Barbre. Alors depuis le début de la semaine, Europe 1 vous emmène en immersion avec les soldats du feu dans le Var, à Saint-Maximin, lors des jours de risque d'incendie, en particulier en ce moment bien sûr. La vigilance est maximale, des pompiers se positionnent à des endroits stratégiques. Il s'agit des groupes de feu de forêt. Reportage du correspondant d'Europe 1 dans le sud-est de la France, Frédéric Michel.
8: Taper vite et fort, c'est la doctrine des pompiers, c'est la philosophie de ces groupes feux de forêt. Le commandant William Vogel, responsable communication des sapeurs-pompiers du Var.
9: Sur une journée comme aujourd'hui, on va prépositionner plus d'une dizaine de groupes, donc c'est plus de 200 sapeurs-pompiers, avec des camions, judicieusement répartis sur tout le territoire, de manière à ce que si on est un départ de feu, ils soient au plus proche du sinistre.
8: Chaque groupe est constitué d'une vingtaine d'hommes et 4 véhicules. Le lieutenant Olivier Lebègue du centre de secours de l'Orgue dans le Var.
10: On a 4000 litres par camion, en comptant la sécurité du personnel, notamment pour l'autoprotection, ce qui fait au total 16 000 litres d'eau. C'est suffisant pour faire une attaque et pour pouvoir procéder à la maîtrise d'un foyer naissant.
8: Le prépositionnement des groupes feux de forêt repose sur un minutieux travail de planification, le commandant William Vogel.
9: On ne va pas travailler les pompiers seuls dans notre coin. On va associer notre expert météo, les services de Météo France, la préfecture. On va associer également nos partenaires de l'ONF qui ont une connaissance de la forêt.
8: Avec un entraînement régulier pour tous les pompiers engagés sur les feux de forêt.
11: De défense du GIF en colonne.
8: Et avec les températures qui ne retombent pas, la forêt est une véritable poudrière.
2: Frédéric Michel, les pompiers qui luttent contre les incendies au péril de leur vie. On l'a vu hier en Gironde, 2 soldats du feu sont morts près de l'aéroport de Bordeaux à Mérignac. Ils ont fait face à une forêt dense et enflammée. Les 2 professionnels se sont trouvés encerclés à bord de leur camion. Ils n'ont pas survécu. Une enquête a été ouverte pour déterminer l'origine du sinistre. Et le ministre de l'Intérieur se rend cet après-midi en Gironde. Laurent Nunes sera sur place aux alentours de 18h. Enfin, la Corse est également en proie aux incendies, malgré 10 jours de lutte dans le secteur de Corté en raison des fortes rafales de vent. Le feu a parcouru 260 hectares de forêt en Haute-Corse. Un autre incendie qui a parcouru 284 hectares reste sous surveillance active. Et on reparlera bien évidemment de ces incendies dans nos débats à partir de 13h15. On l'a appris en fin de matinée, Daniel Siad, l'un des rabatteurs présumés de Jeffrey Epstein, a été retrouvé mort dans un pavillon à Colombes dans les Hauts-de-Seine. Selon les premiers éléments, il aurait succombé à un arrêt cardiaque. Une enquête a été ouverte pour déterminer les circonstances de son décès. Une autopsie est prévue dans les prochaines heures. Il était mis en cause par cinq femmes pour viol et traite d'êtres humains, des faits qu'il contestait. Cédric Jubilard, jugé en 2027, le procès en appel du plaquiste de 38 ans, initialement prévu en septembre prochain, est reporté. Les aveux de Cédric Jubilard sur son implication dans la mort de sa femme ont permis de retrouver des ossements. Des fouilles pourraient d'abord reprendre prochainement dans le Tarn. Après 6 ans de mystère, Cédric Jubilard a été entendu par une magistrate de la cour d'appel de Toulouse, Alexis Bourdon. Le meurtrier de Delphine Ossaguel a renouvelé ses aveux en reconnaissant l'avoir étranglé.
12: Je voulais qu'elle se taise, je l'ai attrapée par le cou et j'ai serré. Voilà les mots de Cédric Jubilard lors de son audition. Pour la première fois, il raconte comment une ultime dispute a fait basculer la vie de son épouse. Ce soir-là, du 16 décembre 2020, Cédric Jubilard dit s'être réveillé vers 1h du matin et qu'en arrivant dans le salon, le ton monte rapidement avec Delphine Ossaguel. T'es qu'une merde, je fais bien de me barrer, personne ne voudra de toi, aurait lancé la mère de famille. Des mots qui auraient eu l'effet d'un électrochoc dans l'esprit de Cédric Jubilard. Face au corps inanimé de son épouse, il explique qu'il ne voulait pas que ses enfants voient ce spectacle macabre. C'est à ce moment-là qu'il décide de cacher le corps sans trop savoir comment. Il se retrouve à quelques kilomètres du domicile familial et commence à creuser le terreau à main nue. Enfin, face à la magistrate, Cédric Jubilard a expliqué qu'il partageait d'énormes remords face à Delphine, ses enfants et sa belle-famille.
2: Alexis Bourdon. En Iran, les frappes américaines se poursuivent pour la 11e journée consécutive. Une alerte aérienne a été déclenchée aujourd'hui à Téhéran. Donald Trump a averti qu'il n'en avait pas fini avec la guerre. Mais au Pentagone, on a commencé à s'inquiéter, hein, puisque le coût de cette intervention militaire s'envole. Il est estimé à près de 40 milliards de dollars, soit une hausse de près de 30% par rapport à la dernière estimation. Les tensions autour du détroit d'Ormuz ont débuté le 28 février, avec avant un cessez-le-feu, hein, le 8 avril.
3: Europe 1, il est 13h12, à la suite du journal, Cyril de la Morinerie.
2: Et on prend la direction du Louvre. 9 mois après le casse du siècle, la galerie Apollon rouvre ses portes, mais sans vitrine, ni bijoux exposés. 8 joyaux de la couronne de France ont été dérobés. C'était le 19 octobre dernier. Les images ont fait le tour du monde. 4 cambrioleurs ont réussi à forcer les fenêtres du Louvre pour s'emparer d'un véritable trésor. Des bijoux toujours introuvables. Les 4 suspects ont été interpellés et mis en examen. Mais face aux enquêteurs, leur version est pour le moins déroutante. Jean-Baptiste Marty.
13: Oui, parce que sur les 4 suspects incarcérés, seuls 2 reconnaissent les faits. Il s'agit du duo qui s'est introduit dans la galerie. Tous les 2 racontent avoir été recrutés par un certain Joe, un gitan selon leur déclaration, un homme originaire des Balkans. Aujourd'hui introuvable, ils assurent que cet homme se trouvait dans le camion nacelle le jour du cambriolage. En revanche, ils affirment que les 2 autres mises en examen n'étaient pas présents ce jour-là, sauf que pour les enquêteurs, il n'y a aucun doute. Les 4 personnes interpellées ont bien été repérées sur les lieux du casse, le duo qui s'est introduit dans la galerie, et puis 2 autres hommes restés dans le véhicule. En revanche, pas de traces du fameux Joe. Alors pourquoi affirme-t-il cela? Est-ce pour couvrir les 2 suspects qui nient encore les faits, l'un qui est un ex-braqueur, l'autre un ancien proxénète? Autant de questions que se posent actuellement les enquêteurs, d'autant que ces derniers disposent de plusieurs éléments qui prouvent la présence des suspects présumés actuellement incarcérés sur les lieux du casse, notamment des conversations téléphoniques, mais aussi leur ADN retrouvé dans le véhicule. Les enquêteurs sont convaincus que les véritables têtes pensantes sont bien ces 2 hommes qui, eux, restent aujourd'hui murés dans le silence.
2: Jean-Baptiste Marty du service police-justice d'Europe 1. On passe à la bourse.
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2: Malgré les tensions au Moyen-Orient, les marchés financiers font mieux que résister. Le CAC 40 est en hausse à la mi-journée d'environ 1%. Un CAC à 8 446 points.
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2: La météo, j'adore ce jingle parce que là,
3: c'est tout doux, hein.
2: J'espère que vous avez des bonnes nouvelles à nous annoncer, Marilyn Hérault. Il y a une belle journée, mais c'est vrai, on reste en vigilance par rapport à ces feux de forêt.
3: Exactement, vigilance rouge aux feux de forêt dans 3 départements, le Gard, le Vaucluse et les Bouches-du-Rhône. Demain, le Gard devrait passer en orange. Il y a 23 départements en vigilance orange aux feux de forêt, c'est-à-dire un niveau élevé. Et même si le Mistral continue de faiblir progressivement, le risque reste élevé, mais fini les vigilances orange canicule. Cet après-midi, le soleil s'impose donc sur l'ensemble du territoire. Une météo estivale qui devrait se prolonger jeudi et vendredi avec des conditions très similaires à celles d'aujourd'hui. Seule petite évolution, quelques orages pourraient se développer sur l'est des Pyrénées. Pour les températures, les maximales cet après-midi, on a 21 à Boulogne-sur-Mer, 22 au Havre, 24 à Charleville-Mézières, 27 dans la capitale, 28 à Strasbourg et ça monte, hein. 30 à Nice, 31 à Toulon, 32 à Biarritz, 33 à Ajaccio, 34 à Marseille, 35 à Nîmes et Toulouse, 36 à Brive, Mont-de-Marsan et Montauban, et un gros 37 encore à Carcassonne, Cahors et Albi.
2: Merci Marilyn Hérault. Dans un instant, place au débat dans Europe 1 Info. On va parler de la démission de la ministre de la Transition écologique, Monique Barbu. Ce matin, au Conseil des ministres, une démission qui a été refusée par le président de la République. Et la raison, c'est la loi agricole qui a été donc adoptée, qui va permettre, sous condition, d'utiliser des pesticides, certains pesticides. Et vous savez bien que les agriculteurs en ont besoin. À tout de suite sur Europe 1.
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0: 15h18, bonjour, bon après-midi. Bobby pour Trafic, c'est jusqu'à 19h avec vos appels dans quelques instants sur le 02 62 99 12 00. Les sujets seront libres avec le radioguidage, le 02 62 41 51 51. Nous informer, c'est vous informer, un numéro qui où on vous accueille 24 heures sur 24. Service radioguidage, le 02 62 41 51 51. Bobby pour Trafic jusqu'à 19h avec une question que beaucoup se posent peut-être. Les PEC dans certaines communes, on parle de baisse de 90% du nombre de PEC. Les mairies vont devoir revoir leur organisation pour bien s'occuper du périscolaire, de la des garderies et des centres de loisirs. Certains ont supprimé des accueils. Il y a fort à parier que la rentrée ne sera pas facile dans toutes les communes. On peut parler des contrats PEC, donc, où trouver de l'argent pour maintenir ces emplois et ces services. Vous pouvez intervenir sur le 02 62 99 12 00. Ce numéro qui est ouvert, qui est à votre disposition. Cette loi sur la protection de l'enfance recentrée sur la pédocriminalité, perpétuité pour les viols en série pour les moins de 15 ans. L'Assemblée nationale a donc adopté hier le projet de loi sur la protection des enfants, projet de loi qui n'a pas fait l'unanimité. Les LFI notamment ont voté contre cette loi sur la perpétuité pour les viols en série sur les moins de 15 ans. Ça vous avait déjà fait réagir en début de semaine et vous pouvez encore en parler. 02 62 99 12 00. Alors que certains ont voté contre, mais si on reprend un personnage très connu ces derniers temps dont on a beaucoup parlé, c'est Monsieur Barella. Allez, de vous à moi, est-ce que c'est pas quelqu'un qui mériterait la réclusion criminelle à perpétuité? 02 62 99, il y en a qui diraient même peut-être la peine de mort, mais ça, c'est pas prêt de revenir en France. 02 62 99 12 00. Les sujets sont libres. Et puis on signale une coupure de courant au tampon. Alors que se passe-t-il? Si vous avez, si vous voyez où est-ce qu'il y a des travaux, si vous avez des informations, vous pouvez en parler sur cette antenne. C'est toujours sur le numéro de la libre antenne, le 02 62 99 12 00. 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Pour le Frido Mobile, si vous avez la bonne terminaison, bien sûr. 02 62 99 12 00 Freedom, bonjour. Allô? Allô? Allô?
1: Oui, bonjour.
0: Oui, bonjour madame.
1: Bonjour.
0: Oui.
1: C'est pour un renseignement, s'il vous plaît.
0: Oui.
1: Et puis ce matin, vous parlez au sujet des gens qui ont des maladies.
0: Ah, attendez, il y a peut-être le haut-parleur, s'il est là, il est mis, il faudrait l'enlever, puis vous éloignez de la radio. Vous éloignez de la radio, s'il vous plaît.
1: Éteint.
0: Oui, merci.
1: Oh, c'est pour un renseignement, c'est pour savoir au sujet de vos malades mentales. Là.
0: Oui.
1: Comme vous parlez depuis ce matin, là. J'ai une personne dans ma famille qui est comme ça.
0: Oui.
1: Mais là, c'est par rapport, elle ne prend pas ses médicaments.
0: Oui.
1: Mais alors, elle est complètement, comment dire ça? Elle est complètement folle, quoi. Ma chef dit, elle est folle par rapport pour tout ce qu'elle fait.
0: Oui.
1: Et nous finissons un stade, nous les sœurs, les frères, nous finissons un stade où nous, maintenant, nous a peur parce qu'elle a des mauvaises intentions dans sa tête. Avec moi, quand elle est arrivée à la réunion avec moi, j'ai essayé de vivre ensemble nous deux. On n'est pas arrivé.
0: C'est une
1: par rapport à son maladie de tête.
0: C'est une sœur à vous?
1: Oui.
0: Oui. Et elle s'est déjà montrée violente?
1: Oui.
0: Oui.
1: Mais alors, violente, pas violente.
0: Mmh.
1: C'est pour ça, moi, j'ai préféré de regarder un petit voyer pour être dedans.
0: Oui.
1: parce que si c'était pas sa maladie mentale, là, elle n'aurait plus vivre ensemble, mais il peut pas, il gagne pas.
0: D'accord, donc là, elle habite seule dans un loyer?
1: Oui.
0: Oui.
1: Mais Bobby, c'est dur quand même, c'est dur. Mmh. La journée, c'est plutôt rassurant par rapport à la journée. Il y a des gens qui montent et qui descendent près d'elle, mais c'est le soir.
0: Mais elle a été, c'est reconnu, hein, je veux dire, elle est, la MDPH la suit et tout.
1: Ben oui, mais la MDPH, maintenant, elle reçoit de sa retraite.
0: Oui.
1: Elle est retraitée maintenant.
0: Elle est retraitée et qu'est-ce qui se passe? C'est-à-dire qu'elle habite seule, hein, elle vit seule.
1: Oui.
0: Mmh. Et elle peut s'en prendre à sa famille.
1: Pardon?
0: Elle pourrait s'en prendre à vous, à sa famille.
1: Oui.
0: Oui.
1: Mais alors, gravement, même aux voisins d'où elle habite, hein.
0: C'est oui.
1: Vrai, parce que maintenant, il y a de la nourriture, elle fait un truc, quoi.
0: D'accord.
1: Elle vient ici.
0: Et vous...
1: Elle arrive chez moi, bon ben... J'ai quelque chose en plus, je travaille, je donne. Mais après, le lendemain, le samedi, elle balance tout dehors, quoi, des gens.
0: Oui. Et ça, c'est parce qu'elle prend pas ses médicaments?
1: Voilà. Soit elle prend pas ses médicaments, ou bien soit c'est sa tête elle-même par rapport à l'étalée dedans.
0: Oui. Bon, alors là...
1: Et puis, moi, j'ai quand même un craintif par rapport que dans son loyer ou à l'idée, ton choix est mal de feu.
0: Oui.
1: Parce que vous... Nous finirons un stade, nous les soeurs, nous finirons un stade que nous faisons attendre à nous à tout.
0: Mais elle a déjà essayé de mettre le feu. Elle a déjà essayé de mettre le feu là où elle habite.
1: Et chez moi, oui, avec une bougie, oui.
0: Oui.
1: Et parce que.
0: Oui. Elle a vraiment besoin d'être soignée. Et vous
1: voilà.
0: Pensez que sa place serait plutôt dans un établissement fermé?
1: Oui.
0: Oui.
1: Et là, moi, je suis en train d'essayer pour voir, bon, ben, s'il n'y a pas une structure d'accueil au moins.
0: Oui.
1: Pour être un petit peu plus tranquille, quoi, mais voilà. Quoi.
0: Mais comment l'interner contre son voilà. Gré, comment faire?
1: Ben, Bobby, ben, là, je ne trouve pas la solution parce que, bon, ben, comme je vous dis, moi, j'ai essayé de voir une personnalité de la commune de Saint-Denis. Parce que les gens m'entendent déjà, les gens me connaissent.
0: Mmh.
1: Elle m'a dit qu'elle va voir au CCRI de Saint-Louis pour avoir des réponses.
0: Oui.
1: J'ai eu une réponse ce matin, mais j'attends vraiment le frère qui s'occupe d'elle pour savoir qu'est-ce qu'on fait.
0: Bah, c'est terriblement okay. Angoissant ce que vous vivez là.
1: Ben oui, il faut qu'elle arrête. Mais regarde, dans la semaine, quand je te rapporte un bidon de gaz, parce que vide.
0: Oui.
1: Parce que un bidon de gaz vraiment plein, reconnaît la loi de le bidon, quoi.
0: Oui.
1: Et là, par rapport à ce qu'elle a donné au voix, bon, ben, le bidon est presque vide. Et elle dit à moi, et depuis, Bobby m'a jamais servi le bidon. Pourtant, mon bidon à moi, il est presque vide aussi. Elle m'a jamais servi. Par rapport, m'a appelé, attention, elle a fait quelque chose, avec sa maladie mentale, elle a fait quelque chose, et explose ma case, parce qu'elle avait dit avec moi-même carrément.
0: Vous voulez dire, vous avez peur.
1: Attention, parce qu'elle explose.
0: Vous avez peur qu'elle ait piégé la bouteille de gaz?
1: Ben oui, bébé, c'est pire.
0: Oui.
1: De toute façon, en plus, chez moi, par rapport à moi, on a un truc de malade aussi. Dans le bidon d'oxygène, ben c'est pire, bébé.
0: Ben oui, mais comment elle aurait pu piéger une bouteille de gaz?
1: Elle a mis dessus un casier.
0: Comment?
1: Bobby, c'est trop long à vous raconter, c'est trop long.
0: Oui. Mais. Et là, elle
1: là,
0: habite.
1: Maintenant, ben nous, on a peur. Ouh là là!
0: Et votre maman est toujours là?
1: Non, ma maman est morte. Mon papa est mort.
0: Oui.
1: Parce que ma vieille soeur, ben justement, en ce moment, elle est avec moi.
0: Et là, vous êtes à deux sœurs qui pensaient être menacées par une troisième?
1: Pas menacées comme moi, parce qu'elle en a sa case maintenant.
0: Mais elle habite
1: moi,
0: loin?
1: Par rapport à sa case, Bobby.
0: Elle habite loin de chez vous?
1: Maintenant, Bobby.
0: Oui.
1: Là, c'est que maintenant, les gens, ils viennent voir à elle aussi, elle fait courir. À coup de galet.
0: Ben, elle est en train de s'isoler, elle a besoin de soins, c'est...
1: Ben, elle ne veut pas se soigner en plus.
0: Oui.
1: Un coup, elle vient chez la sœur, elle dit la sœur, bon, ben, elle voudrait partir dans un EHPAD. Et du coup, bon, ben, comme là, ce matin, moi, j'étais avec elle ce matin, j'ai dit, oh non, je suis son propriétaire, il cherche une maison pour lui, sinon, basta, c'est basta.
0: Oh là là, mais madame, mais comment faire? Parce que pour votre sécurité, d'après ce que vous dites, hein, il faudrait qu'elle soit dans un établissement fermé, mais les mesures sont... Ben, c'est pas tous les jours qu'on décide d'enfermer quelqu'un en hôpital psychiatrique. Et puis c'est pour un temps. Ça fait longtemps qu'elle est comme ça, votre sœur?
1: Oui, ben, depuis en arrivant à La Réunion en 2019, nous là quand même en 2026.
0: Et avant 2019, ça se passait bien?
1: Elle était en métropole.
0: Oui, mais elle n'avait pas de problème avec les gens, elle ne vous menaçait pas, ça se passait bien?
1: Si, elle avait quand même, avec les gens de la France, elle avait quand même.
0: Oui. Ben, madame, la question qu'on peut poser aux auditeurs, c'est comment faire pour qu'elle soit hospitalisée, mais une hospitalisation, on n'aura pas contre son gré, quoi.
1: Voilà.
0: Oui.
1: Donc, si elle ne veut pas, donc il ne peut rien faire.
0: Ben, l'hospitalisation d'office à la demande d'un tiers, ça existe. Lorsque la personne est malade et présente des troubles mentaux qui rend impossible son consentement, ça existe. Mais il faut que les soins soient justifiés. Il faut. Bon, ben on va voir. Hein, par rapport aux soins psychiatriques. 02 62 99 12 00. Si des gens peuvent vous donner des conseils, madame. Elle a quel âge cette sœur?
1: Elle aura bientôt 66 ans.
0: Oui. L'hospitalisation d'office à la demande d'un tiers, ça existe, mais c'est pas comme ça, en un claquement de doigts, que ça va se faire. Donc on pose la question aux auditeurs. D'accord?
1: D'accord, ok.
0: Bon courage, merci madame.
1: Merci, bon après-midi.
0: Bon après-midi, au revoir.
1: Au revoir.
0: Voilà une personne qui vit une situation pas facile. Ces deux sœurs craignent que la troisième, qui n'aurait pas toutes ses facultés mentales, puisse être violente, faire de grosses bêtises. Vous pouvez réagir et donner des conseils. Hein, 02 62 99 12 00. Allô?
2: Oui, allô?
0: Bonjour.
2: Bonjour.
0: Oui.
2: Bobby,
0: oui, Bobby, ça.
2: Bobby, vous n'avez pas l'assurance comme de Mouni passer quand vous de Mouni ou quand là?
0: Comment?
2: Ben, non, quand de Mouni, comment vous le faites?
0: Attends, monsieur, parce que là, le réseau n'est pas bon. On peut déplacer ça ou un peu?
2: Oui, puis on déplace à moi, je veux dire.
0: Oui.
2: On m'avance à moi, là.
0: Voilà, oui. À cause-moi la pointe la chance de quoi?
2: Non, quand de Mouni, mais non, parce que de Mouni, quand je vous dormi, je vous casse l'animat, je vous casse l'animat. Il dit, vous allez être tropical, n'est pas bon, les petits cafés dimanche, n'est pas bon. Qu'est-ce que qu'il était?
0: Oui, mais bon, vous connaissez quand de Moni Moukat, par exemple, c'est la liberté, on ne peut pas empêcher un monde de Moukaté, par exemple, un Mathias Ramsamy, s'il lui fait Moukat à lui, après sa décision et sa façon d'animer, de lancer un vote sur les dédicaces dimanche, lundi, s'il gagne un causement, ben, c'est la vie. Non, on ne peut pas empêcher les gens de Moukaté.
2: Bien, vous gagnez l'expérience, par la clé, on fouille,
0: hein. Oui.
2: On se tient dans vos dix, hein.
0: Mm-hmm. Oui.
2: Ben, c'était, ben, mon dieu, c'est du cas, ça. Le monde, il y a une parole avec
0: Oui, mais la question était de savoir s'il fallait faire un vote pour voir s'il fait ou s'il fait parler dédicace, voilà.
2: Moi, votre midi, fait la musique, maintenant, le meilleur.
0: Oui.
2: Ben, mais tout, dans le monde de mon âme, ça n'a pas été un petit peu de carton.
0: Oui.
2: Alors, j'ai fait un show, de vous promettre mon show, je demande à mon show sur Radio D. Ah, tu as mon écoute, tout le monde, je mets tout le monde, je passe demain. Eh bien, c'était la même. Ah bon, t'as trouvé la scène, tu as dit que comme un autre, tu as dit comme un autre.
0: Oui.
2: Ben, il ne s'est pas téléphoné encore. Ben, moi, je me dis, bon, je vais mettre tout le monde, je vais mettre l'anima.
0: Non, mais c'est le plaisir de passer à la radio et de demander une chanson, c'est ce plaisir-là.
2: Non, et puis, il n'y a pas de la place aussi. Même le matin, quand il y a une monnaie, vous êtes là, oui, ben, je vous gagne, là, je voulais baiser.
0: Oui. Non, mais n'est pas grave. Après, il pense que c'est vraiment pour le plaisir, ça.
2: à mon collection, j'ai fait un vote, toi, tout ça, parce qu'à mon collection, il y a des gens tout le temps, il y a des gens qui aiment quand Radio Freedom, arrêtez, appelez-vous, tout le monde, il dit comment moi, il dit pas, tout le temps. Vous savez pas ça, de mon côté, c'est intéressant.
0: Ah bon? Non, comment on appelle? Prénom.
2: Bonjour, Joseph.
0: Joseph, oui, de quel endroit appelle à nous, là?
2: Ben, moi, là, non, je la Saline Léo,
0: la Saline Léo, oui.
2: Moi, je connais quand même Denise, Babel.
0: D'accord.
2: Ben, à l'issue de mon travail, de mon catano, de Sylvia Babel, nous, par la de mon connaît.
0: Les bons, ben, il faut laisser causer, pas grave.
2: Ben, mais ça même, dit qu'on m'a bien, moi, pas là. C'est vrai que, tu vois, je m'en dis Radio Freedom, le soir, on est à coup de libre, je mets côté mes oreilles, quand c'est mon envie de causer, m'y cause.
0: Oui. Bon.
2: Je me dis, fais un vote, moi, pour voir, vraiment, si tu fais un vote, tu votes pour moi, voir que tout le monde dit,
0: Le spécialiste des votes sur Freedom, c'est Mathias Ramsamy. Donc, quand lui, il est là, appelle à lui.
2: Ben, lui, écoute, ça me dit, ben, des blagues, hein.
0: Ben, vite, alors, hein.
2: Des morts et portes vivants. Et après, là, quand ils sont au coq, là, quel coq pour faire.
0: Mais il n'est pas répondre à haut pour les deux.
2: Non. Non, comme son coca. Mais quel coca vous voulez à où?
0: Non, on m'y connaît pas.
2: Vous connaissez où?
0: Non.
2: Vous connaissez où? Mais étudiez, moi, pour être vivant.
0: Non, on m'y connaît pas non plus.
2: Mais ça ne connaît pas la diable de Tabek. Quand même, son coca, quel coca vous voulez? Il va dire.
0: Ben, donne-nous là.
2: C'est bien parce qu'il va dire dans Chalet Tropical.
0: Ah, alors si c'est pour Chalet Tropical, on va laisser pour Chalet Tropical. Parce que là, on a des enfants qui écoutent. Mais bon?
2: Mais comme ça, il connaît quelqu'un qui peut faire.
0: Non, il m'y connaît pas.
2: Mais bon.
0: Allez, bon après-midi.
2: Allez.
0: Merci, Joseph de la Saline. Allez, écoutez comme c'est agréable sur Freedom 2 en ce moment. C'était Pierre Oselli, Johnny Hallyday tout de suite. Et Bill Baxter, essayez Freedom 2. Essayez, c'est le titre de Johnny Hallyday d'ailleurs. D'être chez Joseph là-bas à la Saline, Freedom 2 sur 102.4. 0262, une chanson de Johnny Hallyday en ce moment. Allez, nous, on vous donne la parole. Le 02 62 99 12 00. Allô?
3: Allô?
0: Oui, bonjour.
3: Bonjour, Bobby, ça
0: oui,
3: va?
0: Ça va, merci, et vous?
3: Oui, moi, bof. Enfin, bref. Je vous appelle pour Monsieur Leroy. Je rends un hommage à Monsieur Leroy. Le professeur de philosophie, on l'a trouvé mort chez
0: oui,
3: lui.
0: Oui.
3: Oui. Et je rends un hommage parce que je le voyais tous les jours quand je travaillais à l'école chanceuse, à Chancellerie. Et je le voyais tous les jours et sa sœur aussi, je crois qu'elle n'est plus là. Et ben, lui aussi, ben, aujourd'hui, on a vu ça, ma fille m'a envoyé...
0: Mais pardon, madame, vous parlez d'un avis de décès qui est passé sur Freedom?
3: Non, non, non, c'est passé comment Facebook, là, le machin, il est décédé, faux.
0: D'accord, donc si les ponts funèbres...
3: Renseignez-vous.
0: Oui, oui, normalement, les ponts funèbres nous contactent hein, pour la diffusion... les ponts funèbres ou la famille?
3: On l'a retrouvé. Ben, ils n'ont plus de famille.
0: Oui. Ah ben, c'est les ponts funèbres. En général, oui. Dans les contrats, il y a les communiqués radio. Et les communiqués radio passent sur la première radio, donc Freedom, oui.
3: Ben, je trouve bizarre que vous ne connaissiez pas ça.
0: Ben, madame...
3: Celui qui a... congelé la maman, là.
0: Oui, oui, oui, oui. Il y avait ils étaient deux, sa sœur et lui. Oui.
3: Oui, voilà. Oui. Sa sœur, il paraît qu'elle est décédée et oui. Aujourd'hui, on l'a retrouvée mort.
0: Aujourd'hui?
3: Oui.
0: Oui.
3: Renseignez-vous.
0: Oui.
3: et comment on appelle ça? Eh ben moi, je le voyais tous les jours, quoi, avec sa perruque, ce machin, professeur de philosophie, il était professeur de beaucoup d'élèves des enfants de Saint-Denis, quoi. Enseignez-vous.
0: Oui, oui, oui. Bah, écoutez, voilà. Nous, on va voir ça. Hein. Et qu'est-ce qu'on sait? Parce que ça a été un combat pour eux, pour avoir la possibilité de congeler leur maman. Où ça en est?
3: Ben là, ben, je sais pas. Ça doit être en suspens, comme si Bon, et je vous dis qu'il est décédé, on l'a retrouvé chez lui, mort.
4: Oui.
3: Et après, ben, la suite, je ne sais pas. Hein.
4: Il voulait cryogéniser sa maman, Michel Leroy, oui.
3: La maman est déjà cryogénisée, il paraît qu'elle a pris mal là-bas. Ben, après, ben. Mais moi, quand ma fille m'a envoyé ce lien, j'ai regardé. Et puis ça s'est passé sur Facebook, dans l'info, je ne sais pas quoi.
4: Oui.
3: Et après, ben. Je vois que Reva Freedom n'en parle pas. Je trouve bizarre aussi. Après, ben, à vous de voir si c'est une information sûre ou pas. Mais on a vu ça aujourd'hui. Je sais que quand on a mis ça, c'est sûr. Hein. Voilà.
4: Ouais. Alors, il y a en 1999, sa maman est décédée.
3: Oui.
4: Et sa sœur apparemment serait décédée en 2020.
3: Oui.
4: Et
3: oui.
4: Les corps ont quitté la Réunion pour les États-Unis.
3: Ah. Peut-être qu'il y a des gens qui continuent la poursuite.
4: Ben, c'est lui hein, qui avait mené ce combat.
3: Oui.
4: Michel Leroy, oui.
3: Oui.
4: Maintenant.
3: La suite, après, je sais pas la suite. Peut-être qu'il y a des. Il y a des institutions et tout qui vont continuer leur combat.
4: Ben, madame, mais est-ce que après, quand vous avez quelqu'un qui a utilisé toutes les possibilités pour faire cryogéniser le corps de sa maman et de sa sœur d'ailleurs, mais si lui n'est plus là, qu'est-ce qui va devenir des corps maintenant?
3: Ben là. Bon, ils étaient un peu bizarres. Hein. On les voyait. D'ailleurs, la sœur, en respect pour, enfin, payant son âme, elle marchait en pantoufles.
4: Oui.
3: Temps, hein. Oui. On les voyait beaucoup au 8 ans devant le lycée et tout ça. Ils habitaient là-bas. Mais après, la suite, je ne sais pas. Hein. Qu'est-ce que ça va devenir, tout ça? Est-ce qu'il y aura une suite? Ils n'ont pas d'enfants, rien. Hein.
4: Oui.
3: Voilà.
4: Bon, ben.
3: C'est l'information que, bon, je croyais que vous le saviez. Bon, après, informez-vous pour voir si je ne dis pas de machin, mais c'était sur les infos. Là.
4: Oui, eh bien.
3: C'est pas à la télé, hein, c'est pas passé à la télé. Hein,
4: oui.
3: C'était dans l'heure de. Vers une heure comme ça, ma fille m'avait envoyé.
4: Oui.
3: Le lien.
4: D'accord, madame. Bah, effectivement, hein, l'enseignant Michel Leroy est décédé. Voilà. Nous n'avons pas plus de précisions pour l'instant. Il serait décédé à son domicile.
3: Oui.
4: Et bon, on va voir la rédaction, voir si on peut avoir des informations. Et puis de notre côté, bien sûr, s'il y a communiqué, ben, ça sera dans les communiqués. Hein. Je pense que beaucoup de Dionysiens avaient l'habitude de les voir, sa sœur et lui. Et ils étaient connus pour avoir voulu cryogéniser leur maman.
3: Moi, je les voyais tous les jours. Tous
4: les jours. D'accord. Vous habitiez pas trop loin de chez eux, alors.
3: Je travaillais.
4: Oui.
3: Je travaillais à Champfleury. Je les voyais tous les jours.
4: Mais c'est un enseignant qui était à la retraite depuis longtemps.
3: Philosophie, hein. Oui, oui. Il était enseignant, professeur de philosophe.
4: Oui.
3: Voilà.
4: Mais enfin, voilà. Encore en activité récemment, non?
3: Non.
4: Oui.
3: Non, j'étais en retraite. J'étais en retraite, mais après, il est devenu très, très bizarre. Il y a eu le temps.
4: Très, très bizarre, c'est-à-dire?
3: Ah oui. Ben, la sœur marchait en pantoufles, des grandes jupes. C'était comme des gens dans les années 1900, là. Ils se comportaient comme ça.
4: Oui.
3: Ouais, avec des perruques.

0: exactement. C'est pour ça que je... Voilà, je vous informe si après regardez avec notre rédaction, je sais pas, regardez comment si cette information n'est pas erronée, quoi.
1: Oui, ben apparemment.
0: Mais bon, quand on met ça, c'est presque sûr. Enfin, voilà, Bobby.
1: Oui, merci, madame.
0: De rien.
1: Allez, merci. Au revoir. Au revoir. Merci. Et puis cette intervention en cours à Saint-Leu au large, un corps aurait été retrouvé au large de la pointe aux Selles. On parle sur place de la présence de l'hélicoptère de la gendarmerie. Un corps retrouvé au large de la pointe aux Selles à Saint-Leu. Si vous avez des informations, merci d'appeler le 02 62 41 51 51 99 12 00 Freedom. Allô?
2: Oui, Bobby, bonjour.
1: Bonjour.
2: Ça va bien?
1: Ça va, merci, et vous?
2: Ben oui, à peu près.
1: Oui.
2: Bobby, je peux vous demander quelque chose?
1: Bien
2: concernant,
1: sûr.
2: Concernant le lotoking de dimanche, je voulais savoir si vous pouvez me dire vers quelle heure ça se termine, s'il vous plaît.
1: Alors, non, je ne m'attendais pas à cette question. Je crois que c'est la première fois depuis que Freedom propose des lotokings. On me dit bonjour, enfin d'habitude on me dit bonjour, je voudrais savoir, le lotoking de dimanche, à quelle heure ça commence, s'il vous plaît? Mais vous non, vous c'est à quelle heure ça finit?
2: Ça commence à 15h, mais ça se termine à quelle heure?
1: Ben on ne sait pas madame, c'est très aléatoire parce que en fait là, on dépend de la vitesse à laquelle vont s'effectuer les tirages, on ne dépend pas que de ça. Il faut que les gens, quand ils auront le carton plein, il faut qu'ils aient la ligne. Et ensuite, ça peut prendre plus ou moins de temps. Par rapport, c'est très aléatoire, hein. Il y a 90 numéros sur un, dans le système. Il y a 15 numéros sur le carton. Il faut avoir le carton plein. Il faut avoir la ligne. Il y a 5 tirages. Donc, je peux vous dire 18 heures, mais ça peut finir à 17h45, comme ça peut finir à 18h30. On peut pas. On sait à quelle heure ça commence. On peut pas savoir à quelle heure précisément ça va finir.
2: D'accord.
1: Pourquoi, madame?
2: Comment? Non, parce que comme je suis toute seule chez moi, donc je vais partir chez une parente, elle vient me chercher, et puis après pour me ramener le soir. Mais elle m'a dit si le soir ne conduit pas.
1: Ah, alors, d'accord, oui.
2: Je ne sais pas si je reste chez moi, je vais toute seule, et c'est pas agréable, quoi.
1: Alors, s'il faut savoir, c'est que le dernier tirage, c'est pour la voiture, une Dacia Sandero. Et le dernier tirage peut se terminer quand la nuit sera tombée.
2: D'accord.
1: Bon, le dernier tirage, c'est le plus gros lot, c'est la Dacia Sandero. Juste avant, il y aura un an et demi de course.
2: Oui, d'accord.
1: Et là, vous dire que là, ça va finir, non, à peu près... Par exemple, la dernière fois, ça a dû finir vers 18h10 ou 18h15.
2: 18h, ça y fait nuit déjà, quoi.
1: En ce moment, plutôt, oui.
2: Plutôt.
1: Et la personne chez qui vous allez ne veut pas conduire de la nuit.
2: Voilà. Voilà, voilà.
1: Passer la nuit là-bas?
2: Ben, je ne sais pas, je crois. Je ne sais pas si c'est pas la seule solution que j'ai, quoi.
1: Oui.
2: Parce que c'est, elle m'a proposé, quoi.
1: Mmh. Combien de cartons vous avez?
2: Comment?
1: Combien de cartons vous avez?
2: Je sais pas, j'ai pris à peu près une vingtaine pour tous les deux, quoi.
1: Wow.
2: Elle et moi.
1: Oui. Bon, y a de quoi faire. Et il faut pas perdre le fil du tirage, hein?
2: Ah non,
1: ça serait dommage.
2: On a l'habitude de jouer, nous, quand on est en famille, on joue et on aime bien jouer ça.
1: Et plutôt que de rester seul chez vous, tranquille, vous préférez jouer avec cette personne. C'est qui, au fait?
2: Ben, c'est une famille à moi, quoi.
1: Oui. Ben, vous préférez, il y aura plus d'ambiance.
2: Plus d'ambiance.
1: Voir
2: oui,
1: comment.
2: Encore à deux ou bien à trois. Et
1: oui.
2: Qu'elle est toute seule, quoi.
1: Qui aura le carton qui se remplit le plus rapidement?
2: Toute seule.
1: Oui.
2: Et j'ai bien mes enfants, mais mes enfants ne me parlent plus, donc, voilà, quoi.
1: Ah. Oui. D'accord. Bon. Eh bien, tout le mal que je vous souhaite, c'est d'avoir le carton plein dimanche et d'avoir la ligne.
2: Ben oui.
1: Rendez-vous à partir de 15h.
2: Ouais, je fais ça que pour m'amuser, pour me changer les idées, quoi.
1: Oui, et bien de très beaux cadeaux à gagner.
2: Mais pas pour dire pour gagner quelque chose. Hein.
1: Ah, attendez, il ne faut pas dire ça, hein, qui sait?
2: Eh oui, on ne sait jamais.
1: Oui.

0: Mais enfin, moi, c'est pour le plaisir de jouer, quoi. Ne pas me retrouver toute seule, comme d'habitude.
1: Bon, ben, ça sera l'occasion de passer avec cette personne de votre famille, ce membre de votre famille, ben, de passer le dimanche après-midi, et puis de jouer, d'écouter un tirage de l'auto-kin à la radio. C'est l'auto-kin Carrefour. Carrefour Market et Carrefour City Freedom.
0: Oui, j'ai déjà pris les tickets. Oui. Les tickets, quoi.
1: Eh bien, c'est donc dimanche après-midi. Je ne peux pas bien vous dire à quelle heure ça va finir. Je ne peux pas vous dire tout de suite. Voilà.
0: D'accord. Mais c'est bon. Merci, Bobby. Vous êtes bien gentil.
1: Je vous en prie. Merci.
0: Voilà. Merci. Et bon après-midi.
1: Bon après-midi. Au revoir. Au revoir. Vous l'entendrez, ce générique dimanche. Les choses sérieuses commenceront à 15h. 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Bon, et je pense que par expérience, par retour d'expérience, je peux vous dire, n'attendez pas dimanche midi quand tous les magasins seront fermés pour nous dire: moi, n'a pas gagné mon carton, comment m'y fait? Est-ce que m'y peut jouer sur le carton de l'année dernière? Non, seuls sont valables les cartons blancs avec la date du 26 juillet 2026 dessus, sur le côté droit du carton. Rendez-vous dimanche donc avec les cartons que vous aurez récupérés entre la semaine dernière et ce dimanche-là qui arrive. 02 62 99 12 00. Allô?
2: Oui, bonjour Bobby.
1: Bonjour.
2: C'est Daniel de la Pépinière Libiscus.
1: Oui.
2: Du Tivnev. Je vous appelle, c'est pour annoncer une exposition qui se tient, qui se déroule à la Pépinière en ce moment, depuis le 8 juillet jusqu'au 30 juillet, là.
1: Oui. À la Pépinière des Avirons de Tivnev.
2: Voilà, exactement. La Pépinière Libiscus, donc spécialisée en production de plantes endémiques, indigènes et médicinales.
1: Oui.
2: Et donc, c'est une exposition en partenariat avec l'AV2M, l'association Valorisation entre deux mondes. C'est pour sensibiliser la population sur les espèces invasives et aussi la préservation de notre patrimoine, notre biodiversité. Donc il y a 20 panneaux exposés sur les différentes espèces invasives, sur les oiseaux menacés d'extinction et tout ça.
1: C'est gratuit?
2: Elle est gratuite totalement, oui. Donc oui. Libre ou guidé, si vous voulez. Donc totalement gratuite, donc c'est en partenariat avec la V2M. Donc il y a 20 panneaux d'exposition magnifiques à découvrir. En même temps que les espèces endémiques de notre patrimoine floristique.
1: Exposition à la pépinière du Tévelave, donc, ce week-end.
2: Oui, tous les jours. Depuis le 8 juillet, donc la semaine dernière, on était un petit peu restreint avec le mauvais temps qu'il y a eu. Mais là, depuis, c'est exposé jusqu'au 30 juillet.
1: Et ça a commencé, et ce sera jusqu'au 30 juillet.
2: Voilà, exactement. Oui.
1: Très bien.
2: Magnifique exposition, j'invite même à venir découvrir. En plus, c'est le premier pépinière aménagé dans le PMR, accessibilité pour tout type de handicap, parce que moi-même je suis malvoyant, déficient visuel, tout le pépinière est totalement aménagé pour ça. Et aussi, j'en profite de l'antenne pour remercier Thibault Lefebvre, son association HUA, pour son partenariat aussi avec la pépinière, donc, pour la plantation des espèces endémiques.
1: Oui. Et notamment par son association Issaint-Arbre.
2: Voilà, exactement.
1: Oui.
2: Donc beaucoup d'espèces sont plantées grâce à lui, grâce à l'association HUA, justement.
1: Eh bien, bravo. Bonjour à Thibault Lefebvre au passage. Exposition à la pépinière du Tévelave, ça a commencé, ça sera jusqu'au 31 juillet.
2: Voilà.
1: Y a-t-il un numéro de téléphone pour ceux qui veulent en savoir plus?
2: Bien sûr, c'est le 06 92 21 79 04.
1: 06 92 21 79 04.
2: Voilà, donc oui. Plus de tant d'espèces endémiques à découvrir et tout ça.
1: Oui. Eh bien, c'est très bien, merci.
2: Ok, donc c'est Daniel, si besoin.
1: Merci.
2: Merci à vous et à bientôt.
1: Bon après-midi, au revoir.
2: Merci.
1: Et le 02 62 99 12 00 à votre disposition, passant par ces frais, c'est agréable là-haut, Tévelave. pourquoi pas ne pas vous rendre à cette exposition de plantes, notamment au Tevelave, à la pépinière du Tevelave. Au fait, on la trouve où, la pépinière du Tevelave?
2: C'est 15 rue Paul Hermann.
1: 15 rue Paul Hermann. Merci.
2: Voilà, merci. Donc le lieu de naissance, c'est le fief du grand botaniste Thérésien Cadet. Mm-hmm. Son lieu de naissance exactement.
1: Oui. Merci d'avoir partagé l'information avec nos auditeurs. Bon après-midi.
2: Merci à vous de même. Bonne fin d'après-midi.
1: Merci. Au revoir. Radio Freedom, le 02 62 99 12 00 pour vos interventions. La Libre Antenne va revenir après ceci.

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0: 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C'est terminé, 420 € pour demain et ça, on n'est pas passé loin là, encore cet après-midi. Allô?
1: Oui, c'est pour ça que j'appelle, je sais bien que je suis pas dedans.
0: Oui, mais c'est vraiment pas passé loin.
1: Ah ouais, j'étais tellement proche que j'ai dit, je vais quand même lui dire.
0: Oui, alors on va présenter, vous avez votre terminaison 0033.
1: Voilà.
0: Il fallait avoir 0023, oh c'est rageant.
1: Eh ouais.
0: Ah là là.
1: Ouais, c'est un peu rageant, ouais c'est un peu rageant, ouais.
0: Bon, bah ben, ça sera pour une autre fois.
1: Vous pourriez faire au plus proche.
0: Au prorata, hein, un truc comme ça, au plus proche, oui. 0033 0023. Bon, allez, bon après-midi. Merci d'avoir appelé. Au revoir. Ça y est, 0023 cet après-midi. 0033 que nous saluons. 0076 aussi. 9912 00. Ça, c'est le numéro de Radio Freedom pour passer en direct. Allô?
2: Allô?
0: Oui. Un petit instant, madame, s'il vous plaît. Hein. Ne quittez pas. On va rejoindre une dame. On a parlé tout à l'heure du décès d'un enseignant, un professeur de philosophie que beaucoup de gens connaissent à Saint-Denis et pas qu'à Saint-Denis, je pense. C'est Monsieur Michel Leroy. On va lui qui avait depuis plus de 20 ans était passé dans la presse parce qu'il voulait cryogéniser le corps de sa maman décédée en 1999. Monsieur Michel Leroy habitait à Saint-Denis et je crois que nous avons en ligne une voisine. Allô?
3: Oui, bonjour monsieur.
0: Bonjour.
3: Oui, bonjour les auditeurs, auditrices. Voilà, on a un grand souci. Monsieur Leroy, Michel, il est notre voisin. On habite dans le même immeuble à Champfleury. Et monsieur Leroy, il est décédé, ça fait déjà 5-6 jours. Le premier jour, on a constaté qu'il y avait une odeur. On a appelé les pompiers, on a tout fait, personne ne faisait un compte. Après, avant-hier soir, les mouches apparaissaient sur l'immeuble et tout. On sentait une drôle d'odeur. Et puis, tout le monde a réagi. Tout l'immeuble, tous les habitants qui habitaient là. Tout le monde a appelé. Les pompiers sont débarqués, les policiers sont débarqués, je sais pas, les médecins. Tout le monde, on était tous en vacances, on était tous dans le rôle. Alors ils sont venus, les pompiers ont cassé la porte, ils ont constaté le corps était décomposé. Et ils ont réellement dit que ça remonte 5-6 jours. Voilà. Et après ça a pris le temps, ils ont amené le corps vers 23h. Nous on était en bas, on a demandé notre nom et tout parce que j'aidais beaucoup ce monsieur Leroy. Il avait pas de famille parce que sa maman est décédée, sa sœur pareil. Il était seul et il était un peu âgé, il pouvait rien faire. Donc souvent je l'aidais. Donc je connaissais bien ce monsieur. J'avais pitié de lui quoi. Et tout d'un coup hier ils nous ont demandé et tout à tout le monde. Et monsieur, le problème vous savez c'est quoi? L'odeur est insupportable. Et il avait des grands cages, des pigeons ou je sais pas, colombes. Ils sont toujours là. Et la porte est ouverte, presque ouverte, quoi. Mais personne ne rentre, c'est interdit. Mais l'odeur, tout l'immeuble, ça sent mauvais. Maintenant, comment on fait? Parce qu'on va tomber malade.
0: On rappelle que Michel Leroy, c'est cet homme qui voulait cryogéniser sa maman. Et on rappelle qu'il a été retrouvé décédé à son domicile. Mais vous dites que les pompiers, les gendarmes sont venus alors oui. Que apparemment la mort pourrait remonter à plusieurs jours. Ils sont venus hier.
3: Voilà, exactement.
0: Ils sont venus hier.
3: On a même appelé notre agence le premier jour quand ça sentait mauvais. Premier, deuxième jour. On dit, c'est pas possible, ça sent. On sent à côté de sa porte, hein. Lui, il était au 303. Et moi, je suis au 410. Et en face, moi, il y avait un monsieur, là. Lui, il est au 403. Il est juste en haut de monsieur Leroy. Lui aussi, il m'a dit. Il me dit, madame, est-ce que vous avez vu ce monsieur? Vous l'aidez toujours? J'ai dit, ça fait une, deux semaines. Je l'ai pas vu. Ni en bas, ni rien. Alors il me dit, madame, ça sent mauvais. Hein? J'ai dit, moi aussi j'ai senti, ça sent mauvais. J'ai sonné sa porte, personne n'ouvre, il y a les oiseaux qui crient. Vous voyez? Alors, moi-même, j'ai trouvé bizarre. Mais quand on a appelé l'agence, on a appelé les gendarmes, les policiers, le pompier, personne ne faisait un compte avec nous. Personne.
0: Quand est-ce que vous avez commencé à appeler la police et les pompiers?
3: Attendez, aujourd'hui c'est quoi?
0: Aujourd'hui, nous sommes mercredi.
3: Oui, mercredi, mardi, lundi, dimanche, samedi. Depuis samedi, vendredi, on est en train de sentir bizarre. Alors nous, moi j'ai pensé qu'il y a des pigeons qui sont morts, parce que lui, il avait des colombes. Moi, j'ai dit à monsieur là, j'ai dit peut-être ce sont les colombes qui sont morts, parce qu'il a au moins une centaine de colombes chez lui. Alors il me dit non, ça c'est une odeur comme s'il est mort. Ben nous, on a tout fait, mais personne ne faisait un compte avec nous. Personne. Et là, l'odeur, c'est insupportable.
0: Vous aviez l'habitude de le voir, monsieur Leroy. Vous aviez l'habitude de le voir. Il sortait souvent de chez lui récemment, dès ces derniers temps.
3: Il ouvrait les boîtes aux lettres. Il sortait vers 5 heures le matin. Et moi, vers 6h30, des fois. Et quand je partais au sport, je voyais monsieur Leroy. On se bavardait et tout. Et il allait bien, sauf qu'il avait un problème de hernie, je voyais, parce qu'il attachait son ventre ou je sais pas quoi, avec une ficelle. Mais on se croisait souvent. Mais ça fait 2 semaines, on se croisait pas. Peut-être il avait du mal et tout. Et voilà, pourtant je lui avais dit, j'ai dit, monsieur, le jour où vous vous sentez mal, appelez-moi, je vais vous emmener au SOS. Au moins je vous aide. Mais lui, il avait peur de médecins, il avait peur de l'hôpital et tout, donc il faisait rien.
0: Alors, pour rappel, sa mère est décédée en 1999, sa sœur était décédée en 2020 du Covid, et je crois qu'il avait réussi à faire envoyer les corps dans une entreprise aux États-Unis pour être congelés.
3: Oui, exactement. Et quand ils ont rapatrié dans l'avion, là, avec le cercueil spécial, là, il m'avait dit, madame, rendez-moi un service, emmenez-moi jusqu'à l'aéroport, comme ça je dis un dernier adieu quand l'avion s'envole. Et je lui ai dit, d'accord, mais il faut aller vers Sainte-Marie. Quand l'avion décolle, c'est là, vous voyez. Il me dit, ok. Et quand l'avion a décollé, il a fait un adieu, il a pleuré et tout. Et puis voilà, je lui ai déposé comme on est voisins. Donc on est rentré quoi. Mais je voyais, il était très très triste.
0: Et dans le quartier à Champfleury, souvent les gens le voyaient avec un pantalon qui arrivait bien au-dessus de la ceinture et une perruque aussi.
3: Oui, une perruque, un chemise blanc, pantalon bleu, ceinture noire et il attachait, je sais pas, son rein, je sais pas quoi, là, le corps, là, parce qu'il avait un hernie qui sortait dehors. Je lui ai dit, monsieur, allons, je vous amène SOS. Vous allez faire la queue et vous allez montrer au médecin. Oui. Et il voulait pas. Voilà. Mais c'était un monsieur très gentil. Et vraiment, c'était quelqu'un de bien. À chaque fois, je lui disais, vous gardez tous ces oiseaux-là. Vous faites les courses pour donner à manger. Vous gaspillez les seaux. Il me dit, madame, les oiseaux va m'emmener au paradis. Il me dit ça. Moi, je mange pas, mais moi, je donne manger aux oiseaux. Et tout le temps, il me disait ça.
0: Mais madame, les colombes, des colombes ou des pigeons d'ailleurs?
3: C'est un genre de colombe blanc, couleur blanc. Et lui, il me disait colombe, moi je lui disais pigeon. Il me dit, madame, c'est pas pigeon, ce sont des colombes.
0: Alors, il faut peut-être appeler la CEOR, la Société d'études ornithologiques de La Réunion, pour récupérer ces oiseaux. Il n'y a plus personne pour les nourrir maintenant?
3: Non, il n'y a personne, mais depuis qu'il est décédé, ça fait 5-6 jours, ben, il n'y a personne qui donne le manger, personne rentre chez lui. Ça sent vraiment une odeur.
0: Oui.
3: Tout l'immeuble, ça sent mauvais. Moi, je voulais bien que ARS intervienne pour faire désinfecter ou je sais pas moi, parce que sinon on va tomber malade. Vous, en pleine réunion, je vous invite même, vous pouvez venir à l'immeuble, vous-même vous allez constater comment ça sent mauvais. Vraiment, ça sent mauvais.
0: Donc là, ils ont pris en charge le corps de Michel Leroy et ils n'ont pas fait le nettoyage dans son appartement. Et,
3: non.
0: Vous pouvez nous redire le nom.
3: Ça sent mauvais, l'ascenseur. Les deux ascenseurs, quand vous rentrez, c'est infernal.
0: Vous pouvez nous redire le nom de votre immeuble ?
3: Résidence Le Mail, 20 rue Jean Cocteau.
0: Résidence Le Mail, 20 rue Jean Cocteau, oui.
3: Exact.
0: Madame, je vous...
3: On habite au quatrième étage, quatrième.
0: Oui.
3: Et lui, il était au troisième étage. Mais tout l'immeuble, ça sent mauvais. Mmh. Le concierge, là, il a ouvert les deux portes du hall pour que ça sort le machin, là.
0: Oui.
3: Mais impossible, hein, jamais.
0: Madame,
3: déjà, il faut débarrasser des colombes. Mmh. Il ne faut pas laisser les colombes ici.
0: Oui, les libérer ou voilà. Contacter la CEOR pour que les oiseaux soient pris en charge. 02 62 20 46 65, la CEOR. Parce que des oiseaux, il y en a beaucoup apparemment. Et on sait pas trop comment qui leur donne à manger là ces derniers jours.
3: Personne.
0: Ben justement, ils ne pourront pas tenir, madame. Il serait décédé depuis 6 jours, vous dites?
3: Oui, ça fait 6 jours. Hein.
0: Oui.
3: Parce que depuis le premier jour, il est décédé. Deuxième jour, c'était un peu bizarre. Et troisième jour, un peu, ça sentait mauvais. Personne faisait un compte. Et quand ça a vraiment exagéré, là, tout le monde a réagi. Et il y avait les mouches. Au troisième, là, sur le côté, le mail, là, il y avait les mouches qui s'envolaient. Mais là, on a compris qu'il y a un décès, hein. Et l'odeur, c'était vraiment insupportable.
0: Bon, madame, je vous remercie pour ce témoignage.
3: Mais je vous dis toujours que le corps était décomposé, hein, c'est ce qu'ils ont dit hier.
0: Oui.
3: Voilà.
0: Merci, madame.
3: De rien. Merci, au revoir.
0: Merci, bon courage. Je rappelle cette information, nous apprenons le décès de Michel Leroy, l'homme qui voulait cryogéniser sa maman, a été retrouvé mort à son domicile à Saint-Denis. Michel Leroy avait fait parler de lui, puisque au début des années 2000, il parlait de congeler sa maman, la cryogéniser. Il avait également perdu sa sœur en 2020, victime décédée du Covid. Michel Leroy habitait seul. Il est parti seul et n'aurait pas de famille à La Réunion. Et c'est seulement plusieurs jours après son décès que son corps a été retrouvé dans son appartement après le signalement d'une voisine qui avait détecté des odeurs suspectes plusieurs jours avant que les forces de l'ordre, la police et les pompiers ne se déplacent. Peut-être qu'à Saint-Denis, vous aviez l'habitude de le voir marcher avec des tenues qui attiraient l'attention. Un homme d'un certain âge avec des cheveux très longs, une perruque, hein, un pantalon porté très très haut, au-dessus de la taille. Après le décès de leur maman, sa sœur et lui l'avaient gardée dans un congélateur et voulaient qu'elle soit cryogénisée. Je crois d'ailleurs, d'après les informations que nous avons, que sa sœur décédée 21 ans après, c'était en 2020, victime du Covid, sa sœur décédée en 2020 et sa maman aurait toutes deux été envoyées aux États-Unis pour être congelées là-bas. Si vous avez des interventions, des informations et vous voulez réagir, vous pourrez encore le faire sur le 02 62 99 12 00 tout à l'heure. Et bien sûr, un article sera retrouvé sur notre site freedom.fr. Il est 16h08, on marque la pause.
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6: Radio Freedom, il est 16h10, on va retrouver la Moukatali et tout à l'heure vous retrouvez bien évidemment sur le 02 62 99 12 00 et les sujets seront libres. Les auditeurs répondent aux auditeurs aussi. C'est le moment de retrouver la Moukatali, on va parler de Camille Sudre du football également.
7: 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Vous avez une minute pour laisser votre message. Après le bip sonore, parlez.
8: Arrêtez de faire croire aux gens que c'était Monsieur Camille Sud. C'était pas la voix de Monsieur Camille Sud. Il commence à faire n'importe quoi sur la radio. Arrêtez s'il vous plaît, parce que si jamais ça continue comme ça, personne ne faut plus écouter Freedom. C'est pas normal, ils sont en train de mentir avec les gens. Ils se prennent pour qui, il faut qu'ils s'arrêtent. Là, il y a une vieille personne qui m'a dit, écoutez, c'est Monsieur Camille Sud, mais c'est pas Monsieur Camille Sud. Allez, au revoir.
9: Bonjour la Moukatali. Badala, ton univers impitoyable. Ah, pour être impitoyable, les impitoyables. Et on avait raison. Il y en a un problème. Appelle sous Hélène. Là, pas bonne demande la Moukatali là pour la France. Surtout le dernier but. La pas bleu contre un maillot blanc. La parrain crapper le ballon. Ah oui, on a raison, mon noir. Donne pas qu'il y ait bonne monnaie. Ils suivent pareil mouton comme on dit. Là, j'ai gagné, là. J'espère qu'on va bien assaisonner les autres. Les bons, au revoir, la Moukatali.
10: Bonjour, la Moukatali. Bon anniversaire, Freedom, pour ses 45 ans. Bon anniversaire, Freedom 2, pour ses 14 ans. Et la Moukatali, mon enfant. Ma reine a oublié ton anniversaire, c'est quand? La mienne, c'est 4 sous de côté pour ton cadeau. Quel cadeau, toi, tu donnes-moi? Un petit bambino, quel cadeau moi tu donnes toi? Un petit bambino, au revoir la Moukatali, bisous, piouk.
11: 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Allez-y, Freedom.
12: Salut la réunion, enfoiré.
6: Il est 16h13, bonjour et bienvenue. Si vous nous rejoignez, c'est Trafic la deuxième heure et nous avons appris tout à l'heure, un peu avant 16h, le décès de Michel Leroy, cet enseignant à Saint-Denis, cet enseignant qui a été retrouvé mort à son domicile hier avec sa sœur qui est morte du Covid au début des années 2020. Ils avaient engagé une procédure judiciaire fortement médiatisée pour avoir l'autorisation de cryogéniser leur mère décédée en 1999. Les raisons de la mort de Michel Leroy ne sont pas connues pour le moment. Si toutefois vous avez des souvenirs, vous vous souvenez d'avoir croisé cet enseignant à la retraite, Michel Leroy. Il voulait cryogéniser le corps de sa maman, qui était conservée d'ailleurs par moins 30 degrés au CHU de Belle-Pierre depuis 1999. Et selon nos informations, en 2023, c'est sa sœur qui est décédée 3 ans plus tôt du Covid. Sa sœur et sa mère avaient... Les corps de sa sœur et de sa mère avaient pris l'avion pour direction les États-Unis pour être cryogénisés. Le corps sans vie de Michel Leroy a été retrouvé à son domicile hier. La mort pourrait remonter à plusieurs jours. Si vous avez des souvenirs et voulez les partager avec nous, des souvenirs de ces personnes pour le moins atypiques, vous pouvez intervenir sur le 02 62 99 12 00. Freedom, allô?
1: Allô?
6: Oui, bonjour madame.
1: Oui, bonjour, j'attendais depuis tout à l'heure, mais c'est pas grave.
6: Oui, c'est un petit peu normal l'actualité...
1: Tout, oui. La Moukatali, tout ça, j'écoute
6: oui, oui.
1: Tout.
6: Oui, oui, vous avez appelé tout à l'heure et vous n'avez pas eu la ligne, donc... Et maintenant, vous voulez parler de quoi?
1: Je voulais parler des personnes qui ont des problèmes, les schizophrènes et tout ça, là.
6: Oui.
1: Eh ben, pourquoi ils n'ont pas des foyers de vie à La Réunion?
6: Oui.
1: Il y a des éducateurs qui peuvent les prendre en charge et tout ça.
6: Mais pour certaines personnes, on a entendu tout à l'heure, je ne sais pas si vous avez entendu cette dame qui a appelé, elle nous parlait de sa sœur. Apparemment, sa sœur ne s'accorde plus avec personne, pas seulement la famille. Donc, de mettre les gens ensemble, vous pensez que ça serait une bonne solution?
1: Ben, je ne sais pas, moi, en métropole, j'en entends parler des foyers de vie, et même où je travaille, il y a des personnes qui sont en foyer de vie, qui viennent manger le midi, et qui sont pas bien dans leur tête, quoi, qu'ils ont des problèmes, et ils sont pris en charge par des éducateurs.
6: Ça se passe en métropole, ça?
1: Oui.
6: Oui. Et vous connaissez des gens qui sont pris en charge comme ça?
1: Ben moi je les connais pas les gens, mais c'est des personnes. Après je sais pas comment elle est la dame avec sa sœur, je sais pas si sa sœur elle est autiste ou un autre handicap, mais il y a des personnes qui n'arrivent pas à travailler ou qui ont d'autres problèmes, ils sont en foyer de vie.
6: Oui. Oui, alors le foyer de vie, ça peut être une solution. Maintenant, quand vous avez des gens qui jouent avec le feu au sens propre, on a eu témoignage il y a 2 semaines de quelqu'un qui avait eu déjà 2 maisons brûlées. Je ne sais pas si c'est dans tous les cas, ça serait une bonne solution, mais pourquoi pas?
1: Non, mais peut-être c'est pas une bonne solution aussi, mais avec les personnes qui ont ce problème-là, qui prennent des médicaments, et là il y a des infirmières ou des éducateurs qui peuvent les prendre en charge,
6: oui.
1: Je ne sais pas.
6: Oui. Ben, c'est une idée.
1: Je sais pas, j'entends. J'écoute la radio quand je travaille pas, donc.
6: Oui.
1: J'écoute Radio Freedom. J'ai une radio connectée qui a Radio Freedom dessus.
6: Et de quelle ville vous appelez?
1: J'appelle du côté de Grasse.
6: Oui. Ça va, la chaleur? Encore, c'est toujours d'actualité?
1: 30 degrés,
6: là. Ah oui, encore.
1: Là, il fait 30 degrés chez moi.
6: Bon, on a connu pire, mais c'est quand même beaucoup.
1: Non, ben là, j'ai connu. Moi, j'étais à La Réunion. J'ai fait mon enfance à La Réunion, la famille à La Réunion.
6: Oui.
1: Mais à La Réunion, j'ai pas connu la chaleur comme ça.
6: Ah ben, non. À La Réunion, les températures tombent bien la nuit, donc on ne parle pas de canicule. Pas pareil.
1: Ben la nuit, là, on dort mal. Hein. On est obligé de laisser un peu les volets ouverts. On est obligé d'avoir le ventilateur à côté de nous, la clim.
6: Oui.
1: On dort mal avec cette chaleur.
6: Bon, en tout cas, merci d'avoir appelé depuis la métropole, depuis la ville de Grasse.
1: C'est ça.
6: Merci. Bon après-midi.
1: Bon après-midi. Au revoir.
6: Merci. Le 02 62 99 12 00. Allô?
3: Oui, bonjour Monsieur Bobby.
6: Bonjour madame.
3: Ben, je voulais témoigner un petit peu parce que j'ai des souvenirs. C'était mon prof, Monsieur Leroy.
6: C'était votre professeur de philosophie?
3: Oui, c'était mon professeur de philosophie dans les années 1991-92.
6: Oui.
3: Ah, c'était un grand homme. Et on ne disait pas Leroy, on disait toujours Monsieur Leroy. Et il n'était jamais absent, c'était même pas la peine d'attendre qu'il soit absent. Et on avait cours le samedi matin, 2 heures de philo.
6: Oui.
3: Et en cours, personne ne bavardait. Pourtant, on était une classe assez turbulente. Mais tout le monde écoutait, même si on comprenait rien, il était serein, il expliquait la conscience, l'inconscience et tout ça. Et nous, on écoutait. C'était très agréable avec lui. On le voyait, tout le monde le connaissait, Monsieur Leroy. Il avait son pantalon bleu marine Pergale, un peu botte large, son tricot de peau blanc, son chemisier blanc manche courte, sa ceinture noire et ses chaussures noires aussi. Et il avait des longs cheveux gris, mais je sais pas si c'était une perruque. On n'osait pas dans ce temps-là, les élèves ne cherchaient pas, on le respectait. C'était Monsieur Leroy. Et c'est quelqu'un que j'oublierai jamais, parce qu'une fois, on était en cours, et c'était là pour le récré, il est venu me voir, et il m'a dit, ah, oh, vous savez, vous avez un visage expressif. Est-ce que vous voulez que... J'ai un projet de visio, de faire des cours en visio. Est-ce que vous voulez bien que je vous filme et vous allez faire les cours? Ben, dans ce temps-là, nous, maman, nous sommes un peu bête-bête. Moi, j'ai répondu, j'ai dit, ben oui, monsieur. Et il n'a pas attendu. 2-3 jours après, il est arrivé avec sa caméra. On le mettait un petit peu en l'air, comme ça. Et là, il a filmé, moi, tout de ma tête. Tournez un petit peu votre tête de ce côté. Tournez. Mais les autres élèves ne rigolaient pas. On le respectait.
6: Un professeur respecté, oui.
3: Ah oui, ça oui. Hein. Et après, avec l'histoire de caméra, après il m'a dit, bon, allez, si ce que vous êtes d'accord, je vais mettre tout ça en place et après, je vais vous appeler. Après, il a oublié. Il n'a pas donné suite, moi non plus, il m'a pas bougé. Mais il était gentil, il avait un sourire, il était apaisant. Et une autre fois, moi j'avais il m'aimait bien en fait. Je suis contente parce qu'il m'aimait bien. J'avais mis des bracelets dans mes pieds qui faisaient du bruit comme les indiennes. Et je suis arrivée en retard ce samedi-là. Et tout d'un coup, il me regarde et dit, oh, mon petit mouton est arrivé. Je dis, monsieur, et j'avais honte. Mais j'ai de très bons souvenirs avec monsieur Leroy. Bah,
6: c'était votre professeur de philosophie en 2011?
3: Ah non, pas 2011, 1991-1992, j'ai pas trop souvenir, hein, parce que ma fille était pas née, ma fille a 30 ans, et aujourd'hui j'ai 57 ans, et c'était dans les années 1990, parce que j'avais fait un cycle court, j'étais en LEP, après on m'a fait passer en première d'adaptation, et après je suis allée en terminale, et c'est lui que j'ai eu comme professeur de philosophie, mais je peux vous dire, ça me touche, hein, je suis vraiment peinée, hein. Finir comme ça en plus,
6: Surtout âgé, seul, oui. Et avec des pigeons ou des colombes. Et puis, maintenant, les Dionysiens, enfin les gens à La Réunion le connaissent. Tout le monde, maintenant, depuis ce combat pour cryogéniser sa maman, tout le monde connaît Monsieur Leroy.
3: Oui, par cette histoire-là, mais pas. C'était comment, on va pas dire patriarche, non, le mot n'est pas beau. Mais c'était emblème, c'était un professeur emblématique au Butor là-bas. Il avait sa place, c'était une personnalité. Quand on le regardait, tout le monde savait que c'était Monsieur Leroy. Monsieur Leroy. On n'en appelait pas Leroy ou Michel Leroy, c'était Monsieur Leroy. Voilà, je voulais témoigner parce que c'est. Ah, ça me touche, ça me fait quelque chose, hein. Vraiment, ça me fait quelque chose. Et je suis sûre que les élèves qui étaient dans ma classe, hein, ils vont me reconnaître parce que il y a des histoires de caméras. Et là, c'est revenu quand j'ai entendu la dame a dit, ouais, peut-être c'est vrai, c'est pas vrai. Et j'ai dit, ah oui, il y avait cette histoire de caméra et puis cette histoire de bling bling dans mes pieds là. Mais je suis triste. Hein. Voilà. Enfin, mais
6: c'était
3: lui, il sera pas congelé, quoi.
6: Sans doute que non, maintenant qu'il est décédé. Ouais. Et en plus, son corps a été récupéré alors que le décès remontait à plusieurs jours, d'après ce que nous entendons.
3: Non, ben voilà.
12: Mais en tout cas, moi, j'ai 8 en philo. J'étais contente parce que je pensais avoir 2-3. J'ai eu quand même 8 au bac. Et j'ai eu mon bac au premier tour. Un bac qui n'existe plus aujourd'hui, pour vous dire.
6: C'est quoi le bac qui n'existe plus?
12: C'est le bac G1.
6: Ah, le bac G, le bac, ça me fait penser à la chanson de Michel Sardou.
12: C'est ça, et oui. La chanson de, le sketch de Florence Foresti aussi.
6: Oui.
12: Et tout ça, là.
6: Oui.
12: Mais, tu sais, ça me peine, vous pouvez pas savoir comment ça me peine, parce que ça fait partie de ma jeunesse, c'est une figure emblématique pour moi, des gens qui, c'était, on avait du respect encore pour les profs dans ce temps-là. Et il avait toujours un petit sourire, lui, truc dans le coin, toujours. Il était pas très expressif, mais bon, il avait, voilà.
6: Il était respecté.
12: Voilà, je raccroche.
6: Merci, madame.
12: Au revoir, monsieur.
6: Merci. On avait du respect pour les profs en ce temps-là. Voilà ce que dit cette auditrice. Je vous rappelle que nous avons appris le décès de monsieur Leroy, Michel Leroy, retrouvé mort à son domicile. Il était professeur de philosophie au lycée du Butor. On vient d'entendre l'une de ses élèves. C'était en 1991 qu'elle l'avait eu pour professeur, un grand homme, un homme gentil, nous dit cette ancienne élève. Monsieur Leroy était connu pour avoir, après le décès de sa maman en 1999, il voulait la cryogéniser. Le corps de sa maman était resté conservé par moins 30 degrés plus de 20 ans au CHU, au CHD de Belle-Pierre. Et selon les informations que nous avons cet après-midi, sa sœur, la sœur de Michel Leroy, est quant à elle décédée du Covid en 2020. Et toutes deux, sa maman et sa sœur, il avait fait le nécessaire pour que elle prenne l'avion et soit cryogénisée aux États-Unis. C'était en 2023. Le 02 62 99 12 00. Vous avez la parole. Allô?
13: Oui, allô?
6: Et les anciens, ceux qui ont connu monsieur Leroy peuvent témoigner. Un numéro spécial à votre disposition, le 02 62 99 14 00. Les voisins, les anciens élèves, vous pouvez témoigner au 02 62 99 14 00. Bonjour madame.
13: Oui, allô?
6: Oui.
13: Vous m'entendez? C'est juste pour vous dire que j'ai trouvé une clé dans le parc de la Trinité, si éventuellement quelqu'un vous a appelé pour dire qu'il a, c'est une clé d'appartement. Est-ce que je peux laisser mes coordonnées?
6: Oui, bien sûr.
13: Bon, comme ça, je dis pas qu'est-ce qu'il y a avec la clé, comme ça, c'est pas n'importe qui récupère, hein. Donc, rappelez-moi au 06 93
6: oui.
13: 48 84 08.
6: À quel endroit vous avez trouvé les clés?
13: Trinité, le parc de la Trinité à Saint-Denis.
6: Des clés trouvées à la Trinité, oui.
13: Les clés d'appartement.
6: Très bien. Le numéro de téléphone 06 93 48 84 08. On voilà. Peut laisser l'annonce sur notre site
13: Marie,
6: freedom.fr.
13: Marie.
6: Oui.
13: Oui, je laisserai un mot, oui, bien sûr.
6: On va le faire. On va le faire de notre côté.
13: Ben voilà. Ben merci beaucoup.
6: Merci.
13: Allez, au revoir.
6: Bon après-midi. Au revoir, madame. 02 62 99 14 00. Peut-être avez-vous connu monsieur Leroy, ce professeur de philosophie. Au début, en 1991, il était professeur de philosophie au lycée du Butor. Allô?
14: Oui, bonjour.
6: Oui, bonjour.
14: J'appelle pour monsieur Leroy.
6: Oui.
14: Donc là, je viens d'apprendre son décès et je suis triste et émue, hein, aussi. Et la dame avant, elle a dit pas mal de choses, effectivement, mais moi, je suis d'une génération avant, 10 ans avant. Donc je l'ai connu dans les années 80. Et bon, voilà, c'était quelqu'un d'exceptionnel. C'est pour ça que je voulais témoigner, en fait. Et qui se démarquait des autres professeurs par sa gentillesse. Vraiment, quelqu'un de rare. Voilà, je vais dire quelqu'un de rare.
6: Alors, ça, vous l'avez connu au début des années 80, en 1981?
14: Tout à fait.
6: Oui.
14: 81, 82, 83. Il était, j'étais en première et en terminale. Et, et sa façon d'enseigner aussi était particulière. Et en terminale, par exemple, hein, on écoutait de la musique classique avant les cours. C'était pas commun. Tout ce qu'on avait appris et fait avec lui, donc forcément on n'oublie pas.
6: Oui.
14: Mais c'est surtout ça peut-être sa simplicité, et puis je dirais sa gentillesse, et puis bon, effectivement il était particulier dans sa façon de s'habiller. Ça, je pense que tout le monde le sait. Mais voilà, pour moi ça restera quelqu'un de très très rare. Voilà. Et
13: Il n'était pas comme les autres profs, en tout cas, je vous dis, il se démarquait, hein, vraiment.
6: Alors, 1981, moi, je l'ai personnellement croisé, Monsieur Leroy, mais bien plus tard, je pense que c'était en 2005 ou 2010, dans les rues de Saint-Denis. Vous, vous avez eu l'occasion de le revoir après cette époque où vous étiez au lycée. Non, pas du tout.
13: Si, mais juste passé. Juste passer, mais pas parler, pas discuter avec lui, voilà. Mais bon, j'ai suivi comme tout le monde ce qui s'est passé pour sa mère et sa sœur, hein. Ça a été tellement médiatisé. Mais voilà, moi le souvenir que je garde vraiment, c'est un prof, c'est souvenir d'un prof exceptionnel, vraiment, vraiment, vraiment, vraiment. Qui a marqué, je pense, pas mal de générations.
6: C'est un enseignant comme on en trouvait à l'époque qui exerçait avec, j'allais dire un uniforme, non, c'est pas du tout, mais avec une tenue vestimentaire qu'on retrouvait la même tout le temps. Mm-hmm. Ah ouais,
13: oui,
6: déjà au début.
13: Un uniforme, hein, puisque c'est bleu marine et blanc, toujours.
6: La dame qui a appelé tout à l'heure et qui a été son élève 10 ans après vous, elle a décrit la même tenue, oui.
13: Mais exactement. Et il avait déjà les cheveux longs, alors moi je ne suis pas sûre que ce soit une perruque. Hein.
6: C'est-à-dire qu'on m'a transmis une photo récente de lui, et vu comment sont les cheveux, on peut penser à une perruque. Je pense que cette photo sera retrouvée sur notre site freedom.fr, un article lui sera consacré. C'est des cheveux très noirs, hein, et où on voit un homme très âgé, usé par le temps et tout ce combat qu'il a mené. Et donc, apparemment, ça semble être une perruque.
13: D'accord, parce qu'à l'époque, effectivement, les cheveux n'étaient pas noirs, ils étaient châtain clair, quoi.
6: Oui.
13: Par contre, moi, j'ai un autre souvenir, hein, par rapport à la dame, c'est-à-dire que les élèves n'étaient pas si dociles et obéissants. Mais alors, les filles, oui, mais les garçons, moins, quand même.
6: Ah bon?
13: Voilà. Oui, oui. Il y avait beaucoup de mal à se faire écouter, respecter, quoi. Il fallait tout le temps taper dans les mains, messieurs, s'il vous plaît, messieurs. Voilà. Moi, c'est le souvenir que je garde. Du lycée lycée Geoffroy à Saint-Denis à Sainte-Clotilde.
6: Alors, s'il était enseignant au lycée au début des années 80, c'est que ça fait 45 ans, hein, pour vous.
13: Déjà, oui.
6: C'est,
13: mon Dieu.
6: C'est qu'il devait être âgé. Nous n'avons pas son âge pour le moment, mais oui, on va voir.
13: Il était jeune encore à l'époque.
6: Oui.
13: Je pense qu'il devait avoir plus de 30 ans quand même, je pense. La petite trentaine, hein, je ne sais pas.
6: Oui.
13: Mais en tout cas, moi j'ai vu des années après dans la même tenue. Voilà, on savait. Pour moi, on peut parler d'uniforme parce que c'était toujours la chemise blanche, toujours le pantalon bleu marine. Voilà.
6: Et ensuite, plus de 20 ans après, quand vous avez entendu dans la presse qu'un monsieur voulait cryogéniser le corps de sa mère. Vous avez pensé quoi de cette histoire? On les voyait d'ailleurs, les deux, hein, lui et sa sœur.
13: Sa sœur, inséparables.
6: Ils étaient inséparables, effectivement. Certains les prenaient peut-être pour un couple. Non, ils étaient frères et sœurs et ils étaient en ville ensemble. Ils étaient tout le temps ensemble.
13: Et je ne sais pas si vous êtes au courant, mais il poussait sa mère pendant longtemps dans un fauteuil roulant.
6: Oui.
13: On les croisait comme ça. Je ne sais pas, c'est cette volonté de garder, je ne sais pas, une image de sa mère, il ne voulait pas que l'image soit dégradée, en tout cas, de sa mère. Je pense que lui et sa sœur, ils adulaient la mère, hein. Il l'avait idéalisée, je ne sais pas très bien, je ne connais pas leur histoire, mais je pense que lui, il avait déjà, enfin, on le disait à l'époque, je ne sais pas, qu'il avait déjà une histoire assez lourde, hein, avant d'arriver à La Réunion. Il avait déjà un vécu.
6: Oui.
13: Un vécu déjà lourd, alors lequel, je ne sais pas exactement. Non, mais tout est particulier dans cette histoire, de toute façon.
6: Madame, je vous remercie pour ce témoignage.
13: Je vous en prie.
6: Merci, au revoir. Et je pense qu'on aura d'autres témoignages sur Michel Leroy. Il a peut-être été votre professeur de philosophie, lui qui voulait cryogéniser sa maman au début des années 2000. Il avait été enseignant au lycée du Butor début des années 80 et jusqu'au moins 1991. Vous pouvez toujours témoigner sur le 02 62 99 1400. Je vous rappelle que nous avons appris le décès de Michel Leroy, cet ancien professeur de philosophie qui s'est éteint seul dans son logement à Saint-Denis. Au moment où le corps a été retrouvé hier, eh bien le décès pourrait remonter à plusieurs jours. On en reparle dans un petit instant. Un numéro spécial pour partager vos souvenirs, le 02 62 99 14 00.
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6: 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On parle du décès. On parle de Michel Leroy qui a été retrouvé mort à son domicile hier à Saint-Denis. Allô?
21: Oui, allô.
6: Oui, bonjour.
21: Oui, voilà. Monsieur Leroy, Michel Leroy.
6: Il n'y a pas trop de réseau, monsieur. Il faudra vous déplacer, s'il vous plaît.
21: Est-ce que ça va un peu mieux?
6: Oui, allez-y.
21: Oui, moi, je l'ai connu, mais il n'était pas mon professeur. Par contre, j'ai essayé d'avoir un Geoffroy.
6: Ah, attendez, monsieur, on vous laisse le temps de vous déplacer parce qu'il y a vraiment des problèmes de réseau. On vous retrouve tout de suite après cet appel. Hein. Merci. Allô?
22: Allô, bonsoir.
6: Bonjour.
22: Oui, j'appelle pour monsieur Leroy.
6: Oui.
22: C'était mon professeur. Et il m'a beaucoup marqué parce que quand on allait, avant de commencer les cours, il mettait de la musique.
6: Oui, coupez le son de la radio ou éloignez-vous, s'il vous plaît.
22: Oui, en fin de compte, ça donnait envie d'apprendre des musiques. Et donc, c'était un très bon professeur, très gentil. Et j'ai toujours cherché à avoir de ses nouvelles. Ben, je remercie la dame d'avoir informé son décès. Avec regret, bien sûr, mais c'est un très, très bon professeur.
6: C'était votre professeur en quelle année?
22: Je me rappelle plus trop, et sa sœur était professeur de français.
6: Professeur de français, oui.
22: Oui, c'est débutant. Et donc, ça, la façon d'être qu'il a pris l'éducation qu'il donnait aux élèves, c'était très bien. Mmh. Ça donnait, enfin, que je sais c'est quoi, ça donnait envie d'apprendre, quoi.
6: Toujours avec une tenue vestimentaire tirée à quatre épingles?
22: Toujours, oui. Mmh. Très, très gentil.
6: Et voilà. Après ce passage pour vous, pardon, au lycée, vous l'aviez croisé en ville, vous avez entendu parler de lui, cette histoire de cryogéniser sa maman, tout ça, vous avez suivi?
22: Oui. En fin de compte, j'étais informée, mais sans vraiment m'intéresser à ça.
6: Oui.
22: Quand je le voyais, c'était toujours avec plaisir. Il allait faire ses courses, je le voyais, à l'écrit habitant. Je voyais souvent, des fois, quand elle était encore un peu bien. Et après, je l'ai plus vu sur dans la rue. J'ai dit, est-ce qu'il est encore vivant? Et là, j'apprends son décès avec regret, bien sûr.
6: Oui.
22: Voilà.
6: En tout cas, les souvenirs que vous gardez de très, très bons souvenirs, apparemment. Hein.
22: Ah oui. Très bons souvenirs de ce professeur. C'est un très bon professeur, très gentil.
6: Mmh. Merci, madame.
22: Merci, au revoir.
6: Merci, au revoir. Et cet auditeur qu'on n'entendait pas bien, juste après un témoignage de Jean-Bernard. Jean-Bernard est infirmier. Il me dit, moi aussi, je l'ai connu, je l'ai revu en 2021 à Run Market au Chaudron. Monsieur Leroy faisait ses courses en musique, parfois. Adieu, monsieur le professeur, on ne vous oubliera jamais. Je vous souhaite de reposer en paix et que vous puissiez reposer auprès de votre maman et votre sœur. Au revoir, monsieur le professeur, dit Jean-Bernard, qui est un infirmier à la retraite. Radio Freedom, le 99-12-00. Allô?
0: Oui, allô?
6: Le 14-00, pardon. Bonjour, monsieur.
0: Oui, voilà, je vous parlais, monsieur Michel Leroy.
6: Oui.
0: Oui, voilà, moi, il n'était pas mon professeur direct, mais par contre, nous croisions souvent dans la cour d'école. C'était en 96. Il y a 30 ans de cela.
6: Il était encore enseignant en 1996, oui?
0: Ah oui, il était encore enseignant. De toute façon, il passait par inaperçu avec son pantalon bleu, tergal, qui montait jusqu'au lit d'ailleurs. Bon, c'était là qu'il rigolait quand il passait, quoi. Parce que c'est vrai, on a l'impression qu'il y a quelqu'un qui marchait, mais on dirait qu'il était complètement dans la lune, quoi. Avec les cheveux, comme s'il a coiffé un pétard dans la tête. Donc, bon, c'était son style. Quoi. Est-ce que maintenant, comme il était professeur de philosophie, est-ce que c'est un moyen d'exprimer sa liberté par rapport aux autres?
6: Oui.
0: Donc, je pense que c'est par rapport à ça. Et, par contre, j'avais un enseignant qui était aussi professeur de philosophie. Lors des corrections, par exemple, sujet du bac, mais c'était complètement en désaccord avec lui, quoi.
6: Vous étiez en désaccord avec un enseignant au moment des corrections du bac, c'est ça?
0: Oui. Les professeurs de philosophie, ils étaient complètement en désaccord avec lui, de la façon de noter.
6: Oui. Avec lui, avec Monsieur Leroy?
0: Oui, Monsieur Leroy, oui, effectivement.
6: D'accord. Pourquoi? Il donnait de trop mauvaises notes ou de trop bonnes notes, selon ses confrères?
0: C'était rapporté par l'un de nos profs. Il disait que lors des notations, il était toujours en désaccord avec lui, quoi.
6: Oui.
0: Après aussi, je pense aussi, il disait que le soir, quand il en prenait ses cours, il dormait avec ses écouteurs dans ses oreilles. Il disait que le subconscient, à un moment donné, dans la nuit, et c'est à ce moment-là

0: Merci, monsieur.
1: Voilà. Allez, merci.
0: Merci. Bon après-midi. Le 02 62 99 14 00. Freedom. Allô? Allô?
2: Oui, allô?
0: Oui.
2: Bonjour.
0: Bonjour.
2: Alors moi, c'est pareil, c'est pour parler de Monsieur Leroy.
0: Oui.
2: Donc du coup, Monsieur Leroy n'était pas mon professeur, mais c'est avec la compagnie dans laquelle je travaille qu'il avait fait envoyer sa maman et sa sœur. Donc
0: compagnie aérienne.
2: Aérienne, oui.
0: Oui.
2: Et du coup, on avait trouvé ce monsieur très atypique et surtout avec une conviction que ça allait marcher, que ses idées étaient fondées. Donc moi et mes collègues, on l'avait trouvé vraiment exceptionnel. Il était venu même nous remercier après pour nous remercier de l'envoi. Tout a été fait correctement, il était très ravi. Et voilà, là je vais informer mes collègues, mais c'est vrai que ça fait quand même quelque chose.
0: Mais alors, c'est un moment extraordinaire ce qui s'est passé, parce que le corps de sa maman avait été congelé par moins 30 degrés au CHD pendant plus de 20 ans. Et cet avion-là, c'était en 2023, je crois.
2: Oui.
0: Et il y avait deux corps.
2: Oui, c'était un envoi exceptionnel, vu que pour envoyer, pour faire cette expédition, il fallait une quantité de glace qui ne se crée pas comme ça, quoi. Donc, du coup, voilà, nous, on a trouvé ça exceptionnel. Ça a été un moment atypique, il n'y a pas d'autre mot.
0: Mais j'imagine que là, c'est un transfert, un transport de corps inédit de votre vie. Vous n'aviez jamais eu à faire ça?
2: Non, pas du tout.
0: Ça a dû coûter très très cher.
2: Oui, c'est ce que j'allais dire. Donc il a dépensé énormément d'argent. Donc d'où le fait que j'explique sa conviction et son état d'esprit à ce sujet.
0: Les deux, sa mère et sa sœur, ont été transférées en même temps?
2: Oui. Oui, oui.
0: Pour quelle destination, vous savez?
2: Alors, je sais plus si c'était Washington ou Los Angeles. J'ai plus le souvenir. Là, j'ai déjà quitté le travail, mais j'ai encore tout le dossier. Et franchement, ça a été quelque chose. C'est un souvenir qu'on gardera tous.
0: Je ne sais pas comment vous avez pu accueillir, comment vous avez pu faire en étant
2: en, tout cas,
0: en face de cette situation.
2: Dans notre agence. C'était toute une ambiance, tout un... Je ne sais pas trop comment expliquer, mais lui-même seul, c'était un personnage.
0: Et bien sûr, pour ce genre de transfert, il n'y avait aucune aide. Hein. Il a dû tout financer lui-même.
2: Oui. Donc on se posait beaucoup de questions, on se demandait comment il avait fait, parce que en attendant, ben, elles étaient gardées dans des lieux spécifiques. Donc tout ça coûtait de l'argent, et puis l'envoi, alors n'en parlons plus. Mais voilà, il était vraiment persuadé qu'à un moment donné, ben, ça allait fonctionner. Donc ben, nous, on suit, hein.
0: Oui, vous.
2: C'est vraiment atypique.
0: Vous avez été choisi, enfin, la compagnie où vous travaillez a été choisie pour transférer les corps en métropole, pour ensuite partir aux États-Unis en vue d'être cryogénisé.
2: Oui.
0: C'est-à-dire conservé à très basse température, vers moins 196 degrés. On fait ça, ceux qui le font, c'est dans l'espoir que de futures avancées technologiques rendent possible de les ressusciter.
2: Oui, c'est exactement ça. Donc lui avait fait toutes ses démarches en amont, bien sûr. Nous, on s'est occupé du transport, donc ben, on n'avait jamais effectué ce genre de choses. Généralement, les pompes funèbres, voilà, ce sont des corps lambda. Enfin, quand je dis lambda, c'est du travail qu'on fait tous les jours, mais là, c'était vraiment un cas à part et qu'on n'aura certainement plus jamais, je pense.
0: On peut vous demander combien ça a coûté, si vous vous souvenez, combien ça a coûté
2: On a

0: Alors, dans mes souvenirs, plusieurs dizaines de milliers d'euros.
1: Oui.
0: Ouais.
1: Madame, je vous remercie hein, d'avoir appelé cet après-midi.
0: C'est moi. Merci à vous.
1: Et au revoir. Merci, bon après-midi.
0: Merci, au revoir.
1: Au revoir. Il est 16h49. On prend un dernier appel avant les communiqués. Allô?
2: Oui, bonjour.
1: Bonjour.
2: Ce serait pour intervenir pour la même personne. Moi, je l'ai connu en tant que professeur dans les années 88-91.
1: Oui.
2: À cette époque, au lycée Geoffroy. Il était prof de philo. C'est vrai que c'était quelqu'un de très atypique. Qui, quand vous le voyez, il faisait un peu peur même, on dira. Parce qu'il était grand, assez courbé, et il avait toujours la même tenue, un pantalon sombre, une chemise blanche. Il était toujours habillé comme ça. Et moi, j'ai un souvenir qui est resté. Il donnait ses cours toujours en musique. Tous ses cours étaient faits avec de la musique. Et ça, c'est un truc qui m'a marqué. Moi, j'étais pas personnellement avec lui. J'avais un ami qui était, qui l'avait comme professeur. Et cet ami est devenu prof de philo, figurez-vous. Et alors qu'il détestait la philo.
1: Est-ce à dire que c'était un excellent pédagogue, un excellent professeur?
2: Il n'y a pas d'autre mot. Il n'y a pas d'autre mot. C'était, moi, personnellement, la première fois que j'avais vu au lycée, et qu'est-ce qu'il dit, il paraît bizarre, il est bizarre et tout. Et il était toujours avec sa sœur, de toute façon. Et ils étaient très fusionnels. Hein. C'était deux êtres, un ne pouvait pas aller sans l'autre. Et moi, quand je regarde mon ami de l'époque, qui était dans sa classe, qui n'aimait pas la philosophie, et tout ce qui touchait à la philosophie, il est devenu prof de philo.
1: Oui.
2: Il m'a dit, cette personne, il a eu sur deux années la première et la terminale. Enfin, la terminale, c'était la terminale. Et il me disait que, franchement, il a changé du tout au tout sur la philosophie. Et comme quoi, quand j'écoute tous les messages qui ont été passés, c'est exactement cette personne.
1: Alors ça, c'était, vous l'avez connu en tant que professeur en 1900.
2: On va dire 91, pour être
1: 1991.
2: C'est l'année du bac, la philo, c'est en général en terminale seulement. Mmh. Donc, dans les années 90-91.
1: Et après, vous terminez le lycée, vous avez votre vie, vous habitez Saint-Denis, vous le croisez, vous l'avez croisé, vous êtes parlé?
2: Non, du tout. Mais j'ai jamais parlé avec ce monsieur-là, en fait. Mais il avait une attitude, une image et tout. Il paraissait méchant, mais c'était un être bon fondamentalement. C'était quelqu'un de bon. Et qui avait une idée, et qui croyait en son idée dur comme fer, quoi, comme on dit.
1: Oui.
2: Et ce que mon ami me dit, quand il a transmis son savoir, il le transmettait, mais c'était pas comme le professeur des grands cours magistraux et tout, bon, après on passe à la suite et tout, non. C'était... il était captivé et on l'écoutait. Mmh. Et moi, pour vous dire, moi, quand j'étais, je me rappellerai toujours, le mardi, j'avais quoi à côté de lui, à côté de sa classe. Il y avait de la musique, mais il n'y avait pas un bruit qui sortait de la classe.
1: Voilà, un professeur respecté, un professeur particulier, on va dire. Hein.
2: Oui. Mmh.
1: Monsieur, je vous remercie pour ce témoignage, oui.
2: Il n'y a pas de souci.
1: Vous vouliez dire quelque chose, allez-y.
2: Non, c'était bon. Je voulais être bref, en fait.
1: D'accord. Voilà. Merci.
2: Merci à vous.
1: Merci, au revoir. Je vous rappelle que nous avons appris cet après-midi le décès d'un professeur très apprécié à Saint-Denis, lycée Geoffroy, lycée du Butor. Il s'appelait Michel Leroy. L'homme qui voulait cryogéniser sa mère a été retrouvé mort à son domicile hier. Les premiers signalements de problèmes étaient intervenus il y a 5 ou 6 jours et c'est seulement hier qu'on a retrouvé le corps sans vie de cet enseignant à la retraite. Michel Leroy, qui avait tout fait pour garder dans un congélateur le corps de sa maman entre 1999, date de son décès, juillet 1999 et 2023, sa maman était restée dans un congélateur au CHD de Belle-Pierre. moins 30 degrés. Et ensuite, vous avez pu entendre tout à l'heure le témoignage d'une employée de compagnie aérienne qui a eu affaire à lui en 2023. Cette année-là, il avait entrepris de faire prendre l'avion au corps de sa maman et de sa sœur décédée, elle, du Covid en 2020. Toutes deux avaient été transportées en métropole pour ensuite être transportées aux États-Unis pour être cryogénisées. C'est une conservation des corps par moins 196 degrés. Vous pourrez encore en parler tout à l'heure. Un article est à retrouver aussi sur notre site freedom.fr. Vous pourrez parler de tout un petit peu après 17h. 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
1: À Sainte-Marie, un décès de Madame Michèle Reine-Marie, née Atchama, dite Madame Dorilaz. Madame Michèle Reine-Marie, née Atchama, dite Madame Dorilaz. Décès survenu samedi 18 juillet, à l'âge de 77 ans. Le convoi mortuaire sortira du centre funéraire de Bois-Rouge à Sainte-Marie. La veillée va débuter à 17h tout à l'heure. La bénédiction aura lieu au centre funéraire de Bois-Rouge à 14h demain après-midi. L'inhumation se fera au cimetière de Sainte-Marie. À Sillaos, décès de Monsieur Paus Wilfried Joseph. Monsieur Paus Wilfried Joseph, décès survenu ce vendredi 17 juillet à l'âge de 43 ans. Le convoi mortuaire sortira du centre funéraire sud à Saint-Pierre. La veillée va débuter à 20h30 ce soir. L'heure, la date et le lieu des obsèques seront communiqués ultérieurement. À Saint-Denis, Petite-Île, décès de Madame Torpos Mireille Solange, couturière à la retraite. Madame Torpos Mireille Solange, décès survenu lundi 20 juillet à l'âge de 78 ans. Le convoi mortuaire sortira de son domicile au 7 rue des Bois Noirs, appartement 12, à Petite-Île, Saint-Denis, où se tiendra une veillée à partir de midi demain. La bénédiction aura lieu en l'église de la Délivrance à 10h vendredi matin. L'inhumation se fera au cimetière de l'Est à Saint-Denis. En métropole, décès de Monsieur Lagoud Victor Joseph, dit Totor. Monsieur Lagoud Victor Joseph, dit Totor, originaire de Saint-Gilles-les-Hauts, Saint-Paul, et résident au Port. Décès survenu en métropole vendredi 17 juillet à l'âge de 71 ans. L'heure, la date et le lieu des obsèques vous seront communiqués ultérieurement. À la plaine des Grègues, Saint-Joseph, décès de Madame Rivière Noël Marie, née Fontaine, dite Titite. Madame Rivière Noël Marie, née Fontaine, dite Titite. Décès survenu hier à l'âge de 83 ans. Le convoi mortuaire sortira du domicile au 7 Allée des Abeilles à la plaine des Grègues Saint-Joseph demain. La bénédiction aura lieu en l'église des Lianes à 11h demain matin. L'inhumation se fera au cimetière du même lieu. À la Découverte, Sainte-Marie et à Sainte-Suzanne, décès de Monsieur Alidor Henri-Georges Fred. Monsieur Alidor Henri-Georges Fred, compagnon de Madame Clopin-Claudine, originaire de Communebègue, quartier français à Sainte-Suzanne. Décès survenu dimanche 19 juillet à l'âge de 77 ans. Le convoi mortuaire sortira du centre funéraire de Bois-Rouge à Sainte-Marie demain. La bénédiction aura lieu en l'église de Sainte-Marie-Ville. À 15h demain après-midi, l'inhumation se fera au cimetière de Quartier Français à Sainte-Suzanne. À Saint-André, rue Maxime Lahope, décès de Monsieur Dassault Jean-François. Monsieur Dassault Jean-François, caroleur, décès survenu aujourd'hui à l'âge de 47 ans. Le convoi mortuaire sortira du centre funéraire de Saint-André demain. L'heure, la date et le lieu des obsèques seront donnés ultérieurement. Au tampon, décès de Monsieur Waro Georges Michel, pompier à la retraite et ancien footballeur de la Tamponnaise. Monsieur Waro Georges Michel, décès survenu aujourd'hui à l'âge de 78 ans. Le convoi mortuaire sortira de la maison des veillées du tampon. L'heure, la date et le lieu des obsèques seront communiqués ultérieurement. À Saint-Denis, décès de Madame Damour Rolande. Madame Damour Rolande, décès survenu aujourd'hui à l'âge de 99 ans. Le convoi mortuaire sortira du centre funéraire de Prima. La veillée débutera ce soir. La bénédiction aura lieu sur place à 13h demain après-midi. L'inhumation se fera au cimetière de Brapanon. À Saint-André, décès de Monsieur Elisabeth Joseph Léonel, dit Toto. agriculteur à la retraite. Monsieur Elisabeth Joseph Léonel, dit Toto, décès survenu aujourd'hui à l'âge de 89 ans. Le convoi mortuaire sortira du centre funéraire de Saint-André demain. La bénédiction aura lieu en l'église de Salazie à 15h demain après-midi et l'inhumation se fera au cimetière du même lieu. À l'étang Salé, décès de Monsieur Leperlier, Luco Joseph. Monsieur Leperlier, Luco Joseph, décès survenu aujourd'hui à l'âge de 88 ans. Le convoi mortuaire sortira de son domicile au 9 impasse Roger de la Pierre à l'étang Salé demain. La bénédiction aura lieu en l'église de l'étang Salé à 16h demain après-midi. L'inhumation se fera au cimetière du même lieu. Et à la rivière Saint-Louis, décès de Madame Ferrer, née Rochefeuille, Marie-Nadine. Madame Ferrer, née Rochefeuille, Marie-Nadine, ancien agent EDF, ancienne adjointe de Monsieur Claude Warreau, décès survenu aujourd'hui à l'âge de 60 ans. Le convoi mortuaire sortira du 25 allée des Acajou à la rivière Saint-Louis à 15h30 demain. La bénédiction aura lieu en l'église du Rosaire à la rivière Saint-Louis à 16h demain après-midi. L'inhumation se fera au cimetière de la rivière Saint-Louis. Pour les avis de décès, Freedom, le 02 62 41 51 51.
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1: Communiqué de la régie La Créole qui informe ses usagers de la commune de Saint-Paul qu'en raison de travaux sur le réseau, la distribution de l'eau potable sera interrompue demain jeudi 23 juillet de 8h à 12h sur le secteur du lycée agricole, la route de Mafate. La régie La Créole remercie ses usagers de leur compréhension. Et communiqué de l'EFS, établissement français du sang, île de la Réunion, vous informe des collectes mobiles demain jeudi 23 juillet. Ce sera la salle des fêtes de la Plaine des Palmistes de 8h30 à 13h et une autre collecte au Édouard Leclerc du Tampon Centre-Ville de 12h à 17h. Pour tout renseignement, contactez l'établissement français du sang au 02 62 90 53 92. Bonne fin d'après-midi, merci d'avoir choisi Freedom. Il est 17h01, voici le flash d'information locale avec la 2PRL.
4: Bonsoir à tous. Une agression au couteau en fin de matinée à Saint-Denis, dans le quartier Saint-François. Le pronostic vital de la victime, un homme d'une soixantaine d'années, est engagé. Son agresseur présumé a également été blessé. Cet homme de 52 ans a été interpellé avant d'être évacué en urgence relative vers le CHU Nord. Un enfant de 4 ans grièvement blessé dans un accident de trottinette hier après-midi à Saint-Benoît. La jeune victime a été percutée par un véhicule de sa famille. Elle a été transportée en urgence absolue au CHU Nord sans que son pronostic vital ne soit toutefois engagé. Une enquête a été ouverte pour déterminer les circonstances de cet accident. 7 personnes interpellées lors d'un coup de filet anti-drogue mené dans le quartier de Ravine Blanche par la police avec l'appui du RAID. Une arme de poing et de l'argent liquide a également été saisie au cours de cette opération. Une nouvelle disparition inquiétante sur l'île de la Réunion. Les autorités lancent un appel à témoins pour retrouver un quinquagénaire dont on est sans nouvelles depuis dimanche dernier. Dominique Lizy a été aperçu pour la dernière fois le 19 juillet dans la rue Montion à Saint-Denis. Cet homme de 59 ans pourrait se trouver à Saint-Pierre. C'est sa seconde disparition en un mois. En juin, il n'avait plus donné signe de vie pendant 10 jours. Encore des problèmes d'approvisionnement en eau dans le sud de Mayotte suite à une casse survenue dans la nuit de lundi à mardi. Et comme à chaque remise en eau, la Mahoraise des eaux recommande aux habitants de fermer tous les robinets avant le rétablissement de l'alimentation, puis de laisser couler l'eau doucement pendant les premières minutes. Il est ensuite conseillé de laisser l'eau s'écouler jusqu'à ce qu'elle redevienne claire. L'eau destinée à la consommation doit être bouillie pendant la première demi-journée suivant le retour de la distribution. La CIVIS, la communauté intercommunale des villes solidaires, met en demeure de Richebourg et donne 24 heures à la société pour ramasser les déchets. Depuis plus d'une semaine maintenant, la collecte des déchets est très perturbée dans le sud de la Réunion. En raison d'un mouvement de grève chez de Richebourg, les salariés se battent pour de meilleurs salaires. Bonne soirée.

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0: Radio Freedom, il est 17h passé de 7 minutes. Bonsoir, bienvenue à vous si vous nous rejoignez. Au menu cet après-midi, on a beaucoup parlé du décès de monsieur Michel Leroy. Son nom, peut-être que son nom ne vous parle pas et pourtant il était très connu. Michel Leroy, c'est cet homme qui voulait cryogéniser sa mère. Cet homme, Michel Leroy, a été retrouvé mort à son domicile hier. C'est une figure réunionnaise connue pour avoir mené pendant plus de 20 ans un combat judiciaire inédit en faveur de la cryogénisation de sa mère, puis de sa sœur. Il a été retrouvé mort à son domicile à Saint-Denis hier et selon les premiers témoignages recueillis sur place, son corps se trouvait dans un état de décomposition avancée, ce qui laisse supposer que son décès remontait à plusieurs jours. Un article est à retrouver sur notre site freedom.fr et vous êtes nombreux à réagir cet après-midi. Vous les avez croisés, vous êtes nombreux à vous souvenir de Michel Leroy et de sa sœur Joëlle. Avec sa sœur, ils avaient consacré plus de 20 ans de leur existence à défendre un projet alors sans précédent en France, faire respecter le souhait de leur mère Lise Leroy, décédée en 1999. Elle voulait être cryogénisée et depuis 1999, donc, sa dépouille était restée conservée à la morgue du CHU de Belle-Pierre à Saint-Denis. En 2023, il avait tout organisé. Michel Leroy avait tout organisé pour que les dépouilles de sa mère et de sa sœur soient finalement transférées aux États-Unis afin d'être cryogénisées, une pratique qui n'existe pas en France. Vous avez été nombreux à réagir depuis tout à l'heure et vous pouvez toujours le faire hein, si vous avez vous souvenez de Michel Leroy, ce professeur de lycée, ce professeur de philosophie. Vous pouvez réagir en composant le 02 62 99 14 00 sur l'autre numéro, le 02 62 99 12 00. Les sujets sont libres. Allô.
1: Oui, allô, Bobby, bonjour.
0: Oui, bonjour, monsieur.
1: Oui, je vais pas parler pour le monsieur, que son âme repose en paix, monsieur Leroy. Donc, bon, si on peut appeler ça en paix, puisque lui, il a essayé de faire réveiller sa mère et sa sœur du côté des États-Unis là-bas. Je sais pas qu'est-ce qu'il va en devenir, lui, maintenant. Mais bon, toujours est-il, c'est triste tout ça, quoi. Voilà.
0: Oui, c'est, alors, c'est inédit, hein. C'est peut-être un cas unique, même en France. À La Réunion, c'est sûr, hein, mais même en France, des cas comme ça, il y en a pas 50, hein.
1: Je pense pas. Non, je pense qu'il doit être quasiment le seul cas en France, voire même dans l'Europe. Ah oui, ça, c'est. Je sais pas. Faut voir. Peut-être qu'il y en a d'autres, hein, mais bon. Voilà, non, moi je vais parler, Bobby, là, pour Saint-Louis.
0: Oui.
1: Pour les travaux que l'on est en train de faire, là, sur au niveau des trois ravines, qu'à chaque fois, on a des grosses pluies ou un cyclone ou autre. Mm. Ces trois ravines-là, les radiers les ont emportés, donc ils posent gros problèmes pour nous, enfin, nous.
0: Les radiers qui sont emportés à Saint-Louis, c'est encore comme le radier fusible, là, dit fusible, là, le radier du Waki, ou c'est ailleurs?
1: Non, ailleurs, là, vers, je sais pas si vous voyez, les trois ravines, vers, on appelle ça Maison Rouge, là, en bas, là.
0: Ah, Maison Rouge, plateau Maison Rouge, oui.
1: Ouais, voilà, plateau Maison Rouge, les ravines qu'il y a en bas, voilà, la ravine Gaulle, la ravine de Maison Rouge, enfin, tous ces ravines-là, il y a trois ravines qui arrivent, là.
0: Oui.
1: Donc, bon, les travaux ont démarré, et... Le pire, c'est que, voilà, maintenant, il y a des gens qui manifestent, puisqu'il fallait pas couper les arbres, ou alors, il y a cette nuit, d'après ce que j'ai compris, il y a des gens qui ont dormi dans un arbre, pour manifester leur mécontentement.
0: Ah bon?
1: Ouais. Bon, c'est vrai que, il fallait, sacrifier quelques arbres, hein, les pieds de tamarin et tout ça, là, malheureusement, c'est vrai que c'est des pieds de tamarin, peut-être centenaires, m'y connais pas, mais bon, on en a quelques années quand même, parce que moi, depuis Timar, ma mi-wa, ça est là, hein,
0: oui.
1: Il veut y embrager un petit peu le quartier, mais bon, là, il n'y a point le choix. Il n'y a point le choix, et s'il veut faire des travaux, il faut y couper, là, il m'a passé là tout à l'heure, il reste un seul pied de tamarin qui est là, mais je ne sais pas s'il va rester là, peut-être, moi qui ne gêne pas, il ne coupera pas, mais il pense que c'est là-dedans, et à soir que les gens ont dormi, donc, il a mis le carreau, il n'est pas trop content, puisqu'on n'a pas donné les gens du quartier pour un peu de travail pour élaguer les arbres, quoi, mais ça, il faut être professionnel, on ne prend pas n'importe quelle personne, là, sur la place pour couper. Donc il y a dû avoir sûrement des appels d'offres. Et puis la maire de Saint-Louis, elle n'est pas toute seule pour prendre ses décisions. Il y a la Civis, il y a certes elle est parmi, mais il y a le département, il y a tout. Donc Je vous dire que quand on décide de faire des travaux, voilà comment ça se passe. Si c'est pour ça que ça traîne, c'est pour ça qu'il y a beaucoup de choses à La Réunion qui ne développent pas par rapport à des associations. Là, je ne sais pas si c'est une association que l'a mis ça en place, mais m'y compare avec Maurice. Et ben comme il y a le tram-train quand l'a été fait en moins de deux, ben l'a pas cherché que s'il y avait une vieille boutique chinoise, le trajet, s'il y avait un vieux pied de bois qui date 100 ans, un s'appelle Malbois ou autre, hein, l'a attrapé, l'a parti, l'a relogé les gens et l'a tracé là, en 2-3 ans, il était fini.
2: Oui.
1: Là ici pour là pour rien que pour les travaux pour effectuer ces travaux là au niveau des trois ravines, ben là des gens là en train de crier assassin pour un pied de bois. Ben, les vrais, les dommages, il comprend ça aussi, hein, mais il n'a pas le choix.
0: Bah, ça, vous avez en métropole, regardez ce qui se passe pour la construction des bassines.
1: L'autoroute A9, je sais pas quoi, l'autoroute
0: qui est depuis entre Toulouse et...
1: Voilà.
0: Et Castres, je crois, oui.
1: Bah, les travaux ont commencé, mais combien de temps ça a été mis de côté, voilà, puisque c'était en justice.
0: Ouais.
1: Comment là-bas c'est l'autoroute, bon apparemment c'est une autoroute qui serve pas mal de choses quoi, pour desservir des grandes villes et pour dévier aussi des certaines grandes villes, c'est obligé. Mais là pour faire un petit peu aménagement de ce radier, il y a pas grand chose. Il y a pour 2 ans de travaux, je crois, d'un an et demi, 2 ans. Mais bon Dieu. Ah, puisqu'on a coupé quelques pieds de tamarin, une fois, m'y regrette, moi aussi, la coupe ça, mais n'avait point le choix.
0: Alors, on dit toujours, non, ne fais pas d'omelette sans casser les œufs.
1: Bah, bien sûr, exactement. Bon. Vous l'obligez? Obligé? Demain matin, il fait le radis du Waki, il y a une autre chose, là, il ne faut pas y casser, alors, s'il y a une grosse roche en l'air, s'il la remplace, il ne faut pas y caler, puisque ce roche ça, il a toujours été là, nous a toujours vu ça. Et voilà, après, plus grand encore. C'est ça, la différence, là, nous, bon, les vrais, là-bas, c'est indépendant, nous, les faisons partie de la France. Mais à Maurice, là, par contre, qui perd, qui gagne, hein. Ici, il y a aussi une vieille maison, là, créole, faut pas du tout salir, puisque le tracé, là, non, des vieilles lits, vous vivez pas. Là, un pied de bois, un centenaire, là, où tout se palie.
0: Vous pensez que...
1: Là-bas, où tout se palie, une boutique chinoise, là-bas, où tout se palie, non plus.
0: Vous pensez qu'on s'interdit trop de choses en France au nom de l'écologie?
1: Ben voilà. Exactement. C'est ça. C'est ça, c'est l'écologie. Ben, tu veux pas certaines choses. Des fois, comme bien dire, on n'a pas le choix, il faut y faire ces travaux-là. À chaque fois, nous l'enclaver sur la rivière. Ou ailleurs, même c'est les Hauts-de-Saint-Louis, les Marques et tout ça. En nous, sur la rivière, bon, on en a ces radiers-là, s'il est emporté, les trois ravines, nous n'en parlons plus, c'est du Waki, s'il est emporté, on est cuit. C'est fini. Il y a une seule route pour se rendre à Saint-Louis, on est mort. Donc, il est grand temps de faire ces travaux. Et après, j'attends avec beaucoup de patience le radier du Waki, puisque depuis le temps qu'on en parle, il est grand temps de le faire.
0: Oui, parce qu'à chaque fois, à chaque forte pluie, quoique là, ça s'est un peu calmé apparemment, mais il fut un temps, à chaque forte pluie, il fallait plusieurs centaines de milliers d'euros pour reconstruire.
1: Bobby, comme on l'a dit la dernière fois, le radis du Waki, cette année, n'a pas été emporté une seule fois, parce qu'on n'a pas eu de forte pluie à la saison.
0: Ah.
1: Donc, le radis, il a été là, il n'a pas bougé. Mais autrement, quand il y a une année, il a été emporté 4 fois. Mais 4 fois, chaque fois, c'est du 300 000 euros.
0: Oui.
1: Ça dépend encore l'ampleur du dégât. Des fois, il peut arriver 400. Donc, voilà. Tout ça, il me met de côté. Je sais pas, moi, essaye de faire un truc. Moi, à chaque fois, ils mettent en cause le passage piéton, ils ont fait là-bas, la passerelle, ils ont fait là-bas sur la 4 voies. C'est vrai que c'est la région avec la civile aussi, il y a une partie dedans. Mais pourquoi là, pas mettre ces 15 millions avec un bout là-dedans sur le radis du Waki? Parce que cette passerelle là-bas, ça a une merde, ça. Excusez-moi le terme, hein. Il n'y a pas de monde passe à tuer trop, moi.
0: Ah, la passerelle où certains sont allés et ont joué sur les bords comme si c'était un toboggan, c'est ça?
1: Exactement, moi, c'est ça.
0: Ouais.
1: Mais il n'y a pas bien longtemps, il y a des gamins qui ont lancé des pierres aussi là-dessus. Hein.
0: Aïe.
1: Bah, donc voilà, c'est un tremplin, c'est un terrain de jeu, mais un mauvais terrain de jeu.
0: Merci, monsieur.
1: Voilà. Allez, Bobby, bonne soirée.
0: Bonne soirée, merci. Et l'on reparle du décès de ce professeur à la retraite, professeur de philosophie, Michel Leroy, à Saint-Denis. Allô?
3: Oui, allô?
0: Oui, bonsoir.
3: Oui, bonsoir, Bobby. C'est Bobby?
0: Oui.
2: Oui, ben écoute, oui, moi, depuis un petit moment, j'entends le décès de ce monsieur. C'est un gros monsieur quand même, parce que il habitait à la rue Jean Cocteau, et moi aussi, j'habitais à la rue Jean Cocteau. De temps en temps, je le voyais et que qu'il allait faire ses courses à Leclerc, et que je voyais un monsieur en pantalon blanc, pantalon noir et chemise blanc, et avec une perruque. Et les gens, ils disent, ils le regardaient d'une manière bizarre. Ils disent, ouais, c'est un satin, donc. Mais sauf que ce monsieur, il parlait pas, il dit pas grand-chose. Et moi, ben, j'étais à côté et qu'il allait faire ses petits courses. Et comme il était un petit peu chargé de temps en temps, des fois, et donc j'ai dit, est-ce que je peux vous aider, que je vous accompagne, je suis à côté de chez vous. On habitait la rue Jean Cocteau à Saint-Denis, et donc et là pour moi le fait de savoir que je l'ai connu, je le voyais à l'arrêt du bus à côté de Leclerc et tout, je le voyais qui marchait tout doucement. Les gens ils regardaient, ils disaient waouh, ce gars il est un peu bizarre quoi, il est bizarre, mais sauf que il parlait pas beaucoup, mais ça, il parlait avec des gens plus ou moins. Et quand moi je l'ai connu et que il m'a parlé, il dit non, ne vous inquiétez pas, je suis bien, je suis bien. Et là le fait de savoir que j'apprends son décès là, et la façon qu'on on me décrit là au téléphone sur Radio Freedom, et ben oui, je sais que c'est lui quoi, c'est lui. Et donc franchement j'ai mon cœur, il fait un petit peu mal, il fait mal parce que c'était quelqu'un ben il était quelqu'un. Et que les gens le regardaient et ils croyaient qu'il est quelqu'un de, je sais pas, un satin banque, on va dire, mais sauf que ben, c'était un grand homme ou quoi.
0: Mais et alors ces derniers temps, est-ce que vous avez eu l'occasion de le voir? Parce que il y a une photo hein, qui est à retrouver sur notre site freedom.fr. On voit un Michel Leroy très fatigué, très amaigri apparemment.
2: Oui. Et comme voilà, moi je me suis déplacée, j'habite plus à la rue Jean Cocteau, mais comme je vous dis, de temps en temps j'y vais, et quand je le voyais quand il allait chercher son petit baguette de manger dans l'allée là, il allait chercher son petit baguette de manger, et qu'il allait à l'éclair chercher ses petits coins et tout, et qu'il était fatigué, je voyais qu'il était fatigué. Et donc moi ben je dis ben écoute, ben je vais vous accompagner. Mais, vous inquiétez pas, je vais porter votre sac, il n'y a pas de problème. Oh, vous êtes gentille, madame, vous êtes gentille. Donc, voilà, parce que les gens, des fois, il y a des gens à côté qui disent, oui, ben, donne-moi une pièce, donne-moi deux pièces, ben, pour aller boire, pour aller quoi que ce soit. Mais lui, c'était pas son cas. C'était pas son cas, quoi. Et donc, et là, quand j'entends, franchement, ça me fait vraiment mal au cœur.
0: Voilà, témoignage d'une, on a eu plusieurs témoignages d'anciennes élèves cet après-midi. Vous n'étiez pas son élève, non, mais vous l'avez côtoyé, on va dire.
2: Je l'ai juste côtoyé en tant que voisin dans la rue Jean Cocteau à Saint-Denis.
0: Est-ce que vous vous souvenez aussi de sa sœur, Joël?
2: Non, j'ai pas connu, mais j'ai entendu la façon que vous avez parlé par rapport à sa mère, par rapport à sa sœur qui devait être une fille du côté de la mairie, enfin je sais pas, mais bon, je connaissais pas vraiment ce monsieur-là, mais c'est juste le fait que je le voyais dans la rue Jean Cocteau, la rue du bus, qui allait faire ses petits courses, et quand franchement c'est un gars, le gars on va dire, c'est un certain banque, habillé en pantalon noir, chemise blanche, avec une perruque. Et donc, les gens, ils regardent, ils disent, ah ben, attends, le gars, il est bizarre, quoi.
0: Il avait aussi la particularité de porter ce pantalon très, très haut, attaché bien au-dessus de la ceinture.
2: Avec une ceinture.
0: Je veux dire bien au-dessus du bassin.
2: Ah, oui, tout à fait. Il était, voilà, le pantalon noir, habillé haut avec une ceinture, avec une chemise blanche et il avait une perruque. Donc les gens, quand ils regardaient, ils disaient, oh, le gars, il est bizarre, quoi. Mais non, ben, il ne faut pas juger la personne par rapport à son apparence. Il ne faut pas le juger. Voilà. Et donc, moi, quand je l'ai vu, quand il avait fait ses petits courses à l'éclair et que moi, j'habitais à côté, je voyais qu'il était un petit peu, voilà, il était un petit peu fatigué. J'ai dit, écoutez, est-ce que je peux vous aider?
0: Non,
2: vous
0: c'était, ça remonte à quand, ça?
2: L'année dernière.
0: D'accord.
2: L'année dernière. Donc, j'ai dit, ben, ne vous en faites pas, je vais vous emmener. Oui, vous dit, moi aussi, j'habite juste à côté. Vous êtes gentil, madame. Vous
0: merci, madame.
2: Voilà. Donc, voilà. Et donc, du coup, le fait que j'apprends là qu'il est décédé comme ça et de mourir toute seule pendant 2-3 jours, 4 jours, franchement, ouais, ça me fait vraiment mal au cœur, quoi.
0: Ah, merci pour ce témoignage, merci.
2: Ah ouais, voilà. Donc c'est pour ça que je tenais à appeler. J'ai dit, je le connaissais pas plus que ça, mais en tout cas, le petit moment que j'ai passé avec ce monsieur-là, eh ben, franchement, ça me touche.
0: Merci beaucoup, madame. On va prendre d'autres appels et on en a beaucoup. Merci.
2: Voilà, condoléances pour la famille, je sais pas, mais en tout cas, je sais que Freedom et que vous êtes toujours là pour eux aussi. Donc, fais en sorte pour qu'il aille tranquille. Ouais.
0: Merci. Au revoir, madame.
2: Au revoir. Merci.
0: 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Pour parler de vos souvenirs. Bonjour. De Monsieur Michel Leroy. Allô?
3: Oui, bonsoir.
0: Bonsoir, madame.
3: Oui, je vous appelle comme Monsieur Michel Leroy.
0: Oui.
3: Et je m'en souviens, il y a quelques années de cela, ils sont venus faire les courses. Maintenant, c'est Leclerc, là-bas, c'était champion.
0: Oui.
3: Donc, moi, j'ai travaillé là-bas, et il pleuvait des cordes dehors. J'étais avec sa soeur. Donc, je leur ai proposé, s'ils voulaient attendre 10 minutes. Non, j'ai mis les temps chez eux s'ils veulent.
0: Oui.
3: Mais ils m'ont attendu. Et puis, sous la pluie, on est rentré dans la voiture. Je les ai déposés. Et puis après, quelques jours après, ils sont venus me remercier au champion, magasin champion.
0: Ils sont revenus pour vous remercier.
3: Oui. Voilà. Oui. C'était sympa de la part.
0: C'était il y a combien de temps, ça? C'était avant 2023, bien sûr.
3: C'était
0: avant 2020, pardon.
3: Voilà, c'est depuis 20 ans. C'est le magasin champion avant, qui est le clé maintenant.
0: Ah oui, d'accord, oui.
3: Voilà. Mais voilà, je garde un bon souvenir en tous les cas.
0: Ils étaient. Quelqu'un a dit cet après-midi, ils étaient fusionnels, frères et sœurs.
3: Oui. On a discuté dans la voiture et après ils sont rentrés chez eux et après je ne m'attendais pas, quelques jours après ils sont venus. Chez le clé pour me remercier.
0: Et ce jour-là, vous étiez au courant de leur combat? Leur maman qui était dans un congélateur au CHD?
3: Oui. Par contre, je ne savais pas si la soeur était morte.
0: Oui.
3: Je ne la voyais plus. Je le voyais seulement marcher seul. C'est sans elle, mais là j'ai appris ça cet après-midi. Hein. Voilà.
0: Merci pour ce témoignage.
3: En tous les cas, merci beaucoup. Au revoir.
0: Merci, au revoir madame.
3: Au revoir.
0: 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Freedom, allô? Allô?
4: Allô? Oui, bonjour.
0: Bonjour.
4: C'est la radio?
0: Oui, vous êtes en direct.
4: Merci beaucoup. Bonjour, c'est Gino.
0: Oui, Gino.
4: Bon, ben aujourd'hui, je vais vous raconter une anecdote qui n'a rien à voir. On en a marre du feu maintenant.
0: Bon, non. Alors Gino, là, il y a une erreur. Le standard a été ouvert pour parler d'un professeur qui est décédé à La Réunion. Il s'appelait Michel Leroy. Et vous avez appelé ce numéro-là. Donc veuillez faire le 02 62 99 14 00, s'il vous plaît.
4: C'est ce que j'ai fait, 14 00.
0: Veuillez faire le 02 62 99 12 00, excusez-moi.
4: Okay.
0: Si moi aussi
4: merci
0: je m'y
4: beaucoup.
0: Mets. Merci, hein. Merci beaucoup. Allez. Merci. 02 62 99 12 00. Allô?
5: Oui, voilà, pour mon tour.
0: Allô?
5: Oui, allô, bonjour.
0: Oui, bonjour.
5: Voilà, je voudrais savoir si quelqu'un avait retrouvé un sachet. Le sachet avait un sachet de course en plastique. Pour voir s'il y a quelqu'un qui avait retrouvé, avec dedans, il y avait une pochette noire qui avait un ordinateur portable.
0: Oui. Et à quel endroit vous avez perdu ce sachet?
5: Alors, j'étais dans le bus de 15h28, exactement dans le 31, qui partait de Sainte-Suzanne vers Chaudron, le Mal du Chaudron.
0: Oui.
5: Et donc, du coup, j'étais assis au fond, et j'ai oublié ce sachet-là, justement. Il y avait une pochette noire, et dans le pochette noire, il y avait un ordinateur pop, en fait.
0: Et c'était cet après-midi, là?
5: Oui.
0: Oui. Alors, donc, si quelqu'un a retrouvé le sachet,
5: oui,
0: avec cet ordinateur dedans,
5: oui,
0: il faut téléphoner au 02 62 41 51 51.
5: Parce que c'est un ordinateur pop de mon garçon, comme il a besoin pour aller au lycée, et malheureusement, je dois récupérer cet ordinateur-là de toute urgence, parce que je dois la ramener en réparation. C'est un ordinateur pop.
0: Ah là là. Il faut faire quoi avec l'ordinateur pop, pardon?
5: Il faut que je ramène où j'ai... Normalement, je devais ramener en réparation cet après-midi.
0: Oui.
5: Et j'ai oublié, en fait, dans le bus.
0: Ah là là, si on a retrouvé votre ordinateur...
5: Oui.
0: Il faut appeler Freedom au 02 62 41 51 51.
5: Voilà. Mais merci beaucoup.
0: Je vous en prie. Allez, bon courage.
5: Merci.
0: Nous marquons la pause tout de suite après. La Libre Antenne revient. Bonjour tout le monde. 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

0: Radio Freedom, 17h et presque 31 minutes, le 02 62 99 12 00 et les sujets sont libres. Allô?
1: Allô, bonjour.
0: Bonjour.
1: Oui. Je vous ai appelé pour savoir, pour l'agent, ton chef Freedom, comme ça. Moi, je veux m'exprimer aussi, hein. D'accord?
0: Eh bien, vous êtes le bienvenu, oui. Vous voulez parler de quoi?
1: De quoi, là, j'entends que vous êtes en train de parler, là.
0: Monsieur, est-ce qu'il y a le haut-parleur, là?
1: Quoi?
0: Vous pouvez enlever le haut-parleur?
1: Ouais.
0: Oui, s'il vous plaît.
1: J'ai enlevé, là.
0: Ah, merci. Bon, de quoi vous vouliez parler?
1: Oui, bonjour, monsieur.
0: Ouais, alors, vous écoutez la radio sur un système où il y a un décalage.
1: Nous, on est à La Réunion.
0: Monsieur, il y a un décalage. Il faut, c'est Internet, ça, ou le DAB, le DAB+. Il faut couper le son, hein, ça vous perturbe beaucoup, là.
1: Oui. Oui, voilà. Alors, je me décale, d'accord?
0: Oui.
1: Je me décale.
0: Je dis juste un truc. Imaginez que tous les auditeurs arrivent à l'antenne comme ça et qu'on perde 30 secondes avant d'aborder le sujet. Imaginez, ça serait juste ingérable. Monsieur, ça va? Vous m'entendez bien?
1: Non, allô? Oui.
0: Monsieur, est-ce que vous pouvez couper le son de la radio parce que ce décalage va vous perturber longtemps?
1: Oui, je vous entends. Oui, voilà. Oui.
0: Monsieur, je vais couper.
1: Là, vous m'entendez, là?
0: Oui, je vous entends. Allez.
1: Voilà. À La Réunion. Non, mais ne me coupez pas.
0: Monsieur, il faut écouter ce qui se passe dans le téléphone. Voilà. Coupez le son de la radio, s'il vous plaît.
1: Vous êtes en train de parler de monsieur. Combien de réunionnais, s'ils ont des sous?
0: Bon, allez, on va dire une dernière fois... Maintenant qu'on l'a retiré de l'antenne pour le reprendre, hein, il n'est pas coupé. Monsieur, s'il vous plaît, il faut couper le son dans les haut-parleurs de la radio, votre système DAB+, ou Internet, je ne sais pas, mais il y a un décalage, et vous n'êtes pas avec moi à l'antenne, vous êtes complètement à côté. Donc, coupez le son, et on vous retrouve dans un tout petit instant. Le temps de prendre l'appel de cette maman qui a été expulsée de son logement, c'était le 25 juin dernier. Allô, Marie?
2: Oui, bonsoir Bobby.
0: Oui, bonsoir Marie. Alors, on a eu Patricia, je crois, hier, qui nous a donné des nouvelles. Hier, vous avez été à la mairie de Saint-Paul et vous avez rencontré le maire, Monsieur Séraphin.
2: Oui, c'est bien ça, oui.
0: Oui.
2: J'ai vu Monsieur le maire, j'ai vu le CGAS, ils m'ont proposé 5 jours d'hébergement.
0: Oui.
2: Dans une maison d'urgence. Et du coup... C'est jusqu'à lundi, mais le problème, c'est que j'ai dû refuser hier soir.
0: Pourquoi vous avez refusé?
2: Je vous explique, parce que en fin de compte, c'est une maison et il n'y avait que moi et mes enfants et un homme. Donc.
0: Et c'est le CCAS qui a trouvé cette solution?
2: Oui.
0: Attendez, le CCAS a voulu vous loger dans une maison avec un homme?
2: Oui, il y avait déjà une personne dedans, et c'est un homme tout seul, et le monsieur, il se sentait gêné, quoi, de dire qu'une femme avec ses enfants vient, et surtout, il n'y a pas d'homme, il n'y a que moi et mes deux filles, et mes enfants. Donc, voilà, suite à ça, j'avais pas de choix.
0: Mais c'est la solution qui avait été trouvée par le CCAS.
2: Oui.
0: Ouais. Et qu'est-ce qui est ressenti aussi de cette rencontre avec le maire de Saint-Paul, Monsieur Séraphin?
2: Il n'y avait pas plus, il y avait juste m'orienter vers le CCAS pour trouver une situation d'hébergement en urgence.
0: Oui.
2: Et puis, on m'a rien dit, on m'a dit qu'on va prendre les papiers pour un logement, mais j'ai pas eu de réponse, j'ai rien. Donc, au stade d'aujourd'hui, je suis au même stade, quoi. C'est galéré pour retrouver un toit. Surtout que mes filles ont eu un traumatisme. Je ne peux pas rester avec un homme dans une maison, quoi.
0: Mais comment vous faites depuis hier, là?
2: La copine qui m'emmenait, elle a pris une chambre. On n'avait pas le choix parce que les filles étaient en pleurs. Donc, elle a pris une chambre. Et du coup, ben là, ce soir, ben c'est la galère. Là, j'ai une dame qui m'a dit ben, qu'elle va nous héberger ce soir. Et demain, ben, je ne sais pas. C'est tous les jours.
0: Mais je voudrais comprendre, Marie, cette proposition du CCAS pour ce logement dans lequel, cette maison dans laquelle il y avait un homme, on avait annoncé que c'était pour 5 jours. Pendant ce temps, on devait bien analyser votre dossier. Mais oui. C'est le CCAS qui propose un logement avec un homme dedans?
2: Oui, il y avait déjà une pièce. En fin de compte, c'est une maison pour les cas, par exemple, s'il y a des gens qui ont leur appartement qui sont brûlés. C'est vraiment urgent. C'est voilà. On héberge que les gens, voilà, qu'il y a une urgence, voilà. Et là, ils m'ont hébergé là-dedans, mais sachant qu'il y avait déjà quelqu'un là. Mais le problème, ça ne devrait pas poser de problème si c'était une femme, quoi, Bobby, mais un homme, voilà, quoi. Je suis une femme avec 2 filles. Vous imaginez très bien que, voilà, quoi, c'est pas possible. C'est pas possible, je sais pas, j'ai plus de mots. Mais j'ai dit, hein, le CCS, ils ont fait le travail, mais je sais pas, mais voilà quoi.
0: Madame, là, encore une fois, on va lancer un appel aux associations, on va lancer un appel pour qu'on trouve des solutions, parce que une enfant de 7 ans qui dit à sa maman, « Maman, où est-ce qu'on va dormir ce soir ?»
2: C'est ça, et c'est rebelote, c'est tout, voilà, là, ça devient sec, vicieux, en fait, voilà, je me galère, on me trouve des hébergements, mais c'est pas, voilà, je fais pas mon hobby, comme je dis à la population, je fais pas mon choix, là, de choisir où
0: attendez, il y a beaucoup de coupures, là, je sais pas ce qui se passe, il y a beaucoup de coupures, pardon.
2: Attends, là, c'est bon?
0: Oui.
2: Là, vous m'entendez?
0: Oui, merci.
2: Moi, comme je dis à la population, je ne fais pas pour dire comme ça, je ne fais pas la fine bouche pour choisir, pour dire je vais aller où. Moi, je suis partie, moi, de le truc d'hébergement, mais c'est pas. C'est inimaginable, quoi. Si moi.
0: Non, on ne pourra pas continuer, Marie. On ne pourra pas parce qu'il y a trop de coupures. Mais le standard va vous rappeler un petit peu plus tard. D'accord?
2: D'accord, ok.
0: D'accord, merci, et on trouvera un endroit, on trouvera une solution pour qu'on vous entende bien, bon courage, et encore une fois, on tient à disposition des auditeurs, on tient à disposition des associations qui pourront vous aider, le numéro de téléphone au standard. Merci Marie, à tout à l'heure. Monsieur.
3: Allô?
0: Oui, vous avez pu couper le son de la radio, vous n'êtes plus perturbé, je vous écoute avec plaisir.
3: Ben voilà, moi c'est qui est malade. Voilà, regarde même cette femme-là. On est à la réunion aujourd'hui.
0: Vous avez remis le haut-parleur? Non, il faut enlever le haut-parleur, monsieur, s'il vous plaît.
3: Allô? Allô?
0: Oui?
3: Aujourd'hui, on est à la réunion. Quand je vois ces choses comme ça, ça me fait vraiment mal. On est où à la réunion, là? Où on est? On est même plus chez nous, là. D'accord? Hein? On voit, on est en train de parler toujours des autres. C'est pas aujourd'hui les réunionnais. On n'est même plus, même les politiciens, pardon, hein, je les respecte, hein, je respecte très bien les politiciens. Mais t'es, à nous créoles, mais franchement, on a 7 députés, un petit boulet comme nous, on a 7. On a 7 députés, on regarde le mal qu'on est en train de traverser à la Réunion. C'est malheureux de savoir ça.
0: Qu'est-ce qu'on peut faire? Qu'est-ce qu'on peut faire? Les députés peuvent faire?
3: Comment?
0: Qu'est-ce que les députés peuvent faire, là?
3: Quels députés peuvent faire? Regardez, c'est nous, à la Réunion, on n'est pas. On a. Voilà qui nous manque. Aujourd'hui, c'est pareil. Un malga, il bat un tambour, il est plus bon. Un malga, il bat un tambour, il est plus bon. Depuis la Réunion, non, non. Regarde-moi les Réunionnais qui sont en métropole, qui ont vécu. Moi, t'es en métropole des années 80. Hein? Quand il arrive la Réunion, on y voit comme ça, on met les malheureux de sa bosse. D'accord? C'est pas ça que Dieu, si ça monte à nous à vivre. Hein? C'est pas ça que Dieu monte à nous. Hein? Si nous, nous mettons pas la main ensemble, ben notre petit pays, les mal barrés. Oui. Mal barrés. Moi, les Réunionnais qui sont partis dans le temps de Bimidom en métropole. Hein? D'accord? Hein? Et aujourd'hui, Hein, comme ils voient la Réunion, les comme ça, là. Hein, même les aujourd'hui, hein, les gens retrouvent à la rue, ils retrouvent tout. T'es, franchement, combien de Réunionnais en métropole, les enfants métissés, n'importe quoi ils ont fait. Hein, et aujourd'hui, nous, chez nous, loin, nous, on est la Réunion. Hein, nous, on est la Réunion, nous. C'est pas ça de dehors, ça monte à nous vivre. Parce que c'est nous, ça monte à nous vivre. D'accord? Mais moi, si nous mettons la main ensemble, là, ben, nous, est mort. C'est battu. Il est malheureux de savoir qu'on voit des premières familles dans le chemin. Ça sort de... Après, moi, je pas... Attention, hein. Mais pas raciste, moi. Attention, hein. Mais pas raciste, moi, monsieur. Moi, on a des enfants dehors, moi. Moi, fait des enfants avec ça dehors, moi.
0: Oui.
3: Mais qui c'est, moi. Mais comme ils voient qu'on m'a, la Réunion, ça nous fait l'arrivée. Bah, t'es, créole. Allons, tiens, beauté. Là, elle est pas bon. Planter les baisers. Réunionner les baisers. Bah, jusqu'à quand ça va. Malba, il va t'entendre en bois, puis bon. Tabaré, il va t'entendre en bois, puis bon. Bah, après, bah, jusqu'à quand un coq qui sort, puis bon. Un cabri, bah, où ça, la vie, ça, la Réunion. En bas, les Antillais. Moi, mon argent, avec mon nom, hein. Hein, après, c'est pour dire comment réunionner les sauvages. Mais il faut, ben, arrête de déconner. Arrête. Lève un peu la tête, réunionner. Lève un peu la tête. J'en dis, nous, puis chez nous, nous. Hein? Si nous mettons plus la main de nous, là, c'est ça que ça me prend à nous. Moi, où ça me travaille, mais dans le, moi, je suis dans l'éducation nationale, moi. Je travaille dans l'éducation nationale, comme ils voient aujourd'hui, moi. Hein? Moi, je suis malheureux de savoir, c'est comme ça. Hein? Même si je travaille dans, moi, je travaille dans l'éducation nationale. Hein, même mes propres enfants, hein, mes propres enfants sont en métropole, hein, même ma point aujourd'hui.
0: Oui.
3: Arrête un peu, arrête. Les paracistes, comme ils disent, ouais. Mais voici, ouais, si nous lèvent pas notre tête là, nous les morts. Nous les morts.
0: Monsieur, je vous remercie. Ben, il y aurait beaucoup à dire, hein, mais bon, on va voir. Allez.
3: Non, mais voilà. Mais seulement, c'était, même quand je vois, c'est pas la Réunion, il faut dans quel chemin. Cette famille donne le chemin de l'histoire. Où ça, où ça, où ça, où ça, la Réunion. Où avait, où l'avait.
0: Ben monsieur, il faut, par rapport, et c'est bien triste, hein, mais par rapport à ce que vous dites là, il faut bien se rendre compte que les temps ont changé, il y a beaucoup plus de monde, il y a pas suffisamment de logements, et il y a des accidents de la vie qui font que, ben, ça peut, malheureusement, ça peut arriver en métropole, dans toutes les villes de France et de Navarre, et malheureusement, la Réunion n'est pas épargnée.
3: Comment ?

0: nous, on nous les mots aussi, la rue.
1: Bon, bah, nous l'a compris. Merci, monsieur.
0: Oui. Pas au gamin, bien sûr. Parce qu'on est, bien lotis ici. Mais un jour, on va changer. Ouais, les générations, là, en train de pousser là, ça va faire l'air de la rue.
1: Oui, merci. Bonne soirée.
0: Allez.
1: Allez. Radio Freedom, le 99-12-00. Allô?
2: Allô?
1: Oui, bonsoir.
2: Bonjour.
1: Oui.
2: Bonjour, ouais. En fait, c'est Laetitia, l'association Paloma.
1: Oui.
2: Je voulais d'abord, dans un premier temps, apporter tout mon soutien à la maman, là, qui parlait tout à l'heure.
1: Oui, ça fait quatre jours. Ça fait quatre jours qu'elle appelle et on n'a pas trouvé de solution. Toujours pas trouvé une solution ferme et définitive pour qu'elle ait un logement.
2: Ouais, c'est horrible. Ben en fait, voilà, moi je suis présidente d'une association qui s'appelle Paloma et on milite contre les exclusions, les injustices. Et je sais pas d'où appelle cette dame, mais c'est vrai que j'ai du mal à comprendre que le CCS puisse mettre à disposition un logement avec un homme dedans. J'arrive pas à comprendre. Mais en tout cas, j'apporte tout mon soutien. Et cette madame, elle est d'où?
1: De Saint-Paul. Elle travaille d'ailleurs à Saint-Paul. Les enfants vont à l'école à Saint-Paul en ce moment. Souvent, c'est les vacances, mais elle est de Saint-Paul.
2: D'accord. Bon, eh ben, l'association, nous, c'est Paloma.
1: Oui.
2: Voilà. Si elle entend, elle est à l'antenne, qu'elle n'hésite pas à aller sur Facebook, Paloma Action Solidarité, en message privé.
1: Bon, d'accord. Et mais l'association Paloma, vous faites quoi?
2: Alors, du coup, voilà, l'association Paloma, nous, on est localisé à Étang-Salé, dans les Hauts,
1: oui.
2: En Aniron.
1: Oui.
2: Et en fait, on est une association qui, pour l'instant, on fait pas mal d'actions au niveau de l'inclusion.
1: Mmh.
2: Et là, si je vous appelle, c'est pour une action qu'on mène sur Madagascar.
1: Oui.
2: À Bemananasi, un tout petit village. Et en fait, on organise un concert humanitaire le 15 août. Et l'entrée est à 10 euros par personne. C'est gratuit pour les enfants jusqu'à 14 ans. Et en fait, tout, ben, les fonds récoltés, c'est pour construire une cantine scolaire, rénover le puits à côté de l'école et construire un puits dans le village de Madagascar. Donc c'est aussi pour ça que je vous appelle, et puis pour faire une grosse demande également. Je peux continuer ?
1: Une grosse demande, c'est-à-dire ?
2: Alors c'est-à-dire, on a des vêtements pour des bébés, parce qu'on est beaucoup sur les mamans qui viennent d'accoucher dans la brousse. On a beaucoup de vêtements pour bébés, on a des fauteuils roulants, parce que dans le village où on commence l'action, il y a des jeunes en situation de handicap moteur, et les parents sont obligés de porter leurs enfants. Il y a une, par exemple, une grand-mère qui porte sa fille qui a 13-14 ans à même le dos pour pouvoir déplacer sa fille. Il faudrait des fauteuils roulants, quoi. Il faut vraiment. Et le problème, c'est qu'on a des fauteuils roulants, mais on n'arrête pas d'envoyer des mails à Air Austral pour savoir si on peut les faire transporter gratuitement ou s'il peut pas nous donner, je sais pas, 40 kilos, 50 kilos pour qu'on puisse amener les vêtements, les fauteuils roulants. Et on n'a jamais de réponse. J'ai dû envoyer 50 mails. Je vais aux agences. Mmh. Les agences me donnent 3 mails. J'envoie systématiquement mes demandes aux 3 mails. Personne ne répond. Donc, je fais un appel. Est-ce que quelqu'un connaîtrait quelqu'un à Air Austral qui puisse nous répondre et nous accorder des kilos supplémentaires pour le village, quoi?
1: Quand vous dites des kilos supplémentaires, c'est pour avec quelqu'un qui va à Madagascar ou des kilos de la place dans l'avion alors qu'il n'y a pas de voyageurs?
2: De la place avec nous. On est deux, il y a Aricia et moi.
1: Oui.
2: On est deux à y aller systématiquement.
1: Mmh.
2: Et nous, on a le droit à 9 kilos de plus à chaque fois. Donc, on remplit nos bagages comme on peut. Mais par contre, le fauteuil roulant, on ne peut pas l'amener.
1: Oui.
2: À chaque fois, on ne peut pas l'amener. Et le chef du village, il dit, vous deviez amener le fauteuil roulant. Oui, mais on ne peut pas. Et donc, c'est ça où Air Austral nous fait facturer. Mais ça nous coûte super cher de facturation. Alors que s'il y avait un responsable d'Air Austral... Parce qu'en plus, on peut faire un reçu fiscal, on peut faire un abandon de facture. Enfin voilà, il y a matière à s'organiser. Mmh. Et mon gros appel, c'est savoir est-ce que quelqu'un connaît quelqu'un à Air Austral qui peut me répondre et nous accorder de transporter des fauteuils roulants, des déambulateurs pour les personnes âgées ou autres. Mmh. Parce que là-bas, ça coûte très très cher. Il faut aller à Tananarive, il faut faire deux jours de brousse, de taxi-brousse pour trouver un déambulateur.
1: Et certainement qu'il n'y a pas d'assurance maladie comme chez nous pour avoir ces équipements-là. Donc si pour faire un peu plus dans l'humanitaire... si quelqu'un connaît quelqu'un, comme vous avez dit, au sein de la compagnie, est-ce que l'association Paloma, est-ce que vous voulez laisser votre numéro de téléphone à l'antenne?
2: Oui, bien sûr, pas de souci.
1: Oui.
2: Alors, c'est le 06 92.
1: Oui.
2: 600.

0: 06 92 64 45 54.
1: Voilà, c'est ça.
0: L'appel est lancé. Idem pour le concert que vous organisez. Bon, bah, c'est payant, mais c'est à but humanitaire. Donc,
1: voilà. Et il y aura 9 groupes, c'est ça, Ricia? 9 groupes. Et il y a tout le programme sur Paloma Action Solidarité. Comme ça, il y aura toutes les informations. Mmh. Et si, par exemple, on fait des personnes veulent se, ont des vêtements de bébé en bon état ou des couvertures pour que quand les femmes accouchent, qu'elles aient de quoi couvrir le bébé, on est preneurs, en fait.
0: Là, pareil, on vous appelle au 06 92 64 45 54.
1: C'est Laetitia, ouais, super.
0: Très bien.
1: Un énorme merci à vous.
0: Je vous en prie. Allez, bon courage. Merci. Radio Freedom, allô? Allô?
2: Allô?
0: Oui, bonsoir monsieur.
2: Oui, bonsoir, c'est pour un trouvé.
0: Oui.
2: À l'instant.
0: Oui.
2: Il y a 5 minutes à peu près.
0: Oui.
2: À Saint-Pierre, rue François Isotier.
0: C'est oui.
2: Une carte d'identité. Une carte d'identité.
0: Une carte d'identité trouvée à Saint-Pierre.
2: Oui. Alors c'est Nathan Anne-Audrey.
0: Nathan Anne-Audrey, oui.
2: Nom d'épouse, Nathan, prénom Anne-Audrey.
0: Oui.
2: Et ben, son nom, c'est Sciences et Maillot.
0: Carte d'identité au nom de Nathan Anne-Audrey, trouvée à Saint-Pierre.
2: Oui, François Isotier.
0: Oui. Et à quel numéro vous êtes joignable, s'il vous plaît?
2: Au 06 92 79 24 18.
0: 06 92 79 24 18 pour une carte d'identité trouvée à Saint-Pierre. On va aussi mettre l'annonce sur notre site freedom.fr. Merci.
2: D'accord. Si dans les jours qui viennent, la personne n'appelle pas, je déposerai au commissariat de Saint-Pierre.
0: Très bien.
2: Ok.
0: J'espère que vous aurez rapidement un appel. Merci.
2: Merci.
0: Merci, bonne soirée. Je rappelle que c'est la carte d'identité au nom de Nathan Anne-Audrey. On l'a trouvée à Saint-Pierre. Il faut téléphoner au 06 92 79 24 18. 99 12 00 Freedom. Allô?
3: Allô, oui, bonsoir.
0: Bonsoir.
3: Excusez, Bobby. Non, on peut attendre, mais pas grave. Et m'a trouvé un écouteur pour oreillette.
0: Oui.
3: Sur Saint-Denis, dans la rue Saint-Anne.
0: Oui.
3: Et c'est un côté spécial apparemment. Et il était juste à côté du cabinet, l'avocat. Comment il appelle encore Jean-Jacques Morel?
0: À Saint-Denis, à l'angle des rues Sainte-Anne et Juliette Dodu, oui.
3: Voilà, ça même, juste à côté là même, il était juste à terre, je ne sais pas si je suis trop toi à terre.
0: Oui.
3: Et c'est un bébé écouteur quoi. Et si la personne veut récupérer, ben, m'y habite, c'est lui-même. Mon numéro de téléphone, c'est 06 92. 73 05 65. Il appelle à moi soir, n'importe quel, il n'y a pas de problème, ça me rend les choses à faire.
0: Les bons, des écouteurs, mais comment, un casque ou des écouteurs mettre dans l'oreille?
3: Des écouteurs à l'oreillette là, ils mettent direct dans les oreilles à point de fil avec ça.
0: Oui. Bon, allez, les écouteurs.
3: J'ai trouvé sur mon madame qui sortait Carrefour City, l'a trouvé.
0: Les bons, merci à madame, oui. Allez, le 06 92 73 05 65.
3: Voilà, ça même ça.
0: Oui.
3: Merci beaucoup, bonne soirée tout.
0: Mais je vous en prie, bonne soirée. Au revoir.
3: Au revoir.
0: Merci monsieur. 99 12 00 Freedom. Allô? Allô?
4: Oui, allô, bonsoir.
0: Bonsoir.
4: En fait, ma mère a perdu sa carte de bus dans le bus numéro 10 Citalis.
0: Oui.
4: Et on veut savoir si quelqu'un a retrouvé ou pas.
0: Bah quand vous avez le téléphone fait du bruit. Alors carte de bus perdue.
4: C'était le haut-parleur. Là,
0: ah, merci. Carte de bus perdue dans un bus Citalis au nom de
4: numéro 10 Assoumani Marie Guilaine.
0: Oui. Assoumani
4: Marie Guilaine.
0: Oui. Le numéro de téléphone, pour ça, on va lancer le 02 62 41 51 51 si on a trouvé la carte de bus de madame Assoumani. Les bons?
4: Merci. Merci, bonne soirée.
0: Je vous en prie, bonne soirée. Au revoir.
4: Merci, au revoir.
0: 99 12 00, c'est un fixe. Allô?
5: Oui, bonsoir, monsieur Bobby.
0: Bonsoir, madame.
5: Oui, mais réagis, monsieur, là, il vient de causer, on a deux, trois. Ah, l'éditeur avant, là, excusez-moi. Enfin, Mikos, parce que les commences, enfin, l'année avant moi, comment les traite? l'animateur ou même. Et son manière de parler, nous gagne plus battre notre tambour à la Réunion, n'a jamais été question de ça du médecin Trolls, déjà, premièrement. Mmh. Et les gens, ils font vraiment l'amalgame. Et de quel droit, en fait, de monde, maintenant, il fait des affaires dans la cour des autres. Alors, vous n'êtes pas propriétaire, vous êtes locataire.
0: Oui.
5: Déjà. Il faut demander autorisation, non?
0: Mmh. Bah, il a parlé de beaucoup de choses, oui.
5: Le monde, il ça modifie son cas. Il casse le toit, il fait comme ça. Il sera content.
0: Oui.
5: Deuxièmement, après, Lydie Bonnejeune, maintenant, ça met la Réunion en l'air. Quel élève, ça met la Réunion en l'air? Au contraire, on n'a plus respect. Quand tu crois que tu fais enfant pour après gagner logement et après tu vas à la rue. Mais faut réfléchir à ça tout cela.
0: Il a dit qu'il faut que les créoles lèvent la tête.
5: Oui, lèvent la tête. Mais non, mais on a des lois. Heureusement, on a des lois. Heureusement. Parce que si tout le monde fait ça que tu veux, on ne sort pas nous ici la Réunion. Mm-hmm. Faut pas laisser à nous faire, oui, d'accord. Mais on a des règles quand même, faut respecter. Et si tout le monde y fait à chacun, à chaque sauce, mais c'est ça, nous, on ne réussira pas.
0: Et là,
5: mais on n'y comprend pas son manière de causer, le téléphone Freedom pour crier, pour créer un animateur, pour dire des conneries, quoi. Les énervants.
0: Oui.
5: Enfin, voilà. Bon, coup de gueule, réfléchis un peu avant que tu causes, quoi. Parce que c'est peut-être le réunionnais en train de mettre la réunion comme ça là-dedans.
0: D'accord, madame. Chacun s'exprime et vous l'avez très bien fait.
5: Allez, au revoir.
0: Merci, bonne soirée. 99 12 00. Allô?
6: Bonsoir Bobby, comment allez?
0: Bonsoir, comment ça va vous?
6: Vous entendez bien?
0: Oui, ça va.
6: Waouh! Et après là, quand on les campagnes pour les mecs, monsieur, le truc religion là, il y a 5-3 ans.
0: Les tambours, oui.
6: Et ben après le mec, 5-3 ans, c'est un peu trop bien. Mm-hmm.
0: Il y a beaucoup de gens qu'elle a appelé pour dire que le maire de Sainte-Rose n'avait eu raison de prendre ses arrêtés-là.
6: Il a eu raison, il fait la grosse tête. Là, aujourd'hui, il fait le gros blanc, excuse-moi, Bobby. Mm-hmm. Parce que c'était un maire, là, on ne croit pas, c'était comme ça. D'accord?
0: Ah, mais moi, mais écoute, à où, hein?
6: On entend bien, là.
0: Oui.
6: Bobby, après, à où c'est Bobby, là? On comprend les gens.
0: Oui.
6: C'est pour ça. L'armée sur la route, Molin.
0: Oui.
6: C'est pour ça, mais entend bien sans mot. Parce que Bobby, là, il est arrivé dans la vie dure. Mais le maire, c'est un 13 ans. Ah, il fait un peu trop, hein. Que les gens, ils veulent faire d'autres religions, là. Faire d'autres religions, après, c'est un peu. Et il y a longtemps, ils disent ça.
0: Qu'on construise une chapelle dans la cour et qui plus est une cour que l'on loue à un bailleur social. C'est peut-être un peu nouveau, hein, le phénomène, ce qui se passe en ce moment, que on habite les uns sur les autres et qu'on batte le tambour 3 jours d'affilée. C'est peut-être pas depuis toujours, ça.
6: Non.
0: Mm-hmm. Oui.
6: C'est que là, aujourd'hui, là, les gens, quand c'est un plan pour ça, mais le maire, c'est trop, c'est un peu trop.
0: Oui.
6: Il n'aime pas lui.
0: Bah ouais, pas lui, pas de problème, ça, c'est votre droit.
6: Il fait trop.
0: Oui.
6: Il a fait le trop blanc. Mm-hmm. Pour faire pas Janie.
0: Oui, mais enfin, pour en revenir au tambour, là, monsieur, vous savez que les nuisances sonores, c'est interdit par la loi, quelle que soit la nuisance.
6: Oui, mais après, ça y vient, après ça, ça y vient, là, il vient d'arriver, ça.
0: Ah, bon?
6: La nouvelle loi, là. Mais là, il fait trop,
0: hein. Ah, vous trouvez pas que le maire, et là, il ne fait qu'appliquer la loi?
6: Non, il fait trop.
0: Oui.
6: Il est pareil Donald Trump.
0: Ok.
6: Il fait, pareil Donald Trump. Et après, Mathias Ramasami, c'est pareil.
0: Ah, mais quoi, il a fait Mathias?
6: Mathias, il veut plus faire son là. Le VPMS fait son bonnet dédicace. Par rapport qu'il voit, il met son vent en plus. Non, jamais. Faut pas faire ça, parce que bon, il va pas ça.
0: Oui.
6: Comprends la
0: D'accord,
6: body?
0: Oui. Merci, monsieur.
6: Oui, ah oui, original, on met pas le vent en place.
0: Comment?
6: Faut pas mettre, les gens mettent de loi comme ça, voilà, il faut faire de certaines manières, non. Mais Mathias, l'apprend m'écoutes moins bien là.
0: On m'écoute ou bien. Il rappelle que le Mathias, il veut aussi changer les règles de Freedom, la loi, les règles. Il veut supprimer les dédicaces du dimanche après-midi. Il fait même dit des votes où il demande s'il faut supprimer les dédicaces. Voilà ce qu'il fait, Mathias.
6: Mathias reprend. Mathias reprend la loi de Vanessa Jean.
0: Ouais, ça va loin là.
6: Et après là, non, je ne passe pas content. C'est Bobby.
0: D'accord. Bah, merci d'avoir donné votre avis, monsieur.
6: Mon avis?
0: Bah oui, c'est un avis.
6: Comme vous savez.
0: Pardon?
6: Et après la vie est belle.
0: Oui, la vie est belle. On va conclure là-dessus, hein. Bonne soirée. Eh ben, c'était plutôt animé, cette heure. Il est 18h, les informations. Europe 1, pour un flash, on se retrouve dans un instant avec d'autres appels dans la libre antenne. Alors, c'est pas celui-là.

0: Merci d'écouter Freedom, bon début de soirée, il est 18h.
1: De Valez-vous de 16h à 18h. Un numéro si vous souhaitez réagir, 01 80 20 39 21. Je vous présente les invités dans quelques secondes. Mais avant cela, c'est le point sur l'information avec Pierre Vesque. Bonjour Pierre.
2: Bonjour Elliot, bonjour à tous. En France, l'épisode de chaleur extrême du 17 juin au 2 juillet a entraîné une surmortalité. On recense 5764 décès excédentaires. La moitié enregistrée sur 3 jours du 25 au 27 juin selon Santé publique France. Mais cette administration publique ne peut pas encore imputer ces décès à la chaleur avec certitude. Mais il y a un bond de la mortalité constatée pour toutes les classes d'âge à partir de 15 ans et avec une augmentation marquée des 45 ans. L'Agence sanitaire nationale juge ces chiffres inédits. Ces fortes chaleurs contribuent au risque très élevé de feux de forêt. Météo France place les Bouches-du-Rhône, le Vaucluse et le Gard en vigilance rouge pour risque très élevé d'incendie. Le Var, placé en orange, subit un incendie qui a déjà ravagé plus de 2500 hectares de forêt. Les communes de Pontevès et de Cotignac sont victimes des flammes. Sur place, 1200 pompiers. Le feu est toujours actif, précise le préfet du Var, mais ne progresse pas. Des moyens aériens importants sont présents. 30 à 40 habitations sont endommagées. 10 sont complètement détruites. 7 routes départementales sont coupées à la circulation. 4 blessés légers sont comptés, dont 2 pompiers, tous intoxiqués par les fumées. La démission de Monique Barbu, refusée par le chef de l'État. Emmanuel Macron a réussi à convaincre la ministre de la Transition écologique de poursuivre sa mission et lui affiche tout son soutien. Elle a accepté de rester au gouvernement face à l'urgence d'agir contre les conséquences du changement climatique qui frappe durement notre pays et pour répondre aux enjeux de santé environnementale, affirme le cabinet de la ministre. Monique Barbu, farouchement opposée à la loi d'urgence agricole adoptée définitivement hier, avait annoncé présenter sa démission ce matin lors du Conseil des ministres. Sébastien Lecornu ne compte pas attendre la présidentielle pour engager des réformes structurelles, même modestes. Dans un entretien accordé à Paris Match, le Premier ministre ne veut pas attendre 2027 pour prendre des décisions importantes. Le locataire de Matignon espère faire voter l'hiver prochain le budget avec comme objectif la réduction du déficit. Dans cette même interview, Sébastien Lecornu a confirmé son choix d'écarter certaines personnes des ministères après des tests positifs aux stupéfiants. Les membres des cabinets ministériels et la plupart des hauts fonctionnaires ont accès à des informations extrêmement sensible, précise-t-il. Cédric Jubilard continue de se confier à la justice après avoir avoué le meurtre de sa femme. De l'endroit où il l'avait enterré, il donne plus de détails sur la soirée du drame. Il affirme l'avoir étranglé à la suite d'une dispute au sein de leur domicile familial dans la nuit du 15 au 16 décembre 2020. Je l'ai attrapé par le cou et j'ai serré, elle est tombée inerte, ce sont ses mots. Son procès en appel, initialement prévu en septembre, se tiendra durant le premier semestre 2027. Des investigations doivent continuer à être menées. L'objectif, savoir si Cédric Jubilard avait prémédité le meurtre de son épouse Delphine.
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6: 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Il y en a 18, donc s'il vous plaît, n'attendez pas dimanche, en début d'après-midi, pour appeler la radio. Et en plus des éternels, bonjour, je voudrais savoir si mon numéro s'affiche. Oui, au passage, je vous rappelle que c'est inscrit dans le règlement et qu'il faut impérativement avoir un numéro de téléphone qui s'affiche pour participer au Lotokin. Il faut avoir le carton plein, il faut avoir la ligne et après vous entendrez le
7: Youpi, vous avez gagné.
6: Et des cadeaux, de très très beaux cadeaux. On n'y est pas encore, hein, mais bon, pour dimanche, n'attendez pas le dernier moment pour dire je n'ai pas eu de ticket, est-ce que je peux avoir un ticket s'il vous plaît. Non, il faut aller chercher votre ticket. Il y a de très très beaux, il y a 5 tirages, très très beaux cadeaux qui sont à gagner. Jusqu'à, on va atteindre 1 an de course, 1 an et demi de course, 1 an et demi de course à gagner dimanche après-midi. Et ce n'est pas tout, il y a aussi une voiture. 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On salue les Altman et les Altwoman qui, le fameux Alt. Bon, tout seul, j'aurais du mal à le faire. Mais ça va être comme ça, hein. Lorsque on croit qu'on a quelqu'un qui a le carton plein, quelqu'un qui est sûr d'avoir le carton plein, eh ben il faut procéder à la vérification. Ça se passe en direct à l'antenne. Tout ça, ça va se passer dimanche après-midi à partir de 15h. Le premier tirage aura lieu à 15h30 précise. Et le numéro de téléphone à faire, à composer si vous avez le carton plein. Il faut pas être cardiaque, moi je vous dis, hein, dans ces moments-là, il faut pas être cardiaque, il y aura du suspense. Le numéro de téléphone à composer si vous avez le carton plein sera le 02 62, communiqué par le commissaire de justice à l'antenne au moment du premier tirage, et ce même numéro de téléphone sera le même. Ce numéro de téléphone sera le même pour tous les tirages de ce dimanche après-midi, dimanche 26 juillet 2026. Frida Malo.
8: Allô, oui, bonsoir, monsieur Bobby.
6: Bonsoir, monsieur.
8: Vous bien?
6: Oui, merci. Et vous?
8: Ça va quand même, mercredi.
6: Oui.
8: Oui. Oui, mais en train de réfléchir, en train de temps aux médias, ils parlent, le médecin 3, interdit, si c'est là, j'ai fait le mal-bas. Là.
6: Oui.
8: Ben, j'ai un bon mal-bas, le mal-barré, là. Alors.
6: On doit rigoler.
8: Pardon?
6: On doit rigoler, là.
8: Non, écoutez, mais de toute façon, là, M. Bobby, tôt ou tard, tôt plus tard, là, ben, je vois toutes ces choses-là, là, ça va arrêter, ça. Voilà. C'est vrai, c'est une tradition, mais une tradition vient de l'homme. Mais ça, un jour, ça va arrêter, ça.
6: Alors, il y en a qui disent que mais c'est grave de dire que on va perdre nos traditions à La Réunion.
8: Mais
6: est-ce qu'on peut pas continuer à les perpétuer, les traditions, sans pour autant être à l'origine de nuisances sonores?
8: Mais c'est ça, mais exactement. Déjà.
6: Dans une cité, dans sa cour, parce que la tradition, on peut peut-être la perpétuer au temple, mais est-ce que dans une cour, d'une maison que l'on loue, construire une chapelle, est-ce que c'est normal? Vous trouvez ça normal, vous?
8: Non, c'est pas normal. Enfin, mais on n'a pas le droit de faire ça. C'est pas normal de faire des ordres, des travaux nocturnes, enfin, même des ordres, tout ça. Non, non, parce qu'aujourd'hui, là, avant, les maisons étaient séparées, distancées. Aujourd'hui, la population, il augmente. Tout y habite à côté. Mais aujourd'hui, les petites affaires fatiguent, monsieur Boubier. Tous ces problèmes, il y en a aujourd'hui, là, là. De monde est stressé de toutes sortes. Aujourd'hui, les petites affaires, il ne peut faire rien. Voilà. C'est la société, là, vous y êtes comme ça. Mais ça va arrêter, ça. Il est difficile. Aujourd'hui, le monde est plus comme avant. La pyramide dans la main. De toute façon, je me dis, le machin a changé, toutes ces choses-là. Voilà, le monde est déconnecté. Mais ça aussi, ça va arrêter, ça. Ça va arrêter. Parce que le monde, on ne peut plus entendre des ordres. Voilà, mais je dis, il est difficile pour le monde aujourd'hui de supporter le bruit. Vous voyez?
6: Oui.
8: Tous ces problèmes, là, mais on ne peut plus, là, il reste un côté, mais là où ça fait des ordres dans notre tête, là, ça peut être un câble. Voilà. Mais il peut comprendre le mieux par tous, et ça va arrêter même dans l'endroit où ça n'a plus que les malbats, tout ça. Ouais, même à cet endroit, c'est marré, c'est bien autre chose, là. À un moment donné, ça va arrêter, ça. Mais ça, c'est sûr, moi. Je vais arrêter ici, ça, il y a longtemps. Mais dis, ben, aujourd'hui, regarde toutes les communautés, là, toutes personnes différentes arrivent ici aujourd'hui, ou voilà, même si il y a des personnes qui ont un corps qui machin, qui fatigue à genre, mais voilà, ben, avec la loi Nena aujourd'hui, là, ça va arrêter. Mais quoi s'il rapporte, il n'y a pas rien de toutes choses là. Parce que je vous ai pris, il n'y a pas besoin de battre des ordres, bam, monsieur Bobby.
6: Oui.
8: Ça, c'est dans ton longtemps, là, de monter, puis distancer, voilà. Mais aujourd'hui, il n'est plus pareil du tout, voilà. Mais c'est mon avis, mais franchement, mais toutes ces choses-là, ça ne sert à rien. Regarde, le monde il fait ceci, que c'est là, mais tout le temps des problèmes, il y en pire 400 fois plus encore, mais ça ne sert à rien. Mais il reste du sang pris, et puis c'est tout.
6: Oui.
8: Mais j'ai tous ces choses-là, ça, pour faire blablabla, après demain, pour satisfaire, ou satisfaire pour ça, ou ça se dit, tout ça. Non, tout est la religion. La religion vient pas de Dieu, ça, M. Bobby. C'est pour ça qu'on a la confusion sur la terre aujourd'hui. La politique, la religion, c'est une chose. Mais désolé, parler comme ça. Ben, moi, c'était des choses comme ça, mais après, quand on a une conscience aujourd'hui, on réfléchit les choses, vous dites, mais pourquoi il fait tous ces choses-là, et puis il a des problèmes, même, il empire même. Mais on entend pas que mon camarade, mon voisin, on regarde aujourd'hui, frère, sérieux, t'as petit tout, M. Bobby, par rapport à la religion. La religion vient pas de Dieu, c'est bien des hommes. Tout ce qui vient des hommes, là, ils aboutissent pas. Non, mais ça, c'est sûr, c'est comme ça.
6: Bon, merci, mais monsieur, pour cette.
8: Ce qu'il me dit, mais voilà, mais c'est la réalité.
6: Oui.
8: C'est la réalité. Aujourd'hui, on entend crier Jésus dans ce même. Mais c'est Bobby. Ça, c'est vraiment n'importe quoi. Ça, c'est mon opinion, on ne critique pas.
6: Eh bien, chacun donne son opinion. On est là pour ça. Merci.
8: D'accord, bonne soirée.
6: Merci, monsieur. Bonne soirée. Et puis, dans l'actualité, cet après-midi, nous avons appris le décès de Michel Leroy. Il était enseignant, professeur de philosophie. Et il était connu pour avoir voulu, pour avoir congelé le corps de sa maman dans un congélateur au CHD de Belle-Pierre en vue d'une cryogénisation. Sa sœur et lui menaient ce combat depuis le décès de leur maman en 1999. Et sa sœur a mené ce combat jusqu'à son décès en 2020, décédé du Covid. Et on a appris cet après-midi que c'est en 2023 qu'il avait réussi à réunir la somme nécessaire à ce que le corps de sa maman et le corps de sa sœur prennent l'avion. C'était en 2023, afin d'être emmené jusqu'aux États-Unis. Les dépouilles de sa mère et de sa sœur ont pu être transférées aux États-Unis pour être dans un organisme spécialisé dans la cryoconservation humaine. Alors, beaucoup d'anciens élèves ont parlé de lui. On parle d'un prof de philo dans les années 80. Il y mettait du Mozart pendant les interclasses. Il avait un goût musicalement, un gros passionné de musique classique. Et plusieurs témoignages cet après-midi. Vous pouvez continuer de témoigner si vous vous souvenez de ce monsieur à l'allure toute particulière. Un professeur respecté et ensuite un professeur retraité que tout le monde remarquait, notamment là où il habitait, dans la rue Jean Cocteau, un grand monsieur, On dit beaucoup d'intervenants cet après-midi. Vous pouvez toujours réagir hein, sur l'antenne de Freedom au 02 62 99 12 00. Allô? Freedom, allô?
7: Ah oui, bonsoir.
6: Bonsoir, monsieur.
7: Ah, c'est moi, mon tour.
6: C'est votre tour, oui.
7: Monsieur, comment parlons?
6: Bobby.
7: Bobby, le Côte d'Ivoire.
6: Ah, quoi. Là, dans le téléphone, là.
7: Monsieur a parlé tout à l'heure.
6: Oui. Ne connaît pas nous, hein, comment vous connaissez?
7: Eh bien, à quoi vous voulez, vous non, vous comprenez, pas méchant, hein? Je dis, bon, ouais, mes parents, comme ça, mais nous ne parlons pas comme dit, nous, nous parlons, c'est con.
6: Monsieur, là, par contre, ça, qu'on entend dire, là. Mais à voix haute, mais il comprend pas tout ça, après dire.
7: Ah, ma parole, c'est plus doucement.
6: De quoi?
7: Ma parole, c'est plus doucement.
6: Bon, mais elle m'a toujours pas compris. Alors, si au casque, m'y comprend pas, m'y connaît pas. Vous parle de quoi? Ah, vous parle doucement.
7: Voilà, non, mais ma soeur, vous parlez sur le téléphone.
6: Ah, ben déjà, ça, c'est mal parti quand les boules commencent à gueuler au parleur.
7: La vie actuelle, la vie avant, la vie après. Et qui m'a.
6: La vie actuelle, la vie d'avant, nous connaît, la vie d'après, franchement, m'y connaît pas trop. C'est quoi la vie d'après?
7: La vie d'après, c'est avoir été en bonne santé, vivre bien. Quand il y a un monument de manger, parce que toi, peut-être, tu vas dire, manger, moi, manger, lui, et manger, bon, non?
6: Ouais.
7: Et pas s'entraîner. Mais si on va dire, pas s'entraîner, s'il te plaît. Et puis, courage, continue.
6: Ou la boîte de petits coups, là, pas rien que deux.
7: Quoi?
6: Ou la boîte de trois coups. Ah si, là, le corps, il est bon, là. Après, on ne conduit pas. Ben, il est bon. Hein? Oui, mais on ne conduit pas, donc il est bon, on profite.
7: Mais j'ai bobé, il m'a fait la semaine passée, sorti de route à pied.
6: Oui, ben, comme il entend, oula, il veut bien croire, oui.
7: Ben, merci quand même, écoute-moi.
6: Merci, monsieur. Max, il y a un coup,
7: Je reçois ton message, je reviens, j'étais marié, madame, après l'autre, avec ma maigre.
6: Attendez qu'on vous parlez d'autre vie et de chaleur tropicale, nous accueille un animateur que lui connaît bien aussi, chaleur tropicale. Bonsoir, Max.
9: Bonsoir, monsieur.
6: Max, mais vient d'entendre une affaire, on l'a jamais entendu à la radio.
9: Si, mais finalement.
6: On l'a fait une sortie de route à pied.
9: Bah ouais, bah, faut comprendre la vie,
7: Et c'est qui la faute?
9: Bah, c'est où?
7: Non,
9: m'explique.
6: Non, c'est la route, pas compris,
9: non,
6: Max.
9: Jamais, m'explique.
6: La route est tout.
9: Non, m'explique comment elle a fait. Oui, oui.
7: Oh, madame, quand elle est là, quand elle est sur moi, elle est tombée.
9: Bah, moi aussi.
7: Mais c'est beaucoup la route,
9: Bah, vite,
7: Regardez, comme ça, ouais, pas ici, pas là-bas. Allez, j'ai des
9: images. Attends, m'explique à où le problème du sorti de route à pied. Vous voulez bien?
7: Oui,
9: remarque à où est l'affaire. Remarque à où. Quand on garde le bouteille, là, le charrette n'est pas chaviré. Le canne dessus dans le charrette n'est pas chaviré. Par contre, quand on finit de boire à lui, c'est où il chavire.
7: C'est le conseiller.
9: Mais bien, j'ai mis conseiller.
7: Mais pour le canne, ça appelle toi de
9: supposer. Où le frère, garde dessus le bouteille, va voir. Le charrette bœuf, il chavire. Pas aller. C'est le gars, il boit le charrette, il chavire le charrette.
7: Bœuf, mais mal bon.
9: M'a pas demandé au chemin.
7: Pourquoi?
9: Un bon mal, bah, si t'as un bon mal, bah, t'es goûte ça, ou?
7: Mais je vais vous envoyer mon photo, vous?
9: Ah, elle est bon. Elle est bon.
6: Max, monsieur, vous propose vous envoyer sa photo. Monsieur, envoyez la photo à Radio.
9: Bien, bonnes auditeurs comme ça, parce que quand on explique, il a fait des skis, je vous ai fait. Bah, alors, quand là, il.
7: Max.
9: Mais encore là, lui, pourquoi comment?
7: Ben, c'est toi, parce que je me dis, il n'y a pas de déjeuner, c'est autre chose, mais que le bon, ouais, bien, je me connais aussi.
9: Ben, ouais.
7: Déjà, Max.
9: Oui.
7: Vous faites les bras chauds?
9: Ben, oui, t'es.
7: Comment vous connaissez?
9: Ben, oui, t'es. Mais tout le temps, tous les dimanches, mes bras chauds, t'es.
7: Le soir,
9: ben, oui, ça boit le coup.
7: Oui,
9: ben, écoutez, comme moi, là. On trouve un moment, ben, si, ben, le coup, on somme tout.
7: Eh, mas, écoute, tu as pas voulu, écoute. Les Galets sont la meilleure.
9: Hein? Oui.
7: Les Galets, le roi, sont la meilleure.
9: Alors, Bobby, vous ne connaissez pas? Galets, le roi, de bord la mer, vous ne connaissez pas?
6: Oui, mais il connaît que des Galets sur bord de mer.
9: Eh, hey, à quand on langue les loups, comment?
6: Monsieur a fini de boire deux coups et diao.
7: Hey Max,
6: quoi, c'est cool, hein? Ouais. Max, quoi, c'est cool, hein? Non, mais Max, il a eu un appel.
7: Quoi?
6: Max est parti. Monsieur Milas, ça où, hein? On a beaucoup d'appels, là.
7: C'est pas grave, il va passer l'entraînement de notre personne. Merci bien de m'appeler.
6: Oui.
7: Content.
6: Allez.
7: On me capille plus longtemps.
6: Allez, bonne soirée, hein? Monsieur, apprécie, là. Frida Malo! Allô. Terminaison 0524 et demandez à l'antenne. Allô. Cause pas. Bon, à côté. Radio Freedom, bonsoir.
10: Bonsoir.
6: Bonsoir madame.
10: Oui, moi je parle pour la dame qui n'y a pas de logement là.
6: Oui.
10: Avec ses enfants. Moi je trouve qu'il y a beaucoup d'appartements vides. Je comprends pas pourquoi les maires décident, ils prennent pas un appartement, ils donnent pas un.
6: Alors, il nous faut rappeler que si on en est arrivé là, c'est à cause d'accident de la vie. Elle a perdu son mari et ensuite il y a eu des impayés de loyer. Il y a eu, ça doit peut-être malheureusement peser dans la balance, il y a eu de très importants impayés de loyer.
10: Oui, mais de toute façon, il y a des associations, il y a beaucoup qui peut aider cette femme.
6: Bien sûr, mais bon, là, en ce moment, on a l'impression que il n'y a pas vraiment d'aide.
10: Il laisse pour qui? Les logements vides, qu'il y a beaucoup partout. Il laisse pour qui?
6: Oui.
10: Il attend qui? Il y a beaucoup de logements vides. Là, pourquoi pas essayer la dame?
6: Oui.
10: Les associations, là, j'ai entendu une association qui aide la femme, il aide Madagascar. Hein.
6: Oui, non, mais...
10: Bien... Pour Madagascar, et là, la dame, elle est dans le chemin. Pourquoi pas l'aider déjà?
6: Bien sûr, madame, bien sûr. Donc, on a lancé des appels.
10: Elle veut la solution pour là-bas. Moi, je croyais que c'était pour la femme. Elle est où? Non, c'est pour Madagascar. Et la femme, ici, elle est ici, et personne ne peut l'aider. Parce que, ben, il y a quand même l'assistance sociale, tout ça, ils payent les dettes. Et parce que moi, j'ai connu des gens qui étaient comme ça, l'assistance sociale, tout ça, on payait les dettes, on trouvait une solution. Mais encore, c'était quelqu'un célibataire. Là, avec deux enfants.
6: Elle a trois enfants et elle a perdu son mari.
10: Dehors, carrément, oui. En plus, elle a perdu son mari dans toutes ses douleurs, en plus. Mmh. Et les associations qui aident, il y a d'ailleurs. Hein. Ça, je comprends pas. Mmh.
6: Merci là, pour cette réaction.
10: Il y a devant nous.
6: Oui, mais enfin bon, les associations pour aider Madagascar, il en faut. Et les associations aider...
10: Mais d'abord ici.
6: Les associations pour aider les... Les associations pour aider les gens qui sont ici et qui se retrouvent à la rue, il y en faut, il y en a aussi. Mais bon, la force est de constater que depuis ces appels en fin de semaine dernière, eh ben, on n'a pas trouvé de solution.
10: Ben justement, et là, vite fait, là-bas, d'un instant, les gens l'ont trouvé.
6: Malgré qu'elle ait rencontré le maire de Saint-Paul hier.
10: Oui, et je suis sûr pour ailleurs, tout est à trouver de solution. Et pour ici, tout pas de solution.
6: Oui.
10: Je comprends pas. Les associations pour les étrangers et pour leur propre pays, pas.
6: Merci pour cette réaction, madame.
10: Merci.
6: Merci. Bonne soirée. Freedom, allô? Numéro qui se termine par 0524, toujours pas? Allez, rappelez-nous, s'il vous plaît. Freedom, allô?
11: Allô, Freedom?
6: Oui, bonjour.
11: Oui, bonsoir, monsieur Bobby.
6: Oui.
11: Voilà, ben, moi-même, c'est un papa comblé, heureux ce soir.
6: Oui.
11: Entends-moi là.
6: Oui, oui.
11: Oui, pour dire, oh, ben, je félicite ma fille que j'ai eu son diplôme aujourd'hui en tant que, comment dire, aide-soignante. Et en plus, demain, c'est son anniversaire.
6: Oui. Comment elle s'appelle?
11: Ben, elle s'appelle Odé, là.
6: Eh ben, bon anniversaire avec un peu d'avance.
11: Ouais, 20 ans demain et diplôme d'aide-soignante aujourd'hui.
6: Eh ben.
11: Ben,
6: chapeau. Ah bah oui, vous pouvez être fier d'elle.
11: Ah oui, vous pouvez être fier, oui.
6: Oui.
11: Ah oui. Comblé, ah maintenant, ça va être là-bas pour la remise des diplômes, non?
6: Ah.
11: En vrai, ici, une année comme en Amérique, hein, ils ont banal, linge noir, ça a poussé la tête toute.
6: Son anniversaire demain, 20 ans demain, et le diplôme d'aide-soignante. Elle a l'intention de continuer après, de continuer les études?
11: Elle veut partir jusqu'à infirmière, elle a l'intention de continuer, mais trouver un petit boulot d'abord, parce que ça coûte quand même assez cher, hein, de...
6: Oui.
11: Et le transport et tout. Mmh. Ouh là là là là là.
6: Oui.
11: Les études pour les enfants, ça coûte cher.
6: Ah, ouais.
11: Ben voilà, ben moi, sinon, je voulais dire un petit bonsoir, et de féliciter ma fille, et dit, ben, monsieur Bobby, m'appréciez-vous beaucoup, hein.
6: Merci. Ben, très bonne soirée, merci.
11: Merci.
6: Et félicitations à votre fille. Bonne soirée. Radio Freedom, allô?
12: Oui, bonjour.
6: Bonsoir, oui.
12: David, je vous appelle de Normandie.
6: Oui.
12: Je vous ai eu il y a quelques temps à la radio, à la recherche d'un ami. Et simplement, je voulais juste vous remercier parce que je l'ai retrouvé grâce à vous. Il vous a contacté, il s'appelle Henri, et on a pu renouer après 21 ans de non-contact, en fait. Et donc, c'était pour remercier la radio, pour dire que ça fonctionne très bien. Voilà.
6: Henri, 21 ans après, vous l'avez retrouvé grâce à votre appel à la radio.
12: Tout à fait.
6: Oui.
12: Il a dû vous rappeler, vous lui avez confié mon numéro de portable, et un matin, il m'a appelé. J'ai eu ce plaisir-là. On le recherchait avec des collègues, c'est un ancien collègue de travail. Et donc... on l'a rappelé, on a convenu qu'on se reverrait un jour. Alors lui, il va revenir en métropole l'an prochain, mais bon, s'il y en a une possibilité de se voir avant ou de venir vous voir à la Réunion ou que lui vienne plus tôt, on va se retrouver, se refaire un repas et se remémorer le bon temps, quoi.
6: J'ai du mal à me remémorer votre appel. Vous l'aviez lancé depuis la Normandie ou vous étiez en vacances à la Réunion?
12: Ah non, je l'ai lancé depuis la Normandie. J'ai ma belle-sœur Gwen qui est sur Saint-Benoît qui m'avait dit de vous appeler.
6: Mmh.
12: Et voilà, ça a fonctionné. J'ai eu une de vos collègues, c'était une femme qui m'avait répondu à l'époque.
6: D'accord, oui. Comme quoi les appels à la radio, ça marche, ça marche.
12: Ben,
6: bon, nous on le savait, hein. Mais bon, ça marche quand les gens ils veulent bien répondre, quoi. Et Henri a bien voulu vous répondre.
12: Complètement,
6: collègue.
12: Et il est même assez content, je pense, parce que lui-même faisait plus ou moins la même recherche, mais en fait, on se recherchait pas sur les mêmes réseaux sociaux, donc on risquait pas de se rencontrer, et heureusement qu'il y a la radio.
6: Heureusement que Freedom a été là.
12: Complètement, donc voilà. Donc si je sais pas s'il m'écoute à l'heure qu'il est, parce que je lui ai dit que j'allais rappeler pour remercier la radio, et donc s'il écoute, bonjour Henri, hein, et puis et à toute sa petite famille, et puis je peux passer le bonjour à ma belle-sœur, à Gwen et Fredo, qui sont sur Saint-Benoît, voilà.
6: On les salue, et à vous, merci d'avoir passé le message pour saluer Henri.
12: C'est normal.
6: C'était quelqu'un que vous avez connu il y a plus de 20 ans. Dans le milieu professionnel.
12: Voilà, complètement, et avec un collègue, moi, Dominique, on le cherchait pour essayer de renouer un petit peu, de reprendre contact, savoir ce qu'il était devenu. Il est pas loin de la retraite, il travaille encore un petit peu sur la Réunion, mais ça ne saurait tarder, je crois, parce que bon, il a passé l'âge, mais bon, le travail lui plaît tellement qu'il continue, quoi. Voilà,
6: allez.
12: Il nous expliquait.
6: Bon, et bientôt, vous allez pouvoir vous revoir, et ça, c'est chouette.
12: Soit ça sera à La Réunion, soit ça sera en Normandie. Voilà.
6: Merci d'avoir appelé, merci beaucoup.
12: Mais de rien. Eh ben, bonne fin de journée, et puis continuez comme ça, c'est super.
6: Merci. Au revoir.
12: Au revoir.
6: Ah ben, ça fait plaisir, hein, ces gens qui appellent en disant j'avais passé un appel, et puis ça a marché, j'ai retrouvé la personne que je cherchais. Merci d'avoir appelé pour le dire. Radio Freedom, allô? Allô?
13: Oui, bonjour.
6: Bonsoir, oui.
13: Je suis bien sûr Freedom.
6: Oui, bienvenue.
13: Oui, alors c'est juste pour vous dire, est-ce que c'est l'heure pour passer un petit message? En fait, c'est un trouvé, en fait.
6: Oui, c'est un peu toute la journée, les trouvés, hein.
13: D'accord, alors on a trouvé un petit chien coton.
6: Oui.
13: Blanc, avec un harnais. Est-ce que je vais donner le nom de la couleur du harnais ou pas?
6: Oui, oui.
13: Alors, il y a un harnais jaune fluo, et on l'a trouvé au rond-point de Gillot. Mais pas le grand rond-point de Gillot, hein, celui où on va sur l'ancienne route de la Mare.
6: Oui.
13: Là, on l'a retrouvé, on l'a pris avec nous. On va essayer de voir s'il y a un vétérinaire qui est dispo pour voir s'il est fixé ou pas. Si jamais il y a quelqu'un qui peut nous appeler, parce que nous, on ne pourra pas garder le chien.
6: Il est monté avec vous facilement?
13: Oui, ma fille l'a pris et il marche tranquillement.
6: Oui. Donc, au rond-point de Gillot, un chien coton trouvé avec un harnais jaune fluo.
13: C'est ça.
6: Il est propre?
13: Oui, oui.
6: Il vient de se perdre, peut-être?
13: Bon. Ben, je pense parce que, enfin, nous on n'a pas vu de personne, mais comme on a vu qu'il avait un harnais et il est bien, bien blanc, donc on pense que il a suivi son maître ou ça, son truc a été lâché.
6: Oui.
13: Le harnais n'a pas tenu avec la laisse. Donc, mais là on arrive à côté du vétérinaire. Animal City, on va voir s'il est pucé ou pas.
6: Et on lance un appel aux gens qui ont perdu leur chien coton au rond-point Gillot avec un harnais jaune. Quel est votre numéro de téléphone, s'il vous plaît?
13: Alors, 06 92
6: oui.
13: 77 67 35.
6: 06 92 77 67 35. On va aussi poster l'annonce sur notre site freedom.fr.
13: Ok, ben merci beaucoup.
6: Merci d'avoir appelé, merci beaucoup.
13: Merci, au revoir.
6: Au revoir. Chien coton, bien propre, avec un harnais jaune, on vient de le trouver à proximité d'un rond-point à Gillot. Merci de téléphoner au 06 92 77 67 35. Freedom, allô?
14: Bonsoir.
6: Annonce qui est à retrouver sur le site freedom.fr. Bonsoir madame.
14: Oui. Merci de m'avoir rappelé. Bon, c'était sans importance, c'est pour ça que j'avais éteint, j'avais coupé l'appel. Bon, ben merci. Alors, c'était pour vous dire que je crois que c'était après 18 heures ou un peu avant, je ne sais plus.
6: Oui.
14: Il y avait un auditeur qui vous avait appelé. Bon, ben de loin, je ne comprenais pas bien ce qu'il disait. Hein. Je n'entendais pas bien. Mais après, à la fin, vous lui avez dit... merci pour votre avis.
6: Oui.
14: Mais bon, il n'avait pas compris ce mot, il n'avait pas trop compris. Il a dit, vous a demandé mon avis.
6: Et puis vous lui avez... Elle est belle, la vie.
14: Oui, vous lui avez dit, oui, c'est un avis.
6: Oui, c'est ce qu'il a dit, oui.
14: Bon, ben voilà. Ça m'avait fait rire jusqu'aux larmes.
6: Ah ouais. Oui. Bon, ben tant mieux. Non, mais c'est un auditeur. Des fois, alors, il y a le haut-parleur où il y a des gens qui, je sais pas, ils parlent fort. Bon, on a un peu de mal à comprendre. Ici, au oui. casque, on a un peu de mal à comprendre. Alors, sur un petit poste de radio, je pense que bien souvent, ça doit être pire encore que pour l'animateur.
14: Oui.
6: Hein, pourquoi souvent, on dit aux gens d'enlever le haut-parleur, de bien parler en face du micro, il faut qu'on vous entende bien à la radio.
14: Bon. Oui.
6: Donc l'avis, je pense qu'on n'avait pas le même avis sur la façon de l'écrire.
14: Je ne sais pas, je n'entendais pas bien moi ce qu'il disait.
6: Oui.
14: Mais bon, c'est votre réponse à lui, quoi. Il fallait bien lui répondre respectueusement. Alors vous lui avez dit merci pour votre avis. Apparemment, je ne sais pas, c'est un mot qu'il ne connaît pas. Il vous a dit, il vous a demandé mon avis. Vous avez répondu... Ben oui, c'est un avis.
6: Oui, oui, oui, je me souviens.
14: Ça m'avait fait rire.
6: Eh ben, si ça vous a fait rire, tant mieux. C'est bien hein, de rire un petit peu en écoutant la radio. Il y a tellement de moments tristes.
14: Ça me fait penser à Max. Comment il aurait réagi, lui? Qu'est-ce qu'il aurait dit? Mais voilà, vous, ce que vous avez trouvé.
6: Merci, madame. Ben après, c'est vrai qu'on arrive là, on met les pieds sous la table de mixage. Et puis, on ne sait pas ce qu'on va dire. On ne sait pas comment on va, oui. Quel appel on va avoir. Mais ben on réagit, c'est voilà. sans préparation aucune, voilà.
14: Oui.
6: Merci. Bonne soirée.
14: Au revoir. Bonne soirée.
6: Merci. Au revoir, madame. Radio Freedom. Allô.
15: Allô. Oui, Bobby. Bonsoir.
6: Bonsoir.
15: Oui, je voulais vous poser une question. Mm-hmm. J'ai entendu dernièrement avec madame Maud que tous les bouteilles de gaz, n'importe quel endroit où ils vendent les gaz, ils devraient prendre le gaz.
6: Ah, ça, c'est vieux comme le monde, ce débat. Pardon. Alors.
15: Mais moi, j'ai toujours pris mon gaz avec habitude dans une station. Mais voilà, maintenant, ils ne veulent plus parce que la bouteille de gaz, ils viennent de chez eux. Donc maintenant, ils ne veulent plus. Donc moi, comment je vais faire? Je vais parcourir la Réunion pour pouvoir trouver...
6: Alors, il y a plusieurs solutions, mais je crois que maintenant, les stations prennent les bouteilles de la même couleur. Par exemple, il y a une enseigne, ça va être les bouteilles bleues, et si vous arrivez avec une bouteille jaune, bah, ils prennent pas. Alors,
15: mais c'est eux qui m'ont donné ça.
6: Ah, Oui, mais peut-être que c'était à un moment où les couleurs se mélangeaient. Maintenant, c'est terminé. Donc, quelle solution s'offre à vous ? Peut-être d'aller dans une station qui prend la bouteille que vous avez.
15: Ouais.
6: Et de leur dire, est-ce que vous pouvez, et je crois qu'ils ont l'obligation, hein, j'aimerais bien qu'un gérant de station-service nous le dise. Attendez, ne quittez pas s'il vous plaît, on a une inforoute, d'accord ?
15: D'accord, pas de soucis.
6: Merci. Il y a une voiture qui gêne la circulation dans l'Est. Raïssa, bonsoir.
16: Oui, bonsoir Bobby, c'est une voiture qui gêne sur la 4 voies.
6: Oui.
16: Il n'a pas de triangle, il n'a pas de fait de détresse non plus. La voiture est noire et on voit vraiment la dernière minute. C'est la bande de sortie pour aller vers Salazie, Saint-André.
6: Saint-André, Saint-Benoît. Dans le sens Saint-André, Saint-Benoît, mais la sortie Salazie.
16: Voilà, ça même.
6: Oui. Saint-André.
16: Donc, on ne voit pas bien la voiture et les gens signalent avec le téléphone, mais on ne comprend pas bien.
6: Saint-André, Saint-Benoît, sortie Salazie.
16: C'est une moto.
6: Oui. Et il n'y a pas les feux de détresse ?
16: Non, pas de feux de détresse, pas de triangle, rien.
6: Oh là là, oui. Bon, sortie, ça gêne la circulation, et c'est sur la sortie, la voie de décélération vers Salazie.
16: Oui. Voilà, c'est bien ça.
6: Oui. Merci d'avoir appelé.
16: Je vous en prie.
6: Merci, bonne soirée, au revoir.
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6: À 18h passé de 36 minutes, information pour les auditeurs de Freedom 2, on signale une voiture arrêtée sur la sortie Salazie, sur la 4 voies de Saint-André. C'est dans le sens Saint-André-Saint-Benoît, mais sortie, secteur de la sortie Salazie, elle gêne la circulation. Il n'y a pas les feux de détresse, il n'y a pas de triangle. Il faut être prudent sur la 4 voies de Saint-André en direction de Saint-Benoît, secteur sortie Salazie, 02 62 41 51 51, le service radio-guidage. Allô ?
18: Oui, Bobby ?
6: Oui, monsieur, merci d'avoir patienté.
18: Oui, c'est pas grave, c'est normal.
6: Vous pouvez enlever le haut-parleur, s'il vous plaît.
18: D'accord,
6: oui.
18: Je l'enlève.
6: Oui.
18: Je suis un peu d'oreille, mais je fais un effort.
6: Merci.
18: Oui, donc, est-ce que c'est obligé ou pas ?
6: Alors, donc, la solution, la bouteille de gaz.
18: Oui.
6: Ils sont peut-être pas obligés de prendre des bouteilles qu'ils ne commercialisent pas. C'est même eux qui vous ont donné cette bouteille.
18: Non, ils ne commercialisent plus.
6: Comment ?
18: Ils ne commercialisent plus.
6: Non, mais votre bouteille, là,
18: oui.
6: Bouteille de gaz, vous l'avez achetée dans une station ?
18: Oui.
6: Enfin, pardon, elle a la couleur, une couleur qui est gérée par quelle marque, vous savez ?
18: Je peux citer les noms, alors.
6: Oui.
18: Oui, alors, en fait, c'est la station de la route des Tamarins. Apparemment, elle faisait toutes les bouteilles de gaz. J'ai commencé avec, parce que ça m'arrange quand je sors du boulot, donc je vais prendre là-bas. Et donc, là, à mon dépourvu, j'arrive. Monsieur, est-ce que il y a la bouteille de gaz de cette couleur ? Je dis, j'ai pas regardé, mais j'ai toujours pris là. Donc, comme de station, comme près de chez vous, là-haut, enfin, je dirais pas là-haut, mais bon, c'est pareil aussi. Donc je me demande, ce que j'ai entendu sur la radio avec Madame Maud, que les stations étaient obligées de prendre les bouteilles de gaz, est-ce que c'est comme ça ou pas ?
6: Mais cette bouteille, elle est jaune, votre bouteille ?
18: La bouteille, ils ont pris, hein, parce que c'était leur marque, mais moi je savais plus quelle était la couleur de la bouteille, j'ai pas fait attention, vu que je prends habituellement cette bouteille là-bas. Donc, comme avant, ils faisaient toutes les bouteilles, donc je me posais la question... Et j'ai commencé à leur dire, la bouteille vient de chez vous, mais je ne sais plus quelle est la couleur. Oui, mais monsieur, on ne va pas vous la prendre si elle est de telle couleur. Oui, mais elle vient de chez vous.
6: Oui, donc, et la dernière fois, que c'était il y a combien de temps que vous avez pris cette bouteille ?
18: Allez, je prends une bouteille, on va dire, tous les deux mois, on va dire.
6: Oui, mais là, ils l'ont prise au final ?
18: Oui, ils l'ont prise au final parce que c'était de leur couleur. Mais
6: je ne comprends pas trop le problème là, monsieur, je ne comprends pas.
18: Oui, le problème c'est tout simplement, c'est pour savoir, comme ça je vais pas rester comme un con dans une autre station, est-ce que les stations sont obligées de prendre n'importe quelle couleur de bouteille de gaz ?
6: Je ne crois pas.
18: Non.
6: Je ne crois pas. Ils ont les stations ont leur marque, leur couleur, pardon.
18: Oui.
6: Et je ne crois pas, cette histoire de mélange de couleurs, je ne crois que ça ne se fait plus.
18: J'avais entendu ça sur la radio, vous oubliez.
6: Oui, oui, non, mais je vous dis que je crois qu'aujourd'hui, ça ne se fait plus. Alors, si on est ennuyé, je le dis, apparemment pour vous, ça va aller, mais je le dis, si on a près de chez soi une station qui prend pas votre bouteille de gaz parce qu'elle n'est pas de, entre guillemets, de la bonne couleur, eh ben, peut-être qu'il faudrait aller trouver la station qui la prend, pas pour en acheter, mais pour demander le rachat de la franchise. Et avec cet argent, parce que c'est une trentaine d'euros, je crois. Hein.
18: C'est possible.
6: Avec, bah oui, non, mais je crois qu'il y a une obligation.
18: Ah bon.
6: Alors, je crois, et il faudrait qu'un gérant nous le dise. Mais avec cet argent, vous achetez dans la station la plus proche de chez vous une nouvelle bouteille.
18: Oui.
6: Dans l'opération, vous payez pas le moindre centime. C'est juste le fait d'aller emmener la vieille bouteille d'un pour se faire rembourser. Oui, et là, vous avez une bouteille de la entre guillemets bonne couleur. Pour la prochaine fois,
18: la
6: couleur de la station que vous avez l'habitude de fréquenter.
18: Voilà. Okay.
6: Parce que si c'est pour batailler avec le pompiste à chaque fois, ouais, mais la bouteille moi a pris avec vous, la bouteille moi l'avais pris ici, la bouteille la couleur n'est pas bon, on va pas s'en sortir. Hein.
18: Oui, c'est sûr. Non, mais moi, de toute façon, je n'y vais plus, c'est tout. Je ne vais pas chercher à midi 14h. Moi, quand je rencontre des problèmes avec quelqu'un, je change de chemin, voilà, j'ai pas le temps. La vie est tellement courte, donc voilà. En plus. Ok, mais je voulais savoir ça, et donc, ben, comme c'était Madame Maud qui l'avait dit, moi j'avais confiance en Madame Maud,
6: oui.
18: Donc j'ai insisté au comptoir que Madame Maud, elle avait dit ça, mais bon, sans vraiment chercher, quoi. Mm. Après, bon, ben...
6: Bah, non, mais je crois que Madame Maud, oui, elle a dit ça, mais ça remonte, ça, maintenant, je crois qu'on a mis de l'ordre, c'était à une époque où il y avait une grosse pagaille dans les bouteilles de gaz, et je crois que maintenant on a mis de l'ordre, et c'est plutôt couleur par couleur. Mais concernant les remboursements, ils sont effectués sur présentation de la bouteille, et sans décote, hein, même si votre bouteille est un peu pâle,
18: oui.
6: Les couleurs un peu ternies, ils vont vous la reprendre au tarif affiché, une trentaine d'euros, il me semble.
18: D'accord, pas de soucis, Bobby. Tu as bonne soirée à vous.
6: Bonne soirée, merci.
18: Merci beaucoup.
6: Au revoir. Radio Freedom, le 99 12 00. Et puis s'il y a un gérant qui veut intervenir, 02 62 99 14 00, un gérant de station-service, une question que nous posons, est-ce que la station est obligé, on va dire, de prendre une bouteille et de payer au client la consigne. 02 62 99 14 00. Allô?
19: Allô, bonsoir Bobby.
6: Bonsoir madame.
19: C'est Marie Duport.
6: Oui, attendez un tout petit instant madame Marie, s'il vous plaît, puisqu'on a ouvert le standard pour une question bien précise et je vois que ça sonne. Allô? Non, c'était peut-être pas pour ça. Bonsoir Marie Duport.
19: C'est bon, je peux continuer Bobby?
6: Oui.
19: Au fait, mis un petit peu sur ce qui a se passé la dernière fois avec l'animateur, mais rappelle plus son prénom, que parce que c'est Mathias.
6: L'animateur qui fait n'importe quoi le dimanche?
19: Oui. Mais réagir un petit peu là-dessus, hein.
6: Mathias Ramsamy, oui.
19: Oui. C'est un bon imitateur, hein. Là-dessus, chapeau. N'a rien à dire. Mais fait bien la voix de Monsieur Camille Sud, hein, franchement, hein.
6: Oui.
19: Oui, là-dessus.
6: Dimanche, c'est Camille Sud qui a appelé, hein.
19: Non, on est impossible, Bobby, il est impossible. Oui, mais mettrait ma mère à couper si c'était pas M. Camissud, il est impossible. Ne pense pas que M. Camissud, c'est un bonhomme, il est digne quand même. Ne pense pas qu'il aurait mis sa souffrance, son dignité comme ça à la radio pour que tout le monde entier l'entend. Non, je pense pas, hein.
6: Oui.
19: C'est mon avis à moi, hein. Donc, moi, ce qu'il embête à moi, là-dessus qu'il imite bien M. Camissud, là-dessus, son problème, allez, c'est l'audima. De toute façon, Freedom n'a pas besoin d'audima. Freedom, c'est un radio que tout le monde y adore et que tout le monde y sera toujours pour. 100%. On n'a pas besoin de faire tout ça comme il dit là. Bon, à moi, ce qui chagrine à moi un peu, c'est... Moi, quand je suis un peu plus jeune, donc, pour moi, c'est rien. Alors, elle me passe dessus. Mais je pense, m'imagine les personnes isolées, les personnes seules, que la besoin de ce petit moment de musique, si on entend, de dédicace, elle est habituée avec ça,
6: oui.
19: Je pense, hein.
6: Donc,
19: je trouve qu'il n'est pas bien, parce qu'il met un amalgame dans l'esprit bon vieux Mouna, pour moi, hein. Pour moi, c'est ça, donc, c'est un genre de stress que il fait aussi, pour moi aussi, on y pense, hein.
6: Oui.
19: De dire, les tracasses, ah là là, mais comment ça fait? Je trouve qu'il ne doit pas utiliser son animateur.

0: que de mon dégoût, que le dimanche, ben, parce que quoi? Parce que, comme dit Misty, il y a un tomate gâté pourri, un panier tomate. Alors là, comment il est?
1: Donc, mais vous
0: là,
1: dites, non. Vous dites que, comme beaucoup d'auditeurs, que les gens attendent le dimanche après-midi, ils sont en métropole ou ailleurs dans le monde, ils ont une ligne pour passer un message à leur famille.
0: Bien.
1: Donc,
0: bien.
1: Il faut garder ce moment à la radio, c'est ce que vous dites.
0: Oui,
1: hein.
0: Oui. L'important, ça. Oui. L'important. Comme le Moukatali, dans le monde, bon, ben, je ne gagne pas, n'est pas trop à l'aise pour parler comme ça, ben, tu attends ce petit moment Moukatali-là, ben, pour gagner des besoins un peu de cœur.
1: Oui.
0: Et dans le monde, ben, ils attendent ça. Ce petit moment-là, vous allez loin, vous allez prendre votre famille, mais tout ça, ben, la besoin, ce petit moment-là, il ne faut pas, faut pas faire ça avec les gens, mes pensées, hein. Il n'est pas bien du tout, hein, en tout cas.
1: Bon. Enfin, il n'en fait qu'à sa tête, hein, c'est le constat.
0: Et, oui, il n'en fait qu'à sa tête, oui, ce que il comprend,
1: oui.
0: Il fait ce qu'il veut, l'idée à un micro, il fait ce qu'il veut, mais il faut penser que pas toutes, nous toutes la même tranche d'âge, nous toutes la même. Il faut penser à tout ça là.
1: D'accord.
0: Donc, hein,
1: merci.
0: Voilà, vous allez comme ça, arrêtez ces conneries là quand il vient parce qu'il commence à gaffe à moi. C'est Marie Dupois, il commence à gaffe à moi.
1: Les bons.
0: Merci.
1: Allez.
0: Si j'entends, à bon entendu, Mathias.
1: Merci. Au revoir, madame.
0: Allez, au revoir.
1: Et on avait posé une question sur les bouteilles de gaz tout à l'heure. Est-ce qu'on a un gérant de station-service? Allô?
2: Oui, allô, bonjour.
1: Bonsoir, monsieur, oui.
2: Oui, bonsoir, je crois que c'est un petit s'il vous plaît.
1: Ah non, la question a été, est-ce que les bouteilles de gaz, les gérants ont l'obligation de les prendre et de payer la consigne, c'est pas pour les annonces, là. Vous pouvez nous rappeler après 19h.
2: D'accord.
1: Hein? Après 19h. C'est d'accord. Quoi comme annonce?
2: Pour une vente.
1: Oui. C'est à partir de 19h05.
2: Ah, d'accord.
1: D'accord, merci.
2: D'accord. Merci.
1: Bonne soirée. Bonsoir, Jean-René. Jean-René?
3: Bonsoir. Oui, bonsoir, monsieur Bobby.
1: Bonsoir.
3: Bonsoir.
1: Oui.
3: Excusez-moi de déranger, hein. Monsieur Bobby, on peut le.
1: Monsieur, il faut enlever le haut-parleur, s'il vous plaît.
3: Oui, pardon. Excusez-moi.
1: Oui.
3: Il regarde, hein.
1: Oui.
3: C'est quoi ça?
1: Bah, c'est le haut-parleur. Je vous laisse le temps de l'enlever, hein. On va revenir. Radio Freedom, allô?
4: Allô, Bobby, bonjour, vous êtes bien?
1: Oui, mais bien, merci, et vous?
4: Ça va, bois d'olive, ça?
1: Oui.
4: Il téléphone à Oupo Mathias.
1: Oui.
4: Il faut lui comprendre, les vieux mots. Non! Parce que longtemps, là, il n'avait pas 2 heures de temps, il avait 1 heure de temps, la musique. Après, il a dit non, il a du monde l'après-midi, il n'a pas une famille, il n'a pas rien. Ils mettent la petite musique, j'en suis bien content, j'en suis dit, je ferai rasot.
1: Oui.
4: Et puis, elle a pas bon.
1: Mmh. Ouais, c'est. Hein? Bah, il faudra lui dire quand il sera là aussi, hein, parce que. Il faudra lui dire quand il sera là, je sais pas, moi, je sais plus où me mettre dans cette affaire.
4: Avec lui, Bobby.
1: Comment?
4: Il va finir avec lui le dimanche après-midi.
1: On va finir à lui, ça?
4: Ben oui.
1: Oui.
4: Ah, lui, m'a l'impression, je n'avais compris, c'est que lui, lorsqu'il sonne, pour dire non. Je n'avais compris, c'est que lui, on comprend, après, il dit, ben, il a gagné le vote, tu vois.
1: Oui.
4: Ah, là, pas bon, ça, bon, le monde, là, parfois, il est isolé, la point famille, il fréquente plus rien. Ben, ça, c'est là, dans notre chambre, l'après-midi, là, qui dit, qui. Mais moi, en retraite, on a 20 ans, dimanche, on dit, il y a ce qui m'ont dit, ben, écoute. Ah, pas bon.
1: Eh ben, c'est. Vous n'êtes pas la première à le dire, c'est ça le truc.
4: Mettre ta vie le matin pour le travail, mettre un autre l'après-midi pour faire la musique, hein.
1: Oui.
4: Ben, je n'ai pas, moi, pas machin, pas compris, hein. Mais seulement, il faut lui comprendre, les bons vieux mondes, que les isolés, la première famille vient voir à Zot, ben, la petite musique l'après-midi, ben, je sais pas, moi.
1: Ben, oui, ça fait plaisir.
4: Hein?
1: Ça fait plaisir, la musique, les dédicaces, oui. Et voilà. Puis c'est dans l'ADN de Freedom depuis bien longtemps maintenant.
4: Oui, ben longtemps, il avait point de 1 heure jusqu'à 3 heures, les témoins. Après la dîner, ben remettre jusqu'à 3 heures, au moins que le monde, tout y gagne, pas de petit morceau.
1: Oui.
4: Ah, pas bon.
1: Bon.
4: Bon, ben merci beaucoup, bonne soirée à vous.
1: Les bons, merci madame, bonne soirée.
4: Merci pareil.
1: Merci. Monsieur, le haut-parleur, c'est bon?
3: Oui, c'est bon, monsieur.
1: Oui, merci d'avoir patienté.
3: Un petit peu perdu en ce moment. Nous parlons pour monsieur Paul Cohen, Casimir. Il a disparu depuis le 12. On a fait des recherches. On a fait les mains et les pieds, hein.
1: Oui, monsieur Casimir Paul Cohen, il est parti lundi 13 juillet, l'après-midi, lui, il est parti marcher, c'est ça?

0: Oui, et c'est le beau-frère ?
1: Tiens, monsieur Bobby, il ne connaît plus quoi penser, quoi faire. La famille, surtout, sa belle-mère, est très malade. C'est maman, maman. Tiens, monsieur Bobby, il ne connaît plus. Mais, quand on entend des gens, ils disparus.
0: Il y a énormément de coupures. Je ne sais pas, il faut faire quelque chose là, monsieur Jean-René. Le téléphone coupe. Oui.
1: Là, il est bon ?
0: Peut-être, oui. Oui.
1: Oui. Non, mais je veux dire comme ça, quand les gens disparus, etc., ne rendent pas nous compte, mais quand ça tombe sur vous, c'est un coup de massue, on ne sait plus quoi faire. Alors, monsieur Bobby, moi, je voulais appeler ce soir. Bon, ils sortent justement chez la sœur, avec la case, le beau-frère, là. Nous l'a intervenu pour demander à monsieur le préfet de mobiliser le RSMA. C'est ça.
0: Oui, parce qu'il y a c'est la forêt vers Dioré, hein, donc il y a des endroits où il faut être nombreux et vous espérez avoir le concours des militaires.
1: Oui, monsieur Bobby. Parce que vous savez, dans une situation comme ça, il faudra mobiliser le maximum de personnes pour chercher. Et voilà, nous l'a envoyé un email. Nous l'a téléphoné Erika Barège, qui est le maire de Saint-Denis. Son directeur de cabinet l'a dit, moi, comme ça, comme il n'habite pas dans sa commune, c'est difficile. Il dit, non, monsieur. C'est juste pour appuyer la demande qu'on a fait. La demande à moi, c'est un député. Même le maire de Saint-André n'a rien fait pour venir un petit peu, parce que ça, c'est une personne de sa population. C'est un concitoyen, c'est un contribuable, il paye ses impôts, et personne n'a rien fait. Donc, nous débrouillons nous-mêmes en tant que famille, en tant que bénévole, en tant que des personnes de connaissances, etc.
0: Alors justement, là, qu'est-ce qui va se passer ? Qu'est-ce qui va se passer ce soir ? Qu'est-ce qui va se passer demain ?
1: On attend, monsieur Bobby, on attend le retour d'email que l'a été envoyé, parce que moi, je ne suis pas trop fort là-dedans. Il y a quelqu'un qui l'a fait. Et il attend un retour d'ici demain pour les recherches. Mais tout le monde est sur en train de chercher. Et c'est ça, les plus compliqués, c'est pas de savoir. C'est, voilà, le Krishna neveu. Krishna, il a ses enfants, il a ses petits-enfants.
0: Krishna qu'on a eu plusieurs fois sur cette antenne, voilà. D'ailleurs.
1: Oui, monsieur Bobby.
0: Il y a eu encore des recherches aujourd'hui?
1: Voilà, 10 jours. 10 jours.
0: Oui. Et on l'a cherché encore aujourd'hui, hein. Ses proches sont sur le terrain.
1: Oui. Ben, la partie tout le monde. Les bénévoles surtout, ils sont formidables.
0: Alors.
1: Bobby, il me dit, franchement, je souhaite pas mon pire ennemi tombe dans ces histoires-là.
0: Encore une fois, on va dire que depuis le 13 juillet, ben, on est sans nouvelles de ce monsieur. Quand on voit sa photo, il semble être un bon vivant. Bon, il était diabétique, mais diabétique qui avait l'habitude de marcher, qui avait l'habitude de bouger. Il restait pas dans son coin, dans un fauteuil devant la télé. Hein.
1: C'est un travailleur.
0: C'est un travailleur, oui. Et il a les cheveux courts, blancs et gris, les yeux marron foncé. Il mesure 1m73 de corpulence normale. Il a 57 ans. Et depuis le 13 juillet, on est sans nouvelles.
1: Oui, monsieur.
0: Donc, on donne le numéro de la radio, bien sûr. Radio Freedom, les gens connaissent. 02 62 41 51 51. On donne le 17 parce qu'il faut appeler la police. Si on a des informations, il faut. Et si des gens l'hébergent depuis le 13 juillet, monsieur, il faut pas avoir peur de le dire parce que la famille n'en peut plus là. Il faut le dire.
1: Vous avez raison de rappeler.
0: Oui.
1: Vous avez raison, monsieur Bobby. Ça fait combien d'années vous faites la radio? Vous connaissez les disparitions, les dénouements, d'ailleurs. Vous connaissez ce que vous dites. Moi, je pense que vous connaissez que ça, je pense ça. Hein. C'est-à-dire que s'il a trouvé, appelle le 17, ou les premiers secours. Mais M. Bobby ne vit plus, ne vit plus. Nous les comme nous les suspendus aux heures qui passent.
0: Ouais.
1: C'est-à-dire les jours et les heures. Mais malheureusement. Mon Dieu.
0: Monsieur Jean-René.
1: Monsieur Bobby Raymond. Raymond Freedom est là. Monsieur Bobby nous connaît plus. Où ça faut. Nous connaît même plus quoi penser, quoi dire. Mais totalement perdu. Perdu. Comme mon livre de chemin, Bobby.
0: Bien sûr. Jean-René, on a lancé des appels, on va encore en lancer. Et si quelqu'un sait quelque chose, ben il faut le dire. Là, il est temps de...
1: Oui.
0: Il est grand
1: oui.
0: temps de rassurer la famille.
1: Oui, monsieur Bobby.
0: Si quelqu'un sait quelque chose, 02 62 41 51 51. Jean-René, bon courage. Et bon courage aussi à Krishna, que vous connaissez forcément.
1: Oui.
0: Krishna, son garçon et toute la famille,
1: le
0: d'accord.
1: Le pauvre enfant, il lève le matin, il travaille. Là, il travaille, puis il redemain, je crois pas. Il fait pitié, Bobby. Il fait pitié pour voir, mon Dieu, comment il fait pitié. Il fait pitié.
0: Allez, Jean-René. Nous, tiens bon, nous largue pas. Merci. Nous lance des appels. Nous essaye de tout, nous fait tout pour retrouver monsieur Paul Kahn,
1: Casimir
0: Paul Kahn. D'accord?
1: Bon.
0: Allez. Au revoir. Au revoir, monsieur Jean-René. Je rappelle que là, si toute personne ayant des informations est priée d'appeler le 17, il faut contacter la police où la déclaration, la disparition a été signalée depuis le 13 juillet. Il s'agit de Casimir Paul Kahn, 57 ans, parti de son domicile à Saint-André, peut-être en direction de la forêt de Dioré. La famille n'a pas de nouvelles, les proches n'en peuvent plus. Si vous avez des informations, merci de faire le 02 62 41 51 51. Freedom, allô?
2: Oui, allô, bonsoir.
0: Bonsoir.
2: Oui, je vous appelle en fait parce que j'ai retrouvé une sacoche cet après-midi.
0: Oui.
2: Et j'avais mis une publication sur Facebook et apparemment le monsieur avait appelé entre 13h et 13h30.
0: Une sacoche avec des papiers à l'intérieur?
2: Oui, il y avait tout, papier, carte vitale, permis, carte d'identité.
0: Oui.
2: Et c'est au nom de monsieur Anjade. Attendez, je vous dis ça.
0: Le nom de? Comment?
2: Jean-Bernard.
0: Vous pouvez répéter le nom, s'il vous plaît?
2: Ajagamal Jean-Bernard.
0: Monsieur Ajagamal Jean-Bernard.
2: Oui.
0: Oui. Et vous dites que l'annonce est passée vers midi, vers 13h?
2: Oui. Apparemment, il a appelé vers 13h, 13h30.
0: Oui.
2: Et je voulais savoir s'il aurait laissé son numéro ou pas.
0: Monsieur Ajagamal Jean-Bernard.
2: C'est ça.
0: Bon, on va laisser votre numéro. On est en train de vérifier, mais on est un petit peu pris par le temps, là. Il va être 19h. Est-ce que vous voulez laisser votre numéro de téléphone, s'il vous plaît?
2: Je peux laisser en antenne, quoi.
0: Bon, d'accord. Alors, il faut que monsieur... à quel endroit vous avez trouvé la sacoche?
2: À l'étang salé.
0: À l'étang salé? Oui. Trouvé à l'étang salé, c'est... Il faut que monsieur... Ajagamal, le standard est prévenu, j'ai nommé Diego qui va être au standard. Monsieur Ajagamal Jean-Bernard, il faut qu'il appelle le 02 62 41 51 51, on va lui transmettre votre numéro de téléphone.
2: Oui, ah, d'accord.
0: Ah, à moins qu'on ait quelque chose là, attendez. On a trouvé un numéro de téléphone. On a trouvé quelque chose, madame, on a trouvé un numéro de téléphone, on l'appelle en direct. Vous avez trouvé les papiers, madame, hein?
2: Oui, il y a dans la sacoche, il y a tout.
0: Oui. Eh bien, je crois qu'on a trouvé son numéro de téléphone. On est en train d'essayer de le joindre.
2: D'accord.
0: On va annoncer la bonne nouvelle en direct. C'est monsieur Aja Gamal, hein?
2: Oui, c'est ça.
0: Oui.
3: Oui, allô?
0: Oui, bonsoir monsieur Aja Gamal.
3: Oui.
0: Radio Freedom en ligne.
3: Oui.
0: On a une dame qui est en ligne, qui vient de nous appeler.
3: Oui.
0: Pour nous parler de vos papiers.
3: Oh, c'est pas vrai.
0: Si, si.
3: Oh, c'est formidable.
0: Madame, allez-y.
2: Oui, bonsoir.
3: Ben, je vous écoute, madame. Bonsoir.
2: Oui, ben, je voulais savoir si c'est bien une sacoche et tout. Il y a la carte, enfin, il y a portefeuille, carte.
3: Oh. Oui, j'ai ma carte vitale, j'ai toute ma vie dedans, comme dit Créole.
2: Oui. Et ouais. Vous êtes du tampon?
3: Je suis du tampon, ouais. Je suis, et je travaille, j'ai quitté mon boulot ce matin, j'ai laissé sur le toit de ma voiture. Et oui. Ça fait que, ben, un moment d'inattention, et puis voilà, je suis parti avec et c'est tombé, quoi.
2: Et vous étiez réalisé seulement
3: ça à mon domicile.
2: Vous étiez sur les
3: Ouais, je travaille à l'étang salé, ouais.
2: Ben voilà, ben
3: à la
2: oui,
3: zone des sables.
2: Oui, ben je l'ai retrouvé là, justement, avant d'entrer sur la 4 voies.
3: C'est-à-dire direction Saint-Pierre?
2: Oui.
0: Bon, c'est vos papiers qu'on a retrouvés, monsieur Aja Gamal, c'est formidable.
3: Ouais, c'est formidable, merci à vous. Merci madame pour votre honnêteté.
2: Oui.
3: Merci Freedom, ça prouve que par la radio, on retrouve les choses facilement.
0: Ah ben parce que les auditeurs sont formidables, cette dame a vu la sacoche, elle s'est arrêtée pour la ramasser.
3: Et je l'ai cherché en deux fois. Je suis parti en deux fois sur les lieux du crime, comme on dit, pour aller chercher. J'ai rien trouvé, même sur les côtés, tout avec.
0: À quel endroit à quelle heure vous avez ramassé la sacoche, madame?
2: Vers midi, quelque chose, à peu près.
0: Alors, parce que quand vous l'avez perdue, monsieur, madame a dû passer par là et elle l'a ramassée.
3: Ouais.
0: Et elle a très bien fait parce qu'elle aurait pu tomber entre des mains de gens pas honnêtes.
3: Exactement, ouais.
0: Donc, elle a très, très bien fait. Bon.
3: Super, madame. Je vous remercie par la grâce de Dieu. Et puis, merci à vous, Freedom. Parce que j'ai tous mes papiers dedans. J'ai ma carte vitale, tout ça. Je suis obligé de faire opposition à tous mes effets bancaires.
2: Oui.
3: Donc, bon, voilà, quoi.
2: Non, mais voilà. Mais j'ai pu ramasser, du coup. Donc,
3: C'est formidable. C'est formidable. Merci beaucoup. Ça m'enlève une épine du pied de refaire tous mes papiers. Et, oui. Franchement, merci. Merci à vous.
0: Eh bien, ce qu'on va faire maintenant, c'est super. Ce qu'on va faire, madame, est-ce que vous pouvez téléphoner? Je donne votre numéro, monsieur Aja Gamal, hein.
3: Oui, bien sûr. Bien sûr. Bien
0: est-ce que vous pouvez téléphoner au 06 92 36 68 14?
2: Alors, attendez deux petites minutes. 06 92?
0: Oui, 36.
2: Oui.
0: 68 14.
2: OK.
0: Et comme ça, vous pourrez lui convenir d'un rendez-vous. Il travaille peut-être à l'étang salé. Vous serez, vous verrez ensemble. D'accord?
2: D'accord. Pas de soucis.
3: Voilà. Exactement. Merci. On fera ça hors antenne. Et puis encore merci. Franchement, merci.
2: Merci. Au revoir.
0: Ah, super. Merci beaucoup, madame. Bonne soirée.
2: Merci à vous. Aussi.
0: Et vous pouvez l'appeler tout de suite.
3: Merci à vous. Oui. Bonne continuation. Et puis,
0: Et malheureusement, on a perdu monsieur Aja Gamal. En tout cas, monsieur Aja Gamal, qui doit nous écouter le numéro de notre auditrice, votre sauveuse, son numéro se termine par 11. Voilà. Et bah, ça va être les petites annonces dans un petit instant. Très très bonne soirée, les 19h03. Voici le flash de la 2PRL.
4: Bonsoir à tous. Le feu n'est pas encore fixé dans le Var. L'incendie qui a parcouru plus de 2500 hectares connaît des reprises permanentes. Il est surveillé par 1100 pompiers sur le terrain. Par ailleurs, autre feu en Gironde cette fois. Un incendie est en cours à Somos. 70 hectares ont déjà brûlé depuis la mi-journée. Un quartier a été évacué. Une surmortalité jamais observée en France depuis celle de 2003. Santé publique France tire un bilan provisoire de la canicule du mois de juin. Un excès de plus de 5700 morts a été enregistré dans les départements concernés par des records de température historique du 17 juin au 2 juillet. Santé publique France observe une surmortalité inédite pour tous les âges à partir de 15 ans. Les régions les plus concernées par un excès de mortalité sont l'Île-de-France, le Grand Est et les Pays de la Loire. Elle reste. Monique Barbu ne quitte finalement pas son poste de ministre de la Transition écologique. Elle a accepté de poursuivre sa mission à la demande d'Emmanuel Macron, qui l'a assuré de son soutien. Monique Barbu avait pourtant annoncé quitter son poste pour protester contre l'adoption de la loi d'urgence agricole. Le texte réintroduit sous condition deux pesticides autorisés dans l'UE, mais interdits en France. Donald Trump continue ses menaces envers l'Iran. Il prévient, les États-Unis bombarderont des infrastructures civiles chaque fois que l'Iran tirera sur un navire dans le détroit d'Ormuz, dans son viseur, les ponts et les centrales électriques. La reprise des hostilités depuis quelques jours a des conséquences sur les prix à la pompe. Pour la première fois depuis 6 semaines, le baril de pétrole Brent repasse au-dessus des $95. Les hostilités entre États-Unis et Iran font craindre un blocage durable des exportations d'hydrocarbures. Et puis Pep Guardiola pourrait devenir le nouveau sélectionneur de l'Italie. La Fédération italienne de football confirme être en relation avec l'Espagnol, libre depuis la fin de son contrat avec Manchester City. Des discussions sur fond d'exception budgétaire pour tenter d'attirer le prestigieux entraîneur. L'Italie veut se reconstruire après avoir échoué pour la 3e fois d'affilée à se qualifier pour la Coupe du Monde. Voilà pour l'info, excellente fin d'après-midi.

0: Bonsoir La Réunion, bonsoir à tous. J'espère que vous allez bien. Bienvenue dans cette nouvelle émission. On continue la journée, la soirée. On commence la soirée. 19h passées de 7 minutes à La Réunion en ce mercredi 22 juillet. Je vous rappelle donc dans cette première heure que c'est les petites annonces. Évidemment, 02 62 99 12 00 pour les pertes et les vols. Le 02 62 99 14 00 pour toutes vos annonces diverses. Vous souhaitez acheter, vendre, louer, échanger données, ça sera le 02 62 99 14 00. Et puis je vous rappelle également le numéro de téléphone pour les informations importantes, le radio guidage, ça sera le 02 62 41 51 51. Sans plus tarder, on vous rejoint tout de suite à l'antenne. Radio Freedom, bonsoir.
1: Allô, Radio Freedom.
0: Oui, bonsoir monsieur.
1: Oui, bonsoir. Je vends deux choses.
0: Oui.
1: Deux choses. Je vends ma BMW.
0: Ouais.
1: Un modèle très rare, une 325i. Elle a que 97 647 km.
0: D'accord.
1: Je répète, 97 645 km. Elle est de l'année 2012. Et je la vends à 16 000 euros et 500.
0: Très bien.
1: Voilà. Le contrôle technique est récent. Elle est vierge. Il est vierge, le contrôle technique. Et c'est un moteur à chaîne. Boîte automatique, la voiture est nickel. Nickel de chez Nickel. C'est un 6 cylindres de 220 chevaux.
0: Mm-hmm.
1: Moi, je suis une personne d'un certain âge, donc ma voiture est très très bien entretenue.
0: Eh bien, c'est parfait, monsieur. Le véhicule est visible de quel côté ?
1: Sur Saint-Denis.
0: À Saint-Denis, très bien. On vous appelle à quel numéro, monsieur, pour plus d'un renseignement ?
1: 06 92.
0: Oui.
1: 70. 46,
0: ah non,
1: 69.
0: C'est 05 avec lequel vous nous appelez, monsieur, il faut laisser.
1: Allô ?
0: C'est un numéro qui commence par 05.
1: Ah, c'est le 05. 05.
0: Oui.
1: Attendez.
0: En fait,
1: 06 92 05 oui. 95 47.
0: C'est bien ça.
1: Parce que je téléphone avec un autre portable.
0: Il n'y a pas de problème, mais c'est ce numéro-là qu'on laisse à l'antenne.
1: 95 47.
0: Merci monsieur, bonne soirée.
1: Et d'autre part, je vends un vélo électrique.
0: Oui. Ouais.
1: Hein, de marque Scott.
0: Oui.
1: Hein, 85 Nm. 635 watts de batterie. Je vends mon vélo à 2500.
0: D'accord.
1: Un vélo Scott, le moteur Bosch CX Line, monté en 29. Hein. Voilà, je vends à 2500 à débat.
0: Très bien, monsieur, c'est noté.
1: Mon vélo, il n'a pas tellement roulé. Et bon, je peux encore tirer quelque chose dessus.
0: Parfait, monsieur. Merci beaucoup. Bonne soirée à vous.
1: Merci. Au revoir, madame.
0: Au revoir, monsieur. 06 92 05 95 47. Je vous rappelle pour la BMW et le vélo électrique du côté de Saint-Denis pour plus de renseignements. Au standard, on nous indique qu'il a été trouvé un portable, un Samsung. Donc, ça a été retrouvé au port à l'instant, au port de Sainte-Marie, pardon. Et donc, il faudra appeler Diego au standard 02 62 41 51 51. L'annonce n'est pas sur le site, du coup. 02-62-41-51-51. Je vous rappelle qu'un Samsung a été trouvé à l'instant au port de Sainte-Marie. Appelez le standard pour récupérer votre portable. 99-12-00, les pertes et vols. 99-14-00, vos annonces diverses. Mesdames, bonsoir.
2: Allô ?
0: Coupez la radio, s'il vous plaît.
2: Oui, bonsoir.
0: Éteindre la radio. Oui, il est bon ?
2: Oui, bonsoir. En fait, j'ai perdu le téléphone ce matin à Seltan, dans les toilettes de Seltan. J'ai oublié.
0: D'accord, oui.
2: Et après, en fait, je me suis rendu compte après le travail, à midi, et quand je suis retourné là-bas, il y avait des travailleurs, ils m'ont dit qu'il y avait un monsieur qui l'a retrouvé, qui cherchait à savoir qui c'est qui avait oublié le téléphone. Ben voilà, je voulais savoir que si nous entendait, voilà, il pourrait prendre mon numéro pour m'appeler.
0: Bien sûr. Alors, c'était quoi comme portable ?
2: C'est un Redmi.
0: Un Redmi qui était perdu du côté de Sainte-Anne ce matin ?
2: Oui, dans les toilettes de Bassin Bleu.
0: Dans les toilettes de Bassin Bleu. Très bien. Ben, on va laisser votre numéro, s'il vous plaît.
2: Oui, c'est le 06 92. 56 39 76.
0: Et vous avez essayé d'appeler votre portable, il répond pas?
2: Oui, en fait il sonne, mais vu que quand il est verrouillé, ça apparaît pas sur l'écran.
0: Ah bon?
2: Oui, c'est vrai. Et je pense que je pense que la personne aussi doit attendre que le téléphone il a quelque chose à appeler, mais ouais, il peut passer, le téléphone n'est pas déverrouillé, ça monte pas.
0: Ah bon, mais c'est quoi? C'est mode silencieux, c'est quoi qui fait ça?
2: Oui, c'est mode silencieux et verrouillage.
0: Verrouillage des appels, ah bon? C'est vrai ça?
2: Ah oui.
0: Waouh. Eh ben dis donc. 06 92 56 39 76. Si on a récupéré donc le téléphone Redmi ce matin au bassin bleu dans les toilettes de Sainte-Anne.
2: Oui, très bien, c'est ça.
0: Eh ben écoutez, l'annonce est passée, monsieur. Bonne soirée à vous.
2: D'accord, merci, merci beaucoup.
0: Ah, je vous en prie, à bientôt, au revoir. Radio Freedom, bonsoir. Allô, bonsoir.
3: Allô, oui, bonsoir, madame.
0: Bonsoir, monsieur.
3: C'est pour un perdu.
0: Bonsoir, la perdu.
3: Je m'appelle Mokad Vital.
0: Aïe, aïe, aïe. Où sont les pétains?
3: Mokad, c'est un même cet après-midi, mais qui est à Lisée pour faire un examen.
0: À Lisée, c'est où ça?
3: C'est dans Saint-Denis, à Saint-Clotilde.
0: À Saint-Clotilde, d'accord.
3: C'est qui fait l'échographie, tout ça, là.
0: Mm-hmm.
3: Donc, je m'en appelle du là-bas.
0: Ben, on ne peut pas appeler à Zodon.
3: Mais quand, ben, rien que quand. Comme a compris que ma PSG m'a 4, mais c'est vestigé parce que c'est fermé.
0: Ah.
3: J'ai voulu savoir si personne n'a pas été fondé pour dire trouver un.
0: Quelqu'un a retrouvé, c'est quoi le nom, monsieur?
3: Sautron Jean-Paul.
0: Sautron Jean-Paul. Bon, ben, on va lancer l'appel.
3: CMU.
0: On lance l'appel, du coup, c'était à Saint-Clotilde ce matin, au centre des Alizés.
3: Voilà.
0: Sautron, comment on dit moi?
3: Jean-Paul.
0: Jean-Paul. Demain matin, on appelle Banna.
3: Oui, demain matin, on s'appelle les autres.
0: Alors, on laisse votre numéro de téléphone, s'il vous plaît, monsieur Soutron.
3: Oui, 06-93-97-13-54.
0: 06-93-97-13-54, si on a retrouvé,
3: oui,
0: donc...
3: Me trompe, excuse-moi. Là.
0: Hein?
3: C'est vrai, on a trompé, oui.
0: Qu'on l'a trompé?
3: Numéro, non?
0: Non, il est bon, m'a dit le bon numéro, là. 06 93 97 13 54.
3: 13 54,
0: non? Oui, c'est ça. C'est ce qui est affiché sous mes yeux, là.
3: D'accord, merci.
0: Mais bon?
3: C'est gentil.
0: N'hésite pas, rappelle à nous si tu as besoin demain entre 19h et 20h si jamais l'été pas au centre des Alizés.
3: D'accord.
0: Mais bon?
3: Merci.
0: De rien.
3: C'est très gentil.
0: Allez, au revoir, bonne madame. Soirée, au revoir.
3: Merci.
0: Au revoir. Radio Freedom, bonsoir.
4: Oui, allô, bonsoir.
0: Bonsoir.
4: Je voulais savoir si quelqu'un avait retrouvé un ordinateur portable avec un sacoche.
0: Où ça?
4: Parce que j'ai perdu... En fait, j'ai perdu un sachet. Il y avait un sacoche là avec un ordinateur portable dedans.
0: L'ordinateur et un sacoche étaient dans un sachet?
4: Voilà.
0: Oh là là, un sachet comment donc?
4: C'est un sachet de course.
0: Et ben c'est un petit ordinateur alors?
4: Oui, c'est un ordinateur d'école.
0: Ou bien le sachet de course, les gros.
4: Ouais, c'est un ordinateur portable.
0: D'accord. Et c'était où?
4: C'était dans le bus cet après-midi.
0: Quel bus, madame?
4: 31, 6 à 10.
0: Oui, mais ça va où, ça?
4: En fait, moi, j'étais à Sainte-Suzanne, de Sainte-Suzanne, Saint-Denis. Et en fait, quand j'ai descendu...
0: On va descendre du bus, oui.
4: L'arrêt de bus, le mail. C'est là que ma fille dit, maman, on a oublié de s'acheter. Et en fait, comme elle a rose de menton, elle a repris de mes courses, et là, le bus est fini, je suis parti.
0: Donc là, n'a plus de course, n'a plus de sacoche, n'a plus de portable.
4: Non, en fait, il y a un sachet de course. Dans le sachet de course, il y avait l'ordinateur portable. Il y avait le sacoche, l'ordinateur portable était dedans.
0: Mais le sacoche, t'as les papiers dedans, madame?
4: Non.
0: D'accord. Bon, ben, très bien. Si quelqu'un a récupéré un sac de course qui avait une sacoche
4: noire.
0: Une sacoche noire.
4: Voilà. Et c'est l'ordinateur pop, hein. Oui, c'est un ordinateur scolaire.
0: D'accord. Eh ben, nous appelons à quel numéro?
4: 06-93-64-17-65.
0: Je répète, c'est un bus Citalis, le numéro 31, qui faisait Sainte-Suzanne vers Saint-Denis.
4: Voilà. 06-93-64-17-65.
0: Madame, soit ou fait, soit buffet. Mais préfère faire parce qu'il n'entend pas ou bien. 06 93 64 17 65.
4: Voilà. Et le bus a refait là le retour. Le bus, en fait, là, m'appelle déjà le transport de bus. Transport de bus, en fait, il a arrêté la regarder. Il a dit, personne n'a pas vu. Donc, les gens, étaient assis à l'arrière. Je t'ai pris, sois honnête. Rappelle à moi parce que c'est l'ordinateur de l'école de mon maman.
0: Très bien, madame.
4: On a besoin de réparer, en fait, cet ordinateur-là pour qu'il puisse partir à l'école.
0: Le message est passé, madame. Je vous souhaite une bonne soirée.
4: Merci.
0: Allez, au revoir.
4: Au revoir.
0: Au revoir. Radio Freedom, bonsoir. Allô?
5: Allô, bonsoir.
0: Oui, bonsoir, monsieur.
5: Maintenant, une annonce de vente pour faire, s'il te plaît.
0: Bien sûr, mais écoute à vous.
5: Je vends un moto Z750 Kawasaki.
0: Un moto?
5: Oui.
0: Oui.
5: Et Z750 Kawasaki est couleur bleue, bien entretenu. Et je vends à 2800.
0: De quel côté le moto est visible?
5: Dans l'ouest.
0: Très bien.
5: Et aucun frais à prévoir, et nickel.
0: D'accord.
5: Un numéro, et me laisse mon numéro.
0: Oui, s'il vous plaît.
5: 06 92 47 36 96.
0: 06 92 47 36 96.
5: Merci, bonne soirée.
0: Également, à bientôt, au revoir.
5: Au revoir.
0: Au revoir. Radio Freedom, bonsoir.
6: Bonsoir, Pusca.
0: Oui, bonsoir.
6: C'est encore moi, parce qu'il y en a des gens, tu sais, ils sont pas sérieux. Dis-moi, j'avais passé une annonce pour les chaises.
0: Oui, sûrement, oui.
6: Oui, c'est avec toi.
0: D'accord.
6: Ben, la personne devait passer le lendemain.
0: Oui.
6: Elle n'a pas téléphoné. Je l'appelle, elle répond pas au téléphone. Et après, le cerise sur le gâteau, elle m'a bloqué mon numéro. Et c'est des gens, ils devaient passer le lendemain, venir chercher. Tu sais, il y a des gens, ils ne sont pas nets sur la terre. Pourquoi quand quelqu'un passe une annonce, vous répondez à l'annonce, et puis vous venez pas. Enfin, si vous n'êtes pas intéressé, ne l'appelez pas.
0: Dites pas que vous allez venir, après vous venez pas.
6: Voilà, si vous êtes plus comme la première personne que j'avais vendue, elle avait pas de voiture, elle était honnête, elle m'a appelé le lendemain, elle dit, monsieur, excusez-moi, j'ai pas de voiture, je pourrais pas venir chercher. Mm-hmm. Mais là, celle-là, je sais pas, elle est passée du tout, si elle a rien à faire, elle a une cour, prend un balai, elle est balayée, pas téléphone des gens pour perdre le temps.
0: Bon, le message est passé, monsieur. Donc...
6: Voilà. Et si je vais dire, bon, donc je vends 6 chaises en bois vernis de couleur merisier. Ils sont très jolis et le dossier est en fleur de palmiste derrière, le dossier. Mmh. Une valeur de 420 euros. Il est nickel, zéro défaut, pas de rayures, pas cassé, rien du tout. Une valeur de 420 euros, j'ai descendu le prix. 130, je vendais la semaine dernière. Là, je vends 120, mais je baisserai pas plus bas. Et après, je vends une friteuse carrée en aluminium d'une valeur de 35 euros. Servi deux fois, je vends à 15 euros. Il est vraiment propre, nickel. Pour ces deux articles, pour toute personne qui est intéressée, des gens sérieux qui sont intéressés, ils peuvent m'appeler au 02 62 27 94 40. Je répète, 02 62 27 94 40. Merci, Pusca. Je t'écoute après.
0: Mais de rien. Bonne soirée.
6: Bonne soirée, Pusca.
0: Allez, merci.
6: Au revoir.
0: Au revoir. 02 62 99 12 00. Les pertes et les vols. 99 14 00. Toutes vos annonces diverses. Et pas sérieux s'abstenir, comme nous dit. Radio Freedom, bonsoir. Allô?
7: Allô, bonsoir.
0: Oui, bonsoir.
7: Bonsoir. Ça va?
0: Oui, ça va. Et où, monsieur?
7: Oui, ça va. Ah oui, c'est Prisca.
0: Moi, c'est Prisca.
7: D'accord. Je suis pas un peu sur les réseaux, les campagnes.
0: Oui, d'accord. Ou vendre une affaire ou acheter, ou ce que vous voulez, monsieur.
7: Comment une voiture.
0: Une bonne voiture, oui, bien sûr.
7: Oui, je vends une Peugeot 308 D8 136.
0: Alors, mais on n'entend pas correctement. Est-ce qu'on a haut-parleur?
7: Attends, mais on est un peu parleur.
0: Ah, ben voilà.
7: Non,
0: c'est pas bien tiré. Bon, bizarre, il entend pas très bien. Alors, 308, tout simplement après, il m'a pas compris.
7: Bon, donc on a une Peugeot 308 2
0: litres 136
7: HDI.
0: 2 litres 136 HDI, oui.
7: Voilà, donc la voiture, on m'a mis beaucoup de pièces dessus, on a mis les boîtes de direction, les feux avant, les feux arrière.
0: Monsieur, on a combien de kilomètres?
7: 300 000.
0: 300 000, et combien on vend?
7: Ils vendent 5 000 euros.
0: 5 000 euros, de quel côté les visibles?
7: Sur Sillaos.
0: D'accord, très bien. Vous connaissez Juan Lucas?
7: Comment?
0: Est-ce que vous connaissez Juan Lucas?
7: Juan Lucas?
0: Oui, c'était appel à nous tout le temps.
7: Vous ne connaissez pas, moi?
0: Non, vous ne connaissez pas.
7: C'est un monde où?
0: Il connaît pas, monsieur. Il voit que vous causez un petit peu sur la radio, me pose dans la question, tout, c'est tout. Alors. Oui, il appelle comme ça. Après, il ne connaît pas s'il appelle comme ça. Ouais. Vraiment.
7: Pourquoi il appelle comme ça?
0: Ben, c'est son prénom.
7: Juan Lucas.
0: Juan Lucas.
7: Juan Lucas, location?
0: Lucas, non.
7: Ah.
0: Juan. Votre téléphone n'a pas de problème.
7: Non, c'est un bon téléphone parce que là.
0: Non. Bon, allez, c'est pas grave. On revient sur l'annonce. C'est une 308 à 300 000 km. Où vous en alliez à 5 000 euros et nous l'est du côté de Sillaos.
7: Oui, c'est une boîte 6, hein?
0: Une boîte 6. Et nous laisse votre numéro de téléphone pour les personnes à appel à haut, s'il vous plaît.
7: Attendez, par contre, les pneus, tous les 9.
0: Oui. Toutes les 9.
7: Tous les 9 dessus, tous les rôtis. Donc, nous en allons pour chercher une voiture électrique. Mm-hmm. Parce que, ben voilà, c'est une voiture qui consomme carburant quand même.
0: Mm-hmm.
7: Ah. Donc, ben voilà, mon numéro de téléphone, c'est le 06 92
0: oui.
7: 45 11 97.
0: 06 92 45 11 97.
7: Voilà, ben je te remercie.
0: Avec plaisir.
7: Bonne soirée à toi.
0: Également, bonne soirée. Allez, au revoir, bye bye. Radio Freedom, bonsoir.
8: Allô, bonsoir.
0: Oui, bonsoir madame.
8: Oui, alors je vends un laveur.
0: Alors, pour les ventes, madame, s'il vous plaît, c'est le 99-14-00.
8: Ah, je suis désolée.
0: Je vous laisse refaire le numéro, je vous reprends après. Merci.
8: D'accord, merci.
0: C'est gentil, merci. 06-02-62-99-12-00, c'est pour les pertes et les vols. Et c'est maintenant qu'on laisse les numéros. Freedom, bonsoir.
9: Oui, bonsoir.
0: Bonsoir.
9: Oui, c'est pour... Oui, je cherche un plombier.
0: Vous cherchez un plombier?
9: Oui.
0: Quoi ça l'a fait?
9: Oui, pour un douche italienne. Et un rond.
0: Pour faire alors?
9: Oui.
0: Ah, donc c'est pas. C'est un. D'accord. Vous voulez construire une. Une douche à l'italienne?
9: Oui, avec un rond.
0: Douche italienne avec rampe.
9: Oui, voilà, c'est la Ravine des Cabris.
0: À la Ravine des Cabris.
9: Oui, et vend un basket taille 38, Adidas, 9, 30 euros. La couleur rose et blanc.
0: Vous vendez quoi, il m'a pas compris?
9: Un basket.
0: Un basket, quelle taille? Quelle pointure?
9: Taille 38.
0: 38, d'accord.
9: Oui, Adidas.
0: Oui.
9: 9, 30 euros.
0: À 30 euros fait?
9: Oui, et cherche... Un fauteuil roulant aussi.
0: Ah.
9: Donner ou acheter?
0: Un fauteuil roulant?
9: Oui. Oh, donner ou acheter?
0: D'accord, ok.
9: Vous avez le numéro de téléphone?
0: S'il vous plaît, où est situé où pour la douche là?
9: Ravine des Cabris.
0: Ah oui, c'est vrai. À la Ravine des Cabris, qu'on rappelle. Hein. Ravine des Cabris avec rampe. Où on a besoin d'un fauteuil roulant si quelqu'un veut donner. Et puis où vend une basket ou autre.
9: Oui, voilà.
0: Très bien. On vous appelle à quel numéro, madame?
9: 06 92.
0: Oui.
9: 56 21 55.
0: 06 92 56 21 55.
9: Voilà.
0: L'annonce est passée, madame. M'y souhaite à vous une bonne soirée.
9: Allez, au revoir.
0: Au revoir. Radio Freedom, bonsoir. Allô?
10: Bonsoir.
0: Oui, bonsoir.
10: Alors moi j'appelle en fait c'est pour parce que je recherche un logement à Sillaos.
0: Bien sûr.
10: De préférence déjà meublé et que les sanitaires sont en état de fonctionnement.
0: Ah d'accord. Il s'est passé quelque chose d'auparavant, c'est ça?
10: Oui, voilà.
0: Oh là là, qu'est-ce qui s'est passé?
10: On a trouvé un logement à Sillaos, mais les toilettes fonctionnaient pas. On devait se doucher avec une bassine d'eau, en fait.
0: Ah, ben c'est Sillaos, hein. Il faut aller dans la forêt directement, hein. Il faut attendre la pluie tombe. Et t'as gagné une réchauffe de l'eau, ça va?
10: Non, justement, c'est ça le souci.
0: T'es bien, il donne l'eau fraîche avec un bassine, voilà. Avec de l'eau fraîche.
10: Oui, voilà.
0: Ah là là là là, ben dis donc. Sacrée aventure, ça a duré combien de temps, ça?
10: Ben, ça dure toujours, justement.
0: Ah, mince!
10: Ça fait déjà 2 semaines.
0: Mais comment ça se fait que c'est possible, ça?
10: Ben, c'est comme ça.
0: Et les toilettes sont insalubres?
10: Non, ils sont pas insalubres. En fait, les toilettes sont là, mais la chasse d'eau fonctionne pas. Il faut prendre une bassine pour vider à l'intérieur.
0: Mais là, où ben il... Oh là là là là là là là. Mais il n'y a pas un plombier qui peut venir. Là, c'est un plombier qu'il faut venir.
10: Non, mais c'est pas chez moi. Je peux pas me permettre de faire les travaux. Ben, il faut... C'est une maison qui est déjà en travaux de base.
0: C'est
10: un peu compliqué.
0: Et là, c'est depuis 2 semaines.
10: Oui, parce que en fait, il y a pas longtemps, j'avais contacté Radio Freedom.
0: Oui.
10: On devait travailler à Sillaos, moi et mon copain.
0: Ah oui, oui, oui, oui, oui.
10: Voilà, c'est nous.
0: D'accord. On a gagné un logement.
10: Voilà. Un monsieur très gentil, hein, mais sauf que c'est très froid dans sa maison et.
0: C'est où avec votre copain que les là-bas.
10: Oui, voilà.
0: D'accord. Donc on a trouvé ses affaires, mais finalement, les top.
10: Voilà, parce qu'en fait, il faut savoir que moi, de base, je suis dans le bien-être et la relaxation, donc je reçois des clients.
0: Oui.
10: Et là, c'est compliqué parce que j'ai besoin d'eau chaude pour faire mes soins.
0: Ben oui, c'est ça.
10: Donc, et lui, il fait la coiffure, donc c'est pas adéquat, en fait.
0: Et vous faites tout de chez vous, enfin, de là où vous habitez?
10: Oui, on se déplace à domicile aussi. Et à côté, on travaille aussi. Donc, on fait un peu des deux.
0: Ah, c'est beaucoup de choses alors, ok.
10: Voilà. Et en fait, j'ai vu qu'il y a pas mal de maisons qui sont, on va dire, pas à l'abandon, hein, mais inoccupées à Sillaos. Et je voulais savoir si jamais il y a des propriétaires qui seraient d'accord, on va dire, pour un accord en échange que j'entretiens leur maison, le jardin. Et qu'on pourrait rester sur place et nous on s'engage à régler l'électricité et l'eau.
0: Bien sûr.
10: Et on n'a pas d'animaux, on n'a pas d'enfants et il n'y aura pas de fête. Voilà.
0: D'accord. Alors, en tout cas, c'est assez urgent quand même parce que là, ça fait quand même 2 semaines qu'on est en mode survie, dépannage, on va dire. Hein.
10: Oui.
0: Mais bon, l'eau froide, c'est bon pour le corps aussi, vu qu'on est dans le bien-être. Elle est bon, on connaît.
10: Oui, mais là, c'est pas trop froid, c'est plutôt mode.
0: On n'a point d'enfants.
10: Non.
0: En mode congélation. Mais elle est encore meilleure pour les muscles. On aura une peau bien ferme et bien lisse.
10: Oui, mais pour poser les mains sur les clientes.
0: Ah, ça, il doit pas être bien à faire, hein, ça, c'est sûr. Voilà. Mettre dans un micro-ondes, la serviette. En attendant, les serviettes chauffantes. Ah, là, est-ce que tu n'as plus de micro-ondes? Ben, ma fille, ma pointe solution pour vous, hein. On lance l'appel, en tout cas, ça a été entendu. C'est une annonce assez particulière, un petit peu aussi. Enfin, particulière.
10: Oui.
0: Non, oui et non. Hein,
10: c'est, oui et non.
0: On peut avoir de tout, hein, comme on dit, pour les propriétaires, s'ils veulent. C'est un arrangement aussi, quoi.
10: Oui,
0: c'est une proposition, en tout cas.
10: Voilà.
0: Du côté de Sillaos.
10: Oui. Voilà, du côté de Sillaos, on est des personnes sérieuses et responsables, donc il n'y a pas de souci à se faire vraiment, donc voilà.
0: Sans enfants et sans animaux.
10: Voilà, exactement. Du matériel pour le travail.
0: Voilà. Alors, on veut bien le numéro de téléphone, du coup, oui?
10: Oui, alors c'est le 06 93... 01, je sais plus mon numéro.
0: Ah, 06 93, je vais le donner, 51.
10: Oui. 73 01.
0: C'est bien ça.
10: Voilà, c'est ça.
0: 06 93 51 73 01.
10: Voilà.
0: Bon courage, en tout cas, et n'hésitez pas, l'antenne reste disponible, évidemment.
10: Oui, merci beaucoup.
0: Belle
10: soirée.
0: En tout
10: cas, l'annonce de la dernière fois était très rapide. J'avais téléphoné à 14h et 14h41, j'avais déjà des appels.
0: C'est génial.
10: Donc, merci à la Radio Freedom, ils sont superbes. Et même les auditeurs et auditrices, il n'y a pas de souci.
0: Par contre, on l'a pas rappelé à nous, Poudzanou, on avait trouvé un logement.
10: Non, mais c'est pas
0: voilà.
10: Que j'ai
0: c'est pas bien.
10: D'avoir la ligne.
0: C'est pas
10: j'ai
0: bien.
10: J'ai d'avoir la ligne.
0: Non, pour faire les remerciements, on peut passer un petit peu par le 41 aussi.
10: Ah, d'accord. Ben, je retiens pour la prochaine fois.
0: Les mots, ça marche. En tout cas, bon courage.
10: Merci beaucoup.
0: À bientôt. Merci. Au revoir. Radio Freedom, bonsoir.
11: Allô?
0: Oui, bonsoir.
11: Bonsoir.
0: Bonsoir, monsieur. M'écoute à où?
11: Hein?
0: On vous écoute? Oui, bonsoir.
12: Bonsoir, attends, le radio.
0: D'accord, ok. On est à la radio. On n'entendait pas, hein, mais c'est ok.
12: Oui, puisque bonsoir.
0: Bonsoir.
12: C'est pour une brocante.
0: Oui.
12: À la place du marché forain La Source.
0: Place du marché forain La Source, oui.
12: Samedi 8.
0: D'accord.
12: De 9h à 18h.
0: Et comment ça
12: Quelle heure commence 9h à 18h.
0: D'accord, c'est la journée. Marché forain de La Source.
12: Oui, les emplacements pour les forains, c'est gratuit.
0: Ah bon, d'accord, ok.
12: Bon, bah, de toute façon, si c'était payant, on aurait dit moi non.
0: Pourquoi? Les gens, ils payent, hein?
12: Ah bah non, c'est des emplacements. Après, il est bienvenu pour toutes les associations et tous les gens de Saint-Denis.
0: D'accord.
12: Bon, nous aurons les animations, musique, un petit peu tout.
0: D'accord. C'est où ils organisent même ça?
12: Ça, c'est l'association Soleil Brille pour nous toutes.
0: L'association Soleil Brille pour nous toutes.
12: Oui.
0: Eh ben, c'est un joli nom d'association.
12: Eh ben oui, c'est une association que il y a que nous aide les gens en difficulté, quel que soit.
0: Oui, à notre hauteur, quoi, bien sûr. Et mais pourquoi les gratuits? Il faut faire payer, là, non?
12: Non, pour l'instant, elle...
0: Ah, mais elle est bien, alors. Alors, ben là, elle n'aura pas de monde, hein?
12: Ah, ben, de toute façon, ça passe sur une sélection, parce que la place du marché forêt, c'est pas assez gros.
0: Ah, en plus. Bon, alors, on parle d'une brocante gratuite, et l'association, il appelle l'association Soleil, il brille pour nous toutes. Et c'est samedi 8, de 9h à 18h, on a la place pour mon peu de monde et c'est gratuit. Est-ce que vous voulez laisser le numéro de téléphone, monsieur?
12: Oui, 06 92
0: oui?
12: 32 73 43.
0: Et c'est quoi votre prénom à haut?
12: Hein?
0: À haut de prénom, c'est comment?
12: Ah, on n'a pas d'affaire, on ne connaît pas mon prénom.
0: Non, c'est
12: Joey.
0: Joey. Eh ben, écoute, Joey, enchanté. Et puis, ben, à bientôt.
12: Non, mais j'écoute tout le temps les radios Freedom 24 sur 24. Hein.
0: Ben, c'est parfait. Merci beaucoup.
12: J'écoute, mais déjà passé des annonces de rencontres, tout ça.
0: Et vous la rencontrez?
12: Oui, m'a rencontré, mais après, vous connaissez.
0: M'y connaît, comment il se passe. Bonne Joey. Belle et beau, nous retrouve la brocante alors.
12: Ben, bien, où je veux.
0: Si, regarde mon planning après. Ça marche. À bientôt, bonne soirée. Allez, Joey.
12: Bonne soirée, merci, au revoir.
0: Avec plaisir, au revoir. Et avant de reprendre vos appels, on va marquer une toute petite page publicitaire. On se retrouve après 40 secondes, merci.
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0: Radio Freedom, il est 19h passé de 36 minutes, on est toujours dans les petites annonces, 99 12 00 pour les pertes, les vols, les pertes et les vols, 99 14 00, vos annonces diverses, vous souhaitez vendre, acheter, louer, échanger, donner, c'est maintenant. Freedom, bonsoir.
15: Oui, bonsoir madame.
0: Oui,
15: je vous appelle
0: oui.
15: Parce que j'ai perdu une pochette.
0: Oui.
15: Avec des pièces d'identité.
0: Oui. Où ça, on l'appelle ça madame?
15: Alors, Pour moi, c'est dans les alentours de Carrefour ou de Rennes Market.
0: Alors, quel Carrefour?
15: Carrefour Saint-Clotilde.
0: D'accord. Et quel Rennes Market?
15: Pareil, Saint-Clotilde.
0: D'accord.
15: Le Chaudron, pardon.
0: Quoi que ok, donc dans le nord, de toute façon. Les papiers sont à quel nom?
15: Alors, les papiers, il y a mon portefeuille, il y a mon permis de conduire et ma carte d'identité, ma carte vitale, et au nom de Maurice Nadia.
0: D'accord.
15: Et il y a la CNI de mon petit-fils, et lui, c'est Maurice Carl.
0: D'accord, ok. C'est du côté de Carrefour Sainte-Clotilde ou Rennes Market du Chaudron.
15: Oui, en fait, ça fait plus trop, en fait.
0: Bon, c'est pas grave, madame. Madame Maurice Nadia, on vous appelle à quel numéro?
15: 06 93 11 14 81.
0: 06 93 11 14 81. C'est noté pour nous.
15: Merci beaucoup.
0: Je vous en prie, madame. Bonne soirée.
15: Merci, pareil.
0: Au revoir. Radio Freedom, bonsoir.
16: Oui, bonsoir.
0: Bonsoir, monsieur.
16: Non, non, s'il vous plaît.
0: Ou là, en direct.
16: Oui. Alors, ils ont un frigo.
0: Mm-hmm.
16: Un grand frigo, hein.
0: Oui.
16: C'est la porte qui fait 1m80, la porte de la large, ils font 1m60 de large, deux grands potes, rien là, en bas, là.
0: D'accord.
16: La marque Aïr, hein.
0: Oui.
16: Il fait 218D, de couleur grise foncée, hein.
0: D'accord.
16: Français, il fait au filtrage glaçon.
0: Mm-hmm.
16: Acheté en 2021, hein, à 1020 euros, ils vont à 650 euros.
0: D'accord.
16: Après, on a un tapis de marche.
0: Oui.
16: De marche de, la marche de Vios.
0: Oui.
16: On a besoin de la référence, mais dans tout de suite, la référence était 540.
0: Mm-hmm.
16: Acheté en année en 2021 toujours, payé 704 euros, et revend à 550 euros la facture, hein, la facture tout hein.
0: D'accord, d'accord.
16: Et puis, concernant encore un guide portail simple, hein, pour qu'on mette le portail coulisse dedans, là. Ça met une petite roulette avec ou sous le fixe allié sur le mur, là. Ça a 20 euros, et une colonne de douche. Complète, hein, ça faut installer dans une cabine, ça. Parce qu'on doit avec le bon manette, le bon, la colonne avec, et puis il faut installer l'installation. Ça vaut 40 euros, colonne de douche. Deux parleurs voiture, un pionnier, un JVC, à 140 euros. 140 watts, il fait, bref. Ça lui vend à 50 euros, de tuyau parleurs pour voiture, ça. Hein. Et puis, on a aussi un collègue, il cherche. Sur cet endroit, il cherche des pièces Hyundai Guess. Ou bien une petite voiture Guess, s'il est en bon état, quelqu'un, il va y débarrasser, il vend. Ça, les pièces sont une petite voiture. Et puis du matériel ici aussi, le recherche. Ancien, hein, en plus technique surtout. Et puis l'égaliseur sans suie. Quelqu'un qui possède des matériels ici anciens, technique ou égaliseur sans suie, ben, il y a intérêt à lui. Il laisse mon numéro pour tous les annonces, 06 92 55 95 24.
0: Oui, mais laissez-vous répéter, oui.
16: 06 92 55 95 24.
0: Très bien, monsieur. Merci beaucoup. Bonne soirée.
16: Merci, bonne soirée.
0: À bientôt. Au revoir, monsieur. Radio Freedom, bonsoir. Ah, bon, ben, c'est pas grave. On va de l'autre côté. Freedom, bonsoir.
17: Allô?
0: Oui, Radio Freedom, bonsoir.
17: Bonsoir. C'est possible de passer un petit annonce, s'il vous plaît?
0: Où est en direct, monsieur Mikutao?
17: Oui, ben, ma mère recherche un loyer.
0: Mm-hmm.
17: Mais j'aimerais bien sûr le secteur des Avirons, Tébrave.
0: D'accord.
17: Si possible.
0: Oui.
17: Et après, avec les parcours trop tiers, mais.
0: Le prix peut-être du loyer, justement.
17: Ben, jusqu'à maximum jusqu'à 800 euros, je peux payer, il n'y a pas de souci. Allô?
0: Jusqu'à combien, là, dis-moi?
17: Jusqu'à 800, mais il peut payer, pas de souci.
0: D'accord, ok. Et du coup, là, dis-moi, les avirons, est-ce qu'il faut les meubler?
17: Non, il veut un particulier, moi, il veut une maison, parce que moi, je suis à Rivière et il veut déménager.
0: Donc,
17: à Rivière, c'est trop de bordel.
0: D'accord, monsieur. Ben, laisse son numéro de téléphone. Si quelqu'un a un logement à proposer, le montant maximum que vous pouvez payer, c'est 800 euros. Est-ce que vous avez besoin d'un T1, un T2, c'est quoi où vous voulez, en fait?
17: Pour ma petite famille, il faut qu'on a au moins un minimum 3 chambres, quoi.
0: Ah, bon, ben, c'est un T4, alors, finalement.
17: Ouais.
0: 3 chambres, on a dit, hein.
17: Mm.
0: C'est ça qu'il faut préciser. Et c'est une maison ou c'est un appartement que vous voulez?
17: Non, non, mais une maison à terre, en particulier, si c'est possible, quoi.
0: Donc, on recherche une maison, voilà. Ouais. Vous précisez tout ça? Une maison, 3 chambres minimum. Ensuite, qu'il peut dire encore la cour, mais il connaît pas, monsieur.
17: Il y a un petit coin, ce serait sympa, oui, bien sûr, pour mettre la voiture, la moto dedans, ce serait bien, quoi.
0: D'accord, ok. Bah écoute, 800 €, on a dit. On laisse le numéro de téléphone.
17: 06 92 78 35 32.
0: 06 92 78 35 32.
17: Voilà.
0: On est bon. Merci, monsieur.
17: Je vous remercie, madame. Au revoir.
0: Je vous en prie. Au revoir, monsieur. À bientôt. Au revoir. Radio Freedom, bonsoir.
18: Bonsoir, Freedom. J'espère que vous allez bien.
0: Oui.
18: Oui, voilà, c'est pour vous signaler la perte de mon porte-monnaie. Je pense que je l'ai perdu au niveau de Saint-Leu, au niveau de le Cap Portail. Ou sinon, autre possibilité, c'était au niveau de l'église de Notre-Dame de la Délivrance.
0: D'accord.
18: Voilà, du coup, je sais pas, c'est un porte-monnaie marron. Et
0: À quel nom les papiers dedans, monsieur?
18: Alors, en Katasami, Jérémy.
0: En Katasami, écrit comment?
18: Alors, E-N-C-A-T-A. 2S A M Y.
0: Et le prénom?
18: Jérémy.
0: Jérémy. D'accord, ok. Ça a été perdu où? La Délivrance, quand?
18: Alors, soit c'est au niveau de la guise Notre-Dame de la Délivrance, soit c'est au niveau de Portail Saint-Leu.
0: Okay.
18: Et c'était vers, 15h, entre 15h et 17h.
0: Ben, on va laisser votre numéro de téléphone.
18: Alors, c'est le 06 92 26 11 80.
0: Alors, c'est le 02 62 99 12 00 pour les pertes et vols, monsieur, d'accord, pour la prochaine fois. Directement, hein. Ok?
18: D'accord.
0: Et donc, c'est le porte-monnaie de monsieur Ankatasami, Jérémy, qui a été perdu du côté de la Délivrance. On peut appeler au 06 92 26 11 80. D'accord?
18: Merci beaucoup.
0: Bonne soirée, monsieur. À bientôt.
18: Merci.
0: Au revoir. Radio Freedom, bonsoir. Allô? Allô? Mais il y a un petit problème avec... Non, normalement, non. Radio Freedom, bonsoir. Bon, écoutez. Radio Freedom, mon vote. Si l'autre n'y entend pas, celle-là n'y entend plus. Coupez la radio, s'il vous plaît.
19: Là, les bolettes.
0: Monsieur, il fait rire à haut, il fait pas rire, il fait mal aux oreilles, hein. Mais t'as où?
19: Arrête de connaître.
0: Ah, ok, il décroche déjà, ou là, en train de conduire, là?
19: Ben, là, vous allez dans mon câble, là.
0: Ben, monsieur, enlève le kit, s'il vous plaît.
19: Bon, allez, m'y enlève, là, allez. Là, les bolettes en main?
0: Bof, alors, du coup, c'est quoi, où vend-nous? Où vend, messieurs? Où vend?
19: Arrête.
0: Monsieur, arrête.

0: Bah écoute, c'est parfait, hein. Et du coup, donc, nous appelons à quel numéro?
1: Numéro de téléphone. Et 06 92 92 59 83.
0: C'est bien ça. 06 92 92 59 83. Bonne soirée.
1: C'est bon, merci beaucoup. Allez, au revoir, merci.
0: Au revoir, avec plaisir. Radio Freedom, bonsoir.
2: Bonsoir.
0: Bonsoir, monsieur.
2: Oui, c'est pour passer deux petites annonces, s'il vous plaît.
0: Oh, la bienvenue, mais écoute à où?
2: En fin de compte, ben, à cause des départs.
0: D'accord, cause des départs.
2: Et maintenant, congélateur de 120 ou 130 litres, je pense.
0: Un gros affaire, quoi.
2: Oui, assez. Attends, 180 litres.
0: À cause où éloigne à où maintenant? Rapproche à où de téléphone?
2: Non, mais 188.
0: Ah, monsieur Bellali, le téléphone est étouffé.
2: Oui, allô.
0: Merci. 188 merci. Litres.
2: Oui.
0: Très bien.
2: Les couleurs grises, tout neuf.
0: D'accord.
2: Et, mais ils vont laisser assez urgent, même si la personne vient y voir ce soir ou demain. Et le plus tôt il est possible, il y a arrangement, mais arrangement parce que il doit déménager, ben, il doit partir, et il pourra pas amener.
0: Comment ça, où ça va, monsieur?
2: Ben, ça va ce dimanche.
0: Ah! Ben, c'est très urgent. Et combien on veut vendre?
2: Ben, m'en acheter tout neuf, hein, le plastique, non, comme trois mondes, la personne que...
0: Oh là là.
2: Donc le plastique du congélateur, c'est un modèle couleur gris, et quand on ouvre la porte, il y a un petit lumière éclair pour pouvoir éclairer dans le congélateur, quoi.
0: Ben oui, d'accord, ok, très bien. Et du coup le prix, c'est pas moi le prix ça.
2: Le prix c'est ben si quelqu'un est intéressé parce que marché est tout neuf.
0: Oui.
2: Quelqu'un est intéressé ben 70 et 30 me donne.
0: 70 euros?
2: Oui.
0: Ben il est pas cher monsieur. Et quel côté il faudra venir chercher?
2: Saint-André. Ah, pour mener un complet fauteuil aussi.
0: Saint-André. Donc, un complet fauteuil, d'accord. Le fauteuil est comment?
2: Une couleur gris. Un complet fauteuil d'angle. En fin de compte, il fait en L.
0: Angle, oui.
2: Il fait en L. Il y en a deux places.
0: Oui.
2: Et avec trois places.
0: Très bien. Combien vous vendez?
2: Ça, ben, ils vendent pas trop cher parce que il faut faire, il n'est pas déchiré, il n'est pas attaché, rien, mais il faut faire un bon nettoyage à la vapeur.
0: Nettoyage à faire, d'accord. C'est noté?
2: Mais il n'est pas abîmé, hein. La personne pourra voir, il n'est pas abîmé, rien, mais. Il faut faire juste un bon nettoyage, couleur gris toujours, en très bon état, pas déchiré, tout cela. Et comment dire ça? Ben, il peut faire la personne, ce fauteuil-là, ben, un cadeau. Un 50 euros, mitra pour fauteuil.
0: 50 euros, d'accord. Oui. On a d'autres choses, monsieur?
2: Ben, après, c'est tout.
0: C'est grâce à ça ou que ça, là. C'est ben, pour dimanche, cause départ, je rappelle, un gros congélateur assez neuf à 70 euros et un fauteuil angle, un nettoyage à faire, 50 euros à récupérer du côté de Saint-André. Monsieur,
2: mais
0: nous laisse...
2: Le nettoyage n'est pas énorme, hein, c'est juste ben, pour donner un petit coup de fraîcheur.
0: Mais pas de problème, monsieur. 06 93...
2: 06 93 22 26 35.
0: C'est bien ça. 06 93 22 26 35. Bonne soirée.
2: Merci beaucoup. Bonne soirée.
0: Allez, au revoir. Ouh là là. Bon petit peu de l'eau, monsieur. Allez, nous continuons encore quelques minutes pour vos appels. 99 12 00, les pertes et vols. Et 99 14 00, les annonces diverses. Radio Freedom, bonsoir.
3: Bonsoir, madame.
0: Bonsoir, monsieur.
3: Voilà, mais on a fait une annonce, s'il vous plaît. Je cherche un loyer, c'est en Pont-Saint-Pierre, un appartement ou une maison à 31.
0: Bien sûr, logement, appart ou maison, oui.
3: OK.
0: Quel endroit le témoin, pardon?
3: Ah, terre ou un appartement aussi. Bon, c'est un TF1 ou, je sais pas, avant 500, 600.
0: 600 euros maximum. Et de quel côté où le témoin ne m'a pas...
3: C'est Tampon, toute la commune Tampon, Trois-Mâts, Tampon, Béré ou chez Saint-Pierre.
0: D'accord.
3: On travaille depuis près.
0: Très bien, monsieur. Ben, nous laisse votre numéro également. Hein.
3: 06 92 55 47 26.
0: Ah, on a des mésaventures ou pas, ou ça va?
3: Ah, mais pas d'aventure, moi.
0: Non, pas de ce sens-là, dans les mésaventures, comme la dame de Sillaos qui a eu, il n'y a pas d'eau.
3: Mais ça, pas moi, non, mieux de l'eau, mieux qu'on
0: le veut. Les urgents, là, les bons. Le loyer, donc, maximum à 600 euros, là, disons moins.
3: 600.
0: Du côté de Tampon Trois-Mâts, une maison,
3: Tampon,
0: si quelqu'un.
3: Tampon Béré, c'est pas grand Tampon partout, dans la commune, dans les bars, et puis Saint-Pierre, pour mon travail.
0: 06 92 55 47 26.
3: Voilà, merci bien et au revoir madame.
0: Au revoir monsieur. Un petit peu confondu. Radio Freedom, bonsoir.

0: Oui, bonsoir.
1: Téléphone au volant, monsieur.
0: Oui, mais permis-moi, quitte-moi.
1: Mm.
0: Oui, on s'en va bien?
1: Plus ou moins. Alors, quoi faire, où vendre?
0: Bah, ils vendent deux fauteuils.
1: Yes.
0: Couleur gris, deux places à trois places, des visibles à Saint-Denis. Et vivant à 150 euros.
1: 150 ou 250?
0: Non, 150.
1: D'accord.
0: 150 au total.
1: Oui.
0: Et mon numéro de téléphone, c'est 06 92 68 48 85.
1: 06 92 68 48 85.
0: Ouais. Et les billets passent à Denis, hein?
1: Oui. Bonne soirée, bonne route.
0: Merci beaucoup, bonne soirée à vous, bon courage.
1: Merci monsieur, bonne route. On parle de deux fauteuils gris de 2 à 3 places du côté de Saint-Denis, 06 92 68 48 85. Radio Freedom, bonsoir. Non? Allô?
2: Oui, bonsoir Radio Freedom.
1: Oui, bonsoir madame.
2: Oui, bonsoir, voilà, je voudrais signaler une perte s'il vous plaît, parce que j'ai perdu ma carte de bus hier. Bon, je pense sur Saint-Denis, mais quel endroit? Par contre, je ne me rappelle pas du tout. Ma carte de bus, c'était une carte de bus Citalis et avec une carte de bus Carzone.
1: D'accord.
2: Oui.
1: C'était dans une pochette?
2: Oui, c'est ça. C'est ça, dans une pochette noire et il y avait une fille africaine dessus, je crois, et un truc comme ça.
1: Mm-mm.
2: Oui.
1: À quel nom?
2: Sina Carpin, Marie-Claude.
1: Sina Carpin?
2: Oui, c'est ça, Marie-Claude.
1: Sina Carpin, Marie-Claude. Oui. Très bien, mes notes de mon côté. Et puis, nous laisse le numéro de téléphone. Si quelqu'un a retrouvé, il appelle à haut directement ou bien il appelle la radio. Il faut rester à l'écoute.
2: D'accord, ok.
1: 06 92
2: Oui, 36 71 61.
1: Donc, la carte de bus, c'est une carte Carzone et Citalis,
2: oui,
1: ou bien, hein?
2: Citalis, oui, c'est ça, exactement.
1: Madame Sina Carpin. Sina Carpin.
2: Marie-Claude. Oui, c'est ça.
1: C'est noté, madame. Bonne soirée à vous.
2: Merci.
1: À bientôt.
2: Au revoir, bonne soirée.
1: Merci, au revoir, madame. Radio Freedom, Radio bonsoir.
3: Freedom, bonsoir. Allô, bonsoir.
1: Bonsoir, monsieur.
3: Voilà, vivant un accordéon, trois rangs.
1: Oui.
3: Rouge. La marque, c'est Soprano, non, Paolo Soprano.
1: D'accord.
3: Trois rangées, rouge, oui, la marque est Paolo Soprano.
1: D'accord.
3: Eh bien, à 500 euros. Je suis à Saint-Gilles-les-Bains. Mon numéro de téléphone, c'est le 06 93 13 47 68. 06 93 13 47 68.
1: C'était parfait, monsieur. Bonne soirée à vous. Bonne vente.
3: Merci bien.
1: Au revoir.
3: Au revoir.
1: Au revoir. Radio Freedom, bonsoir.
4: Bonsoir, Pascal.
1: Oui, bonsoir, madame.
4: Je vends un canapé d'angle.
1: Ah ben non, les ventes, c'est pas ça.
4: Ah pardon. Là, vous êtes dans les PADU, je crois, non?
1: Oui, c'est ça. 99-14-00.
4: C'est quoi encore, c'est 14?
1: 14. Fais rapidement, d'accord, on a encore le temps. Elle est bon?
4: Oui.
1: À tout de suite, merci. Bien, merci.
4: Bon.
1: Radio Freedom, bonsoir.
5: Oui, bonsoir.
1: Bonsoir, madame.
5: Allô?
1: Oui, je vous écoute, c'est à vous.
5: J'entends très très mal.
1: Madame, c'est à vous, on vous écoute.
5: Bonsoir Brescia.
1: Bonsoir.
5: Ce serait pour une petite annonce, pour chercher une petite maison.
1: Bien sûr, on cherche quel genre de maison?
5: C'est pour un couple d'amis, c'est sur la plaine Saint-Paul.
1: D'accord.
5: Ou plus haut, Boisneuf ou Bernica.
1: Mm-mm.
5: Où il y a quelqu'un qui a une petite maison avec deux chambres.
1: C'est quoi le budget?
5: Une petite cour.
1: Ouais.
5: Budget 1000 euros.
1: D'accord. Très bien.
5: Comment?
1: Très bien, c'est noté.
5: Alors, 06 92 90 54 35.
1: Donc, du côté de la plaine Saint-Paul, Bernica dans les Hauts, de Saint-Paul, oui, deux chambres, une maison avec une cour et le loyer maximum 1000 euros.
5: Voilà.
1: Et bien, très bien.
5: Merci. Bonne soirée.
1: Également, madame, bonne soirée.
5: Au revoir.
1: Au revoir. Par ici, Radio Freedom, bonsoir.
6: Allô, bonsoir.
1: Oui, bonsoir.
6: Voilà, je vous téléphone pour une perte de carte d'identité.
1: Oui.
6: J'ai perdu hier dans lundi dans le bus avec la Néo, environ 9h30 comme ça du matin.
1: Voilà. Ouais.
6: Je laisse mon numéro de téléphone,
1: monsieur,
6: quelqu'un y aurait trouvé.
1: Monsieur, mais c'est quel nom?
6: Vitry Jean-Bernard.
1: D'accord.
6: Alors mon numéro de téléphone c'est 06 93 11 30 88. 06 93 11 30 88.
1: D'accord, monsieur. C'est passé. Au revoir.
6: Merci, au revoir.
1: Je vais quand même répéter parce que ça l'avait la radio. C'est la carte d'identité de monsieur Vitry, Jean-Bernard, qui a été perdu du côté dans le bus de la Terre-Néo depuis lundi. 06 93 11 30 88. Et je vous rappelle que les trouver, c'est toute la journée sur le 02 62 41 51 51. Et puis le site www.freedom.fr qui reste toujours à votre disposition, évidemment. Radio Freedom, bonsoir.
7: Allô, Prisca, bonsoir. Voilà, tout le monde marche sur le temps et moi, je gagne la ligne.
1: Bon, ben voilà, parfait. Eh ben, elle a coupé. Aïe. Aïe, aïe, aïe. Radio Freedom, bonsoir.
8: Allô?
1: Oui, bonsoir.
8: Attends, bonsoir. Attends, je baisse la souris.
1: Oui.
8: C'est David. J'ai appelé hier soir, hein, dans le thème de Charles Hospital. J'ai eu deux appels.
1: Monsieur, donc, c'est pas encore l'heure de Chaleur Tropicale.
8: Ah, d'accord.
1: Il faut appeler à 20h, d'accord? Appelez tout à l'heure, David. Après 20h, dans 3 minutes, là, dans 4 minutes, 5 minutes. Merci, c'est à vous, tout à l'heure. C'est... À tout à l'heure, David, à tout à l'heure, à tout à l'heure. Allez. Merci. Radio Freedom, bonsoir.
9: Allô?
1: Oui, bonsoir.
9: Bonsoir, là,
1: oui, ben, ben voilà, mais ça dit, Diego, rappelle à vous vite. Mais ma vue de numéro. Alors.
9: Alors, mes passe mon annonce.
1: Oui.
9: Ils vendent une table à manger, une table salon ovale. Les deux tables sont vernies tout en bois marron.
1: D'accord.
9: Avec une cuisinière en inox, quatre feux, servie trois fois ou quatre fois, pas plus.
1: Mm-hmm.
9: Avec deux rangeuses numéro 44.
1: Mm-hmm.
9: Et un veste noir, mais il est comme un jaune pur, mais c'est pas pur, c'est un veste qui fait habiller, hein.
1: Mm-hmm.
9: Taille 38.
1: Très bien.
9: Et après, moi, il y a un short militaire avec deux chemises militaires.
1: Oui.
9: Et si quelqu'un est intéressé, il appelle à moi au 06 92 67 64 23. Je répète, 06 92 67 64 23. Je remercie beaucoup Freedom et je vous souhaite de passer une très bonne soirée, toute l'équipe.
1: Merci beaucoup, madame. Bonne soirée. À vous, à bientôt.
9: Merci. À vous. Au revoir.
1: Allez, à bientôt. Au revoir. Radio Freedom, bonsoir.
10: Oui, bonsoir. Voilà, je vends un balai vapeur de marque Rowenta.
1: Rowenta, oui.
10: Voilà. C'était à 150€ que je l'ai acheté. Je le laisse à 80€. Un balai vapeur qui permet de laver les sols. Ça remplace un peu le nettoyage à la serpillière et sans effort, en quelque sorte. Hein. Mm-hmm. En même temps, on peut mettre des huiles essentielles dedans pour désinfecter. Voilà, donc 80€.
1: D'accord. Quel côté nous l'est, madame?
10: Comment?
1: De quel côté
10: à
1: on
10: Saint-Denis,
1: est?
10: À Saint-Denis.
1: N'a rien que ça même pour vendre?
10: Oui, pour l'instant, oui.
1: Déjà pas mal, oiseau moins.
10: Oui, déjà pas mal, oui. Alors, je laisse mon numéro.
1: S'il vous plaît. Oui, oui, il faut laisser votre numéro, s'il vous plaît, madame.
10: Alors, c'est 06 92 64 48 53.
1: 06 92 64 48 53.
10: Tout à fait. Voilà, merci, au revoir.
1: Mais avec plaisir, madame. Bonne soirée à vous, au revoir.
10: Merci.
1: Au revoir. Et Chaleur Tropicale, ça va commencer après l'A2PRL de Freedom 2 en simultané. Voilà le petit flash qu'on a à 20h comme tous les soirs. Et c'est dans quelques minutes parce qu'il est déjà, dans quelques secondes, il est déjà 19h59 à La Réunion. Donc c'était notre dernier appel. Les petites annoncées tous les jours évidemment de 19h à 20h. Et comme je vous l'ai dit tout à l'heure, le www.freedom.fr, le site internet est à votre disposition. Oh là là, de l'autre côté, il y avait une bonne musique, hein, moi me dis azote. Freedom 2 tout de suite, merci à vous d'être à l'écoute, il est 20h.
11: 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Bonsoir à tous. Une surmortalité jamais observée en France depuis celle de 2003. Santé publique France tire un bilan provisoire de la canicule du mois de juin. Des fortes températures qui, selon de premières estimations, ont vraisemblablement eu un impact sur les décès. Nicolas Gomez.
12: Oui, Santé publique France enregistre un excès de plus de 5 700 morts dans les départements touchés par les températures caniculaires, soit 36% de plus que le bilan attendu. Plus de la moitié des victimes ont été recensées sur 3 jours, les 25, 26 et 27 juin, dans la foulée des 3 journées les plus chaudes jamais mesurées en France. Des chiffres à prendre avec prudence. Pour l'instant, ce bond de la mortalité ne peut pas être imputé avec certitude à la canicule, même s'il s'agit de l'explication la plus probable. Les régions les plus concernées par un excès de mortalité sont l'Île-de-France, le Grand Est et les Pays de la Loire.
11: Santé publique France tirera un bilan définitif à l'automne. Le feu n'est pas encore fixé dans le Var. L'incendie qui a parcouru plus de 2500 hectares connaît des reprises permanentes. Il est surveillé par 1100 pompiers sur le terrain. La journée de demain est redoutée à cause des conditions météo et en particulier les rafales de vent. Faux départ pour Monique Barbu. Après avoir annoncé sa démission, la ministre de la Transition écologique reste finalement à son poste sur requête d'Emmanuel Macron qui lui a demandé de poursuivre sa mission face à l'urgence d'agir contre les conséquences du changement climatique. Monique Barbu voulait partir après un profond désaccord sur la loi d'urgence agricole et la réintroduction sous condition de pesticides. À l'étranger, Donald Trump continue ses menaces envers l'Iran. Il prévient, les États-Unis bombarderont des infrastructures civiles chaque fois que l'Iran tirera sur un navire dans le détroit d'Ormuz, dans le viseur du président américain, les ponts et les centrales électriques. Et puis le Belge Jasper Philipsen s'est imposé tout à l'heure à Voiron au terme de la 17e étape du Tour de France. Au classement général, pas de changement. Le maillot jaune de leader reste sur les épaules de Tadej Pogacar. Le Belge Remco Evenepoel et le Mexicain Isaac Del Toro complètent le podium. Voilà pour l'info, excellente soirée.

balance une chanson des années 60, Michel Polnareff, L'amour avec toi, pour commencer à 20h cette belle soirée. Et pour la suite de votre programmation musicale, ça sera avec, à retrouver, Gérard Lenormand, Maman Amour, une chanson de Sting également, Willy, et puis Jolie Hallyday aussi à retrouver. Donc voilà, une belle programmation qui vous attend, Stromae aussi, Daniel Guichard, jusqu'à 21h, un petit peu la programmation qui vous attend. 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Les informations, les radios guidages et la radio à plein tube. Et nous, ça va avec ce jingle pour commencer notre soirée.

0: 20h passé de 7 minutes à La Réunion. Merci à vous qui restez à l'écoute et bonsoir à ceux qui nous rejoignent. Bon appétit à ceux qui restent à table également. On va commencer cette émission, les petites annonces de rencontres. Et puis, on a une douce pensée pour la famille de Jackie qui était le fidèle auditeur de la radio, mes condoléances également. Il fallait bien sûr le préciser. Nous allons commencer notre émission. Donc, je vous rappelle les numéros de téléphone, le 02 62 99 12 00. Messieurs, pour vos annonces de rencontre, vous êtes déjà au rendez-vous et même vous êtes déjà au rendez-vous sur les textos également. 06 92 91 5000. On connaît le numéro par cœur. 02 62 99 13 00. C'est pour les madames, les charmantes madames. Appelez-nous. Évidemment, vous êtes toujours prioritaires et les bienvenus. Et puis, la libre antenne. Vous avez l'envie de causer de tous les sujets qui ont été discutés aujourd'hui dans la journée ou d'autres, ou si vous avez un sujet qui vous tient à cœur, si vous voulez souhaiter faire un témoignage également, vous êtes les bienvenus sur le 02 62 99 11 00. Et puis Nena, ce grand concert là qui se prépare, qui se peaufine, parce que moi hier soir j'étais quand même aux répétitions et c'était quand même bien gaillard, un peu d'azote que de voir tout ça, comment ça se prépare, franchement c'est quand même assez impressionnant. Ça va être sympathique, banal, et dans une belle ambiance, dans une belle dynamique. Vous avez entendu les messages de chaque artiste également. Donc hier soir il y avait Ségaël, Micheline Picot et puis Morgane. Demain on aura d'autres artistes qui seront en répétition également. Ça sera avec Valérie et Max normalement. Voilà, ça ne me trompe pas. En tout cas, tout ça, il prépare bien mes azotes. 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Donc, et puis nous, on se prépare aussi pour l'Auto King, hein. C'est dimanche. Bon, ça me va redazoter un petit peu tout à l'heure. En tout cas, nous, ça va et nous commence. Zotiro de l'amour, Zotiro de l'aventure ou l'amitié également. Nous les au rendez-vous et nous les ensemble jusqu'à minuit. Radio Freedom, bonsoir.
1: Allô, oui, bonsoir.
0: Comment ça va?
1: Oui, ça va bien.
0: Ça va bien?
1: Vous-même? Oui.
0: Bon. Ben, c'est Prisca là ou le coup de paradis donc?
1: Ah non, là, pour l'instant non, parce qu'on est encore dans le chemin.
0: Ah, ben qu'on se fait dans le chemin cette fois-ci?
1: Ben, je me suis fait la marche, là, on se rend au chemin.
0: Ah, ben c'est bien ça, où sont marche où?
1: Faut de mettre son mari.
0: Très bien, et tu t'appelles comment?
1: Moi c'est Bernard.
0: Bernard, bienvenue à toi, tu as quel âge?
1: Moi j'ai 43 ans et là, ben, même pas une semaine, je cherche quelqu'un.
0: Ben, avec plaisir, Bernard. Et bon.
1: Voilà.
0: Alors, Bernard, donc, il a 43 ans, du coup, habite Sainte-Marie même?
1: Oui.
0: D'accord.
1: Je suis hausse, moi. Peut-être beau séjour là-bas.
0: Beau séjour, oui. Ou la fin d'appel à nous, un peu.
1: Oui. Mm. Et là, même pas sentiment. Je vais chercher quelqu'un de sérieux.
0: Mm-mm. Et donc, on rôde un bonhomme?
1: Voilà. Ah non, une femme.
0: Ben alors, dis-moi, on rôde une affaire sérieuse?
1: Oui, une femme sérieuse. Et après, ben voilà, pour sortir le week-end. Voilà, elle n'est pas casanier, hein. Donc elle vient bien sortir le week-end, aller danser, tout ça, voilà, le week-end,
0: oui, oui. Oui, oui.
1: Et après, voyager un peu aussi, bien sûr. Hein.
0: Ben, bien sûr, où souviens-tu voyager, ouais. Où
1: ben, après, il dépend, peut-être soit en métropole, soit Maurice, même un pote, soit les voir, soit les bons.
0: Hein.
1: Ben, un peu partout, pour le moment. Voilà. Donc, ben, je cherche quelqu'un, ben, il aime bouger, il aime sortir, il aime causer, tout ça, il aime approcher la vie, quoi.
0: Ben, c'est parfait.
1: Hein? Voilà, donc, ben, si les femmes intéressées, ben, moi, j'ai un CAF, il mesure 1m70,
0: oui.
1: 68 kilos.
0: Oui.
1: Et donc, ben, j'ai un CAF, cheveux courts, crâne rasé, donc, ben, je cherche quelqu'un ben, de sérieux.
0: Mm-hmm.
1: Et donc, ben, laisse-moi le numéro pour les femmes intéressées. Hein? C'est le 06 93 86 30 57.
0: 06 93 86 30 57. Mesdames, voilà. Il s'appelle Bernard, il a 43 ans, il est de Sainte-Marie.
1: Voilà, ok, merci, au revoir.
0: À bientôt, Bernard. Mais là, il gagne souvent la ligne en premier, dis non. Que par quel business il est là. Fais donc bonsoir.
2: Bonsoir, ça va bien.
0: Ça va, you.
2: Ben, ça va.
0: Bon, ça va quand même.
2: Je suis douanier, mais c'est tranquille.
0: Monsieur, est-ce que vous pouvez enlever vos parleurs, s'il vous plaît?
2: Oui, ok. J'enlève tout de suite.
0: La radio aussi, parce que ça résonne.
2: C'est bon,
0: la radio peut éteindre aussi, m'y pense.
2: La radio éteint.
0: Ah bon. Bon, alors, comment on m'appelle?
2: Stanislas.
0: Stanislas. Mais, Mouna, Stanislas, tous les jours, on m'appelle?
2: Hein?
0: Est-ce que c'est tous les jours?
2: Non, mais deux jours, on m'a appelé, moi.
0: Ah, c'est une fois par semaine. Comment tu t'appelles tous les jours comme ça?
2: Non, pas tous les jours, mais pourquoi?
0: Ah, mais regarde bien, non, regarde à où là? C'est non, tous les jours, Diego! C'est tous les jours les mêmes bugs!
2: Regarde la ligne, hey, regarde,
0: oh God! Oh God, la ligne, comment il fait les blagues? Oh là là là là!
2: Non,
0: là oh là là là! Oh, non, non, non. Bientôt on va faire la dédicace dans Chaleur Tropicale. On lance les dédicaces. Il est 20h13. Mathias, s'il veut plus faire les dédicaces ce dimanche, on fait les dédicaces à 20h13 aujourd'hui, le mercredi maintenant, dans Chaleur Tropicale. 06 02 62 99 14 00. En plus, ah, dimanche, il y en a l'Auto King.
2: Dimanche, il y a l'Auto King. Mais là, ma fille, comme oublié.
0: C'est pour l'anniversaire de mon papa qui est à côté de moi. Bon anniversaire. Ah, mais voudrait la chanson.
2: Dis Radio Freedom, bon anniversaire pour moi.
0: Ah, ben d'accord.
2: Fais un gros bisou.
0: Ah, où Stanislas, c'est quand on le voit tout l'anniversaire?
2: Ah, mais elle est encore loin, moi, de te.
0: Oh là là, mais elle est loin, c'est quelle date? Le combien?
2: Ah, moi, le 5.
0: Ah, où le 5? Oh, en plus, je m'ai fait une pause à la question, il dit à moi quelque chose. Hein. Au revoir, sois mal à la rêve de notre conversation de ce soir.
2: Je rappelle, il m'arrête de te du pot.
0: Ben oui, ou tout en état, au revoir. En plus, on passe l'annonce avec moi-même. Oh.
2: Ah oui, là, le tombe sur vous. En plus, voilà.
0: Appelle Charlotte, comme ça, Charlotte, tu connais pas où la fin d'appeler.
2: Non, mais il y a son théorie, en plus, il y a son capacité.
0: Il y a son théorie.
2: Non, mais écoute,
0: hier soir, elle a laissé les boucles. Elle a plus posé question, elle a laissé sa autre passe de l'annonce tranquille. Ben écoute, moi, oui, ça va, hein. Qu'est-ce que j'ai fait?
2: J'ai
0: pris un peu le soleil parce qu'il fait longtemps d'un point de soleil, la Réunion.
2: Le temps, c'est un haut dans le haut, un peu couvert, mais voilà.
0: Ben, on n'a pas de chance.
2: Non, ben, il est couvert, mais après de la pluie, mais couvert.
0: Ah bon, ben ça va. Mais vous préférez quoi, au soleil ou bien la pluie?
2: En termes de fait soleil, moi, comme de la haut, la pluie, hein. Mais sinon, là, ça se pille.
0: Elle est bien la pluie quand elle est le soir pour dormir.
2: Voilà, ça, là, oui.
0: La journée, nous habitue une île. Moi, j'aime bien aller à la plage, moi, quand même, t'es ah.
2: Ah, la plage, là-bas, dans, comment?
0: Ah, où ça va, la rivière?
2: Faut savoir ça, j'ai pris la plage. Après, Manapani.
0: Manapani, c'est très, très joli, magnifique.
2: Ah oui, Grand Anse,
0: c'est
2: bien.
0: Grand Anse, c'est la plus belle plage, non?
2: Bah, Grand Anse, j'en vais
0: de Grand Anse, il n'y a pas trop baigné, hein.
2: Ouais, mais tu m'as mis ce que tu manges.
0: Voilà. C'est ça, nous y aime, nous.
2: Voilà.
0: À moi, m'y emmène mon pou de cheval.
2: Ah oui, ben voilà.
0: Ça cagne en même. Ça cagne en même ce que l'il veut, hein.
2: Par contre, pas même temps, il dort pile dans le bonbon.
0: Non, c'est vrai.
2: Ouais, mais c'est Zi, vous dans la longue ici.
0: À quoi ça, il appelle c'est Zi?
2: Ah oui, ben, quand il y a les yeux, ben, tu crois la longe.
0: Non, mais pourquoi un saisi, il appelle saisi? C'est pas un saisi, normalement, il dit.
2: Ah, pour saisi longtemps, elle n'a pas eu.
0: Oui, mais il voit, c'est quoi? Mais pourquoi il appelle saisi?
2: Ben, moi, toujours connu, il appelle saisi. Voilà, je dis.
0: Et c'est pas un tapis en paille?
2: Voilà. Et comme Madagascar, il fait, voilà.
0: Mm-mm. Et quel côté où il est encore, où Stanislas?
2: Moi, c'est un jumeau dans le
0: sud. Ah oui, c'est un jour. Mais oui, c'est un Joseph Nena, comment? Manapani, très bien, très magnifique.
2: Manapani, après Grand Anse.
0: Mm-hmm. Où sont les lianes?
2: Nalangevin.
0: Ah oui, magnifique.
2: Voilà. Et pas besoin qu'il n'y ait pas de l'eau. Pas de l'eau.
0: C'est clair.
2: C'est un monde de beignets, là, chaud. Mais là, c'est pas chaud.
0: Ben oui.
2: Voilà, ben, mais par exemple, tu t'annonces.
0: Oui. Bah là, ça repasse sur l'annonce, alors. Quel jour on a passé?
2: Deux jours, on n'a pas fait.
0: Mais il fait trop.
2: Ce mardi, il laisse la place pour les autres.
0: Mais il faut laisser temps, une fois par semaine. Après, ben, n'avance pas, ben, bon.
2: God, God,
0: arrête ça, mon God, God, mais God, pour rien, moi.
2: Non, sérieux, mais quand sérieux, moi.
0: Non, en plus, les gens, ils disent, mais pourquoi encore, là? Non, non, non, non.
2: Mais pourquoi? Pour avoir une copine.
0: Mais tout le monde, il connaît notre numéro par cœur. Donne notre numéro. Allez, donne, ça, c'est ça, donne notre numéro.
2: Non, mais ça peut être, mais il faut me passer mon annonce.
0: Ah, donne notre numéro, allez.
2: D'accord, tout le monde connaît Radio Freedom, tout le monde connaît dans le livre.
0: Tout le monde, il connaît au par cœur déjà.
2: Bah oui, mais quand je dis connais moi par cœur, ben, pas m'en mailler avec le monde, tout ça. Oh, je travaille.
0: Ouais.
2: Je bois de temps en temps, mais je fume ma cigarette et voilà, je m'ennuie.
0: Ben, arrête de boire. Allez, l'ange, hein.
2: Mais bois pas pour dire que pour être.
0: Arrête de fumer aussi, oui.
2: Quand il téléphone à Radio, qu'on peut en prendre un peu, il est picosé, la langue est lourde.
0: Comme qui, Juan Lucas?
2: Hein?
0: Comme Juan Lucas?
2: Non, on m'a pas dit Juan Lucas, mais quand
0: non. Il est. Non, quand tu me dis quoi, midi Moukad, alors c'est Juan Lucas.
2: Ah,
0: il cause mal, quoi?
2: Maman a compris.
0: Et les oreilles, ça se lave comme le fessier.
2: Ouais.
0: Bon, allez, Stanislas, ça suffit maintenant.
2: Ouais, mais je te dis mon annonce.
0: Je te dis mon annonce. Hé, la con français.
2: Bah oui, mais Mikos en anglais, je suis.
0: Et en anglais, à moi-même, il y a Mikos en anglais. Aujourd'hui, j'ai rencontré une femme sur la plage, elle était arménienne et elle parlait anglais. Du coup, Mikos un peu anglais, mais elle crasse mon anglais avec lui.
2: M'a pas parti l'école, moi.
0: Ah bon? Ben moi, bah d'accord.
2: Ah non, moi, comment t'es team à travailler? Comment t'es team?
0: Bon. Ah, c'est vrai?
2: Dieu.
0: Quand on doit travailler, on l'a fait quoi?
2: Tu m'as de manger, je voulais travailler, dire.
0: Oui, bien sûr.
2: Ma mère, maman, mais comme tu n'aimes pas trop l'école, mais t'as rien de temps, ouais.
0: D'accord.
2: Alors?
0: Et qu'est-ce que tu fais comme travail?
2: Ben, mon travail, mais bon, mon travail, comment tu travailles travail, ben, bon. Moi, j'aime bien travailler dans snack bar, ça, moi, j'adore ça.
0: D'accord.
2: Mais il ne faut pas boire derrière, bon. Voilà. Bon, je me décris. Allô?
0: Mais écoute, à où même? Eh, mais laisse à où, allez?
2: Bah attends, mais décris-moi.
0: Mais dépêche à où?
2: Bon, mon visage est 1m59. Mon âge, allez, 1m59. Allez, 59 kilos. Bah, m'a pas trop costaud, un peu même mètre. Et quoi encore? Et moi, je recherche une femme même type de moi, créole, malbaraise. Après, Zaram, tu peux dire, mais jamais, une femme Zaram, jamais tombée avec un créole. Il peut trouver, mais bon. Voilà. Et après, c'est les femmes sérieuses, bon, ben là, mais bon, nous rigolons, nous plaisantons. C'est Radio Freedom, c'est ça. Et c'est ça que j'aime bien, c'est Radio Freedom, il aime plaisanter, ça j'aime bien. Ben voilà, je te donne mon numéro.
0: Oui, nous aime bien plaisanter.
2: 92.
0: Attends, Stanislas, moi je veux pas ton numéro de téléphone, tu m'as dit je te donne, moi je veux pas, hein.
2: Attends, je te donne.
0: Ah non, moi je veux pas, moi.
2: À quoi vous pas?
0: Donne pour bonne madame, ça de l'intéresser. Ah, moi, je ne veux pas, moi,
2: non,
0: dire, moi je
2: ben
0: te donne. Ah, ben, je te donne pas rien, moi, je prends
2: pour
0: pas.
2: Madame.
0: Ah, moi, je prends pas. Hein. Je te donne tout. Non, mais je ne veux pas, mon numéro, moi.
2: Ben, c'est bien. Quand j'ai passé le chien, pour tout le monde.
0: D'accord. Alors, 06 92.
2: 06 92. 67. 11. 98.
0: Bon, allez,
2: je répète.
0: Ciao.
2: Je répète. 06 92 67 11 98.
0: À bientôt. Et on rappelle plus allez, de la semaine, hein, c'est fini là.
2: Et merci beaucoup pour la petite annonce.
0: Et Stanislas, on rappelle rien merci. Que je. Écoute, ah ouais.
2: Oui.
0: Oui, on rappelle que jeudi prochain.
2: Bah non, mais rappelle vendredi.
0: Bah, si on rappelle vendredi, après on rappelle que vendredi d'après, hein.
2: Bah, mais non, oui, mais.
0: On peut appeler sur la libre antenne si on veut causer un peu blague, un peu sous l'envie. Mais on fait pas le 12, on fait le 11. C'est bon?
2: Oui.
0: Allez,
2: voilà,
0: bisous.
2: Après, les femmes, si on t'en montre, si t'annonces, ça va intéresser.
0: Mais bon, la fin donne le numéro. Allez, bisous.
2: Allez, bisous, bonne soirée.
0: Bye bye. Si ça tu veux causer, c'est le 02 62 99 11 00 pour la libre antenne. Radio Freedom, bonsoir. Ah ben. Allô, Radio Freedom, bonsoir.
3: Bonsoir, Bousca.
0: Bonsoir, comment il est?
3: Ça va et toi?
0: Ça va, merci.
3: Oui, si je peux passer des annonces diverses, ça.
0: Elle annonce diverses de quoi?
3: Quand même, passer la voiture.
0: Oui.
3: Mais là, là en fin de compte, passer la voiture, mais dans la tête, quand même, mais en fin de compte, il a promis après un couillon, en fin de compte.
0: Aïe, aïe, aïe, qu'elle a fait?
3: Ben, j'ai déjà même le tout 500 euros. On a dit, allez prendre 2-3 camions 0-5, allez tourner, puis acheter un tout comment.
0: C'était quoi la voiture, non?
3: Ben, c'était la 308.
0: Ah oui, c'est ça, oui, oui, à Sillaos.
3: Ah, notre tomate, tout le monde, il téléphone sur Radio Rhin.
0: Ben, on l'a dit 5000 euros, il y a déjà ou 500.
3: Ben, on m'a dit, allez tourner encore 3 camions 0-20, coup de pelle, pour gagner le tout là.
0: Quel côté on est, Sillaos, ou?
3: Comment?
0: Quel côté où les deux Sillaos?
3: Marseille.
0: Où la Brassette?
3: Marseille.
0: Marseille.
3: Yes.
0: Yes.
3: Ouais. Bah, hey, oui. Vous voulez passer une petite annonce?
0: Mais une annonce de quoi? Parce que là, ils ne gagnent pas, hein?
3: Travail.
0: Non, ben non, on ne voulait plus dans les petites annonces. Là, nous, ils ont des annonces de rencontres.
3: Non, mais là, c'est les 11-0-0, là.
0: Le 11, c'est la libre antenne.
3: Bah oui, bah
0: c'est ça. Écoute-moi bien, de 20h à minuit, c'est chaleur tropicale. De 19h à 20h, c'est les petites annonces. Donc, toute l'annonce de recherche de travail, c'est de 19h à 20h dans le créneau des petites annonces.
3: Oui, mais là, on n'a pas tant, là,
0: non? Ah non, ben non, là, nous les dans l'émission chaleur tropicale.
3: Oui, mais c'est 99-11-00, là.
0: On est sur la libre antenne, oui.
3: Ah. Pourquoi on ne veut pas laisser ma personne annonce, s'il te plaît?
0: Mais parce que nous, dans le chaleur tropical, où ça fait quoi? C'est des annonces de rencontres. Là, les bougs, ils rodent les formes, ils rodent des bougs. Les bougs, ils rodent des bougs. Et puis, les formes, ils rodent les formes.
3: C'est ça.
0: Et puis, il y a des aventures aussi. Comment?
3: Je vais te dire quelque chose.
0: On a le droit, oui, dis-moi.
3: Pour moi, l'annonce chaleur tropical, pour moi, en même, ils rodent pas de forme.
0: D'accord, on m'a compris à où? On n'a pas de problème.
3: Parce que les. La plupart des femmes qui appellent, c'est des femmes, ben, j'ai pas bien, mais peut-être aussi. Hein.
0: Ah bon?
3: Parce que ma fille téléphonait, ma fille a avoir des contacts, mais non, mais pas ça du tout.
0: Et pas bon?
3: Non, non, non. Ah non.
0: Et pas bon.
3: Ou voit quelqu'un de 30 ans, ben là, j'en ai 40 ans, j'en ai 49 ans. Ben non, on m'a dit par exemple 30 ans. Ben là, c'est 30 ans. Mais pas tout ça, mais pas rien. Mais pour moi, non, les femmes, non. C'est pas pour l'instant, je ne cherche pas sur Radio Freedom, même sur la Donne Chemin, et voilà, on me parle avec directement.
0: Vous gagnez draguer Donne Chemin?
3: Eh bien, c'est bien dragué.
0: C'est quoi la technique pour draguer Donne Chemin?
3: La technique, oui. Pardonnez-moi, monsieur, est-ce que vous avez bien, s'il vous plaît? Voilà, déjà.
0: Qu'est-ce qu'on fait? Ou dit quoi?
3: Pardonnez-moi, monsieur, est-ce que vous avez bien, s'il vous plaît?
0: Ah, on demande l'heure.
3: Ah, ben oui, on demande l'heure. Voilà, déjà, ça. Voilà, ensuite, ben, bonne journée. Après, si vous voulez répondre à moi bien, hein, je dis bon, ben. Que vous pourrez rajouter. Bah, mais rajoute pas trop de choses, puisqu'il va dire, ah bon, ben là, on cherche quoi, là, monsieur? Comprends? Après, pas tout le monde pareil, hein. Des femmes, allez. Même aussi des femmes, c'est entre 33 ans. Voilà.
0: D'accord. Voilà. Donc, on a une facilité de parler avec les femmes.
3: Ben oui.
0: On a un charmeur.
3: On a un charmeur parce que, moi, en voiture, on y prend le bus. Donc, dans le bus, il me drague aussi, quand il me drague...
0: Dans le bus, on drague pas, tout en fin de compte.
3: Ah, ben, il me drague pas, mais il parle. Mais comme oui. Il parle, ben, en fin de compte...
0: Il y a quand même l'intention de draguer un petit peu d'ailleurs, au cas où, ou tente.
3: Mais par contre, il ne me demande pas de numéro de téléphone. Voilà.
0: Pas de numéro de téléphone, d'accord.
3: Ouais, mais laisse la personne aller, parce qu'après, bon, ben, il ne faut pas insister non plus, hein.
0: D'accord,
3: après,
0: oui.
3: Après, bon... il faut oser, après je ne sais pas que la personne...
0: Et combien de fois on l'a pris à où des vents?
3: Des vents?
0: Des râteaux, quoi.
3: Ah, bon, ben, plusieurs fois.
0: Et combien de fois ça a marché?
3: Ben franchement, ma seconde anecdote.
0: Raconte-nous une anecdote.
3: Ben non, moi, pour le travail, je vais ben, moi, je vais entamer pour la chaleur tropicale.
0: Mais bon.
3: Même pas, ma personne annonce. M'a rencontré quelqu'un. Mm-mm. Bon, elle dit, moi, elle a des tampons. Et moi, dans mon cas, ben, elle a dit un petit peu, cette nuit, l'habitude ça. Bon, mm-mm. Après, voilà, on a menti un peu pour son tampon. Donc, on a fait un rendez-vous tout, tranquille. On a bien préparé à main, on a son voiture, on a fait la rencontre, on a donné un lieu porte-palmier tampon.
0: Mm-hmm.
3: On a continué à la rencontre toute. Mm-hmm. Donc, la personne avait 52 ans.
0: D'accord.
3: Donc, t'es une petite femme, voilà, bien cultivée, tu jeans, tu suis de sortie de ville, un petit haut tranquille, là. La petite femme, elle est encore, ben, elle est bien dans son bain, quoi.
0: Mm-mm.
3: Bon, ben, elle est pas partie là-bas, elle me dit coucou, c'est elle, elle me dit, tiens, monsieur, elle, ben, c'est pas la vie, mais je vais te poser en question. bon, ben, la fois est arrivée avec un 208, je suis le nouveau modèle Peugeot, là.
0: Mm.
3: Donc, on arrive à rien, il dit, le gars, on a commencé à parler, tout ça, voilà, on a mangé un peu dans le porte-palier. Bon, après, elle dit, ben, ouais, t'as un charmant, t'as un charmant, et elle me plaît. Il dit, ah bon? Ben, ouais, ben, c'est clairement tout ça. Et le petit peu, ma vie, je donc, voilà, après, bon, on a commencé à marcher un peu, on a commencé à coller un peu. Après, bon, ben, le courant, il passe bien au duel. Il dit, ben, bon, ben, PN, ben, superman, tout ça, voilà. Bon, ben, on est parti, c'est un turbo mur, on a commencé à parler un peu, c'est là. Voilà, après, demain, ben, elle est mamie de deux petits-enfants. Elle a une fille, travaille, c'est là, on dit, ok. Donc, par rapport à la discussion là, bon, bah, après, son chambre, nous devons être tous mariés tous ensemble.
0: Ouais, et donc, du coup, c'est quoi la conclusion de tout ça?
3: Ben, la conclusion, mais on prend la famille toute. Après, c'est son fils, elle rentre dans le bar, fin de compte.
0: Ah, et donc, du coup?
3: Mon fils a commencé à faire ça, dit, ben, quand c'est. Ben, on voit de s'entendre avec son moment, mais c'est eux, pardon. En message, je lui dis, ben. Je me disais, il y a le monde pour sortir le coup, là, ma femme pour sortir le coup, là, mon petit coin de côte.
0: Donc la fille, la fille de la femme, la dragao?
3: Non, la fille de la femme, la dame là, ben non, ben.
0: La fille de votre copine, tu veux sortir avec où, quoi, en gros?
3: Ben, Mathilde, ben, si tu veux, ben, on va sortir avec ta maman, elle veut que tu aies six, tu veux pas me sortir avec elle?
0: Coupons. Mais elle avait quel âge, monsieur?
3: Ben, elle avait 52 ans, monsieur.
0: Et non, la fille.
3: Ah, ben, la fille, donc, la fille, au moins, elle avait 22 ans.
0: Voilà. D'accord.
3: Mais moi, elle n'a pas raconté la fille, hein. C'est la fille qui a texté un message. Elle a répondu la main comme ça, pour dire que. Il n'y avait pas un gars, c'est sa maman. Alors que sa maman, elle aime le cul, elle aime les charmants, et tout ça, mais si moi, j'aime que. Il n'y a pas envie. Donc, la fille a une machine grand-père dans notre système. Donc, ben, après une fois, une femme, je ne connais pas comment tu veux.
0: Ouais. Bon. Bon, ben, en tout cas, mais ça laisse à où parce qu'il n'entend pas où très correctement et puis voilà. Mais bon, à bientôt.
3: À bientôt, alors.
0: Allez, ciao. Salut. Radio Freedom, bonsoir. Allô?
4: Allô, bonsoir, Freedom.
0: Oui, bonsoir. Comment on appelle?
4: Mais là, attends, mes déplacements, parce que là, vous m'entendez mieux?
0: Ben, il t'entend bien, ça va? Ben, là, beaucoup là, mieux que le monsieur moins, précédent.
4: C'est moins, il entend pas aussi.
0: Aïe, aïe, aïe, aïe.
4: Là, les copies.
0: Elle est mal barrée, là. Elle est mal barrée, là.
4: Là, là, elle est bon?
0: Alors, je ne connais pas. Est-ce qu'on entend au moins bien? Bonsoir.
4: Bonsoir, mais entend en fait.
0: Ben, ma cause fort.
4: Ah ben, cause pas trop fort. Ben, moi, si vous pensez, pour passer une petite annonce à la recherche, enfin, vous voudrez connaître une femme, faire la connaissance d'une femme.
0: Très bien. Et on vous appelle comment?
4: Ah, moi, James.
0: James, vous l'êtes de quel côté?
4: Plaine des Caves.
0: On a quel âge?
4: 57 ans.
0: Alors, une femme de quel âge vous souhaiterez rencontrer?
4: Ah, de 45 à 52. Bon.
0: Mm-mm. Il fait longtemps le célibataire, ben, Chems.
4: M'y fume pas, m'y boit pas, m'y ouais. déplacer, m'y te recevoir.
0: Ok, d'accord, ça marche.
4: Ben, si elle veut savoir plus, elle n'est pas là, moi, elle est, après n'avoir pas quoi faire.
0: Ben, écoute, nous va faire comme ça, si on veut, oui.
4: Oui, ben, ben, voilà, mais laisse mon numéro de téléphone, au 06 92 46 86 43.
0: 06 92 46 86 43.
4: Ça même.
0: À bientôt.
4: Allez, ok, merci, au revoir et bonne soirée.
0: Également, à bientôt, au revoir. Est-ce que tu préfères que les annonces durent très longtemps, ils discutent et tout, ou bien il fait très court comme ça, ou bien nous fait les deux, nous fait toutes. nous fait toutes en même temps. 20h32, pour le temps pour moi de vous rappeler que ce Lotto King va se passer. 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Voilà, c'est à partir de 15h, soyez au rendez-vous, nous attendons les autres. Radio Freedom, bonsoir. Allô?
5: Allô, bonsoir Prisca.
0: Bonsoir.
5: Ça va?
0: Ça va et toi?
5: Oui, ça va. Et j'appelle, j'ai une question à poser, mais j'ai pas envie que les hommes prennent ça mal. Enfin, pas tous les hommes.
0: Alors, m'écoute à haute bonne question, là.
5: Oui, ils sont bêtes ou ils sont bêtes?
0: Qui ça?
5: Les gens qui appellent les...
0: Alors, il n'y a pas de question bête et il n'y a pas de monde bête non plus, hein.
5: Ben,
0: attends.
5: Oui, mais ils appellent pour demander des choses, pour dire des choses. Des fois, quand
0: mais
5: j'entends...
0: Mais ils fissent près.
5: Franchement, c'est... Je comprends pourquoi les femmes m'avaient plu, hein.
0: Ah bon?
5: Ah oui, franchement, oui, je comprends.
0: Par rapport à quoi?
5: Oh là là là là. Bon, alors déjà d'une, c'est toujours les mêmes qui appellent.
0: Ben Yannard en premier, là, mais il est sûr et certain qu'il a fini appelé Stanislas, c'est sûr et certain aussi.
5: Oui. De toute façon, je peux compter hein, toute la soirée. J'écoute, hein.
0: Mais madame, nous connaissons notre numéro par cœur.
5: Bah, vous connaissez le numéro, mais nous, on entend les personnes qui passent leurs annonces. Donc, nous, c'est pas les numéros qu'on note. Mais, bon, bref, au-delà de ça, après, ben, passe des annonces bien. Je sais pas, moi, le bout qui vient de passer juste avant, il est en train de dire quoi par rapport... attends, il a dit un truc qui m'a choqué. Par rapport à un âge, je sais plus qu'est-ce qu'il a dit. Enfin bon, peu importe. Mais je sais pas. Cherchez dans votre.
0: Alors, c'est bien. Tu réveilles le 14. Alors, on décroche. Vous êtes prête?
5: Oui.
0: Radio Freedom, bonsoir.
6: Oui.
0: C'est pour réagir moi. Avec Tite Fofolle. C'est qui au téléphone? C'est moi encore.
6: Oui.
0: Ça suffit. Arrête. Ah, ça suffit. Hein. Oh non, ça c'est bon. Ouh là là là là là. C'est encore moi. Il fait trois fois Ligue 1 d'antenne. C'est bon. Hein. Et il a fait tous les numéros. Il a fait le 12, le 14, le 14 encore. Bon, il y a un autre 14. Attends, bouge pas. C'est pas le même numéro. Eh ben, ça a raccroché aussi, par ici. Et par là. Freedom, bonsoir.
7: Oui, bonsoir, madame.
0: Bonsoir. Ah,
5: ça, je reconnais la voix, je sais qui c'est.
0: Oui, on le connaît.
7: Moi, avec tout c'est le respect.
0: Pas besoin de le présenter.
7: Tout le respect oui. que je dois à tout le monde, hein, je suis poli. C'est facile de critiquer. Laissez à ces messieurs d'appeler. Laissez-les parler comme ils ont envie de parler. Personne. Et tu fermes ta bouche.
0: Monsieur Volt, on va rester quand même.
7: Laisse-moi terminer. Laisse-moi terminer. Laisse les gens parler comme ils ont envie. C'est la seule personne avec qui peut-être ils parlent aujourd'hui, c'est Prisca. Ce sont peut-être des gens qui sont dans la détresse. Laisse-les parler. En quoi tu viens là pour moucater? T'as pas assez à balayer devant ta porte, toi?
5: Mais je suis pas en train de moucater. Je suis en train de dire certaines vérités. Maintenant.
7: Quelle vérité? Tu dis balaye devant ta porte. Je t'écoute souvent. Balaye devant ta porte. Laisse les gars passer leur annonce comme ils ont envie. T'es là pourquoi là? Tu es qu'on dit la parole bénie. Je t'écoute souvent.
5: D'accord,
7: tu dois être le cousin de Jackson, le cousin de Goyavier, le cousin de Gibril.
5: Ah, ben si tu m'écoutes souvent, ça veut dire que tu aimes bien m'écouter, monsieur Volt. Non, mais c'est très gentil.
7: Non, mais je t'écoute pas, quand je t'écoute, je dirai pas, il est pas encore 22h. Voilà, mais tu interviens pourquoi? Laisse les compatriotes
5: J'interviens juste pour dire que oui, les gens, les hommes qui appellent, ils passent toujours plusieurs fois par semaine, ils disent non, c'est la première fois, alors que c'est pas vrai. Et en plus, ils disent la même chose. Mais après, il n'y a rien. Alors, il n'y a rien de méchant dans ce que j'ai dit, là.
7: Oui, non, mais c'est facile, ça, de dire. Alors, je te pose la question. Mets-toi dans la place d'un homme. Passe une annonce qu'on t'écoute. Passe une annonce qui va contempler tout le monde. Passe une annonce intelligente. Mais je crois que le mot intelligent, tu ne dois pas connaître. Regarde dans le dictionnaire ce que ça veut dire. Passe une annonce intelligente. On va t'écouter.
5: En fait, le fait d'être intelligente, c'est que moi, je rencontre des gens dans la rue et je parle avec eux. C'est tout.
7: Non, mais là, à l'antenne, mets-toi à la place des gars, passe une annonce intelligente, comme ça on verra ce que tu vaux.
5: Non, mais alors.
0: Bon, ben, allez, bon, monsieur Volt, on va faire ça. Merci. Voilà. Allez, bonne soirée.
5: C'est gentil, monsieur Volt. Hein. Merci.
0: Il y avait un note 14, mais ça a raccroché. Donc, si vous voulez réagir immédiatement, c'est 0-22-99-14-00.
5: Mais, monsieur Volt, moi, je comprends pas son agressivité, en fait. Il est agressif pour quoi, là? Allô?
0: Oui, mais toujours là, m'entraîne lire les textos en même temps.
5: D'accord, pardon. Mais moi, je comprends pas pourquoi M. Volt est agressif comme ça. J'ai rien dit de mal, j'ai juste dit que c'est vrai que c'est tout le temps les mêmes personnes qui appellent.
0: Il y a du 10. On a dit que c'est toi aussi qui appelles souvent, apparemment. Radio Freedom, bonsoir. Allô?
8: Oui, M. Volt, il faut qu'il arrête d'appeler, lui, M. Volt. Hein.
0: M. Volt, il faut bloquer?
8: Ah, il faut bloquer, madame. Ah, je suis dans ma voiture, là, je sors du travail, en train de me saouler. Faut arrêter, lui.
0: Alors, qu'on veut quand on rentre dans l'auto comme ça, là?
8: Non, mais là, il est là, madame, moi, je connais, voilà. Il est con, lui, hein. Même pas, lui.
0: Bon, on va pas, bon, d'accord, c'est tout?
8: Voilà.
0: Bon, bonne route. C'était bien le travail, ça va, c'est bien passé?
8: Ouais, super, là, je rentre à la maison, là.
0: Bon, ben, elle est bon, bon courage, bonne route.
5: Bonne route, monsieur.
0: Allez, au revoir,
8: à bientôt. Tu es folle.
0: Allez, bye bye, au revoir. Radio Freedom, bonsoir. Allô? J'ai décroché normalement. Allô? Ah là là, ce prompteur est assez bizarre. Allô? Radio Freedom, allô? Bonsoir.
9: Bonsoir, madame.
0: On n'entend rien. Radio Freedom, bonsoir.
10: Radio Freedom, bonsoir.
0: Ah, on a la radio. Allô.
10: Allô.
0: Ben, mon noir. Bon. Tito Femme, laisse ça vous faire une petite clôture.
5: Ben, oui. Alors, moi, je veux dire bon courage à tous les hommes qui passent leurs annonces. Je dénigre personne. C'est juste.
0: Si on a dit banal et bête.
5: Non, mais.
0: Ah!
5: Alors,
0: j'ai dit. Est-ce que. Je pose une question.
5: Ils sont bêtes. Ben oui. Arrête de dire les mêmes choses à chaque fois. Ils comprennent que ça fonctionne pas. Ben, revois un petit peu. Je sais pas, moi, prends un papier, un crayon, marque dessus une feuille, quelque chose qui donnerait envie. Moi, des fois, quand j'ai envie de faire une déclaration d'amour à mes enfants, par exemple, là, eh ben, ça passe pas parce que c'est spontané. Parce qu'ils comprennent pas sur le moment. Et après, quand je réfléchis un petit peu, là, ben, je mets sur un papier, ah, ça passe mieux. Eh ben, non, mais, enfin, j'ai ça, c'est bête ce que je viens de dire, mais, ce que je veux dire par là, là, c'est que les hommes ont du potentiel. N'y mettent pas en avant leur potentiel. Je trouve ça dommage.
0: Bon, ben, le message est passé. Merci, petite fofolle.
5: Allez, bisous, bonne soirée, bon courage, Pascal.
0: Bye bye, merci. Radio Freedom, bonsoir. Allô?
11: Allô?
0: Oui, bonsoir.
11: Oui, bonsoir, Pascal. Mais petite fofolle, elle a un petit peu raison quand même.
0: Ah, dans quel sens?
11: Il faut un peu diversifier les annonces des hommes, mais même pour eux-mêmes, moi. À un moment donné, tu vois, si tu ne trouves pas, ben, peut-être qu'il faut changer la manière de parler, il faut dire un peu autre chose, parler un peu, que ça te
0: fait la vie. Que ça te vient tous les soirs. Non, avant, c'est une fois par semaine déjà.
11: Mais ça te vient tous les soirs, il veut dire déjà, ça, la première annonce, il n'a pas eu une annonce d'accroche. Voilà, après, il faut peut-être revoir l'annonce, travailler sur l'annonce. Vous voyez, hein, l'annonce, des fois, elle est comme un. Limite, elle est comme un concours, elle est comme un CV, il faut préparer, il faut regarder tout ça a dit, tout ça là, ouais.
0: Il faut préparer, ou pense qu'on nous appelle, quand ça t'appelle?
11: Ben, pas préparer, mais il faut être honnête, il faut être lucide, et voilà, pas.
0: Ben, regarde le monsieur que nous avait juste avant, excusez-moi, Miko, pardon. Le monsieur que nous avait juste avant, Lilia Dilinga, il draguait comme ça, lui.
11: Ah ben après, on est dans des gens qui ont la facilité de draguer, mais après, nous avons toujours fait une bonne annonce, ben, on pose à vous, et comme si ça passe à l'oral, ben, on pose à vous, et puis voilà, on dit ce qu'on est là pour dire, et pas une annonce pour lire ça comme un texte déjà préparé,
0: ouais. Ouais, donc, ouais.
11: Parce que lui, au moins une fois, il voit que, au final,
0: ouais.
11: Ben, moi, nous, on est comme ça, après, bon courage aux hommes qui passent les annonces, hein.
0: Ah, on passe pas, ou alors?
11: Non, maman, moi, elle est bon. Hein.
0: Ah, ou l'une est madame?
11: Non, à point, mais il est bon.
0: Ah bon, d'accord. Il fait longtemps, ouais. On est bon, comme ça.
11: Ben, il a toujours été bon. Hein.
0: Ah, ben, bien alors.
11: Allez, bonne soirée.
0: Merci beaucoup, bonne soirée également, à bientôt. Les textos qui arrivent aussi, là, vous déchargez un petit peu dessus. J'essaierai de faire ça juste avant le journal d'Europe 1. Et ben, en attendant, nous va tester, on va voir. Hein. L'annonce du prochain auditeur. Radio Freedom, bonsoir.
12: Oui, bonsoir. Comment ça va?
0: Ça va bien. Et vous-même?
12: Ça va.
0: Vous êtes à l'écoute de la... Ben oui, vous êtes à l'écoute, là?
12: Oui, mais à l'écoute, elle débat sur les annonces.
0: Voilà. Alors, comment on appelle, monsieur?
12: À moi, c'est Jimmy de Saint-André.
0: Jimmy, vous appelle souvent? Explique-moi un petit peu de l'autre côté comment il se passe.
12: On va dire un fois de temps, comme ça. Pas tous les semaines.
0: Et alors, ce débat-là, vous pense quoi ou...
12: Ben, ce débat, on va dire, Nena, il passe des annonces, peut-être ils ne tombent pas dessus le bon aussi, ou bien à force, passe des annonces ici, tout le monde a fait un appel à Zad, ils ne trouvent pas rien aussi.
0: C'est les mêmes tout personnes, ils écoutent à nous, tout le monde y appelle les mêmes personnes, et si ça ben, se trouve oui. Là, tout

0: Exact, mais en tout cas, bon, il y a voilà. beaucoup d'aventures aussi qui se passent, quoi.
1: Oui, après, si ils ont passé là non sérieuse, pour autant, on va attaquer une aventure ou bien...
0: Il y a beaucoup qui font ça. Ah, après, d'accord. Jimmy, comment on veut... Ça fait partie de la vie aussi.
1: Oui.
0: À un moment donné, on passe de l'autre côté, on va dans le lit, il se passe des choses.
1: D'accord, mais si on recherche...
0: Dans le lit ou dans la nature. Dans le lit ou dans la nature, dans notre tome, il ne connaît pas où ça ou l'envie.
1: Soit un kiosque.
0: Ah, ben, des fois, il arrive comme ça, hop.
1: Oui, ça, encore dans le carocan.
0: Il monte cheval direct.
1: Est-ce qu'il y en a encore des créoles, ça, dans le carocan, pareil, dans le temps, le vendredi.
0: Dans le canne, quoi, pas seulement, hein. Au jour d'aujourd'hui.
1: Oui, aujourd'hui, on a une Airbnb partout comme là.
0: Il y en a ça, il y en a un tas de trucs, hein. Les vrais, les différents. Il y en a des personnes qui nous ont témoigné. Il y a plein de personnes parce qu'on posait la question comment ça s'était passé la première fois. Et on nous a raconté Duncan aussi, oui, c'est vrai, hein.
1: Duncan, oui, mais là, il est vraiment dans les années 80, là.
0: Ben, il remonte quand même, hein. Jimmy, il y en a beaucoup de personnes qui écoutent à nous, les plus âgés aussi, hein. Donc, on a eu des belles, et dans le temps, il disait à nous aussi, c'était, pour faire un enfant aussi, surtout. C'est pas le même amour qu'il y en a auparavant, enfin. Je sais pas comment expliquer ça. Il y en a plein de témoignages qui ont été dits et racontés comme ça, quoi.
1: D'accord.
0: Donc, oui. Les mariages catalogue, les mariages d'avant. D'ailleurs, j'étais avec Micheline Picot hier soir, elle était pour raconter à moi. Avant, c'était des correspondances aussi.
1: Entre la Réunion et la métropole.
0: Et c'est comme ça qu'il y a certains parents qui se sont rencontrés.
1: Oui.
0: Donc, c'est pour ça qu'il y a une bonne métropolitaine, qu'elle est avec bonne réunionnaise ici.
1: Oui.
0: Bah là, t'as fait des correspondances. C'est des correspondances. Avant, t'as envoyé courrier. Comme là, il a envoyé un texto ou bien il like une photo dessus quelque part là-bas sur réseau. Après, il cause avec. C'est bon. Hop, hop, hop. De blague à petit achat sur le pack.
1: Oui. Mais est-ce que tout ça, ces couples-là,
0: Il est encore la même. Il est encore avec.
1: Il est encore la même.
0: Oui. D'accord. Les correspondances que elle a été témoignée là, hors antenne, bien sûr. Parce que, voilà. Il raconte ça de hier soir. Mais, elle est toujours ensemble. Oui. C'est fou, c'est dingue quand même, hein.
1: Oui, mais ça, il y a au moins 40 ans de ça aussi.
0: Ben oui, mais pourquoi aujourd'hui il n'existe plus comme ça?
1: Ben, parce que nous l'a évolué, Nénard, comme on dit, ou même, n'a été honnête, Nénard, Radio Freedom.
0: Radio Freedom existe depuis 45 ans, elle a toujours existé, ça aussi. Et il y a eu des couples qui se sont faits, il y a eu beaucoup de choses. Même, j'ai eu encore des témoignages de. On a été aussi invité avec le Moulin du Tango. Il y a des souvenirs du Moulin du Tango, il y en a qui se sont rencontrés là-bas aussi, c'est fou. Enfin, il y a plein de choses.
1: Oui. Souvenir,
0: et qui ou c'est quoi votre souvenir Moulin Tango?
1: Moulin Tango,
0: la piste à Nantes.
1: C'est quoi?
0: La piste à Nantes,
1: oui.
0: Franchement, la Sainte Piste à Nantes n'aura plus, hein. Le 1er août, c'est fini,
1: dommage.
0: Là.
1: Dommage, faut profiter là, non?
0: Oui, c'est ça.
1: Portes,
0: le 1er août, là, c'est fini. Hein.
1: 1er août. Mm. Ils vont faire quoi dedans?
0: Ben, c'est le casino qui reprend, donc on sait pas trop après. Hein.
1: D'accord. Mm. Ben, j'espère qu'il a eu des bébés.
0: Il a eu. Oui, il a eu. Il y en a eu.
1: Il y a eu du divorce aussi, je crois.
0: Monsieur Jimmy, parle pas de choses qui fâchent pour l'instant.
1: Oui.
0: Alors, vous l'avez été marié ou d'ailleurs?
1: Non.
0: Non? Et vous ne voulez pas?
1: Bien un jour.
0: Vous voudrez.
1: Ouais, mais il faut trouver vraiment la bonne et qui donne vraiment envie. Faut vraiment le, comme dit Bernard, le coup de fouette, voilà, le coup de fouette pêche vraiment. Voilà.
0: le coup de pip pip.
1: Ah, ça me connaît pas. Hein.
0: Ah, Jimmy, arrête. Combien d'enfants on est là?
1: Aucun non plus.
0: Non, pas d'enfants non plus?
1: Non.
0: Bon, ben quel âge on est là?
1: 50 ans,
0: sans enfants, jamais marié, il aimerait bien poser son genou à terre, mesdames. L'héroïne d'une relation sérieuse, du coup.
1: Vraiment, c'est la bonne. Hein.
0: Il faudrait qu'elle ait quoi, cette bonne, la femme que...
1: Faut aller quoi? Elle est comment?
0: Ben, oui.
1: Faut aller, comment dire ça? Quelqu'un de rigolote, quelqu'un qui aime amuser.
0: Oui.
1: Une bonne vivante, quoi.
0: Oui,
1: bonne rayonnaise, une bonne vivante. Quelqu'un qui aime danser, qui aime sortir en l'air, qui aime faire la folle aussi, on va dire.
0: Ouais.
1: Carrément, bah ouais.
0: Ben oui.
1: Quelqu'un, voilà, la réunion typique, comme dit, ici, dit,

0: comment il dit, caféine de fée, malvarèse, piment sec. Ouais, ouais, on a tout ça là-dedans.
1: Piment sec.
0: Ben oui, quand il dit malvarèse, piment sec, là. Ah, elle dit, ouais, il pas côté lit parce que vous savez des claques.
1: Oh là là, attention, hein. Moi, Jimmy, tu es comment un petit peu toi physiquement?
0: Ben, moi, j'ai un casse métissé balbar. Voilà, 50 ans, ouais. De l'Est. Mais comme il dit, voilà, mais on est bien rencontre une femme, voilà, rigolote, une bonne vivante, quelqu'un qui aime amuser elle, prend pas elle la tête, voilà quoi. Voilà, pour partir sur une relation sérieuse, mais une relation aussi, comme je profite à dire, une relation sans prise de tête.
1: Et quel côté vous voulez de la Réunion?
0: Saint-André.
1: À Saint-André. Hein, Malba, voilà. Saint-André, même alors?
0: Malba, métissé, Saint-André, oui.
1: Est-ce que vous marchez de feu?
0: Non.
1: Non? Ou pratique ou pas?
0: Non, pas du tout.
1: Pas pratiquement non plus, d'accord.
0: Voilà. Après, il dérange pas, moi, la personne est pratique, hein.
1: Oh, voilà. Est-ce que vous irez dans la religion pour la personne?
0: Est-ce non. que mais pas attiré de la religion pour ouais. la personne je sais pas, peut-être.
1: Oui, pourquoi pas.
0: Peut-être d'accord. déjà pour découvrir, ouvrir. Parce que je connais pas vraiment.
1: D'accord, ok. Bon,
0: voilà.
1: Très bien. Bon,
0: je vois de loin, mais voilà quoi. Comme ma famille pratique pas.
1: D'accord, d'accord, d'accord. Bon, ben, Jimmy, mais souhaite à vous de faire une belle rencontre ce soir ou.
0: J'espère bien. Et dis-moi, comme la dernière fois, à la prochaine fois. Dis-moi ça.
1: Ben, si, mais dis-moi à la prochaine fois, mais on raconte à nous.
0: Ah, ben non, pareil, pour être patient, après,
1: oh là là.
0: Faut dire au revoir, bien plus.
1: Au revoir, ne venez plus.
0: Peut-être, faut dire ça aux autres.
1: Arrivederci.
0: Voilà. Goodbye.
1: Adios.
0: Ben je laisse mon numéro de téléphone. Yes. C'est le 06 92 33 84 15.
1: 06 92 33 84 15.
0: Voilà, type de femme indifférent.
1: À bientôt, Jimmy. Adios, adios.
0: Adios, goodbye.
1: Adios, adios. C'est l'habitude, ça, les bails. L'habitude de dire à bientôt, au revoir. Allô. Bonsoir, il faut éteindre la radio par contre, s'il vous plaît.
2: Bah, éteindre la radio, moi. Allô, bonsoir, Pascal.
1: Bonsoir, coupe bien la radio, il faut éteindre vraiment. Hein.
2: Il faut éteindre la radio, attends, d'accord.
1: Ah oui, oui.
2: Attends une minute, hein. Allez, attends une minute, hein.
1: Ma fille.
2: Allô, Pascal.
1: Oui, bonsoir.
2: C'est Pascal, bien entendu, tout en haut.
1: Oui,
2: bien, hein.
1: Ça va, Ayou?
2: Ben, elle est là même. C'est pour faire une bonne anniversaire à ma petite fille Océane.
1: Eh ben, bon anniversaire à la petite fille.
2: Elle a eu 15 ans aujourd'hui.
1: 15 ans, eh ben, dis donc, c'est un bel âge.
2: C'est un bel âge.
1: On n'a rien qu'un enfant?
2: Ah, hein, on a deux petits-enfants.
1: D'accord, ok.
2: C'est bien, non?
1: Ben oui, tout est bien.
2: C'est comment? Si tu m'écoutes à la radio, ben, continue comme ça, Pascal.
1: C'est gentil, c'est quoi ton prénom?
2: Moi, c'est Roselyne.
1: Roselyne, mais me laisse à vous choisir la chanson.
2: La chanson pour Océane, ben, vous connaissez, mais n'importe.
1: Ah, ben, choisis N, parce que là, me laisse à vous choisir.
2: Faut que ça vienne, faut laisser moi choisir.
1: Oui.
2: Mais choisis où?
1: Ah, la me laisse aller.
2: Ah, choisis mais... quand même.
1: La me laisse à vous choisir.
2: Non, c'est une première fois, mais quand j'avais cours. Ben, choisis quand même, Pouska.
1: Bon, ben, elle est bonne. On a mettre Clara,
2: bien,
1: alors.
2: Bien, très bien.
1: On a mettre Clara. On est de quel côté de la Réunion?
2: Tampon.
1: Au Tampon, bon anniversaire. Et vous faites la fête ce soir?
2: Oui, la fête qui mange entre en famille, là.
1: Ah, bon, calmement, il ne fait pas des ordres trop après, hein?
2: Non, j'ai pas des ordres. Eh, tout le temps, écoute à vous, bien, oui.
1: Hein?
2: Ah, oui, Pouska. Ben, continue comme ça,
1: ma fille. Et t'en sais au pizza de culotte quand il y a trop?
2: Non, mais pizza va pas marquer.
1: Vous faites attention, hein?
2: Oui, ma fête dans cette pièce de 20 kilos, oui.
1: Bon, pisse pas, hein? Bon, alors ça va.
2: Aïe, aïe.
1: Eh bien, quoi la manger à soi?
2: Quoi la manger à soi? Ben, la manger un petit, comme ça, pommes de terre, le pain avec la raclette, là.
1: Ok, ah, elle a fait une raclette?
2: Une raclette.
1: D'accord,
2: oui,
1: mais
2: raclette.
1: Il fait pas trop.
2: Une petite raclette.
1: Ben, elle est bon, alors, parfait.
2: Et de la petite famille.
1: Eh ben, profitez bien, en tout cas. Mais embrasse les autres bien fort.
2: Dommage, je ne gagne pas venir le 7 août, hein.
1: Vous ne gagnez pas venir?
2: Non, ben, mon âme, ma belle-mère, faut veiller. Elle est malade, je vous dis, c'est moi qui surveille.
1: D'accord. Et les autres,
2: et
1: ça va pas?
2: Mon heureux bien vieux en PSN.
1: Ben, ça sera la prochaine fois. On aura d'autres occasions.
2: Oui, mais j'espère.
1: Oui, on aura d'autres occasions. Inquiète
2: ben,
1: pas.
2: Ben, on est content d'aller entendre là-haut et continuer comme ça, Pascal.
1: Merci beaucoup, Roselyne. À bientôt. Et comment, petite fille, appelle?
2: Océane.
1: Ah oui, Océane, pardon, excusez-moi. Revisez-moi.
2: Océane Mugino.
1: Les bons, nous embrasse Océane et la famille Mugino également. Gros bisous.
2: Gros bisous.
1: Bye. Bye bye bye, à bientôt Rosine.
2: Bye bye, à bientôt.
1: À bientôt.
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1: La course d'Anguin, eh ben, ça sera le 13, le 4, le 6, le 10 et le 8. Je répète, l'arrivée de ce jour, de ce mercredi 7 juillet, si vous avez joué, c'est le 13, le 4, le 6, le 10 et le 8. Eh ben, j'espère que je la gagne. Un de ses affaires, un timonier, parce que il peut toujours dépanner. Et nous, ça va sur les textos en musique. Une chanson, on souhaite un bon anniversaire à Océane, ses 15 ans. Et nous embrasse Rosine qui était du côté du tampon. M'y profite pour dire à qu'elle sera là demain en compagnie de... m'y connais plus ce qui est avec elle. Laurent Roselli et Misty.

demander quand ça Maxi revient. Ben normalement ce sera un jeudi. On ne sait pas, rester à l'écoute. Cette faux folle, Nina, toujours Fab de Saint-Jean qui rôde, parle avec vous. Mais comprends pas pourquoi il vient pas sur le 14 quand on est là. Vous avez la reconnu la chanson, c'est Clara, Cosmo, The Moon.

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2: Au sommaire ce soir, les incendies continuent de ravager le Var. Nous serons sur place avec notre correspondant européen dès le début de ce journal pour un point de situation. Un chiffre qui donne le vertige, près de 5800 morts en excès pendant la canicule de juin, du jamais vu depuis 2003. Nous évoquerons également dans ce journal une affaire sordide hier dans l'Essonne, une crèche clandestine où des enfants, dont plusieurs nourrissons, étaient enfermés dans une voiture au sous-sol. Emmanuel Macron a tenu à corriger le tir ce matin en Conseil des ministres sur les visas algériens, assurant qu'il n'existe aucun objectif chiffré et aucun laxisme de la France sur ce dossier. Le président a par ailleurs refusé la démission de sa ministre de la Transition écologique, Monique Barbu, malgré son désaccord sur la loi agricole. La galerie d'Apollon du Louvre rouvre ce mercredi, 9 mois après le rocambolesque casse des bijoux de la couronne. La météo, la tendance, bonsoir Estelle Lafond.
3: Bonsoir Hélène, bonsoir à tous. Peu de changements dans le ciel demain. Vigilance et prudence toujours de mise dans le sud et sur la Corse avec les incendies en cours. Bulletin complet après le journal.
2: Et mes invités dans Europe 1 Soir à 19h15, retour sur le projet de loi relatif à la protection de l'enfance et sur celui de l'interdiction des réseaux sociaux aux mineurs de moins de 15 ans. Deux textes adoptés hier par l'Assemblée nationale. Sarah El Haïry, haut-commissaire à l'enfance, sera mon invitée dans Europe 1 Soir à 19h15 et à 20h10, le retour comme tous les mercredis des questions internationales avec Zenia Fedorova.
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2: Les incendies dans le Var, le paysage à de nombreux endroits n'est plus qu'un immense champ de cendres. Plus de 2500 hectares sont partis en fumée. Et derrière les images, des habitants encore sous le choc à l'image de Cotignac, où l'on continue de compter les dégâts, Frédéric Michel.
4: Des milliers d'arbres calcinés, des sols noircis ou recouverts de cendres blanches, le plus dangereux, car partout où ça fume, il peut y avoir des reprises. Le colonel Philippe Raison, commandant des opérations de secours.
5: Les reprises sont permanentes et justement, on essaie de les combattre à la fois avec les moyens terrestres et les moyens aériens qui sont présents sur zone. Il faut de la persévérance, donc on est persévérant et on compte bien arriver à bout de ce sinistre, même s'il est très compliqué.
4: Sur le terrain, les habitants des zones touchées par l'incendie restent marqués par les heures qu'ils viennent de vivre. Serge réside à Cotignac. Il a bien cru que sa maison allait brûler. Seul le jardin a été noirci par les flammes.
6: Sur les collines, une grande ligne de feu avec des arbres qui s'embrasaient de loin. Je suppose qu'à sa montée, au moins à 30 mètres de haut, le vent était tournant en plus. Ça partait d'un côté, après ça repartait de l'autre. Ça peut repartir et ils ont annoncé du mistral. Il y a des fumerolles tout le long là.
4: Et c'est une journée à haut risque qui attend les pompiers demain car le mistral devrait se renforcer. 1100 pompiers luttent toujours ce soir contre cet incendie qui a déjà parcouru plus de 2500 hectares.
2: Frédéric Michel, correspondant Europe 1 dans le Var et également selon le maire de Cotignac, le feu serait parti d'un tableau électrique à proximité d'un champ agricole. Hier, deux sapeurs-pompiers ont perdu la vie en Gironde. Comme promis, Laurent Nunez s'est rendu sur place. Le ministre est arrivé il y a environ une heure pour une rencontre avec les familles de ces pompiers et les effectifs de la caserne. Le ministre de l'Intérieur fera également un point sur les incendies ce soir. Un mot de la canicule, 5764 morts en excès pendant l'épisode de juin en France. Une surmortalité jamais observée depuis 2003. Toutes les classes d'âge à partir de 15 ans, avec une augmentation marquée des 45 ans, ont été touchées par cette surmortalité. Venons-en désormais à cette histoire sordide. Ça s'est passé hier dans l'Essonne la semaine dernière, jeudi dernier précisément. Une garderie clandestine a été découverte dans une maison pavillonnaire. Plus d'une dizaine d'enfants, dont plusieurs nourrissons, étaient enfermés dans une voiture au sous-sol de la maison, Jean-Baptiste Marty.
7: Tout est parti d'un simple contrôle mené par des agents de la protection maternelle et infantile de l'Essonne. Une inspection dans une maison dans laquelle plusieurs éducatrices déclarent leur activité. Mais une fois sur place, la situation s'envenime. Certains accès au sous-sol sont bloqués par le propriétaire du domicile. Les policiers municipaux appelés en renfort décident d'inspecter les lieux. Ils découvrent dans le garage des enfants en pleurs, tous enfermés dans une voiture et dont les vitres sont embuées. Au total, 12 mineurs sont découverts entassés dans le véhicule. Des enfants âgés de 5 mois à 8 ans, une garderie donc vraisemblablement clandestine. Les deux mises en cause sont interpellées. L'une d'entre elles avait d'ailleurs perdu son agrément pour garder des enfants en bas âge il y a quelques mois. Les parents ont quant à eux pu récupérer leurs enfants. Certains ont décidé de porter plainte. Une enquête pour mise en danger délibérée de la vie d'autrui et travail dissimulé est actuellement ouverte.
2: Jean-Baptiste Martier du service police-justice d'Europe 1. Tout est parti d'une interview, celle de Stéphane Romatel, ambassadeur de France en Algérie, qui évoquait cette semaine un possible retour à 250 000 visas délivrés par an aux ressortissants algériens, contre un chiffre bien inférieur aujourd'hui. Des propos immédiatement dénoncés à droite de l'échiquier politique. Jordan Bardella parle d'une capitulation, Bruno Retailleau d'un renoncement. Face à la polémique, l'exécutif a dû réagir, Alexis de la Fontaine.
8: Oui, Emmanuel Macron a repris la main en Conseil des ministres pour corriger les propos de son ambassadeur. La porte-parole du gouvernement, Maud Bréjon, rapporte ses propos.
9: Le président de la République a tenu à corriger les propos de notre ambassadeur en Algérie. La France a engagé un travail exigeant sur des enjeux et des sujets majeurs avec l'Algérie. Pour autant, il n'y a aucun objectif chiffré en matière de visa et il n'y a aucun laxisme de la part de la France.
8: Maud Bréjon a également rappelé que 500 000 visas étaient délivrés chaque année avant l'arrivée d'Emmanuel Macron au pouvoir en 2017 et que le président avait alors décidé de réduire ce chiffre. De son côté, le ministre de l'Intérieur, Laurent Nunez, s'est voulu beaucoup plus prudent, assurant ne jamais avoir évoqué ce sujet avec les autorités algériennes. Mais pour les oppositions, cette mise au point ne suffit pas à effacer le malaise. Beaucoup y voient une nouvelle illustration d'une ligne trop conciliante avec Alger, entre excuses mémorielles et concessions à répétition.
2: Alexis de la Fontaine du service politique d'Europe 1. Elle avait annoncé sa démission. Elle reste finalement au gouvernement. Après plusieurs heures de flottement, Emmanuel Macron refuse le départ de sa ministre de la Transition écologique, Monique Barbu, qui dénonçait un recul environnemental de trop après l'adoption de la loi Urgence agricole. Malgré ce désaccord, le chef de l'État évite une démission très symbolique, Arthur Delaborde.
7: Emmanuel Macron retient sa ministre. La porte-parole du gouvernement, Maud Bréjon, confirme que le chef de l'État refuse la démission de Monique Barbu.
9: Le président de la République a refusé sa démission et ils se sont en revanche accordés sur trois piliers fondamentaux qui fondent son action. La question des forêts, la question de l'eau et la question de la santé environnementale. Trois chantiers donc sur lesquels Monique Barbu a accepté de rester pleinement investie.
7: Le désaccord lui reste entier. Monique Barbu dénonce un recul environnemental de trop avec la réintroduction sous condition de l'acétamipride. Elle reproche aussi au gouvernement d'avoir empêché le débat sur cette mesure. En refusant sa démission, Emmanuel Macron ne sauve pas seulement une ministre. Il évite que l'ancienne présidente du WWF transforme son départ en symbole des renoncements du gouvernement, car la contestation dépasse Monique Barbu. Jusque dans le camp présidentiel, des élus dénoncent un passage en force. Le président referme donc la crise gouvernementale, mais cette séquence alimente un peu plus les critiques contre un exécutif accusé de recul sur l'écologie.
2: Arthur Delaborde du service politique d'Europe 1 et une page culture. 9 mois presque jour pour jour après le rocambolesque cambriolage du musée du Louvre, la galerie Apollon où s'est déroulé le braquage a rouvert ses portes au public ce mercredi. Mais attention, la galerie se visite désormais sans vitrine ni bijoux exposés. Les visiteurs peuvent tout de même profiter des 105 œuvres d'art au mur et au plafond. Le reportage de Charles Bouchin.
10: C'est grandiose en fait.
11: Après son passage dans la galerie d'Apollon, Anne-Sophie, venue pour la première fois au Louvre, est émerveillée.
10: C'est assez complet parce qu'il y a à la fois des sculptures, des dorures, des tableaux, aussi bien au plafond que sur les murs, c'est magnifique.
11: Une galerie vidée de ses vitrines et de ses bijoux, peu importe pour ce touriste espagnol.
12: Et ça te force à regarder la salle en soi-même et tu la trouves plus jolie, je dois avouer, que ce que tu regardais avant.
11: Beaucoup de visiteurs étrangers n'étaient même pas au courant de la réouverture de la galerie.
13: Comme nous l'ont dit au début, on était contents d'être les premiers.
11: Christina, une New-Yorkaise.
13: C'est magnifique et j'étais vraiment heureuse de pouvoir la voir.
11: Son mari, Daniel, s'attarde alors plus sur la fameuse fenêtre du casse du siècle que sur les œuvres.
14: Quelqu'un a tout de suite pointé la fenêtre par laquelle ils sont rentrés. C'est fou qu'ils aient juste mis une échelle et cassé la fenêtre. C'est comme à Hollywood.
11: Et face à ces visiteurs curieux, William, un guide, s'adapte.
15: On essaie de leur faire comprendre que le vol a été un vrai trauma pour le Louvre.
11: Le guide va même jusqu'à montrer des vidéos du vol pour plonger ses visiteurs dans un lieu désormais mondialement célèbre.
2: Charles Bouchin, reporter à Europe 1. Sur le Tour de France, Jasper Philipsen remporte enfin sa première étape de l'édition, la 17e, entre Chambéry et Voiron. Le Belge devance Mauro Schmid et Olaf Coy au sprint. Place à la montagne dès demain avec une étape entre Voiron et Orcières-Merlette. 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Tout de suite, les résultats de la bourse.
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2: Et la Bourse de Paris a gagné du terrain mercredi, profitant du rebond des valeurs technologiques américaines sans être freinée par l'environnement géopolitique toujours tendu et une nouvelle progression des cours du pétrole. Le CAC 40 clôture en hausse de 0,9% à 8437,89 points. C'est Airbus qui s'est distingué après avoir annoncé un objectif de résultat opérationnel compris entre 12 et 13 milliards d'euros à l'horizon 2029.
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2: 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Un mot du temps avec vous, Estelle Lafon. C'est toujours plus chaud dans le tiers sud que sur les régions du nord.
3: Bonsoir Hélène, bonsoir à tous. Oui, de l'air chaud qui remonte depuis le Maghreb et l'Espagne et qui donne ce contraste assez marqué entre les régions du tiers sud et le reste du pays qui profitent d'une masse d'air plus respirable avec localement des minimales sous les normales de saison par endroit avec 11 à 12 degrés au lever du jour. Le ciel pour la journée de demain, eh bien un jeudi qui aura une tête de mercredi puisque ça ne change presque pas. C'est quand même davantage nuageux dans le nord, au-dessus de la Loire, un petit peu moins compact entre la Bretagne et la Normandie, avec une zone d'influence un peu plus large dans l'après-midi, puisque le Grand Est et la région Champagne se voilent au fil des heures, mais sans occulter la sensation de beau temps. Cela dit, ça reste sec, puisqu'aucune précipitation n'est prévue. Partout ailleurs, c'est donc encore et toujours un soleil dominant, avec davantage de vent en deuxième partie de journée dans le sud-est et sur la Corse. Des valeurs de Mistral pas forcément élevées, jamais au-delà de 60 km/h, mais avec les feux qui ne sont pas tous fixés, ça suffit à le rendre très ennuyeux et dangereux pour la propagation qui se fait plus vite. La météo des forêts place toujours en rouge les Bouches-du-Rhône et le Vaucluse pour la journée de demain et une bonne partie des départements de la Nouvelle-Aquitaine à l'orange. Côté température, on se réveille demain avec 10 à 15 dans la moitié nord, 15 à 20 dans le sud et plutôt entre 22 et 23 sur le littoral méditerranéen.
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0: bien évidemment prioritaire. On nous signale un feu dans un immeuble de la Belle-Pierre, un départ de feu du côté de la Belle-Pierre, notre correspondant Fred Rustan tout à l'heure, et puis un auditeur qui doit nous rejoindre à l'instant pour cette information. Olivier qui nous rejoint pour l'information du feu du côté de la Belle-Pierre. Bonsoir Olivier.
1: Oui, bonsoir.
0: Alors dites-nous, que se passe-t-il?
1: Il y a le feu dans un immeuble niveau de la boutique Monglot. Donc en descendant, il y avait un peu de fumée et en montant, il y avait les pompiers. Donc il faut faire une petite déviation au niveau de un petit peu de 10 mètres à gauche. Il faut tourner à gauche pour prendre la route et remonter vers l'école maternelle.
0: Alors, on est où exactement? Quand on dit moi la Belle-Pierre, la boutique, comment on dit moi?
1: Monglot.
0: Monglot?
1: Monglot.
0: Monglot.
1: C'est connu de tous les habitants de Belle-Pierre, ça.
0: J'imagine. Monglot.
1: Monglot.
0: D'accord.
1: Monglot.
0: Monglot.
1: Voilà.
0: D'accord. Monglot. Donc, déviation à côté de...
1: À 10 mètres à gauche, parce que là, les pompiers ont stoppé la circulation, parce que le feu commençait à bien... La fumée commence à bien être noire, quoi.
0: Donc, il y a des grosses fumées noires.
1: Voilà.
0: Et c'est un immeuble même qui prend feu, monsieur.
1: Oui,
0: est-ce que c'est un appartement? Est-ce qu'on voit? Est-ce que l'immeuble est évacué?
1: En ce moment, ça doit être évacué, parce que là, ils ont coupé la circulation.
0: Oui.
1: Parce que là, la fumée était trop épaisse. Donc voilà, il faut faire la déviation, comme les gens ils connaissent bien Belle-Pierre, donc ça va.
0: D'accord. Vous êtes à côté du feu, monsieur?
1: Non, justement, le passé, là, je n'arrive à côté de chez moi, là.
0: D'accord, ok.
1: Donc, pouvait pas s'arrêter, parce que...
0: Et c'est quelle rue
1: Oui, en montant Belle-Pierre, la rue principale.
0: La rue principale en montant de la Belle-Pierre.
1: En montant Belle-Pierre entre la mairie et... entre la mairie et le tournant rond qu'on appelle souvent ça.
0: Le tournant rond.
1: C'est bien connu des gens de la Belle-Pierre, ça.
0: D'accord, ok. Bon. Très bien, merci beaucoup, Olivier.
1: Faut dire aux gens, faut faire attention parce que...
0: On va le signaler. Merci, Olivier. Bonne soirée.
1: Au revoir,
0: merci.
1: Bonne soirée.
0: Au revoir. On va donner l'information pour les auditeurs de Freedom 2 également.
2: Geely, la nouvelle marque de Cotrans Automobile qui va faire du bruit à La Réunion.
0: Freedom, il est 21h passé de 16 minutes à La Réunion. Cette information pour les auditeurs de Freedom 2 également. Attention, on nous signale un départ de feu dans un immeuble. Il semblerait qu'on soit dans la rue principale en montant de la Belle-Pierre entre la mairie et le tournant rond à côté de la boutique Monglot. Notre correspondant Fred Rustan va aller sur place. Et puis les pompiers ont bloqué la circulation. Une déviation est mise en place. On parle de grosses fumées noires. Un immeuble du côté de la Belle-Pierre. Si vous avez la moindre information, appelez-nous 02 62 41 51 51. Je vous rappelle le numéro de téléphone du radio guidage, le 02 62 41 51 51. On aura des informations un peu plus précises également avec notre correspondant. Alors, nous allons continuer notre émission et puis ça va être la deuxième heure. Il est 21h passé de 16 minutes à La Réunion. Bonsoir à ceux qui nous rejoignent aussi. Et puis nous, ça va nous repart.

0: I wish. Vous êtes nombreux à réagir aussi en texto. Monsieur Volt apparemment l'avait raison. On a eu l'appel de Tito Folle qui a fait réagir énormément. On parle des annonces des hommes aussi. Il y a celles qui sont trop longues, il y a celles qui sont trop courtes. Est-ce que c'est une question de taille? Est-ce que c'est une question de grandeur finalement dans tout ça? Je ne sais pas. À vous de nous dire, messieurs, vos annonces de rencontre sont toujours les bienvenues sur le 02 62 99 12 00. Mesdames, si vous souhaitez passer une annonce, c'est le 02 62 99 13 00. La libre antenne, le 99 11 0 0. On repart du côté de ce feu qui nous a été signalé tout à l'heure, donc du côté de la Belle Pierre, avec Flo avec nous. Bonsoir.
1: Oui, bonsoir Julie.
0: Non, c'est Prisca, bonsoir.
1: Je suis en direct de l'incendie à Belle Pierre.
0: Oui.
1: Et je me suis arrêté pour vous donner un petit peu plus d'informations. Je suis garé en sécurité devant la boutique Monglo. Et le feu est en train d'être géré là en ce moment. Les voitures peuvent monter. Mais c'est vraiment une circulation alternée.
0: Ah d'accord, ok, oui. Et alors du coup, c'est quoi qui brûle? Un immeuble même?
1: C'est sous le parking.
0: Sous le parking?
1: C'est un parking sous-sol en fait, qui est en train de brûler là.
0: D'accord.
1: Le feu était éteint. Mais par contre, je ne connais pas si c'est une voiture ou une poubelle, je ne sais pas.
0: Donc le feu est maîtrisé?
1: Le feu est maîtrisé, oui, d'accord. Effectivement.
0: Bon, ça va, c'est bien. Donc c'était sous un parking, un parking en sous-sol?
1: Oui, sous-sol, c'est ça.
0: D'accord, bah c'est gentil, vous l'avez arrêté, donc c'est juste à côté de la boutique Monglo.
1: Oui, un petit peu, allez, 10 mètres en montant, quoi.
0: D'accord, oui, c'est
1: pas trop loin.
0: Est-ce qu'il y a des annonces?
1: Voilà, les voitures peuvent monter, mais il faut faire très attention parce que c'est une circulation alternée. Il y a les policiers, il y a 3 véhicules de pompiers, 2 pompiers de feu et un VSAV.
0: D'accord, ok, bon, bah, très bien.
1: Voilà.
0: Ok, parfait.
1: Et donc, les habitants ont été évacués parce qu'il y en a beaucoup de personnes au bord de la route. Voilà.
0: Eh ben merci Flo. Merci à Aoud d'avoir arrêté. Où habite à côté?
1: Ben il s'en travaille, il travaille au CHU et Mimi habite en Lille justement.
0: Oh là là.
1: Et madame l'avait déjà prévenu en main qu'elle avait un incendie.
0: Oui.
1: Et donc du coup m'a entendu dans le Freedom là et me dit arrête un coup pour des informations.
0: C'est très gentil en tout cas, merci de ces précisions.
1: Julie, ce soir.
0: C'est pas Julie, c'est Prisca. Julie Prisca, travaille pas le soir. Julie, donne aux enfants de lait.
1: Ah, ben oui, c'est vrai. Arrêtez, t'arrêtes pas, Lise.
0: Bon, ben, allez, super. Merci beaucoup, rentre bien. Et puis, à bientôt.
1: Allez, bonne soirée.
0: Bonne soirée également. À bientôt, au revoir.

0: un parking sous-sol. Le feu a été maîtrisé. Les pompiers et la police également sont sur place pour faire la circulation. Se trouve vraiment au niveau 10 mètres de la boutique Manglo. Merci à vous pour ces précisions. Freedom, il est 21h passé de 21 minutes. Cette information pour les auditeurs de Freedom 2 en complément. Donc, le feu a été maîtrisé du côté de la Belle-Pierre. C'était dans un parking sous-sol que ça se passe. Les pompiers sont sur place et la police fait la circulation. Soyez vigilants et prudents dans le secteur. On parle d'un feu maîtrisé du côté de la Belle-Pierre, à côté de la boutique Monglo. Circulation alternée. Pour toute information complémentaire, 02 62 41 51 51. 02 62 41 51 51. Et merci à vous. Nous informer, c'est surtout vous informer, je vous le rappelle. Allez, sans plus tarder, nous commence vos appels. Radio Freedom, bonsoir.
1: Oui, bonsoir madame.
0: Bonsoir, comment il est?
1: Ça va bien, madame.
0: Très bien, merci. À qui ai-je l'honneur?
1: À Johan, du temps fort.
0: Ok, à cause de moi, t'entends en haut de loin comme ça.
1: Ah, mais je suis au parleur. Là, on entend mieux.
0: Non, c'est pareil.
1: Là, ça va mieux.
0: Bof. Alors, du coup, Johan, il fait combien de temps où la papa passe l'annonce avec nous?
1: C'est la première fois qu'on passe l'annonce.
0: Ah bon?
1: Bah oui.
0: Mon Dieu Seigneur. Allez, mais écoute à haut.
1: Bah écoute, mon a 40 ans, célibataire.
0: Oui?
1: Brun, créole brun, assez musclé. Ben voilà quoi, je recherche une femme. Ben, honnêtement, pour une relation coquine.
0: Vous voulez dans la voiture?
1: Oui, moi dans la voiture.
0: Mais du coup, c'est quoi? C'est le kit main libre peut-être qui fait ça?
1: Attends, bouge pas, mais dans la voiture, c'est pas plus simple. Là, normalement, on va entendre mieux, logiquement.
0: Ouais.
1: Alors, ça va mieux?
0: Oui. Alors, mais. Oui?
1: Donc, du coup, il repasse mon annonce. Un jeune homme, 40 ans, brun, assez musclé. Du coup, il recherche une relation coquine avec une femme de 30 à 45 ans, sur le tampon, ou Saint-Pierre, dans le sud, en fait.
0: D'accord, ok, très bien.
1: Et voilà, quoi.
0: Génial. Et qu'est-ce qu'on fait dans cette relation coquine-là?
1: Écoute, nous partageons de tout et. Pas forcément une relation coquine, hein. Déjà pour rencontrer la personne, c'est déjà un point. Et voir plus si possible. Hein. Donc voilà quoi.
0: Bon. Eh bien écoute, laisse ton numéro de téléphone.
1: Oui, 06 92 06 58 68.
0: Oui, Johan, on l'a pas décrit un petit peu, puisque c'est que
1: si.
0: On l'a juste dire ma musclée.
1: Si, mais il l'avait coupé au tout début. Alors, moi, il est brun, créole brun, clair, coco rasé. Il fait 1m72 pour 78 kilos.
0: Ok.
1: Et assez sportif quand même, donc voilà quoi.
0: Bah, on l'a dit, où le musclé? Le musclé, c'est sportif, non, de base?
1: Ouais, pas forcément, on connaît des fois là.
0: musclé, c'est pas. Comment on peut être musclé et pas être sportif?
1: Ah, des fois, non. Il dépend. Les gens, ils bougent beaucoup et il est quand même assez musclé, voilà quoi.
0: D'accord, Johan. Ok.
1: Donc voilà, mes recherches de relation, pas forcément basées sur la relation coquine, hein, mais bon, de préférence, c'est ça ma rencontre.
0: Mais bon, ça marche.
1: Donc, moi, je suis ouvert à toute proposition.
0: C'est une aventure, quoi, de toute façon.
1: Voilà, c'est ça.
0: 06 92 06 58 68, mesdames. Il s'appelle Johan, il est du côté du tampon.
1: C'est ça. Merci
0: beaucoup.
1: Merci, au revoir, bonne soirée.
0: Allez, au revoir. Radio Freedom, bonsoir.
2: Oui, allô, bonsoir.
0: Bonsoir.
2: Oui, ça va?
0: Ça va ou même?
2: Ben, ça va. Ben voilà, moi c'est Cyril.
0: Alors, qu'est-ce bonsoir. Que je fais? Est-ce que quand on entend mal, je raccroche? Ah, là, ça commence vraiment à être tous les appels où on n'entend pas. Je comprends pas. Pourquoi la journée, ça va, tout va bien, et le soir, ben là, il n'entend plus personne normalement.
2: Ça va tellement bien, là?
0: Ben non, Cyril.
2: Aïe.
0: On se voit, bidon.
2: Ouais, c'est un peu.
0: Ouais, dans les hauts?
2: Oui, dans les hauts. Ben voilà, vous connaissez tout le monde. Vous connaissez tout, alors?
0: Non, pas du tout. Quel âge, Léna?
2: 50.
0: Ouais?
2: Voilà, mais je cherche une copine comme ça, voilà.
0: Une copine
2: dans
0: comme ça?
2: 40, 50 même.
0: Ouais, pour faire quoi?
2: Rien du tout. Pour l'instant, non.
0: Vous faites rien du tout?
2: Je fais une copine, je fais une connaissance, voilà, c'est tout. Hein.
0: Bon, bah, d'accord, très bien.
2: Casse mal bas, voilà. 1m70, 40 kilos à peu près. Voilà, c'est tout.
0: Bah, écoute, laisse ton numéro.
2: 06 92 24 44 57.
0: 06 92 24 44 57. Bye.
2: Voilà.
0: Ciao. Radio Freedom, bonsoir.
3: Bonsoir, madame.
0: Bonsoir.
3: Bonsoir, madame. Vous allez bien?
0: Ça va et vous?
3: Ça va très bien. Je veux passer à notre rencontre, s'il vous plaît.
0: Vous voyez à moi?
3: Hein?
0: Mais vous voyez à moi?
3: Pourquoi?
0: Vous me vous voyez?
3: Ben, par respect, je vous dis vous.
0: D'accord, très bien. Ben, bienvenue.
3: Comme ça.
0: Bienvenue, comment vous vous appelez?
3: Sébastien Dunord, célibataire veuf.
0: Sébastien Dunord, célibataire veuf.
3: Oui.
0: Très bien.
3: J'aimerais rencontrer une femme métro, une créole. Préférence métro et créole. Soit à La Réunion, soit en métropole.
0: D'accord.
3: De 25 à la cinquantaine d'années.
0: Ah ouais, la fourchette, elle est grande, hein, Sébastien?
3: Ah bon?
0: La fourchette, elle est grande, hein?
3: Mais oui, la France, je pars souvent là-bas.
0: Quand? C'est quand la dernière fois que tu es allé?
3: Le mois dernier.
0: Le mois dernier?
3: Le mois dernier, t'es parti, ouais.
0: D'accord, c'était où?
3: Mulhouse.
0: À Mulhouse? C'est chouette, hein?
3: Après, deux fois par Paris-Orly, où ils iront Castres.
0: Castres, ouais. Et là, le prochain, ce sera où?
3: Ben après, on peut aller au mieux. Peut-être Lyon aussi.
0: Peut-être Lyon, c'est bien.
3: Ouais.
0: Mais que en métropole, alors?
3: Ben, pour l'instant, je dois aller en métropole. Je dois changer un peu.
0: Ouais.
3: Bon.
0: Ouais.
3: Pour la santé sérieuse et durable, on peut accepter. Bienvenue. Si on n'a pas d'enfant, c'est pas grave. On verra par la suite.
0: D'accord.
3: Mon numéro de téléphone, 06 93 30 47 12. C'est bon? 47 12.
0: Ben voilà. Sébastien, est-ce que tu es heureux?
3: Allô?
0: Est-ce que tu es heureux?
3: Je n'entends pas.
0: Est-ce que tu es heureux?
3: Bien sûr, je suis heureux. Pourquoi?
0: Oui? D'accord.
3: Je suis heureux, j'ai tout dans ma vie, sauf une femme, il n'y a pas.
0: Sauf qu'une femme, c'est qu'il n'y a pas, ouais.
3: Voilà. Je redonne mon numéro de téléphone.
0: Est-ce que tu es heureux ce soir? Tu as donné ton numéro de téléphone?
3: Ben, heureux pour voir. Après, c'est pas la suite, qu'est-ce que ça va donner? Si est-ce que j'aurai des appels ou pas appels?
0: Mais tu as pas peur que ces femmes qui te connaissent là t'appellent?
3: Ben oui, après je vous dirai, c'est pas la suite.
0: Ah, d'accord. Demain, on rappelle à ma pousse à moi, la suite?
3: Ouais.
0: Bon, demain, on va à Dubaï?
3: Non, Dubaï, je suis, non, vous avez mal compris. Je suis né Dubaï, j'habite pas Dubaï.
0: Ah, d'accord, oui.
3: Voilà, je suis métissé créole.
0: Oui.
3: Voilà. Mais je suis pas arabe, je précise bien.
0: Ah, ben oui, mais vous te causez bien arabe.
3: Vous me le confondez comme un arabe.
0: Ah, moi, la pointe religion, moi, ben, elle a choisi pour moi, mais m'a dit, mais pas rien.
3: T'as pas question religion, moi, je suis croyant catholique, c'est tout. Oui,
0: croyant Jésus, Dieu,
3: voilà,
0: Tout-Puissant.
3: Mais après, dans les religions musulmanes, je sais, c'est trop galéré, il y a trop de charges, trop de charges, trop tralala, tralala.
0: D'accord.
3: Donc, eux, ils sont toujours dans la prière.
0: Ben, il faut faire la prière quand on est religion.
3: Non, madame. Eux, ils font la prière, ils n'ont pas de plaisir beaucoup.
0: D'accord.
3: Voilà, et moi, j'aime pas.
0: Mais on a des discussions intéressantes quand même, Sébastien, je trouve. Hein.
3: Ouais.
0: Je ne comprends pas pourquoi tu es célibataire autant que ça. Ça fait combien de temps?
3: Ah ben, madame, je ne trouve pas le pied à mon chaussure. Il y a des femmes
0: qui... Ah, on ne trouve pas le pied à votre chaussure.
3: Voilà, je vous dis la vérité.
0: Oui.
3: Des femmes qui profitent que...
0: C'est pas la chaussure à son pied, on dit
3: payer, après, il me balance.
0: Aïe.
3: Voilà, je vous le jure.
0: Oui, mais je ne jure pas trop.
3: Mais non, je ferai très attention.
0: D'accord, tu fais attention maintenant.
3: Voilà, merci.
0: Mais de rien.
3: Votre compréhension.
0: Avec plaisir. Bonne soirée.
3: Je vous laisse mon numéro coordonné, 06 93 47 12.
0: Bon.
3: Texto accepté. Merci, bienvenue.
0: Allez, au revoir.
3: Au revoir, madame.
0: Pas de Mona Lisa, c'est le gars nager. Pardon. On est... Vos réactions, il y avait deux appels tout à l'heure aussi sur 99 11 00, j'ai loupé 0 202 99 11 00, c'est pour la libre antenne. 21h passée de 31 minutes par maille. Sébastien, il est dubaïen. Arrête de rire. Après Miguel Puffé, Radio Freedom, bonsoir.
4: Bonsoir.
0: Oui, bonsoir.
4: Attends, je vais éviter la radio.
0: Ah, ben j'entends. Voilà, bon. J'entends pas.
4: Et ben moi, je suis point de stade, ancien.
0: Bienvenue, comment tu t'appelles?
4: Ah, moi, c'est Eric.
0: Eric, oui.
4: Et ben, bien, c'est Benoît. Et après, ben, je recherche une aventure pour ce soir. Ben,
0: Eric, vous avez quel âge?
4: Ah, moi, j'ai 50 ans.
0: Eh ben, ce soir, j'ai que des 50 ans, hein? Oh
4: ben.
0: Est-ce que tu es musclé, toi?
4: Oui, mais tu suis mal bas.
0: D'accord, on fait la religion ou pas?
4: Non, on ne fait pas.
0: D'accord. Et du coup, est-ce que tu es musclé ou pas?
4: Non, moi, je n'ai pas musclé, moi.
0: Donc, il aime manger.
4: Ben, il aime manger.
0: On n'a pas inventé la bière?
4: Non.
0: Pas fait de marier? Ben. Tu en sais?
4: Non. Est-ce non, vous... pas marié du tout. T'es un concubinage avant.
0: Mm-mm. Est-ce qu'on veut pas de genoux à terre? C'est quoi ce bruit derrière, là? Un cochon?
4: Ça, non, ça, le chien, ça, la chaîne, il a s'il décide.
0: La chaîne, t'es béri, quelqu'un était la chaîne, tu fais des ordres comme ça.
4: Ben. Bonne chaise bas, là, ça.
0: Bonne chaise bas, il fait des ordres comme ça, il grince. Ben. T'as souhait casse, hein?
4: Ben, là, t'as rendu ça, là.
0: Ben, mais dis, oh, ah, oh, dans le casse-là, il entend toutes les affaires, ça, en vrai.
4: Ah, ben oui. Mm. Les fans.
0: Dis, oh, les fauches, il y a tout dans mes oreilles.
4: Ben. Ben, à moi, miroir des aventures, miroir pas, et relation sérieux, et pour l'instant.
0: Mm-mm. Ben, c'est bien.
4: Ben, ça y fait bien.
0: Mais je me connais pas, mais en tout cas, au moins, Audi, il me veut dire, c'est bien dans le sens où c'est clair.
4: Ben oui, parce qu'après, miroir d'aventure, le bon miroir des essayer, sérieux, pour le temps et tard, comme il dit, ben.
0: Oui.
4: Ben, à moi, ben, disons, comme je dis, mais c'est bien noir.
0: Oui.
4: Ben, et 1m75, mais pas trop gros, mais et 70 kilos.
0: On est à vendre la bière?
4: Non, on vend de la bière, pas, elle ne boit pas la bière.
0: Qu'on boit?
4: À moins de boire une limonade, de l'eau, ouais.
0: Ah, d'accord.
4: Ben, après, ben voilà, et ben, je suis pété. Moi, madame, disons, dans les 30, 60, comme ça. Ben, et secteur Saint-Denis, Casse-Benoît.
0: Très bien.
4: Ben, voilà, ben, si Benoît entend mon appel, ben, et puis contacte à moi au 06 93 03 31 69.
0: 06 93 03
4: 31 69.
0: Très bien, c'est parfait.
4: Merci beaucoup, allez, bonne soirée.
0: Merci également, à bientôt.
4: Allez, voir.
0: Ciao. Pardon. Oulala. Mamaï. Il connaît pas, c'est faux des autres, moi. Radio Freedom, bonsoir.
5: Allô.
0: Oui, bonsoir.
5: Allô.
0: Bonsoir.
5: Bonsoir.
0: Bonsoir.
5: Oui, ça va bien.
0: Ça va, où?
5: Oui, ça va bien.
0: Bon. Alors,
5: passer une annonce ce soir pour trouver une copine.
0: Ben bienvenue, à qui ai-je l'honneur?
5: Monsieur Fred.
0: Fred?
5: Oui.
0: C'est un pseudo?
5: De Saint-Leu.
0: De Saint-Leu, oui.
5: Voilà. Maintenant, 1m70, grand.
0: Mm-hmm. 1m70, pas un bonhomme, c'est court, hein?
5: Ah bon?
0: Ben oui, non?
5: Ben moins là que ça, 1m70.
0: D'accord.
5: Voilà. Et je cherche une femme ce soir pour une discussion à deux, pour faire connaissance et plus.
0: Eh bien, qu'est-ce que vous causez avec bonne femme là, causez avec moi.
5: Mais non, mais aussi animatrice, c'est pas pareil.
0: Ben, pas grave, vous drague pas, vous faites comme si vous drague, allez.
5: Ah bon?
0: Bonsoir Fred, comment ça va?
5: Oui, mais à qui j'ai l'honneur, l'honneur.
0: Je m'appelle Paula, et toi?
5: Ah, moi?
0: Moi, je m'appelle Paula.
5: J'arrive pas moi à faire connaissance comme ça. Il faut que je voie la personne. Hein.
6: Ah, tu as besoin de me voir? Je suis une grande blonde.
5: Ah, mais non.
6: Mais je crois que je te dépasse un petit peu. Hein. Je fais une taille mannequin. Je fais 1m75.
5: Non, oh, je suis quelqu'un de bien. Je suis quelqu'un de bien. Et...
6: Mais tout le monde est bien au fond, dans son cœur, sur la terre.
5: Mmh.
6: Ah, bah oui, Fred.
5: Voilà, je sais ça.
6: Dis-moi.
5: Pour discuter.
6: Tu as envie de sortir où?
5: Mais dans toute l'île.
6: Mais donne-moi un endroit que je puisse un peu visualiser. Comme ça, on va y aller ensemble.
5: Ah bon?
6: Bah oui.
5: Non, moi, je cherche une fille sérieuse.
6: Ben, c'est très bien. Mais tu veux aller
5: parce
6: où?
5: Parce que l'animatrice n'est pas sérieuse, ça.
6: Tu veux aller où? Mais moi, je ne suis pas l'animatrice, je ne suis pas Ola.
5: Mais non, moi, je suis sérieux, moi.
6: Fred, moi, je ne suis pas Ola. Moi, je suis sérieuse aussi. Et du coup, j'ai envie de sortir. Tu vas aller où? On va où? Est-ce que quand tu viens me chercher, dans quelle voiture? Moi, je veux qu'on me tienne la porte, qu'on me tire la chaise quand je m'assois, qu'on me. Comment ça, tu as pas tout ça? Eh ben moi, je veux tout ça. Hein.
5: Je suis simple, mais non, mais laisse tomber. Suis... Quand c'est comme ça.
6: Mais je suis simple aussi. Qu'on me tienne la main.
5: Ah non.
6: Qu'on me dise bonjour. Est-ce que tu as bien dormi, ma princesse, Paola?
5: Non, moi, je peux pas draguer une animatrice.
6: Mais, comment elle va pas te draguer, voilà?
5: Ouais, les autres, comment on va faire après? Comment les autres?
6: Mais les autres voilà. De quoi? Mais comme ça, au moins, elle voit comment tu parles.
5: Ah, d'accord.
6: Bon, alors, on recommence. On va aller où, oui? Fred?
5: Mais moi, nulle part. Je sais pas.
6: Mais moi, je veux aller à la plage.
5: Mais il n'y a pas la plage, il faut aller...
6: Mais tu habites à Saint-Leu, on peut aller à Saint-Leu sur la plage, il y a une plage à Saint-Leu, il y a deux plages, trois
5: non,
6: même.
5: Il faut monter sur Sillaos.
6: Bah, Sillaos, il n'y a pas de plage.
5: Mais c'est rien.
6: Il y a Bassin-la-Roche. On va à Bassin-la-Roche?
5: On peut se perdre, voilà.
6: Bon, moi je ne me perds pas, j'aime pas envie de me perdre. De toute façon, on m'a toujours dit à La Réunion, on ne se perd pas. Si tu te perds, tu vas vers la mer, tu vas retrouver la route. Il y a une seule route. Okay. Maintenant, on a deux routes, hein, on n'a plus un.
5: D'accord.
6: Bon, voilà.
5: Mais s'il y a encore une animatrice, mais il faut draguer après, hein. Après quand
6: mais toi, finir, tu ne sais pas draguer, en fait, en vrai. Hein.
5: Non, je ne sais pas. Bah,
6: c'est nul.
5: Je suis neutre, voilà.
6: Je suis déçu, hein, je suis triste.
5: Non,
6: Paola, elle est triste quand même. Hein.
5: Ah, d'accord.
6: Ouais.
5: J'aime bien ce nom, mais ça ne me plaît pas aussi, hein.
6: Qu'est-ce qui te plaît pas de jouer?
5: Le nom Paola, hein, ça me plaît.
6: Ah, tu n'aimes pas Paola. Bon, on change de prénom. Tu préfères quoi comme prénom?
5: Animatrice, c'est tout.
6: Ah non.
5: Ben oui, c'est comme ça.
6: T'es pas comme ça.
5: Oui.
6: C'est l'animatrice qui commande.
5: Ah, voilà. C'est elle qui commande.
6: Ben alors, mais maintenant, tu parles à Paola.
5: Mais non, mais il ne peut pas donner rendez-vous à Paola. Je ne sais pas ça, moi. Je ne sais pas personne.
6: Ben, ou donne rendez-vous à quelqu'un d'autre. Mais en attendant, c'est Paola qui te parle. Et elle aimerait bien savoir où est-ce que tu veux aller.
5: Non, mais ce n'est pas mon style de donner un rendez-vous comme ça.
6: Tu es rabat-joie.
5: Ben oui.
6: Oh là là là là. C'est pas drôle.
5: Il y a dur, hein.
6: Ben, c'est pas drôle, hein. Quoi, on est dur déjà?
5: Comment non, ça? Pas dur, comment?
6: Bah, pourquoi tu es dur? J'ai rien fait, on n'a rien fait là.
5: Parce que vous pensez, parce que ça.
6: Ah.
5: Voilà.
6: D'accord, j'ai cru.
5: Moi, je pense à la liberté.
6: J'ai cru que tu voulais manger le gâteau là. Oh!
5: Ah non, il ne mange pas gâteau, hein?
6: Ah, bon. Ah, d'accord.
5: Ok?
6: D'accord.
5: Mais merci bien, l'animatrice, je continue mon annonce alors.
6: Moi, je suis ok avec tout, hein, mais bon.
5: Oui.
6: C'est pas drôle sinon.
5: Tu vas trouver d'autres toute la nuit, là.
6: Tu crois? Ah, ça va, t'inquiète?
5: Bah oui. Tu vas trouver de bonheur.
6: De bonheur?
5: Bah oui.
6: De bonheur ou mon bonheur?
5: Le bonheur.
6: C'est toi, mon bonheur. Oui. C'est toi, mon bonheur, Fred.
5: Oui, mais moi, je frappe pas à la porte.
6: Comment ça, tu frappes pas?
5: Mais non, moi, je frappe
6: pas. La porte, elle est ouverte.
5: Mais c'est un inconnu, comment je vais faire? En plus, c'est une animatrice et camouflée.
6: La porte, elle est ouverte, là.
5: Une animatrice camouflée, voilà.
6: Pourquoi camouflée? Mais tout le monde sait que je suis grande et blonde.
5: Oui, oui.
6: Les yeux bleus.
5: C'est déguisé. Hein,
6: les voilà. Yeux bleus, revolver.
5: Revolver?
6: Oui, revolver.
5: Comme Marc Lavoine, alors?
6: Oui.
5: Elle a les... Ah, d'accord, ok. Mais c'est
6: les
5: bien.
6: Les yeux bleus.
5: Mais reste comme ça, Melinda. Les yeux bleus, garde pour toi.
6: Ah, tu veux pas, vraiment?
5: Hein, et moi, je cours.
6: Ben, d'accord, c'est nul.
5: Non, j'ai mon sport moi, à faire, là.
6: Moi, je... Quel sport? Tu vas aller faire des sports de chambre?
5: Ben oui. Non. Faut pas mettre tout ça dans la tête pour l'instant. Pour l'instant, il cherche quelqu'un de tranquille. Pour causer...
6: Alors, tu me dis que voilà. Tu veux discuter, mais tu veux pas discuter avec Paola. C'est pas sympa, quand même, je trouve. Hein. Vraiment.
5: Pas que je veux pas, mais là, j'ai pas le
6: en
5: temps.
6: En plus, moi, je suis persuadée qu'on...
5: Une animatrice.
6: Qu'on connaît ta voix.
5: Animée, et les autres y attendent.
6: Et alors? Et alors? Ouais. Eh ben, ils vont attendre.
5: Mais c'est pas honnête de...
6: C'est pas honnête
5: d'oublier les autres.
6: Ah là. Mais ça, Fred, me laisse ton numéro.
5: D'accord. 06 92 06 19 23.
6: C'est belle Fred, 06. Il est de Saint-Leu et il recherche une femme pour discuter, il a dit.
5: Voilà, 06...
6: Allez, ciao
5: 19 23. Allez, ciao
6: 19 23. Radio Freedom, bonsoir. Allô,
7: bonsoir.
6: Bonsoir, c'est Paola.
7: Oui, Paola.
6: Comment
7: ça va?
6: Ça va et toi?
7: Ah, tu m'as fait rire, Paola.
6: Comment?
7: Tu m'as fait rire.
6: Tu t'es fait rire, hein?
7: Ouais, eh ben... avec le Dubaïen.
6: Ah, tu aimes bien Sébastien. Mais il a passé non, son annonce.
7: Il m'a fait rire parce qu'il ne trouve pas ses pieds pour les chaussures.
6: C'était pas mal, ça, hein? Ah, c'était pas mal.
7: C'est là où tu l'as essayé de le faire répéter, mais il n'a pas voulu. Hein.
6: Non. Ben bah, écoute, je sais même pas s'il écoute la radio, en fait, en vrai. Est-ce qu'il écoute, moi?
7: Ah, je crois pas. Non, mais il m'a vraiment fait rire. Et toi, pareil. Hein. C'est une animatrice.
6: Les pieds. Rire. Les pieds dans les chaussures, quoi.
7: Ah oui, Paola. Là, je vais t'appeler Paola. Hein.
6: Ah ben, maintenant, c'est Paola, c'est bon.
7: Mais tu les emmerdes ce soir, hein, parce que tu essayes, hein. Ça n'arrive pas, ça marche pas, hein.
6: Non, ça marche pas, ils veulent pas. Moi, je force plus, hein, c'est bon, laissez-moi tranquille. Non, mais là, Fred, il voulait vraiment pas jouer, hein. C'est pas possible.
7: Ah non, il voulait même la parole.
6: Elle a dit, Minerac, pas l'animatrice, moi. Madame.
7: Il voulait même pas l'animatrice.
6: Est-ce que mes papas ont une question? Est-ce que vous les célibataires?
7: Qui?
6: Ah, où?
7: Ah, moi, tu parles à
6: oui,
7: moi.
6: Oui.
7: Je parle encore à Fred. Moi.
6: Non, pardon.
7: Non, je ne suis pas célibataire, moi.
6: Ah ouais. Et du coup, même si, imagine-nous les célibataires. On va se mettre un petit peu
7: dans. Oui, alors, imaginons,
6: contexte, les annonces des messieurs, là. Qu'est-ce que vous voudriez entendre? Parce que
7: c'est assez mitigé. Hein. Mais j'écoute pas souvent, mais là, oui. Quand j'écoute, c'était vraiment rapido, quoi.
6: Ouais, c'est.
7: Il n'y a rien attirant, quoi.
6: Ouais. Ah, il n'y a rien d'attirant.
7: Non.
6: Donc, il faudrait parler plus de quoi?
7: Ben, je sais pas, qu'ils annoncent un petit peu plus sur leur vie, sur leur. Je sais pas.
6: Donc, ah oui, ils aiment bien quand ils causent, en fin de compte.
7: Ils ont vécu avant,
6: ouais.
7: Voilà, tout ça.
6: Ouais.
7: Mais ils disent pas tout ça.
6: Ben, si, ils posent des autres questions, mais là, ce soir, on n'a pas envie de poser des autres questions, parce que ça fait 2 minutes.
7: Ben oui, voilà. Mais ils sont pressés, alors.
6: Ils sont paresseux.
7: Non, ils sont paresseux, ils veulent pas parler, ils veulent aller vite, voilà, je cherche une madame, voilà.
6: C'est ça, je comprends pas, moi. Qu'est-ce que t'es en train de faire de là, alors, toi et ton amoureux? C'est chacun chez soi ou bien ou il vit avec toi?
7: Non, il vit pas avec moi. Oh, chacun chez soi. On est tranquille, on est bien comme ça.
6: Et c'est bien comme ça, ouais? Ça fait combien de temps?
7: Ah ouais, c'est super. Ça fait 2 ans.
6: 2 ans? Ça a été compliqué de le rencontrer?
7: Non, je veux même pas le rencontrer, je préfère rester loin de lui.
6: Non, quand on la rencontre, elle me dire, est-ce que ça a été compliqué? C'était quoi la rencontre?
7: Ah non, c'était pas compliqué, parce que c'est moi qui fais le premier pas, alors.
6: Ah, c'est où la draguer?
7: Ah oui, j'aime ça, moi.
6: Ah, j'aime ça, si. Comment on la drague? Alors, comment?
7: Au moins, je sais ce que je veux.
6: Comment une femme drague?
7: Seulement avec le regard.
6: Arrête!
7: C'est tout.
6: Là, on l'a fait 2 petits yeux, on l'a battu un peu le style comme à la tomate, hein?
7: Ah oui, 2-3 fois, pas une fois, hein. Avant, il a compris ce regard-là, c'était un regard.
6: Eh ben, dis donc, incroyable ça. Donc, on a eu un petit coup de cœur

0: Oui. Ben, il y en a beaucoup maintenant où c'est chacun chez soi. Apparemment, c'est
1: mieux. Oui, voilà, c'est mieux. Et puis, je sais pas. Mm-mm. Je trouve que c'est mieux. C'est on bon. A plus d'entente.
0: Oui. Bah, écoute, on va mettre.
1: C'est voilà, mademoiselle le, Paola.
0: Le pied mieux dans la chaussure comme ça. Le pied, mais c'est vraiment, non, en vrai, c'est ça.
1: Mais lui.
0: Le pied est bien dans la chaussure.
1: Ben oui, il faut y trouver le pied. Le pied. La chaussure, alors,
0: il faut,
1: alors,
0: il a hein, déjà la évident. Chaussure, il veut le pied. C'est comme Cendrillon. mais c'est ça. En fait, lui, la chaussure, la chaussure de verre, il veut le
1: ben
0: pied.
1: Voilà. Et ben oui, c'est vrai. Comme
0: en fait, c'est nous l'a rien oh, compris.
1: Blanche-Neige.
0: Ben, non, c'est Cendrillon, ça.
1: Cendrillon.
0: Cendrillon, il court à minuit et il laisse sa chaussure là-bas.
1: Voilà.
0: Princesse souillée de verre. Eh ben, c'est ça que Sébastien.
1: Il a laissé ses pieds dedans. Hein.
0: Mais pense que Lina a raison parce que quand il dit je cherche chaussure à mon pied, eh ben, moi, il pense oui. que c'est Lina a raison. Le pied dans la chaussure.
1: Je sais pas, oui. Après,
0: le
1: ouais,
0: le
1: tu,
0: pied dans la chaussure.
1: Fois, ouais.
0: quand on regarde, ouais, c'est vraiment ça. Le pied dans la chaussure. Ben, en tout cas, il fait plaisir. On était de quel côté, là, de La Réunion?
1: Ben oui, je suis de La Réunion, moi, ça.
0: Ah, vous passez à moi, mais bon, bien brasse à vous, alors. À bientôt.
1: Allez, moi, c'est bien, brasse à vous. Bonne soirée, mais continuez à écouter.
0: Ça allez, marche. Bye bye. Allez, bye bye. On va essayer de faire des annonces authentiques, on va dire. Freedom, bonsoir. Allô?
2: Allô?
0: Oui, bonsoir.
2: Oui, bonsoir, madame.
0: Bonsoir,
2: déjà, mais excusez-moi, au cas où. Ouais, on a un problème d'audition. Enfin, moi, là, pas un problème, mais au cas où, on aurait eu un problème d'audition ou de compréhension. Allô?
0: Oui?
2: Oui, non, parce que mieux entendu, il sonne derrière que parce qu'il y a quelqu'un qui appelle à moi. Donc, ah.
0: On regarde le téléphone si un moni appelle à vous, monsieur.
2: Moi, là, non, moi, là, cru entendre à vous dire en début d'émission que des personnes, ils ne devraient pas appeler deux fois dans la semaine. C'est moi cru entendre ou bien l'a été dit.
0: C'est, monsieur, c'est quoi de penser, Diano, que ça veut dire là?
2: Ben, est-ce que moi l'a mal entendu ou alors Madame Prisca, l'animatrice, l'a dit que normalement il appelle pas deux fois dans la semaine pour les petites annonces.
0: Mm-hmm, oui.
2: Il me semble que Monsieur Jimmy, mm-hmm. il est 20h50, l'a appelé
0: oui.
2: et puis lui l'a dit que hier il avait appel avec où? Donc, hier, mmh. t'es quoi? T'es mardi, non?
0: Hier, t'es mardi, oui.
2: Oui, nous, dans la même semaine?
0: Oui.
2: Ben, mais je comprends pas. Comment lui a pu passer hier et aujourd'hui, on repasse
0: ben,
2: l'annonce?
0: Pas, ben, c'est oui, c'est pas possible. Comment il a fait?
2: Ben oui, parce que c'est Madame Prisca qui...
0: Qui s'est trompée?
2: Non, elle s'est pas trompée. Non, non, elle s'est pas trompée.
0: Madame elle a laissé Prisca. Faire.
2: Ou Madame Paola... On a aux yeux bleus.
0: Oui.
2: Elle s'est pas trompée.
0: Les yeux revolvers. Elle fait exprès.
2: Elle fait exprès de quoi?
0: Ben de faire comme ça, de dire on passe pas les annonces et après elle dit laisse passer les annonces et elle fait exprès en fin de compte, Paola.
2: Ah d'accord. Elle, donc elle y fait exprès, non?
0: Oui.
2: Pas, là je ne parle pas à Paola.
0: Monsieur comment? Madame, monsieur madame comment on appelle au?
2: Mais madame.
0: Ah, raccrochez pas, mais ça va sur la route. Bougez pas, hein, c'est intéressant. D'accord. Bougez pas. Merci. On parle d'une sortie de route. Non, on parle d'une information. Jonathan qui me rejoint. Jonathan, bonsoir.
3: Oui, bonsoir. Voilà, il y a une personne qui est dans le fossé. Enfin, voilà, une voiture qui est dans le fossé. Dans la descente entre Stella et Saint-Leu. Voilà.
0: On est où exactement? Sur la route de Tamarin?
3: Non. Dans la descente après la sortie de Tamarin à Stella. Vous avez une voiture qui est dans le fossé. Les personnes sont sorties du véhicule, donc tout va bien.
0: Mm-hmm.
3: Mais voilà, le véhicule est à moitié sur la chaussée et à moitié dans le fossé.
0: Oh là là.
3: Et donc c'est entre la sortie de Stella et Saint-Leu. Voilà, sur la descente.
0: C'est dans la bretelle de sortie en fait.
3: Non, même pas. Non, en dessous, dans le virage entre, comme je vous dis, entre Stella et Saint-Leu, dans la descente.
0: D'accord. Bon, bah, très bien. Entre la sortie de Stella et de Saint-Leu.
3: Saint-Leu, voilà.

0: c'est dans le fossé.
1: Dans la descente, quand vous allez sur Saint-Leu, ben, c'est dans la descente. Il y a plusieurs virages, il y a plusieurs S, et voilà.
0: À moitié dans le fossé, sur la route.
1: Voilà, aller à moitié sur la route, moitié dans la ravine, enfin dans le fossé. En fait.
0: Mais tout le monde va bien, on a dit. Hein. Vous avez vu. Là, vous avez vu.
1: Il y a deux petites filles quand même. Alors les pompiers vont arriver. Il y avait une personne qui appelait les pompiers, mais il y avait deux petites filles dedans qui avaient l'air quand même un petit peu choquées.
0: Ben oui, j'imagine bien quand même.
1: A priori, tout allait bien.
0: D'accord. Vous vous êtes arrêté, monsieur ?
1: Oui, je me suis arrêté. Oui.
0: Ah, ben c'est gentil en tout cas. Merci à vous de vous être arrêté et merci à vous de nous avoir appelé également.
1: Il n'y a pas de souci.
0: C'est très gentil. Merci. À vous. Bonne route.
1: Allez, bonne soirée.
0: Merci également. Au revoir. Bonne route, monsieur.
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0: passées de 52 minutes à La Réunion. Cette information pour les auditeurs de Freedom 2. On nous signale un véhicule dans le fossé à moitié sur la route. On se trouve dans la descente entre la sortie de Stella et de Saint-Leu. Les pompiers devraient pas tarder à arriver. Rien de grave, enfin pas de blessés en tout cas. Et les pompiers quand même arrivent. 02 62 41 51 51, si vous avez des informations. Route, le 02 62 41 51 51. Freedom, en fait, nous l'est avec monsieur. Je vous présente monsieur Pénible.
3: Ah bon?
0: Ah ben, c'est ce qu'on m'a dit.
3: Mais vous m'avez... non, pourquoi m'essaye cause en français ou...
0: Ah, je ne sais pas pourquoi on veut...
3: Non, on peut parler en français un petit peu si vous voulez. Non, c'est moi la partie...
0: Nous reprend en créole alors.
3: Oui.
0: Nous reprend en créole.
3: Ou la main de mon prénom.
0: Oui, il m'avait demandé à votre prénom, c'est comment votre prénom? Parce que tout le monde me dit...
3: Paolo.
0: Ah, Paolo et Paola. J'adore.
3: Voilà, donc c'est Paolo.
0: Bon, mais Paolo et Paola, mais monsieur Paolo... Bah, d'ailleurs,
3: n'est pas la peine de dire monsieur Paolo. Paolo.
0: Monsieur.
3: Paolo, on est entre nous.
0: On est entre nous, mais Banaïs, à moi, c'est monsieur Pénible. Il reconnaît au
3: Non, moi, c'est, moi,
0: ah,
3: c'est
0: si.
3: Paolo.
0: Il y en a cinq mounes qui ont envoyé un message pour dire, même l'appel au standard, à dire, moi, c'est monsieur Pénible.
3: Non, mais madame.
0: Et, on ne m'a jamais eu à vous au téléphone, moi, en fait.
3: Eh ben, on a l'honneur d'avoir vous au téléphone.
0: Eh ben, moi, c'est moi qui n'ai l'honneur d'avoir à vous, quoi. Incroyable.
3: Et vous connaissez quoi? Mais confirme ça qu'on vient de dire.
0: Quoi?
3: Le fait qu'on a l'honneur d'avoir moi.
0: Ah bon? On confirme que Milan a l'honneur d'avoir aussi, c'est chouette. Et les gars, ici.
3: Les chouettes pour vous. Bah oui, attends. Et c'est Paolo, quoi.
0: Mais bien sûr. Mais est-ce que vous appelez à vous Paolo d'habitude ou bien vous appelez à vous monsieur José?
3: Ah non, moi c'est Paolo. Paolo, d'origine italienne, mélangée argentin, encore que moi un petit peu déçu, parce que l'Argentine, pop, en Coupe du Monde.
0: Oui, je vois très bien, l'Argentine a perdu.
3: Madame
0: c'est Prisca, dingue quand même que nous la perdons.
3: Non, madame Prisca, il veut pas éloignement de mon sujet.
0: De le sujet principal, c'était que, on l'a dit, que les PS, moi là, c'est Prisca, l'animatrice, qui a dit, il n'y a pas deux fois des annonces, mais monsieur Jimmy, il a dit apparemment qu'il a passé une annonce hier.
3: Non, il n'a pas dit apparemment. Il faut réécouter vers les 20h50.
0: D'accord. Héloïse, s'il te plaît, est-ce que tu peux écouter à 20h50?
3: Vers les 20h50, oui. Avant les informations.
0: Parce que c'est monsieur Pénible qui est avec moi.
3: Non.
0: S'il te plaît.
3: Paolo.
0: Excusez-moi, monsieur Paolo.
3: Monsieur Pénible, c'est réservé au petit animateur Eric. C'est lui qui m'a surnommé comme ça. Voilà. Et là, non, là je suis avec Madame Prisca, Madame Prisca, l'animatrice, et moi, je suis Paolo.
0: C'est 20h44.
3: Oui, à peu près, je dis à
0: 20h44. Il y a un monsieur qui s'appelle Jimmy. Est-ce que tu peux écouter juste pour voir si il dit... C'est quoi il dit? Il dit quoi?
3: À peu près, hein, il dit que hier...
0: Hier, il a passé une annonce.
3: Il a eu à où? Au téléphone, à peu près.
0: Alors, mais ça dit ouais, une affaire. Vous connaissez quoi? Hier, c'était pas moi.
3: Non. Il faut pas mentir avec moi.
0: Ah, d'accord. Mais hier, on ne l'a pas écouté. Pourtant, on écoute tout le temps.
3: Non, mais il parle à où d'aujourd'hui, moi. Il ne parle pas où d'hier, moi.
0: Non, mais moi, il parle à où de hier, puisque hier, il n'était pas là.
3: Il parle à où d'hier.
0: Monsieur Paolo. Monsieur, Monsieur Paolo, s'il vous plaît.
3: Non.
0: Ben voilà.
3: Monsieur
0: Paolo, hier vous n'avez pas écouté. Hier c'était Charlotte à l'antenne.
3: Non, hier moi pas écouté.
0: Paolo.
3: Moi j'avais autre chose à faire. Mais là, il n'est pas là où ce soir.
0: À faire quoi? Gratter ou râler? Qu'on l'a fait?
3: Non, par contre, quoi? Par exemple, ça.
0: Oui.
3: Ouais, ou quand tu dois en train de parler.
0: Je rigole,
3: Le monsieur tout à l'heure.
0: Oui.
3: Comme ça, on veut râler sur des thèmes. Hop, comment? Moi, il y a eu monsieur Camille Sud, quand il a eu l'anniversaire, là, dimanche. Moi, il a dit à monsieur Camille Sud.
0: Alors, attendez, Paolo, rapidement, j'ai la rédaction avec moi. Héloïse.
4: Attends.
0: Ah mince, elle a pas le micro. Donc attendez, je vais faire en sorte qu'on n'entende pas trop de bruit. Voilà, attends. Elle a écouté. On peut lui dire.
4: Alors, c'est pas celui-là.
0: Ah, on est à l'enregistrement.
4: C'est bon, c'est celui-là.
0: Ah, okay.
4: Oui, j'ai l'enregistrement.
0: Ok, bon ben voilà, on écoute.
4: Alors attends, je vais remettre un petit peu quelques secondes en arrière. Attends,
3: non,
4: c'est
3: mais
4: pas
3: ici. Dit pas, coupe pas, hein.
0: Mais coupe pas là, écoute, Paolo.
3: Non, mais
0: écoute.
3: Vous avez force.
0: Écoute.
5: De Saint-André.
6: Ah, comment on appelle, monsieur?
5: Ah, moi, c'est Jimmy de Saint-André.
6: Jimmy, on appelle souvent. Explique-moi un petit peu de l'autre côté comment il se passe.
5: On va dire un fois de temps comme ça, toutes les semaines.
6: Et alors, ce débat-là, on pense quoi?
0: Alors, donc voilà.
3: Non, continue.
0: On est bon?
3: Oh.
0: Bon, ben, Héloïse, elle a besoin de travailler, hein. C'est bon, hein.
3: Non,
0: il a dit une fois de temps, hein. Merci Héloïse. Merci beaucoup Héloïse.
3: Comment? Ou je joue pas avec un normal d'école là.
0: Pardon? Pardon?
3: Un normal d'école.
0: Ah, vous étiez en train de dire moi quelque chose d'intéressant, monsieur Camille, il a fait quoi?
3: Ah, on voit comment on coupe là. Continue.
0: Ah, mais je coupe pas moi.
3: Tout le monde va entendre que monsieur Jimmy, un moment, il connaît pas lui du tout, moi.
0: Oui.
3: À un moment donné, il a dit, ah, comment on l'appelle, là-haut, ah, comment, bing, à cause de coupe juste. Et au cas qu'il ne connaît pas le système, quoi, il m'a dit, monsieur Camille Sud, écoute l'émission. Hop, à fond. Hop. Monsieur Camille Sud, lui a pas répondu à moi, lui a répondu en général.
0: Ah. C'était pour la vous parlez avec lui comment à moi, mon patron, il coopère avec moi ou cause avec mon patron? LOL.
3: Madame Prisca, on avait une heure. Vous avez une heure, de 9h à 10h.
0: Oui.
3: Les auditeurs, ils pouvaient appeler.
0: D'accord.
3: Et moi, Paul, qui ça, où prend mon point couillon? Mais pas grave, moi, pas plus couillon que vous.
0: Ah, moi, couillon, moi, mon nom, mon Dieu Seigneur.
3: Moi, pas dit.
0: Ah, moi, une idée, soleil, moi, comment il dit ça? Comment même, déjà la lune?
3: Voir comment.
0: La lune et le soleil. Oui.
3: Non. Ouais, on voit comment je tirale les auditeurs, les personnes qui appellent, je tirale dans le truc. Non, moi, il râle.
0: Est-ce qu'on l'a vu l'heure?
3: Oui. Attends, Madjo, exactement. Parce que si Mikoz est coup, il faut...
0: Non, là, tout de suite, oui, parce qu'il faut faire attention. Oui, là, le journal, il arrive.
3: Ah, Madjo, où? Et après, il me sort à l'angle d'antenne, non?
0: Ah, ou l'angle d'antenne, mais quelque chose, ça reste à quoi? Bon, ben.
3: Non, attends. Les 21h59. Là, il s'est arrivé les informations.
0: De Freedom 2.
3: Et vous connaissez quoi?
0: Oui.
3: Les PEC. Moi, où ça dire? Laissez les informations, mais reprends où? Non, moi, fini.
0: Ah, on veut plus revenir. Mais les bons, monsieur Paolo, nous retrouve à bientôt.
3: Paolo tout court.
0: Allez, ciao. Il est 22h. C'est tout de suite les informations directes de Freedom 2.
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7: Bonsoir à toutes et tous. Émotion à Bordeaux, le ministre de l'Intérieur Laurent Nunez est sur place après la mort de Wilfried Schmitter et d'Anthony Berthaume, deux sapeurs-pompiers, hier à Mérignac. Leur véhicule s'est retrouvé piégé par les flammes lors d'une intervention sur un incendie à proximité de l'aéroport. La caserne de Saint-Médard-en-Jalles salue deux hommes d'exception, gentils, serviables et d'excellents professionnels. Pendant ce temps, les pompiers continuent de lutter contre les flammes dans le Var. Deux sites religieux, le sanctuaire Notre-Dame de Cotignac et le monastère Saint-Joseph ont échappé de justesse au sinistre qui a déjà ravagé plus de 2500 hectares et endommagé une quarantaine d'habitations. Près de 1100 sapeurs-pompiers sont mobilisés alors que le feu pourrait repartir de plus belle à cause du vent attendu en force demain. Un sinistre et un décès également en Bretagne. Une jeune femme de 21 ans a trouvé la mort dans l'incendie de sa maison familiale à Rieck-sur-Bellon dans le Finistère. Son corps a été retrouvé dans les décombres. Elle était seule dans la maison au moment du départ de feu. Dans l'actualité politique, Jean-Luc Mélenchon juge qu'une commission d'enquête parlementaire transpartisane est plus que jamais indispensable sur l'affaire Epstein. Réaction à la mort de Daniel Sillade, un Suédois connu des services de police pour des accusations de viol. Soupçonné d'être l'un des rabatteurs de Jeffrey Epstein, il a été retrouvé décédé lundi soir à son domicile dans les Hauts-de-Seine. On suit aussi le conflit au Moyen-Orient. Les États-Unis ont encore bombardé l'Iran la nuit dernière, et ce pour le 11e jour de suite. Le président américain Donald Trump a menacé la République islamique de bombarder des infrastructures civiles en cas d'attaque iranienne sur des navires qui transitent par le détroit d'Ormuz, dans le viseur de Washington, les ponts et les centrales électriques. Et puis le Tour de France, le Belge Jasper Philipsen tient sa première victoire d'étape sur cette édition. Il a réglé au sprint un important groupe qui s'était détaché sur cette 17e étape dont l'arrivée était jugée à Voiron. Le Slovène Tadej Pogacar reste solide maillot jaune de leader à la veille d'une étape de haute montagne entre Voiron et le sommet d'Orcières-Merlette. Très bonne soirée à notre écoute.

0: Bye bye bye Johnny bye. Bye bye Johnny Be Good, une chanson de 1974 d'Eddie Mitchell qu'on écoute actuellement sur Freedom 2. Et pour la suite, ce sera avec les Village People à retrouver, une chanson de Cassia également. Johnny Hallyday et puis Alain Barrière, France Gall aussi. C'est votre programmation un petit peu pour jusqu'à 23h. Et 23h, c'est la Moncatalie d'ailleurs. 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
0: Avant de laisser parler son cœur, on va aller sur vos messages.

Elle sera avec nous demain également, Misty. 06 92 91 5000, on embrasse Francine, l'a dit Di Paolo, allez brosse ses crocs jaunes.

0: Bonsoir Paolo, moi j'aime bien quand vous faites la maîtresse. Putain, je suis une soumise.
1: Courage, on aura besoin de courage, douceur ou lait.
0: C'est pas Paolo, c'est pénible. C'est signé Goya.

Fred, Frédéric, Dominique, elle a dit fais attention, c'est un gros menteur, mamaï. Mais ça t'y connais comment il est, ça t'y connais, bonne habituée aussi. Arrêtez d'être menteur, mamaï. On embrasse Adrienne de Carré-Fayard qui est à l'écoute. On embrasse également Marie de l'Ouest. Gros bisous et bonne soirée. Qui fait un gros bisou à Henri du Sud en lui disant que je l'aime. Petite fofolle, la dédicace à toute bonne bougmenteuse. De toute façon, c'est sans autre concerné. Tac, tac. Et il y en a qui soutiennent aussi Monsieur Volt. Il a raison que Tite Fofolle arrête.

0: continue. Vous êtes nombreux à réagir. On va aller tout de suite, sans plus tarder, vous rejoindre. 0262 99 12 00, les rencontres de messieurs. 99 13, c'est les madames. Et puis la libre antenne, c'est le 11. Freedom, bonsoir.
1: Bonsoir, Prisca. Olivier.
0: Ah. Bonsoir, ça va, vous allez bien?
1: Oui, et vous-même?
0: Bah écoute, ça va, moi, elle est là. Doucement, doucement. Ah,
1: mais, il voit ça, elle est super. Hein, bonne animation, hein.
0: L'animation est diverse et variée.
1: Ah, elle est variée, elle a toute qualité.
0: Et lunaire et toutes affaires.
1: Les binaires, les lunaires,
0: tout. C'est clair.
1: Et je vous connais Paolo.
0: Oui.
1: C'est le nouveau spécimen. Ça, c'est quand on animé au laboratoire, mais lui est né après, lui, avec Eric.
0: Oui, oui, oui, c'est vrai.
1: C'est pour ça, lui, a dit au Paolo, mais c'est pénible. Et nous salue.
0: Oui, mais c'est quoi son vrai prénom? Oui, il écoute tout le temps.
1: Mais que pas le vrai, vraiment, mais le vrai, le plus que nous connaissons, sous pénible. Après, Paolo, les nouveaux, c'est peut-être un genre de nouvelle génération, peut-être.
0: Ce sont des doublements de personnalité.
1: Voilà, un doublement de personnalité ou un dérivé, je ne connais pas.
0: Je ne sais pas.
1: Mais nous connaissons M. Pénib, et ben, ça lui a lu bien. Parce que
0: et d'habitude, il est plus violent.
1: Ben, là, calme un peu, deux jours derrière, peut-être.
0: Tant mieux.
1: Voilà, vaut mieux.
0: C'est resté calme quand même, ça va.
1: Oui, c'est bien. Non, mais alors, attends, on compte tout la fête zéro et du note est tout enregistré. Hein.
0: Oui.
1: Ah oui, on enregistre tout, s'il ne faut pas de plainte, tout ça.
0: Mais
1: pour être la police, là, avait débarqué pour accuser, au moins.
0: que lui accuse, que lui n'a fait, il n'y a pas de souci. Et si mieux fait passer une annonce de deux fois moins.
1: Alors, si on vit ici trois fois, ou pourquoi pas. Et puis les gens y appellent souvent, par exemple comme moi.
0: Et ben, mais oui, il y en a beaucoup qui appellent souvent. Comment ça se fait pour gagner la ligne tout le temps, Zot?
1: Nous, on a une carte spéciale.
0: Julie t'es fait une dire à l'antenne, elle a la carte VIP. Voilà. C'est ça?
1: On a la carte VIP, nous paye
0: un forfait spécifique.
1: Un forfait spécifique pour ça. et ça qui veut prendre le forfait, il prend. Et puis voilà, la
0: partie de
1: bataille. Mais lui a commencé à pas être content aussi pour ça, c'est dommage. Mm. Hein, monsieur Peignet, pourquoi? C'est rien. Il m'aime bien, écoute, il m'a malgré tout.
0: Oui, ou il aime bien?
1: Ah, il m'aime bien, moi, tout spécimen, lui aime entendre. D'ailleurs, moi, s'il fait partie des spécimens, peut-être.
0: Ben oui.
1: Chacun son. Sa spécialité, hein, spécimen. Mais moi, on a une question à poser en dehors de tout cela, un peu plus sérieux.
0: Posez autre question.
1: Moi, on a entendu dire que M. Jacky, un fidèle auditeur, est décédé.
0: Oui.
1: Alors, quel Jacky? Parce que là,
0: on en a deux.
1: Voilà.
0: Et on se pose toujours la question.
1: Est-ce que la famille ou les amis ou les auditeurs qu'il connaîtrait. D'ailleurs, parce que moi, on en a un au début, nous, Moukaté à nous, et après, c'est Jacky, ça, que le bouglé à l'EHPAD, là. D'ailleurs, il salue à lui, si...
0: Si celui qui est à l'EHPAD, il était plus âgé, et moi, je pense que c'est Jacky qui faisait beaucoup d'AVC, il a 73 ans.
1: D'accord, c'était en France, sinon?
0: Non, il était ici.
1: Ah, t'es ici? Parce qu'on n'est pas un an en France aussi, t'es malade, là-bas?
0: Un Jacky en France, non.
1: Bah, mais il doit tromper, mais en tout cas, donc, on parle à moi d'un autre Jacky qui faisait des AVC.
0: Oui.
1: Et Jacky à l'EHPAD, non, mais lui était vieux juste à l'EHPAD.
0: Mais il était plus vieux que Jacky d'AVC, hein. Enfin, il pense. Ouais. Enfin, il ne connaît pas, en fait.
1: Mais alors, le Jacky à l'EHPAD, mais lui appelle plus, non, dans longtemps, lui, pourquoi appeler pour donner le bonjour, lui donner le bonjour, lui, nous était amis, lui disait le bonjour à plusieurs personnes.
0: C'est vrai.
1: Lui appeler avec Eric.
0: C'est vrai.
1: Un peu en même temps que pénible, lui appeler toujours un petit peu après ou avant.
0: Mmh. Alors, j'ai un numéro de métropole sur le 14, mais il décroche rapidement.
1: Vous voyez?
0: Allô? Salut! Ça va ou même?
2: Ça va? Je dis une petite journée repos à soi, elle est tranquille.
0: Oui. Vous l'avez à l'écoute là?
2: Ah oui, mais il est à l'écoute. Dis monsieur Goyavier comme ça, ben, gros fidèle auditeur comme lui, là, il ne connaît pas, fait la comparaison, quel Jacky dément. C'est le Jacky, le monsieur. C'est le Corse, hein, Jacky le Corse.
0: Mais Jacky le Corse, c'est lequel? C'est celui qui a l'EHPAD. Oui. C'est bien ce que me disait, oui. C'est celui qui a l'EHPAD.
2: Voilà, c'est lui.
1: Oh merde.
2: Hier, m'avait téléphoné pour avoir une pensée pour lui. Parce que...
0: On n'a pas gagné l'antenne?
2: Si. Ben, on a eu Charlotte et.
0: Hier soir. Oui, hier soir.
2: M'a passé un petit mot pour lui, une petite pensée pour lui. Parce que
1: d'accord.
2: C'était. c'était franchement, c'était un auditeur fidèle et c'était quelqu'un de bien, quoi. Et puis, il pense qu'au niveau de sa famille, il pense qu'il était un petit peu délaissé aussi, hein, parce que
1: il voulait
2: voir ses petits-enfants encore, mm-hmm. qu'il ne pouvait pas. Donc,
1: voilà. D'accord. Non, mais voilà. moi, les fidèles, oui, mais après là, vous connaissez, pour retenir, pour être à jour,
2: nous. Ah non, mais non, normalement, de monde comme nous, fidèles comme nous, nous connaissons toutes les personnes, franchement, même si je ne connais pas lui personnellement, mais au niveau de la voix, tout ça, lui était unique, hein.
1: Donc, oui, mais par contre, on l'a reconnu que lui appelait plus.
0: Mais ça fait un moment qu'on posait la question. Hein.
2: Oui, bah, Prisca, pas trop longtemps, on n'avait pas la question.
0: Bien sûr.
2: Oui, on l'avait demandé. Dites, on a quelqu'un, on n'entend plus trop. Monsieur Jackie, donc, c'est possible d'avoir ses nouvelles. Et puis, une madame aussi, elle avait téléphoné. Michael, c'était avec vous.
0: Oui, c'était avec moi aussi, oui.
2: Oui, pour dire que, ouais, effectivement, il n'entend plus lui. Donc. Que ça lui devient, donc apparemment le pauvre monsieur est en souffrance et
0: il était pas bien, oui, et puis là la mort l'a attrapé.
2: Pour un Corse, c'était un fidèle auditeur.
0: Oui.
2: Et il adore Radio Freedom, même il était en hôpital. Il était écoute tout le temps, lui, hein. Tout le temps.
1: Oui,
2: repose en paix, monsieur Jackie. Et vraiment, sa voix elle va nous manquer.
1: Oui, repose en paix, Jackie.
2: Sincèrement.
1: Ouais. Et une de lui, nous a pris la tête, un peu gentil.
0: Vous avez pris la tête avec Jackie?
1: Oui, mais quand il l'a appelé là, moi, t'es un soir, mais voilà, il a commencé mon cate, Eric au début avec Eric aussi, lui a commencé.
0: Arrête, Taoul, il te défend à nous tout le temps, il te défend Chaleur Tropicale, bon peu, hein.
2: C'est que M. Boyavier, il dit, il est vrai, Prisca, hein.
0: Ah, merde!
2: Il a pris la tête un peu avec Eric, après, il a commencé à aimer Eric.
0: Ah ouais, c'est vrai?
2: Même M. Boyavier, il rappelle aussi, il a eu une petite prise de tête aussi, effectivement.
1: Mais oui, parce que quand il a pris la tête avec Eric,
2: vraiment, je la tombe vraiment des pieux amis, quoi.
1: Voilà, parce qu'au début, quand il a pris la tête avec Eric, moi, défendre Eric, m'a dit, et lui appelait Jackie. Alors, moi, m'a fait comme si que, enfin, m'a fait.
2: Ah, vous l'avez dit, Jackie Vietki.
1: M'a dit, c'est le Vietki. Et après, le Vietki. Alors, lui a dit, moi. Et moi, appelle le 14 en même temps que lui, il a dit, moi, toi, tu me traites de Vietki. Il m'a dit, non, mais demande, c'est le Vietki à mes invités.
0: Et le Vietki.
2: Oui, c'est un jeu de mots qu'on avait fait avec lui.
1: Voilà. Et après, lui a commencé à avoir des blagues, pour dire, des trucs pour dire, tu m'as pour taquiner moi. Il a dit, Goyavi, caca dans sa culotte, tout ça. Il a dit, bonnes affaires comme ça. Et après, il m'a retourné camarade, il m'a dit, allez, nous fait la paix. Et nous est devenu des
0: amis. A fait la paix tout à l'heure.
2: Oui, après lui, c'était quelqu'un, franchement, c'était quelqu'un de bien, vraiment.
1: Oui, il était gentil.
0: Il était adorable, cet homme. Il appelait même Don Bobby pour dire, mais non, il ne faut pas, Madame Prisca, elle est bien, il faut la garder. Moi, j'écoute tout le temps Chaleur Tropicale. C'est ça, il était en ligne de bout aussi.
2: Même Dagobert, elle a téléphoné pour dire, Dagobert, c'est quelqu'un de bien.
0: Il aime tout le monde.
2: Il aime tout le monde, mais vraiment.
1: La sagesse, tu pouvais venir avec lui. Alors, moi, midi, au paradis, on a besoin de bonnes personnes aussi. On va dire, sinon, on n'a pas de paradis, sinon, on n'a pas une bonne personne. Donc, on espère que lui est là-haut. Et puis, mais Freedom, il devrait faire un mémorial, il trouve, pour les auditeurs qui marquent la radio, comme ça, faire un petit quart d'heure. On fait passer un petit peu sa voix, nous écoute à lui, il ne connaît pas, il gagne pas un truc comme ça.
2: Il serait avoir une petite pensée, au moins, pour lui.
0: S'il en sait, il faut faire pour tout le monde, il avait atteint, hein, à chaque fois, je sais pas, c'est une idée en tout cas.
2: Mais vraiment, c'était quelqu'un de bien, c'était quelqu'un qui n'était pas insolent, il ne jurait pas sur la radio, il n'insultait pas, et il était bien.
1: Il est en France souvent, il est en métropole là.
2: Qui, moi?
0: Oui, où sont venus les vieux et puis la Réunion, ça, Bougla?
1: Où c'est qui, là? Où ça dit, moi? Où c'est qui, là?
2: Là, ce soir, on est en train de faire un petit rougail sous nous, là. Et, ça après, c'est allé avec grain rouge. Même ça après, c'est allé, soit il travaille pas.
0: Mais elle est bien.
1: Moi, j'ai mangé une saucisse frite avec bois de chouchou.
0: Ah, la lotte. Bois de chouchou avec saucisse.
2: Voilà, ici, nous, il est 21h19, on n'a pas comment. J'ai l'entrain de faire cuit, et puis, comme le temps aujourd'hui, il a fait au moins 30 degrés, donc.
1: On a un nom, on a un pseudo?
0: D'accord. C'est Thierry, Thierry de Lyon.
2: Thierry de Lyon, tout le temps, il y a
1: Thierry de Lyon, ouais, mais on t'en parlait de ça.
2: Tout le temps, monsieur Gouyavier.
1: Oui, il est vrai, il est vrai.
2: Monsieur Givré, tout ça, mais.
1: Oui. Moi, finalement, t'en as eu, merci pour le bonjour.
2: Oui, merci, passe un petit bel coucou pour tout le monde, des fois, qu'on a la ligne. Après, ouais, en ce moment, mon kit oreillette n'est pas trop bon.
0: Parce que c'est, ben, bien sûr, attends, c'est fatigant, hein. C'est pas moukaté, c'est vraiment wouh!
2: Oui, non, ouais. Mais quand il produit, hein, mais il est obligé à avoir le kit, donc c'est peut-être pour ça.
0: Oui, mais il faut trouver là, une autre solution, hein, parce que...
2: Dieu, quand même.
0: Ah, mais là, c'est plus agréable, oui, ouais. On confirme.
2: C'est comme similaire à La Réunion, là. Comme,
0: ben, ouais, ah, il a posé la question, est-ce que vous voulez à La Réunion, alors c'est pareil.
2: Ben, non.
0: Non, non.
2: Et oui. Ah, ben, écoute, M. Goyavier, Piska, ben, continue
0: merci,
2: bien.
0: Merci, en tout cas. Merci.
2: Un petit coucou à toutes les habitués de nuit, là, je vous fais un gros bisou. Et puis, ben, finis bien, Piska. Et M. Goyavier, à la prochaine.
0: Allez, bisous.
1: Mais bon,
2: Monsieur Jacques, allez, repose revoir, en paix.
0: Merci, c'est gentil, en tout cas, d'avoir rappelé
1: d'avoir mis
0: confirmé. Il y a un autre 99. Ah, bon, ben, non, ça a raccroché.
1: Bon, ben.
0: Ah, Joe Freedom, bonsoir.
3: Piska, attendez une chose. Vous voulez bien?
0: Oui. Ça va ou même?
3: Elle est là, tranquille. Et Goyavier avec Thierry Lancolin? Non.
0: M'a raccroche. Non, il n'y a que Goyavier.
3: Ah, Goyavier. Ben, en tout cas, Goyavier, bonsoir déjà. Où mais merci, c'était bonsoir, Jackie, mais c'était un monté très bien, ça.
0: Oui,
1: c'est pour ça, oui.
3: Et ça m'a posé la question. L'animatérialité, il aimait aussi très bien. Ben, c'est Thierry, quoi. Enfin, midi à outre, en parenthèse, plus quand. C'était Eric, quand Eric l'a fait. Mais voilà, il était pas là pendant un petit moment. Ben, j'étais moi, à cause du monsieur.
1: Et il est non?
0: C'est Jackson.
1: Jackson.
0: Attends, mais Goyavier, on connaît personne, en fait, quoi.
1: M'y connaît tout le monde. M'y connaît tout le monde, mais vous connaissez quoi mon problème?
0: C'est cool.
1: J'ai tellement rencontré de monde. Moi, comme il y a 100 ans là-bas, depuis longtemps.
0: Ah, ok,
1: il
0: oui.
1: Il retient très difficilement les noms, les prénoms, il retient pas. Les nuls, mais il est comme ça.
3: Oh, alors, ah, il n'en pas. Pas grave.
1: Mais il reconnaît Jackson. Jackson, tous les jours, il appelle. Il reconnaît bien. Il laisse voir les Jackson, excusez-moi. Oui.
3: Non, mais au final, les Puska, franchement, parce que tout le temps, quand les Jackie étaient bien, ils passent toujours le bonjour. Monsieur Goyavier, Eric.
0: Oui.
3: Et après, tous les restes aussi, tout en même temps, finalement.
0: Bien sûr, bien sûr.
3: Et quand Eric, t'es pas, par contre, que t'es pile là, j'étais appelé la journée tout le temps, mais donc, vraiment.
0: Ouais.
3: Et la journée et tout, elle, il est pas d'accord, et pourquoi Eric, il a été un petit peu sanctionné. Un petit ramonné, tranquille. Final, tranquille. Avec
1: Il est décédé quand hier, aujourd'hui?
0: Avant-hier.
3: Ah, ouais, non, des jours,
0: trois jours. Oui, parce que hier, c'était les obsèques.
1: Mais donc, lui voulait que nous reparler de lui, c'est pour ça, lui, là, mettre dans mon idée aussi de la faire arriver vraiment le message. Pour parler de lui.
0: De quel message on parle, lui, comprend pas.
1: Mais au message, lui, la question m'a posé.
3: Il était mort et comme un inconnu. Ben, lui, il n'était pas inconnu parce qu'il nous tous était connu.
1: Voilà.
3: Nous tous, vraiment. Ça, c'est le fidèle auditeur. Auditrice,
0: oui.
3: Ben nous connaissons c'était qui appelle ouais. Monsieur Jackie. Il t'appelle, oui. Il était dans son EHPAD, mais j'espère que Eric. Parce que Eric, la vérité, BNC4, il fait le transaction, il vient voir
0: oui.
3: Directement oui. Dans son EHPAD.
0: Ben, c'était moi, tu dois faire ça surtout, je te devais.
3: Le vrai piscard.
0: Ben non, t'as gagné. Parce qu'on a essayé de retrouver son numéro, il ne m'a pas retrouvé.
3: Et donc, il faut en parler des fois, qu'on est, mais nous tous, c'est comment. Donc, voilà, mais juste un petit gramme, on est tranquille. Il est là, il ne s'est pas agi à personne. Il va dire qu'il aime, qu'il n'aime pas. Et puis, c'est tout, hein, c'est tout. On n'avait pas rien à faire. La politique passe toujours le bonjour. Hein. Passe toujours le bonjour, et voilà.
1: Oui, alors, Piska. Quand vous disiez, vous passez voir lui, là, lui causait un petit peu comme ça, et comment il disait, oh, mais moi, je ne veux pas, je ne t'en veux pas, Piska, ça fait rien. Vous parlez un peu comme ça, hein.
3: Non, les vrais, franchement, les vrais. Ouais. Et après, comme il dit, c'était toujours, allez, de toute façon, ça n'a pas causé un dard de chez lui. Mais c'est pénible. Mais qu'il n'est pas Eric, ça n'a pas un citron rouleux.
0: Il s'appelle José. Non, Paolo, son vrai prénom, c'est José. Si, son vrai prénom, c'est José.
3: Ah. Oui, non, ni Paolo José. Mais nous, tout le connaît. Mais Eric la trouve, il est prénom, il n'est pas d'accord. Mais que lui veut ou pas, là. Mais tout le monde l'appelle, M. Pénible.
0: Il, il restera pénible. Ben, moi, je trouve qu'il était gentil, hein.
3: Non, attends, non, là, bien comment on goûte tout ça, je
0: l'homme. Ah, d'accord, ça c'était le premier fois.
1: Ça, oui, à fait mes yeux, ils sont montés. À fait mes yeux, il va donner, ou si on fait zéro, il peut téléphoner, ou bien on va répéter, ou un mot, par exemple, ou la maladie. Il reprend, lui va dire, ou lui va dresser, ou fait mes yeux.
0: Ah, mais.
1: Ah, oui.
3: 21h44, tu viens pas avoir un appel, là. Et là, et allez, pour terminer, puisque, effectivement, on avait entendu dire, le mardi 14 juillet, on te devait dire, quand monsieur a seulement dit, enfin, quand il a posé cette question, il a dit, ah, il faut mettre de l'ordre un peu dans le soleil tropical, parce que, voilà, dans la nuit des canards plein poule, et quand monsieur a seulement répondu, hein, et il a dit comme ça, nana de moun, il peut aimer, et n'a d'autres non. Et donc, c'est l'animateur ou l'animatrice, il faisait l'émission.
0: Oui, c'est ça.
3: Il dit, ben voilà, c'est tout. C'est tout. Mais il est comme ça. Il y a de monde qui aime, il y a de monde qui n'aime pas. Et ben, il ne sera toujours comme ça, finalement. Ben voilà. Donc, effectivement, on m'avait attendu. Il y a 9h10, mardi dernier. Il y a une mémoire d'éléphant. C'est ça.
0: Oui.
3: Monsieur Gouyavier, M. Tazot, une très belle soirée.
0: Elle est bon, et bonne soirée. Merci beaucoup, Jackson. À bientôt. Oui. Allez, bye bye.
1: Merci.
0: Bon, ben, ah, bon, ça. Ben, Goyavier, non, à trouve alors.
1: Mais bon, ben, il m'a réponse, et puis, ben,
0: oui.
1: Pensez, tout le monde pour Jackie.
0: C'est gentil, en tout cas.
1: Ben, ouais, mais c'est normal. Allez, bonne soirée à toutes.
0: Merci
1: continuez
0: beaucoup.
1: Continuez bien sur le tropical, comme d'habitude. Merci beaucoup.
0: Gros bisous, Goyavier. Allez.
1: Gros bisous, Prisca.
0: À bientôt. Au revoir. Radio Freedom, on est sur la libre antenne. Bonsoir.
4: Bonsoir, Prisca.
0: Ça va, on est du côté de la métropole, apparemment.
4: Aline,
0: tu vas bien?
4: Bon, là, j'entends. J'étais la première chez M. Jackie avec toi, tu te souviens?
0: Mais oui, mais c'est toi, oui, aussi, oui, tout à fait, c'était toi.
4: Oui, j'étais la première, là, il y a presque quoi, un mois de ça?
0: Moins d'un mois, oui.
4: J'entends, là.
0: Ouais. Il est parti.
4: Ben, dis donc.
0: 73 ans. Hein.
4: Comment?
0: 73 ans.
4: Oui.
0: Mais il était malade, hein?
4: Ah, d'accord. 73 ans, ça tient encore. Hein,
0: oui, ben oui, bien sûr. 100 ans, la demi-heure est 100 ans.
4: Il faut, ben oui,
0: il faut
4: ben
0: arriver bien.
4: Encore, j'avais un doute en plus. Hein.
0: Oui.
4: C'était bizarre d'un coup que il arrête d'appeler comme ça.
0: C'est vrai, quand même. Ben, t'as fait un bon moment, il ne t'appelle plus. Hein. Il fait plus de quelques mois quand même. Hein.
4: Oui, après la fin. Je vous adore, Prisca, toi et Wendy.
0: c'est ça.
4: Oui, rigoler en France. Il est trop.
0: Moi, j'écoute Chaleur Tropicale. Hein. Moi, j'écoute Chaleur Tropicale.
4: Il est posé. Je vous aime, je vous adore, toi et Prisca. Je vous souhaite une très bonne soirée. Mon Dieu, ben écoute, quand l'a enterré hier ou quoi?
0: Hier, c'était hier.
4: Eh ben, on n'a pas entendu du tout là, là, Miro Radio là, bientôt ça avec les autres là. Hein.
0: Oui.
4: Thierry, oui alors. Eh ben, ça va vite, hein?
0: Ça va quand ils n'y attendent pas, surtout.
4: Ben oui, bien il faut en profiter de la vie, hein. Ben voilà,
0: c'est
4: juste pour ça.
0: Un petit coucou.
4: On peut passer un petit coucou.
0: Oui. Eh ben merci beaucoup, Aline.
4: Ah ben écoute, bonne continuation et bonne soirée à toi.
0: À demain.
4: À demain.
0: Belle soirée, Aline. À bientôt. Allez, bye. Bye.
4: Bye.
0: Ouais, une douce pensée quand même à Jackie, notre fidèle auditeur qui nous a quittés. Radio Freedom, bonsoir.
5: Bonsoir.
0: Salut, ça va?
5: Ah, tu me reconnais?
0: Oui, bien sûr. Quoi fait un peu? Non, c'est pas ça. Oui, quoi fait un peu, Marie-Toinette?
5: Ah, ça me fait Marie-Toinette. Ah. Ça me fait plaisir.
0: Ben, ça fait plaisir aussi. Vous n'êtes plus trop malade, des bons, ça va mieux?
5: Non, ben là, m'allez à l'écoute, moi, là.
0: D'accord. D'accord. Il n'y a pas sommeil, alors?
5: Au thé, 74 ans, il ne dort pas encore au thé.
0: D'habitude, nous avons dort un peu plus tôt.
5: Oui, mais là, ce soir, il ne dort pas.
0: Ah, voilà, l'écoute. C'est quoi l'affaire? Vous les, tracassez, là? Quelque chose de tracassé ou bien?
5: Non, l'ambiance est belle sur la radio.
0: Ah oui, j'aime bien l'ambiance, là, alors.
5: D'après toi.
0: D'accord. Bon, ben, elle est bien, alors. Reste la même.
5: Ah, ben, j'ai apprécié,
0: A bien raison.
5: Eh ouais.
0: Ah, ben, on a peut-être de mon niveau quand j'ai commis des croches.
5: Allez, décroche.
0: On a des 14. Allô, bonsoir.
6: Oui, bonsoir. C'est Zaki le Pauvre.
0: Comment?
6: C'est Zaki le Pauvre.
0: Zaki le Pauvre?
6: Ben, moi, pas mort.
0: Ah ben, oui, nous voilà même.
6: Oui. M'attendis, ça, là. Thierry de Lyon avec M. Goyavier. Ben, bien, bonsoir. Bonsoir.
0: Ben, c'est gentil.
6: Et bonsoir, chez M. Zivé.
0: Oui.
6: Et aussi à monsieur, comment on l'a tant qu'on l'a. J'ai oublié son nom.
0: Je ne connais pas, mais il faut au coucou de radio.
6: Il est en attente. Quand on va venir, il faut causer. Il va faire des courses.
0: Eh, ok, pas coucou de radio.
6: C'est moi coupé. Là, il est bon.
0: Mais sous l'éteint, normalement, oui.
6: Là, il est bon, oui. Bon, hier, moi, j'ai téléphoné à vous plusieurs fois. Moi, j'avais un petit camion au vent. Et une moto.
0: Oui.
6: M'a pas gagné.
0: Ben, là, il est trop tard, là, Jackie.
6: Ouais,
0: là,
6: trop tard. Demain, mais après-demain, ouais.
0: Ben oui, demain, on va appeler un peu plus tôt.
6: Oui.
0: C'est bon?
5: J'ai donné à moi.
6: Ouais. On appelle à vous, mais Miguel Paradine.
0: Ben, comment ça se fait? Pas normal.
6: Mais quand on est là, mais pas souvent, moi, mais Miguel Paradine.
0: Ah, arrête, à haut, menteur.
6: Ben, il dit, oui, Pouchkali, oui.
0: Aïe.
6: Ben, moi, j'avais pas de gagner tout là, mais je me l'a levé.
0: Oui.
6: Ben, je l'a réveillé.
0: Comment ça, on l'a réveillé? Hein?
5: Non, il est réveillé trop tard.
6: Ben.
0: Ah, mais il connaît pas, moi, mais il comprend pas. C'est quoi la fée?
6: Mais mets-toi net.
0: Ah, mets-toi net.
5: Ça
6: me donne-toi net, ça?
0: Oui.
5: Ben, d'après toi. Oui.
6: Bien, t'as l'air souvent à la radio. Bonjour, Antoinette.
5: Bonsoir, monsieur.
6: Bonsoir.
5: Eh oui.
6: Souvent à la radio. Oui.
5: Madame Antoinette ne parlait pas souvent sur la radio, mais un petit peu.
6: Oui, mais mieux entend où souvent? Mieux entend
5: voilà.
6: Où on parle,
5: mieux
6: entend où?
5: 74 ans, mon noir.
6: Et puis
5: après, c'est tout.
6: Oui.
5: Voilà. Eh oui. Donc, quand tu as un petit coucou à tous les auditeurs, auditrices qui écoutent à moi, parce que franchement, mais très apprécié sur la radio.
6: Oui, merci bien.
5: Voilà.
0: Mais les bons, mes faisons deux, bisous. Allez,
5: bisous, Prisca.
0: Bisous, bye. Oui, monsieur Jackie.
6: Mais je veux dire un petit bonsoir aussi à Charlotte.
0: Bien sûr.
6: Parce qu'elle est un peu malade comme moi aussi.
0: Elle va mieux là.
6: Oui. Mais sans, elle va mieux parce qu'elle aime bien le travail.
0: Oui, elle est revenue.
6: C'est pour elle.
0: Oui. Comment ça se fait que vous n'avez pas la ligne d'habitude? Je ne comprends pas.
6: Je ne connais pas. Moi, je ne connais pas encore. Mais souvent, je m'appelle mieux, je n'ai pas la ligne.
0: Oui. Est-ce que c'est Jackie que nous l'a rencontré à quai de. Au bateau?
6: Voilà, oui, c'est moi.
0: D'accord, oui.
6: Ouais.
0: Il marche avec un roulette, là.
6: Un canne.
0: Un canne. Vous voulez bien, sinon?
6: Pas roulette, mais un canne.
0: Oui, vous voulez bien, sinon?
6: Ben, ça va, maintenant, ça va un peu.
0: Bon, un peu mieux.
6: Oui.
0: D'accord.
6: Bon, moi, quand on était là-bas, chez eux, là.
0: Oui.
6: De retour, moi, ton mari m'a rentré à l'hôpital.
0: Aïe. Aïe.
6: Oui. Ton retour, il me fait pour rentrer la case. Un camarade dépose le même chemin. Dès qu'il dépose le même chemin, il tombe le même.
0: Qui a ramassé à où?
6: Hein?
0: Qui a ramassé à où?
6: Un camarade a ramassé à la main en montant la maison. Au fort même. Et puis, dès qu'il débarque à moi, là, dans le tour, là.
0: Oui.
6: côté mon case. C'est là, moi, tombé.
0: Ah, mince, alors.
6: Ben, moi, tombé. Ben, là, j'ai une famille toute pour moi. Ben, famille, j'ai la place toute. Là, on va, comment va Saint-Pierre? Saint-Paul, on peut envoyer Saint-Pierre.
0: Oh là là là là.
6: Ouais.
0: Ben, dis donc.
6: Là, maintenant, moi, les bien.
0: Là, les bons, les mieux.
6: Oui.
0: Ben, on
6: ça, mon clé, mes gains, ma Saint-Pierre, d'habitude, le droit, mes gains, ma Saint-Pierre.
0: Ben, là, nous l'avions entendu, le Jackie, là. Mais à où là qu'il a joué?
6: À moi, là, j'ai dit mon âge, ou 73.
0: 73 ans, ben voilà, c'est pour ça qu'on avait cru que c'était où aussi, avec le Jackie Le Corse. Mais Jackie Le Corse, c'est celui de monsieur d'Adepad, c'est pour ça. Ben oui.
6: Là, c'est pas là, le doigt de mon amour, aussi, c'est où, là, ma femme, il est, non?
0: Oui, il m'avait posé la question aussi. Ben oui, c'est pas où non plus, m'avait ramené chez.
6: Ouais, c'est l'autre où l'a ramassé.
0: Oui.
6: Oui.
0: Ben oui. Excusez-moi, mais ils confondent tous les prénoms, là. Ben oui. Bon, ben, ça va un peu mieux déjà, les biens.
6: Ah oui, ça va un peu mieux maintenant, oui.
0: Bon, ben tant mieux, en tout cas.
6: Ouais. Mais tous les jours, mais écoute mon dessin en radio, mais t'en pas.
0: Arrête pas, Jackie, vous fatigue.
6: Non, mais moi, c'est un peu radio, mec, j'ai mon tête, là, il me
0: dit. Oui, il me connaît, mais arrête. Arrête, parce que c'est pas drôle, hein. Là, pour le coup, c'est drôle, mais c'est
6: non,
0: pas drôle.
6: Non, mais les vrais amis, c'est tout le monde, là. Parce qu'il y a un peu de monde, là, il a téléphoné une semaine.
0: Le choix va arriver, nous va faire comme Jackie, nous va dire, ah, Jackie, là, hein, non, ça te dit ça, te dit ça, te dit ça.
6: Je connais l'homme d'en haut, là, quand je vois un jour, il y a moins, pas comme là, pour
0: vous. Pas, ben, pas tout de suite, pas comme là.
6: Ben, dis-moi pas comme là, pour vous.
0: D'accord.
6: Encore le temps.
0: Bon, ben, elle est bon. Là, ça, on l'a même alors.
6: Vas-y, bon, encore. Je m'appelle pour Prisca, souvent.
0: Appelle encore un peu Prisca.
6: Si, mais écoute, à Prisca.
0: Mais arrête, dis-moi, c'était Charlotte hier soir. Hier soir, mais il était en répétition.
6: Non, il a raconté là-bas ou pas.
0: Ah oui, oui, oui. Ben, maman pas fait trop après Max l'arrivée.
6: Ben.
0: Max, ça prend la relève.
6: Max.
0: Max, ça prend la relève.
6: Ben, ah oui, Max.
0: Oui, oui, oui, oui. Mais ciao. T'es bien quand même. Mais t'es bien quand même, vraiment. T'es très bien.
6: C'est répétition. Mais tout le temps, j'entends ou bien moins, souvent. Mais la ligne ne gagne pas.
0: Mais on va gagner. On gagne où là?
6: Mais moi, Mika, qui se manquait la bloc à moi, la ligne, il dit.
0: Ah! Arrêtez de dire des choses comme ça, c'est que des fois, il y a beaucoup d'appels, vraiment. Vraiment. Ouais. Voilà, dit vraiment.
6: Ouais.
0: Il y en a beaucoup d'appels.
6: Ben oui. Moi, je suis content de me gagner à vous un petit peu.
0: Ben, il fait plaisir, en tout cas, Jackie. Mais embrasse ça au bien fort et puis prends soin de toi.
6: Mais moi, toujours un pensée pour Mme Charlotte.
0: Eh ben, c'était hier soir, où l'a pas gagné la ligne avec elle.
6: Ensemble, pareil, mais pas gagné la ligne.
0: Ben, pas grave. Elle est à l'écoute, elle a.
6: Il y a ensemble, Wendy, qui est là aussi, mais pas gagné la ligne. Moi, je dis bonjour. Pas gagné la ligne.
0: Et oui, il y a ensemble, Wendy, qui est là, à la rédacte. Oui.
6: Et ça, quand ça vient d'arriver?
0: Qui, Wendy? Ben oui, il faut bien travailler, non? Ah.
6: Ouais, bon, je travaille, là, vu qu'on travaille.
0: Ben oui.
6: Oui. Il y a un soir, je connais aller travailler avec Mme Charlotte.
0: Oui, c'est ça, exactement.
6: Mais moi, je n'ai pas gagné la ligne. Mais tu veux dire un petit bonsoir, on n'a pas gagné.
0: C'est pas grave, il y a l'écoute à vous aussi, là.
6: Oui.
0: Mais bon. Mais embrasse à vous, Jackie, à bientôt.
6: Oui, à bientôt.
0: Demain, on est encore la même. Allez.
6: Demain, encore la même. Bon, oui. Demain, on va faire un bonnet pour me gagner, parce que je l'annonce mon moto avec.
0: Oui, oui, oui, oui. Avec plaisir. Les bons.
6: Oui.
0: Allez, à bye bye.
6: Bonne soirée.
0: Bonne soirée, à bientôt. Arrête, Diego. Radio Freedom, bonsoir.
7: Bonsoir.
0: Oui, bonsoir, qui est jeune hein?
7: C'est Sweet.
0: Comment il est?
7: Ouais, on peut aller. Attends, si je mets ton fable, je connais où lève 200 kilos, donc il lève un de nos 110 kilos. Là.
0: On fait 110 kilos?
7: Ouais. À peu près.
0: Ah oui, c'est vrai.
7: Oui, oui.
0: Purée de pommes de terre. Ah oui, c'est 1m80, c'est ça?
7: 1m92.
0: 1m92. 1m92, 110 kilos.
7: 109.
0: C'est ouf quand même.
7: Banane. Oui, ben, c'est un nounours, hein. Voilà, mais bon, où lève 200, donc.
0: C'est un détail, ça.
7: Si on en a concert, pour les dames.
8: Il
0: y a des secours exprès, hein, par contre. Hein. Bon, on va éviter.
8: Comme il voit, l'auto n'est pas trop grand, donc...
0: Oh, 4 motos.
8: Non, mais il l'a ramassé, monsieur. Là, on l'amène des secours, je ne sais pas ça. On m'a compris comme ça, donc...
0: Ouais. Moi, j'aide les gens que je peux aider, hein, quand je peux,
8: mais
0: en tout cas.
8: Mais c'est bien, c'est tout ça. Mais comme mal à vue, il lève 200 kilos, je dis, mais bon, sinon aussi tombe faible.
0: Si nous aussi tombe faible en bas la scène, m'y verra pas, mais ça en l'air, moi, bien sûr. Hein.
8: Vas-y, bah, tiens, j'ai coupé gros bois, donc... Un porte-clé très attachant, j'ai trouvé cette formule-là, et j'étais content de moi-même. Ben, un porte-clé très attachant.
0: Félicitations. Ouais. À moi, mais n'importe... Ben, mon nom, elle a tout à fait, quoi. Après le Jacques Roussel, le machin...
8: Ben, le petit blague, est beau, un porte-clé très attachant. Tu trouves pas que c'est joli?
0: Non.
8: Ben, voilà.
0: Est-ce que c'est toi qui m'envoies des messages sur Messenger?
8: Oui, c'est moi.
0: Ah, mais...
8: Et oui, ben c'est pas grave. Maintenant, on connaît. Voilà. Ah. Maintenant, on connaît. Oui, c'est moi. Ben, pas sous le nom de suite, voilà.
0: Ah.
8: Ben, voilà.
0: Est-ce que m'y répond à haut?
8: Une fois.
0: Très bien.
8: Voilà, une fois l'arrivée.
0: Que ça soit dit quand même pour tout le monde, parce que attention que les gens ils croient que m'y privilégie certaines personnes.
8: Ah non, mais après, effectivement, on en a l'histoire de pseudo, mais pensant à M. Goyavi, il appelle comme ça. Voilà.
0: Oui. Non.
8: Voilà, c'est un pseudo, voilà, c'est normal.
0: M. Paolo, M. Pénible, M. Jimmy. Oui. L'expression les pieds dans la chaussure, on aime bien aussi.
8: Les pieds dans la chaussure?
0: Oui, trouver le pied à sa chaussure.
8: Ah, d'accord, trouver chaussure à son pied.
0: Non, c'est le pied à sa chaussure.
8: Allez, Lydie, le pied à la chaussure, d'accord. Ben encore, Lydie, m'a la trouve mon autre côté soulier. Voilà, en créole, ben, vaut mieux qu'en créole, m'a la trouve mon autre côté soulier.
0: C'est pas mal aussi, oui, ben
8: j'ai
0: oui.
8: J'ai trouvé ma moitié. Voilà, en français, j'ai trouvé ma moitié, en créole, Lydie, mon autre côté soulier.
0: C'est ça.
8: Langage créole est très joli.
0: Ben oui, mais la de troisième pas, quand il arrive à 7h, je ne tiens plus.
8: Ah bon, l'autre côté soulier, ben si vous voulez marche tôt. Voilà, il faut deux côtés souliers, faut bien.
0: Ben, pied droit donne pied gauche.
8: Ça arrive, ça c'est quand on a un peu la tête pas trop bon, ou bien un film boire des coups, qu'on prend pire. dans mon famille, ils disent quand un film boire des coups, après ils causent anglais.
0: et il cause d'anglais combien? Arrête.
8: Oui. Enfin, ça va, sinon ça
0: très
8: va.
0: Très bien, ben, toujours oui.
8: Bon. Ben, tant mieux. Bon, voilà. Je voulais appeler pour m'excuser par rapport à il y a deux jours, je ne sais plus, c'est pas hier soir. Mais...
0: Quoi, elle a fait?
8: Oui, ça même, avec Charlotte, il y a eu un dérapage.
0: Un dérapage sur quoi? M'a pas entendu celle-là?
8: Ben, je t'avais mis le truc sur ton Messenger. Et
0: ah, ben, m'a pas vu. Hein.
8: Oui, elle m'a pas vu. Parce que c'est pas grave. Mais tu es très occupé aussi. C'est.
0: Oui, mais la vie privée aussi, surtout, oui.
8: Voilà, nous, on est occupés.
0: Bon, alors, du coup, que laisse passer?
8: Non, c'était par rapport à un auditeur à appeler. Il accusait la radio de comment dire, à favoriser la pornographie, etc. Et le gars-là commence à dire que c'est à cause des films porno sur Télé Freedom que de Moon La Réunion, la tête l'a bloqué. Ben, à un moment donné, mais c'était... Attendez, n'importe quoi, Télé Freedom n'existe plus, quel film porno? Et là...
0: Non, il a dit ça a commencé, c'est ça, on l'a dit là? On l'a dit ça, c'est avec ça que ça a commencé. Qu'est-ce qui a commencé?
8: Alors... Le monsieur était en train de dire que les perversions sexuelles, les pédophilies, les incestes, tout ça là, par ici, par là-bas, ça a commencé quand Télé Freedom diffusait des films porno. Et c'est ça la mettre mauvaise affaire dans la tête créole.
0: Il m'a
8: dit, mais monsieur, il a toujours eu ça, des trucs dégueulasses à La Réunion, bien avant Télé Freedom. Voilà, seulement, faut arrêter d'accuser un truc qui n'existe plus, voilà, ok, parce que des histoires dégueulasses, on a toujours eu à La Réunion, voilà, avant Télé Freedom. Donc le gars, la partie d'une espèce d'élire,
9: effectivement, ma lamine avait un peu contre lui, quoi. Mais dit, ben, arrête, il faut te quitter.
0: C'est la bêtise humaine, ça s'appelle.
9: C'est la bêtise humaine. Et puis, de toute façon, il s'est trompé, d'émission. Et peut-être de radio, dire, bon, s'il veut avoir une vie propre, bien rangée, etc., ben, écoute, Radio Arc-en-Ciel ou bien Radio Ovi, il ne connaît pas, moi, mais on est sur une radio laïque, là, Radio Freedom, d'accord? Donc, on est sur une émission de rencontre, donc on va pas appeler Radio Freedom pour dire que, parce que la diffuser des films porno, ça même que la tête à gâter. Donc, à un moment donné, il faut arrêter, là.
0: Parce qu'on fait l'amour au téléphone, qu'on incite les gens à aller violer les femmes dehors, les hommes. Oh voilà, là là là là là là. Luna, et ça fait longtemps qu'on n'a pas fait l'amour au téléphone. Appelle à nous, Luna, notre auditrice fidèle.
9: Mais il préfère en vrai, hein, au téléphone, c'est pas pareil.
0: Oh, fais pas le barabachois, sweet, là. C'est
9: non,
0: bon, nous.
9: Oh, mais bon,
0: si se passe à la radio, c'est à la radio, hein, donc.
9: Non, mais je dis, bon, ben voilà, quoi. On reste un peu dans le cadre de l'émission. Mais je dis, bon, là, il est à côté de la plaque, quoi. Donc, ça, c'est une émission de rencontre. S'il veut une radio plus propre que ça, bon, ben, soit il écoute en journée, soit il change de radio, comme a dit Camille Sud. Voilà, il y en a qui n'aiment pas.
0: Oui.
9: Hein, mon prof de cinéma t'a dit ça. Tous les goûts sont dans la nature, y compris les mauvais. Donc, voilà, j'ai pas content, il change de chaîne. Hein, donc, et puis voilà, il écoute en journée. S'il
0: le a fait le message est ça, passé.
9: Bon, ben, il a le truc. Bon, en tout cas, voilà, il a appelé pour m'excuser de mon énervement, parce que le gars était complètement à l'ouest. Mais moi, de mon côté, bon, j'essaye d'être cool.

0: Oui.
1: Ah oui.
0: Choupinette n'était
1: oui,
0: pas contente.
1: N'était pas contente. En fait, elle me l'a fait à l'envers. Elle a dit que je me suis moqué d'elle. Je dis non. C'est toi quand elle est dans ton délire.
0: Alors, Choupinette, qu'elle appelle tout de suite sur le 14.
1: Alors, j'ai rigolé.
0: S'il te plaît, Choupinette.
1: Très comique.
0: Lydia.
1: Très comique. Mais en revanche, elle a peut-être confondu avec la pseudo.
0: Mais pourquoi elle a pas.
1: Elle a peut-être confondu avec la pseudo Julie.
0: Vous faites un peu n'importe quoi quand je suis pas là, hein, ça ne va plus.
1: Ben, justement, c'est pour ça. Alors,
0: là, moi, elle est là beaucoup, mais après, elle ne sera pas moins là. Hein, donc,
1: Justement. Vous comprenez, on a envie de mettre un peu droite. Voilà. Alors, elle a peut-être confondu avec le Julie de Sainte-Marie qui m'a contacté et qu'effectivement, qui est un peu étrange. Voilà, elle a peut-être
0: Parce que
1: là, les deux voix, ils ressemblent un petit peu, mais le Julie m'y pense pas que c'est un vrai forme, tout simplement.
0: Pas de problème.
1: À mon avis, il y a eu une confusion, mais je ne me suis pas moqué d'elle, j'ai juste rigolé de ton délire. Voilà, parce que c'était irrésistible. Donc, voilà, tout simplement. Après, voilà, quoi. Faut pas attaquer la radio comme ça. Et en plus, le gars était en train de citer des noms de personnalités politiques. Je dis, ben, ça, c'est puni. Il faut faire attention, ça. Parce que l'autre forme en question, on l'a dit, ah oui, c'est comme ça. Moi, je vais appeler l'ARCOM.
0: Stop. T'es pas là, moi, hier soir, ok?
1: Voilà.
0: Voilà. Il y a peut-être ces Choupinettes, je pense. Allô?
2: Bonsoir. J'ai droit à la parole.
0: Bonsoir, madame.
2: Là, j'ai pas apprécié la façon dont tu m'imites, Prisca. En plus, c'est mal imité.
0: Ben oui, ça c'est sûr. Hein.
2: Ben alors, au cas où tu sais pas, je prête ma voix aux aveugles.
0: Oui.
2: Et ma voix me sert à soulager les gens de ma profession.
0: Oui.
2: Et voilà ce que je voulais dire. Ma voix, c'est ma marque de fabrique.
0: Eh ben, elle est très bien ta voix.
2: Et je voudrais parler à ce monsieur qui s'appelle Monsieur Sweet ou Sweet Tom, j'en sais rien. J'ai pas compris ce qu'il a dit, je voudrais qu'il m'explique. Ça sera agréable de sa part.
1: Alors, je suis toujours à l'antenne. C'était suite à mon intervention par rapport à l'autre monsieur qui accusait Radio Freedom.
2: Oui, mais j'ai entendu, monsieur, à un moment donné, vous étiez là.
1: Vous avez compris, vous, les explications, et vous me reposez la question.
2: Mais je vous ai trouvé très agressif à son égard. Vous lui disiez, répondez-moi. Ce monsieur, on ne sait pas qu'est-ce qu'il a, c'est des problèmes d'ordre psychologique, s'il a vécu des choses odieuses dans son passé, mais répondez-moi, je trouve que le café est un peu trop fort.
1: Effectivement, c'était un peu agressif, mais ce que j'étais en train de dire et qu'il avait du mal à comprendre, c'était comment appeler Freedom sur une émission de rencontre pour l'accuser de faire la propagande de la pornographie et surtout de choses déviantes. Ce qui est faux. Télé Freedom n'existe plus. Il parle de quelque chose qui n'existe plus. Donc vous comprenez, je veux défendre la radio. Pourtant, je ne suis pas payé, je n'ai pas d'action là-dedans. Simplement pour dire qu'il appelle une
0: émission. Menteur, ensuite il a plein d'actions dans Freedom.
1: Eh bien, mais la même chose. Simplement qu'on ne peut pas appeler une émission de rencontre pour accuser la radio sur quelque chose qui n'existe plus.
2: Mais monsieur, vous êtes très intelligent, un fin psychologue. Il y avait une certaine façon de dénouer les choses et je pense que vous le faites très bien.
1: Là, en vous expliquant, parce que vous êtes capable de comprendre, mais ce monsieur-là, il faut, à mon avis, il faut qu'il ait des soins, voilà. Simplement, j'étais en train de dire, il faut pas accuser Radio Freedom de mettre des idées dégueulasses dans la tête des gens. Avant Radio Freedom, des choses dégueulasses ont toujours existé à La Réunion. Simplement, il n'y avait pas télé, il n'y avait pas d'internet. Voilà, c'est ce que tu es en train de dire.
2: Mais
1: il faut en parler. Excusez-moi, j'achève. Parce que, en ce moment, on parle de la santé mentale, qui est une cause nationale. D'ailleurs, je fais partie de projets qui parlent de ça, qui s'investissent là-dedans. La santé mentale, il y a de, pas en ce moment, pas là, veut dire, là, pas la lanterne.

0: Les problèmes d'agression sexuelle, etc., etc., engendrent des problèmes de maladie mentale. D'accord ? Vous n'allez pas me dire le contraire. Oui,
1: alors,
0: je finis. Simplement, il faut en parler. Il y a, on parle de ça en ce moment à l'Assemblée nationale. Les problèmes de maladie mentale, on en parle en ce moment à La Réunion, et c'est une cause nationale. Les agressions sexuelles, on en parle en ce moment. Simplement, faire le raccourci pour dire que Radio Freedom est la cause de toutes ces agressions sexuelles à La Réunion.
1: Oh.
0: Vous voyez.
1: Écoutez,
0: donc, il faut remettre les choses, à leur place.
1: Voilà.
0: Et
1: oui,
0: voilà,
1: écoutez,
0: voilà.
1: Bon, ben écoutez, ce monsieur n'était pas net. Voilà.
0: Ben,
1: il y a des moments dans la vie,
0: justement.
1: Il faut être un peu plus.
0: Mais c'était pas à cette heure-là.
1: Parlez-moi de Betty Boop ou j'en sais rien. Là. C'est qui cette Betty Boop que vous avez
2: On a créé Betty Boop.
1: Non.
0: Alors, je laisse Priska parler.
1: Ah non. C'est pas Priska.
2: Ben si c'est moi qui ai fait la voix, donc je vais expliquer. Non, en fait, c'est juste que je sais plus qui avait rebondi sur ta voix et du coup moi je suis partie en accentuant et du coup j'ai créé la voix en faisant un accentu.
1: Parce que moi, ça m'a un peu...
2: Je voulais pas te vexer, hein, je m'excuse, je suis pinette, ça n'a rien à voir avec ça, mais en tout cas, c'était accentué, vraiment.
1: Parce qu'ici, en France, on me dit que j'ai une très très belle voix.
2: Mais tu as une belle voix, Yolo.
1: Et d'ailleurs, Diego l'a dit à maître prise, et j'espère aussi que Sweet, si vous permettez, Sweet, j'appelle Sweet.
2: Il s'appelle Sweet.
1: Maintenant que nous sommes devenus amis, n'est-ce pas, Sweet?
2: Tout à fait, Sweet.
0: Oui, c'est en fait, non, mais c'est comme je disais tout à l'heure à Priska.
2: En fait, il n'écoute pas, donc on nous cause.
0: Parce que
2: justement, là aussi, si on appelle suite, c'est tout, ou là même pas répondre. Donc là,
0: écoute pas nous.
2: Tu étais ailleurs.
0: Je veux être sûr que vous ayez fini de parler pour pouvoir répondre. Donc, non,
1: écoute,
0: je sais pas s'il faut dire une imitation, je dirais. Ton délire était tellement comique, voilà, que ça m'a fait rire, voilà. T'es allé dans un truc, on voit que tu fais un peu de théâtre.
2: J'ai joué, c'est tout, enfin, on a joué, quoi.
0: Tu as joué, et il y a quelque chose qu'il ne faut pas oublier, que les gens doivent savoir et qu'ils ne doivent pas oublier, c'est qu'un animateur ou une animatrice anime. Leur objectif, c'est que les gens restent à l'écoute de la radio. Un animateur,
1: animé ne veut pas dire... Ça gêne les autres. Voilà, bon, bref. Je disais.
2: Après, il ne veut pas dire se moquer non plus, attention.
0: Comme disait Camille Sud, voilà, on aime ou on n'aime pas. Je veux dire, sur une radio.
1: Mais moi, je ne parle pas de monsieur.
2: Oui, n'a pas de monsieur Camille Sud non plus à venir là-dedans.
1: C'est un problème.
0: Non, mais tout à l'heure, voilà.
2: Bon, je trouve que ça va dans tous les sens. C'est un peu n'importe quoi. Suite, les bons, mais laisse ça au moins.
0: Oui, ben, en fait, si, dommage.
2: Non, allez, bisous. Ciao. Salut. Choupinette, c'est juste été accentué. Il y a pas à se moquer ou quoi que ce soit. C'était une reprise d'une voix et puis je l'ai accentué. Et puis c'est tout. C'est venu Betty Boop. C'est voilà. Ok. C'était pas pour te vexer ou quoi que ce soit.
1: Mais tu fais comme tu veux, Priska. Je te souhaite une très belle soirée. Prends soin bien de toi.
2: Donc on retrouve
1: la poule cheval. et puis on t'est mal bas. Mais nous aussi longtemps que les autres. Voilà.
2: Ah ben ça c'est peu de le dire. Allez, bisous.
1: Au revoir.
2: Allez, bye bye. Marmaille. Qu'est-ce qu'on fait? Il est 22h56. On prend un appel d'une rencontre. Bonsoir. Allô?
3: Oui, bonsoir.
2: À qui ai-je le nœud?
3: Oui, c'est Franck.
2: Franck, bonsoir.
3: Oui, bonsoir.
2: Alors, la question est... C'est la combien de fois que tu appelles?
3: Oui, je cherche une femme.
2: Ah, très bien. Vous êtes au bon endroit. Est-ce qu'on peut couper la radio, s'il te plaît?
3: Oui, d'accord.
2: J'aime bien quand on me dit ça comme ça. Oui, d'accord.
3: Ouais,
2: on attend.
3: Ouais.
2: Appelle à ma maîtresse, Priska.
3: Oui.
2: Oui. Oh, j'aime bien ce oui.
3: Oui.
2: Oh, bon, oui.
3: Je mesure 1m80.
2: Oui.
3: Et je cherche une femme ronde.
2: Tu as quel âge, toi?
3: Oui, 50 ans.
2: 50 ans, ok. On a que des hommes de 50 ans.
3: Oui, je cherche une femme à partir de 50 à 62 ans.
2: D'accord. Et tu es de quel côté de la Réunion?
3: Oui, je suis de la Possession.
2: La Possession, d'accord. Très bien, Franck.
3: Oui, je cherche une femme ronde.
2: Mm-hmm.
3: Oui, je mesure 1m80.
2: Oui.
3: 75 kilos.
2: Oui.
3: Oui, c'est tout.
2: Mais ça même, sans plus?
3: Oui. Oui.
2: Bon, ben, très bien.
3: Ouais.
2: Tu fais quoi un peu dans la vie, toi?
3: Ouais, moi, je travaille dans le commerce.
2: D'accord.
3: Oui.
2: Ben, très bien.
3: Mon numéro de téléphone, 0692
2: mm-hmm.
3: 45 19 25.
2: 0692 45 19 25.
3: Voilà, 06 92 45 19 25.
2: Allez, à bientôt.
3: Allez, au revoir.
2: Au revoir.

0: Freedom, il est 23h.
1: Avec Maëlle Hassani. Bonsoir Maëlle.
2: Bonsoir Marilyn, bonsoir à tous. Un millier de pompiers restent mobilisés dans le Var pour lutter contre l'incendie dans le secteur de Pontevès, contenu mais pas encore fixé, après avoir détruit plus de 2500 hectares. En Gironde, un autre incendie s'est déclaré à Somos, 600 hectares parcourus par les flammes. Ce même département où deux soldats du feu sont décédés hier en intervention, le ministre de l'Intérieur s'est entretenu avec leur famille ce soir. Laurent Nunez propose l'organisation d'un hommage national aux deux victimes. Monique Barbu se décrit comme très libre et promet de rester au gouvernement tant qu'elle aura la garantie de pouvoir agir. Première réaction de la ministre de la Transition écologique, dont la démission vient d'être refusée par Emmanuel Macron. Cette ancienne présidente d'ONG voulait marquer son opposition à la réintroduction de deux pesticides prévus dans le projet de loi d'urgence agricole. Une nouvelle estimation du bilan humain très lourd de la canicule du mois dernier. 5 764 morts en excès entre le 17 juin et le 2 juillet. Une surmortalité record depuis l'été 2003. Santé publique France souligne que toutes les classes d'âge sont concernées à partir de 15 ans, avec une augmentation marquée dès 45 ans. Deux assistantes maternelles seront jugées en septembre prochain. Ces femmes d'une quarantaine d'années sont accusées d'avoir ouvert une crèche illégale à Hyères dans l'Essonne. Une structure découverte la semaine dernière lors d'un contrôle par la police municipale. 12 enfants étaient enfermés dans une voiture au moment de l'inspection. Après la découverte du corps de Daniel Ciad dans son pavillon de banlieue parisienne lundi soir, le parquet de Paris annonce la fin des investigations concernant ce rabatteur présumé de Jeffrey Epstein. En revanche, l'enquête sur la filière française du réseau du criminel sexuel américain se poursuit. L'ambassadeur de France à Alger, recadré en Conseil des ministres par Emmanuel Macron aujourd'hui, le président de la République dément l'existence d'objectifs chiffrés concernant le nombre de visas accordés aux ressortissants algériens. Stéphane Romaté avait évoqué la semaine dernière une volonté de délivrer 250 000 visas par an. Le ton monte encore d'un cran ce soir entre l'Iran et les États-Unis. Téhéran promet une riposte puissante, œil pour œil, en cas d'attaque sur ses infrastructures civiles. Réponse aux propos de Donald Trump qui annonçait un peu plus tôt des frappes systématiques sur les ponts et les centrales électriques sur le sol iranien pour chaque navire ciblé dans le détroit d'Ormuz. L'escalade des tensions au Moyen-Orient provoque une remontée des cours du pétrole. Le baril de Brent est repassé aujourd'hui au-dessus de la barre des 95 dollars. C'est une première depuis près de 6 semaines. Conséquence, Total Energy annonce le retour du plafonnement des prix des carburants dans ses stations de l'Hexagone. Le litre d'essence sera limité à 1,99€, 2,25€ pour le gazole. Et puis avant l'arrivée des coureurs dans les Alpes, dès demain, la première victoire de Jasper Philipsen sur le Tour de France aujourd'hui. Le sprinter belge s'est imposé lors de la 17e étape entre Chambéry en Savoie et Voiron en Isère. Tadej Pogacar conserve le maillot jaune. Au classement général, le Slovène devance Remco Evenepoel, Isaac Del Toro et le Français Paul Sexas, 4e.
1: Europe 1.
2: Vous écoutez Europe 1, il est 21h03 et vous retrouvez tout de suite Destin Extraordinaire.
1: Merci Maëlle Hassani. On vous retrouve à 20h.

0: 23h passées de 3 minutes à La Réunion. Tout de suite, c'est le rendez-vous La Moncatali. On parle de robots, de tambours et puis du Loto King. On écoute tout de suite un extrait de vos messages laissés sur le répondeur enregistreur La Moncatali. D'abord, je vous redonne quand même le numéro de téléphone. Le 02 62 21 08 08. À tout de suite.
1: Vous êtes sur le répondeur enregistreur de La Moncatali des 45 ans de Freedom. Vous avez une minute pour laisser votre message. Après le bip sonore, parlez.
2: Oui, bonjour, Cathalie. Je ne comprends pas d'un téléviseur comme ça, non, un robot. Un robot va remplacer les gens pour travailler. Un robot, ça fait le travail. Mais si tout le monde perd du travail à cause d'un robot, le robot il remplace les autres. Les personnes, ils cotisera plus sécurité sociale. Et il n'aura plus de retraite. Le monde s'en est misère. Le monde s'en est malheureux. Il n'aura plus de retraite. Il n'aura plus rien. Parce que si le robot, il remplace les gens pour travailler, le robot, il fait le travail à la place, ben, personne ne cotisera plus. Il n'aura plus de retraite. Tout ça, nous, ça va, mon Dieu Seigneur. Où ça nous ça va, la vie devient compliquée, où ça nous ça va, faut faire quelque chose. Il ne peut pas mettre robot comme ça, ben après tout le monde, les gens ils perdent leur travail, et personne ne cotise plus, il n'aura plus de retraite, il n'aura plus rien, il n'aura plus de la misère partout. Plus de la misère, il n'aura pas partout.
3: Nous sommes robotisés. Nous sommes robotisés. Robot, robot, robot, robot. C'est tout pour nos robots. Maintenant, on n'a plus le humain, on a robot, robot, robot, robot.
4: Ça fait un temps, on a longtemps, il fait ça vraiment. Moi, mal, c'est jeune, mal connu. Tout le monde, il fait ça longtemps. Pas, il fait ça grand matin. Il commence pas 5h, pas 6h, il fait ça. Et puis, il est fini. À Zot, maintenant, Zot, il fait toute la nuit, depuis l'avant-veille, la veille, l'après-midi, il fait toute la nuit. Toute la nuit, il saoule le monde même avec ça. Hein? Il faut arrêter. Ou là, dans Zot, la ville, l'église catholique, il saoule le monde comme ça, là, avec ça. Ou 5 fois, la mère, les églises, de loin, sous les pots, on entend peut-être la cloche sonner. Mais sous les loins, on entend pas la cloche sonner. À Zot, Zot, on poisonne la de monde avec ça, toute une nuit, de l'avant-veille, la veille, le jour J, 3-4 jours, il fait ça. Moi, il appelle ça du pipo, du cinéma. Moi, si on a connu ces histoires, quel était, il fait service. Mais ça, t'es fait la journée, et puis l'après-midi, 3h, 4h, t'es fini. Comme là, tu baisses ça la nuit, jour et nuit, pendant 3 jours, 4 jours, et puis ça, tu empoisonnes la vie de monde.
5: Une minute pour laisser mon message. Moukataline, Moukatamoué, Moukatao. Vous ne pas l'immédiat, vous. J'espère pas, mais ça, si. Je relance pas l'autre. Merci, au revoir.
6: Oui, bonjour. M'a besoin de votre service, là. Quel jour, il commence à téléphoner pour dire, il voit mon numéro. Mon numéro, il affiche. S'il vous plaît, dis-moi, parce que, mais là, qui est là? Je ne connais pas que l'air, il commence. Et l'air, il s'est demandé si mon numéro, il affiche. Alors, essayez de répondre à moi, s'il vous plaît. Merci.
7: Salut La Réunion, frère.

0: de prénom, de nom, que ça m'en a fait, moi, là, encore. C'est pas Laurent, c'est Pierre. Il est 23h, passé de 8 minutes à La Réunion. Merci, Azote. D'être à l'écoute de votre radio préférée, c'est la dernière heure. Allez, Nouro, ça va pour ces trois derniers, un peu plus de trois quarts d'heure quand même. Ensemble, 99-12-00, les annonces de rencontre, les messieurs, 99-11-00 pour la libre antenne, et le 13, ben, Sinène Madame, l'envie. Ça y est, c'est parti. Freedom, bonsoir.
1: Bonsoir.
0: Comment il est?
1: Léla ou même?
0: Léla.
1: Tu sais, personne ne parle pas cabo sous ta base. Moi, je suis un cabo pour. Comment ça va? Attends, comment il appelle la moukata à la lila?
0: Oui.
1: On doit avoir un robot pour coquer. Moi, apparemment, c'est ça la mode des robots.
0: On est un robot pour coquer.
1: On sait faire un robot pour coquer.
0: Il doit exister quand même. Néna, bonne.
1: Bientôt, comme ça, il prend personne. Il a plus besoin d'un bouc. De toute façon, il trouve plus bouc comme elle a. Pour me trouver plus beau grillé, ben, ça va commander un robot pour coquer. On a encore envie de coquer. Ou appuie seulement dessus la télécommande, le robot, il vient ici, ça roule, il boit dedans, il laisse la roue, c'est toutes affaires.
0: On croit qu'il pourrait.
1: Ah, ben, pourquoi pas? Pourquoi pas?
0: Mais c'est pas le corps, c'est pas la chair.
1: Ah, Martine Jarou, que moi, m'a connu tout ça là, elle m'a plus besoin de la chair, m'a plus besoin de rien, moi.
0: Ouais.
1: Du moment que m'y prend mon pied, c'est l'essentiel. D'ailleurs, il faut que ça va recommander God parce que la pire, m'y trouve des déménagements, m'y trouve plus le cap, m'y trouve pas le cap dans le magasin. Il y avait des tout branches, ils vivent un petit peu, qui arrêtent.
0: Ah,
1: il pense là qu'il fait son temps, là, il faut venir à passer un commande. Là.
0: Bah écoute, il reste avec ça même pour faire.
1: Oh là là là là. Mais vrai, du sage là, mais calme.
0: C'est très calme, hein?
1: Ben, franchement, il fait bizarre jusqu'à.
0: Bizarre. Il comprend pas non plus.
1: Il a tout fait sage, il passe l'annonce tranquille et tout.
0: Nadu 14, un petit peu réveillé peut-être. Allez. Radio Freedom, bonsoir.
2: Bonsoir.
0: Allô?
2: Oui, bonsoir.
0: Bonsoir, comment il est?
2: C'est ça, oui, ça va.
0: Oui, ça va, et où?
1: Ah, où sont surtout?
2: Ah, mais la même, il n'y a pas la main quand la famille dit ça.
1: Ça, mais c'est pas avant tes appels, là, elle a dit. Comment on appelle encore? Il reste, comment? Ah, mais il y a 10 pas.
0: 10 pas.
1: 10 pas, il faut m'y trouver, là, les abeilles en panne, là. Spiderman.
0: Spiderman. Vous n'êtes pas trop loin,
2: Écoutez-moi, madame, on n'était pas la main, on a dit ça, parce que. T'es là, t'es pas en panne, t'es là. Ou pas, mon robot, t'es là. T'as pas de robot, là. Il n'a encore la chaîne.
1: Ben, à moi, il veut essayer. Hey, quand nous, les libres, là, il veut essayer. Nous, il veut essayer un tantine. Il veut essayer ici, il veut essayer là-bas. Ben, à moi, il dit, avec la technologie, pourquoi pas essayer un robot? Là où les chiens, ils tombent pas en panne, le cabot les rate tout le temps.
2: Jusqu'à.
0: Julie, cause avec vous. Pour appeler sur le 14, c'est pour cause avec Julie aussi, hein. Oui.
2: Non, mais on ne repart pas le bon, là, madame. Parce que, t'es là, pourquoi accrocher, finalement. On est bon, là. T'es là, elle n'est pas robot.
1: Oui, mais on ne peut pas dire, mais on ne pas le bon affaire. Demande tout de suite, par exemple, où il parle d'un truc. Tout de suite, tu catalogues le monde. Non, c'est nous les. Pourquoi pas? Où on a essayé tellement de choses d'autre vie. Moi, madame, elle me dit, pourquoi pas essayer un robot?
2: Un robot, la poupée gonflable, évidemment, les meilleurs qu'un femme, pour faire un femme, mon gars.
1: Ah, ça m'y connaît pas, mais elle jamais prend un poupée gonflable, ça. Où il peut dire, moi, est-ce que vous l'avez fini d'essayer?
2: Mais non, madame, non, la chère est meilleure que nous.
1: Mais encore. Ben, je sais pas, apparemment, on l'a bien calmé, il n'entend plus où, d'habitude, tous les semaines, le téléphone nous parle. Ou la coquée, ou la bourrée, ou la ici, là, dans longtemps, pourquoi on t'en a où? T'es en vacances, quoi?
2: Là, c'est une bien coquée, là. Il y a la coquée encore.
1: Ben oui, on l'a dit comme tous les jours. Hein, quand il est en vacances, mais on l'a disparaître de la circulation.
0: Ça fait longtemps qu'on l'a pas eu au téléphone.
1: Ben.
2: Et la même, en forme.
1: Elle n'est pas parce que tout de suite, le monde, quand on dit on veut essayer, ben on va être à l'heure où il parle la technologie, il me dit, mais il aimerait essayer, mais il n'est pas pour autant, il ne trouve pas cabo, hein. Il trouve cabo, mais pourquoi pas, demain, s'ils mettent un robot, pourquoi pas essayer?
2: La monnaie ne paye rien, ça tu sais, il passe à madame, comment? Mais la femme a donné.
1: Tu crois ça où?
2: Ben oui, parce qu'il aime l'homme.
1: Ben, ou même, on n'a pas vu, madame, il passe plus trop l'annonce, personne, on dirait personne, il veut plus partager, il veut pas être en couple, personne, il veut plus, c'est le... juste tirer un coup.
2: Il faut, il t'appelle pas le bon, t'es là, là, il déplace, il arrive, t'es là, il a chuché du mal. Ben, madame, il fait jouer à une femme comme il faut, maman, là.
1: Oui, mais on s'en où apparemment, on fait toutes affaires qu'un femme, hein, où on dit, bonne femme, ne reste pas à terre, il court, bonne femme, il plaît, il court, il brille. Vas-y, mais on s'en où, hein.
2: C'est tout ma petite Vanessa qui écoute à moi, là. T'es le bon Vanessa, elle me pense à moi.
0: Elle a fini de changer, alors?
2: Non, ben, elle a fait tout. T'es un petit coup, t'es allé, ah oui, une belle chuchote, t'es allé, belle, ah oui, merde.
1: Combien de coups as-tu réussi à soir?
2: Ah, hier matin, deux.
1: Combien de temps a duré?
2: Ah, hier, yeah, ben, 2 heures de temps, 3 heures de temps, vas-y.
1: Ah ouais, disons, là, la tête cabola, les blés, là, alors?
2: Ah oui, là, c'est mon, non, c'est mon hanche qui fait mal, là, parce que...
1: Ah, d'accord.
2: Mon hanche fait mal, et il a fait un peu. Mais, voilà, il faut y aimer ça, voilà, comme on a j'aime faire l'amour, ah oui, encore, la famille, ah oui. Ah oui, il y a les autres, les dames, excusez-moi, mais elle est très bonne. Et, ah oui.
1: Tu connais toutes belles choses, elle a une femme, un jour ou l'autre. Quel âge elle a, sans indiscrétion?
2: Ben justement, il y a pour fils 4 ans, mais même il a toutes les réponses, moi. On a mal bité, la madame, je suis un manico de cola.
1: Donc, il connaît ou pas à cœur.
2: Mais donne ce qu'elle t'a mis dedans, Miguel. Quand tu casses la bonne femme, c'est facile de rester la bouche ouverte, qu'avoir le bras tendu, comprends? Donc, t'as pas mis de nez, m'a donné, comprends? Mais viens tremper, monte aux autres, t'as branché les charges, comprends? Bouche, chute, tu veux, comprends? Quand il a six décis, il a dit, moi, hier, il fait mal sur ma ventre. Comprends, là? Il veut tout dire. Mais donc, là, même quand il est comme ça, man, il faut, c'est moi.
1: Ben, là, moi, le but de faire la moi, c'est pas de faire mal, hein?
2: Pas faire mal, ben, contre, il s'est senti passer, quoi. Bon, bon, non, c'est pas mal, mais après, c'est la demande. Si elle veut action, c'est action. Mesdames, moi,
1: ah, okay. Connais, là,
2: c'est action, action. Si c'est veut être un ange, c'est un ange, c'est gros.
1: Ah, d'accord. Selon la personne en face, alors.
2: C'est là, okay. Dans l'expérience, c'est la madame. C'est bon?
1: Ben, c'est bien.
2: Ben, en tout cas, ben, merci beaucoup. Hein, j'aime bien.
1: Ben, avec plaisir. Mais, bonne soirée à vous.
0: Et bon, ça a fini, ça, les chouchous de Cabo, là?
2: Non, pour finir, il faut commencer là, avec Julien.
0: Ah.
2: Bon, madame, même bien, peut-être le petit tête là, merci à ça. T'es maintenant, fais jouer.
1: À moi, Prisca m'a d'obivé à Robom, ne veux pas être à
2: fond, il s'en Prisca, gagne pas, y'a vu. Non, t'es là, il est pas bien frappé.
1: Ah, fini, goûte toute qualité Cabo, moi, elle a mis vers Robom.
0: Arrête à Oudo.
1: Hiver à Cabo, il ne sonne pas du tout. Tant que ma besoin est dans la main, la point de repos, la point rien, c'est moi qui gère, c'est moi qui amène la
2: danse. Non, c'est pas ça, madame.
1: Ben, c'est pour ça, Midiaou, merci d'avoir parlé, t'as fait plaisir d'entendre Aou, on a longtemps de prendre en Aou, et Midiaou, bonne soirée.
0: Allez, salut, ciao. Allez, bye bye. Mais, il veut la chouchoute, que ça, on veut où?
1: Ah, m'a pas dit où m'a envie de laisser chouchouter, m'a pas envie de laisser à moi, malade. Et puis, est-ce que m'a dit ça? Ah ouais, là, t'es encore où?
0: Allô? Allô? C'est un numéro d'un endroit que je ne connais pas. Ah, c'est madame la Suisse, ça, allô?
3: Oui, allô, bonsoir.
0: Ah, bonsoir?
1: Bonsoir.
0: C'est pas la Suisse, alors. Allô?
3: Oui. Oui,
1: bonsoir.
3: Oui, bonsoir. Là, je fais un interlibre, n'est-ce pas?
0: Oui.
3: Voilà. Là, j'appelle pour dénoncer un délit, en fait. C'est grave, en fait, hein. Très grave.
0: Ben, on vous écoute, madame.
3: Bah, d'accord. Parce que pendant que vous parlez de vos patrapitres là-bas, les trucs de sexe et tout ça, il y a une chose qui s'est passée, en fait. Mon mari, quand il écoute, ça devient sang, il devient zinzin. Il fait des choses qui, franchement, ça dépasse trop les limites, en fait. C'est quoi ça? Ce n'est pas la méchanceté qui est là? Vous dites des choses comme ça, que d'un coup, mon mari devient zaza ainsi, il devient amnésique partout, même dans les toilettes. En fait, je me suis dit, bah, j'insiste, appelé. Maintenant, Dieu merci à Echad, qui vous m'avez répondu. Mais qu'est-ce qui se passe, en fait?
0: Mais je ne sais pas, c'est vous, qu'est-ce qui se passe, madame?
1: Comment ça, qu'est-ce qui se passe? Vous me demandez, là, je vous posais la question.
0: Pourquoi? Non, moi, je vous demande, vous, qu'est-ce qui se passe, madame? S'il y a un problème chez vous.

0: mais au cas où, parce que quand j'essaie de passer même des annonces, j'essaie tout le temps.
1: Bah, on essaiera demain. Janikda, on essaiera demain, d'accord? On va laisser passer la nuit, on va voir s'il y a des conseils aussi, et puis tu nous rappelles demain, d'accord?
0: D'accord.
1: On fait comme ça?
0: D'accord.
1: Et s'il y a la moindre chose qui se passe dans la journée, tu peux appeler au standard dans la journée, demain.
0: D'accord.
1: D'accord?
0: Merci beaucoup à vous les Rionnais, à vous les Créoles, je vous aime beaucoup en fait. Damiamaou, à vous tous,
1: Ça va aller, Janikda. À demain.
0: À demain, merci beaucoup, Prisca.
1: À demain.
0: Ok, merci.
1: Allez, bisous à toi. Prends soin de toi aussi. Elle a raccroché. On était avec Janikda et on prendra de ses nouvelles demain, évidemment. Zili. Ah, attends, mais apprends encore un autre appel. Allô. Bouge pas. Allô. Allô.
2: Allô.
1: Oui, bonsoir.
2: Bonsoir ma belle Prisca, comment ça va?
1: Mais ça va et toi? Qu'est-ce que tu fais?
2: Ça va très bien, merci. Ah, la connais pas.
1: Si, mais voir, c'est qui? Mais ah, regarde Julie pour l'instant aussi. Hein.
2: Ah d'accord, Julie elle est là, bonsoir Julie, enfin bonsoir tout le monde sur ce plateau.
1: bonsoir Madame Gâteau. Diablesse. Oui, Julia Diablesse.
2: Madame Gâteau. Alors, comment il est?
1: Ben écoute, moi, mi t'es dans l'ambiance hier, mi t'es tout de suite que m'a fait que 3 chanteurs pour l'instant, mais en tout cas là, l'orchestre, le petit groupe l'orchestre là, mon noir. Ah vraiment, franchement. Il faut voir comment ben c'est Gaël et vraiment Morgane, Micheline Picot. Micheline, t'es pour raconter à moi, t'as affaire, hein, t'es franchement. Madi, elle me dira pas à l'antenne, mais en tout cas là, il fait bien rire. Hein. Micheline, elle est adorable. Elle est vraiment adorable.
2: Arrête-moi, ça fait plus à moi là.
1: Elle vous vient pas?
2: Mais quel temps, mon transport, mon coco.
1: Ah, ben ou appelle au roi des transports, on est tous à les auditeurs, on est là avec nous là. N'est-ce pas, il trouve un transport, une copine pour.
2: C'est mon
1: cœur,
2: c'est mal.
1: Où ça habite?
2: Il habite Saint-Pierre.
1: Ben alors, Nesta, il trouve un monde Saint-Pierre, monde Saint-Paul. Saint-Pierre-Saint-Paul. Ben oui.
2: C'est mon cœur, c'est mal. M'a dit mes enfants, m'a dit mon cœur, c'est mal parce que Mickey est allé 45 ans
1: de fille. Et, ben, où de bonnes enfants ne conduisent pas?
2: Mon bonnes enfants? Elle a dit, maman, nous n'avons pas le temps qu'à ça, ça serait plus bien, ouf.
1: Oh, mais maman, elle n'est pas gentille.
2: Ah, mais dis-moi, mais maman, je te dis, tu as dansé, elle n'a pas l'air avec moi, hein. Là, ça s'est dansé, le troupeau, là, ça ne peut pas être aller danser, là.
1: C'est vrai, quelle âge elle a aux bonnes enfants?
2: Jordi, elle n'a 27 ans.
1: Oui?
2: Elle n'a 24 ans.
1: Mais tu peux comprendre quand même, celui qui a 24, 27.
2: Ah, ben d'après vous, mais il n'y a pas le temps avec moi, ça danser. Là, vous connaissez, là, ça danser à soi.
1: Ah, ça, moi, où ça, il est là?
2: Il est là, quasiment, dans mon cas, là, pas raison, mais il est
1: dehors. Ah, mais crie, allez, appelle-elle tout de suite, Madame Gâteau, pas possible, c'est quoi ces enfants-là? Appelle le plus grand.
2: Attends, là où?
1: Appelle le plus grand. Non. Ben, il s'est sorti, il est 23h30. Ben non, mais viens, cause avec nous.
2: Ah.
1: Mais c'est pas grave. Ah, quand il veut pas emmener à toi. En plus, les bonheurs. Celui qui a 27 ans, il travaille?
2: Ben, il travaille, elle, ben.
1: Et que là, il finit le soir?
2: Il est 21h30.
1: Ah, mince. Et l'autre, alors, le 24 ans, alors?
2: Le 24 ans, elle, il sort pas trop, elle, parce qu'elle a son enfant pour veiller.
1: Ah là. On a rien que 2 enfants?
2: Bah, on a 5 enfants, bah, les autres, leur métropole.
1: Aïe. Bon, ben, nous va trouver un copine pour, hein. Pas possible, vous parlez à sa terre comme ça, hein.
2: Mais c'est encore, on connaît. On a dit comme ça, la maman, là, nous connaît, pourquoi on a envie de plaire, ou là? Il dit, mais c'est mon pitié, il dit, pourquoi? Là, c'est parce que le chanteur préféré, il passe.
1: C'est qui le chanteur préféré?
2: Bah, mais laisse-moi deviner, moi, se trouve. Un bonhomme.
1: Ben, Morgane.
2: Ça même.
1: La tête poisson.
2: Maman, ouais, quand Morgane il vient dans Saint-Pierre là, si il connaît Morgane, il vient dans Saint-Pierre, partout la passe-le.
1: Oui.
2: Ben, moi, elle est dedans, hein. Moi, elle est dedans. Ah oui, la Vincent, moi, tu pourras à 16h dimanche après-midi. Il garde sur mon téléphone. Il me dit, ah, Morgane, ça serait pas très bonne.
1: Ah, moi, alors, Morgane, il passe à le message. Il a dit, il veut gagner un culotte aussi, il est seulement. Mais seulement, il veut un culotte propre, hein. Si tu veux envoyer un culotte pour Morgane, c'est l'occasion.

0: 8.
1: Ça ne l'éclaira pas.
0: Non, mais pas la vote, forcément. En tout cas, il passe le message.
1: Alors, ma fille me pitié. Moi, elle dit comme ça, maman, ben, quand je vous fais pitié comme ça, elle me disait, tu connais une affaire. Moi, elle me dit, mais qu'est-ce que tu as commencé à faire? Ça t'a dépensé, ma ribonne, c'est clair. Elle dit, à cause, non. Elle me dit, mon gars, il passe ribonne, il vient de vivre sur Facebook. Mais c'est comme ça, mais seulement là, je te connais. Il me dit, ben, la Milo, qui m'a pas l'argent, que je te paye mon entrée. Ma première fille a dit non, mais il est contente pas, il dit dépose à lui, et là, il dit, nous dit, pas l'argent, tu payes sur l'entrée. Elle dit à maman, elle a dit, allez, donne, ou ça pas voir, bon,
0: garde. T'as pas là où quand même?
1: Attends là-haut, on m'a la rentre dans la case, m'a la assise sur mon canapé, m'a pu bouger. Après l'arrivée, elle a dit comme ça, elle a dit que son secrétaire, elle a dit, regarde comment il fait pitié, là, son cœur fait mal, là, mon organe, il passe, rebond, il ne guérit pas, les comment, les délagards, là, moi, elle a dit, maman, ma secrétaire, elle a dit, allez, prépare, on va déposer, on va dire, là, je ne peux pas y rentrer. Ah là, la dépose à moi, après, elle dit, tu veux descendre. Elle me dit, ma trouve, elle ne peut déposer, elle me dit, ben, il n'y a pas la zone, elle me dit, tu dors pas, mais il n'y a pas la zone, je viens chercher à moi. Et mais après, elle m'a trouvé une copine là-bas, il fait qu'elle dépose, moi, qu'elle descende. Et il m'a bien gardé mon organe à moi premier devant et m'a bien filmé.
2: Ben là, depuis maintenant, quand tu exotes, petit qui mangeait, petit qui rien, quand tu exotes du tout, comme ça, il n'y a pas eu de l'entrée, il y a maintenant où.
1: Non, ben là, non, pas maintenant, moi, il n'y a pas maintenant, moi, l'autre qui travaille 21h30, et l'autre, la banane, son petit bébé 2 ans pour veiller.
2: Oh.
1: Ben.
2: Ben, ou sinon, veille avant le 7. Viens, il sort, ou veille le petit marmaille. Et à la place, après, il y avait la
1: Ah, malheureusement, ma fille.
0: Non, mais le plus simple, c'est qu'il y a des personnes, c'est sûr et certain, qui vont partir de Saint-Pierre. Donc, il faudra lancer l'appel pour trouver une copine qui va te ramener. Il y a beaucoup de fidèles auditeurs qui viennent. Ouais. Et il y a, c'est sûr et certain qu'il y en aura de Saint-Pierre, des femmes de Saint-Pierre qui vont monter à Saint-Paul.
1: Saint-Paul.
0: Oui. Mm-mm. On peut déjà commencer à lancer l'appel, mais bon, à 23h30, enfin, je sais pas, peut-être, hein, certainement, parce que on sait qu'on est à l'écoute quand même jusqu'à minuit, quoi qu'il en soit, donc, on lancera quand même cet appel, mais pense que le beau créneau, c'est 19h-20h, nous appelle à nous lance les affaires, et puis, nous voir, quoi. Est-ce que vraiment, sûr et certain.
1: Mais je ne veux pas rater ça parce que mon cœur fait mal. Mon cœur fait mal tellement.
0: Là, il y en a toutes. Donc,
2: Il y aura même des surprises.
0: Oui, merci Julie. Et il y a de belles surprises qui arrivent. Donc,
1: D'accord.
0: Ça, ah oui. Vraiment, nous l'a dit. Hein. Nous l'a répété. Ça sera vraiment exceptionnel. Et
2: maintenant, parce que malentendu m'a causé et moi, il écoute très bien quand les gens y parlent. Maintenant, d'où tu le surprises.
0: Ah ouais?
1: D'accord, ok.
0: Donc
2: Max l'a causé.
0: Elle y fait des choses.
2: Il a ri à la façon dont il a dit les choses. Moi, les mis à temps, mais les sûr, c'est ce qu'il pense.
0: Bon, ben, alors.
1: Ok. Mais j'espère que moi je serai là de tout cœur et j'espère que moi.
0: Espère plus à les produits ou d'ibana de pause à où et puis c'est tout, hein. Ah ah ah.
1: Là, dis ma flatte, tu as quoi, comment, moi? C'est bien, demain m'a téléphoné, mais demain matin, ma téléphone fait une dame pour voir.
0: Ben, c'est bon.
1: Je me trouve une petite dame charitable pour amener à moi.
0: Nena, ça, l'oblige, Nena.
1: Bon, ben voilà, c'était pour moi téléphoner, faire ce petit coucou. Voilà,
0: j'ai mis le
1: travail ce soir.
0: Non. Il est un petit peu en vacances, on va dire.
1: D'accord, ok. Pas de soucis. Parce que là, il demande mes nouvelles. Donc, voilà.
0: Bon, ben, ne manquera pas de passer le message quand il sera de retour.
1: Ok. Écoute, Prisca, je fais de gros bisous.
0: Gros bisous, Madame Gâteau.
1: Merci. Bonne soirée.
0: À bientôt.
1: Merci, pareillement.
0: Allez, bye. Ciao. Ah oui, la fin des autres, sera des... Une belle soirée. Quand ça, on prend l'avion, où arrive la date là, non?
2: À moins, ben.
0: On arrive pas le 7 matin, pas, justement.
2: C'est surprise.
0: C'est toi la surprise, en fait. Nous, ça met à haut dans le gâteau. Nous mettre à haut dans le gâteau.
2: Ben, voilà.
0: Vous septième, voilà. Alice, septième Pali, elle est là.
2: Elle sera là, elle sera présente.
0: Ouais. On imagine, oh là là, ça serait incroyable quand même. Non, mais en vrai, franchement, vraiment, il n'arrête pas de dire, mais les répétitions étaient top. Donc demain, il y aura encore les nouvelles répétitions. Ce sera en direct avec Valérie et tout. Et franchement...
2: Moi, on y pense hein, que ce sera une super soirée, ça.
0: Ouais. Moi, je serai à l'antenne. Donc, Nala, viens, mais c'est Miguel, pas, il travaille aussi.
2: Ah, au travail, le jour, là.
0: Ben, jeudi, il travaille. Non, mais parle de jeudi, la répétition.
2: La répétition.
0: Oui, après, il y a le filage aussi. Le filage aussi, micro, midi à l'antenne. Donc,
2: D'accord.
0: Ah non, le 7, il vient, m'a dit le 7, il vient, moi, ça.
2: Ah, d'accord. Mais vous l'entraînez pas, là, moi, de Misty. Moi, elle a eu des échos. Elle a des gens. Oui. Elle a fini à 6 à son bonne soirée, même en métropole et tout. Elle est vraiment géniale.
0: Oui.
2: Et dernièrement, quand elle a eu la réunion, elle a tombé sur un moon.
0: Oui.
2: La diamant, elle la trouve bizarre. Elle était fan de Misty.
0: Oui.
2: Elle a croisé Misty dans un supermarché. Elle a dit bonjour, elle a dit, elle a même pas répondu à elle. Elle était fière, elle me dit, ah bon? Elle a dit, moi, oui, elle a dit, depuis ça, ben, elle a dégoûté à elle.
0: Ah ben oui, il peut dégoûter.
2: Elle dit, ben moi, m'y vois pas ça, m'y vois pas elle comme ça, mais elle me dit, peut-être elle était pas sur son bien connu, elle a une des fois là. À moi, ma donne chemin, elle a dit la vie à moi, mais mon tête est ailleurs, pas forcément m'y vois. Mais elle dit, ah, que voilà, la parole, la, comme si elle ignore de monde dans le magasin, quoi.
0: Parole son bonjour, quoi.
2: Ben voilà.
0: Ben peut-être t'es pas son jour non plus.
2: Ben voilà, c'est ça. Hein.
0: Est-ce qu'on pense que là ou là que ça comme ça ou là?
2: Ben midi, mais moi c'est pas mon point de vue parce que midi, ah, au moins tous les gens que m'a la côtoyé, que l'a eu l'occasion de voir, mais l'ambiance qu'elle y met, m'y pense pas de elle quoi.
0: Oui. Mais... Alors moi m'y connais elle un petit peu et non, elle est pas comme ça trop non plus. Hein,
2: oui,
0: donc,
2: voilà, c'est ça, c'est pas ça. De toute façon, comme partout, un état d'affaires de monde.
0: Eh oui, mais parce bon, du coup, là...
2: En ce moment, tu la réunion, maman, il est critique, les critiques de monde, il est grave.
0: Il y a des
2: graves.
0: Il y a des trucs graves, mais bon, allez, nous va pas parler de trucs graves, nous va parler de Cabo et Chouchoute, et nous, ça fait une rencontre. Allô? Mais laisse ça au gérer. Allô?
2: On va essayer.
0: Mais croise mon doigt de pied, ouais, allez.
3: Allô?
0: Bonsoir.
2: Bonsoir.
0: Mais laisse ça, on fait la rencontre avec Julie.
3: Julie. Oh, merde.
0: Ah, dis, oh merde.
2: Oh merde, mais elle est là, Briska, elle est à côté, hein.
3: Ah non, excuse-moi, mais causez que d'autres, non?
0: Ben oui, vous causez que
2: d'autres. Ben oui, on a dit, oh merde.
3: Hey, attends, vous parlez, attends, vous savez bien ça en anglais, en espagnol, en chinois, si vous voulez, en allemand.
0: Ok, vas-y.
3: I'm very sorry, excuse me.
0: Ah. Ok, ben c'était que en anglais, et après en chinois, m'y attendre?
3: En chinois, et konnichiwa misao.
0: Ah non, là on a dit bonjour. Ok, ça marche. Et
3: alors, abramasal toro, I'm very sorry. Écoute-moi en anglais, là, ça dure en espagnol, sûr.
0: En espagnol.
3: Eh, abramasal toro, por favor.
2: Comment
3: te dis-moi, ça c'est l'allemand ça. Écoute.
2: Allez, on est tout excusé.
3: Rulia, comment est-ce que ça?
0: Non, ici c'est Paloma. Non, Paola et Julia. Julia and Paola.
2: Julia
0: and Paola. Hello. Buenos días.
3: Buenos días.
2: Moi, excusez-moi, que la voyage en école, ma pratique, ok, donne plus là-haut.
0: Ah, non.
3: Ma tante de fond, ravine.
0: Eh, comment on appelle?
3: Vraiment, on connaît quoi en fait? Moi, appelé, gardez, hein, je garde mon numéro, moi, appelle au moins 200 fois.
0: Bon, oui, comment on appelle? Il dit pas comment on appelle.
3: Ah, il m'appelle Nicolas.
0: Oh, Nicolas, où sont-ils?
2: Nicolas.
3: Là où Marjolaine.
2: Moi, c'est Julia.
0: Julia.
3: Ah, non, c'est Julia.
0: Julia.
3: Il ne dit pas le J en espagnol, c'est Julia.
2: Alors, que c'est Rad?
3: Alors, et par contre, moi, c'est pour une annonce sérieuse, et mais il ne mentit pas. Mais franchement, j'ai tellement entendu Joseph parler, il m'a écouté. Eh bien, moi, je veux une annonce sérieuse. Moi, les personnes, les femmes que moi, je recherche, enfin, pas les femmes, la femme que moi, je recherche, mais je veux, si elle est connecteur, elle n'est pas sérieuse, je me les reste dans son côté. Alors, il n'y a pas
2: Nicolas. Mais si elle est ouverte, ah, attends, elle est sérieuse, mais elle est ouverte. Sérieux,
3: là. Amine, on annonce sérieux, vraiment, là.
2: Non, ma bonne question, si elle est... Ou écoute-moi en même temps, c'est moi l'animatrice.
0: N'écoute pas de merde.
2: Moi aussi.
3: Comment?
2: Il dit, c'est moi l'animatrice. Ou cause, mais vous doit écouter à moi aussi. Il peut avoir des petites
3: questions. I'm very sorry. Excuse me, please.
2: Alors, il dit, la femme, il faut aller vraiment sérieuse, mais si elle est très ouverte, est-ce que ça peut marcher aussi?
3: Oh, ben moi, c'est une personne ouverte aussi, moi.
2: Oh, d'accord.
3: Et donc, il dit, mon âge à peu près, maintenant la quarantaine, entre 40 et 45. Si elle veut réfléchir. Ben moi, je veux une femme entre, moi, je dirais, entre 30 et 45 ans, qui vient faire enfin les enfants, parce que Kunko aimerait être papa.
2: Ah, vous n'avez pas mal du tout.
3: Si, une belle deuxième.
2: Ah, d'accord.
3: Vous êtes gentil, maman, elle est fou, ça, non?
2: Ben non.
0: Pourquoi pas, c'est authentique.
3: Non, non, c'est une plaisanterie. Mais si jamais une femme, elle n'a pas
0: d'enfant. C'est une plaisanterie.
3: Eh ben, franchement, à moi, moi, j'aurais aimé avoir un deuxième enfant, c'est-à-dire, moi, maintenant, une fille. Mais j'aurais aimé avoir un petit coq aussi, un petit garçon aussi. Après, je me recherche une relation sérieuse. Ça que je fais des amis.
0: Et si vous la gagnez une fille, vous allez faire encore un autre? Vous dites, vous voulez un autre enfant, mais vous voulez un garçon. Donc, si jamais, il n'y a pas causé avec vous, en fait. Une conversation, c'est on écoute l'autre personne. À moi, raccroche-moi s'il n'écoute pas.
3: Ah non, mais écoute, pardon.
0: Alors, soi-disant, on a fait 200 fois pour appel à nous. Alors, écoute un peu, qu'est-ce que
3: pression.
0: Ah, ben, mon nom, Nena Domouni attend aussi, de l'autre côté. Donc.
3: Non, vas-y, non, mais laisse-moi finir, passe mon annonce. Et on aura le reste, c'est bon.
0: Ben, elle est bon, envoyez à haut, là.
3: Après, vous demandez ce que vous pensez. Parce que, vous demandez s'il y a une deuxième fille, mais répondez tout de suite, parce qu'il y a d'autres questions. Et ben, moi,
0: la réponse, elle est simple. C'est oui ou non, en fait. Mais bon.
3: Un vrai frère, écoute-moi, s'il te plaît.
0: Ouais.
3: Mais genre, un vrai frère, il y a gagné 9 filles, et le 10e, t'es un garçon, mais bon.
0: Ben oui, mais du coup, vous ne répondez pas à la question.
3: Moi, les parrains dedans. Moi, les parrains dedans.
0: Eh, vous connaissez quoi? C'est comment vous appelez-vous, Nicolas?
3: Oui.
0: Oh, si vous ne jouez pas le jeu là, moi, je me dis, oh, il raccroche quel, hein?
3: Bon, ben, allez, ben, je finis mon annonce alors.
0: Ben, voyons.
3: Et ben, donc, voilà, je recherche une personne sérieuse. À moi, franchement, on a la quarantaine. Il ne dépasse pas 45. Ma vie, besoin refait mon vie. Il me rend une personne sérieuse. Après, si c'est un planage, c'est un planage. Si
0: c'est on prend quand même.
3: Personne, si on a une nouvelle amie, ben on saura.
0: Tu dis, si c'est un planage, si la carte, la chambre.
2: On prend quand même, pour soulager, en attendant.
3: Ah non, pas du tout. Ben, on connaît quoi?
2: Pas du tout. Non, voilà, de quel côté?
0: Il est menté.
2: Saint-Denis,
0: il a dit.
2: Déjà, elle est mal barrée.
0: Il y a dit Saint-Denis, l'idée.
3: Non, mais au pire, moi, il est franc.
0: Au pire, il est franc.
3: Ah, bah oui, parce qu'on connaît quoi. Moi, je me dis, regardez-moi, je recherche une personne sérieuse.
0: Il est franc, mais il tourne tellement rond qu'on ne sait pas où est-ce qu'il va, en fait.
3: Écoute bien, c'est un niveau de planage.
0: Ils
3: sont aux autres trains, ils veulent être amis. Moi, je serai ami. Et par contre, moi, il est lesbienne, même que les filles. Alors, donc, on connaît quoi.
0: Vous êtes lesbienne, même que les filles. Qu'est-ce que c'est que cette annonce?
2: Comme ça, Poudzilla.
0: Nous les mal barrés, micro.
3: Au pire, moi, les francs. Moi, nous recherchons.
0: Au pire, ou les francs.
3: Écoute bien. Julie avec.
0: Iska.
3: Son camarade, son collègue.
0: Paola et Julia.
2: Julia.
3: Écoute bien. Je n'ai même pas laisse mon numéro. Elle est bon parce que vous m'expliquez à Zot.
0: Qui s'appelle là-haut, Nicolas? Laisse ton numéro, allez.
3: Allez, 06 92. 56, 18, 79, je crois, c'est ça même, non?
2: Ah, c'est ça, mon noir!
0: Allez, salut!
3: Alors, ben, moi, je jette un truc.
0: Oui?
3: Au pire, moi, il est franc, moi.
0: Dis une phrase de fin, là. Nicolas, mon chéri, dis une phrase de fin, là.
3: 92, 56, 18, 79. Moi, je dis un truc. Moi, je cherche une femme sérieuse.
0: Les bons, allez, on a compris, salut, hein. Ouh là là là là. Ah, moi, Miro, une femme sérieuse. Radio Freedom, bonsoir. Allô?
4: Oui, allô?
0: Il faut couper la radio, s'il vous plaît.
4: Oui, attendez une coupe tout de suite.
0: Ah, c'est un groupe, ça, là. Non. Un groupe des autres, ça.
4: Ben, y a EBD.
0: Ah, combien ça t'il est?
4: Oh, ben, entre 5 et 4.
0: 5 et 4.
4: Est-ce qu'on a une belle voix, oulala?
0: Oulala, on est avec Julia et Paola.
4: Oulala, Julia et Paola.
0: Oui.
4: Mediamo,
2: bonsoir.
0: Mediamo, quoi?
4: Mediamo, mais qu'il faut.
0: Nina, les langues qui vont se mêler, les langues qui s'en mêlent.
2: Tu reviens de la Coupe du Monde, quoi.
4: Ah, nous l'enfants, nous n'avons jamais joué, mais seulement nous les enfants.
0: Est-ce que vous êtes connu marquer les buts?
4: Il dépend de...

0: La pâte.
1: Ah.
2: Ben,
0: d'accord, ok.
2: C'est un dé, c'est marié.
1: Vous l'aimez mal bas?
2: Comment? Pas du tout.
1: Vous l'aimez mal bas?
2: Non, même pas de pâte au bois, mais créole, mais 100%. Mais putain, va nous l'aller là, ben écoute, elle zote un peu,
0: c'est
2: un peu long.
0: D'accord, d'accord, d'accord, oui.
2: C'est pas des autres qu'elle travaille, mais c'est parce qu'elle peut dire, mais pas déclaré.
0: Ah, mais. Bon, ben, elle ne veut pas savoir, mais elle n'est pas au courant, mais elle ne veut pas savoir.
2: Ah, Prisca, oulala.
0: Apparemment, t'es chaud pour causer avec moi, je t'écoute.
2: Ah oui, c'était surtout pour vous, parce que moi, ben, je fais un peu connaissance, quoi.
0: Ah, d'accord, il fait pas connaissance avec l'animatrice.
2: Ah oui, ben nous, c'est pour l'animatrice, vous l'appelez, pas pour les autres.
0: Ah, d'accord. Oui, mais
2: il marche pas de mots qu'on applaudit Dieu.
0: Mais il fait pas connaissance avec l'animatrice, par contre, hein.
2: Aïe, aïe, aïe, j'allais baiser.
0: On peut jouer avec maîtresse Prisca, avec Paola, mais avec Prisca personnellement, non, hein.
2: Aïe, aïe, aïe, ben, à quoi qui s'adonne de jouer comme pas jouer coup? Après, peut-être à voir.
0: Coucou, son boulot, là. Le gars est sérieux de son truc, apparemment.
2: Elle annonce quoi, là?
0: Elle annonce de quoi?
2: Ben, mes recherches femmes matures.
0: Ah, ben, mon chéri, il n'est pas sur le bon numéro. Quel âge vous en a en plus?
2: Ah, quel âge vous en a moins?
0: Ben, m'y connais pas, moi, ou.
2: C'est un petit 27 ans, voilà, 26 ans, 27 ans.
0: Un petit 27 ans.
2: L'âge de la prêcheur, l'âge de la fleur de l'âge.
0: Oh là là là là, ben, un petit 27 ans. Conseil, ça fait que ça.
2: L'enfant en forme, hein?
0: Conseil, ça fait que ça. La dit l'enfant.
1: La puberté.
2: Oh là là.
0: Comment il dit encore un petit poil là?
2: On n'a pas d'âge, là, moi, on n'a pas d'âge.
1: Oh non, encore du vin, ça!
2: Ah bon? Ben, Mispé, vous êtes de l'enfant, vous êtes du vin, c'est un petit bois sec?
1: Allez, sec alors!
2: Ah ouais, non, t'es à Brisca, arrive pas comme
1: ça! Ah ouais, j'aime ça, qui sont les longs, les maigres là, moi!
2: Mission, moi, gêné, je tiens timide à moi!
0: Arrête!
2: Ouh là là! Dis pas moi ça, j'aime ça, moi!
0: Comme ça, William n'a pas compris, dis-nous, hein, comme ça, William!
2: Ah, moi, j'aime précoce, comme ça, moi, qu'elle est pas trop douce, pas trop, ouais, pas trop gentille. J'aime bien mes petites paroles, comme maman.
0: Oui, j'aime bien quand il.
2: Ben, moi, un petit peu, j'ai dit, ben.
0: Il domine à ouais, un petit peu, en fin de compte, finalement.
2: Moi, pour travailler, d'amener un petit peu la force. Imagine, si la marée travaille, pas ça de notre travail, bois. Ah, oui. Pas mauvais. Bon, en tout cas, c'était un plaisir de cause exode, les filles. Ben, il faut me rappeler, c'est un petit coup, comme il travaille un peu la nuit de nos jours.
0: D'accord.
2: Il y a un petit contrat, CDI.
0: Ben, très bien. Ben, écoute, bon courage à vous et puis au plaisir.
2: Vous n'avez pas demandé à moi mon prénom.
0: Mais c'est exactement ça, ça dit à vous. C'est quoi ton prénom?
2: Moi, c'est Maxence.
0: Maxence. Ben, au plaisir, Maxence de 27 ans, de La Réunion, qui travaille la nuit.
2: Ok. Ben, au plaisir, puisque je te rappellerai. Allez,
0: à bientôt. Belle soirée. Allez, à toi.
1: Bonne soirée. Bon courage pour le boulot.
2: Merci, mesdames.
0: Allez, bye.
2: Je vous embrasse fort, mes belles femmes.
0: Oh là là là là.
2: Quel charmeux, j'adore.
1: Ça marche en 10 mois. T'es un point de valeur, ça.
2: D'accord, madame.
0: Non, il est charmeux, c'est pas advantant, si, un peu.
2: Ah ben, les bons, là, ben, elle m'a rappelé, la zone, t'inquiète pas.
0: Les bons, ça marche. Allez, bon courage, bisous. Qui entend plus rien. Ah ah, 27 ans, Hérode, femme cougar, là, dit, mature.
1: Ça allait un peu trop tôt, noter.
0: Mature. Ben, je sais pas, peut-être que, hein. En fait, il dépend de l'expérience de la personne, tout simplement. Moi, je dirais. On prend une annonce de rencontre? Il m'a pas demandé à haut de la vie, m'a laissé à haut la même, on l'a vu.
1: Bah, tout ce qui reste, hein.
0: Allô?
3: Oui, allô, bonsoir.
0: Bonsoir.
1: Bonsoir.
3: Comment allez-vous?
0: Ben, ça va. Julia et Paola, ça va très bien, et toi?
3: Ouais, ça va, tranquille.
0: Tu t'appelles comment?
3: David, du Nord.
0: David, est-ce que t'en as une grosse?
3: J'ai rien compris.
1: Est-ce que t'as une grosse?
3: C'est quoi?
0: on peut pas jouer ici,
1: est-ce
0: hein?
1: Est-ce qu'on a un gros cabot alors?
0: Merde!
1: Est-ce que t'as une grosse bite?
3: J'ai la moyenne.
0: J'ai la moyenne. La moyenne, c'est 13.
1: La moyenne.
0: Bon, alors tu as quel âge et tu nous appelles de quel côté?
3: On appelle du Nord.
0: Du Nord? Est-ce que c'est possible que vous améliore la communication parce que je pense qu'on l'a bougé là et il n'entend plus.
3: Là, ça va mieux.
0: Pas du tout.
3: Bonsoir.
0: On est avec un extraterrestre. Je suis désolée, je te laisserai rappeler demain. On va voir quelqu'un d'autre.

0: Radio Freedom, bonsoir. Allô. Raccroche la radio.
1: Allô.
0: Oui, bonsoir. À qui avons-nous l'honneur?
1: Elio.
0: Comment on m'appelle?
1: Elio.
0: Elio?
2: Elio.
1: Stampon.
0: Elio, on est bien?
1: Ah, sûr. Sûr, c'est bien. Elle t'est mis. Écoute, la zone là, elle est dangereuse.
0: Ça va, c'est calme. Elle se calme.
1: Par contre, elle te fait une félicitation pour Piscan. Hein? Ah. Regarde, il lève le poids tout. Par contre, félicitations pour ce moment-ci. Hein? Il y a fait des goffes à Saint-Paul, là,
0: oui.
1: Quand avec Bradrit.
0: Oui. Oui. Oui, c'est gentil. Merci beaucoup. On va, voilà, on va faire le festival de Saint-Pierre aussi, normalement.
1: Mais c'est d'accord, merci. Mais les félicitations. Hein?
0: Merci.
1: Ah, ben, crois-moi, il est bien. Hein? Même à où, hein? On a fait des glaciers ensemble. Hein?
0: Oui, oui, oui, oui.
1: Ah, mais gentil. Félicitations pour vous avez fait l'entreprise, tout. Hein.
0: Voilà. Nous essaye.
1: Non, il essaye pas là. Il fait. Radio Montpellier, non.
0: C'est gentil, merci beaucoup. Ben, elle n'est pas évidente. Elle n'est pas évidente non plus, hein. En vrai.
1: Malavio, cause maman, tout à.
0: Ah bon?
1: Par rapport à la présence, le golf ou mon moins, bah, c'est un problème là-bas.
0: Oui.
1: Oh, t'es, franchement, t'es. Ah oui.
0: Vous les chantez.
1: Mais pour moi, comme je dis, voilà, bonne continuation pour ça.
0: Très gentil. Merci beaucoup,
1: bon,
0: Elio.
1: Voilà, moi c'est Elio. Hein?
0: Oui. Quel âge vous avez, Elio?
1: 60.
0: 60 ans. Très bien.
1: 60 ans, bon, un petit café brun, pas comme il appelle ça, crâne rasé. Mais 1m71.
0: Ok.
1: Voilà, mais à moi, je suis une personne. Enfin. Une personne, alors.
0: Une femme.
1: Comment dire, une femme, voilà.
0: Une femme.
1: Bon, pour l'instant, pour discuter. Mais après, je ne cherche pas nos affaires, mais je ne sais pas la beauté, c'est pas rien, mais pour discuter, après on verra, voilà. Ah. C'est une femme, la peine, l'affaire, hein. La peine, comment dire, la peine finie, pas rien, l'affaire, mais entre 50 et 65 ans.
0: Ok, d'accord.
1: 55 ans, alors, voilà.
0: Voilà, ben, 50, bon, peu importe en vrai la tranche d'âge, voilà, qu'il tourne autour de où.
1: Voilà, vous discutez un petit peu, après on verra. Voilà,
0: bon, allez, ça marche. Comme ça. Il faut l'être un petit peu comment
1: Comment dire?
0: Ben, physiquement, que ça vous préfère?
1: Non,
0: en tarfine ou bien?
1: Moi, le cœur, moi, madame Piska.
0: Ah bon?
1: Ah non. Moi, du moment où il entend bien.
0: Arrête, Rivali.
1: Moi, je ne sais pas, je ne sais pas, des barabis que t'es moi, mais je n'ai pas de bataille.
0: Ah, ben.
1: Je
0: ne sais pas d'Ali. Vous n'avez pas donné comment? Donne lit ou bien?
1: Elio. Si vous avez des barabis, il faut m'y assumer.
0: Mais si ça se trouve, le barabis, il ne me reconnaît pas.
1: Non, pas du tout.
2: Vous n'allez
1: pas
2: te dire,
1: moi, t'as l'air.
0: Il serait un Ken Kass.
1: Non, t'es pas de pied, moi.
0: Et lui, il fait combien de temps les célibataires comme ça, là?
1: Ben, là, il fait moins. Vous connaissez, madame Priska, je vous mets là. Après, il m'a mis d'autres. Il fait moins 15 ans, il m'a divorcé.
0: Ah, 15 ans quand même, oui, oui.
1: Mais il m'a mis d'autres affaires, mais oui, oui, voilà, oui. Mais il n'entend pas. Vous connaissez qu'on n'entend pas, chacun de ce côté, hein. Ouais, bon.
0: Il ne force pas dessus, oui.
1: Voilà, mais il ne sait pas l'affaire. Quoi.
0: Mais quoi, t'es pas bon, là, 15 années, là, divorcé, là.
1: C'est quoi?
0: C'est quoi, ça, pourquoi ça, c'est... Quoi,
1: non, si ça s'explique, oh, les...
0: Trop long?
1: Vous connaissez, avec pas de problème, pas rien, rien que par rapport à la religion.
0: Ah, c'est la religion.
1: Voilà. Moi, j'étais catholique, a été dans un système qu'on comprend. Ça pas dit le nom.
0: Bon, ben, je ne veux pas dire. Non, bon, okay. Non, pas de problème. C'est un truc de religion. Il ne regarde pas nous.
1: Moi, je suis catholique. Je ne veux pas comment. Dès qu'on est marié, c'est marié. Mais on est marié. Il n'a pas passé l'église, rien, ça.
0: Oui,
1: c'est marié comme la mission.
0: Oui, d'accord. Okay.
1: Voilà. Vous expliquez maintenant. Vous comprenez bien. Mais maintenant, en tant que ministre de la maçonnerie, je ne veux comment. Je gagne. Puis, allez, je fais comment. Vous connaissez. C'est un autre système encore, ça.
0: D'accord.
1: Ça, il ne met pas le rouge à lèvres, il met des grands robes. Ça ne nous laisse pas.
0: Ah.
1: Non, mais pour faire dire, il est comme ça.
0: D'accord.
1: Voilà.
0: Et bien, la fille, chacun son côté.
1: Disons, c'est comment, ben, arrête elle-même.
0: Bon, ben, très bien, Elio. Nous redonne une petite madame de la soixantaine, 50-60.
1: Simple, hein.
0: du côté du tampon où les nous rappelle, hein, Madame 5, pain Barbie l'a dit.
1: Pas de Barbie, hein, toujours. Hein.
0: Nous laisse le numéro de téléphone alors, parce qu'à finir, il
1: vous l'heure. 06 92.
0: Oui.
1: 51.
0: Oui.
1: 72. 19.
0: 06 92 51 72 19, mesdames.
1: Voilà, merci beaucoup pour ce qu'ailleurs.
0: Avec plaisir.
1: Dis-moi mon chapeau pour ça lui faire.
0: C'est gentil, merci beaucoup.
1: Allez, bye.
0: Bonne soirée à toi, à bientôt.
2: Allez, ben en tout cas, bonne soirée, Tiska. Merci,
0: merci à toi.
2: Un plaisir.
0: Et... d'être resté avec moi toute cette nuit, là. Et demain, peut-être, va dire, j'ai la raison.
2: Ben voilà, reste un nerf-ton. Même s'il apparaît un nerf-ton, on va dire reste un nerf-ton. Bisous
0: à tous. Ouais, ça fait 50 minutes. Merci, gros bisous.
2: Allez, bye bye.
0: À demain, bonne soirée. Il est minuit dans quelques instants. Je vais vous laisser avec le direct d'Europe 1. On se retrouve demain comme Mila Desotes. 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

0: nuit, bonne soirée à tous. Tout de suite, le direct d'Europe 1.
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2: Bonsoir à tous, je suis ravi de vous accompagner en ce mercredi soir pour Europe 1 nuit pour un quart d'heure de journal. Et à la une, l'incendie dans le Var est contenu mais toujours pas fixé. Plus de 2500 hectares ravagés par les flammes dans le secteur de Pont-Évès. 400 personnes évacuées, un millier de pompiers restent mobilisés. Ce soir, les reprises de feu sont permanentes. Vous entendrez le point de la sous-préfète dès le début de ce journal. Une surmortalité record constatée en France le mois dernier pendant la canicule. Près de 6000 décès en excès entre le 17 juin et le 2 juillet dernier, selon Santé publique France, c'est du jamais vu depuis 2003. Les explications dans quelques minutes. Dans ce journal également, des collaborateurs écartés des ministères après les tests antidrogue lancés par Sébastien Lecornu. 12 enfants entassés dans une voiture, une crèche clandestine découverte hier dans l'Essonne. Et puis le soulagement d'un producteur de betteraves au lendemain de l'adoption de la loi d'urgence agricole qui prévoit le retour sous condition de 2 pesticides interdits.
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2: C'est l'un des plus vastes feux de forêt depuis le début de l'été en France. L'incendie de Pont-Évès dans le Var est contenu mais pas encore fixé. 2500 hectares sont partis en fumée, 400 personnes évacuées sur plusieurs communes et les autorités redoutent désormais le retour du Mistral demain. La lutte du millier de pompiers toujours mobilisés est donc loin d'être gagnée. Comme l'expliquait en début de soirée Anne-Cécile Vial, sous-préfète de Brignoles.
3: Le feu n'est pas fixé, il est contenu dans une enveloppe qui n'a pas évolué depuis ce matin. Nous sommes toujours sur un périmètre de 2500 hectares impactés et nous avons des reprises ici et là que nous traitons au cas par cas. Nous restons sur le chiffre de 400 personnes sur donc les communes de Pont-Évès, Cotignac, Montfort et Corrence. Les personnes n'ont pas été invitées à retourner chez elles. On sait que malgré tout, certaines l'ont fait et on se réserve le droit de les réévacuer officiellement si la situation l'exige. On attend le passage de l'épisode difficile de demain. On est très concentrés.
2: Anne-Cécile Vial, sous-préfète de Brignoles, au micro du correspondant d'Europe 1 dans le Var, Frédéric Michel. L'autre épicentre des incendies de l'été, c'est la Gironde, à Somos, près de Lacanau. 900 hectares parcourus par les flammes depuis la mi-journée. Près de 5000 habitants et touristes évacués. Ce même département où 2 sapeurs-pompiers sont décédés en luttant contre un sinistre près de l'aéroport de Bordeaux-Mérignac hier. Le ministre de l'Intérieur s'est entretenu avec leur famille ce soir. Laurent Nunez propose notamment l'organisation d'un hommage national en l'honneur des victimes. Un risque de feu de forêt accentué par les canicules à répétition et le bilan humain de la vague de chaleur du mois dernier se précise. Santé publique France relève exactement 5764 morts en excès entre le 17 juin et le 2 juillet dernier. C'est du jamais vu depuis 2003. Même si à ce stade tous les décès ne peuvent être imputés directement aux températures élevées. Alexis Bourdon, ce qui semble clair, c'est que cette surmortalité ne concerne pas uniquement les seniors.
4: Oui, toutes les catégories d'âge sont concernées à partir de 15 ans. La faute à une période caniculaire d'une précocité et d'une durée inédite qui a affecté presque toute la population. Dans le détail, cette canicule a été particulièrement meurtrière pour les 45-65 ans avec 2 fois plus de décès par rapport à la mortalité attendue à cette période de l'année. Et sans surprise, ce sont les plus âgés qui ont le plus souffert de la chaleur. Selon Santé publique France, les 2/3 de cette surmortalité record concernent des personnes âgées de 75 ans et plus. Pire encore, un pic de la mortalité a été enregistré fin juin sur les 5764 décès excédentaires. La moitié a été constatée entre le 25 et le 27 juin. Enfin, lors de ces 16 jours de chaleur extrême, l'Île-de-France a été particulièrement touchée avec 1999 décès.
2: Alexis Bourdon, Sébastien Lecornu l'avait promis ces dernières semaines. Des tests antidrogue ont bel et bien été réalisés dans les différents ministères. Et ces dépistages ont même donné lieu à des mises à l'écart de certains collaborateurs. Le Premier ministre le confirme aujourd'hui sans avancer de chiffres et sans nommer les personnes concernées. Alexandre Chauveau, ces contrôles inopinés devraient en tout cas se poursuivre.
5: Oui, Sébastien Lecornu ne détaille pas le nombre de personnes écartées, ni les fonctions qu'elles occupaient, tout en confirmant que les employés testés positifs ont bien été suspendus. Ces contrôles avaient surpris, voire agacé en interne, mais le Premier ministre dit avoir agi pour des raisons de vulnérabilité et pour montrer l'exemple au plus haut sommet de l'État. Il le confie à nos confrères de Paris Match.
6: Et quand vous êtes membre d'un cabinet ministériel, par définition, vous êtes habilité du secret défense parfois, vous êtes amené à connaître des affaires de l'État. Et lorsque vous portez une vulnérabilité aussi grave que la consommation consommation de drogue dure, tout simplement, vous êtes vulnérable. Et donc, si vous êtes vulnérable, vous n'avez pas votre place à la tête de l'État et dans les sphères importantes de l'État.
5: Sébastien Lecornu qui revendique le bien fondé de ces contrôles surprises auprès des ministres, ambassadeurs ou préfets, ainsi que leurs équipes. On ne peut pas condamner les assassinats de jeunes de 16 ans et tolérer en même temps la consommation dans les beaux quartiers, se justifie-t-il, rappelant qu'environ 1 million de Français consomment régulièrement de la cocaïne.
2: Alexandre Chauveau du service politique d'Europe 1. Un mineur non accompagné en possession de cocaïne interpellé hier et placé en garde à vue à Rennes. Cet adolescent de 16 ans sans papier est soupçonné d'avoir violé une octogénaire dans le hall d'un immeuble début juillet avant de lui voler une médaille en or. Le suspect, identifié grâce à son ADN, sera présenté demain à un juge en vue d'une mise en examen. La ville de Hyères dans l'Essonne sous le choc après la découverte d'une crèche clandestine la semaine dernière. Deux assistantes maternelles gardaient dans une maison une dizaine d'enfants sans y être autorisées et dans des conditions visiblement indignes. Les explications de Jean-Baptiste Marty pour Europe 1.
7: Tout est parti d'un simple contrôle mené par des agents de la protection maternelle et infantile de l'Essonne. Une inspection dans une maison dans laquelle plusieurs éducatrices déclarent leur activité. Mais une fois sur place, la situation s'envenime. Certains accès au sous-sol sont bloqués par le propriétaire du domicile. Les policiers municipaux appelés en renfort décident d'inspecter les lieux. Ils découvrent dans le garage des enfants en pleurs, tous enfermés dans une voiture et dont les vitres sont embuées. Au total, 12 mineurs sont découverts entassés dans le véhicule, des enfants âgés de 5 mois à 8 ans, une garderie donc vraisemblablement clandestine. Les deux mises en cause sont interpellées. L'une d'entre elles avait d'ailleurs perdu son agrément pour garder des enfants en bas âge il y a quelques mois. Les parents ont quant à eux pu récupérer leurs enfants. Certains ont décidé de porter plainte. Une enquête pour mise en danger délibérée de la vie d'autrui et travail dissimulé est actuellement ouverte.
2: Jean-Baptiste Marty, journaliste police-justice à la rédaction d'Europe 1, et les deux assistantes maternelles âgées d'une quarantaine d'années sont mises en examen. Leur procès est prévu au mois de septembre. L'ouverture d'une commission d'enquête parlementaire sur les ramifications françaises de l'affaire Epstein est plus que jamais indispensable. Réaction du leader de LFI, Jean-Luc Mélenchon, après le décès de Daniel Ciad. Le corps sans vie du rabatteur présumé du criminel sexuel Jeffrey Epstein dans l'Hexagone, retrouvé lundi soir dans son pavillon de la banlieue parisienne. Le parquet de Paris confirme la fin des investigations le concernant. 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La France va-t-elle céder à la pression de l'Algérie en reprenant le rythme de délivrance de visas d'avant la crise diplomatique, c'est-à-dire 250 000 par an? C'est ce que laissait entendre la semaine dernière l'ambassadeur de France à Alger, mais le président de la République a tenu à démentir publiquement cette déclaration aujourd'hui en Conseil des ministres, Alexis de la Fontaine.
8: Oui, Emmanuel Macron a repris la main en Conseil des ministres pour corriger les propos de son ambassadeur. La porte-parole du gouvernement, Maud Bréjon, rapporte ses propos.
9: Le président de la République a tenu à corriger les propos de notre ambassadeur en Algérie. La France a engagé un travail exigeant sur des enjeux et des sujets majeurs avec l'Algérie. Pour autant, il n'y a aucun objectif chiffré en matière de visa et il n'y a aucun laxisme de la part de la France.
8: Maud Bréjon a également rappelé que 500 000 visas étaient délivrés chaque année avant l'arrivée d'Emmanuel Macron au pouvoir en 2017 et que le président avait alors décidé de réduire ce chiffre. De son côté, le ministre de l'Intérieur, Laurent Nunez, s'est voulu beaucoup plus prudent, assurant ne jamais avoir évoqué ce sujet avec les autorités algériennes. Mais pour les oppositions, cette mise au point ne suffit pas à effacer le malaise. Beaucoup y voient une nouvelle illustration d'une ligne trop conciliante avec Alger, entre excuses mémorielles et concessions à répétition.
2: Alexis de la Fontaine du service politique d'Europe 1. La ministre de la Transition écologique devait, quant à elle, claquer la porte aujourd'hui. Monique Barbu voulait en effet marquer son opposition au projet de loi d'urgence agricole définitivement adopté hier. Démission finalement refusée aujourd'hui par Emmanuel Macron. La ministre va rester face à l'urgence d'agir contre les conséquences du changement climatique, assure son entourage. Le courroux de Monique Barbu était directement lié à la réintroduction de deux pesticides rendus possibles par la loi d'urgence agricole, l'acétamipride et le flupyradifurone que l'ANSES pourra bientôt autoriser à titre dérogatoire pour certaines filières. Une souplesse réclamée de longue date par les producteurs de betteraves, notamment, qui s'estiment désavantagés par rapport à leurs concurrents étrangers. À l'image d'Amaury Levesque, agriculteur dans l'Eure et président de l'antenne locale de la FNSEA, Emma Ben Youssef Sudarovitch est allée à sa rencontre pour Europe 1.
10: Donc Donc voilà une parcelle de betterave et qui est touchée par la jaunisse.
11: En arrivant aux abords du champ de 14 hectares d'Amaury-le-Vesque, les légumes comme brûlés sont contaminés par les insectes.
12: Toutes les taches jaunes en fait que vous voyez là, c'est contracté par le puceron. Cette année a été une année malheureusement riche en pucerons et on n'a pas pu lutter efficacement parce qu'on n'avait pas de moyens.
11: Des alternatives à l'acétamipride, l'insecticide le plus performant contre les pucerons, ont été proposées aux agriculteurs, mais elles sont moins puissantes selon lui.
12: On avait en fait dans notre panel 3 molécules différentes, mais le seul souci qu'on avait, c'est qu'elles sont efficaces qu'à 25 ou à 50%.
11: 50%, c'est la perte de production à laquelle s'attend Amaury cette année. C'est pourquoi, à ses yeux, la loi d'urgence agricole va dans le bon sens.
12: Cette loi, aujourd'hui, c'est le début de l'histoire. Il faut retrouver de la cohérence, il faut avoir confiance en les agris, les laisser pouvoir produire. Il faut juste que savoir ce que les Français veulent de leur assiette. Quoi. C'est ce qu'ils veulent des produits français ou est-ce qu'ils veulent des produits de l'étranger qui ne sont pas faits aux mêmes normes que nous, ce qu'on peut faire.
11: Le producteur reste tout de même prudent car le chemin législatif de la loi d'urgence reste encore long, mais il assure les agriculteurs se battront jusqu'au bout.
2: Le reportage européen d'Emma Benyoussef Sudarovic. Les agriculteurs pénalisés, comme une grande partie des Français, par la hausse des cours du pétrole. Le baril de Brent est repassé aujourd'hui au-dessus de la barre des 95$ en pleine escalade des tensions au Moyen-Orient. Conséquence, Total Energy annonce le retour du plafonnement des prix des carburants dans ses stations, interrompu le mois dernier. Le litre d'essence ne coûtera pas plus d'1,99€, 2,25€ pour le gazole. Et le ton monte encore ce soir entre les États-Unis et l'Iran. Téhéran promet une riposte puissante, œil pour œil, en cas d'attaque sur ses infrastructures civiles. Réponse aux propos de Donald Trump qui annonçait un peu plus tôt des frappes systématiques sur les ponts et les centrales électriques de la République islamique pour chaque navire ciblé dans le détroit d'Ormuz. La guerre se poursuit donc malgré un coût toujours plus élevé pour les finances publiques américaines, Wilfried De Villers.
13: Oui, 37,5 milliards de dollars, c'est ce que le ministre américain de la Défense, Pete Hegseth, estime être le coût des opérations depuis le début de la guerre au Moyen-Orient en février dernier, soit une hausse de 30% par rapport à la dernière estimation de 29 milliards de dollars. Une guerre qui coûte cher aux États-Unis et cela ne devrait pas s'arrêter là au vu des dernières déclarations de Donald Trump, le président américain qui a demandé le mois dernier au Congrès un financement supplémentaire de 90 milliards de dollars, dont 67 milliards pour le Pentagone et les coûts de la guerre en Iran pour reconstituer entre autres les stocks de munitions. Pete Hegseth a défendu hier face à des sénateurs américains peu convaincus une rallonge budgétaire urgente et nécessaire. Dans le même temps, Washington se dit toujours ouvert à la négociation avec l'Iran tout en multipliant les menaces. Donald Trump promet ainsi de répliquer à toutes prochaines attaques iraniennes contre des navires dans le détroit d'Ormuz en bombardant des infrastructures civiles du pays.
2: Wilfried De Villers. Pékin hausse le ton face à la France. Le gouvernement chinois fait planer la menace de représailles si la loi visant à contrer l'essor de l'ultra fast fashion n'est pas modifiée avant son entrée en vigueur le 1er septembre. Le texte validé le mois dernier par le Parlement prévoit notamment un malus financier sur chaque article vendu par les plateformes asiatiques comme Shein ou AliExpress. Une mesure contraire aux règles de l'OMC selon la Chine. Et puis sur le Tour de France, première victoire pour le Belge Jasper Philipsen qui s'impose au sprint dans la 17e étape entre Chambéry en Savoie et Voiron en Isère. Tadej Pogacar conserve son maillot jaune. Le Slovène toujours devant Remco Evenepoel, Isaac Del Toro et le Français Paul Sexas au classement général. Demain, les coureurs prendront le départ de la première des trois étapes dans les Alpes. Un point sur les marchés financiers.
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2: Et du vert sur les places boursières européennes ce soir, clôture en hausse, plus 0,89% à 8437 points à Paris, clôture en hausse également à Londres, plus 1,24%, plus 0,58% à Francfort, plus 0,97% à Milan. La tendance est différente aux États-Unis, clôture en baisse à Wall Street, moins 0,01% pour le Dow Jones, moins 0,44% pour le Nasdaq.
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2: Et un point sur la météo à 22h14 sur Europe 1 avec vous, Estelle Lafond. Et si vous avez aimé le temps d'aujourd'hui, eh bien ce sera à peu près pareil demain.
15: Et non, c'est un jeudi copieur, toujours quelque peu nuageux au nord de la Loire, un peu plus compact le long de la frontière belge, des voiles aussi qui s'étirent pour laisser passer le soleil, mais peuvent concerner dans l'après-midi la Bourgogne-Franche-Comté et partiellement le Grand Est, mais ailleurs, eh bien c'est encore et toujours un ciel bleu et un soleil brillant qui s'installe dès le réveil, avec du vent toujours dans le sud-est, notamment l'après-midi, un mistral modéré à 60 km/h, ce qui n'est en soi pas très fort mais ennuyeux compte tenu des incendies qui ne sont toujours pas fixés. Ça souffle également sur la Corse et le Var, un vent d'ouest parfois jusqu'à 70 km/h sur le nord de l'île de Beauté. Le Vaucluse et les Bouches-du-Rhône conservent cet état de vigilance maximale au feu de forêt. S'ajoutent en orange de nouveaux départements du sud-ouest de la carte comme la Dordogne ou encore le Lot et Garonne. Je vous invite à consulter l'onglet Météo des forêts sur le site Météo France pour plus de détails. Ce temps sec et ensoleillé perdure jusqu'à vendredi avant le déclenchement d'orages dans la soirée dans le sud-ouest et puis dans la moitié sud en général pour la journée de samedi. Dimanche, les deux tiers de la carte, on va pouvoir observer le passage d'une perturbation pluvieuse qui arrive depuis l'océan mais ne sera que bref puisque lundi signera déjà le retour d'un temps chaud, sec et ensoleillé. Au thermomètre pour demain jeudi, comptez dans la matinée entre 10 et 12 degrés dans le nord-est, 14 sur Saint-Brieuc, Châteauroux et Annecy, 16 à Lyon, Le Mans, Gap et Vannes, 18 pour La Rochelle et Montauban, comptez 19 à Mâcon, 21 sur Avignon et Biarritz, c'est toujours entre 20 et 23 sur le pourtour méditerranéen.
2: Merci beaucoup Estelle Lafond, 22h16 sur Europe 1, nous sommes mercredi soir. Merci beaucoup de nous écouter, peut-être depuis votre lieu de vacances. Si une personne n'est pas en vacances, c'est bien Sana Blanger qui est avec nous jusqu'à 1h du matin. Bonsoir Sana.
16: Bonsoir Maëlle.
2: Ravi de vous retrouver ce soir encore.
16: Moi aussi. La journée s'est bien passée?
2: La journée s'est formidablement bien passée. Ouais, écoutez, très très très bien. Et vous-même, je sais que vous avez été au cinéma, vous m'avez raconté avant l'antenne.
16: Oui, effectivement. J'ai eu vraiment la chance d'aller voir l'Odyssée, qui relate de l'Odyssée d'Ulysse.
2: Oui.
16: Et vraiment, mais alors vraiment, j'ai voyagé pendant 3 heures. Un film incroyable. Bon, Nolan, c'est un réalisateur... Comment dire, Nolan, c'est l'ambition, c'est l'émotion, c'est du grand spectacle et c'est quelqu'un qui crée des univers. Et franchement, j'ai été embarquée avec lui pendant ces 3 heures. Donc, bon, je vous le recommande, mon cher Maël.
2: C'est une belle publicité.
16: Ouais, à tout à l'heure.
2: À tout à l'heure.

0: Bonsoir à toutes et à tous, bienvenue dans la Libre Antenne sur Europe 1. Nous sommes ensemble en direct jusqu'à 1h du matin. Et chaque soir, vous nous ouvrez une porte sur votre vie. Vous nous racontez vos joies, vos doutes, vos blessures, mais aussi les rencontres, les phrases ou les événements qui vous ont aidé à avancer. Et ce soir, avant d'accueillir notre première auditrice, j'aimerais vous poser une question. Quel est le meilleur conseil que l'on vous ait donné et que vous n'avez compris que des années plus tard? Peut-être une phrase prononcée par un parent, un professeur, un ami, ou même un collègue, ou même un inconnu croisé quelques minutes seulement. Sur le moment, vous n'y avez peut-être pas prêté attention, et pourtant aujourd'hui, vous vous surprenez à la répéter à votre tour. Si cette question résonne en vous, racontez-nous pour quelle raison. Appelez-nous au 01 80 20 39 21. Vous pouvez également nous joindre au 739 21 en commençant votre SMS par le mot « nuit ». Vous pouvez également nous retrouver sur la page Facebook de la Libre Antenne ou par mail libreantenne@europe1.fr, parce que votre histoire fera écho à celle d'un autre auditeur et peut-être qu'en écoutant les autres, vous découvrirez un conseil qui vous sera utile à vous aussi. Ici, on prend le temps de vous écouter, le temps de comprendre, parce que la Libre Antenne, c'est votre émission. Une équipe de choc qui m'accompagne, Audrey et Jade, Laurent Pellet à la réalisation, et la Libre Antenne sur Europe 1, c'est maintenant.
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0: Bonsoir Françoise.
3: Bonsoir Sana.
0: Merci d'avoir accepté de revenir ce soir dans la Libre Antenne.
3: C'est moi qui vous remercie d'avoir pouvoir continuer ce que j'avais commencé hier soir, enfin ce matin.
0: Alors, les auditeurs qui étaient avec nous hier se souviennent certainement de votre histoire. Pour celles et ceux qui nous rejoignent ce soir, je vais simplement rappeler en quelques mots que vous êtes la maman de Mathieu, 35 ans, diagnostiqué autiste à l'âge adulte, après un parcours extrêmement difficile. J'ai lu le titre de votre histoire, mais pas encore toutes les pages qui la racontent. C'est « Mon fils autiste a été abandonné par le système ». Hier, nous nous sommes quittés alors que vous commenciez à nous expliquer pourquoi, malgré l'éloignement, vous vous sentez aujourd'hui plus sereine depuis que votre fils est pris en charge, mais il est en Belgique. Et donc je vous propose de reprendre là où nous nous étions arrêtés, toutes les deux.
3: Oui.
0: Alors je vous écoute. Nous vous écoutons, en fait.
3: La vie, c'est tellement long et ça passe si vite, 36 ans, c'est... Je m'étais arrêtée. Et ben, toute sa scolarité à l'école primaire, ça s'est bien passé, pas dans le domaine de l'acquisition, mais on le gardait parce qu'il ne perturbait pas la classe. C'était un enfant qui ne parlait pas. On l'appelait Mathieu qui parle pas. Mes petits copains, c'était Mathieu qui parle pas. Donc on l'a gardé comme ça jusqu'à en CE1. Après, j'ai déménagé et la directrice de la primaire qui a réévalué le dossier de Mathieu a vu que, en fait, il était très en retard par rapport à ce qu'on avait mis dans son dossier scolaire. Il avait au moins 2 ans de retard. Et moi, je m'en rendais bien compte, mais j'étais toujours dans cette spirale de me dire c'était la maman qui s'angoissait.
0: Oui. Parce que à plusieurs reprises, vous avez signalé, alerté, mais on ne vous écoutait pas, en fait. Vous avez eu ce sentiment d'être seule, et à ce jour d'ailleurs, hein, vous nous disiez cette nuit que vous aviez le sentiment d'avoir mené ce combat toute seule, en fait.
3: Oui. J'ai frappé à toutes les portes et j'avais l'impression que... Je pense que je me trompe pas, hein. Je suis pas dans un délire. Hein. Je me suis sentie seule, de toutes parts, même du père, de tout. J'étais seule avec lui. Nous étions tous les deux.
0: Parce que le père, où est-il?
3: Maintenant, il est décédé, mais il était dans le déni total.
0: Oui.
3: Total. Il me disait, oh non, il est simplement caractériel. Mais pour moi, ça ne me disait pas grand-chose déjà, caractériel. Mais quand même, je voyais bien qu'il était un petit peu différent de sa sœur, par exemple. à 2 ans déjà, enfin quand il a été scolarisé à 3 ans, ça a commencé quand il était à l'école, hein. Tout petit, quand il est rentré de l'école, il fallait que je lui lave le dessous de ses chaussures parce qu'il pouvait pas rentrer à la maison avec ses chaussures qu'il avait à l'école. Il fallait pas que le cartable rentre dans sa chambre, il fallait est-ce que les stylos étaient propres, les crayons étaient propres, vous voyez, plein de choses comme ça.
0: D'accord.
3: Il lavait les mains, et, je sais pas combien de fois. Ouais. Donc quand même, ça, c'est pas caractériel. Pour moi, c'était un comportement...
0: C'est quelqu'un qui présentait des troubles obsessionnels du comportement, visiblement.
3: Voilà. Oui. Qu'il a toujours, d'ailleurs.
0: Oui. D'accord.
3: Donc, après, il a été jusqu'en CM2. Il avait redoublé son CE1, CM2. Et après, il a été dirigé en SECPA. Je ne sais pas si vous avez déjà entendu parler. C'est des collèges... Puisque l'école est obligatoire jusqu'à 16 ans, il faut bien les mettre quelque part, ces enfants-là. Alors on vous dit que c'est une passerelle, certes, peut-être que c'est une passerelle pour certains, mais il y a beaucoup d'enfants qu'on place là parce qu'on ne sait pas les mettre. Ils sont, je ne sais pas, dans un no man's land, comment dire, moi. Il y a des professeurs très dévoués qui font avec ce que les élèves ont, mais il y a beaucoup d'enfants en situation de handicap. Toutes sortes d'handicaps.
0: Oui, tout à fait.
3: Voilà.
0: Donc ça se passe comment au niveau de sa scolarité au SECPA, justement? Est-ce que vous avez observé des améliorations? Est-ce que au contraire, ça n'a fait que encore plus justifier, entretenir ou en tout cas confirmer ce que vous aviez...
3: D'un côté, il était tiré par le bas parce que il était en contact d'enfants qui le perturbaient énormément. Lui, il était perturbant pour les autres, sûrement, je sais pas, mais ça, le comportement des enfants qui pouvaient être agressifs, hein, ou qui criaient, ou qui, enfin, un comportement à eux. Et en même temps, il était stimulé par les professeurs parce que ce sont des professeurs extraordinaires. Ils prennent vraiment tout ce qui est le meilleur de l'enfant.
0: Donc, en fait, Françoise, ce qu'on comprend là, c'est que votre fils a une scolarité qui, entre guillemets, n'était pas dans la normalité. Donc, on reconnaissait qu'il y avait du retard, mais en revanche, le mot du trouble du spectre autistique n'était toujours pas identifié.
3: Non.
0: Mais alors, qu'est-ce qu'on vous disait alors? Qu'est-ce qu'il avait, Mathieu?
3: Bah, je suis allée voir une femme, pourtant, qu'est-ce qu'il m'avait dit? Elle n'avait pas mis ce mot autiste, et pourtant, c'est un professeur qui était pionnière dans ce domaine. Elle m'avait dit un terme que je n'ai pas retenu, là. Je ne sais plus, il est parti dans... Là. Mais elle me disait, il ne faut pas mettre l'enfant dans des cases. On ne veut pas mettre les enfants dans des cases. On ne veut pas mettre les enfants dans des cases. Mais... On lui a fait faire des thérapies comportementalistes. Mmh. À 9 ans, il était sous antidépresseur, qu'il n'a pas supporté parce que le foie, c'est comme s'il avait bu une bouteille de whisky, il avait le foie dans un état terrible. Et ça ne calmait pas plus. On m'a toujours dit, il ne faut pas le mettre dans des cases. C'était le terme. Nous, on n'aime pas mettre des enfants dans des cases parce que je demandais, qu'est-ce qu'il a? Pourquoi il est comme ça? Je cherchais à comprendre.
0: Oui.
3: Donc, c'est toujours ce qu'on m'a dit. On l'a envoyé chez des orthophonistes, chez des psychomotriciens. Il en a fait des choses. Hein. Mm. Oui, oui.
0: Avec juste jamais un diagnostic véritablement posé, en fait. Et ce besoin de comprendre, c'était pour en faire quoi?
3: Moi?
0: Oui.
3: Pour en faire quoi? Ben, pour pouvoir gérer... pour pouvoir le guider, l'accompagner. Parce que si j'avais su vraiment comment il était, peut-être que j'aurais fait plus de choses, moins d'autres choses que j'aurais pas faites. Parce que moi, je voulais qu'il soit comme les autres. Je lui faisais faire du judo, je lui faisais plein... Comme un enfant, entre guillemets, comme tout le monde.
0: Donc c'était pour mieux l'aider?
3: Ah, tout à fait.
0: Oui.
3: Ah oui, oui. Ah, oui.
0: Et je vais continuer à... Je suis en train de penser à quelque chose. Est-ce que, pour vous, vous aviez déjà identifié de quoi souffrait Mathieu?
3: J'avais lu un livre que j'ai trouvé tout à fait par hasard, ça s'appelait Le Petit Prince Cannibale.
0: D'accord.
3: Et c'était tout à fait, enfin pas tout à fait, parce que chaque histoire est différente, mais je me suis retrouvée cet enfant qui mangeait sa maman, quoi. Tout tournait autour de cet enfant. Tout était autour de cet enfant. Et moi, c'était ça. D'ailleurs, sa sœur, qui a dû avoir 9 ans, parce qu'ils ont 6 ans d'écart, 9-10 ans, un jour, elle lui a dit, tu es tout petit, mais alors, tu occupes la maison entière. Et ça, c'était parlant pour moi, parce que moi, je ne me rendais pas compte que je me polarisais sur lui.
0: Et oui. Je vous posais cette question parce que quand on a une idée en tête, parfois, on a beau nous expliquer, nous dire... Voilà, il souffre de ça, ou il se passe ça. Comme dans notre esprit, on est convaincu que nous détenons la vérité, eh bien en fait, parfois, on n'accepte pas ce que nous disent les autres. Et je me demandais si c'était, à un moment donné, cette pattern que vous aviez pu vous développer, c'est-à-dire quoi qu'on vous dise, eh bien non. Moi, j'ai une idée bien précise en tête. Je pense que mon fils est autiste et tant que personne ne me le dira, je n'accepte pas les autres diagnostics ou en tout cas ce qu'on m'explique sur mon fils. Au point que on en arrive à un professeur qui est reconnu et qui dit juste on ne mettra pas votre fils dans une case. J'émets juste une hypothèse, hein, je vous rassure.
3: Ça me revient, elle l'avait diagnostiqué psychose dysharmonique.
0: Psychose dysharmonique,
3: ça me revient maintenant.
0: D'accord.
3: Donc, on m'avait dit quelque chose, mais c'est pas très parlant. Et puis moi, je connaissais pas l'autisme. Pour moi, l'autisme, je connaissais pas. Je n'étais pas polarisée sur l'autisme en particulier. Là, je parle d'autisme parce que ça fait 3 ans qu'on m'en a parlé. Mais moi, au départ, j'avais l'impression d'avoir un extraterrestre chez moi. Je ne savais pas ce qu'il avait. Quand un enfant vous pose 50 fois la même question, c'est pas grave, maman. Je me demandais quel était ce petit personnage qui venait d'un autre monde, angoissant et oui.
0: Je vous écoute.
3: Non. J'étais très intriguée. Non, je connaissais pas l'autisme, pas du tout.
0: D'accord.
3: Non. Moi, psychose dysharmonique, ben j'ai pris ça, mais ça m'en disait pas plus, hein.
0: Je comprends.
3: Excusez-moi, Sana, même maintenant, quand on me l'a dit, alors je me dis, est-ce que c'est parce que ça fait si longtemps que je réclamais cet examen, mais je me dis, maintenant, il y a un nom, il y a un mot, il y a un mot, et alors, ça change rien. Ça change rien.
0: Qu'est-ce qui pourrait changer, alors?
3: Mon acceptation.
0: Laquelle, Françoise?
3: Pas que ça changera pas. J'ai cru aux hospitalisations, j'ai cru au traitement, j'ai cru à tout. À l'orthophoniste, au psychomotricien, j'ai cru à chaque fois que je repartais à fond, c'était super. Et puis à chaque fois, je me cognais un mur. Parce que avec Mathieu, je peux avancer de 3 pas et puis reculer de 2 pas. C'est sans arrêt comme ça, sans arrêt. Alors, c'est l'espoir et hop, j'ai l'impression d'être, comme une vague qui, dans le remous de la vague, ça avance, ça recule, c'est la marée haute, la marée basse. Voilà, c'est tout à fait ça, ma vie avec lui.
0: Vous nous appelez, vous nous en parlez, ça fait toujours du bien de libérer la parole. Comment peut-on vous aider aujourd'hui?
3: C'est savoir si d'autres personnes ont eu, et puisque Marie a témoigné, et je me suis retrouvée dans le témoignage de Marie dimanche soir sur votre antenne, et je me dis, mais moi, je suis en colère depuis un an, parce que quand il est revenu, parce qu'il a fait des séjours en UMD, en unité pour malades difficiles.
0: Ah oui.
3: 4 ans. pas 4 ans en continu, mais par période. Mais en tout, ça faisait 4 ans où il a fréquenté des assassins, des hommes qui lui racontaient comment ils avaient tué leur bébé. Donc quand il est rentré, il était déjà mal, mais quand il est ressorti, c'était pas possible. Ils ont changé mon fils. Cette institution où il a été hospitalisé sans discontinu pendant 10 ans.
0: Alors justement, qu'est-ce qui a été pour vous l'injustice de trop, Françoise ?
3: Ben déjà, alors, si petit, on voulait pas lui mettre une étiquette. Quand il était hospitalisé en psychiatrie, à l'âge de, il y a 10 ans, ça fait 26 ans, le professeur que j'ai rencontré, il m'a dit, c'est un alcoolique et un enfant qui a manqué totalement d'éducation. Non seulement il me l'a dit, ça, les paroles s'envolent, mais il l'a écrit lors d'un compte-rendu qu'il fallait transmettre pour quand il était hospitalisé en UMD. Et ça s'écrit noir sur blanc, et croyez-moi, Sana, c'est... Voilà, c'est beaucoup. C'est trop. On vous regarde d'auteur, c'est un homme exceptionnel, c'est vrai, hein, ça, je remets pas en question, mais des fois, ça arrive les mauvaises voies, parce qu'après, il a été vu par cet interne qui a repris tout son dossier. Eh ben, je vous assure, lui, pendant 3 ans, il a fait du bon travail avec Mathieu. Il l'a pas pris pour un alcoolique parce qu'ils l'ont envoyé dans un centre de désintoxication. Et les médecins me disaient, mais on peut rien faire pour lui, ça ne relève pas de ça. Parce qu'il s'alcoolisait, parce qu'il n'avait pas de traitement. Maintenant, il peut me l'expliquer, ça. Il me disait, ça me calme.
0: Quelle relation vous avez aujourd'hui avec Mathieu ?
3: Ah ben, c'est fusionnel. Mais justement... Depuis un an, quand il est rentré du MD au mois de mai l'année dernière, oui. Normalement avant c'était, il fallait tout un temps d'adaptation avant qu'il me revoie, avant qu'il ressorte. Mais là, de mai en août, puisque le bâtiment allait être détruit, il fallait qu'il dispatche tous ces patients-là. Il y en a qui se sont retrouvés à la rue. C'est pas des histoires, c'est vrai. Il y en a qui se sont retrouvés à la rue. Et moi, ils l'ont pas mis à la rue, mais ils l'ont mis en Belgique. Parce que il y a aucun foyer en France adapté pour Mathieu. Il a fait des essais dans un foyer avec Isaac pour travailler, un essai de 15 jours. Quelqu'un qui n'avait pas travaillé depuis 10 ans. On lui a fait faire un essai de 15 jours. Il cochait toutes les cases, à l'heure, poli, enfin toutes les cases. Mais on n'a pas voulu de lui. Mmh. Bah, parce que on m'a pas dit qu'il n'était pas assez performant. On me l'a dit plus gentiment. Il est encore trop pris dans ses angoisses. Alors que je pense, pour moi, hein, si on lui avait donné un petit peu plus de temps, au lieu de le faire travailler toute une journée, peut-être que 2 heures, vous voyez, parce que lui, ça faisait 10 ans qu'il était sans travail. 10 ans, comme un prisonnier.
0: C'est énorme, hein, c'est long, 10 ans.
3: C'est à cet long. Âge-là.
0: Oui.
3: Et il est papa de 2 enfants, en plus.
0: Ah, justement, j'allais vous poser la question de savoir... Quelle vie a-t-il aujourd'hui ? Est-ce qu'il a une vie sociale ? Est-ce qu'il a une vie de famille ?
3: Non, pas du tout. Il est dans un foyer en Belgique. Alors, c'est loin de chez moi. Ça, c'est 100 kilomètres. Mais alors, c'est formidable là-bas. Il voit pas l'handicap comme nous. Il traite pas du tout l'handicap comme nous. Pas du tout, du tout.
0: C'est-à-dire ? Quelle différence voyez-vous entre... dans le traitement, on va pas entrer dans l'aspect médical, mais dans... La perception, voilà. La perception.
3: Déjà, il y a un respect.
0: Oui.
3: Il y a un respect. Un grand respect un respect. Et d'ailleurs, il en pleure encore maintenant quand on lui fait des compliments. Il n'arrête pas de dire son éducatrice, ça me touche. Parce que il n'avait plus confiance en lui. Là-bas, il lui redonne de l'autonomie.
0: Oui.
3: L'autonomie et lui faire confiance, prendre des responsabilités, le faire grandir.
0: Mmh. De faire grandir. Ouais.
3: De faire grandir. Et voyez, pourtant là-bas, il a des frustrations. Hein. Il a beaucoup de frustrations. Hein. Parce qu'il a son caractère quand même. Hein. Et bien, il les accepte. parce que ça passe, je sais pas comment ils font, mais moi, à chaque fois qu'il avait des frustrations dans son centre hospitalier, là, il se retrouvait en cellule, en chambre d'isolement avec contention, et il y a été 2 mois la dernière fois, avec des injections et tout.
0: Ah oui, donc rien à voir.
3: Voilà, ça, ça n'existe pas chez eux. Ça n'existe pas. Il y a beaucoup de câlinerie. Ils ont des séances de câlinothérapie. Quand ils sentent qu'il y a une tension, eh ben, tous les résidents font des câlins. Ils se prennent les bras dans les bras. Et ça, c'est miraculeux.
0: Mmh. Eh oui, un simple bravo, là, ça peut devenir complètement bouleversant pour Mathieu, parce que il n'en avait pas, j'avais envie de dire, plus ou pas du tout l'habitude. Là, manifestement, l'humain est au cœur.
3: Voilà.
0: Ouais.
3: Il y avait un infirmier où il était là, sur son centre, de son hôpital, avec des insultes. Des insultes, du mépris, tu seras un bon à rien. Même quand il est parti, il lui a dit, de toute façon, on te reverra, tu seras pas capable de le faire. Et il le dit souvent, tu vois, maman, il avait dit ça. Ben, je dis, tu vois, faut le faire mentir. Donc, c'est cette colère de me dire, mais en France, on n'arrive pas à avoir des établissements comme ça. Je comprends pas. Et puis moi, quand je comprends pas, ça me met en colère, parce que je sens, quand on me raconte des histoires, là, l'histoire de me dire faut qu'ils soient un peu plus rassurés, je sais pas, moi. Il est capable de travailler, il a travaillé en milieu ordinaire. Il est courageux.
0: En fait, ce que vous êtes en train de nous dire, c'est que peut-être que Mathieu avait surtout besoin, avant tout, qu'on croit en lui, de ce que j'entends.
3: Oui, mais la société n'est pas tellement prête encore. C'est un peu encore, ça fait peur, hein, l'handicap psychique. Je vous assure, Sana.
0: Je ne vous contredirai pas, Françoise, effectivement.
3: Ah ouais.
0: Mais je ne pense pas que ce soit un fléau français. Je pense que de façon générale, voilà, c'est quelque chose qui effectivement fascine, fait peur, qui voilà, c'est je comprends votre réflexion.
3: Ouais.
0: Je la comprends.
3: C'est encore tabou.
0: D'ailleurs, depuis le début de votre témoignage, j'entends également autre chose. Ce qui a changé, ce qui a changé Mathieu, ce n'est pas seulement un traitement, c'est le regard porté sur lui. Le jour où quelqu'un a cessé de le voir comme un problème et plutôt comme une personne, et c'est manifestement ce qui se passe en Belgique. Mais moi j'aime bien apporter de la nuance, et je n'ai pas envie de penser qu'en France, tous les centres ne soient pas à la hauteur, ou vous voyez, d'accompagnement, enfin les UMD ou autres. On va pas généraliser non plus.
3: Ah non non, l'UMD c'est très bien, enfin oui. C'est très bien. Oui. Ah non non, il était pas maltraité en UMD, hein. Ah non. Non non, d'ailleurs, curieusement, c'est pas qu'il aimait, parce qu'on était séparés. Lui, la séparation avec moi, c'est très difficile pour lui. Mais il était bien. Je ne dis pas, je parle de dans l'hôpital psychiatrique dans ma région. Mais partout où il était, en UMD, c'était très très bien. Hein. Ah non, non. Mais moi, je vous dis qu'il n'y a aucun centre, parce que c'est comme ça qu'on me l'a dit.
0: Oui.
3: Quand on m'a dit on va le mettre en Belgique, mais je dis pourquoi? Ah ben parce qu'il n'y a pas de centre en France.
0: Alors moi... Il n'y a pas de place ou il n'y a pas de centre?
3: Il n'y a pas de place.
0: Oui, parce que c'est pas tout à fait la même chose.
3: C'est pas pareil, il n'y a pas de place en premier lieu. Et il n'y a pas de centre pour Mathieu, pour ses troubles. Parce qu'il a des troubles d'angoisse, même là en Belgique, ils n'ont jamais vu un taux dans une personne avec un niveau aussi angoissé. Mais ils font appel à la sophrologie, à l'hypnose, voilà, des choses douces.
0: Donc, est-ce qu'on peut dire que pour la première fois, vous êtes sereine apaisé. Qu'est-ce que vous ressentez là vis-à-vis de ce qui se passe aujourd'hui dans la vie de Mathieu?
3: Ben, déjà, quand je l'ai en visio, parce que je l'ai...
0: Une fois par semaine.
3: Oui. Son regard est apaisé. Le regard est apaisé. Il s'intéresse à la famille, notre famille, qui n'est pas très grande, mais quand même. Il demande des nouvelles de son neveu, de sa nièce. Il est plus proche de nous. Il arrive à demander comment je vais. Il est moins centré sur ses angoisses.
0: C'est bien.
3: Mais il y a l'éducatrice à côté qui, à chaque fois, lui fait « Ah, ça, c'est pas pour maman, c'est pas réservé, c'est pour nous, ça.
0: » Moi aussi, j'ai une question à vous poser, Françoise. Comment allez-vous, vous ?
3: Je vais.
0: Ah oui, parce qu'on parle de Mathieu, mais vous, qui prend soin de vous aujourd'hui ? Qui s'occupe de vous ? Qui vous accompagne ?
3: Moi, j'ai rencontré il y a 4 ans une psychologue qui, en urgence, parce que je venais de perdre mon compagnon, et là, je dois dire que j'ai eu un moment de terrible pour moi. J'avais peur de sortir, j'avais peur de tout, j'avais peur de vivre. Et cette psychologue, ben, m'a prise dans un CMP.
0: D'accord.
3: Une personne formidable qui m'a donné une belle boîte à outils, avec des outils que je me suis appropriés. J'ai avancé avec elle parce que, vous voyez, je m'en aperçois ce soir en vous parlant. Avant, quand je parlais de la situation, du parcours de Mathieu, j'étais en larmes. Et ce soir, je m'aperçois que je ne suis pas en larmes.
0: Oui.
3: Et ça, croyez-moi que je me dis, bon, c'est déjà beaucoup. Et de vous appeler, c'est énorme pour moi.
0: Déjà, merci de votre confiance. Et je suis ravie d'entendre que vous prenez soin de vous également. Donc, continuez, c'est très très important.
3: Elle va plus me suivre, elle me dit que dans les CMP, faut pas rester trop longtemps. Elle m'a annoncé ça jeudi dernier, et elle va faire un doctorat, parce que c'est une psychologue, et elle va faire un doctorat, donc elle arrête, et elle m'a dit que les séances s'arrêtaient au CMP. Donc, je vais me retrouver du jour au lendemain sans personne, mais je me dis, bon, j'ai bien avancé, avancé.
0: Et oui, puisque vous nous dites que vous vous en rendez compte ce soir nous, donc c'est qu'effectivement, ça a bien cheminé, bien phosphoré également, donc c'est une excellente nouvelle. Donc, comment est-ce que vous voyez l'avenir maintenant?
3: Moi, l'avenir, il y a longtemps que j'en ai plus d'avenir, moi.
0: Ah ben si.
3: Non, j'ai des petits projets à court terme. Moi, je vis au jour le jour. Cette journée était belle, très bien.
0: Oui, est-ce que je peux vous demander votre âge, Françoise?
3: Je vais avoir 69 ans au mois de septembre.
0: Bon, il y a encore pas mal d'années encore devant vous.
3: Oui.
0: Ben oui.
3: Oui. Mais ça, c'est une autre histoire, je vous rappellerai.
0: Avec plaisir, évidemment. La Libre Antenne est votre émission, donc nous serons toujours là pour vous écouter, pour vous accueillir, pour vous accompagner, vous soutenir, évidemment. Un parcours très aussi riche que le vôtre, exemplaire. C'est avec la Libre Antenne que j'ai appris le terme maman courage, mère courage. Je ne connaissais pas ce mot.
3: Et pourtant, c'est quelque chose que j'aime pas entendre.
0: Ah, pour quelle raison?
3: On n'est pas plus courageuse qu'une autre mère.
0: Vous trouvez?
3: Non.
0: Tout ce combat, vous avez parlé de combat. Vous avez accompagné votre fils, vous ne l'avez jamais abandonné. Vous n'avez jamais, vous êtes toujours battu à ses côtés, main dans la main, vraiment avec un amour inconditionnel.
3: C'est le rôle d'une maman, c'est tout.
0: Je connais beaucoup d'enfants, adultes aussi, qui n'ont pas eu cette chance.
3: C'est triste pour eux.
0: Oui.
3: Mais je ne me considère pas du tout comme une mère courage, je me considère comme une maman. Un garçon, un enfant qui grandira jamais. Donc, je serai une éternelle maman d'un petit enfant.
0: Qu'est-ce qui pourrait, pour vous, le déclic de se dire, mais en fait, c'est plus un enfant. Qu'est-ce qu'il pourrait faire qui vous ferait dire, ça y est, Mathieu a grandi?
3: Quand il me dira plus, maman, tu viens de

0: je vous assure, je connais énormément d'adultes qui emploient encore ce terme. Je vous assure, j'en connais beaucoup qui se disent, bah voilà, on se retrouve dans 3 dodos, dans 4 dodos. Et je vous garantis qu'ils ne souffrent pas de troubles du spectre autistique. C'est mignon.
1: Ah oui, c'est mignon.
0: Voilà.
1: Vous voyez, tout dépend comment on le perçoit.
0: C'est exactement ça. Et moi, j'ai presque envie de vous inviter à vous dire que peut-être que la prochaine étape, Françoise, sans être dans une injonction, mais juste une invitation en infusion. Voilà, on sème une graine toutes les deux et on laisse voir comment est-ce que ça pousse. D'envisager de porter un autre regard, ou pas un autre regard, mais quelque chose de complémentaire. Vous savez, comme une paire de lunettes. Et là, en fait, on ajoute une couleur, la couleur que vous voulez. Françoise, la couleur que vous voulez, mais celle qui vous fait dire « je vais regarder mon fils autrement et peut-être que je vais le regarder avec, je sais pas comment, mais plus comme un enfant. »
1: Ouais.
0: Pourquoi pas ?
1: Pourquoi pas ? J'ai passé cette période sana quand il m'a annoncé qu'il allait être papa. Croyez-moi que ça m'a... Déjà, quand il a fréquenté une jeune fille, alors là, je me suis dit, mais qu'est-ce que t'as... Quelle pensée tu as eue envers lui ? Parce qu'en fait, lui qui voulait pas que je le touche, il voulait pas que je l'approche, fallait pas... Il y avait toutes ces choses-là. Et je dis, là, il arrive à avoir une relation amoureuse. Alors là, je me suis remise en question, je dis, ça va pas. Peut-être que le papa a raison, je vais pas bien. C'est moi qui vais pas bien. Et quand il m'a annoncé qu'il allait être papa, j'ai été saisie. Je lui dis, parce qu'il est blagueur, je lui dis, tu me fais une blague? Mais là, lui, il a pas rigolé. Il m'a dit, bah non, pourquoi? Ah, sérieusement? Ben, je dis, je sais pas, parce que t'es un petit peu, de temps en temps, tu me fais des blagues. Et c'était vrai. Je l'ai vu, hein. Je me suis dit, ben en fait, je me suis fait tout un monde, j'ai grossi ses problèmes. Mmh. Alors ça a duré 1 an, 2 ans, 3 ans. Et ça peut durer 3 ans, ça s'est accentué quand il a assisté à l'accouchement du premier bébé. Et 3 ans après, ça a recommencé le deuxième bébé. Alors là, ça a été fini. Et sa compagne, ben, l'a mis dehors. Mais j'ai eu ce regard de dire, ben, en fait, Mathieu, il n'est pas... T'en as rajouté. Mais non. Ça, je l'ai eu, ce passage. Ça a duré 1 an.
0: Il est en train de découvrir quelque chose de nouveau dans ce centre en Belgique. Il y a une évolution qui est en train de... Il y a... Je ne vais pas parler de transformation, ça je me permettrai certainement pas, mais il y a une évolution qui est en train de se faire. Donc je suis certaine que vous-même, vous allez évoluer avec lui.
1: Ah oui.
0: Ouais.
1: Oui. Oui.
0: Nous avons reçu un SMS de Bernadette, 73921, en commençant donc, si vous souhaitez vous aussi envoyer un SMS, il suffit donc de commencer votre message par le mot nuit. Bernadette nous dit, Françoise apprend à se faire confiance, bravo pour le combat qu'elle a fait, c'est une maman de cœur.
1: Gentil.
0: Oui, très.
1: Cœur.
0: J'espère. Avoir de vos nouvelles prochainement, de bonnes nouvelles. Qu'est-ce que je peux vous souhaiter, Françoise ?
1: Bonne nuit. Je vis l'instant présent.
0: J'adore, je ne m'y attendais pas du tout.
1: Je vis l'instant présent.
0: Mais vous avez bien raison. Merci infiniment pour votre confiance. Merci d'avoir accepté de revenir ce soir et de nous avoir ouvert les portes de votre histoire, mais aussi celle de Mathieu, Françoise. Vraiment, moi, ce que je retiens de ces deux soirées, c'est que, vous savez, au-delà des diagnostics, des institutions et des années de combat, ben, y a vous, une maman qui n'a jamais cessé de croire en son fils. Et aujourd'hui, il y a aussi un fils qui vous montre qu'il peut encore vous surprendre. Et je suis sûre que c'est vraiment le début de encore plein de choses.

0: chose. Donc je vous souhaite de continuer à vous laisser surprendre par Mathieu et continuez vous aussi à prendre soin de vous, Françoise.
1: Merci beaucoup, Sana. Merci pour votre accueil et votre écoute.
0: Merci beaucoup. À vous. À bientôt.
1: Vous faites beaucoup de bien.
0: Oh, mais merci. Vous aussi.
1: Merci.
0: Au revoir.
1: Au revoir, Sana.

0: 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Nous accueillons tout à l'heure Virginie qui va nous parler de l'association Bagels of Burgundy, la maison des bagels sur les réseaux sociaux. On a hâte d'en savoir plus sur son association. On se retrouve donc juste après le journal de Maëlle Hassani. Vous écoutez Europe 1, il est 23h, tout de suite les informations. Maëlle Hassani, bonsoir Maëlle.
1: Bonsoir Sana, bonsoir à tous. Les autorités évoquent un incendie d'une virulence rare en Gironde. Plus de 900 hectares parcourus par les flammes dans la forêt des Landes de Gascogne. Le feu s'est déclaré près de Lacanau, sur la commune de Somos, à la mi-journée, et progresse désormais en direction d'Arès et de Lesches-Cap-Ferret. Près de 5000 habitants et touristes évacués. Et c'est dans ce même département de la Gironde que deux sapeurs-pompiers sont décédés hier en luttant contre un autre incendie près de l'aéroport de Bordeaux-Mérignac. Le ministre de l'Intérieur s'est entretenu avec les familles de Wilfried Schmitter et Anthony Berthomme en marge d'une visite dans la caserne où officiers les victimes à Saint-Médard-en-Jalles. Laurent Nunez propose notamment l'organisation d'un hommage national. Dans le Var, l'un des plus importants feux de forêt de l'été ne progresse plus mais n'est toujours pas fixé dans le secteur de Pont-Évès. Un millier de pompiers restent mobilisés pour traquer les reprises de feu permanentes selon les autorités. Le retour du Mistral demain est particulièrement redouté alors que plus de 2500 hectares de végétation sont déjà détruits. Et c'est pour faire face à l'urgence d'agir contre les conséquences du changement climatique, parmi lesquelles les incendies, que Monique Barbu va rester au gouvernement selon son entourage. La ministre de la Transition écologique avait pourtant présenté sa démission plus tôt dans la journée, démission refusée par Emmanuel Macron. Cette ancienne présidente d'ONG environnementale voulait marquer son opposition à la réintroduction de certains pesticides prévus dans la loi d'urgence agricole adoptée hier. Autre conséquence du changement climatique, les canicules à répétition, le bilan humain de l'épisode du mois dernier se précise. 5764 décès en excès relevés par Santé publique France entre le 17 juin et le 2 juillet, c'est du jamais vu depuis 2003. Toutes les classes d'âge à partir de 15 ans sont concernées par cette surmortalité, toutes causes confondues. Invité de CNews aujourd'hui, le maire de hier, Nicolas Dupont-Aignan, dit attendre une punition exemplaire à l'encontre des deux assistantes maternelles accusées d'avoir ouvert une crèche illégale dans cette ville de l'Essonne. Une structure découverte la semaine dernière lors d'une inspection de la police municipale. Au moment du contrôle, 12 enfants étaient entassés dans une voiture, parmi eux des bébés âgés de quelques mois seulement. Le retour du plafonnement des prix dans les stations Total Énergie dans l'Hexagone. Le groupe relance son opération arrêtée il y a moins d'un mois en raison de la remontée des cours du pétrole. Le litre d'essence à nouveau limité à 1,99€, 2,25€ pour le gazole. Un coup de pouce bienvenu pour les automobilistes dont près de 60% déclarent que leur vie quotidienne s'est rétrécie depuis le début de la crise énergétique d'après un sondage IFOP. Et puis avant l'arrivée des coureurs dans les Alpes dès demain, la première victoire de Jasper Philipsen sur le Tour de France aujourd'hui. Le sprinter belge s'est imposé lors de la 17e étape entre Chambéry en Savoie et Voiron en Isère. Tadej Pogacar conserve le maillot jaune. Au classement général, le Slovène devance Remco Evenepoel, Isaac Del Toro et le Français Paul Sexas, quatrième. Vous écoutez Europe 1, il est 23h02 et c'est la suite de la Libre Antenne avec Sana Blanger jusqu'à 1h.
0: Merci beaucoup Maëlle, à tout à l'heure.
1: À tout à l'heure.

0: Chana Blanger. Vous êtes bien dans la libre antenne sur Europe 1. Si vous nous rejoignez, nous venons de refermer deux soirées d'échange particulièrement fortes avec Françoise autour du parcours de son fils Mathieu. Merci à elle pour sa confiance. Et maintenant, c'est à vous. Si vous traversez une difficulté, si vous avez besoin d'un regard, d'un conseil ou simplement d'être écouté, cette émission est la vôtre. Le 01 80 20 39 21. Les appels sont gratuits. Vous pouvez également nous écrire par SMS en commençant votre message par le mot nuit, suivi de votre texte au 7 39 21. Vous pouvez également nous joindre sur la page Facebook de la Libre Antenne. Vous pouvez aussi nous joindre par mail libreantenne@europe1.fr. 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Continuons cette soirée ensemble jusqu'à 1h du matin. La Libre Antenne continue. À tout de suite. Bonsoir Virginie.
1: Bonsoir Sonia.
0: Bienvenue à la Libre Antenne.
1: Merci d'avoir pensé à moi.
0: Oh ben, c'est normal, la Libre Antenne est votre émission. D'autant qu'en plus vous allez nous parler d'un sujet qui passionne la communauté de la Libre Antenne. Le sujet, c'est les animaux.
1: Oui.
0: Là vous avez une association des Bagels of Burgundy.
1: Oui.
0: Je vais en apprendre encore plus sur le chien de ma sœur.
1: Ah bon?
0: Oui. C'est le chien qu'elle a. Voilà. Elle a également un bagel, donc je vais en apprendre encore plus sur, oui, sur ce chien qui est un amour sur pattes.
1: Oui. Oui.
0: C'est
1: voilà.
0: Vraiment. Voilà. Donc merci de nous éclairer et de nous raconter en plus votre histoire, parce que vraiment, alors quand Audrey m'a communiqué, enfin m'a donné votre fiche, j'adore votre histoire, enfin comme toutes les histoires qui viennent se raconter dans la Libre Antenne. Donc nous sommes toutes oui, Virginie.
1: Alors, Beagles of Burgundy, l'association, ça veut dire tout simplement Beagle de Bourgogne, parce que nous vivons en Bourgogne, nous avons développé cette activité en Bourgogne, et les Beagles qui nous intéressent, ce sont ceux qui servent aux expérimentations scientifiques. Et ça, c'est déjà beaucoup moins drôle. Et on a appelé notre maison la maison des Beagles libres. Voilà.
0: Des Beagles libres. Oh, j'adore. Voilà. Mais en fait, la prononciation se dit Beagle, parce que je pensais que c'était Beagles.
1: Non, je pense que on dit Beagles, mais moi par habitude, quelqu'un m'a dit Beagle un jour et j'ai toujours. Mais je pense que naturellement la prononciation la meilleure, c'est de le prononcer à l'anglaise, puisque c'est un chien anglais, Beagles comme les Beatles.
0: Oui, c'est vrai.
1: Mais si vous me permettez, je continuerai à dire Beagle. C'est une petite coquetterie.
0: Bon, c'est sympa, c'est sympa. Donc. Vous avez cette association qui est en Bourgogne, parce que vous vivez en Bourgogne?
1: Je vis en Bourgogne pour les Beagles. Je me suis installée là, enfin, dans un endroit que j'ai trouvé idéal pour eux, après avoir cherché très très longtemps un lieu, une maison un peu isolée, et puis qui ne dérangerait pas les voisins, et où ils auraient assez de place pour courir. Mmh. Donc je me suis installée là.
0: Et comment ça se passe alors?
1: Alors, en fait, c'est une réalité qui n'est pas très connue. Il y a même beaucoup de gens qui ont des Beagles qui ne savent pas, qui ne savaient pas que ça existait. Ce qui était mon cas, parce que j'avais, moi, en fait, le Beagle, c'est le chien de mes rêves quand j'avais 5 ans, parce que mon père ne voulait pas avoir de chien, donc je m'en étais inventé un dans ma tête.
0: D'accord.
1: Je lui parlais, il avait beaucoup d'humour, il était rigolo, il n'obéissait jamais, il faisait plein de bêtises, mais on avait une communication idéale. Et les années ont passé, et à peu près à 25-30 ans, j'ai vu un film américain qui s'appelait À propos d'Henri, avec Harrison Ford, je ne sais pas si vous le connaissez.
0: Oui, certainement, j'ai vu tous les films d'Harrison Ford, donc j'ai dû voir ce film, oui.
1: Et alors, au cours de ce film, on lui offre un petit chien pour, je crois, le consoler d'une dépression ou d'un accident, je ne me souviens pas très bien. Et quand j'ai vu ce chien, je me suis dit, mais c'est lui, C'est lui le chien de mes rêves que j'avais dans la tête depuis l'âge de 5 ans. Je connaissais pas cette race et on m'a dit, c'est un beagle. Donc je me suis renseignée sur les élevages, je suis allée en chercher dans un élevage qui était en plus un monsieur qui était passionné de ses beagles, qui dormait avec eux, donc c'était vraiment un élevage tout à fait sympathique. Et ça a été, il s'appelait Géronimo, ce petit chien, et je l'ai eu pendant presque 9 ans, et ça a été un amour fou. Malheureusement, il est mort un petit peu trop tôt, et il avait une maladie, et du coup je suis retournée chez ce monsieur, et je lui ai dit, je vais en prendre deux, comme ça ils seront plus heureux.
2: D'accord.
1: Et là c'était Cornelius et Weetabix.
2: Donc en fait, à l'âge de 5 ans, enfin, vous nous disiez, enfant, vous n'aviez pas le droit d'avoir des animaux tout court ou juste des chiens?
1: Tout court. Non, tout court.
2: D'accord.
1: Oui.
2: Et ensuite, vous aviez quel âge quand vous avez adopté votre premier, Géronimo en fait?
1: Géronimo, je devais avoir 28 ans.
2: Et est-ce que je peux vous demander votre âge aujourd'hui?
1: Oui, j'ai 61 ans.
2: 61 ans, d'accord. Donc, Géronimo, qu'est-ce que vous avez ressenti quand vous avez pu enfin concrétiser un rêve d'enfant, puisque c'était...
1: C'était dans la même lignée que mon petit chien imaginaire, qui s'appelait Youpi. Géronimo, c'était Youpi en mieux. C'est-à-dire qu'il n'obéissait pas, il avait de l'humour, on se comprenait, et c'était une interaction, une communication. Enfin, vraiment, ce sont des chiens qui s'expriment, qui parlent, qui ont des expressions très visuelles. On les comprend, on sait quand ils ont l'air joyeux, quand ils ont faim, quand ils ont l'air tristes. Enfin, ils sont extrêmement expressifs. Donc c'était vraiment, c'était le dans une continuité logique du petit chien imaginaire.
2: Est-ce que c'est Géronimo qui vous a donné envie de consacrer votre vie au beagle? Ça me fait tout bizarre de
1: Alors, je pensais avoir toujours un beagle auprès de moi, mais ce n'est pas Géronimo qui m'a orienté vers les beagles de laboratoire, parce qu'en fait, j'ignorais que ça existait. J'ignorais que ces chiens étaient utilisés comme des cobayes. Et ce sont les deux suivants, Cornelius et Weetabix, qui m'ont... On était chez un vétérinaire, et il y avait un magazine dans la salle d'attente, et je commençais à le lire, et je suis tombée sur un article avec un portrait, une photo de Beagle, et évidemment j'ai lu l'article, et ça expliquait que les Beagles étaient en grand nombre utilisés pour faire des tests de médicaments et de produits chimiques. Et alors là, j'ai cru que j'ai eu l'impression que le monde me tombait en morceaux. Je me suis dit, comment ce chien qui est le chien de mes rêves, le chien de mon enfance, peut être traité comme un objet?
2: Je comprends.
1: Et alors que c'est un chien qui ne demande qu'à jouer, qu'à être proche de vous, qu'à communiquer, qu'à être tout le temps. Enfin, quand vous voyez le chien de votre sœur, c'est un amour. Donc, je me dis, comment on peut en faire des objets avec indifférence, voire plus que de l'indifférence. Enfin, les faire naître pour mourir. Et à ce moment-là, j'ai commencé à y réfléchir. Je me suis dit, quand Cornelius et Weetabix ne seront plus de ce monde, je m'intéresserai à ça et j'irai en chercher un. J'essaierai d'en faire renaître un qui pourra sortir du laboratoire.
2: Oui, donc ce jour-là, ça a vraiment été pour vous. Vous êtes dit, je ne peux pas rester sans rien faire, en fait.
1: Oui. C'était pas encore sans rien faire, parce que j'ai pas du tout l'âme d'une militante ni d'une activiste. Enfin, je me suis dit juste, je vais en rendre un heureux qui n'aura pas eu un début dans la vie exceptionnel.
2: Je comprends.
1: Et en fait, comme Cornelius et Weetabix ont vécu très très longtemps, Cornelius est mort à 17 ans et demi, j'attendais le jour où je serais prête à faire ça, parce que c'était pas non plus, moi je travaillais, j'avais pas trop le temps de m'y consacrer. Et puis, un jour, je me suis dit, non, je vais pas attendre, et j'ai commencé à écrire des lettres à des laboratoires. Je n'ai eu aucune réponse pendant 5-6 ans. Et j'ai compris que je n'écrivais pas ce qu'il fallait, que c'était pas une approche comme ça. Enfin, je l'ai compris après. Hein, Et comme je voyageais beaucoup dans mon travail, j'étais allée voir une association aux États-Unis qui récupérait des beagles de laboratoire, qui les plaçait dans des familles d'accueil. Je voulais savoir un petit peu comment ils faisaient. Et dans le cours de la conversation, je leur ai dit, dans 15 jours, je vais en Chine. Et là, ils m'ont dit, oh là là, en Chine, est-ce que tu pourrais nous rendre un service? Alors, j'y mettrai certainement. Et le service était de rapporter 30 beagles chinois de laboratoire aux États-Unis. Donc j'ai hésité à peu près 4 secondes parce que j'avais absolument aucune idée de quelle façon je pourrais faire ça. Et je me suis dit, je dis oui, puis après on verra. Et j'ai fait ça donc pendant 2 ans, c'est-à-dire que je partais de Paris où j'habitais, j'allais à Pékin, je dormais 1 heure dans le café de l'aéroport, et il y avait des bénévoles chinois qui ne parlaient ni anglais ni français, qui m'apportaient des bigles, on montait des caisses sur le trottoir, et après ils m'aidaient à faire l'embarquement, et je prenais un avion qui passait par Taïwan, parce que c'était une compagnie aérienne qui acceptait beaucoup de chiens à la fois, et j'arrivais à Los Angeles, où il y avait une espèce de petite fête qui était consacrée à l'arrivée des beagles, et les familles d'accueil venaient les chercher.
2: C'est incroyable. Alors là, vraiment, je découvre ça avec certainement les auditeurs qui nous écoutent. Je n'imaginais pas qu'il y avait quand même autant de comment dire, comment est-ce qu'on peut le, pas de bonnes âmes, mais d'énergie, voilà, d'énergie mobilisée, déployée pour sauver des beagles. Incroyable.
1: Alors, les beagles, c'est une petite partie. Les gens qui s'occupent d'animaux et qui consacrent leur vie à défendre les animaux, ils ont une. Il y a des gens absolument formidables et vraiment incroyables. Enfin, c'est vraiment des gens qui sont. Et les beagles, c'est vraiment une. C'est même. Enfin, selon moi, c'est pas le plus difficile, parce que ce sont des chiens gentils, ce sont des chiens faciles. Je pense que les gens qui essaient de sauver des chiens qui sont plus difficiles, ils ont un mérite et une passion que moi je suis complètement obsédée par les beagles. Donc je ferai rien d'autre. Mais il y a plein de gens qui sont absolument formidables et qui sont complètement méconnus dans cet univers.
2: Et d'ailleurs, quand vous dites une obsession, j'ai vu le nombre de beagles que vous avez sauvés, c'est assez impressionnant, je vous laisse dire le chiffre.
1: Oui, à ce jour, c'est la 6e année de Beagles of Burgundy, et on en a récupéré 650.
2: Voilà, incroyable.
1: Et donc, j'ai vécu, parce que je vis avec eux, en fait, dans la maison. Mon idée d'avoir une maison, c'est qu'après avoir tous ces voyages entre les États-Unis et la Chine, je me suis dit, c'est quand même idiot, la Chine, c'est plus près de la France, pourquoi je les emmènerais pas en France au lieu de faire le tour du monde, comme ça. Et en fait, c'est pour ça que j'ai cherché une maison, parce que moi, je ne voulais pas qu'ils soient dans un refuge. Je voulais pas qu'ils sortent d'un univers confiné à une autre cage. Je voulais qu'ils apprennent tout de suite la vie dans une famille, dans une maison. Et en plus, c'était plus facile après pour les donner à des familles qui adoptaient, parce qu'ils étaient déjà un peu habitués au bruit domestique, à une maison, à sortir, à rentrer. Bon, je les éduque pas, hein. Moi, je leur apprends juste à être détendus. Ce qui est déjà une.
2: Ce qui est pas mal, oui.
1: Ouais, parce qu'en fait, quand ils arrivent, ils sont complètement inhibés. Et moi, mon boulot, c'est de les détendre et de les faire rire. Mais ils me font rire autant que je les fais rire. Donc c'est plutôt agréable.
2: Quand l'émotion devient un engagement, si je devais résumer en fait ce qui vous arrive, c'est l'émotion qui devient un engagement. Alors les faire rire, justement, est-ce que vous avez une anecdote à nous partager sur un moment qui vous a marqué, un chien qui vous a particulièrement marqué par justement ce côté. Je vais vous apporter, vous avez vécu l'enfer au début de votre vie, et là, ça y est, vous êtes dans un endroit serein, libre, parce que c'est ça en fait, vous leur apportez en plus de la liberté.
1: Oui, c'est surtout ça, parce que c'est pas, je dis pas que je les sauve, hein, ceux qui les sauvent, ce sont les laboratoires qui acceptent de me les donner. Je travaille complètement, je sollicite des laboratoires, et il y a des gens qui sont attentifs aux animaux et qui se disent ceux qui peuvent en sortir, ce qui n'est pas du tout la majorité malheureusement, mais ceux qui peuvent en sortir, ils me les donnent et ça je les en remercie parce que c'est pas moi qui vais les sauver en faisant Zorro est arrivé, hein, c'est pas du tout ça. Mais quand je les récupère, ils sont dans des caisses de transport et déjà j'ouvre la, et ça c'est même au bout de 650. L'autre jour j'en ai sorti et ça m'a fait pleurer. Et là, rien que d'y penser, j'ai l'émotion. Enfin, quand on ouvre cette porte, cette caisse, il y en a même qui sont assez impatients. Mais en fait, dès qu'on l'ouvre, ils ne bougent plus. Ils se demandent ce qu'il y a dehors. Alors, certains ont déjà vu l'extérieur, hein, mais ils n'ont jamais vu d'herbe. La plupart de ceux que je récupère ont vécu sur des carrelages ou du béton. Et en fait, c'est la première fois qu'ils vont. Enfin, je suis encore émue. Hein, cette impression de les faire renaître, c'est extraordinaire.
2: Ah, je comprends.
1: Et donc, ils mettent une petite patte. Ils trouvent ça bizarre d'avoir cette sensation d'herbe
2: molle,
1: de terre,
2: Oui.
1: Une deuxième patte, parfois il y en a qui mettent 12 minutes à sortir. Je crois que celle qui a mis le plus de temps, elle a carrément pas voulu sortir, donc c'est moi qui l'ai tirée de façon assez maladroite. Mais au bout de trois quarts d'heure, je m'étais dit bon, quand même, faut rien n'y faisait. Même je mettais du jambon, du fromage, les trucs les plus odorants. Elle voulait pas sortir. Donc elle se retournait et elle a tellement peur de sortir. Et après, la plupart, très vite, ils se mettent à gambader. En plus, ils sont avec leurs collègues, disons, avec leurs copains d'infortune. Donc, en fait, ils sont pas tout seuls. Donc, finalement, ça va assez vite. Sauf, j'en ai eu toute une série tout au début, et c'est ça qui m'a... Je me dis, finalement, ça n'a pas toujours été facile. J'en ai à peu près 150 ou 200 qui étaient comme ça, qui ne voulaient pas sortir et qui ne voulaient pas se laisser toucher. Oui. On ne pouvait même pas les caresser.
2: Et comment faites-vous alors pour les approcher?
1: Alors, moi, en fait, j'ai aucune prétention de savoir comment on fait.
2: Aucune formation.
1: J'ai fait un minimum. Enfin, franchement, personne ne connaît les bigs de laboratoire. Tous les éducateurs, ils sont effarés par leur comportement. Et donc, ils essaient de faire comme tous les autres chiens, mais ça ne marche pas parce que. Il arrive que ça ne marche pas, parce qu'ils sont tellement... En fait, c'est comme des martiens. C'est un martien qui arriverait sur la Terre et qui ne connaîtrait pas notre monde et qui n'aurait rien senti de notre monde avant. Donc, en fait, on a beau... par exemple, les gens me disent, mais pour les faire sortir, donne-leur une friandise. Mais en fait, ils n'en veulent pas. Parce qu'avant, on ne leur a jamais donné de friandise. Ils savent pas ce que c'est. Ça a peut-être une odeur, ils se méfient, parce que c'est pas exactement l'odeur des croquettes qu'ils ont eues tous les jours. Donc, c'est vraiment des martiens. Et avec les martiens, on leur apprend pas la vie comme on apprend un bébé humain. C'est vraiment ça. Et alors, il y en a une, notre mascotte, c'était une des premières que j'ai eues, difficile. Et moi, je n'y connaissais rien, franchement. J'avais plein de bonnes intentions, mais je n'y connaissais rien. Et cette petite chienne tremblait de peur quand elle regardait un humain, y compris moi. Quand on la regardait, elle s'enfuyait au fond du jardin. Elle ne voulait plus en sortir. Impossible de l'approcher, de la caresser, impossible. Et je n'ai pas pu la caresser avant 6 mois.
2: Ah oui.
1: Et quand on se dit, mais on te veut du bien, et qu'on vous regarde en retour comme si vous étiez le plus horrible monstre que la Terre ait porté, je peux vous dire que c'est au bout de 15 jours, vous êtes complètement déprimé. Je me disais, mais je suis complètement nulle. Pourquoi j'ai commencé ce truc-là? Je ne suis pas du tout faite pour ça. Enfin, bon, c'était... Et finalement, avec des conseils, avec un éducateur que je connais bien et qui a vraiment fait des miracles, et bien maintenant, elle est heureuse. Elle a été adoptée par une personne extraordinaire qui avait déjà un vieux beagle très, très cool. Et cette petite chienne a imité tout ce que l'autre beagle faisait. C'est-à-dire que son modèle, c'est un autre chien qui est relax, enfin qui est bien dans sa peau. ça n'a pas été moi ou n'importe quel humain, c'est l'autre chien qui l'a guidé dans la vie. Et c'est grâce à lui qu'elle est devenue un chien.
2: Finalement, vous n'avez pas apprivoisé cette chienne, vous lui avez simplement laissé le temps de découvrir oui. que tous les humains ne faisaient pas peur aussi, je trouve, dans ce que vous êtes en train de nous témoigner, parce que la patience, six mois
1: oui.
2: à vos côtés.
1: Ce que je faisais, c'est que elle voulait pas m'approcher à moins de 3 mètres, donc je pouvais pas la faire rentrer le soir, donc en fait j'ai laissé pendant 6 mois la porte ouverte sur le jardin. Bon, c'était sympa en juin, mais en décembre c'était déjà un peu moins sympa, mais je me disais, mon principe en commençant la maison des Bigles Libres, c'est qu'aucun chien ne dorme dehors. Et donc j'attendais, je lançais des croquettes à l'intérieur de la pièce et tout ça, moi je me cachais derrière la porte, puis quand il passait je me jetais sur la porte pour la fermer. Ah oui. Et donc ça donnait, et j'étais toute seule, je me roulais dans la boue et tout ça, j'éclatais de rire, je me disais si quelqu'un me voyait, ça serait à mourir de rire, et puis moi je me disais mais j'aimerais bien en rire aussi, mais là j'en peux plus.
2: Alors,
1: et donc je la faisais rentrer, elle dormait sur le canapé, donc elle était très bien. Mais dès qu'elle entendait un bruit dans la maison, humain, elle repartait dehors.
2: Vous avez une association, je vais redire le nom, qui est Beagles of Burgundy.
1: Oui.
2: Moi, Virginie, je voulais savoir si je pouvais vous poser quelques questions un peu plus personnelles.
1: Bien sûr.
2: Oui, bon.
1: Oui.
2: Vous vivez seule avec...
1: Alors, dans la maison, oui. Je vis seule dans la maison. Et j'ai 3 personnes qui m'aident, qui viennent m'aider dans la journée à faire des choses différentes. Et ça, mais pendant les 2 premières années, j'étais complètement seule. J'avais personne qui m'aidait. Maintenant, heureusement, j'ai trouvé quelqu'un, 3 personnes qui ont des fonctions différentes et qui... Voilà.
2: Ma question, c'est déjà, alors, vous avez, aujourd'hui, je vois 12 chiens.
1: Oui.
2: Donc 2, Audrey vient de me rappeler qu'il y en a 2 qui sont à vous.
1: Non, alors c'est en plus des 12, là, ça fait 14.
2: Donc ça fait 14 voilà. Au total. Je voulais savoir si quelque part, ces chiens, vous avez également sauvé de quelque chose ou de...
1: Alors, les Bigles m'ont toujours sauvé. Les Bigles m'ont toujours... et c'est pour ça que je leur suis reconnaissante. Geronimo, Cornelius et Wetabix... Quand j'avais des moments durs dans la vie, j'allais les voir et je regardais leurs yeux et je trouvais qu'il y avait quelque chose de divin, enfin quelque chose qui vous fait vous surpasser.
2: Oui.
1: Et donc je me disais, je vais. Et quand j'ai commencé les Bigles de laboratoire, c'est aussi pour moi que ce soit pas à sens unique, que je leur rende quelque chose qu'on leur a appris. Et par ailleurs, il se trouve que j'ai eu quand j'ai démarré la maison des Bigles Libres, 6 mois après, j'ai eu un cancer.
2: Ah.
1: Et je me suis dit, maintenant je me le dis, et je me dis, ce cancer est très bien tombé. Alors, sur le coup, je me suis pas dit ça, mais parce que ça m'a permis de me renseigner, parce que je me suis dit, voilà, d'une certaine façon, moi j'étais hostile au laboratoire et tout ça, enfin j'étais polie, mais j'étais... Et en fait, je me suis dit, je vais bénéficier de la recherche, je vais sauver ma vie grâce à la recherche. Comment, intellectuellement, est-ce compatible de se faire soigner et d'avoir une mauvaise image des gens qui font de la recherche sur les animaux alors que forcément des animaux ça me paraissait intellectuellement pas honnête. Donc en fait, je me suis dit déjà j'ai une double raison de rendre à ces Bigles c'était ma phrase fétiche, c'était rendre aux Bigles le bonheur qu'ils nous donnent. Et ça, c'était même avant les Bigles de laboratoire. Et maintenant, rendre aux Bigles ce qu'on leur prend aussi. Et donc, je suis allée voir, c'était pendant le Covid que j'ai eu ça. Donc, en fait, j'ai appelé plein de scientifiques qui travaillent avec des animaux. Je leur ai dit, voilà, moi, j'ai une association, je récupère des Bigles de laboratoire pour leur donner une vie. Mais j'ai un cancer et donc je profite des bénéfices de la recherche. Je voudrais savoir si c'est utile, pourquoi eux. Donc je voulais pas dire n'importe quoi. Et donc je me suis renseignée, je suis allée à des colloques et je continue à me former là-dessus pour comprendre non pas à quoi ça sert, parce que ça, je suis pas scientifique, je pourrais jamais savoir si ça sert vraiment, si c'est pertinent, mais au moins, comment on essaie de se sortir, maintenant qu'on a beaucoup plus conscience de notre responsabilité vis-à-vis des animaux, comment on essaie de se sortir de ce que de plus en plus de gens critiquent et ne supportent plus. Émotionnellement, c'est insupportable d'imaginer qu'un beagle est né pour mourir, en gros. C'est né pour être utilisé et euthanasié.
2: Je comprends.
1: Mais c'est pas là. Philosophiquement, c'est discutable aussi. Est-ce qu'on peut sacrifier une autre espèce pour la survie de la nôtre?
2: C'est très souvent le cœur du débat, de se dire on comprend ces tests parce que c'est également ce qui nous permet nous de sauver des personnes et oui. En même temps il y a quelque chose de où on culpabilise aussi parce qu'on se dit mais ce sont quand même des êtres vivants également
1: oui.
2: et
1: oui,
2: c'est pas
1: oui.
2: simple donc il y a est-ce que c'est voilà.
1: Mais malheureusement, c'est la évident. Science qui va dans l'état actuel des choses.
2: Pour le moment,
1: c'est la science qui, si elle avance
2: exactement
1: vite.
2: Dans la technologie,
1: Mais il faut vraiment, c'est du côté de la science qu'il faut travailler le plus vite possible pour pouvoir annoncer un jour, on ne se sert plus d'animaux.
2: Virginie, nous avons reçu un SMS d'Anne que je vais vous lire juste après une petite page de pub. D'accord ? À tout de suite.
1: D'accord.

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8: Merci de nous rejoindre. Vous écoutez La Libre Antenne, c'est sur Europe 1. Nous sommes avec Virginie qui nous parle de son association Beagles of Burgundy, la maison des Beagles sur les réseaux sociaux. 650 chiens que vous avez sauvés à ce jour des laboratoires. On était en train de parler de ce dilemme entre le fait d'avoir besoin des tests pour avancer dans la médecine et le l'envie, en tout cas, que la technologie avance aussi vite pour éviter cela. Et nous avons reçu un SMS d'Anne Virginie qui nous dit « Cette dame est extraordinaire, tout mon respect pour tout son dévouement, pour aider si intelligemment et humblement ces Beagles. Il y a dans ce monde aussi des personnes miraculeuses de tout cœur. Merci à elle, son amour et son attention. »
9: Merci beaucoup Anne, c'est très gentil, je suis très touchée.
8: Il est magnifique ce SMS, merci Anne.
9: Oui.
8: Et on peut parler également d'un de vos chiens qui a subi une opération, vous l'avez suivi également.
9: Oui, c'est ça, parce qu'en fait moi j'ai toujours je me suis toujours dit je ne suis pas là pour faire mon propre chenille, disons, mais si j'en garde un, ce sera celui qu'on ne pourra pas donner, en gros. Et je savais pas, je me disais, ce sera peut-être un qui est pas beau, que personne ne veut, qui est vieux. Bon, ça n'a pas du tout été ça, ce qui est très mignon, il était jeune, mais il était tout maigre. Et notre vétérinaire, parce que je les emmène toujours chez le vétérinaire quand ils arrivent, me dit, mais écoute, c'est bizarre, et son cœur, il y a un truc bizarre. Il m'a envoyé tout de suite à Paris dans une clinique spécialisée. Et qui nous a dit, voilà, il a ce qu'on appelle une sténose pulmonaire. Je savais pas ce que c'était. En gros, le sang passait par 1 mm au lieu de passer par 2 cm entre le cœur et le reste. Et donc, et un enfant, il meurt à 2 mois quand il a ça. Lui, il a 8 mois, ce qui prouve que les Beagles ont un cœur très très solide. Et je le savais parce que toutes les chirurgies du cœur, les pacemakers ont été réalisées grâce aux Beagles. Dans les années 50.
8: Ah ben voilà.
9: Ouais. Et donc en fait, et la seule solution, c'était de l'opérer pour lui ouvrir un peu cette veine qui était trop fermée. Et on a rencontré à Maison Alfort une cardiologue qui s'appelle le docteur Valérie Chetboul, qui est quelqu'un d'absolument extraordinaire. Enfin, c'est quelqu'un qui est complètement dévoué, complètement qui s'est engagé pour soigner le cœur de plein d'animaux. Et elle nous a reçus. Elle m'a reçu même tard le soir, un jour, comme un ami nous avait présenté. Et elle a dit, bon, ce petit chien, faut plus qu'il bouge. Faut qu'il vous le sortez juste pour faire pipi en laisse. On va l'opérer, et on va l'opérer dans une clinique humaine, dans un bloc pour enfants, parce que elle a une telle réputation d'excellence, elle a des amis médecins qui acceptent de lui louer leur bloc dans une clinique humaine. Mmh. Et donc évidemment, on n'est pas rentré, on n'a pas été dans la salle d'attente commune, parce que ça aurait été bizarre. Donc on l'a donné à la sortie de l'hôpital. C'était pas du tout sûr qu'il survive à l'anesthésie. Et ils m'ont appelé, mais toutes les 10 minutes, tous les quarts d'heure pour me dire comment était le petit chien. C'est-à-dire que Alors au début, ça se passait pas bien justement, donc ils voulaient me prévenir parce que peut-être qu'il ne ressortirait pas. Et en fait, il en est ressorti. Là, il a 5 ans. Et il a plein de médicaments, mais des médicaments humains d'ailleurs pour personnes cardiaques, mais dosés selon son poids. Et il est joyeux, il gambade, il est C'est le chien, c'est vraiment un chien parfait. Voilà, tout le monde l'adore. Il était devenu la mascotte de l'hôpital. Enfin, c'était fantastique.
8: Virginie, nous avons reçu un SMS de Bernadette avec une question que j'adore. Alors, ces Beagles peuvent-ils devenir guides pour non-voyants? Et un grand bravo à Virginie.
9: Alors, la réponse est non. Parce que Bernadette, un Beagle, ça ne marche pas droit. Et un Beagle, c'est justement...
8: Oui, oui, c'est vrai. Oui. Exactement.
9: Un Beagle, il fait ce qu'il veut. Nous, on ne le promène pas, on est promené par son Beagle en général. Bon, alors, il y a des gens qui disent parce que vous savez pas les éduquer. C'est tout à fait possible. J'ai pas du tout de prétention d'éducation. J'ai la prétention qu'ils sont heureux et qu'on rigole bien. Voilà. Mais non, un Beagle, ça suit son nez. Et donc, si jamais Bernadette veut marcher avec son Beagle sur la main droite, tout droit, si jamais il y a un truc qui sent bon sur la gauche, elle va se faire la laisse va lui faire un croche-pied, et voilà. Donc moi, je me casse très souvent la figure.
8: Alors, je vais vous dire pourquoi je souris aussi. C'est parce que ma sœur est en situation de handicap et elle est en fauteuil roulant. Et voilà. Et en fait, elle a complètement craqué pour son Beagle.
9: Oui.
8: Sauf que pour le promener, ça a été compliqué pendant quelques temps. Voilà. Et à un moment donné, vraiment, elle se disait, mais je sais pas si je peux le garder parce que c'est vraiment extrêmement compliqué de le promener.
9: Oui,
8: mais finalement, voilà, l'amour a été plus fort que tout. Elle l'a gardé.
9: C'est pas des chiens pour gens sérieux. Voilà. Mais ils sont tellement extraordinaires. Ils sont tellement inventifs. On ne s'ennuie jamais.
8: Merci infiniment, Virginie, vraiment. J'espère que vous allez laisser vos coordonnées sur la page Facebook de la Libre Antenne pour qu'on puisse vous contacter si effectivement des personnes, des auditeurs sont intéressés d'adopter ces adorables chiens, mais vraiment d'une gentillesse redoutable. Vraiment, c'est des amours sur pattes, mais comme on peut le dire, la majeure partie des animaux, c'est toujours c'est de l'amour en barre, mais c'est vrai que les Beagles, alors les chiots, c'est tous les chiots, on parlait avec Jade et Audrey, c'est difficile de résister, mais c'est vrai que les Beagles, c'est vraiment
9: mais ils sont pas sages, ils sont pas obéissants,
8: non, ils sont têtus,
9: ils ont besoin têtus, et ils ont besoin d'une présence permanente, sinon ils se vengent sur le placo.
8: Merci infiniment d'avoir partagé votre histoire avec nous ce soir. C'est tout à fait normal. Vous nous avez vraiment fait découvrir un univers que je peux dire beaucoup d'entre nous connaissaient ou connaissaient mal en tout cas. Mais surtout, vous nous avez rappelé qu'un engagement naît souvent d'une rencontre et qu'il peut changer des centaines de vies. Donc merci pour votre engagement, merci pour votre combat et je vous souhaite vraiment tout le bonheur du monde.
9: Merci beaucoup, Sada. Merci.
8: Au revoir.
9: Au revoir.

0: Bonsoir Alice.
1: Bonsoir Sana.
0: Bienvenue à la vingtaine.
1: Merci. Ben écoutez, je voulais vous remercier de m'accueillir effectivement sur la Libre Antenne. Et voilà. Et je voulais vous dire que ce que je voulais vous demander et vous raconter, c'est que j'ai la sensation de perdre mes enfants et je ne sais pas quoi faire. Et je me sens très mal.
0: Alors, est-ce que vous acceptez que je vous pose quelques questions, Alice ? Et voir ensemble comment est-ce que nous pouvons avancer. J'espère en tout cas pouvoir vous apporter ou nos auditeurs également vous apporter des solutions pour la suite. D'accord. Avez-vous écouté le témoignage juste avant de Virginie ?
1: Oui.
0: Pleine d'énergie, une femme incroyable, et nous avons reçu un SMS d'Anne-Marie qui nous dit bonsoir, je suis l'association depuis des années sur Facebook. Virginie est une femme formidable. Merci à elle pour son engagement.
1: Oui.
0: Voilà. Merci Anne-Marie. Alice, qu'est-ce qui vous arrive en fait? Je vois que vous avez quatre enfants.
1: Oui.
0: Vous nous dites que vous avez commencé à nous dire je sens que je perds mes enfants, je ne sais pas quoi faire. Est-ce que vous voulez nous raconter ce qui se passe actuellement?
1: Oui, en fait j'ai une fille qui a deux enfants, donc des petits-enfants qui habitent pas très loin. Alors il est vrai que moi depuis mon divorce j'essaye de faire un travail sur moi, j'essaye de mieux comprendre mes relations avec les autres, parce que je suis très en colère en fait, puisque ce divorce a démarré, mais sur une surprise. Donc j'ai eu une sidération, je m'y attendais pas.
0: Est-ce que vous acceptez de donner votre âge?
1: Oui, bien sûr, j'ai 72 ans. C'est à 53 ans que j'ai eu cette demande de divorce, mais qui a été faite par une lettre recommandée, alors que je prenais mon petit déjeuner tranquillement avec mon mari. Donc ça a été extrêmement violent. Et je crois que ça m'a renvoyée à des abandons que j'ai connus dans mon enfance, mais que j'ai gérés. Et ça m'a ouvert complètement plein de choses, et ça a été une mise à nu, mais c'est plutôt un effondrement, quoi.
0: Alors, si j'ai bien entendu, vous êtes en train de prendre le petit déjeuner avec votre époux, le facteur sonne, vous recevez une lettre recommandée, et c'est une demande de divorce de la personne qui est en face de vous en train de prendre le petit déjeuner.
1: Ah oui, absolument.
0: D'accord.
1: C'est un comportement aimable, de tous les jours.
0: Aucun signe avant-coureur?
1: Pas pour moi.
0: D'accord.
1: Pas pour moi, parce qu'en fait, dans le mal-être que je pouvais avoir ou qu'il y avait, moi j'étais toujours en quête de dialogue, d'essayer de comprendre, et en fait, il n'y avait pas de dialogue. Je ne suis pas sûre non plus de savoir avoir su m'y prendre et d'avoir été particulièrement ouverte à une vraie discussion, une discussion qui permet de faire avancer des choses, je ne sais pas quoi, enfin bon. Mais pour moi, on va dire que quand il y a des difficultés dans un couple, c'est l'occasion d'échanger, puis d'essayer de trouver des solutions, de faire avancer son imagination, voilà.
0: D'accord. Donc en fait, vous nous dites que depuis cette demande en divorce, vous avez eu le sentiment d'être en sidération, pour reprendre votre terme.
1: Ah oui, oui. Oui. Non, c'était extrêmement violent.
0: Et donc, cette sidération, elle vous fait passer à côté de quoi, selon vous?
1: Je ne comprends pas très bien la question, parce que si vous voulez, en fait, ce qui s'est passé, c'est que j'ai perdu toute projection dans la vie. J'ai été stoppée brutalement. Je ne savais plus quoi faire. Je ne savais plus où aller, je ne savais plus qui j'étais, je ne savais plus. J'avais qu'une idée en tête, c'était mes enfants et de continuer à être là et de m'occuper d'eux et qu'ils continuent leurs études et que ça se passe le mieux possible pour eux. Je n'avais que ça en tête, mais moi je n'avais plus de projet, je n'avais plus rien, je sais pas, je peux vous dire, je voyais que la mort, j'étais. Je fonctionnais plus.
0: Voilà, donc c'était le sens de ma question, c'est-à-dire que quand vous nous avez dit tout à l'heure je ne comprends pas aujourd'hui, je suis perdue, j'essaye de comprendre ce qui se passe alors que je me remets constamment en question par rapport à notamment un divorce qui a été violent, traumatique au point que j'étais en sidération, donc Vous commencez un petit peu à donner un début d'explication, en tout cas de ce que vous essayez d'analyser sur la situation actuelle. D'où ma question. Selon vous, cet état de sidération vous a fait passer à côté de quoi ? Quand je dis quoi, c'est qu'est-ce qui fait qu'aujourd'hui vous avez le sentiment de perdre vos enfants ?
1: C'est drôle hein, parce que j'ai du mal à répondre, mais justement, j'ai fait un travail thérapeutique

0: assez dynamique et très... J'avance, mais ça m'a renvoyé à tous les abandons que j'ai eus dans l'enfance et à des situations très graves, je pense. D'après ce que j'ai pu voir, en fait, en faisant une thérapie. Oui, enfin, j'avais été arrachée à ma mère, par exemple. Je pense que c'est peut-être ça le truc qui a été le plus important. C'est que il y a eu un arrachement à ma mère et je ne savais plus où elle était. Et j'ai découvert que j'avais été placée dans quelque chose qui ressemble à la DAS. Et d'ailleurs, vous aviez une émission et qui m'avait beaucoup frappée et où la personne disait qu'elle était allée, je ne sais peut-être pas la DAS à l'époque, mais ça me renvoyait à des choses que j'ai vécues. C'est-à-dire qu'on avait été placée par des institutions, mais on ne savait rien de ces institutions, ni de nos parents. Moi, je me sentais en prison et je comprenais pas parce que j'étais pas orpheline et je n'avais aucune explication.
1: Alors, Alice, si vous le voulez bien, j'ai l'impression que beaucoup de choses se mélangent hein, dans votre esprit. Ce que je vais vous proposer, c'est qu'on essaye de les démêler ensemble, une étape après l'autre. Vous êtes d'accord?
0: Oui, entendu.
1: Voilà. Alors, aujourd'hui, quelle est votre plus grande souffrance?
0: Alors, ma plus grande souffrance, c'est que, en fait, ma fille aînée a décidé de... m'a dit simplement, je fais une pause, c'est-à-dire qu'elle ne veut pas que je l'appelle. C'est-à-dire que moi, je suis quelqu'un qui va vers mes enfants, qui leur propose de l'aide, qui fait plein de choses, enfin, tout ce que peut faire une grand-mère, une mère, etc. Et en fait, j'ai l'impression que ma fille me dit, c'est trop. C'est trop, voilà, et... Donc je ne peux pas réfréner cet élan que j'ai vers eux et en même temps elle me donne pas tellement d'indications pour que je puisse trouver ma juste place. Mais bon, moi je déborde de ce besoin de donner de l'amour et puis on a vécu comme ça, je les ai élevés comme ça, on était très entourés, on faisait beaucoup de choses. Et là je suis un peu perdue parce que j'ai rien à la place. Et je comprends pas ce qui se passe, et je peux plus voir mes petits-enfants, et je ne sais pas quelle attitude avoir.
1: Ouais, parce que là, effectivement, ce qu'on entend, c'est qu'il y a un écart entre ce que votre fille vous dit, réellement, et ce que vous entendez à travers votre histoire et à travers vos blessures.
0: Oui. Donc, ah, ça sonne juste, oui.
1: Qu'est-ce que vous comprenez quand elle vous dit cela? Quand elle vous dit, tu en fais trop.
0: Le rejet, moi, je vois tu en fais trop, je peux pas l'entendre, parce que c'est un besoin d'amour, et que si je peux pas le donner, je sais pas faire. Je sais pas faire, parce que j'ai toujours été dans l'action. Je me suis rendu compte, j'ai toujours été dans l'action, parce que... voilà, parce que ma vie était telle que, en fait, je pense que j'ai pas eu beaucoup de tendresse, enfin bon, donc j'étais plutôt dans le sens de donner aux autres, voilà, plutôt d'attendre de recevoir ce que j'aurais pas reçu. Et donc, mes enfants, je les ai élevés comme ça. Et de ce fait, c'est vrai que je ne peux pas ne pas être dans l'action, et en même temps, je sais pas ce que ma fille propose, puisqu'elle me propose rien, en fait.
1: Quand vous dites j'ai toujours été dans l'action, est-ce que pour vous aimer c'est faire?
0: Oui, beaucoup, oui. Oui.
1: Concrètement?
0: Oui. Oui.
1: Concrètement,
0: oui.
1: C'est quoi pour vous?
0: C'est donner. C'est donner.
1: Est-ce que ça veut dire que si vous ne faites plus, vous avez l'impression de ne plus aimer ou de ne plus être utile?
0: C'est-à-dire que le fait de ne plus être en action, je suis perdue. C'est-à-dire que j'ai plein d'idées, j'ai plein de propositions à faire, je suis très créative et si jamais... je parle beaucoup et souvent mes enfants me disent

0: qu'il aimerait pouvoir parler, et en fait, j'arrive pas à me taire et à les laisser parler, par exemple.
1: Alors, si je vous entends bien, pour vous, aimer, c'est donner. Est-ce que vous pensez que votre fille, aujourd'hui, attend encore que vous donniez, ou qu'elle attend peut-être autre chose de vous?
0: Clairement, elle attend autre chose.
1: Et est-ce que vous savez ce qu'elle attend?
0: Ah non. Déjà que je me taise, mais je peux pas. Oh, c'est horrible.
1: Vous avez le sentiment d'être trop bavarde?
0: J'ai toujours été trop bavarde. Et je sais que c'est un peu, c'est une compulsion, en fait. C'est-à-dire que je parle, si il y a besoin de parler. Oui.
1: Le silence, ça donne quoi si vous ne parlez pas? Enfin, s'il y a du silence?
0: Alors, bizarrement, le silence, ça peut aller, puisque j'ai beaucoup pratiqué le yoga et qu'en réalité, je me sens seule. Donc, voilà, si je ne suis pas dans le faire, oui, il y a peut-être quelque chose qui est de l'ordre de je suis seule, seule et perdue. Oui, il y a de ça. Oui, il peut y avoir de ça même quand s'il y a du monde. C'est-à-dire que je crois que là, ce qui me vient à l'idée, c'est que je ne sais pas comment être avec les autres.
1: Alors, deux choses. La première, surtout, demain, je vous invite à vous réécouter, Alice.
0: D'accord.
1: Ensuite, est-ce que vous continuez à avoir une thérapeute?
0: Oui.
1: Quel type de thérapeute, de thérapie suivez-vous?
0: J'ai été quelque temps avec une thérapeute qui me disait que moi j'avais besoin de mots parce que j'avais subi des choses quand j'étais enfant très jeune. Donc en fait, contrairement à d'autres, j'ai besoin d'avoir des mots. Donc ça s'est très bien passé, ça a duré un certain temps. Et puis ça s'est arrêté petit à petit du fait que... c'est vrai que je disais, je suis pas sûre que la thérapie ce soit la seule chose qui soit bonne, enfin. Mais j'avais tendance à répéter ça, mais la personne aussi a eu des soucis de santé, donc ça s'est arrêté. Et j'ai pas retrouvé quelqu'un, si ce n'est que j'ai fait une fois une EMDR. Mm-hmm. Et bon, en discutant avec votre collègue, d'ailleurs je lui ai raconté mon EMDR, elle me dit, mais donc elle a marché, parce que j'avais pas compris. Donc c'était assez violent et du coup le fait qu'elle m'ait dit ça, je me suis dit je crois que j'ai mieux compris, c'est que oui, il y a quelque chose dans ma tête qui est un peu de l'ordre d'être perdu, en fait. Et du coup c'est bien, mais oui, je pourrais voir encore une autre thérapeute, mais en réalité je sais pas qui.
1: Alors je vous rassure, vous n'êtes absolument pas ni en déprime ni en dépression. Thérapie comportementale et cognitive, une TCC, c'est déjà un très très bon début, ou en tout cas une bonne reconnexion à vous-même. Parce que je vous entends là, hein, vous êtes en train de vous dire oui, peut-être que. Donc il y a une vraie volonté de votre part, hein, de vouloir effectivement conserver le lien, et vous avez bien raison. En tout cas aujourd'hui, parce que c'est ce qui
0: tout
1: vous...
0: Tout à fait ça.
1: Oui.
0: Tout à fait.
1: Donc revenons maintenant à votre fille. Ce que je voulais vous dire, c'est qu'il est peut-être possible que votre manière d'aimer soit restée la même, alors que les besoins de votre fille, eux, ont changé.
0: C'est sûrement ça, mais je ne sais pas faire.
1: Vous savez, les enfants, ça grandit, et donc ils n'ont plus besoin du même amour, mais ils ont toujours besoin d'amour.
0: Mais alors, comment faire?
1: Communiquer. Donc, quand communiquer, mais communiquer différemment, c'est-à-dire que je vous entends dire faire, organiser, protéger, ça c'est ce que vous faites aujourd'hui, mais peut-être que elle a besoin d'autre chose, et qui est écouter, respecter son autonomie, par exemple, et être présente autrement. C'est possible aussi, ça.
0: Il faut que j'apprenne.
1: Il faut que vous appreniez?
0: Oui, il faut que je comprenne.
1: En son temps,
0: quoi.
1: En son temps, bien sûr.
0: Ouais.
1: Je ne sais pas si ça vous aide déjà, ce qu'on est en train de se dire.
0: Oui.
1: Ouais.
0: Bien sûr.
1: Bon.
0: Bien sûr.
1: Donc, moi, c'est... ce que je vais vous proposer, Alice, c'est juste parce que là, il est bientôt minuit. Vous savez, il y a des séquences, donc là, c'est le journal. Donc, ce que je vous propose, c'est, si vous êtes d'accord, de rester avec nous.
0: Oui.
1: Et puis, on se retrouve juste après le journal.
0: Entendu.
1: Super. À tout à l'heure.
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1: Écoutez Europe 1, il est tout juste minuit. Maëlle Hassani pour le dernier flash de la journée. Bonsoir Maëlle.
12: Bonsoir Sana, bonsoir à tous. Déjà plus de 1000 hectares de végétation partis en fumée en Gironde. Un incendie d'une virulence rare s'est déclaré ce mercredi sur la commune de Somos dans la forêt des Landes de Gascogne et se dirige désormais en direction d'Arès et de Lèche-Cap-Ferret. Près de 5000 habitants et touristes évacués. 200 pompiers sont attendus en renfort dans les prochaines heures. Dans le Var, un autre incendie en cours depuis mardi n'est toujours pas fixé, même si les contenus plus de 2500 hectares parcourus par les flammes dans le secteur de Pontevès. Les 400 personnes évacuées ces dernières heures n'ont pas été autorisées à regagner leur domicile. Le Var qui restera en alerte rouge au feu de forêt ce jeudi, tout comme les Bouches-du-Rhône, le Vaucluse, le Gard et l'Aude. La première prise de parole de Monique Barbu depuis sa démission refusée par Emmanuel Macron. Je me sens très libre et je resterai au gouvernement tant que j'aurai la possibilité d'agir, affirme la ministre de la Transition écologique dans les colonnes des Échos. Cette ancienne présidente d'ONG avait annoncé son départ mardi après l'adoption du projet de loi d'urgence agricole et sa mesure controversée sur la réintroduction de deux pesticides interdits. Un mineur non accompagné accusé d'avoir violé une octogénaire dans le hall d'un immeuble à Rennes début juillet sera déféré ce jeudi au terme de 48 heures de garde à vue. Cet adolescent de 16 ans, originaire du Maroc, identifié grâce à son ADN, a été interpellé en début de semaine. Il était alors en possession d'une trentaine de sachets de cocaïne. Le parquet de Paris annonce ce mercredi soir la fin des investigations concernant Daniel Ciad, ce rabatteur présumé de Jeffrey Epstein sur le sol français, retrouvé mort lundi dans son pavillon de la région parisienne. Mais la justice confirme en revanche la poursuite de l'enquête sur la filière française du réseau entretenu par le criminel sexuel américain, décédé en prison en 2019. Le ton monte encore d'un cran ce soir entre l'Iran et les États-Unis. Téhéran promet une riposte puissante, œil pour œil, en cas d'attaque sur ses infrastructures civiles. Réponse aux propos de Donald Trump qui annonçait un peu plus tôt les frappes systématiques sur des ponts et des centrales électriques sur le sol iranien pour chaque navire ciblé dans le détroit d'Ormuz. L'escalade des tensions au Moyen-Orient provoque une remontée des cours du pétrole. Le baril de Brent est repassé ce mercredi au-dessus de la barre des $95. C'est une première depuis près de 6 semaines. Conséquence, Total Energy annonce le retour du plafonnement des prix des carburants dans ses stations de l'Hexagone. Le litre d'essence sera limité à 1,99€, 2,25€ pour le gazole. Et puis les coureurs du Tour de France arrivent dans les Alpes ce jeudi. Une 18e étape pour les baroudeurs et les grimpeurs. 185 km entre Voiron dans l'Isère et Orcières-Merlette près de Gap. Ce mercredi, le Belge Jasper Philipsen s'est imposé au sprint pour la première fois dans cette édition. Le Slovène Tadej Pogacar reste maillot jaune. Vous écoutez Europe 1, il est minuit 3 et on retrouve Sana Blanger pour la libre antenne jusqu'à 1h.
1: Merci beaucoup Maëlle, à demain.
12: À demain Sana.

Il est minuit, passé de quelques secondes. Merci d'être avec nous sur Europe 1. Vous écoutez la Libre Antenne jusqu'à 1h du matin. Si vous aussi, vous souhaitez témoigner comme Alice, comme Virginie, vous pouvez nous joindre au 01 80 20 39 21. Vous pouvez également nous joindre sur la page Facebook de la Libre Antenne. Vous pouvez également nous joindre par mail libreantenne@europe1.fr. Cette émission sera en intégralité sur le site d'europe1.fr en podcast si vous le souhaitez. Également, la Libre Antenne est votre émission. Si vous nous rejoignez, Alice est toujours avec nous depuis le début de cet échange. Nous recevons énormément de messages. Beaucoup d'entre vous nous disent se reconnaître dans ce qu'elle raconte. Cette difficulté à trouver sa place lorsque les enfants grandissent, quittent le nid et ont besoin d'être aimés autrement. Dans un instant, je vous lirai quelques-uns de vos SMS, mais d'abord, retrouvons Alice, parce que notre conversation s'est arrêtée sur une phrase très forte. J'ai toujours aimé en faisant. Alice, vous êtes toujours avec nous ? Alice, est-ce que vous êtes toujours là ? Ah, nous avons perdu Alice, mais je vous rassure, après

0: a enfin retrouvé. Bon, comment vous vous sentez depuis tout à l'heure?
1: Alors, j'ai bien réfléchi. Je crois que ce changement est assez... peut-être a été compliqué pour moi. En même temps, j'ai eu très envie. C'est vrai que je me suis remise en question et je me suis dit, mais ça me va de voir mes enfants grandir. En réalité, ça me remplit de joie. Je veux dire, voilà, ils grandissent. Mais par contre, ce qui est curieux, c'est que moi, je de pas être en lien avec le lien que j'avais avant. Donc peut-être qu'il y a une transition qui est difficile parce que je suis seule et que je peux pas échanger avec d'autres personnes. Et que étant divorcée, je vois beaucoup moins de monde. Donc ça mène des complications. Je pense, trop. Je suis seule et c'est un peu comme s'il y a une perte de sens en fait. Je sais bien que mes enfants m'aiment, mais j'ai l'impression que je sers plus à rien. Quoi. C'est ça qui est compliqué, qui est difficile.
0: Je comprends. Et forcément, quand on vous entend, on peut se dire, mais il y a, si vous cherchez des occupations, des activités, des choses qui vous passionnent, vous, trouver du sens, eh bien, peut-être qu'à ce moment-là, vous penserez à autre. Je ne dis pas que vous ne penserez plus à vos enfants, mais vous y penserez différemment.
1: Oui.
0: Alors, SMS de Bernadette, qui dit pour Alice, je pense qu'elle veut vivre sa vie. Alice pourrait lui écrire un courrier.
1: Oui. À mes enfants.
0: Oui.
1: C'est ça?
0: Oui. Quand elle dit je pense qu'elle veut vivre sa vie, elle parle de votre fille.
1: Ah oui, évidemment. Évidemment, je suis un peu trop présente, quoi.
0: Parce qu'en fait, vous en avez quatre d'enfants.
1: Oui.
0: Et il n'y en a qu'une qui vous ait dit tu es.
1: Non, les autres aussi.
0: Ah, les autres aussi?
1: Bon. Ah oui, je suis vraiment très, très pleine d'énergie, oui. Non, il n'y a que la dernière qui est plus jeune, avec laquelle, grâce au Covid, on a pu avoir un échange qui a permis de se dire les choses. Et donc, en fait, on s'affronte davantage, mais plus en mode de... On s'affronte pour mieux se comprendre, quoi. Je veux dire, cet affrontement ne crée pas de rupture.
0: Ça permet juste,
1: moi, de... C'est vrai que mes filles sont obligées un peu d'insister. Enfin, en tout cas, elles insistent. Parce que j'ai du mal à comprendre, j'ai du mal à bouger, à changer, quoi.
0: Quand un enfant dit à un parent, tu es de trop, bon, on peut se dire peut-être que... Mais quand les quatre disent la même chose... J'ai du mal à imaginer que les quatre soient dans le faux. Maintenant, vraiment, ça n'est pas un rejet. Je pense, mais vraiment, que c'est une façon de dire, maman, aime-nous autrement.
1: Oui. Oui. Non, ça c'est difficile. Hein.
0: Bah oui.
1: Parce que moi, je vois bien le autrement dans une interaction. Maintenant, je reconnais que je suis assez... tellement pleine d'énergie que voilà, que l'autre a peut-être du mal à trouver sa place. Et cette énergie-là, c'est compliqué à gérer, quoi.
0: Compliqué à gérer, donc vous êtes en train de dire qu'il y a beaucoup d'énergie à canaliser.
1: Oui.
0: Eh bien, si vous êtes en plus pleine d'énergie, il y a plein d'activités possibles pour vous occuper. Toute une journée.
1: Ouais.
0: Toute une semaine. Vraiment. Qu'est-ce qui vous passionne dans la vie, Alice?
1: Alors, en fait, j'ai un truc un peu particulier. Bon, c'est vrai que j'étais très active, je faisais beaucoup de choses. Et ce qui se passe, c'est que j'ai voulu être libre. Dans ma tête, je me suis dit, je vais rester disponible pour mes enfants. Donc, je ne me suis pas engagée. J'ai quitté un engagement, je donnais des cours et j'ai arrêté. Et je me suis dit, comme ça, je suis plus disponible pour eux. Et en fait, j'ai une assez grande liberté, c'est une très grande disponibilité. Et actuellement, actuellement, c'est un petit peu comme si je... Là, mes enfants m'invitent à, justement, à m'occuper que de moi. Et ça, je ne sais pas si c'est l'âge qui fait ça, mais je reconnais que c'est très dur. C'est dur de remettre... C'est-à-dire avoir des horaires, un peu comme quand on travaille, j'imagine. Enfin bon, avoir une activité régulière. J'ai un peu perdu le contact avec les autres aussi, hein, dans l'affaire. Et du coup, je suis à la fois d'un très bon lien, comme ça, spontané, mais quand il s'agit, en fait, j'ai un peu peur d'avoir perdu la mémoire et de pouvoir, si vous voulez, enfin, c'est plus tout à fait vrai parce que j'ai beaucoup travaillé, mais me rappeler d'un rendez-vous, par exemple, ou me rappeler qu'à tel jour, je dois faire telle chose. Donc, il y a ce côté-là aussi qui vient se greffer.
0: Moi, j'ai noté une phrase que vous nous avez dite juste avant, et je réalise que c'est une phrase qui est très profonde. Vous nous avez dit « j'ai du mal à trouver ma place ».
1: Oui, c'est vrai.
0: Et là, forcément, je me dis « mais où aimeriez-vous la retrouver, cette place ?» Quand vous dites « je cherche ma place », est-ce que c'est une place auprès de vos enfants ou une place dans votre propre vie ?
1: Bah, dans ma propre vie, ça c'est sûr.
0: Et oui, c'est ce qu'on entend. C'est vraiment ce qu'on entend.
1: C'est... D'accord, là je commence à comprendre. Oui. D'ailleurs, je sais comment on peut faire. Ce que j'ai entamé, c'est qu'avec les thérapies, bon, j'ai mon agenda, je fais mon planning. Là, je me dis, bon, ben, avant, je rendais beaucoup service, et ben, je vais peut-être effectivement me rendre un peu disponible pour rendre service. Être attentive à, je ne sais pas, à ce qui se présente et puis peut-être faire quelque chose pour des personnes qui ont des besoins. C'est vrai que la personne Virginie là, qui parlait du Beagle, c'est absolument
0: ouais
1: en plus avec derrière cette idée de sauver des chiens qui subissent des choses absolument abominables. C'est vraiment très fort et très beau et c'est vrai que ça pourrait me Et alors, moi, j'ai la crainte, si je m'engage, bah, de plus être disponible pour mes enfants. Ça, c'est un peu paradoxal.
0: Alors, vous savez, on réfléchit toutes les deux ensemble. Est-ce qu'il est possible que, justement, vos enfants ne soient pas en train de vous retirer une place, mais plutôt à vous inviter à en construire une nouvelle avec eux? Donc.
1: Intéressant. Mais comment ? Et s'ils se dialoguent pas avec moi, si on n'arrive plus à se parler ou que c'est difficile ?
0: Oh, vous avez dit qu'il y avait beaucoup d'amour, qu'il y a toujours du lien.
1: Oui.
0: Oui, voilà. Non, moi, j'ai le sentiment que si vous trouvez votre sens, votre place à vous,
1: oui,
0: ça. Il y aura un équilibre qui va se faire, il y aura une harmonie qui va se faire, il va y avoir une énergie qui va se déplacer probablement. Et il y aura peut-être, maman, tu es de trop, cet excès-là, ouais, ce verre qui déborde, eh bien, ouais. Ben là, il sera occupé, il sera plus grand. D'accord. Il sera plus grand.
1: Donc le fait de trouver ma place, ça revient à faire un travail sur soi.
0: Ça n'est pas forcément un travail sur vous d'un point de vue, thérapeutique. C'est vrai que je vous ai invité parce que vous avez envie de vous améliorer, vous avez envie de comprendre et c'est une excellente chose. Franchement, c'est certainement pas moi qui vais vous dire « Ah non Alice, n'y allez pas, je vous rassure. » Je dis juste que j'entends, je vois moins de monde. Je m'isole, j'ai beaucoup d'énergie, j'ai une énergie qui déborde, j'ai toujours été une femme qui était dans l'action. Et aujourd'hui, si je vous dis à quoi ressemble votre journée ?
1: Eh bien, je la remplis avec le quotidien, ménage... Je comble des vides.
0: Ouais, voilà. Rien qu'en nous expliquant ce que vous faites dans la journée, on sent bien que c'est franchement pas du tout ce qui vous plaît. Ça ne vous renvoie pas Alice que vous aimeriez continuer à être ou à devenir.
1: Oui. Oui, oui, qui se préoccupe des autres, qui peut faire quelque chose.
0: Exactement. Qu'est-ce qui vous en empêche aujourd'hui?
1: C'est le mot qui me vient, c'est une procrastination.
0: Procrastiner, remettre au lendemain ce que vous pourriez faire le jour même?
1: Oui. Donc j'ai commencé à me dire bon, tu fais telle chose tel jour et tu vas jusqu'au bout. Donc j'ai commencé. Donc déjà ça c'est bien. Et j'y vais tout doucement.
0: Oui. Ça, c'est une bonne chose. Maintenant, la procrastination, elle vient essentiellement des choses qu'on n'aime pas faire. Je n'aime pas faire la vaisselle, je la remets à plus tard. Je n'aime pas finir un dossier, je le traiterai plus tard. Je n'ai pas envie d'appeler telle personne, j'appellerai plus tard. Donc, ce qui va être intéressant, c'est de les zones de plaisir, déplaisir. La procrastination, c'est laborie, non? Bon, c'est le principe de laborie. Donc en fait, faites des choses qui vous comblent, qui vont vous satisfaire. Ou à la fin de la journée, vous allez vous dire, j'ai passé une excellente journée. Je me suis sentie utile. Je suis fière de moi. Il y a tellement de gens qui vous attendent. Effectivement, Virginie, elle a trouvé du sens à sa vie parce qu'elle s'occupe des bagels. Eh bien, vous, qu'est-ce que vous avez envie de faire? Qu'est-ce qui vous anime et que vous ne remettrez jamais à demain, en fait, Alice?
1: D'accord. En fait, faut que j'accepte que ma vie change et que trouver quelque chose de nouveau qui m'anime, en fait.
0: Change. C'est beaucoup d'ambition. C'est ambitieux hein, de dire changer. Moi, ce que j'aimerais juste, c'est vous reconnecter au plaisir, à des choses vers lesquelles vous vous sentez surtout bien, des choses qui vous épanouissent. Voilà, l'accomplissement de soi passe par l'épanouissement de soi.
1: D'accord. Je trouve.
0: Parce que la procrastination, c'est très souvent le signe qu'il y a quelque chose qui nous coûte plus qu'il nous nourrit. Et c'est pour cette raison qu'on le met de côté, qu'on se dit, allez, ce sera fait plus tard, pas maintenant.
1: D'accord.
0: Je vais vous poser une question. Alice, si demain, vous vous réveillez avec l'envie vraiment irrépressible de faire quelque chose, qu'est-ce que ce serait ?

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1: Et puis voilà, c'est nous seuls. Mm. Et je crois que j'ai plus vraiment envie d'être seule. Je j'ai pas vraiment envie d'être avec quelqu'un. Enfin, je visualise pas ça actuellement, mais en même temps, j'ai pas envie d'être seule. Je trouve que
0: bah oui, mais on n'est pas fait pour être seul. Hein. On vous rassure. C'est alors vraiment, je sais pas si vous entendez l'évolution de l'appel. On est parti de j'ai peur de perdre mes enfants à tout à coup on déplace le curseur. Je vais je me rends compte que je vais donner du sens à ma vie. Je vais nourrir ce vide que je ressens. Il y a plein de choses vraiment extrêmement positives qui vont arriver de ce constat et de ce qu'on s'est dit ce soir. J'en suis d'accord. Convaincue.
1: Mais, en tout cas, je le prends vraiment et ouais, ça me donne une direction en fait, oui.
0: Un cadre, oui. Une projection, effectivement. Vous voyez, là, on a un auditeur, Ricky. Alice vit, ressent ce que je vis. Si elle le désire, voici mon numéro. Ah, je peux pas le donner à l'antenne. Hein.
1: D'accord.
0: Donc, faudra pas raccrocher. Et Audrey vous communiquera le numéro de téléphone de Ricky. Alors, Christiane, que j'embrasse très fort. Christiane, sa passion, c'est les chats. Et donc, elle vous dit non. Vous ne servez pas à rien parce que vos enfants sont partis. Il n'y a pas que les enfants dans la vie. Adoptez un chat, vous ne serez plus jamais seul. C'est vous qui voyez un chat, un chien, des humains, des maraudes, des associations, ce que vous voulez. Mais dans tous les cas, vous êtes prête. Et c'est là l'évolution. Vous étiez en sidération il y a quelques temps et là, ça y est. Vous revivez en fait, Alice.
1: Oui, d'accord, oui.
0: C'est ça qui est en train. C'est le message, c'est que vous êtes sortie de cette sidération et que là vous avez envie de vivre. Eh bien.
1: C'est très juste. Oui, effectivement, vous avez raison. Ouais, donc, c'est-à-dire que là, bon, ouais, il faut que je, voilà, que je sois ouverte à ce qui se présente et que je fasse, voilà, il faut que tu me couvres.
0: Et alors,
1: c'est vrai que je suis prête, oui.
0: Oui. Donc c'est un cadeau que vous vous faites, et vous verrez que c'est également un cadeau que vous faites à vos enfants.
1: D'accord.
0: Je suis là jusqu'à fin août. En un mois, il peut se passer des choses. On se rappelle d'ici là?
1: Entendu.
0: Oui, promis.
1: Ah oui. Super. Oui. Merci beaucoup.
0: Oh ben, Alice, un grand merci de nous avoir contactés. Merci de votre confiance. Et
1: ah mais j'aime beaucoup la libre antenne et c'est moi qui vous remercie parce que c'est vraiment ça nourrit le cœur, ça nourrit ce besoin de lien et on entend des choses très belles.
0: Merci à vous et surtout ne raccrochez pas parce que il y a Ricky. J'aimerais entrer en contact avec vous. Donc, Audrey va vous communiquer son numéro de téléphone.
1: Eh bien, merci beaucoup.
0: Je vous en prie.
1: Au revoir,
0: à bientôt.
1: À bientôt.

0: c'est la libre antenne jusqu'à 1h du matin. Deux petits messages, je vais dire, je ne sais pas si c'est personnel, parce que c'est à deux auditeurs que j'espère avoir en ligne cet été, cette 7e saison déjà ensemble. Cécile qui m'a envoyé un petit SMS, merci Cécile, je vous embrasse aussi et j'espère que vous nous appellerez pour donner de vos nouvelles. Et Max, mon Max, j'espère également avoir de ses nouvelles cet été. Donc là, si vous avez des contacts ou si Max nous écoute, eh bien Max, je vous attends. Accueillons tout de suite Berthe. Bonsoir Berthe.
1: Bonsoir.
0: Bienvenue à la Libre Antenne.
1: Merci, c'est gentil.
0: Oh ben c'est normal. La Libre Antenne est votre émission. Dites-nous, alors, les traditions d'amour dans la communauté des gens du voyage.
1: Oui.
0: Vous allez nous apprendre, effectivement, en tout cas, je fais partie de ces personnes qui vont énormément apprendre, donc j'ai hâte de connaître votre histoire, puisque vous faites partie des gens du voyage.
1: Oui, et fière de l'être.
0: Ah, ben j'espère bien.
1: Oui. Alors, vous savez, les gens du voyage, on est comme tout le monde. Alors, on habite dans une caravane. Mais les gens du voyage, on habite tous dans une caravane, mais on est différents. Ça fait comme vous, mes amis sédentaires, vous habitez tous dans un immeuble. Et est-ce que vous connaissez bien vos voisins? Il y a de différentes couleurs de peau, il y a de différentes religions. Mais bien souvent, les voisins ne se connaissent pas. Eh bien, nous, les sédentaires, ne connaissent pas les gens du voyage. Parce que dans les gens du voyage, il y a plusieurs gens du voyage. C'est-à-dire, il y a plusieurs religions, il y a plusieurs couleurs de peau.
0: Mm-hmm.
1: Nous, on fait partie des gens des saltimbanques, du cirque. Alors, on fait partie des gens du cirque, des saltimbanques, qui a toujours été, ça a toujours existé, depuis le temps des Romains, quand ils avaient monté les arènes, qui faisait combattre les lions, qui faisait manger les lions par les humains, on va dire. Enfin, vous m'avez compris. Eh bien, c'est là que le cirque a commencé. Mais la différence qu'il y a avec les gens du cirque, c'est que nous, les lions viennent nous manger dans la main. Vous voyez la différence?
0: Mmh.
1: Voilà. Et les gens du cirque, c'est une transhumance. Vous voyez? C'est-à-dire, les fêtes foraines, les gens du cirque, ça a toujours existé. On a toujours été là pour les sédentaires. Pour la joie des sédentaires. Vous êtes, je sais pas quel âge vous avez, moi j'ai 75 ans. Et vous savez, quand on faisait les fêtes foraines, les barbapapa, les manèges, ça a toujours existé.
0: Oui.
1: Les gens du voyage ont toujours été là. Mais ce qu'il y a, il y a plusieurs sortes de gens du voyage. Et ce que c'est ce que les sédentaires ne connaissent pas.
0: Alors,
1: excusez-moi si je vous coupe, c'est un peu comme la religion. Il y a beaucoup de religions, mais il n'y a qu'un seul sauveur. Vous voyez?
0: Alors, vous avez raison, Berthe, et justement, qu'est-ce que nous, sédentaires, comprenons le moins bien de votre communauté?
1: Eh bien, c'est parce que vous ne nous connaissez pas, voyez. Quand on voit, quand les sédentaires voient des gens du voyage, une caravane passer, pour eux, c'est des voleurs de poules, voyez. C'est vrai, fut un temps, peut-être que les gens du voyage volaient les poules, mais peut-être que fut un temps, le loup faisait sortir le bois ils avaient faim, voyez.
0: Ça, c'est l'idée que vous aimeriez démonter ce soir?
1: Oui. Les gens du voyage, c'est des gens adorables. Ils sont adorables, les gens du voyage. Vous savez, on a donné notre vie, nous, pour les sédentaires. Tous ces petits cirques qui passaient dans les villages et les campagnes. Vous voyez? Maintenant, les animaux nous sont interdits dans les cirques.
0: Oui,
1: quand on faisait le cirque dans les quartiers, dans les villes et tout, ces animaux, il y avait des gens que j'avais jamais vus. Un animal sauvage. Et non, ils voyaient des animaux sauvages. Il y a des gens qui maltraitaient les bêtes. Ça a toujours existé. Il suffisait d'avoir des contrôles. Nous, on a toujours aimé nos bêtes. Vous savez, qui fait du mal à une bête fait du mal à un humain. Nous, on était des gens, on était un petit cercle de famille. L'hiver, on faisait les stations de neige.
0: Mmh.
1: Et l'été, on faisait la Méditerranée. On a toujours fait du cirque. En vieillissant, ça a changé. Ça se perd un peu. On fait des marchés. Vous savez, des gens du voyage, ils ont plusieurs flèches à leur arc.
0: Oui.
1: Vous comprenez?
0: Bien sûr.
1: Il y en a partout. Il y en a qui font les marchés, qui sont ferrailleurs. Il y en a partout, des gens du voyage.
0: Alors,
1: c'est énorme.
0: Justement, nous avons reçu un SMS déjà de Rick qui nous dit « Je fais partie des gens du voyage. Nous sommes fils et filles du vent. je suis du cirque.
1: Oui, oui. Ben, moi aussi, je fais partie des gens du cirque.
0: Mais on que veut dire...
1: du vent.
0: Voilà, que veut dire fils et fille du vent, Berthe?
1: Ben, ça veut dire que fille du vent, parce que vous savez, aujourd'hui, on est là. Et puis, on est comme un nuage que le vent emporte et qui disparaît pour aller dans une autre contrée. Vous voyez? C'est ça, les gens du voyage. On va du nord au sud. Alors, on n'a pas d'éducation. Moi, j'ai jamais été à l'école. Je me suis appris toute seule à lire et à écrire. Donc, quand je crie, j'ai fait énormément de fautes. Mais moi, j'ai une école. Il n'y en a pas beaucoup de gens qui ont. J'ai l'école de la vie. Et vous savez, maintenant, l'école, les enfants, ils ont le téléphone dans la main. Ils apprennent beaucoup de choses, mais beaucoup de vilaines choses. Mais moi, j'ai appris l'école de la vie, c'est-à-dire la nature, les arbres, les oiseaux.
0: Oui, vous avez développé... Cigales,
1: on est dans le midi, voilà. On a cette école, nous, voyez. Quand on était... J'ai 75 ans, quand on était jeune, on s'arrêtait dans les bois, dans la forêt, au bord de l'eau. C'était un peu notre grande surface, à nous, les gens du voyage. C'est-à-dire, on avait la chasse, on avait la pêche, on avait nos plantes pour nous soigner... On avait notre liberté qu'on a pu. Vous voyez? C'est important parce que maintenant, les gens du voyage, ils sont arrêtés dans des terrains d'arrêt des gens du voyage. Alors, beaucoup de gens, c'est vrai, ils sont en infraction, ils se mettent dans les champs et tout. Je déplore cette chose, on n'a pas le droit de faire ça. Mais vous savez, quand vous allez dans une grande surface, que vous arrêtez votre auto sur un parking d'un grand magasin, quand il fait 50 degrés de chaleur, vous vous dépêchez vite pour rentrer dans le magasin pour aller à la clim.
0: Ah oui.
1: Et nous, les gens du voyage, on vit sur un terrain comme ça. Et vous savez, on est comme tous les êtres humains, on a des gens, des personnes âgées, on a des gens malades, et de vivre sur du goudron, c'est très dur.
0: Je comprends. Ouais, je comprends.
1: Il faut comprendre ces choses, vous voyez.
0: Comme
1: que nous, on a connu, bon, moi, ma fille a un terrain, on a des arbres, on a tout, ça fait des années qu'on est là.
0: Oui.
1: Voyez, on s'entend très très bien avec tous les sédentaires du tour.
0: Oui.
1: Vous voyez. On respecte.
0: Vous êtes dans quelle région actuellement?
1: Dans le Var.
0: Dans le Var. D'accord.
1: Dans le Var, oui. Oui. Mais il faut se respecter mutuellement.
0: Bien sûr.
1: Il faut apprendre à se connaître, pas que se regarder de sa fenêtre.
0: En tout cas,
1: c'est important.
0: Je trouve l'expression très belle, fils et fille du vent.
1: Oui.
0: Ça évoque quoi pour vous?
1: Eh bien, c'est-à-dire, je vous dis, on est comme le vent. Comme un nuage que le vent emporte et qui va ailleurs, voyez. C'est ça, on voyage. On est comme un nuage, on voyage. C'est pour ça qu'on dit les fils du vent.
0: Alors, vous vouliez nous parler des traditions d'amour dans la communauté des gens du voyage. Est-ce que justement cette liberté-là change aussi la façon d'aimer?
1: La façon d'aimer, vous savez, l'amour, c'est quelque chose de magnifique.
0: Oui.
1: Vous voyez, moi j'étais à Paris, j'avais 19 ans, j'ai connu mon mari, mon fiancé, quoi. On s'est vu en cachette. Et bon, maintenant ça a changé un petit peu, hein, vous voyez. Parce que vous regardez vers là où on tombe. Vous savez, des fois la fille est belle, le garçon il vient, mais le garçon, vous savez, chante rossignol, hein. Voilà. Bon, voilà. Bon, mais ça, c'est la vie. Vous voyez ce que je veux dire?
0: Oui.
1: Et puis la coutume, c'est que chez nous, les gens du cirque, c'est pas comme certains gens du voyage. Nous, le garçon vient demander la fille à son père. Vous voyez?
0: D'accord.
1: Moi, j'ai qu'une fille, j'ai 3 petits-enfants. Ma fille, c'est son fiancé qui est venu, l'a demandé. Nous, on a parlé avec les gens et tout, on a vu. Vous savez, fréquentage n'est pas mariage, hein? Voilà, parce que le fréquentage, il sert à ça. Il sert à apprendre à se connaître. Si ça ne va pas, on n'est pas obligé de se marier avec le garçon. C'est pas une obligation. Vous voyez, chez nous, les gens du cirque.
0: Ouais.
1: Alors la fille, elle vient, le garçon va vers le père, il demande la fille. Et si ça plaît, c'est bien, mais ce qu'il y a, si ça plaît pas, hein, ils prennent l'envol, hein. C'est les filles du vent. Voilà.
0: Ouais, ben voilà.
1: Alors, le garçon, il vole la fille, quoi, on va dire. Vous voyez?
0: Ah oui.
1: C'est-à-dire, avec son consentement, hein.
0: D'accord.
1: Si elle n'est pas consentante, elle ne part pas avec le garçon, hein. Elle n'est pas promise, hein, comme certains dans les gens du voyage. Elle n'est pas promise. Moi, quand je suis partie avec mon fiancé, je suis partie de mon plein gré. J'aimais mon fiancé, je suis partie avec. Parce que des fois, les parents ne sont pas d'accord. Mais c'est l'amour qui l'emporte.
0: Oui.
1: Vous voyez?
0: Oui.
1: Donc après, vous savez, le mariage, c'est le petit bonheur, la chance, hein. Vers les sédentaires, comme dans les gens du voyage, hein. Ou on tombe bien, ou on tombe mal. Parce que le fréquentage, c'est qu'un fréquentage. C'est quand on appartient à l'homme, qu'on apprend à connaître l'homme, et l'homme à connaître la femme.
0: Berthe, est-ce que une jeune fille de la communauté, voilà, de la communauté peut fréquenter quelqu'un qui ne l'est pas?
1: Absolument.
0: Oui.
1: Oui, oui. Moi, j'ai deux grand-mères. Mes deux grand-mères, c'était deux sédentaires que j'ai pas connues, mais c'était deux sédentaires et ils ont fait un très beau couple avec leur mari. Ben oui, parce que moi, j'ai ma fille qui s'est mariée avec quelqu'un des gens du voyage. J'ai accepté, ça aurait été un sédentaire, j'aurais accepté quand même. Moi, j'ai de la famille qui sont mariés avec des sédentaires et qui sont très très bien mariés et qui s'entendent très bien. Vous savez, le mariage, c'est une loterie. Hein.
0: Ah, ça c'est sûr.
1: Comme faire un tour de manège et attraper le pompon. Hein. Ou on attrape le pompon ou on ne l'attrape pas, vous voyez ce que je veux dire?
0: Oui, on parlait de rossignol tout à l'heure, on ne sait pas sur quel rossignol on tombe, hein, ça c'est sûr.
1: Voilà, exactement, ouais. C'est une loterie. Mais vous savez, une femme... elle doit respecter son mari et le mari doit respecter sa femme.
0: Oui.
1: Alors dans les gens du voyage, c'est ça. L'homme, ça reste l'homme. Mais une femme qui est intelligente, elle est toujours l'ombre des pas de l'homme. Mais si elle a quelque chose à dire à son mari, elle n'est pas obligée de le dire dans la société. Elle regarde pas les gens. Moi, quand j'avais quelque chose qui n'allait pas avec mon mari, on n'était pas toujours d'accord. Hein. Je prenais mon mari à part et je lui disais ce que j'avais à lui dire. Dans la paix, dans l'amour. Mmh. Et c'était réciproque, lui, pour moi.
0: Oui.
1: Vous voyez ? S'il y aurait beaucoup de gens que ça serait comme ça, il y aurait moins de divorces, il y aurait moins de... La vie, elle est simple, la vie, c'est les gens qui sont compliqués.
0: Mais c'est vrai que les traditions, elles évoluent. Et justement, qu'est-ce qui a le plus changé depuis, depuis votre jeunesse ? Oui, qu'est-ce qui a évolué alors ?
1: Eh bien, moi, je vais vous expliquer que dans les gens du voyage, que j'aime... je ne reconnais plus bien souvent mon monde, vous savez, auquel j'ai vécu. Parce que vous savez, on vit dans un monde que le monde se détériore. Et même dans les gens du voyage. Vous voyez, nous, à notre époque, on respectait les vieilles personnes. Que maintenant, ça se perd un petit peu. Il y a un manque de respect. Mmh. Et c'est l'évolution. Il y a les téléphones, vous savez, les téléphones. Pour moi, j'appelle ça le diable. Excusez-moi, hein. Vous voyez, moi j'ai un téléphone, tout le monde me dit, Berthe, comment ça se fait que tu n'as pas un téléphone avec un écran, avec ci, avec là? Je lui dis, pourquoi faire? Pour regarder ce que l'autre mange dans l'assiette? Pour regarder l'autre ce qu'il achète? Ça m'intéresse pas. Ça m'intéresse pas, moi. Vous savez, moi j'achète un sac. Je vais sur le marché, je prends un sac à 10 euros. Je vais pas acheter un sac de marque. Vous savez, on vit dans un monde de folie. Sédentaire, les gens du voyage. On vit dans un monde de folie. Les gens marchent qu'avec la marque. Et malheureusement, ça touche les gens du voyage aussi.
0: Ah oui, ça c'est donc votre regard constant.
1: Oui, c'est
0: que...
1: mon regard.
0: Oui, oui.
1: Oui, moi, 75 ans, c'est un peu mon regard, voyez.
0: Je comprends.
1: C'est un peu ça. Moi, je reste dans les choses simples. Il faut rester simple dans la vie. Vous savez, qu'est-ce qu'on est? On n'est qu'un passage. Il faut pas se faire des idoles d'un sac, des idoles d'un vêtement, et surtout la marque. Pour moi, la marque, c'est le diable. Je vous le dis carrément. Vous voyez, moi, je suis pas superstitieuse, hein. La superstition, c'est pas bon. Mais moi, je suis simple. Je suis simple. Vous savez, quand j'étais jeune, pour m'habiller, on nous donnait du linge. On s'habillait avec le linge, on était une famille nombreuse. Il y a des sédentaires qui nous donnaient du linge pour s'habiller. Vous voyez? Et puis, on était content de le mettre. Mais d'où il venait, ce linge, qu'on se mettait? Parce que maintenant, les gens du voyage, quand ils partent quelqu'un, ils brûlent tout du défunt. Moi, j'ai perdu mon mari, j'ai fait le sens opposé. Mon mari avait des beaux vêtements, j'ai tout pris, et puis j'ai donné tout à un pauvre malheureux. J'ai pas pu brûler son linge. Je l'ai donné, j'en ai fait profiter, comme des gens à notre époque, ils nous donnaient du linge.
0: Oui.
1: Vous voyez, qu'on se mettait sur le dos, qu'on était content d'avoir. Vous voyez? Quand on va à la fripe sur les marchés, ou dans un magasin, quand on achète un bout de linge, d'où qui vient ce bout de linge? Vous voyez, c'est tout des choses de superstition, des... Voilà, bon, il faut aller avec son temps, mais moi, je vais pas avec le temps qui... Avec le temps qui court, là, je suis pas tellement d'accord, vous voyez. Je n'arrive pas à suivre, je vous dis bien, j'ai 75 ans, moi, hein. Oui. Mais j'ai eu qu'une fille et je l'ai élevée dans la simplicité. Et ma fille a élevé ses enfants dans la simplicité.
0: Je comprends.
1: Voilà. Vous voyez, des fois, on était arrêtés sur des places. Mm-hmm. Il y avait des sédentaires qui venaient, qui nous prenaient pour des gens malhonnêtes, mm-hmm. et nous proposaient des choses. Vous voyez? Parce que...
0: Ah, bah
1: vous voyez
0: oui.
1: qu'on était des voleurs, vous voyez?
0: Oui. Personne moi, n'est à l'abri, les... malheureusement.
1: Oui, mais ouais. voilà, ben, vous savez, quand on regarde les actualités de ce qui se passe, vous savez, avant, les jeunes, nous, ils avaient des couteaux dans les poches. Mais les couteaux, c'était pour l'osier, c'était pour leur travail. Mais maintenant, les jeunes, pas chez nous, hein, pas chez nous, je le dis bien. Beaucoup vers les sédentaires, ils ont des couteaux, c'est pour agresser les personnes âgées. Vous voyez, on vit dans un monde d'agressivité. On vit dans un monde... Et je dans ce monde auquel on vit, quand je parle aux jeunes, parce que j'apporte un peu la parole de Dieu, j'essaye d'apporter aux gens un peu de savoir, je dis toujours, éduquez vos enfants dans l'amour. Un enfant doit rester un enfant. Un enfant, il faut qu'il joue à cache-cache, il faut qu'il monte des cabanes, il faut qu'il joue aux billes. Vous savez, maintenant, il ne faut pas faire d'un enfant un adulte avant l'âge. Un enfant, il faut qu'il apprenne à marcher avant de courir. Vous êtes d'accord?
0: La voie de la sagesse.
1: Ben oui.
0: Et je vais aller plus loin que la voie uniquement de la sagesse. Je vais vous lire un SMS que nous avons reçu de Léa. Et écoutez bien ce qu'elle vous dit. Berthe, elle vous dit, avec son anaphore. Alors, anaphore, en fait, c'est une figure de style. D'accord? Jean du voyage. C'est une figure, on appelle ça une anaphore. J'ai presque l'impression d'écouter un poème. La voix est apaisante. Nous sommes tous intolérants et emplis de préjugés. Merci pour ce message. Et c'est Léa qui vous envoie ce SMS au 739-21.
1: C'est merci, je la remercie, Léa. C'est gentil.
0: Mais vraiment, c'est vrai que votre façon de narrer votre histoire, de nous expliquer votre vision, c'est, on pourrait vous écouter des heures, Berthe.
1: Merci, c'est gentil.
0: C'est vrai. Vraiment.
1: Alors, la personne que j'ai eue avant vous au téléphone, j'ai écrit deux livres. Voilà, j'ai écrit deux livres, donc elle va les recevoir. Et vous savez, quand vous allez lire mes livres, vous allez apprendre à me connaître.
0: Avec
1: apprendre
0: plaisir.
1: À se connaître, pas que se regarder de sa fenêtre. Et là, vous allez voir qu'est-ce que c'est que les gens du voyage. Moi, je fais partie des gens du voyage et j'en suis fière. Je fais partie des gens du cirque. Vous voyez,
0: c'était
1: quand je faisais du cirque, quand j'étais petite, je me cassais la figure tous les soirs.
0: Alors,
1: j'étais pas douée pour le cirque. Mais j'avais tellement un beau sourire et un beau salut que tous les gens m'applaudissaient. Parce qu'ils avaient pitié que j'avais tombé. J'étais pas douée pour le cirque. Peut-être que j'étais douée pour autre chose.
0: Alors, c'est Audrey donc, que vous avez eu en ligne juste avant. Alors, l'équipe de choc, hein, Jade et Audrey. Donc, Audrey, en fait, vient de me dire que ces deux livres, vous les avez coécrits. Enfin, en tout cas, vous avez été aidée par deux prêtres. Est-ce que vous voulez nous en dire un petit peu plus sur ces deux livres, justement?
1: Oui. Eh bien, mes livres, il y en a un, je l'ai appelé La transhumance d'amour. Parce que la transhumance d'amour, quand j'étais petite, qu'ils montaient les bêtes dans les arpages, vous savez, ils leur mettaient des plumes, ils leur mettaient tout ça,
0: tout
1: ça m'intriguait.
0: Oui.
1: Et puis moi, j'étais petite, j'ai toujours été curieuse de savoir qu'est-ce que c'est ça. Et une personne âgée, un sédentaire, m'a dit la transhumance, c'est quand ils amènent les bêtes dans les arpages. Ils faisaient la fête. Et là, la fête, les forains étaient là. Les gens du cirque étaient là. Les saltimbanques étaient là. Pour la fête, pour faire la fête. Ils étaient là pour la montée de la transhumance et la descente de la transhumance.
0: Mmh.
1: Les gens du voyage ont toujours été là. Depuis que le monde est monde, les gens du voyage existent, mais les gens ne les connaissent pas. Les saltimbanques, les bouffons du roi. Vous voyez?
0: Oui.
1: Les gens du voyage, c'est la joie pour les gens du voyage.

0: des saltimbanques. Et des saltimbanques, il y en a dans le monde entier. Et je rends grâce au prince de Monaco, je vais d'abord le mettre dans ma biographie, parce que j'ai un évêque qui s'occupe un peu de moi, et il m'a dit, Madame Saccardi, vous devriez faire une biographie de votre vie. Quand vous allez lire mes livres, vous allez comprendre. J'aimerais que vous les lisiez. Vous me donnez un aperçu.
1: Avec plaisir.
0: Vous en pensez.
1: Vous les envoyez, hein, c'est ça, vous les avez envoyés?
0: Oui, je les ai envoyés, oui. D'accord. J'aimerais bien que vous les lisiez avec les yeux de votre cœur. Alors, la transhumance d'amour, elle est un petit peu dure parce que j'explique des choses un peu de ma vie un peu difficiles. J'ai passé par des épreuves difficiles. Mais la misère, je la mets derrière, mais j'avance devant. Vous voyez? J'avance devant. Je veux apporter de l'amour, de la joie aux gens. J'ai beaucoup d'humour. Vous voyez? Mais c'est pareil, j'ai eu ma vie très difficile. Vous savez, j'ai perdu ma maman, elle avait 38 ans. Elle a eu beaucoup d'enfants.
1: On
0: a
1: perdu
0: des enfants un peu élevés. Oui. Voilà. Oui, mais c'est la vie. Mm. Vous savez, des fois, il faut connaître le mal pour connaître le bien. Et quand je rencontre des gens que je vois un malheureux, j'ai ce petit discernement d'aller vers lui. Parce que ça a été un malheureux, j'ai connu qu'est-ce que c'était que la misère. Il ne faut pas toujours regarder l'autre et dire « moi, je suis ». Parce que qu'est-ce qu'on est tous autant qu'on est sédentaires et gens du voyage. On n'est qu'un passage. On est comme le vent. Et on n'amène rien avec nous. Il faut apporter l'amour. C'est l'amour qui sauve le monde. Vous êtes d'accord?
1: Je bois vos paroles.
0: Merci, c'est gentil.
1: Mais c'est sincère. C'est extrêmement
0: sincère. Oui, c'est sincère. C'est... Quand vous allez lire mes livres, vous allez bien comprendre. Parce que je parle de la musique, je parle de tout. Vous savez, j'explique des choses. Quand vous allez lire le passage du pauvre malheureux dans la boîte en carton dans mon livre, ce pauvre malheureux, ben vous allez comprendre beaucoup de choses parce que ce pauvre malheureux, c'était mon frère. Ah. C'était dans la boîte en carton. Vous voyez, on a tous été des petits enfants un peu sans parents. Il y en a qui ont été élevés tout seuls. Mmh. Il y en a qui ont vu de la misère. Il y en a qui ont eu des bons passages, des mauvais passages. Mais tout ça, il faut le mettre derrière, quoi. Hein, il faut avancer devant, il faut apporter la joie. Mais il faut pas ignorer l'autre. Il faut pas ignorer le malheureux. Vous voyez ce que je veux dire? Parce que nous, dans notre vie d'artiste qu'on a eue, on a connu des gens très riches. On a connu Johnny Hallyday. Johnny Hallyday, je le marque dans mon livre. Parce que c'était à l'époque, un homme formidable. C'était toujours un homme formidable. Mais Johnny Hallyday faisait partie des gens du voyage. Et Johnny Hallyday a connu la misère dans sa propre famille. Et c'était un artiste. Et c'était un très bon artiste. Mmh. Parce qu'il ne vivait pas pour l'argent. Sa vie, lui, c'est quand il était sur scène. Vous voyez? Quand il chantait, qu'il était sur scène.
1: Ça
0: il avait un grand cœur.
1: Ouais.
0: S'il avait une moto, il a donné. S'il avait une guitare, il a donné.
1: Mmh.
0: Il avait beaucoup d'amour. Il avait peut-être des défauts et des qualités, vous savez.
1: Comme tout le monde.
0: C'est la folie du monde, hein. C'est la
1: comme
0: folie du
1: tout
0: monde,
1: le monde
0: de tout le monde, hein.
1: Exactement.
0: Voilà, comme je dis, moi, tout le monde me dit, si tu gagnerais au loto, qu'est-ce que tu ferais? Eh bien, je lui dis, je me débarrasserai de suite de cet argent. Ah bon? Une personne m'a dit, et pourquoi? Mais je lui dis, je ferais quoi avec... Si quelqu'un, je sais que j'aurais gagné de la grosse argent, je mettrais la vie en péril de mes petits-enfants, on peut me voler un enfant, la rançon, tout ça. J'en veux pas de ça, ça m'intéresse pas. Oui?
1: Oui, je comprends.
0: J'ai pas besoin d'argent pour... C'est pas l'argent qui fait le bonheur. Vous savez, j'ai une dame qui s'est occupée de mes livres, c'est un professeur, c'est Madame Alombert. Elle est marquée sur mes livres. Hein. Elle m'a aidée pour mes livres, j'ai eu beaucoup d'aide. Hein.
1: Oui.
0: Des sédentaires hein, qui m'ont aidée, beaucoup aidée. Et là, je fais une biographie de ma vie. Et là, c'est pareil, j'ai des personnes qui vont m'aider parce que j'ai pas la bourse à Rothschild. Hein. Vous voyez? Mais moi, ce que je veux, c'est avant de partir, vous savez, comme je dis, les paroles bien souvent s'envolent, mais les écrits, ça reste.
1: Les écrits restent, exactement.
0: Voilà. Et justement, je parle d'un peu de tout ça dans mes écrits.
1: Mmh.
0: Et j'explique la musique. La musique, c'est quelque chose de beau quand on écoute la musique.
1: Oh, oui.
0: La musique, chez nous, les gens du cirque, quand on fait un enterrement, on le fait en musique. La musique de cuivre, la musique de cirque.
1: Ah oui.
0: Alors, vous savez, il y a la musique et il y a les larmes. Vous voyez, la musique, on écoute une chanson, des fois c'est triste.
1: Mmh.
0: On a la joie d'écouter et puis les larmes aussi. Vous voyez?
1: Oui, tout à fait. Je repensais au clown triste de tout à l'heure dont vous nous parliez.
0: Voilà,
1: Nous avons reçu d'ailleurs des SMS pour vous encore, Berthe.
0: C'est gentil.
1: Bonsoir, cette personne parle d'or et est très rassurante et apaisante. Terminer avec Berthe est un plaisir. Bonne soirée, Jeanne, 75 ans.

0: l'âge que vous.
1: C'est gentil.
0: Oui, c'est jeune.
1: Je remercie cette personne.
0: Alors,
1: oui. Et puis, vous savez, les personnes âgées, c'est des livres d'histoire.
0: Oh, que
1: dans les maisons de retraite, les personnes âgées, ils ont beaucoup à apprendre aux jeunes.
0: Oh, oui.
1: Parce que les personnes âgées, bien souvent, ont fait des erreurs. Et il devrait en parler, ça, pour pas que les jeunes fassent les mêmes erreurs que eux.
0: Oui, tout à fait.
1: Vous voyez, on est des livres d'histoire. Vous voyez, moi, j'ai jamais été à l'école, j'écris avec plein de fautes, mais moi, j'ai des évêques, j'ai Monseigneur de Marseille, Aveline, je suis en contact avec. C'est une personne importante,
0: oui.
1: Monseigneur Aveline de Marseille.
0: Mmh.
1: Mais je suis en contact avec, Et cette personne veut que j'écrive. Parce que, comme je dis, un jour, je partirai, mais je laisserai derrière moi. Des écrits, ça pourra peut-être aider des gens à avoir un peu plus d'amour dans lequel on vit, dans le monde auquel on vit. Vous savez, c'est un peu les feux de l'enfer en ce moment. Hein. Tout brûle.
0: Oui, c'est compliqué.
1: Vous savez, c'est très compliqué, mais c'est quoi qui est compliqué? C'est les hommes qui sont compliqués. C'est pas la nature. La nature est belle. C'est les gens qui sont compliqués. Vous comprenez? Voilà. Et moi, je suis pour la nature. Et quand je parle dans mes livres de la nature, je parle aussi à mes frères et sœurs, gens du voyage, que quand ils vont dans un terrain, de lucide le terrain propre. Il faut se baisser pour ramasser les poubelles des gens.
0: Vous
1: voyez ce que je veux dire?
0: Je vois
1: tout. Comme tout, il y a du bon et du mauvais partout.
0: C'est exactement ça. On a reçu un autre SMS de Ricky, qui est, vous souvenez, fils du vent. J'ai écrit un livre, j'étais au cirque, artiste, cascadeur à moto. J'ai posé mes valises pour une femme et ce fut le début de ma peine de prison. J'ai perdu mon identité.
1: Eh oui. Nous, on a de la famille qui sont cascadeurs vers la famille Beautour.
0: Ah oui.
1: Vous voyez? Et là, ils partent tous en tournée l'été pour leur travail.
0: Ah oui.
1: Vous voyez? Alors chez nous, il y a des cascadeurs, il y a des marionnettistes, il y a des circassiens.
0: Oui, vous me disiez, il y a de tout.
1: Il y a de tout, il y a des gens qui font des fêtes foraines.
0: Comme dans un immeuble.
1: Il y a des gens qui font les marchés.
0: Voilà, avec.
1: Voilà. Mais connaissez-vous bien vos voisins, pas que ce. Vous savez, je parle aussi aux prêtres. Très important parce que je suis catholique pratiquante.
0: Mmh.
1: Quand je parle aux prêtres, on a besoin des prêtres. Parce que les prêtres, vous savez, ils nous éduquent. Et bien souvent, vous savez, il y a la confession. Je ne sais pas si vous savez ce que c'est. Vous savez, d'aller se confesser à un prêtre, c'est à Dieu qu'on se confesse. On a besoin de dialoguer, on a besoin de parler. Et puis, des fois, il y a des misères qu'on a qu'on peut pas dire à n'importe qui. Mais avec un prêtre, on peut parler. Ça nous fait du bien. Je rends grâce à Dieu, à mes prêtres. Et je voudrais dire quelque chose pour demain. Priez pour moi, parce que demain, je vais à Port-de-Bouc, dans les Bouches-du-Rhône, à un prêtre de la fraternité de Mère Teresa. C'est Thierry-François de Vrigil.
0: D'accord.
1: C'est un prêtre qui a été là. C'est un prêtre, c'est un membre de ma famille. Il a été là dans mes joies, dans les baptêmes de mes enfants, de mes petits-enfants. Il a été là quand on a perdu des êtres chers. Il était là et il est toujours là dans nos vies. Alors je rends grâce à mon église catholique. Vous voyez?
0: Oui.
1: Rends grâce à mon église catholique.
0: Eh ben on aura une pensée, une prière pour vous, pour demain, Berthe. Et vous savez, depuis tout à l'heure, vous nous parlez des gens du voyage, mais j'ai l'impression qu'au fond, vous nous parlez aussi surtout de la vie. Et moi, ce que je voulais savoir avant qu'on se quitte, si vous deviez laisser un seul message aux auditeurs qui nous écoutent ce soir, lequel serait-il?
1: C'est d'avoir de l'amour les uns pour les autres, tous autant qu'on est. Vous savez, on fait tous partie des gens du voyage, parce qu'on est tous appelés à faire un grand voyage, quand on est croyant. Vous savez, des sédentaires, on vient tous de la glaise du sol, quand on lit la Bible. Hein? Et qu'est-ce qu'on est? Vous savez, moi j'ai perdu mon mari, il n'a rien amené avec lui. Moi si demain je meurs, j'amène rien avec moi. Mais ce que je peux laisser, c'est d'avoir de l'amour les uns pour les autres, sédentaires et gens du voyage. C'est ça que je veux laisser. Je veux laisser cette petite semence, vous savez, ce petit levain, comme le boulanger, qui soulève la pâte humaine.
0: Exactement.
1: Vous savez, de l'amour, les uns pour les autres. Et je vous remercie vraiment, madame, de m'avoir écouté.
0: Je vous en prie, Berthe, merci.
1: Mais par contre,
0: vraiment.
1: Ce que je veux, que je vous demande, c'est de lire mes livres et
0: promis.
1: Vous allez voir, vous allez apprendre beaucoup de choses.
0: Vous nous rappelez d'ici la fin de. On va se challenger avec Audrey et puis on se fera des ce qu'on appelle des retours, des feedbacks. On se donnera plein d'avis pour promis. Mais rappelez-nous, Berthe, c'était un vrai plaisir, vraiment. Merci d'être venue nous rappeler
1: merci.
0: Une chose essentielle
1: merci.
0: Ce soir, c'est que sincèrement.

0: qu'avons voyagé avec vous. Un grand merci.
1: Et je voudrais dire un petit quelque chose aussi avant que de quitter. Vous savez, moi je suis croyante, je suis catholique. Beaucoup vers les gens du voyage, la femme bien souvent n'était pas considérée. C'était l'homme. Et restait toujours l'homme fort. Mais vous savez, dans la Bible, quand Jésus l'a ressuscité, qu'est-ce que c'est qu'il a vu? Il a vu des femmes. Et qu'est-ce qu'il a dit à ces femmes? Allez annoncer ma résurrection. Les premières en chemin, les premières apôtres, ça a été des femmes. Et ça, je le signale parce que c'est important. La femme est une semence. La femme sort. Tout être humain sort du corps d'une femme. C'est une femme qui porte la semence. Mais je dis bien, l'homme est devant, la femme est l'ombre de ses pas, hein, je dis bien. Mais la femme, elle n'est pas à mettre de côté, hein. Moi, je suis pour la femme.
0: Merci, Berthe.
1: Le respect de la femme.
0: Merci infiniment et surtout, prenez soin de vous.
1: Oui, mais moi, ce que je vous demandais, lisez surtout mes livres.
0: Promis.
1: Et là, il y en aura des retombées.
0: Promis.
1: J'espère de tout cœur. Tenez-moi au courant.
0: À bientôt.
1: Merci, puis je remercie la dame qui m'a mis en contact avec vous.
0: Merci infiniment.
1: C'est gentil. Au revoir.
0: Au revoir.
1: Bonsoir. Merci.
0: Il est l'heure pour nous de refermer cette libre antenne. Merci à chacun d'entre vous pour votre confiance, pour vos appels, pour vos SMS, pour vos histoires de vie et vos silences aussi. Prenez soin de vous, prenez soin de ceux que vous aimez. On se retrouve demain soir à 22h15 pour de nouvelles aventures. Je vous souhaite une douce nuit. 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
4: Janvier 1986. Daniel Balavoine a 33 ans. Son dernier tube, l'Aziza, est diffusé en boucle sur toutes les radios, en particulier sur Europe 1, où son ami Coluche le diffuse tous les jours dans son émission.
5: L'Aziza, je te veux si tu veux de moi.
6: Un tout petit peu moins bien que d'habitude.
7: Ouais, je la sais bien, bah.
6: Ah oui, tu la sais.
4: Quand je dis diffusé en boucle, c'est la vérité. Maryse Gildas, co-animatrice de l'émission de Coluche, se souvient même de certains jours où l'Aziza a été diffusée jusqu'à 4 fois par heure.
8: Alors quand Balavoine sort l'Aziza, par exemple, il aime tellement l'Aziza qu'on l'a passé. Vous voyez, pour les programmateurs qui n'étaient pas au courant, ça fait rien, ils s'en foutaient. On l'a passé après le générique, on l'a passé après la première série de pubs, on l'a passé au milieu, on l'a passé à la fin.
9: 4 fois dans l'émission.
8: Les programmateurs n'étaient pas au courant.
4: Mais en ce mois de janvier 1986, Daniel Balavoine a autre chose en tête que la musique. En effet, il va retourner en Afrique sur les routes du Paris-Dakar. Daniel Balavoine, qui est intéressé par les sports mécaniques, est aussi un fou d'aventure et de grands espaces. Il s'est très vite pris de passion pour le Dakar. En 1982, après la 3e édition du rallye, il avait demandé à son attaché de presse de contacter le pilote et journaliste Jean-Luc Roy, dont il aimait lire les articles dans le magazine Auto Loisirs.
10: Elle me dit, bah Daniel souhaite participer au prochain Paris-Dakar, donc 83, et il a lu vos papiers dans votre magazine, et ça lui a beaucoup plu, la manière dont vous relatez tout ça, il connaît rien, il souhaiterait vous rencontrer pour que vous en parliez. Est-ce que vous acceptez? Bah, je dis oui, bien sûr, je le connais pas, mais j'aime bien ce qu'il fait, je suis touché par pas mal de ses chansons, donc je dis avec plaisir. Donc rendez-vous est pris, on se retrouve dans un petit restaurant dans l'ouest parisien, etc. Et puis, bah, comme d'habitude dans ces cas-là, on avait rendez-vous à midi et demi, puis on s'est quitté, il devait être 18h. C'est quelqu'un qu'évidemment j'ai tout de suite adoré pour son franc-parler. Je pense qu'il m'a bien aimé pour ça aussi, parce qu'il m'a posé plein de questions très précises, également très pratiques sur le rallye. Je ne lui ai rien caché, je lui ai tout dit, et ensuite on s'est revus régulièrement. Il m'appelait en fonction de ses disponibilités et des miennes, parce que moi je bougeais beaucoup aussi.
11: Si Daniel a contacté ce spécialiste pour avoir des conseils sur le Dakar, c'est qu'un copain garagiste lui a proposé de participer à la prochaine édition.
10: Il avait eu quelques motos, petites motos, parce qu'il n'avait pas les moyens, il aimait bien les voitures, et quand il a commencé à avoir un peu d'argent, bah, il s'est acheté quelques voitures plus, pas délirantes comme aujourd'hui, d'ailleurs il n'avait pas ces moyens-là, mais il avait quelques voitures un peu anciennes, sympas, voilà, et puis il aimait bien ça surtout. Et je le répète, il n'avait jamais mis les pieds en Afrique, il était fasciné par l'Afrique, donc donc c'était l'occasion de découvrir à la fois une course, une aventure et l'Afrique.
4: Guy Balavoine raconte comment son frère s'est lancé dans l'aventure Paris-Dakar.
11: Daniel n'a aucune expérience dans les rallyes. Son copain non plus. De plus, Jean-Luc Roy l'avertit que sa voiture, une Datsun Patrol, n'est pas suffisamment bien préparée. Mais l'envie de Daniel de participer au Dakar est plus forte que tout. En janvier 1983, les deux novices se retrouvent sur la ligne de départ de la 5e édition. Certains ont reproché à mon frère d'avoir voulu se faire un coup de pub. Ce à quoi il a répondu, je suis déjà assez connu comme ça là. Pour se faire de la pub, mieux vaut 1 minute 30 avec Mitterrand que 12 000 bornes dans le désert.
9: C'est pas une aberration qu'un chanteur parte faire une course comme celle-là. Bon, mais tout le monde connaît la réputation et l'organisation du Dakar, et c'est vrai que c'est un truc assez fascinant, mais ça n'a rien à voir avec un fantasme. C'est une envie de faire du sport, de faire une course, de savoir ce que c'est, l'amour des bagnoles, bon, et puis la curiosité, l'envie de découvrir autre chose, l'envie de se mettre en difficulté aussi, c'est vrai, pas de se faire souffrir, mais simplement de se mettre en difficulté, de découvrir d'autres choses, d'autres gens. Je veux dire que j'ai la chance à 30 ans d'avoir certains privilèges, dont un, c'est celui d'être connu, et ce qui fait que des gens sont intéressés aussi par le fait que je participe à ça, et donc ça me donne toutes les chances possibles de rencontrer un autre monde que le monde du show business, qui est toujours le même, toujours routinier.
4: Comme Jean-Luc Roy l'avait prédit, les suspensions de la Datsun Patrol cassent dès la première étape. Daniel Balavoine et son copain garagiste devront ensuite se contenter de suivre la caravane du rallye comme accompagnant.
11: Mais ce que mon frère découvre à ce moment-là de l'Afrique le marque terriblement. Daniel est confronté à la famine et la misère comme jamais peut-être il ne l'avait été.
4: Malgré son abandon, il sait déjà qu'il reviendra sur le Paris-Dakar.
11: Effectivement, Daniel rempile en janvier 85. Et cette fois, il fait équipe avec quelqu'un de bien plus chevronné, Jean-Luc Roy, devenu au fil du temps un très bon ami.
4: Cette année-là, le rallye est très médiatisé, en raison peut-être de la notoriété de certains concurrents. Outre Daniel, l'acteur Claude Brasseur, ainsi que Caroline et Albert de Monaco participent à cette nouvelle édition. Au départ de la course, des centaines de milliers de personnes sont là pour les saluer.
10: Mais là, on était pratiquement 600 concurrents quand on est parti de la place d'armes de Versailles. C'était une marée humaine, c'est-à-dire que devant le podium, et d'ailleurs je lui avais laissé le volant à quelques mètres du podium, on a des impulsions, comme ça je lui dis « allez ». Prends le volant, ça tu t'en souviendras toute ta vie. Et donc du coup, bon moi j'étais pilote, il était copilote bien sûr, mais il a eu le plaisir de monter sur le podium, de descendre, et devant nous il y avait 1 million de personnes. Et ensuite on est descendu donc par la Nationale 20 jusqu'à 7 pour prendre le bateau, et c'était incroyable quoi. C'était un mélange de Tour de France, de 14 juillet, de tout ce que vous voulez.
4: Au fil des jours et des étapes, Daniel Balavoine se révèle être un excellent copilote, très professionnel.
10: Comme dans tout ce qu'il faisait, Daniel travaillait le sujet à fond, c'est-à-dire qu'il travaillait sur l'itinéraire de l'étape à venir le lendemain. Donc il tirait tout. À l'époque, on avait des caps, hein, c'était quand on n'avait pas de GPS, on n'avait rien. Hein. Donc on tirait des caps sur des cartes. Et puis, il écoutait le briefing tous les matins. Enfin, il avait acheté des cartes plus détaillées.
4: Pour Jean-Luc Roy, faire équipe avec lui a été une aventure humaine intense.
10: Ah ben on était dans notre petite tente tous les deux, il me faisait écouter de la musique en me disant tiens écoute ça. C'était devenu un très très bon copain, puisque bien sûr entre 82 et 85 on s'est beaucoup vu. Bien sûr qu'il m'a raconté sa vie, je lui ai raconté la mienne, bien sûr on a le temps. Hein. Le Dakar, j'avais déjà bien sûr eu l'occasion d'en faire d'autres avec François-Xavier Baudet qui était journaliste à l'équipe. Et vous savez au Dakar, quand le courant passe c'est très fort et ça ne s'oublie jamais, c'est-à-dire que ça dure toute la vie.
4: Ils finissent la course avec un classement honorable au général, même si le duo a connu parfois des moments difficiles.
9: C'est vrai, quand on, peut-être encore plus, c'est encore plus valable pour nous, on nous tape tellement dans le dos toute l'année en nous disant qu'on est des génies, à part ceux qui nous aiment pas, oui. Que là, quand on est comme un con au milieu des dunes, on se dit, le génie, c'est... C'est-à-dire que cette année, c'était particulièrement folklorique. Les chiffres parlent tout seuls.
10: Hein. Ah oui, combien à l'arrivée ?
9: Je crois qu'on est parti 350 voitures, 150 motos et 60 camions. On est arrivé 70 ou 80 voitures, dont seulement 30 classées, je crois 32 classées.
10: Dans la vôtre, vous êtes arrivé combien ?
9: On a terminé 30e juste dans les classées.
4: Juste
9: dans les temps.
11: Ce que Daniel voit sur les routes du Paris-Dakar renforce sa volonté d'aider des populations dans le besoin. En revenant en France, il met en branle plusieurs actions caritatives. Une avec le créateur du rallye, Thierry Sabine, Paris-Dakar, Paris du Cœur. Une autre avec la complicité des écoliers, Action École.
12: Je vais en Afrique pour faire un certain nombre de choses, cumuler. On va partir avec des camions, déposer un certain nombre de choses là-bas pour une opération dont l'idée est venue de Thierry Sabine et dont on s'occupe maintenant. Et puis pour une autre opération qui s'appelle Action École.
13: Pour l'Éthiopie.
12: Non, l'Éthiopie, c'est pas. On dit toujours l'Éthiopie, c'est pour l'Afrique, c'est pour le pays sahélien. Et puis voilà, et il y a Michel Berger, France Gall qui sont aussi là-dedans, Richard Berry, Christine O'Krent. Il y a plein de gens pour cette opération école, et moi je serai en Afrique et je ferai en fait des reportages là-bas pour les écoliers en France.
4: Ces actions ont pour but de récolter des denrées alimentaires et des fonds pour faire installer plusieurs pompes à eau dans des villages du Mali, l'un des pays les plus pauvres d'Afrique.
11: Chargé de superviser l'initiative, Daniel veut profiter des camions et de la logistique du Dakar.
4: C'est pourquoi il prévoit d'y retourner en 1986, mais pas en tant que participant cette fois, en tant qu'ambassadeur humanitaire.
9: C'est simple, on a des camions, on a des pompes à pédales, des pompes d'irrigation. On propose à des organisations d'aller leur porter sur le terrain pour qu'ils puissent les installer. Je vais en Afrique pour assister à la première installation à Agadez d'une pompe solaire qui est toute nouvelle. Je vais suivre 2 ou 3 jours. Ensuite, je vais vivre ma vie d'égoïste pendant 3 jours avec Thierry Sabine parce que j'ai fait le rallye et je veux le voir du dessus. Et je repars 3 ou 4 jours encore dans les camions pour aller de site en site, là où on déposera les pompes. Et ça fera en même temps, ça nous donnera la possibilité d'avoir un contact radio avec les mômes justement ici pour leur dire voilà ce qu'on est en train de faire, voilà un exemple de ce qui peut se faire, qui est autre chose que la charité. C'est un peu une découverte qu'on va faire, hein, parce que je suis pas reporter de métier, mais je raconterai les choses que je vois, je raconterai la satisfaction des gens qui auront reçu tout ça.
4: En décembre 1985, Daniel Balavoine fait le tour des médias pour évoquer son projet. On l'entend dans Studio 1 de Michel Drucker sur Europe 1. Il se rend également sur le plateau de C'est encore mieux l'après-midi, la quotidienne de Christophe de Chavannes sur Antenne 2. Il enregistre aussi un petit spot destiné aux enfants et diffusé notamment dans l'émission jeunesse de Dorothée, Récré à 2.
9: Moi, on peut dire que je suis riche, je fais partie d'une classe relativement privilégiée et en dehors de mon activité privée, de ce que je fais de mon argent qui ne regarde personne parce que j'ai pas m'acheter de bonne conduite avec ça, le reste, ça ne me coûte que de l'activité. C'est vrai que dans tout le temps que j'ai à travailler en ce moment, et je travaille énormément, c'est vrai, il a fallu qu'on passe une journée à tourner des émissions de télé, il a fallu qu'on aille voir des reportages d'informations, il faut qu'on fasse des émissions de radio, il va falloir que certains d'entre nous aillent dans les écoles, il faut qu'on fasse des interviews que pour ça, il faut qu'on en parle, qu'on pense à prendre notre temps. On a besoin d'être riche d'énergie, riche de volonté.
4: Avant de partir en Afrique, Daniel Balavoine bouscule une fois de plus les consciences.
9: Il n'y a pas d'héroïsme, je veux dire, c'est simplement qu'on s'est aperçu, et on aimerait bien que les gens s'en aperçoivent en même temps que nous d'ailleurs, que finalement c'est assez facile de s'en occuper, c'est pas tellement compliqué. Il suffit de le vouloir, et c'est pas un gros sacrifice. Je comprends que les gens soient agacés par les quêtes, les charités, les machins, tout ça, ça, en plus c'est agaçant. Et pour les gens d'ici, et en plus ça manque de dignité pour les gens de là-bas. Mais par contre, de faire quelque chose, c'est beaucoup plus simple qu'il n'y paraît, et notre survie dépend aussi de la survie des pays du tiers-monde.
4: Il en agace peut-être certains, mais en fascine beaucoup d'autres. Même s'il aime marteler, comme dans l'une de ses plus célèbres chansons,

0: L'édition 1986 du Dakar commence le 1er janvier. Parti de Versailles, les concurrents franchissent ensuite l'Algérie et le Niger. Daniel Balavoine, lui, arrive en Afrique une semaine après le coup d'envoi de la course. C'est le 8 janvier qu'il retrouve tous ses copains du Dakar, dont Jean-Luc Roy. Aucun des deux amis ne participe au rallye cette année-là. Jean-Luc Roy est là, lui, pour recueillir quotidiennement les impressions de Thierry Sabine, le créateur et l'organisateur du rallye, en vue de l'écriture d'un livre.
1: Il arrive à trouver un créneau dans son emploi du temps qui est très chargé, puisque là, il vient de faire tout un tas de disques et de tournées qui ont été encore plus populaires. Et donc, en fait, il est très demandé, mais il veut absolument aller lui-même sur le terrain. Et il arrive, pour être précis, à Agadez. Donc, il arrive, c'est le 9 ou le 10 janvier. Moi, cette année-là, je suis là uniquement pour écrire justement un bouquin. Je ne suis pas concurrent.
0: L'édition 1986 du Dakar est encore plus mouvementée que les autres. Les conditions météo sont souvent épouvantables. Le 8 janvier, jour de l'arrivée de Daniel Balavoine sur place, le pilote de motocross Jean-Michel Baron glisse dans un trou d'une route goudronnée et tombe dans le coma. Des coureurs chutent, d'autres se blessent, certains se perdent. C'est le cœur lourd que Daniel Balavoine inaugure la première pompe à eau de son opération à Agadez au Niger. Si cette première pompe est posée sans encombre, la suite de l'opération Paris du Cœur est moins évidente. Le 14 janvier, au Mali, les autorités bloquent les camions de l'opération Paris du Cœur. Daniel Balavoine doit longuement négocier avec elle et il prend du retard pour rejoindre ses amis Jean-Luc Roy et Thierry Sabine qui se trouvent au point d'arrivée de l'étape du jour. Les concurrents arrivent, mais toujours pas de Daniel. Thierry Sabine, lui, n'en a pas fini avec ses obligations sur place. Il doit donner le coup d'envoi d'un match de football local. Puisque Daniel Balavoine n'est pas encore arrivé, Thierry Sabine propose à Jean-Luc Roy de monter dans son hélicoptère pour prendre la direction du bivouac à Bamako. Jean-Luc Roy, qui a pris l'habitude sur ce Dakar de se déplacer librement avec son petit avion, un Twin Otter, eh bien il préfère décliner la proposition.
1: Je lui dis, écoute, moi je monte avec toi avec plaisir, mais j'ai plus de raison de le faire. Il me dit, ah bon, tu crois que je peux proposer à quelqu'un? Ben, je lui dis oui. Je lui dis, t'avais proposé à Daniel et puis de l'emmener en hélico là, puisqu'il n'avait jamais eu l'occasion de le faire.
2: Il voulait faire son baptême.
1: Exactement.
0: Jean-Luc Roy salue Thierry Sabine et s'apprête à prendre une pirogue pour retrouver son Twin Otter.
1: Et là, le premier que je vois, c'est Daniel, avec Nicolas Mathieu, qui est son assistant, qui le suit dans toute cette opération, qui est toujours un ami. Et Daniel me dit, ça t'emmerde pas et tout. Je lui dis, je m'en fous, moi je suis déjà monté, je monterai encore. Je lui dis, si Thierry te le propose, vas-y quoi.
0: Cette année-là, Thierry Sabine n'est pas avec son pilote habituel, qui s'était blessé lors du rallye 1985. Pour le remplacer, il a choisi le jeune François-Xavier Bagnou, sauveteur de 24 ans, novice sur le Dakar, mais très expérimenté dans les opérations en haute montagne.
3: Il est près de 18h, la luminosité baisse. François-Xavier avertit Thierry qu'ils ont déjà pris assez de retard et qu'il faut décoller au plus vite.
1: Moi, je les accompagne à l'hélico on continue à raconter des conneries, hein, comme d'habitude. Moi, je ferme la porte de l'hélico.
2: Daniel a l'air heureux à ce moment-là de faire son
1: bataille. Il est fou de joie. Vous savez, dans ces conditions-là, c'est chacun pour soi, je dirais. Oui. Chacun a ses impératifs, chacun a ses moyens de locomotion. On n'est pas toujours tous ensemble. Puis il y a beaucoup de monde sur le rallye. Donc, Daniel, on dit, on se retrouve à Bamako avant que tu repartes, puisque lui, de Bamako, il doit reprendre un avion pour rentrer en France parce qu'il a des impératifs. Donc on se quitte en fait là-dessus.
4: À vrai dire, il était déjà un petit peu tard quand il est parti, mais il pensait couper directement, éventuellement ne pas toujours suivre la piste et arriver sur Gourma. En fait, il avait aussi de bonnes raisons pour partir aussi tard, car il avait organisé pour les Maliens, à Gao, une compétition de football et il remettait la coupe de TSO à l'équipe qui avait remporté cette compétition. C'est-à-dire pourquoi était avec lui Nathalie Audan, cette jeune journaliste du Journal du Dimanche, et pourquoi aussi Daniel Balavoine qui avait voulu voir comment les choses se passaient. C'est pourquoi aussi Daniel Balavoine était avec lui, et c'était d'ailleurs pour Daniel Balavoine son baptême de l'air en hélicoptère.
3: Les conditions météo seront de pire en pire pour tout le monde. Pour Thierry et Daniel dans l'hélico, comme pour Jean-Luc Roy dans son Twin Otter, qui décide au dernier moment de suivre les concurrents et de prendre la direction de Tombouctou.
1: Nous, on décolle le plus vite possible, 5-10 minutes après, avec notre Twin Otter. Mais on se dit, dans notre petit avion, où on est 5-6 journalistes, on va être au contact du rallye. C'est, là aussi, c'est des impulsions. Puis on va passer, nous, au lieu d'aller nous mettre dans le grand hôtel de Bamako, on va encore vivre l'aventure à Tombouctou. Et puis le lendemain, on vole. Alors, le hasard fait que quand on est en l'air, on voit bien sûr que le sol disparaît totalement dans la pénombre, d'une part. Nous, on voit encore le soleil, on n'est pas très haut. Mais on voit que tout le sol est surtout que le vent de sable n'a pas cessé. Et on se dit, l'hélico a été obligé de se poser parce qu'il ne pouvait pas continuer comme ça.
4: Ils sont donc partis, et puis à 20 km de l'arrivée, la nuit était trop noire, le vent redoublait, alors ils se sont posés sur le bord de la piste. Et ils ont demandé à des concurrents qui passaient de prévenir l'arrivée afin qu'on envoie des voitures pour venir les chercher. Ils pensaient rentrer en voiture, laisser l'hélicoptère là, c'était vraiment la sagesse, c'était ce qu'il fallait faire. Et puis malheureusement, quelqu'un sans doute dans l'équipe a trouvé une bonne idée, c'est-à-dire de suivre une voiture qui avait des phares allumés et de voir ainsi la piste et d'aller jusqu'au bivouac de cette manière. C'était peut-être une bonne idée, mais sur la zone plate, encore c'était un peu dangereux. Surtout que le vol de nuit, avec un hélicoptère qui n'est pas équipé pour le vol de nuit, c'est quelque chose d'extrêmement dangereux.
3: Vers 19h, l'hélicoptère finit par heurter une dune. Les 5 occupants sont morts sur le coup. Thierry Sabine, le fondateur du Dakar, 36 ans. François-Xavier Bagnou, le pilote, 24 ans. Nathalie Audan, journaliste au Journal du Dimanche, 25 ans. Jean-Paul Le Fur, technicien radio, 35 ans. Et mon frère, Daniel, 33 ans.
5: À l'arrivée de la deuxième spéciale, il fait nuit, un concurrent, le numéro 347, Charles Belvez, arrive bouleversé. J'ai vu, dit-il, les feux de position d'un hélicoptère passer au-dessus de ma voiture. J'ai ensuite entendu un grand bruit, je me suis arrêté, j'ai vu des débris. Aussitôt, nous remontons la piste en sens inverse avec le témoin. Au kilomètre 11, à 50 mètres à droite de cette piste, au sommet d'une dune, nous découvrons dans nos phares les débris d'un hélicoptère. L'appareil a volé en éclats et autour, 5 corps désarticulés. Celui de Daniel Balavoine, du pilote, du radio Jean-Paul Le Fur. Plus loin, ce sont encore 2 autres cadavres, celui de Thierry Sabine et de Nathalie Oden, journaliste au Journal du Dimanche, c'était son premier Dakar. Apparemment, ils ont été tués sur le coup. L'hélicoptère n'a pas brûlé. Il s'est simplement disloqué en heurtant une dune d'une trentaine de mètres de haut, le seul relief après 150 km de plat. Dans la nuit, les 5 corps ont été ramenés au dispensaire du village sur les bords du Niger. Bourmaraout, Gérard Joigny, Europe 1.
3: Sur place au Mali, c'est la stupéfaction pour les participants et les organisateurs du Dakar.
1: Il y a tellement de nouvelles fausses qui circulent sur le Dakar, tout le temps, que j'avoue que moi le premier, je me laisse un petit espoir en me disant, non, ça doit être des conneries, c'est peut-être un autre hélico qui est tombé du rallye. Comment cet hélico-là a pu tomber, quoi? Et puis encore une fois, je l'ai quitté la veille au soir, je sais où ils allaient, je sais. Et puis malheureusement, la nouvelle revient en boucle, sur RFI, et là, on est atterrés.
3: Les journalistes n'en reviennent pas. Ils sont en pleurs. Tout comme les concurrents du Dakar qui décident d'annuler l'étape du lendemain.
1: Ah moi j'y pense toujours, c'est ce que je dis, c'est évident. Là aussi l'expression est galvaudée, mais parfois on touche du doigt le fait que ça aurait pu s'arrêter là. Et on en a conscience ou on n'en a pas conscience. Bon, moi j'en ai malheureusement bien eu conscience et je me suis toujours demandé pourquoi c'était pas moi. En fait, honnêtement, c'est pas de la persécution, mais moi c'était déjà mon 5e Dakar. J'en ai fait 14 au total. Donc il y a un moment, on sait les risques qu'on prend, on les accepte totalement. Parler d'injustice, c'est un lieu commun là aussi, mais si, c'était profondément injuste. Ouais.
3: Ce n'est que le lendemain matin, 15 janvier 86, que les Français apprennent la nouvelle. À la radio comme à la télévision, les voix tremblent. Les journaux du soir évoquent un drame du désert. Mais pour moi, c'était bien plus qu'un drame et j'ai perdu mon petit frère.
6: Michel Berger, ça doit vous faire quelque chose, vous qui êtes avec France Gall, l'ami, le plus proche ami intime de Balavoine.
7: Oui, comme vous le dites, ça fait quelque chose, oui. Non, ce qui fait quelque chose, c'est qu'on a l'impression, sans parler des rapports d'amitié, que c'est quelqu'un d'important là, qui est mort. Bien qu'il soit jeune, vous savez, quand on a un certain âge, c'est plus facile de faire penser qu'on est important. Mais je crois qu'il avait 33 ou 34 ans, et c'était quand même quelqu'un de très important. Parce qu'il était déjà le modèle d'une manière de vivre et d'une manière de chanter qui était très particulière.
3: Pendant que la télévision rediffuse les grands moments de sa carrière, ses concerts, ses colères et ses rires, ses amis de la chanson, bien que sidérés, acceptent de réagir. Michel Berger a perdu un ami, Hallyday et Goldman aussi.
8: Daniel était quelqu'un que j'aimais beaucoup, se considère comme un grand compositeur, un grand musicien. Il m'avait un jour téléphoné en me disant qu'il avait écrit une chanson pour moi, j'avais écouté la chanson, j'avais trouvé ça bien, et puis j'avais enregistré cette chanson. C'était Je ne suis pas un héros. Je considère qu'il a fait avancer énormément de choses dans la musique en France, parce que c'est quelqu'un qui recherchait toujours des harmonies nouvelles, des sons, des styles différents. Enfin, son dernier disque le prouve, il cherchait toujours quelque chose de nouveau. La mort est bête, mais là c'est vraiment bête. Et il faut pas oublier non plus qu'il allait être papa bientôt, puisque sa femme attend un bébé, et je crois que c'est très triste. Et je crois qu'on aura perdu quelqu'un dans ce métier, dans la musique.

0: lorsque la nouvelle tombe. Michel Drucker est sur le point de présenter son émission Studio 1 sur Europe 1. Ce jour-là, son invité est justement un bon ami de Daniel Balavoine, le chanteur Renaud.
1: Et c'est fou ce qui est arrivé. Enfin, c'est dans les jours et les mois qui viendront qu'on va s'apercevoir à quel point la présence de Daniel manquera. Accident d'hélicoptère, il était parti. Lui, il n'était pas parti pour... il est parti pour la bonne cause. Il était parti pour aider les populations. Il n'était pas parti disputer le rallye. C'est une tragédie qui nous laisse un petit peu muets d'émotion. Parce que Daniel, je le dis et je le répète, avait une présence, un charisme. Il prenait de la place, hein, Daniel. Hein. Quand il parlait, on l'entendait. C'était quelqu'un qui occupait une place particulière dans notre univers. Et moi, en tant que journaliste et homme de radio, de télévision, je dois dire que Daniel est quelqu'un qui nous a laissé que des souvenirs exceptionnels.
2: Et vous, Renaud, vous l'avez appris aussi en même temps que nous, pratiquement?
3: Oui, c'est pareil, comme Michel, on est muet. Moi, je suis planté, Je suis pas balèze pour les hommages à chaud comme ça au moment où on prend cette baffe en pleine gueule. Je veux dire, la vie qu'on vit nous, je veux dire, dans ce pays, dans ce monde assez privilégié en tant qu'artiste, en tout cas on est heureux, puis de temps en temps on prend des coups de poignard dans le cœur comme ça qui laissent des cicatrices qui refermeront jamais, quoi, je veux dire. Et je pense à la phrase de Frédéric Dard quand il a perdu quelqu'un qui lui était cher. Il avait dit, si j'avais su que je l'aimais tellement, je l'aurais aimé davantage.

0: à l'opération Action École que mon frère avait mis en place.
1: Quelques jours, Daniel Balavoine sera servi à toutes les sauces, affublé de qualités qu'il se défendait d'avoir, d'une franchise qu'il honorait après avoir dérangé. Et à coups d'apparfaits injurieux, de détails impudiques et de larmes artificielles, ils banaliseront l'artiste, détruiront le mythe, effaceront la trace, instaureront l'indifférence. Je n'oublierai jamais que cette voix aiguë et cassée qui a tout jamais sienne fut l'écho de ces idées gênantes et pleines de vérité qui désormais sont miennes. Je souhaite que cet homme qui voulait mourir pauvre pour ne rien regretter

Daniel est parti comme il a vécu, vite, intensément. Mais sa voix, si vibrante, si profonde, elle est éternelle. Écoute.

0: Avec la disparition de Daniel Balavoine, l'Aziza, cette hymne à la tolérance et à la liberté, trouve une résonance très particulière. D'ailleurs, les actions de Daniel Balavoine continueront après sa disparition. Guidés par sa volonté, ses proches ont créé l'association Daniel Balavoine qui, dans les deux décennies suivantes, implanteront 50 pompes à eau supplémentaires en Afrique. Aujourd'hui, même ceux qui n'étaient pas nés de son vivant connaissent ses chansons. Ce n'est pas pour rien que ces textes résonnent encore 40 ans après sa disparition. C'est parce qu'ils ont ce côté universel et intemporel. C'est aussi l'avis de ces musiciens Alain Pesner et Patrick Bourgoin.
1: Ces textes, ces chansons, de par leur construction, de par leur, les mots très très forts, le message que les textes délivrent, c'est complètement d'actualité. On est 40 ans après, il y a une vidéo qui court, qui est vraiment connue de tout le monde avec François Mitterrand, où Daniel l'interpelle violemment, et c'est d'actualité, on change de président, et malheureusement j'aimerais que dans 10-15 ans, il n'en soit plus de même.
2: Oui, je suis tout à fait d'accord avec ça.
1: Voilà.

0: tout, d'aimer et de rester optimiste. C'est pour lui rendre cet hommage que Guy Balavoine a monté avec des chanteurs de talent de la jeune génération et ses anciens musiciens, le spectacle Balavoine Ma Bataille, qui reprend ses plus grands titres.
1: Comme je le dis sur scène, je ne pleure pas son absence, je célèbre sa présence, la présence d'un artiste engagé, ouvert au monde, libre, la présence

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2: Un beau jour, Romain, il n'y a plus de bruit. Un beau jour, vous n'êtes plus assailli de maman en posant le pied dans votre appartement. Un beau jour, vous cessez de chasser les chaussettes divorcées roulées en boule dans des pièces différentes. Le frigo ne se vide plus à peine rempli et les fous rires ne couvrent plus le bruit de la machine à laver. Un beau jour, les livres attendent sagement et les posters au mur contemplent la chambre d'enfant. Un beau jour, ils sont grands. Et certains prendront l'avion. L'aéroport vous semble hostile, avec ces inconnus indifférents qui ignorent combien ce jour est important. Vous êtes un peu fébrile. Le tapis roulant se dédouble, mais vous serrez les dents. Et c'est l'embarquement. Si l'amour donne des ailes, chers auditeurs d'Europe 1, c'est fait pour ça. Il faut bien que les petits quittent le nid. Mais quel vertige au fond de soi. Les yeux sur le tableau des départs ont pris pour que la vie soit gentille avec eux. Ils chaussent du 44, mais on renifle discrètement leurs cheveux comme à l'époque où ils étaient bébés. Je vais vous faire une confidence. Quand mon fils aîné est parti un an à l'étranger, son père, lui et moi étions convenus que c'était une bonne opportunité. Rien à signaler. Et puis ce jour est arrivé. Quand on les met au monde, on découvre qu'aimer, c'est retrouver quelqu'un qu'on n'avait jamais vu. Et puis on les remet au monde, et notre souffle est suspendu. Notre cerveau dit « oui, c'est bien, je suis heureuse pour lui ». Et notre corps, par politesse, se met à tousser, comme un cri déguisé, un refus d'obstacle, à la dérobée. « C'est l'été, mais on tremble de froid. Allez, ma vieille, reprends-toi. » Et je crois que ça, le nid vide, ce moment-là, dans la vie d'un père ou d'une mère, on en parle très peu, et pourtant, on aurait besoin d'avoir des rituels. Il faudrait quelques symboles pour la fin de l'ère bébé. Après tout, ça nous prend 25 ans, ce rôle de parent. Alors comment on fait pour retrouver les morceaux de soi qu'on a un peu mis de côté? Que devient notre couple quand il a survécu à toutes ces années? Beaucoup appréhendent ce tête-à-tête, la passion en moins et les non-dits en plus, ou le face-à-face avec leurs rêves mis de côté. Et si on en parlait ?
3: En lisant votre édito, vous me l'avez envoyé évidemment, je vous ai dit, mais je vous imagine Marie-Estelle Dupont l'écrire d'une traite.
2: Hein, j'avoue qu'il n'a pas pris beaucoup de temps.
3: Parce que c'est quelque chose que vous avez vécu, évidemment, et puis on va en parler. Il va y avoir, je suis certain, énormément de témoignages au 01 80 20 39 21. Le départ des enfants.
2: Enfin, moi, j'ai vécu la première fois où un enfant est parti longtemps de la maison, mais et puis il est revenu. Mais je pense que quand la maison est vide et que les chambres sont silencieuses, c'est vraiment un moment vertigineux. Beaucoup de patients me le disent.
3: Comment vous le définiriez, ce syndrome du nid vide?
2: Mais on parle de nid vide parce qu'il y a vraiment cette notion presque d'éthologie, hein, des petits oiseaux qui s'envolent du nid. Donc c'est quelque chose de très ambivalent, c'est-à-dire qu'à la fois on se dit bon bah s'ils partent, c'est que le boulot a été fait et qu'ils ont assez confiance en eux et dans la vie pour se passer de nous. Et en même temps il y a quelque chose de il y a un moment, il y a une saison d'automne à passer où il y a des feuilles mortes, quoi. C'est-à-dire que c'est pas de l'enfant dont on est en deuil, évidemment les enfants sont pas morts. Mais c'est plus la période bébé et surtout ce rôle auquel on s'est évidemment suridentifié parce qu'on ne peut pas mener à bien cette mission éducative si on n'est pas très très investi dedans. Et bien finalement il diminue, il rétrécit, il change, il faut se repositionner. Et puis on se dit mais tiens, tout ce que j'ai mis de côté, est-ce que c'est encore important pour moi? Qu'est-ce qui reste de mon couple quand on n'est plus dans nos rôles de parents? Est-ce qu'en tant qu'amant on se retrouve encore? Et ça c'est un virage qui n'est pas si simple à négocier. Et je pense que beaucoup de parents n'osent pas trop en parler parce que ça va de soi. Et en réalité, chez certains, ça crée un vrai moment dépressif. Et parfois, il y en a un qui comprend pas que l'autre aille mal. Il lui dit, mais ça, écoute, il est pas mort. Mais bon, bah, évidemment qu'il est pas mort. Mais il y a un deuil en soi à faire de ce rôle de maternage au quotidien. Et évidemment, le syndrome du nid vide, c'est quand même plus souvent des femmes qui ont du mal à le traverser puisque... les femmes se surinvestissent quand même encore beaucoup plus dans l'éducation des enfants, et je le dis ni en pensant que c'est bien ni en pensant que c'est mal, mais c'est un fait.
3: Et Marie-Estelle Dupont, vous allez d'ailleurs donner au cours de l'émission des conseils pour se préparer, parce qu'on n'en parle pas, du coup on s'y prépare assez peu. Le syndrome du nid vide a été chanté notamment par Benabar dans une chanson qui s'appelle Quatre murs et un toit. On va écouter cet extrait de cette chanson.

0: Estelle Dupont, c'est exactement ça. Ils sont partis petit à petit.
1: Mais oui, merci de m'avoir remémoré cette chanson, Romain, parce que et c'est exactement ça. C'est-à-dire que tout d'un coup, tout ce qu'on a construit pour eux, la maison symbolise complètement ça. Tout d'un coup, c'est comme si c'était obsolète. Donc il y a une nostalgie. Alors la nostalgie, elle peut tout à fait s'accompagner aussi d'une espèce d'euphorie. Je retrouve du temps pour moi. Mais en général, on a perdu l'habitude depuis de tellement nombreuses années d'avoir la possibilité d'improviser quelque chose. C'est-à-dire que tout est planifié des mois à l'avance, les dates des vacances scolaires, les dates des examens, les départs organisés, etc. Que tout d'un coup, on se retrouve. J'ai une amie qui m'a dit. C'est drôle, j'ai l'impression d'être une vieille avec une vie d'étudiante. Elle me dit, je peux faire des trucs le soir sans l'anticiper, sans prévoir une babysitter, sans avoir prévu le repas, sans voilà. Et donc, je crois que c'est une liberté qu'il faut réapprivoiser, à la fois à titre personnel et puis dans son couple quand le couple a surmonté et qu'il n'y a pas eu de séparation, bien sûr.
0: Bien sûr,
1: et c'est souvent les mères, parce que les mères, elles ont quand même consacré une grande partie de leur vie à la gestion du foyer. Alors elles ont aussi un bilan, c'est-à-dire que parfois elles sont très fatiguées quand les enfants s'en vont, parce qu'elles ont pendant 20 ans dû cumuler les mandats, c'est-à-dire qu'à la fois elles travaillaient, et en même temps elles tenaient la maison, elles tenaient la logistique, elles tenaient les plannings, elles étaient celles avec qui on allait débriefer émotionnellement. Donc la mère, elle draine aussi toutes les émotions du foyer, et tout d'un coup on fait moins appel à elle, donc elle peut se sentir inutile, ou elle peut se sentir désœuvrée, ou parfois elle peut se sentir un peu amère parce qu'elle se rend compte qu'elle s'est peut-être un tout petit peu trop mise de côté, et qu'elle a laissé passer des choses qui étaient vraiment importantes pour elle. Et là, faut aider les mères qui vivent ça, réinvestir des choses essentielles pour elles.
0: Et si on en parlait du syndrome du nid vide avec vous, Marie-Estelle Dupont, en direct sur Europe 1. Il y a déjà des appels au 01 80 20 39 21 pour échanger avec vous, Marie-Estelle Dupont. Vous y faisiez allusion tout à l'heure. C'est comme un deuil, le syndrome du nid vide.
1: Oui, mais alors c'est vraiment important de dire que c'est pas, en fait, quand on parle de deuil, c'est pas un deuil par rapport à l'enfant.
0: Parce évidemment, bien sûr.
1: L'enfant n'est pas mort. C'est un deuil par rapport à soi. C'est-à-dire qu'il y a notre puzzle intérieur, notre paysage intérieur qui change. C'est-à-dire la proportion de la maternité dans notre vie de femme, ou de notre paternité, hein, parce qu'il y a aussi plein d'hommes qui trouvent ce moment extrêmement difficile, tout d'un coup diminue énormément. Et donc, qu'est-ce qui reste de la femme que je désirais être quand le rôle de mère n'est plus au devant de la scène? Qu'est-ce qui reste du mari que j'ai envie d'être quand je ne suis plus le père des enfants de ma femme? C'est quelque chose qui prend du temps, et je pense qu'on est un peu dans une société de l'instantanéité où c'est circulé, il n'y a rien à voir. Une fois quelque chose n'est plus, on doit se projeter tout de suite dans autre chose. Or, il y a une période de flou où faut retomber sur ses pattes, et je pense qu'il est sain de laisser ces émotions assez complexes où se mêle la fierté de ce que l'enfant est devenu, mais il est capable de faire tout ça sans moi. Tiens, mais alors j'ai réussi à lui transmettre cette confiance. Tiens, c'est chouette, il est content de partir, donc ça veut dire que il a pas de doute sur le fait qu'il peut revenir en cas de problème. Et puis, en même temps, je me sens inutile, je sais plus quoi faire de moi. Et évidemment, tous les regrets, parce qu'on fait le bilan et on se dit, mais je suis passée à côté de ça avec lui, j'ai pas compris ça, j'ai foiré ce truc là et c'est aussi un bilan sur l'éducation qu'on a donné à nos enfants, et ce bilan il est parfois difficile, particulièrement quand il y a des enfants qui partent avec des tensions, de l'incompréhension et des conflits.
0: Permettez-moi d'insister, mais vous y avez fait référence là il y a quelques instants, allusion plutôt, mais il y a quelques instants, il est très fréquent que ce syndrome du nid vide soit beaucoup plus violent pour la maman.
1: Bah oui, je crois quand même qu'on est physiologiquement différents. Je ne veux froisser personne, mais enfin c'est nous qui les avons portés, ces enfants, et donc on fabrique beaucoup plus d'ocytocine, qui est l'hormone d'attachement, mais aussi l'hormone de protection, et donc évidemment qu'on vit quelque chose de corporel quand l'enfant s'en va. C'est-à-dire que ce que les femmes décrivent, et moi d'ailleurs ce que j'ai pu éprouver quand mon fils est parti pendant un an, c'était vraiment une sorte de dissociation entre le corps et l'esprit. L'esprit était content, l'esprit consentait, et le corps refusait. Et le corps s'effondrait, il y avait un sentiment d'effondrement, vraiment j'ai compris le sens de la phrase, un seul être vous manque et tout est dépeuplé. Je trouvais cette phrase extrêmement exagérée avant. Et vraiment, c'est un moment, c'est une phase qui dure pas très longtemps, qui dure quelques semaines, où chaque fois que quelqu'un vous parle, vous êtes énervé parce que vous avez envie de rester dans le silence pour penser à l'être absent qui vous manque. Et en même temps, vous ne lui dites pas parce que vous ne voulez surtout pas le culpabiliser d'être parti. Vous lui dites, mais c'est formidable, je suis extrêmement contente, raccroche vite et va t'amuser avec tes nouveaux amis. Mais il y a ce moment physique pour une mère qui est évidemment que les papas papa exprime aussi de la peur, de l'angoisse, des inquiétudes. Mais en général, le sentiment de malaise physique, de quelque chose me manque, où est-ce qu'il est, je le cherche un peu comme un chat qui cherche où est son

0: Alors, le vraiment ce qu'on appelle le syndrome, oui. Un syndrome, c'est la réunion de plusieurs symptômes. Donc le syndrome du nid vide à proprement parler touche à peu près un parent sur trois. C'est pour à peu près un tiers des parents qu'il va y avoir quelque chose d'un peu déchirant. Ça va se caractériser par de l'anxiété, par de la tristesse aiguë, un sentiment de vide et d'inutilité, un sentiment de solitude aussi. Une perte de motivation. J'ai plus envie de faire ce que je faisais. Finalement, on se dit, mais je me levais le matin, c'était eux qui me donnaient envie de me lever le matin. Et puis on va retrouver une envie de se lever le matin. Mais il va falloir renégocier un peu les choses avec soi-même. Le sentiment aussi, pour beaucoup de parents, d'une perte de contrôle. Illusoirement, je me disais que je pouvais le protéger quand il était sous mon toit, alors qu'en fait, même quand ils vivent avec nous, on peut pas les protéger de tout, évidemment. Mais là vraiment, s'il lui arrive quelque chose, je ne suis pas à côté. Est-ce que je vais le déceler? Est-ce que je vais le savoir? Et puis, il y a un sentiment de vulnérabilité, parce que comme notre centre de gravité bouge, on lit notre vie avec un autre angle. Et donc, on lit notre couple différemment. Donc, si dans le couple, on a su se garder des espaces pour les amants et pas que pour les parents, ça va aller. Si finalement, on s'aperçoit qu'en dehors de notre équipe parentale, on n'a plus grand-chose à se dire, on se comprend pas et on est très irrité parce qu'on a l'impression d'avoir tout porté pendant 20 ans et que l'autre a pris que les bons moments, que les moments sympas, là, ça va cogner assez dur. Voilà. Et donc, on peut observer des changements de comportement comme dans une petite dépression, avec des pertes d'appétit, etc. C'est pas du tout, ni une fatalité, ni une impasse définitive, mais c'est vrai que faut pas avoir peur d'aller en parler et de le partager avec des amis qui vivent la même chose, parce que c'est pas toujours évident à négocier.
1: Marie-Estelle Dupont, vous le disiez, ça touche les mamans et les papas aussi, essentiellement les mamans, mais aussi les papas. Là, on a un père qui nous appelle, c'est Marc. Bonjour Marc.
0: Bonjour Marc.
2: Bonjour.
1: Merci beaucoup d'avoir appelé Europe 1 Le Standard, si on en parlait. Vous dites que vous êtes un papa en plein syndrome du nid vide. Alors expliquez-nous.
2: Exactement.
1: Marie-Estelle Dupont
2: Exactement.
1: Vous écoute.
2: Exactement, donc moi j'ai mon fils de 15 ans qui est parti faire ses études au mois d'août à 400 km de chez moi, et depuis qu'il est parti, j'ai beaucoup de mal en fait. J'ai beaucoup de mal à faire surface, j'ai l'impression que ma vie s'est arrêtée en fait. Donc c'est vraiment difficile, je suis très fusionnel avec mon fils. Avant j'étais en garde alternée, donc déjà une semaine sur deux c'était dur, mais là de le voir partir et c'est dur en fait. La maison est vide et c'est pas facile à vivre.
0: Mais oui, j'imagine. En plus, il est fils unique.
2: Oui, il est fils unique.
0: Oui, donc la l'osmose était d'autant plus forte. C'est-à-dire vous partagez tout.
2: On est très très fusionnel, lui et moi. Et donc c'est dur. Depuis le mois de janvier, j'étais à 100% avec lui pour l'aider à préparer son départ dans sa nouvelle ville et tout ça. Et du jour au lendemain, il y a plus rien en fait. Il y a plus rien à la maison.
0: Oui, oui. Et qu'est-ce qui vous angoisse le plus? C'est de pas pouvoir le soir lire un peu ses émotions et voir comment s'est passée sa journée et parler avec lui de ce qu'il a vécu. C'est qu'est-ce qui est le plus difficile pour vous?
2: Sa présence, enfin son absence. Son absence, je vois ce qu'il fait la journée, enfin je sais ce qu'il fait la journée. Il est parti en apprentissage, donc j'ai des contacts avec son employeur. J'essaye de l'appeler, mais pas trop, pour pas non plus l'embêter. Il a un planning qui est très chargé, donc c'est difficile, mais c'est son absence et manque terriblement, enfin sa présence manque.
0: Bien sûr, et en même temps il y a de la fierté, non? Vous êtes fier de ce qu'il fait, non?
2: Énormément.
0: C'est courageux d'être parti à 400 km de son père à 15 ans, moi je trouve.
2: Mais on a tout fait pour on lui offre le meilleur. Voilà, il est parti faire un apprentissage chez les Compagnons du Devoir. C'était pas une star à l'école, mais fallait qu'il fasse quelque chose et il s'est passionné pour il s'est intéressé à une profession et aujourd'hui il s'en passionne, mais pour le mieux pour lui c'était qu'il parte. Alors moi je suis à Clermont-Ferrand, lui il est à La Rochelle. Donc ça reste assez difficile quand même.
0: Oui, c'est tout le paradoxe du rôle de parent, je trouve, c'est qu'il faut qu'on prépare les personnes qu'on aime le plus au monde à se passer de nous complètement. Et c'est un petit peu cruel parfois. Est-ce que les choses que vous aimiez faire avant vous semblent avoir moins de saveur? Ou est-ce que vous les réinvestissez justement pour compenser?
2: Il y a beaucoup de choses que je fais plus. J'adore faire à manger. C'est un plaisir pour moi de lui faire à manger. Aujourd'hui, j'ai la flemme. J'ai pas envie de faire à manger, donc je mange n'importe quoi. Donc, je perds pas de poids. Au contraire, le fait de manger n'importe quoi, j'en prends un petit peu. Mais c'est dur. Ouais, non, j'ai perdu.

0: chose. Alors j'espère que ça va revenir, mais ouais, je me sens vide en fait.
1: Oui, c'est-à-dire que vous devez retrouver un lieu d'investissement, de voilà, le plaisir c'était avec lui, la cuisine c'était pour lui, ça avait du sens à travers lui. Vous avez du mal à retrouver ce qui a du sens sans lui. Mais je pense quand même que vous avez des passions et des choses à l'intérieur de vous qui vous parlent et qui ont du sens, que petit à petit vous allez pouvoir réinvestir, notamment peut-être des amitiés que vous avez un peu mises de côté parce que vous vous consacriez beaucoup à ce travail éducatif.
0: Alors, non, au contraire, je suis un petit peu plus avec mes amis. J'ai besoin de pas être seul.
1: Oui, c'est ça.
0: Donc, non, je suis un petit peu plus avec mes amis. Bon, ils savent que je suis pas forcément bien, donc on est souvent en contact. Mais, c'est pas pareil.
1: C'est-à-dire que vous devez être un des premiers à avoir un enfant qui part, parce que en général, les enfants partent un peu plus tard que ça.
0: Ah bah c'est ça. Eux, ils ont encore tous leurs enfants.
1: Bah oui, bien sûr. C'est quand même assez tôt, 15 ans.
0: C'est tôt, on s'y attend pas. On s'attend pas à ce vide, et mais surtout que mes amis, ils comprennent pas en fait cette absence. Donc c'est difficile.
1: Bien sûr, c'est difficile. Bah, vous êtes en décalage en fait. Mais alors, je veux pas vous spoiler la fin de l'histoire. Mais alors, quand vous allez le voir rentrer de cette expérience, vous allez être bluffé et hyper fier, parce que en fait, ça va rentrer, ça va être un homme. C'est-à-dire qu'il aura développé une telle capacité à faire fond sur ses propres ressources que vous allez être consolé par la fierté que vous allez ressentir, je crois.
0: Mais je suis déjà très très fier de lui. Après, je ne vous cache pas que j'envisage fortement de me rapprocher quand même. Alors, je ne vais pas le voir parce qu'il est en internat. Je ne le verrai pas plus. Mais le fait d'être plus proche me fera quand même énormément de bien. Bon, je le verrai peut-être un petit peu plus souvent, effectivement, mais parce que là, depuis le mois d'août, j'ai dû le voir une fois, deux fois. La prochaine fois, logiquement, c'est Noël.
1: Oui, c'est des longues séparations.
0: Ouais, il est parti, logiquement, il est parti pour au moins 5 ans. Donc, c'est le cursus qu'on lui a présenté pour son avenir. C'est au moins 5 ans, donc ça reste compliqué, quoi.
1: Oui, et vous pouvez pas aller passer des week-ends dans la région ?
0: Bah, c'est un petit peu loin. Donc, ouais, je pars demain parce que on a eu un petit problème avec sa 50 cm3, donc je lui répare et je lui emmène demain, mais je vais intervenir, enfin je vais lui apporter, il va être sur son lieu de travail, mais je peux pas rester en fait, si vous voulez. Donc je vais juste faire un aller-retour, je vais le voir 2 heures demain et voilà, le week-end c'est pareil, ils sont très pris, ces enfants-là, chez les compagnons, donc c'est toujours très délicat. Il a un dimanche par mois où on a possibilité d'aller le voir, donc on se partage entre sa maman et moi, mais ça reste quand même compliqué.
1: Oui, j'imagine, surtout si à côté vous n'avez pas une vie affective qui vous satisfait, vous, profondément en ce moment, y a un vrai manque affectif, hein, y a un vrai besoin d'attachement, c'est normal, mais je pense que vous allez trouver des moyens de vous rapprocher de lui et d'aller passer un petit peu plus de, au moins la proximité, même si vous ne le voyez pas, effectivement. En tout cas, je vous le souhaite.
0: C'est sûr, mais j'espère que ce manque va quand même disparaître, parce que c'est vraiment terrible. À vivre quotidiennement, c'est terrible.
1: Bah, il y a quelque chose à l'intérieur de nous. Il y a une place vacante en fait. Et d'un côté, l'enfant n'est pas mort, donc on n'est pas triste comme dans un deuil. Et d'un autre côté, on ne sait plus forcément où mettre le centre de gravité de sa propre vie. C'est pas évident. Sur le plan identitaire, c'est pas évident. Mais je pense aussi que le décalage avec vos amis, dont les enfants sont encore à la maison et qui peut-être parfois se plaignent, ah mais mon ado, il est insupportable, il passe des heures dans sa chambre à regarder le plafond. Vous en rêvez que votre ado vous enquiquine. Et donc, ça crée un décalage. Bon, et ben en tout cas, on vous souhaite.
0: Ça me manque de lui crier dessus, qu'il n'y ait pas ses vêtements qui traînent.
1: Quand on cherche les chaussettes séparées, alors.
0: Ouais, non, mais c'est vrai que quand on est parents, alors même s'ils nous rendent dingue, des fois, ils nous font péter des câbles, mais quand ils ne sont pas là, c'est terrible en fait.
1: Bon, et ben on vous souhaite un joli moment avec lui et sa 50 cm3 demain, même s'il sera très fugace. C'est des beaux moments de complicité aussi. Je dis toujours, si on est triste, c'est au moins la bonne nouvelle, c'est au moins que c'est la preuve qu'on aime et qu'on est vivant. Et puis, on vous dit bon courage et passez des belles fêtes de Noël avec lui alors.
0: Merci beaucoup, Marc.
2: Au revoir. Merci de nous avoir appelé au 01 80 20 39 21. Ce que je me disais, c'est que c'est peut-être d'autant